Il est 3h, le flash, Emma Steven. L'accord que dit avoir trouvé Donald Trump inclut des engagements visant à retirer le matériel nucléaire enrichi de Téhéran, selon Benjamin Netanyahou, le premier ministre israélien qui écrit sur le réseau social X sa gratitude envers le président américain. L'Iran, en revanche, dément de son côté, dit ne pas avoir pris de décision à ce stade. L'espoir d'un accord entre les États-Unis et l'Iran fait baisser les cours du pétrole et le coût de la dette. Le baril de Brent, qui fait office de référence, passe en dessous des 90 dollars. Israël interdit l'entrée sur son territoire à une journaliste française, Alice Froussard, collaboratrice régulière de Radio France, qui couvre depuis plusieurs années le conflit israélo-palestinien. La journaliste avait des autorisations de voyage en règle. La Société des journalistes de Radio France dénonce une atteinte très grave à la liberté de la presse dans une région où le travail des journalistes est de plus en plus complexe et régulièrement entravé. Le Premier ministre Sébastien Lecornu s'inquiète de menaces lourdes d'ingérences étrangères sur l'élection présidentielle de 2027. L'ensemble des formations politiques, dit-il, va être consulté à ce sujet. Le mois dernier, le parquet de Paris a ouvert une enquête après des soupçons d'ingérence israélienne sur des candidats insoumis. C'était aux dernières élections municipales. 4 ans de prison avec sursis, Christophe Hellul est reconnu coupable d'homicide involontaire sur sa compagne. Elisa Pilarski avait été tuée en 2019 par le pitbull de Christophe Hellul. La justice a également décidé l'euthanasie du chien. En Martinique, un policier mis en examen et placé en détention provisoire. Il est soupçonné de corruption pour des faits commis lorsqu'il était en poste à Toulouse. L'enquête a été confiée à la délégation nationale anticorruption de l'IGPN, la police des polices. Des fleurs lancées en mer en hommage aux migrants qui ont perdu la vie. Geste symbolique de Léon XIV aux Canaries, où il a également dénoncé l'indifférence du monde face à une situation tragique alors que le pacte pour l'asile et la migration doit entrer en vigueur. Dernier jour de la visite du pape en Espagne qui s'était également rendu à Madrid et à Barcelone. 80 000 supporters, spectateurs plutôt, Shakira, la star du reggaeton J Balvin et l'actrice Salma Hayek pour la cérémonie d'ouverture de la Coupe du Monde de foot ce jeudi soir au Stade Azteca de Mexico. L'équipe nationale qui s'est ensuite imposée 2-0 face à l'Afrique du Sud pour le premier des 104 matchs de ce mondial qui réunit 48 équipes. La ferveur va continuer pendant un peu plus d'un mois et en Équateur, le président annonce ce jeudi une baisse de 20% du prix de la bière et du vin le temps de la Coupe du Monde de foot. Le navigateur Charlie Dalin est mort, vainqueur du dernier Vendée Globe. Il était atteint d'un cancer dont il avait parlé pour la première fois dans un livre publié 8 mois après son arrivée victorieuse au Sable d'Olonne.

Artiste conceptuel argentin qualifié de plasticien illusionniste, Leandro Erlich imagine des œuvres interactives à la croisée de l'installation, de la sculpture et de l'architecture qui modifient notre perception de la réalité. Fasciné par la reproduction, la gémellité ou la disparition, ce magicien des apparences joue avec la lumière, la perception, les reflets, la perspective, la géométrie,

0: les fractales et donc l'infini, la physique et les projections mentales, créant un sentiment d'étrangeté ludique et poétique. Selon lui, le réel n'est qu'une construction. C'est ainsi qu'il fait marcher les spectateurs sur ou sous l'eau, qu'il fait fondre ou voler des maisons, capture des nuages ou défie les lois de la gravité. Le Grand Palais lui consacre une rétrospective jusqu'au 6 septembre prochain, accompagnée d'un catalogue qui fera aussi rêver ceux qui ne pourront s'y rendre. Bonsoir et bienvenue dans la 20e heure.
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0: Bonsoir Leandro Herlitsch.
2: Bonsoir Eva.
0: Quelle est la dernière chose qui vous a enthousiasmé ?
2: La dernière chose qui m'a beaucoup, beaucoup enthousiasmé était le vernissage de l'exposition.
0: Est-ce que vous êtes toujours content pour chaque vernissage ? Est-ce que vous avez le trac la veille ?
2: Oui, je dirais à chaque fois c'est différent, mais bien sûr il y a toujours un enthousiasme, il y a une sorte d'anxiété pour voir comment ça va se passer. Aussi, c'est pas que les rencontres avec le public, il y a des éléments qui parfois ils me stressent pour des raisons de technique et que tout soit bien. Mais cette exposition, en tout cas, c'est déjà très, très différent à tout ça que j'avais fait avant.
0: Pourquoi ?
2: Parce que je pense, la réflexion que je fais, c'est depuis 10 ans, je démarrais cette histoire de grandes expositions avec beaucoup d'installations, une plutôt rétrospective, en 2015 au Japon, dans la ville de Kanazawa. Et à partir de là, en 2017, une autre grande exposition a lieu à Tokyo. Et après, Buenos Aires, Miami, Sao Paulo, Milano. Et je dirais que tout ce parcours, ce chemin, m'a permis d'ajuster les choses et de savoir mieux comment, parce que parfois, il y a la présentation des travaux qui sont les mêmes, mais toujours, ils sont de certaine manière améliorés. Je pense que l'exposition aujourd'hui, c'est la meilleure version que je pourrais faire.
0: Voilà. Donc, vous modifiez chaque exposition en fonction du lieu.
2: Absolument.
0: Est-ce que, comme vous travaillez sur les illusions et la perception, vous voyez bien, je veux dire littéralement, selon votre ophtalmologiste?
2: Bon, je vois bien, et je vois plus ou moins bien. Non, et j'avais toujours
0: sens de la vue.
2: Oui, le sens de la vue.
0: Quelle est votre illusion préférée et est-ce que ça vous arrive de provoquer délibérément des illusions chez vous par l'ivresse, la rêverie, la façon de voir?
2: Tu sais, moi, à chaque fois on parle de l'illusion, je pense... C'est quoi l'illusion? C'est quelque chose qui n'est pas vrai. Et ça me pose, ça me ramène sur la réflexion, sur une réflexion plus profonde, c'est-à-dire c'est quoi la réalité? Et à partir de là, je continue et je pense, bon, la réalité, c'est par exemple cet espace dans lequel on est en train de parler. Mais cet espace, bien sûr, ça existe, mais c'est un espace que quelqu'un à imaginer et quelqu'un a habillé pour la fonctionnalité d'avoir un plateau de radio. Et à partir de là, on s'est dit, voilà, je touche la table, je touche le micro et tout autour de nous, c'est réel.
0: Mais vous dites que la réalité est une construction, mais dans ce cas-là, on peut tout mettre en scène, c'est-à-dire même la mort, on peut la mettre en scène.
2: Absolument. Absolument, je dirais, en tout cas, peut-être la seule chose une jolie différence pourrait être faite entre l'ordre du réel, de l'ordre naturel et de l'ordre humain.
0: C'est-à-dire ?
2: C'est-à-dire que quand on pense à une autoroute, quand on pense à la tour Eiffel ou à un immeuble... Les trois choses existent, ils sont réels, il y a une présence physique forte, et on arrive à même équiparer la présence physique d'une autoroute à la présence physique d'une fleuve ou d'une plage ou la tour Eiffel et une colline. Alors, une roche et une machine à laver.
0: Vous en peignez des machines à laver d'ailleurs.
2: Oui, C'est vrai.
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0: Leandro Erlich, vous êtes né à Buenos Aires et il y a peu de temps, nous recevions un autre Argentin, c'était le chef d'orchestre Leonardo Garcia Alarcón. Et lui, il a une passion pour le fait de déterrer des vieilles pièces musicales que personne ne connaît et les remettre au goût du jour. Et il a dit à un moment dans l'émission que ça lui venait sans doute de sa ville, La Plata, où on pouvait voir une cathédrale gothique flamboyante, mais construite au siècle dernier, que ça l'avait beaucoup influencé. Est-ce que vous, votre ville natale, a influencé votre imaginaire?
2: Je pense que oui. Buenos Aires est une ville assez jeune, si on pense à les villes en Europe. C'est une ville constituée par des immigrants. Alors, il y a eu une sorte de cosmopolite. C'est une ville cosmopolite au début et qui a produit un mélange assez culturel. Très intéressant. Alors, dans ce mélange culturel, je pense qu'on arrive à avoir une sorte de complexité culturelle. Et aujourd'hui, quand on pense à la globalisation, la manière dans laquelle on arrive à lier les gens, même si on est à 10 000 km de distance, grâce à la technologie, grâce au transport, etc., et à l'Internet. Mais imaginez-vous Buenos Aires, en 19e siècle, une ville dans laquelle il arrivait des gens, surtout de l'Europe, de plein de pays, de la France. Bien sûr, c'était une colonie espagnole, mais l'Italie, l'Allemagne, l'Angleterre, les Ukrainiens, comme mes grands-parents, polonais. Alors, il y a eu une grand mélange.
0: Gardez-vous des séquelles du fait d'avoir connu ce qui se passait avant l'arrivée de la démocratie en Argentine, parce que vous n'aviez que 10 ans quand la démocratie est arrivée. Et avant, vous avez connu cette période où il fallait faire attention à tout ce qu'on disait à l'école, ne pas répéter ce qu'on entendait à la maison. Il y avait des disparitions, des kidnappings.
2: Mais, oui, c'était... Absolument. C'est comme on sait, on connaît aujourd'hui que les enfants, parfois on oublie. Les enfants, ils savent qu'est-ce qu'ils passent, même quand tu essayes de les cacher. Mais je me souviens des conversations à la maison, dans la table de la famille, entre mon oncle, mon père, etc., qui, à un moment donné, ils parlaient de quelque chose qui me faisait...
0: Attirer votre attention.
2: Attirer mon attention, des choses qui me ressemblaient violentes. Et toujours, justement, pour se protéger, pour nous protéger, et mes frères et moi, nous allions à l'école publique, à 200 mètres de chez nous. Évidemment, on ne pourrait pas aller à l'école et répéter quelque chose comme que le président, c'est un fils de pute. Mm. Parce que alors la maîtresse dirait, mais qui t'a dit ça? Pourquoi tu dis ça? Etc. Alors, nous, on était dans un univers parallèle, sur l'ordre du réel aussi.
0: Oui, donc je vois l'influence, parce qu'on va parler de vos œuvres dans quelques instants, mais j'aimerais parler un peu de votre parcours d'abord. Il y a plusieurs architectes dans votre famille, vous travaillez beaucoup avec l'architecture, votre mère était géologue. Est-ce que ça vous a influencé aussi sur la perspective et la matérialité des choses?
2: Oui, mais je dirais que ça arrivait... pas au début, mais plutôt plus tard. L'influence et l'intérêt, la connexion sur ça qui implique, par exemple, la géologie et les sciences, parce qu'il y a un rapport par rapport à la temporalité, par rapport à, pas qu'à les matériaux, mais à la significance
0: des sédiments.
2: Des sédiments et la dimension du temps. Parce que les temps géologiques, c'est bien différent à notre conception du temps.
0: D'ailleurs, il y a une œuvre que vous n'avez pas réalisée, mais dont on peut voir des maquettes, notamment dans l'exposition, c'est le sablier, un sablier géant dans le désert dans lequel on peut se balader.
2: Oui, tout à fait. C'était une idée un peu basée sur la poésie de la sable, c'est un élément très symbolique.
0: Vous travaillez beaucoup avec, vous avez recouvert des voitures de sable, vous avez fait une machine à écrire en sable.
2: Oui, parce qu'il y a une représentation assez intéressante sur ça qui signifie le sable. En fait, il y a un bouquin de Borges qui s'appelle El Libro de Arena, non, le livre de sable. Et il y a, dans le sable, je trouve plusieurs éléments intéressants, les caractères éphémères, les caractères d'être une matière qui est née à partir d'une immense temps qui est passé, parce que ça naît de l'érosion et de roches, et aussi associé à la manière dans laquelle on joue aussi avec les sables pour construire quelque chose. Par exemple, à la plage, quand on est enfant. Et j'arrive à penser que cette ambition humaine qu'on a de construire, de faire des châteaux de sable, c'est un peu la même ambition qu'au moment dans lequel on grandit, ou même l'humanité a eu la capacité des techniques, de développer la technologie pour faire des choses qui tiennent. C'est la même, c'est un peu la même, les mêmes mécanismes.
0: Dans vos œuvres, puisque vous venez de citer Borges, vous jouez aussi avec la figure du labyrinthe, qui était une figure évidemment appréciée du grand écrivain. Est-ce que vous voudriez bien, Leandro Erlich, nous lire un extrait d'un texte de Borges qui figure dans le catalogue et dans l'exposition ?
2: Oui, j'essaye, c'est en français, la traduction c'est en français, originalement c'est en
0: vous
2: espagnol.
0: Vous pouvez traduire si vous voulez.
2: Ah, je peux le traduire, j'essaye. No habrá nunca una puerta, estás adentro, y el alcázar alcanza el universo, abarca el universo. Y no tiene verso ni anverso, ni externo muro ni secreto centro. No esperes que el rigor de tu camino, que obstinadamente bifurca en otro, tendrá fin. De hierro es tu destino, como tu juez. No esperes el embate del toro, que es un hombre. Oh, j'essaye en français.
0: Ouais.
2: Il n'y aura jamais de porte. Tu es dedans. Et l'Alcazar contient l'univers. Et n'a ni envers, ni revers, ni mur extérieur, ni centre secret. N'espère jamais que la rigueur de ton chemin, qui obstinément bifurque un autre, aura une fin. Défaire est ton destin, comme ton juge. N'attends pas la charge d'Outreau, qui est un homme, et dont l'étrange forme plurielle horrifie les réseaux de pierres interminablement entrelacés. Il n'existe pas, n'attends rien, même pas dans les noirs crépuscules, la bête.
0: Merci beaucoup. Vous avez fait des études non pas d'architecture, mais de philosophie. Et il paraît que vous êtes aussi passionné par la psychanalyse. Il y a d'ailleurs une de vos œuvres qui s'appelle « Le cabinet du psy ». Est-ce que vous en avez consulté ?
2: Deux, trois fois.
0: C'est tout ?
2: Ouais, mais je ne suis pas si passionné de psychanalyse. Tout simplement que Buenos Aires, c'est une ville... la ville dans laquelle il y a plus de psychanalystes et plus de gens psychanalysés. Au monde.
0: D'accord.
2: Alors, tu prends un taxi et tu commences à parler avec le chauffeur. Il va te faire... il peut te faire une analyse avec des terminologies lacaniennes. Il te parle de Lacan, je ne sais pas. Dis,
0: wow.
2: Tu es stressé, mais... Alors, tu te projettes. Ça, c'est une projection. Ça, ce n'est pas l'amour. Alors, il y a ce type de conversation, ça... de l'ordre habituel, et oui, dans la rue.
0: Alors, puisqu'on vient de parler de la psyché, parlons un peu du corps, puisque vos installations sont interactives et elles doivent être habitées par le spectateur. Je pense à l'installation notamment de Ballet Studio, où on voit des pratiquantes de tai chi. Quel est votre rapport au corps ?
2: Ah, bonne question. Et je pense que j'habite dedans un corps, où je suis un corps. Je suis encore un corps. Et c'est une bonne question, parce qu'en général, je pense à la relation qu'on a avec l'espace. Toujours l'attention, je la mets sur l'espace. et la manière dans laquelle l'espace peut nous faire ressentir

0: d'une manière ou d'une autre. C'est-à-dire qu'un couloir peut être si long et si étroit pour nous faire ressentir une angoisse. Mais que peut être, ou au contraire, on peut rentrer dans une église, une cathédrale, et voir dans l'auteur de la structure ressentir quelque chose de sublime. Et cet ressentir physique, c'est évidemment par rapport à notre corps. Mais jamais pensé à, jusqu'à maintenant, que le corps, c'est la base sur laquelle on mesure l'espace.
1: Parce qu'en fait, il est question de perception du corps dans presque toutes vos œuvres. Quand on entre dans la rétrospective qui vous est consacrée au Grand Palais, Leandro Herlitsch, on tombe sur votre œuvre très belle de bateau en lévitation, où on dirait qu'il flotte sur l'eau dans le noir, on est plongé dans l'obscurité, et en fait on se rend compte à un moment qu'il n'y a pas d'eau, et qu'il bouge... Comment bouge-t-il d'ailleurs? Parce que vous êtes un magicien qui accepte de révéler ces trucs.
0: Mais il bouge?
1: Quand on les fixe.
0: Mais il bouge.
1: Alors vous nous piégez totalement.
0: Non, il bouge.
1: Un petit peu.
0: Non, il bouge un peu.
1: Mais il bouge seulement quand on reste fixe.
0: Il bouge en permanence. Et on a travaillé. Tu sais, la chose intéressante, un peu drôle à raconter, c'est ça fait partie d'une histoire d'atelier. C'est que la première version de cette installation, les bateaux, ils n'arrivaient pas à bouger. Parce que je n'avais pas trouvé un système, parce que je ne voulais pas avoir quelque chose qui soit un moteur ou un truc qui faisait des bruits. Et parce qu'il faut dire que les bateaux, ils bougent dans les noirs.
1: Avec des bandes son.
0: Avec des sons, mais il n'y a aucun... C'est absolument silencieux. Et ça, c'était grâce à le travail qu'a fait un ingénieur très talentueux à Buenos Aires, qui arrivait à trouver un moyen avec très ingénieux, avec des électromagnétiques. Alors, il y a un magnet qui donne une pulsion à les bateaux, il les rapproche et après, il les sort. Et oui, il bouge. Comme si c'était en train de...
1: De voguer.
0: De voguer.
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3: L'idée, c'était que c'est l'idée d'un ancien mouvement philosophique de la Grèce ancienne qui disait que chaque être vivant, pour commencer à vivre, doit transformer une maison, littéralement, en quelque chose de propre, de soi, et donc domestiquer l'espace qui l'entoure, en fait. On déménage souvent, à moins que ça soit un déménagement obligatoire, on déménage pour vivre mieux ailleurs, et j'ai l'impression que cet adverbe qui décrit l'essence d'une maison, parce que mieux, c'est un comparatif de bien, et en fait, la maison, c'est ce qui nous permet d'insuffler du bien dans l'espace, de faire d'un espace la réalité du bien et d'un bien ordinaire, pas exceptionnel, pas divin, pas transcendant. C'est les biens auxquels on a envie de revenir chaque soir, et c'est les biens où on veut habiter. Donc la maison, c'est ça, c'est ce qui transforme le monde à quelque chose d'habitable et à quelque chose de bien.
1: Le philosophe Emanuele Coccia, dans la 20e heure en 2023, au sujet de son livre « Philosophie de la maison ». Leandro Herlitsch, je voulais qu'on entende cet extrait, puisque la question de l'habitat charrie toute votre œuvre. Je pense notamment à « Maison fond », qui peut sonner un peu comme « Mes enfants » sur le parvis de la Gare du Nord à Paris, en 2015, qui avait été démantelé quelques années plus tard, à plein de façades de maisons avec lesquelles vous jouez. Et j'aimerais savoir à quoi ressemble le lieu que vous habitez et quelle est votre vision de l'habitat?
0: Bonne question. J'habite, je suis devenu nomade.
1: Vous avez vécu dans plusieurs pays, sur plusieurs continents.
0: Plusieurs continents, plusieurs villes, mais qu'il y a eu une accélération sur la manière dans laquelle c'était. Normalement, on transite, éventuellement on se déménage. J'ai vécu à Buenos Aires jusqu'à j'avais 27 ans. À ce moment-là, je suis parti aux États-Unis avec une bourse. À Houston. Et après Houston, j'ai passé 2 ans à Houston. Après New York, 3 ans à New York.
1: Et Paris.
0: 4 ans à Paris, Buenos Aires. Après Montevideo. Et voilà. Et aujourd'hui, je suis entre

0: Buenos Aires, Montevideo et Paris. Et entre-temps, je voyage beaucoup à raison de travail, de projet, et aussi parce que j'ai deux enfants qui habitent à Barcelone et j'essaie de passer chaque mois aussi pour les voir. Alors, cette idée des mouvements permanents a devenu une espèce de voilà, l'idée des maisons s'est transformée en moi-même, a changé. Et je porte la maison avec moi.
1: Here occurred the frightening and shocking history of Prince Dracula and the woman he loved.
2: I want to be what you are. I want to see what you see. I want to love what you love.
3: Take me away from all this death.
4: La bande-annonce de Dracula, de Coppola, vous me voyez venir, Léandre. Je voudrais parler de votre installation de Living Room, qu'on ne voit pas dans l'exposition, mais dont on voit une maquette. C'est une pièce où, quand on entre dedans, on a l'impression que tout est normal. Et puis quand on se tourne vers le miroir, on se rend compte que absolument tout dans la pièce se reflète dans le miroir, excepté le spectateur. Et ça rend fou. Et vous jouez énormément avec les miroirs. Et donc, on pense évidemment à des vampires, puisque les vampires n'ont pas de reflet, comme tous les vampirologues le savent. Quel est votre rapport au miroir? Vous les utilisez dans au moins la moitié de vos œuvres.
0: Oui, les miroirs, je pense que c'est un élément qui m'a permis pas que construire des illusions, éventuellement. C'est un élément assez simple et très complexe par rapport à la perception. C'est simple parce que on sait déjà qu'est-ce que c'est un miroir. C'est aussi très symbolique, parce qu'il y a des éléments assez intéressants par rapport à la philosophie ou par rapport même à la psychologie, les mythes des Narcissus, etc. C'est très riche, l'histoire derrière les miroirs. Et par rapport à cette histoire de living room, les miroirs qui ne nous reflètent pas, je n'ai jamais pensé à Dracula ou à les vampires. En fait, je pensais à... Quand on se retrouve devant ce cadre qui tient ce faux miroir et on ne se voit pas, c'est une expérience assez très bizarre parce qu'il y a une surprise basée sur ce qu'on attend de voir et qu'on ne voit pas. Mais ce n'est pas normal de ne pas se voir. Alors, est-ce que et ça, avant ou après les côtés des jeux, des ludiques ou des surprises, il y a une expérience physique. Et si notre sens, le sens de la voix, de
4: l'audition,
0: le
4: toucher,
0: les cinq, hein, et ça nous permet de savoir qu'on existe, ça nous permet de percevoir, soit qu'il soit là par un de ces cinq sens, et si on ne se voit pas, alors on ne peut pas avoir la confirmation perceptive ou perceptuelle, je ne sais pas comment dire, qu'on existe.
4: Alors c'est drôle parce qu'il y avait une de vos expositions en Corée qui s'appelait « In Existence ». Donc un jeu de mots sur la non-existence. Vous avez l'impression d'exister ?
0: Bien sûr, oui. J'ai l'impression d'exister et aussi, comme tous, on se questionne... On se balade sur l'existence avec des certitudes et beaucoup d'incertitudes.
4: Vous jouez beaucoup avec les miroirs, vous jouez beaucoup avec les reflets, mais pas aux endroits où on les attend. On peut aussi ne pas se refléter dans des ascenseurs ou dans des cabines d'essayage alors qu'on s'attendrait à se refléter. Et j'ai pensé à Duchamp qui avait fait une fenêtre opaque. Vous avez fait Blind Window, une fenêtre faite de fausses briques. Est-ce que Duchamp ou Magritte ou Pérec ont été des inspirations pour vous?
0: Oui. Et je dirais oui, tout simplement oui. Ils étaient des inspirations, mais pas d'une manière jamais
4: directe,
0: jamais littérale. En fait, il y a eu des pièces, par exemple, il y a eu des tableaux des Magritte que je n'ai pas connus avant, j'avais, je ne sais pas, 30 ans. Et qui, dans les tableaux de Magritte, il y avait plein d'éléments de l'inversion des choses. Pourquoi ? Parce que je trouve que Magritte était un... D'abord, je ne me sens pas si proche à l'idée de surréaliste. Parce que, d'après moi, c'est une définition pour un mouvement qui questionnait l'ordre du réel. Mais je pense que c'est pas que tout ça qui n'est pas représentatif du réel devienne immédiatement surréaliste. Et par rapport à Magritte, ce que je vois en lui, c'est que le surréalisme de Magritte, c'est un surréalisme basé sur la logique. Et ça, évidemment, je me ressens assez proche à lui, dans le sens que c'est pas qu'on verra dans mon travail et des oiseaux qui sortent de la machine à laver. Sinon que tout, il y a une certaine logique cartésienne.
4: Alors, en parlant de logique cartésienne, vous faites marcher les spectateurs sur l'eau et aussi sous l'eau dans votre fameuse swimming pool qu'on peut voir dans plusieurs pays. Je voulais passer un extrait de la Bible avec Jésus qui marche sur l'eau, mais je me serais sans doute aussi trompée comme avec les vampires. Alors, je vous laisse nous parler de ça.
0: Non, alors, je pense que d'une manière qui n'était pas planifiée au départ, j'ai commencé à visiter tous les espaces qui s'étaient autour à moi. La piscine a née à Houston. Et en été, je pensais qu'à la piscine, il faisait chaud. Et alors, je me demandais, et je commençais à jouer avec... Alors, et si tu vois, le living room, c'est la salle, la cabine d'essayage, changing room, la cage d'escalier, la façade... Le cabinet de psy, il y a eu une toilette aussi. Alors, ça m'intéressait, et ça m'intéresse encore, revisiter l'ordre du quotidien, l'ordre de l'architecture quotidien, parce que je trouve que l'architecture, c'est une activité qui nous permet de construire d'une manière physique cette structure du réel.
4: Et d'ailleurs, chez vous, on peut souvent espionner des voisins.
5: We've met before, haven't we?
6: I don't think so. Where was it you think we met?
5: At your house, don't you remember?
6: No, I don't. Are you sure?
5: Of course. As a matter of fact, I'm there right now.
6: What do you mean, you're where right now?
5: At your house.
6: That's fucking crazy, man.
5: Call me. Dial your number. Go ahead.
7: I told you I was here.
6: Who are you?
4: Leandro Herlitz, je vous vois sourire pendant le passage de cet extrait de Lost Highway de David Lynch. Vous l'avez vu ?
0: Absolument.
4: Alors, je vais raconter pour les auditeurs qui ne parlent pas anglais ce qui se passe assez mal, parce que c'est assez compliqué. Il y a un mystérieux personnage joué par Robert Blake à une fête qui est face au héros, Fred, qui est Bill Pullman. Et il dit au héros, vous savez qu'en ce moment-là, pendant qu'on se parle à cette fête, je suis chez vous. Et le héros est médusé et dit, comment ça ? Mais vous êtes en face de moi, qu'est-ce que vous racontez ? Et le mystérieux personnage dit, appelez chez vous, vous verrez, je vais répondre. Et il appelle chez lui, et en effet, le type répond alors qu'il est en face de lui. Et bien ça pourrait être dans une de vos œuvres.
0: Ah, j'adore David Lynch. David Lynch aussi a été, c'est quelqu'un qui pertient à mon univers.
4: Est-ce que Lost Garden, ça vient de Lost Highway ?
0: Non, je n'ai même pensé à ça, mais c'est pas mal. Hein, c'est pas mal. Non, Lost Garden, c'est plutôt un titre associé à cette idée de jardin perdu.
4: Mais on s'espionne soi-même sans s'en rendre compte au début, je ne dis pas comment, mais...
0: C'est une très belle interprétation. Alors, je changerai ça que je pense souvent.
4: D'accord.
0: J'ai la chance pour la par ta interprétation. Mais on rigole, c'est un peu vrai ça que je dis. Hein. C'est-à-dire qu'une chose importante de l'art, c'est que nous permettre d'interpréter. Et ça, c'est important. Parce que sinon, on a la science.

0: Leandro Erlich, c'est votre choix musical qu'on entend, Dreams, rêve de nuages. Est-ce la voix d'Alan Watts, le philosophe et le personnage des clochards célestes de Kerouac, qu'on entend sur la chanson qui parle des rêves?
1: Oui, c'est Alan Watts.
0: Alors, quelle place a la rêverie et le rêve dans votre œuvre et dans votre inspiration?
1: Je dirais que je trouvais... Je pensais à cette chanson, cette bande sonore, parce que jouait bien avec l'exposition au Grand Palais. Personnellement, je suis pas si attiré pour l'ordre de l'onirique et du rêve. Je suis beaucoup plus attiré pour la conscience, pour l'état de réveil, parce que, en tout cas, ça qu'on a parlé des films de David Lynch, c'est, je trouve aussi, ça m'attire beaucoup le moment dans lequel on peut éventuellement questionner les possibilités de choses dans le réveil et pas dans l'ordre du rêve. Parce que dans l'ordre du rêve, tout est possible, tout est fou, tout est n'importe quoi, et on fait des associations qui sont d'inconscientes. Mais par contre, dans la conscience, on est... Écoute, je pense qu'on est assez fou, non? Dans les mondes tels qu'ils sont, les choses qui arrivent, et la manière dans laquelle on se véhicule. On ne peut pas dire que... En tout cas, il y a beaucoup, beaucoup exploré dans l'ordre de la conscience.
2: Étant donné l'intérêt croissant que l'on accorde à la météorologie, l'étude des apparences variées que prend l'eau en suspension dans l'atmosphère est devenue une branche intéressante et même nécessaire de ces recherches. Si les nuages étaient le simple résultat de la condensation de la vapeur dans les masses d'atmosphère qu'ils occupent, si leurs variations étaient produites par les mouvements de l'atmosphère seule, leur étude pourrait certes passer pour une vaine chasse aux ombres. Vaine serait aussi la tentative de décrire des formes qui, étant le jouet des vents,

0: varie sans cesse et ne saurait, de ce fait, être définie. Mais bien que cette opinion erronée ait pu avoir pour effet de nous détourner de ces formes, les nuages ne sont pas indéfinissables.
1: Lecture d'un extrait de l'ouvrage « Sur les modifications des nuages et les principes de leur production, suspension et destruction », ouvrage de 1803 du météorologiste Luke Howard, lu par Antoine Beauchamp sur France Culture. Leandro Herlitsch, d'où vous est venue l'idée de capturer des nuages ? Parce que c'est vos œuvres très poétiques, ce sont des nuages capturés dans des petits rectangles de verre ou de plexiglas.
2: Mm-hmm.
1: Et je vous laisse nous en dire plus.
2: Je vous raconte la vraie histoire, la même que je raconte à ma fille de 4 ans, c'est que je chasse les nuages, j'ouvre la fenêtre, je monte surtout dans des bâtiments assez hauts, et au dernier étage, ou même à la terrasse, et je les attire, je commence à souffler, à aspirer, doucement, et je produis un micro-centre des pressions très spécifiques. Il la fait venir, et quand ils sont assez proches, je la fais rentrer par la fenêtre, et je ferme la fenêtre assez vite, et là, c'est comme je le capture.
1: Après, vous ne leur faites pas de mal?
2: Non, parce qu'en fait, il y a... les nuages, ils ne sont pas en danger d'extinction. Alors, la chasse des nuages, ce n'est pas quelque chose d'interdit.
1: Vous jouez avec les cieux, par exemple, vous aviez fait une installation au Bon Marché avec des ciels artificiels. Vous avez fait Spaceship, dans lequel on vole dans une capsule par un jeu optique. Vous avez fait Moon. Quel est votre rapport aux cieux? Puisque parfois vous enfermez le spectateur dans des endroits clos, dans des cabines, dans des ascenseurs, dans des perspectives de fractales, je le disais tout à l'heure, c'est quand on se reproduit indéfiniment dans des reflets. Et d'autres fois, tout est ouvert. Au contraire, les maisons s'envolent, il y a des nuages, il y a le ciel, il y a la mer.
2: Je dirais que chaque en fait, c'est vrai que dans l'exposition au Grand Palais, on voit plusieurs histoires qui s'étaient construites dans la durée des 30 ans. Alors, évidemment, aujourd'hui, quand on voit tout ensemble, on essaye de voir la relation qu'il y a entre chaque pièce. Mais pour moi, l'histoire des espaces enfermés ou des espaces ouverts, c'est pas, je dirais que c'est pas le caractère qui dirige le travail, sinon la narrative ou la fiction que chaque pièce peut proposer. Je dirais que c'est basé sur ce qu'à un moment donné, je ressens exprimé. Et toujours sera une sorte de... Je préfère penser à la construction de la fiction dans laquelle il y a des choses qui sont... On peut évidemment interpréter et que même dans le cadre de la fiction, il y a des choses qui inspirent le travail et qu'après, après ce point d'inspiration, le travail... départ, et grâce à l'ordre de la fiction, il peut survivre avec un caractère polysémique. La vie, grâce à la possibilité qu'il n'y a pas qu'un sens qui fait tenir la pièce, sinon plusieurs. Et la maison de Racine, au moment dans lequel elle a été installée pour la première fois à Wolfsburg, s'appelait Pool by the Roots. Et la pièce a né grâce au contexte. La ville de Wolfsburg était en plein renouvellement, il y avait beaucoup de travail dans la ville, il y avait plein de crènes installées partout. Alors je me suis dit, cette crène, c'est intéressant, j'aimerais développer une fiction en utilisant cette crène. Et la fiction était... une maison suspendue dans l'air qui portait des racines. Et pourquoi ? Parce que la racine, je trouvais que c'était jouer avec l'idée de la maison comme un élément organique, d'abord, et que l'architecture n'était pas quelque chose assez rigide.
1: J'invite d'ailleurs les spectateurs à lire sur cette idée de fiction et de réalité, l'invention de Morel d'Adolfo Bioy Casares, auquel vous faites un clin d'œil d'ailleurs.

0: D'ailleurs, dans l'exposition, je laisse les spectateurs trouver où indice boîte aux lettres.
1: When you dream very real. Very real, everything seems real in a dream. You are glad to wake up because it's so real. So you take a dream idea like moral truth. It's a nightmare. What is nightmare? Cauchemar, you see, and you make it real.
0: Alfred Hitchcock dans l'émission Cinéma Cinéma d'André Labarthe sur Antenne 2 en 1984. Dans le catalogue qui accompagne votre exposition, Leandro Herlitsch, on apprend que vous avez été nourri dans votre adolescence par des centaines de films, Hitchcock notamment, Coppola, Antonioni, Visconti, Chaplin et Fritz Lang. On arrive à la fin de cette émission, donc je ne vais pas dévoiler qui est Charlie Lendor. Mais c'est quelqu'un que vous connaissez bien et qui a un rapport avec le cinéma. On peut le découvrir dans le catalogue ou dans l'exposition. Mais je vais vous demander de nous recommander un film que vous adorez. Un film où justement vous trouvez que la perspective, l'image, la mise en scène, l'illusion, le réel est formidablement montré, figuré.
2: Il y a plusieurs, mais je pense que Lost Highway, c'était pas...
0: David Lynch,
2: c'était pas mal. Plutôt extraordinaire. Memento.
0: Oui, bien sûr. Oui, c'est la mémoire qui revient par bribes.
2: Oui.
0: Et la temporalité est inversée.
2: Oui, exactement. Et qu'elle n'arrive pas à avoir les souvenirs. Elle doit écrire des choses, des pistes de sa mémoire pour reconstruire qui lui était. Et tout était fragmenté et en plusieurs morceaux. Il y a une chose à dire sur le cinéma. Parfois, une chose qui aussi m'a inspiré beaucoup dans le cinéma, c'est aussi l'architecture qu'on voit dans le cinéma. Il y a ce film de Polanski,
0: Le locataire,
2: justement, dans lequel l'architecture devient une sorte de protagoniste.
0: D'ailleurs, il y a des portes qui pourraient être dans vos œuvres. Il y a des portes qui sont fermées sur rien ou sur quelque chose de très inquiétant, je ne le révèle pas.
2: Oui, tout à fait. Et aussi... cette idée de ce dynamisme que les films apportent à la narrative de la fiction. Et donc, dans mon travail, je pense que peut-être il y a eu aussi une influence du cinéma, aussi dans le sens que, quand on parle de l'architecture, on parle de l'architecture. Parce qu'il y a des portes, parce qu'il y a des escaliers, mais il y a quelqu'un dedans, et quelqu'un qui bouge. Alors, comme Fabrice Bustos disait, les spectateurs qui deviennent acteurs. Et là, on commence à voir comment les spectateurs jouent un rôle et jouent un rôle qui ressemble assez spontané, mais que en fait, tout était planifié au départ. C'est comme si les scénarios du rôle qui va jouer les spectateurs est inscrit dans l'espace.
0: Là, on est dans du Philippe K. Dick. Merci beaucoup, Leandro Herlitsch.
2: Merci, Eva.
0: Votre rétrospective est visible au Grand Palais à Paris jusqu'au 6 septembre prochain. Et pour ceux qui ne pourront s'y rendre, elle est accompagnée d'un catalogue dirigé par Fabrice Bustos. Pour les auditeurs parlant italien ou anglais, je signale la belle monographie publiée par les éditions Toluca à l'occasion de votre exposition au Palazzo Reale de Milan en 2023. Cette émission a été réalisée par Mathias Volant, préparée par Céline Villegas et Franck Olivard. À la programmation musicale, Juliette L'Orphelin. À la technique, Alix Barrois. Et dans un instant, Very Good Trip par Mishka Assayas.

0: Il est 4 heures, le flash, Emma Steven. La tension est redescendue d'un cran cette nuit entre l'Iran et les États-Unis, alors que Donald Trump annonçait hier soir avoir conclu un accord sur la fin de la guerre au Moyen-Orient. Version démentie par les Iraniens qui disent être en train d'y réfléchir. Eux s'opposaient au projet faramineux d'Ivanka Trump, la fille de Donald Trump. Des milliers de personnes ont manifesté hier soir dans les rues de Tirana, la capitale albanaise. Ils dénoncent la construction d'un complexe hôtelier de luxe à 4,6 milliards de dollars qui doit être construit dans une zone protégée de la côte adriatique où se trouve une lagune essentielle à la migration des oiseaux. Coup d'envoi à l'instant de la rencontre qui oppose la Corée du Sud à la République tchèque. Deuxième match de la Coupe du Monde qui a commencé hier soir avec la cérémonie d'ouverture organisée au Stade Azteca à Mexico. 80 000 spectateurs pour assister au show de Shakira, de la star du reggaeton J Balvin, entre autres. Peu après, face à l'Afrique du Sud, l'équipe mexicaine a remporté le match 2-0. Un mondial qui a également commencé avec des affrontements entre policiers et familles de disparus. 130 000 personnes sont introuvables au Mexique, pays miné par les cartels de la drogue. Christophe Glaise va bien, indique Jean-Noël Barrot, le ministre des Affaires étrangères, dit avoir obtenu une visite médicale pour le journaliste français arrêté alors qu'il réalisait un reportage sur un club de foot kabyle. Christophe Glaise est incarcéré en Algérie depuis un an et il est toujours en attente d'une grâce présidentielle. L'inspection générale de la police nationale a ouvert une enquête hier soir contre un agent en poste en Martinique. L'homme a été mis en examen et placé en détention provisoire. Il est soupçonné de corruption, d'association de malfaiteurs et de blanchiment aggravé pour des faits commis lorsqu'il était en poste à Toulouse. Condamné au début du mois à la réclusion criminelle à perpétuité pour le meurtre du jeune Jonathan Coulon en 2004, le pédocriminel allemand Martin Ney annonce faire appel. Il purge déjà dans son pays une peine de prison à perpétuité pour le meurtre de 3 enfants. 6 jours après la découverte de son corps, les obsèques de la jeune Liana en début d'après-midi à Florence, dans le Gers. Cérémonie dans l'intimité familiale. Un moment de recueillement est aussi organisé devant les mairies du département avec la mise en berne des drapeaux nationaux. Le suspect du meurtre de Liana a été mis en examen et placé en détention provisoire au centre pénitentiaire de Mont-de-Marsan. L'homme faisait l'objet de plusieurs signalements ou plaintes, dont une pour laquelle il n'a jamais été entendu. Le Rassemblement national, la France insoumise et le Parti socialiste demandent la démission du garde des Sceaux. Mais hier, le Premier ministre Sébastien Lecornu a redit sa confiance dans l'action de Gérald Darmanin. Fin de citation. SpaceX, l'entreprise spécialisée dans le spatial et l'intelligence artificielle du milliardaire Elon Musk, entre aujourd'hui en bourse avec 75 milliards de dollars. C'est la plus importante opération jamais réalisée par les marchés financiers.
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2: Ce soir, une seule artiste, une seule voix, mais qui, à 35 ans seulement et 5 albums, a su inventer un monde à part, aussi varié que troublant et mystérieux. C'est parti.

Venus in the Xenia, une chanson qui constitue une bonne entrée en matière pour capter ce qui caractérise et distingue la chanteuse à laquelle je consacre exclusivement le Very Good Trip de ce soir sur France Inter, la néo-zélandaise Aldous Harding. Une chanson récente que vous venez d'entendre, elle figure dans son dernier album qui est paru le mois dernier et qui a pour titre Train on the Island. Et qui mêle le familier et l'étrange, hein, selon une combinaison qui est particulière à cette chanteuse. Le familier, eh bien, mettons que c'est ce style de chanson déjà entendu, très entendu, une sorte de folk rock au tempo moyen, avec de petites singularités peut-être dans les orchestrations et les sonorités propres au son d'aujourd'hui. Vous allez me dire, certains parmi vous vont me dire, oui, on a entendu ça 100 fois, c'est vrai. Ce qui est étrange, en revanche, c'est la voix. On a l'impression que la personne qui chante n'est pas une, mais plusieurs personnes. Vous l'avez entendu dans ce duo avec le chanteur gallois H. Hochline, eh bien, Aldous Harding passe d'une intonation à l'autre, presque d'un timbre à l'autre, on a l'impression qu'elle se dédouble, voire se multiplie comme dans un rêve. Elle fait partie, en tout cas il est permis de le penser, elle fait partie d'une certaine famille d'artistes très particulière et au fond assez rare, celles, ceux qui ont cette aptitude à faire de la chanson un théâtre, qui sont capables d'évoquer, grâce à leur seule voix, des scènes, je dirais même des mises en scène. Quand on parle de théâtralité dans la chanson, bien sûr, on pense tout de suite à David Bowie, sans doute est-ce l'exemple le plus évident, le plus indiscutable, le plus assumé, somme toute. Bowie, en effet, s'est toujours révélé par l'entremise d'une panoplie de personnages et de masques de son invention avec lesquels il s'est confondu. Et puis, on peut aussi le dire plus largement au sujet de Bob Dylan, voire des Rolling Stones, qui ont été les comédiens de théâtre d'une série de scènes au scénario décousu qu'ils ont inventé eux-mêmes et interprété, pour ainsi dire, à ciel ouvert. Cependant, la musicienne à laquelle il est le plus tentant de comparer la néo-zélandaise Aldous Harding, eh bien, c'est sans doute l'anglaise PJ Harvey, qui, au cours d'une carrière qui a commencé au début des années 90, une carrière longue de 35 ans déjà, a voulu passer d'un personnage à l'autre, d'une voix à l'autre. Furie éructante, vamp inquiétante, romantique tourmentée, elle a tout été, et bien sûr, j'en oublie. Aldous Harding et PJ Harvey ont d'ailleurs un point commun tout à fait objectif, la présence à leur côté du même musicien et producteur artistique anglais John Parish, présent d'ailleurs très récemment auprès de la chanteuse Émilie Loiseau pour l'enregistrement de son dernier album. Parish, d'ailleurs, est vraiment plus qu'un technicien. J'ai eu le témoignage d'Émilie à ce sujet. C'est un psychologue, un révélateur, un accoucheur pour les auteurs et interprètes. De plus, c'est quelqu'un qui est capable de mettre la main à la pâte en studio, puisqu'il joue de la guitare, des claviers, de la batterie et des percussions. Pourquoi consacrer ce soir un Very Good Trip spécial à Aldous Harding ? Eh bien, pour deux raisons. La première est circonstancielle, elle donne ce soir un concert à Rouen dans le cadre du Festival Rush et elle en donnera un demain soir, le 12 juin à Paris, à la salle Pleyel. L'autre raison est plus profonde. J'aime bien faire des paris dans cette émission, j'en ai fait un récemment à propos de l'Américain Kevin Morby, au début de l'année au sujet du groupe new-yorkais Geese, puisque je leur ai consacré à chacun une émission dans son intégralité. Parce qu'ils sont, et c'est le pari que je fais, c'est ce que je pense, de futurs classiques. Et c'est, selon moi, le cas de Aldous Harding, CQFD.

Blend, you're the perfect blend, tu es le mélange parfait. Une chanson que Aldous Harding a écrite, il en a témoigné, dans un appartement loué il y a une dizaine d'années sur Airbnb dans la ville anglaise de Bristol, dans le sud-ouest de l'Angleterre, la veille même de l'enregistrer pour son deuxième album, album sur lequel elle travaillait sous la supervision de John Parish, dont je vous ai parlé tout à l'heure. On était donc en 2016, la chanteuse devait avoir 25-26 ans, une sorte de lettre ou d'email, hein, enfin je parle des paroles, que elle, enfin le personnage qu'elle incarne dans la chanson, ne parvient pas à envoyer au garçon qu'elle aime et qui lui manque. Un texte dans lequel elle évoque des détails auxquels elle s'accroche. « J'ai gardé une aquarelle de toi. Je me rappelle ce soir où on se baladait sur cette plage en Thaïlande, la fois aussi où j'étais dans le van et que je t'en regardais jouer avec ton groupe. » De petites choses comme ça qui évoquent l'absence de l'être aimé avec un mélange de douleur et de douceur. À ce moment-là, en 2017, à l'apparition de son second album qui s'appelait « Party », on ne savait pas grand-chose sur Aldous Harding. J'avais diffusé dans cette émission, c'était il y a 10 ans, un titre qui s'appelait « Beast », vous l'avez entendu juste avant « Blend », un titre dans lequel eh bien, on entend Aldous Harding avec pour seul accompagnement sa seule guitare folk, dont elle joue d'ailleurs très très bien en picking. Je n'avais pas entendu « Beast » depuis longtemps et en réécoutant cette chanson, je mesure à quel point eh bien, celle-ci m'a marqué. Elle figurait dans le premier album de Aldous Harding, sorti en 2014, une production modeste qu'elle avait réalisée dans un studio de la ville de Littleton. C'est une petite ville portuaire qui est située dans la proximité de Christchurch. C'est une des villes les plus importantes de l'île sud de la Nouvelle-Zélande. Un album qu'elle avait réalisé en compagnie de musiciens locaux, notamment le chanteur et guitariste Marlon Williams, on l'entendra d'ailleurs tout à l'heure, un chanteur et guitariste appelé à connaître une certaine et même une grande notoriété. C'est vraiment une voix splendide, Marlon Williams, et on l'entend faire des chœurs donc dans cette chanson signée par sa camarade Aldous Harding. Alors vu la qualité des chansons et de la voix qu'on a pu découvrir grâce à ce tout premier album, eh bien il était naturel que la réputation de Aldous Harding se propage, et c'est très naturellement que celle-ci a suscité l'intérêt d'une compagnie de disques de réputation internationale, 4AD, un 4AD basé à Londres. C'est à 4AD qu'on doit notamment la découverte des Cocteau Twins ou encore même des Pixies. La pochette du premier album de Aldous Harding montrait le visage en gros plan d'une jeune femme vraiment au naturel, sans masque, longs cheveux au vent, coiffée d'une casquette indiquant Liquor Center, hein, comme alcool et spiritueux si vous voulez. Elle semblait sur cette image en proie au doute et au mal-être, hein. C'est fréquent dans ces âges là, 23-24 ans. Quant à la pochette du second album, Party, diffusé par 4AD en 2017, c'est autre chose. On voyait sur cette pochette un tout autre visage, déjà théâtralisé, un noir et blanc en clair-obscur, un visage inquiet, ne ressemblant pas du tout au précédent, un peu comme une autre femme. C'était déjà une indication. Dans la vidéo de la chanson qu'on vient d'entendre, qui s'appelle Blend, l'image que Aldous Harding avait choisi de présenter d'elle-même était totalement incongrue. Je veux dire, rapportée au ton sensible et intimiste de la chanson. On la voyait en effet dans un bikini bleu ciel avec des étoiles blanches, chaussée de bottes blanches de cow-boy, se trémoussant en brandissant deux colts jouets, hein, comme une entraîneuse dans un saloon d'autrefois. C'est un peu, vous savez, comme dans certains films de David Lynch, où l'expression des émotions les plus intimes peut passer parfois par l'apparition de personnages gênants et grimaçants et de masques grotesques. Une certaine théâtralité dérangeante, toujours. Cette chanson extraite de l'album Party, encore une, s'appelle Horizon, et la voix de Aldous Harding prend des inflexions tout à fait inattendues, surtout rapportées à ce qu'on a entendu juste avant. Franchement, ça va vous surprendre. On est quelque part entre Patti Smith et Tori Amos, mais c'est toujours Aldous Harding.

The Barrel, comme le canon d'une arme, c'était le titre de la chanson qu'on vient d'entendre, sans doute la plus connue du troisième album de Aldous Harding, Designer, qui est paru en 2019. Alors dans cette chanson, il y a une succession d'images oniriques sans queue ni tête, exactement comme dans les rêves. Hein. L'eau est la coquille et nous sommes la noix, mais j'ai vu une main se courber à la sortie du canon. Voilà. Dans la vidéo, Aldous Harding apparaît dans une tenue tout à fait incongru, une longue robe noire informe dont une manche ample flotte et l'autre non. Et puis par-dessus cette robe, elle a une longue collerette blanche qui évoque, en dentelle, qui évoque, vous savez, les portraits flamands ou hollandais de gentilshommes ou de gentilsdames du XVIIe siècle. J'allais oublier de bizarres bottes blanches qu'on pensait qu'on s'attendrait plutôt à voir sur la scène d'un cirque. Et puis il y a le détail qui tue, un chapeau de paille blanc en forme de tube géant qui évoque, alors j'ai peut-être l'esprit mal tourner un sexe d'homme pris dans un préservatif. À un moment, Aldous Harding fait tomber son chapeau et collé sur ses cheveux apparaît un masque bleu assez effrayant du genre, vous savez, qu'on fait fabriquer aux enfants à la maternelle et qui réussissent pas très bien à fabriquer. Sur la pochette de l'album Designer, Aldous Harding n'apparaît carrément plus. Il n'y a qu'un lettrage du titre de l'album blanc sur fond noir. Et dans cet album, eh bien, Aldous Harding parvient à varier les voix, les intonations d'une manière vraiment spectaculaire et il y a, comme je le soulignais, un équilibre assez bizarre entre le sérieux et le jeu, un jeu parfois loufoque. On ne sait pas toujours, comme on dit, sur quel pied danser, mais justement, c'est ça qui rend ces chansons aussi prenantes. L'orchestration s'étoffe, on entend des cuivres, clarinettes, saxophones, du violon aussi, et on note la présence à la guitare du musicien du Pays de Galles, H. Hawkline, un proche donc de la chanteuse, et qui fut d'ailleurs le compagnon de Kate Le Bon, c'est une musicienne galloise, hein, comme Hawkline, que je vous ai fait entendre plus d'une fois dans cette émission. Un Very Good Trip spécial ce soir sur France Inter, consacré à la chanteuse néo-zélandaise Aldous Harding. Voici deux chansons extraites de son avant-dernier album, Warm Chris, qui est paru en 2022, qu'elle a réalisé avec la même équipe dirigée par John Parrish. Et on la sent proche dans le premier de ces deux titres, qui s'appelle TikTok, d'un certain folk psychédélique propre aux îles britanniques, dans un esprit qui peut évoquer celui de Robert Wyatt, le doux père spirituel de ce courant très inventif et toujours vivant.

Fever, comme fièvre, un titre signé et interprété comme tous ceux qu'on écoute ce soir par Aldous Harding. Un titre qui figure dans son avant-dernier album qui s'appelle Warm Chris, qui est paru donc il y a 4 ans déjà en 2022, et dans lequel elle adopte à certains moments, enfin avec elle ça change tout le temps, certaines intonations qu'on peut retrouver chez des chanteuses country. Une chanson Fever qui raconte un début d'histoire, hein, c'est inhabituel chez elle, mais enfin c'est quand même plus clair que d'habitude. Alors je vais citer « La fièvre ». Quand on s'est rencontrés devant la réception d'un hôtel, jamais je ne me suis senti aussi crevé et tu m'as dit « tu m'étonnes ». Bon, chacun a fait ce que l'autre attendait, 11 jours dans la chaleur de la ville, ensemble, plein d'étoiles jaillissaient autour de moi. Et je te fixe toujours dans le noir, à la recherche de ce frisson en plein cœur du rien, mes lieux préférés, c'est des bars. Voilà qui peut rappeler une certaine veine hein, de PJ Harvey, son album de 2000, en particulier Stories from the City, Stories from the Sea, hein, donc un des modèles hein, de Aldous Harding. Alors, c'est peut-être le moment de vous dire un peu d'où elle sort. Déjà, Aldous Harding, c'est pas son état civil. Elle est née, vraisemblablement en 1990, sous le nom de Hannah Topp, avec deux P, en Nouvelle-Zélande, sur l'île sud, dans la petite ville côtière de Littleton, hein, dont je vous ai parlé. Sa mère, Lorena, est arrivée là du Canada, hein, son pays. Lorena chantait et jouait de la guitare, hein, professionnellement, je veux dire, dans un style country. Et Hannah, donc la future Aldous Harding, a commencé à chanter et jouer de la guitare très tôt elle-même, encouragée par cette mère, qui l'a invitée, alors que la jeune fille avait 13 ans, à faire des chœurs pour un de ses albums. Hannah Topp a tôt fait d'écrire ses propres chansons qu'elle allait interpréter localement dans des bars, tout comme sa copine Nadia Reid, hein, très belle voix aussi, je vous l'ai fait entendre. Et d'ailleurs, l'une et l'autre, Hannah et Nadia, se sont encouragées donc mutuellement. Cela dit, le rêve de Hannah, c'était néanmoins de devenir vétérinaire. Bon, elle l'a pas fait. La musique a pris le dessus. Elle s'est donc jointe à un groupe et elle a voyagé à travers le pays. Et Hannah a été un soir repérée, alors qu'elle chantait dans la rue, par une célébrité en Nouvelle-Zélande, Annika Moa, qui est chanteuse et présentatrice de télévision. Eh bien, Hannah s'est fait prendre sous l'aile de cette personnalité. Sa mère... divorcée, s'était remariée avec un homme nommé Harding, et Hannah a décidé à ce moment-là d'adopter le nom de son beau-père, donc Harding, mais elle a fait autre chose de beaucoup moins courant, puisqu'elle a décidé qu'elle ne serait plus Hannah, mais Aldous. Aldous, c'est un nom d'homme. Et elle a donc inventé ce personnage de Aldous Harding qui lui permet d'être absolument qui elle veut. Et à ce sujet, elle a déclaré quelque chose d'ailleurs qui fait du bien en cette période où le souci de l'identité obnubile, en tout cas limite et peut-être aveugle beaucoup de monde, et je cite Hannah Topp, dite Aldous Harding, « Prendre son identité trop au sérieux, c'est au détriment de la musique. Et j'aime, poursuit-elle, les gens qui se cachent, qui cherchent à cacher leurs sentiments. Ce sont ceux-là, celles-là qui m'intriguent. Et j'aime imaginer ce qui leur arrive quand ils sont ou elles sont chez eux, à la maison, quand personne ne les voit, personne ne les entend et que tout lâche. » Et il y a en effet chez Aldous Harding une sorte de voyeurisme. On peut même parler de perversité, enfin au sens noble, hein, purement artistique, celui d'Edgar Poe qui parlait du démon de la perversité. C'est aussi

l'exception chez Baudelaire, enfin comme chez tous les grands artistes d'ailleurs. Voici quelques années, eh bien Aldous Harding a magnifiquement repris avec John Parish une chanson d'un de ses multiples maîtres, Nick Drake, une chanson qui s'appelle Three Hours.

Nobody Gets What They Want Anymore, c'est une chanson signée non pas par Aldous Harding, mais par son ami Marlon Williams, et qu'elle chantait magnifiquement, vous l'avez entendu, en duo avec lui, c'était en 2018. Une manière d'illustrer d'une autre façon le grand talent de Aldous Harding, d'éclairer aussi les autres talents qui ont récemment surgi sur ces six belles îles de la Nouvelle-Zélande, celles du Nord comme celles du Sud. Les plus beaux paysages, à mon sens, sont ceux du Sud, ils sont inoubliables. Il nous reste un peu de temps, celui d'écouter un titre du tout dernier album de Aldous Harding qui est paru le mois dernier, Train on the Island, une chanson qui s'appelle One Stop, et cette fois on sent quelque chose de la grande musicienne du Canada, Joni Mitchell. Étonnant.

0: 12 juin 2026, et il est 5h.
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0: Bonjour à toutes et à tous, ravis de vous retrouver au petit matin. Au programme du 5-6, vous prendrez bien une huître avec votre thé. L'épopée millénaire du thé, c'est le sujet des chroniques littorales ce matin. Pour l'huître, on a rendez-vous avec notre invité déjà debout à 6h moins le quart. Il est ostréiculteur dans le Morbihan. Et après le petit-déj, du sport intensif pour les amateurs, il sera question d'aérox dans la chronique d'où ça sort. Dans le 5-6, on a mis aussi de la musique, Mickey, Tinari, Wen, Supertramp et puis un rire salvateur dans le café philo. C'est le sujet choisi par Patricia Martin et je vous en promets une bonne rasade juste avant 6h. Voilà, vous avez le menu et je vous accompagne sur France Inter jusqu'à 9h. Et on commence avec le journal d'Emma Steven. Bonjour Emma.
2: Bonjour Marion, bonjour à tous.
0: Après avoir menacé l'Iran de nouvelles frappes, Donald Trump fait finalement volte-face.
2: Il a annoncé hier soir qu'un accord avait été trouvé, version démentie par les Iraniens. Mais le président américain parle d'une signature dans les prochains jours. Nicolas Taillard, vous êtes à Atlanta, aux États-Unis. Alors est-ce qu'on peut espérer la fin de cette guerre au Moyen-Orient ?
3: La fiabilité de la parole de la Maison-Blanche dans ce dossier étant ce qu'elle est, avec un nombre incalculable d'annonces non suivies d'effets, l'histoire nous incite à la prudence, d'autant que l'Iran assure pour l'instant qu'aucune décision définitive n'a été prise. Oubliant les menaces d'hier, Trump, lui, s'avance désormais sans retenue. Il parle d'un accord cadre très solide, dont il aurait lui-même validé les derniers points, et d'une signature possible dès ce week-end, ou peut-être en Europe, dit-il, la semaine prochaine. Trump affirme même que l'accord a été validé par le guide suprême, et d'après le Premier ministre israélien, le texte prévoit l'élimination de l'uranium enrichi encore détenu par l'Iran. Pas plus de détails pour l'instant, coup de pression ou coup gagnant entre effet du blocus naval et reprise des bombardements. On aura la réponse assez rapidement. En attendant, la tension est redescendue d'un cran. À quelques heures seulement de l'entrée de la sélection américaine dans sa Coupe du Monde et juste avant les 80 ans du président américain qu'il fêtera dimanche dans ses jardins, transformant pour l'occasion la Maison-Blanche en improbable arène de combat de MMA.
2: Nicolas Taillard. Des milliers de manifestants dans les rues de Tirana, la capitale albanaise, hier soir. Ils dénoncent un projet immobilier porté par Ivanka Trump, la fille de Donald Trump. Un complexe de luxe à 4,6 milliards de dollars. Qui doit être construit dans une zone protégée sur la côte adriatique et qui représente, selon les manifestants, un risque pour l'environnement et pour une lagune voisine essentielle à la migration des oiseaux. Une attaque de drones russes cette nuit en Ukraine, dans la région de Soumy, au nord-est du pays, a fait un mort. Une seconde personne est gravement blessée, selon les autorités ukrainiennes. Plusieurs bâtiments ont été touchés.
0: En France, les obsèques de Liana aujourd'hui à Florence.
2: Cérémonie dans l'intimité familiale. 6 jours après la découverte du corps de la jeune fille de 11 ans, son meurtre continue de susciter beaucoup d'émotions. Marc Bertrand, dans le village de Liana, les hommages arrivent de toute la France.
4: La fleuriste est en train de charger des bouquets dans sa camionnette, des commandes d'anonymes venues de toute la France, aux pompes funèbres aussi. Le téléphone n'a pas arrêté de sonner.
5: J'ai même une plaque des gens qui font de la belote en ligne, qui se sont cotisés, ils la connaissent pas la petite. Pour mettre une petite plaque, vous voyez.
4: Il y a écrit quoi ?
5: Il y en a un petit ange parti trop tôt. En fait, je pense qu'on se sent tous concernés. Puis ça touche un enfant, donc c'est l'innocence.
4: À Florence, tout le monde tient à respecter l'intimité de la famille. Alors, il y aura des rassemblements dans les villages alentours. Céline habite Cadeillan, à 10 km.
6: Oui, à 14h30, belle heure des obsèques, on est appelé à se rejoindre devant la mairie. Ça me semble important, en solidarité pour les parents, puis parce qu'on a des enfants aussi. C'est vrai qu'on dépose les enfants et on ne regarde pas forcément ce qui se passe autour.
4: Devant le collège, les bouquets de fleurs de la Marche Blanche sont toujours là, les gendarmes patrouillent à l'heure de la sortie, les professeurs montent la garde. Olivia vient chercher sa fille, elle se dit que les obsèques vont faire du bien.
7: Ça permet que le village retrouve un peu, pas d'apaisement, mais qu'il fasse son deuil. On est tous en deuil. C'est l'enfant du village, on fait peut-être pas partie de la famille, mais on est du village, donc on est en deuil.
4: Cet après-midi, il n'y aura pas de cours. Les élèves et les enseignants sont invités à venir à la cérémonie.
2: Et toujours à 14h30, l'association des maires du Gers appelle à un moment de recueillement devant les mairies du département. Le suspect du meurtre de Liana, mis en examen et placé en détention provisoire, était visé par plusieurs signalements ou plaintes, dont une pour laquelle il n'a jamais été entendu. Et depuis, l'institution judiciaire est mise mise en cause. Le Rassemblement national, le Parti socialiste et la France insoumise demandent la démission du garde des Sceaux, Gérald Darmanin. L'association Innocence en danger souhaite la création d'une commission d'enquête parlementaire sur les conditions dans lesquelles les affaires de criminalité sexuelle organisées ont été conduites ces 10 dernières années en France. Condamné il y a une semaine à la réclusion criminelle à perpétuité par la cour d'assises de Loire-Atlantique pour le meurtre de Jonathan Coulon en 2004, le pédocriminel allemand Martin Ney annonce faire appel. Cet ancien éducateur purge en ce moment dans son pays une peine à perpétuité pour le meurtre de 3 garçons et des agressions sexuelles sur 9 autres enfants. Un policier mis en examen est placé en détention provisoire hier soir en Martinique. Il est soupçonné de corruption, d'association de malfaiteurs et de blanchiment aggravé pour des faits commis lorsqu'il était en poste à Toulouse. Une enquête a été ouverte par l'inspection générale de la police nationale.
0: Après le français, les mathématiques aujourd'hui aux épreuves anticipées du bac pour les lycéens de première.
2: Et ce sera ensuite au terminal de passer leurs examens et après les vacances, mais pas pour tout le monde. Le Secours Populaire, c'est une info France Inter, publie aujourd'hui un rapport qui indique que plus d'un Français sur quatre ne partira pas en congé pour la moitié d'entre eux par manque d'argent. La fête hier soir à Mexico, plus de 80 000 spectateurs pour la cérémonie d'ouverture du mondial de foot. J'ai de sombrero en papier dans le mythique Stade Azteca. Shakira a chanté Die Die, une des chansons créées pour la Coupe du Monde avec le chanteur nigérian Burna Boy. La star du reggaeton J Balvin, le ténor italien Andrea Bocelli, l'actrice Salma Hayek qui a lancé la cérémonie protocolaire avant de remettre au président de la FIFA le trophée de Coupe du Monde. 48 pays en lice, une centaine de matchs encore à jouer. Après donc celui d'ouverture remporté par le Mexique 2-0 face à l'Afrique du Sud, une journée inoubliable pour les Mexicains et Massarango.
8: Il flotte un peu dans son maillot vert aux motifs aztèques. Carlo a seulement 7 ans et vient de vivre un match de Coupe du Monde.
9: Le premier goal fait mes favoris.
8: Mon but préféré, c'est le premier parce qu'ils ont jeté des sombreros partout, raconte le petit garçon qui, lui, tient encore dans sa main ce chapeau géant en carton distribué à chaque spectateur, unanimement émerveillé.
10: Tous les Mexicains hurlaient, heureux de voir leur pays gagner et fiers que ce soit à la maison.
8: La fierté, elle s'entend avec ce cri « México » qui ponctue tout le match. Il y avait eu des doutes pourtant les jours précédents avec ces manifestations, notamment des enseignants et des menaces de blocage du stade.
11: C'est une bonne organisation. Je pensais que ce serait bien pire avec les blocages. Mais au final, tout était bien.
8: Quelques échauffourées autour du stade et autour de la fan zone en centre-ville. Mais à part cela, l'ouverture est une réussite.
12: Je crois que le Mexique a montré qu'il pouvait organiser son mondial, rien qu'à lui, le troisième en intégralité.
8: Avant cela, il y a déjà 12 autres matchs dans le pays qui se tiendront à Mexico, Guadalajara et Monterrey.
2: Emma Sarango et Johanna Gabri qui puis en ce moment le deuxième match de cette Coupe du Monde. Il oppose la Corée du Sud à la République tchèque. 0 partout, c'est la mi-temps. Et puis un nouveau record pour Taylor Swift. Après avoir vendu plus de 250 millions d'albums dans le monde, après une tournée qui a rapporté 2 milliards de dollars, l'artiste américaine est devenue hier à 36 ans la plus jeune femme à intégrer le Panthéon américain des auteurs-compositeurs, le Songwriters Hall of Fame, une institution qui promeut les compositeurs et qui distribue des bourses pour favoriser l'émergence de nouveaux talents. Y sont également Mariah Carey et Stevie Wonder.
0: C'était le journal d'Emma Steven. Rendez-vous dans une vingtaine de minutes, Emma, pour un nouveau journal. Il est 5h08 sur France Inter.
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0: Un pays encore coupé en deux, Céline Dacosta.
2: Ce sera encore du soleil pour toute la moitié sud de ce vendredi. Grand soleil avec encore un peu de mistral et de tramontane près de la Méditerranée, plus au nord. Le temps va être plus calme que ce jeudi, avec des nuages encore très présents au nord de la Loire. Peut-être encore quelques ondées le long des côtes de la Manche et sur le Grand Est. Mais dans l'après-midi, les éclaircies vont gagner du terrain. La grisaille se morceler. On retrouvera des éclaircies entre la Bretagne et l'Île-de-France en direction du Grand Est. Partout ailleurs, donc le soleil et les températures qui grimpent avec une moyenne l'après-midi de 25 à 32 degrés pour la moitié sud, 18 à 27 plus au nord. On regagne 2 à 4 degrés sur la moitié nord, on se rapproche des normales de saison.
0: Merci Céline Dacosta, France Inter, 5h09.
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0: À suivre sur Inter, on vous raconte l'épopée du thé dans les chroniques littorales. Notre invité, déjà debout, lui, préfère les saveurs iodées. Il est ostréiculteur dans le Morbihan et on l'appellera à 6h moins le quart. Du sport, et quel sport? Dans la chronique d'où ça sort, on vous dira tout sur l'Aerox. Et puis peut-on, comme Trump, tirer de la force des critiques et des huées? Question posée par Tanguy Pastureau qui maltraite l'info à 5h25. Mais avant tout ça, musique. Le groupe Touareg, Tina Riwen, la chanteuse soudanaise Soulafa Elias et ce titre Sagerat Hassani.

0: Sagerat Hassani, des artistes Tinari Wen et Soulafa Elias en playlist France Inter. 5h13, l'heure des chroniques littorales. Bonjour José-Manuel Lamarque.
1: Bonjour Marion Lourd.
0: Chronique consacrée comme tous les vendredis au portrait de Jean de Mer. Et ce matin, il est question d'un arbuste qui leur est familier.
1: Il s'agit du théier, Marion, dont les feuilles séchées accompagnent l'histoire du monde maritime. Et c'est Philippe Juglard, le président de l'AVPA, l'Agence de valorisation des produits agricoles, qui va nous conter cette épopée. Philippe Juglard, bonjour.
2: Bonjour José-Manuel.
1: Alors Philippe Juglard, le thé, le monde maritime et donc quelque part la géopolitique.
2: Ah oui, le thé, c'est une très vieille histoire qui commence bien avant notre ère, quelque part là-bas en Asie, en Chine essentiellement.
1: La Chine pour le monde maritime.
2: Déjà la Chine. Alors, c'est une histoire très compliquée. La Chine, elle est passée par plusieurs phases, comme vous le savez. On a une phase où la Chine est fermée sur elle-même et elle essaye de bloquer les exportations de thé et elle va interdire la sortie des plants de thé. Pratiquement, elle va y arriver jusqu'au 19e siècle. C'est avec violence, que les Britanniques puis les Hollandais vont réussir à comprendre l'industrie du thé chinoise et à l'amener dans leur propre colonie, pour les Hollandais du côté de Java et pour les Anglais, évidemment, en Union indienne. C'est un produit qui est un produit millénaire, qui est un produit qui est autoconsommé, contrairement aux plantes coloniales qu'on connaît par ailleurs. Je pense au cacao, je pense au café. Le cacao et le café sont produits dans des pays où on ne boit pas de cacao et de café au départ. Alors que le thé, il est autoconsommé dans les pays où il est produit.
1: Et Philippe, dans les antiquités marines, on trouve encore les boîtes à thé des capitaines avec le gobelet de verre pour mélanger les thés.
2: Oui, alors je pense que c'est surtout les commandants de marine britanniques, car le thé devient tout de suite, en Grande-Bretagne, une boisson d'abord pour les élites, puis une boisson populaire. Les Anglais vont boire du thé, pendant que les Français boivent du café d'ailleurs. Et les Britanniques vont s'acharner à récupérer le maximum de thé possible de Chine, et puis, dès qu'ils auront eu des plants, de l'implanter dans leur colonie. Et donc le thé va ensemencer toute la péninsule indienne, le Bengale, et puis plus tard, au 19e siècle, l'Afrique de l'Est.
1: Et il faut dire une chose, Philippe Juglard, sur un bateau, c'est plus facile de faire du thé que du café.
2: C'est plus facile de faire du thé, et le thé est beaucoup plus léger. Donc il se transporte plus facilement que le café. Et puis, la route maritime, c'est une des routes du thé, c'est celle donc que vont utiliser les Européens, mais le thé, c'est aussi une voie terrestre. La route de la soie interne, c'est donc un passage du thé de la Chine vers la Russie, qui est encore aujourd'hui un très gros consommateur de thé. Il y a une culture du thé en Russie, elle, c'est une culture continentale, alors que en Europe, c'est une culture qui nous est arrivée par les bateaux qui ont traversé les océans avec, vous vous en souvenez sans doute, vous en avez sans doute parlé, les courses de clipper au 19e siècle pour savoir qui allait apporter
1: le premier,
2: l'été de l'année, la première récolte de thé, les plus frais, les plus beaux et les plus chers, évidemment. Et c'était la course pour le premier qui arriverait à Londres. Alors, course quelquefois difficile. Savez-vous d'où vient la tradition du thé à la menthe au Maroc et derrière dans tout le nord de l'Afrique?
1: Pas du tout.
2: D'un bateau qui s'était échoué. Au large de Mogador et Sawira, un bateau s'échoue, il était plein de thé, et donc ce thé va être récupéré, et puis il va être emmené par les caravanes, et c'est un produit de négoce tout à fait intéressant, c'est léger, c'est pas trop lourd sur les chameaux, et ça se vend cher. Et c'est comme ça que le thé à la menthe a commencé à devenir aussi populaire.
1: Et donc le thé est marin.
2: Et le thé est marin. Et alors on assiste à quelque chose aujourd'hui de très amusant. La France est traditionnellement consommatrice de café, mais les meilleures boutiques de thé sont en France. Et l'Angleterre est traditionnellement consommatrice de thé, et les meilleures torréfactions sont probablement à Londres aujourd'hui.
1: Et Philippe Juglard, ce fameux thé transporté dans des caisses de bois extraordinaire, par bateau.
2: Et ça reste toujours dans des caisses de bois. Et le bateau, la caisse de bois, participe au vieillissement du thé.
1: Merci à vous Philippe Juglard. Un site internet avpa.fr. Bonne journée Marion Lourd.
0: Bonne journée José-Manuel Lamarque.
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0: Il est 5h17 et à la une de la presse ce matin, une large place faite au drame de Liana, cette collégienne retrouvée morte le 4 juin dernier, après être montée dans la voiture de Jérôme Barella, principal suspect. La ville de Florence célèbre aujourd'hui les obsèques de la petite fille. Colère et recueillement, titre le journal Le Parisien aujourd'hui en France, pour qui l'émotion reste immense. Un bouquet de fleurs et une carte à l'effigie de Liana illustrent cette une. Liana, les coulisses d'un séisme politique. Ça, c'est en une du quotidien L'Opinion, où la célèbre petite fille au ballon rouge du graffeur Banksy fait s'envoler les couvre-chefs d'un gendarme, d'une juge et du ministre de l'Intérieur sur la caricature de CAQ. Secoués donc tous les trois par cette affaire, Liana, les coulisses d'un séisme politique, titre le journal. L'Humanité, elle affiche un portrait du ministre de la Justice qui fait la moue, violence sexiste et sexuelle, l'État en flagrant déni, c'est le titre. Coupe budgétaire dans la formation des policiers et gendarmes, baisse des dotations à la justice. La mort tragique de Liana révèle pour le quotidien communiste l'ampleur de l'incurie du gouvernement. Le groupe aérospatial SpaceX occupe aussi les unes des journaux. SpaceX en bourse. Musk fait trembler la finance mondiale, puisque c'est aujourd'hui que l'homme d'affaires, ancien proche de Trump, fait entrer son entreprise à Wall Street. Réussi ou non, commente le quotidien. Cette opération de tous les records inquiète de nombreux autres acteurs de la tech. Plus sobre, les échos constatent que SpaceX est, je cite, sur le pas de tir. Le nouveau champion de l'espace vise une valorisation record, 1,750 milliards de dollars. L'entreprise se hisserait donc immédiatement dans le top 10 des plus grosses capitalisations boursières du monde. Deux gros titres sur SpaceX, donc, mais ce qui fait la différence entre le Figaro et les échos, ce sont ces photos en ventre de une. Banque Centrale Européenne, le grand retour de la hausse des taux. Christine Lagarde explique en une des échos. En une du Figaro, c'est le regard de Didier Deschamps, le sélectionneur des Bleus, qui promet « je ferai tout pour aller tout là-haut ». La Croix raconte le pape qui interpelle le monde concernant les migrants. Libération dénonce, je cite, un grand enfumage concernant les déchets en plastique. Et puis il y a des hommes qu'on aime en une de la presse. Le vainqueur du Vendée Globe, Charlie Dalin, assis en tailleur sur le port. Et ce titre, si vrai, un océan de larmes, puisque le skipper vient de nous quitter, terrassé par son cancer. Un autre homme en une du Parisien Week-end, assis sur des caisses, lunettes noires et bananes, c'est Benjamin Biolay. Le mag du Parisien nous emmène dans les coulisses de sa tournée et on espère continuer longtemps à l'accompagner. 5h20, à l'heure de faire son sport pour les plus matinaux. Gros plan ce matin sur le phénomène Aerox, cette discipline qui mêle course à pied et crossfit, était le sujet de Zoom Zoom Zen hier. Alors Cyril Lacarrière, l'Aerox, d'où ça sort?
4: Imaginez, vous êtes dans un immense hall d'exposition, autour de vous la musique est à fond, des milliers de personnes en sueur courent sur une piste, poussent des traîneaux chargés de fonte, rament frénétiquement sur des machines ou portent des haltères géants. On se croirait dans le camp d'entraînement avant une saison de Zoom Zoom Zen.
2: C'est ça. Ouais.
4: Mais non, c'est une course d'Aerox. Après le crossfit, la discipline déjà très intense qui a révolutionné les salles de sport au début des années 2010, voilà maintenant l'Aerox. Ce qui a changé, c'est que contrairement à celles et ceux qui préparent un 10 km ou un marathon, les adeptes du fitness n'avaient aucune véritable compétition dédiée. Ils s'entraînaient et c'était tout.
2: Et c'est là que les Allemands sont arrivés.
4: En 2017, deux Hambourgeois, Christian Totzke, un grand organisateur d'événements sportifs, et Moritz Fürste, triple médaillé olympique en hockey sur gazon, imaginent un marathon du fitness. Le format est simple, 8 km de course à pied, entrecoupés de 8 ateliers, par exemple du rameur, des fentes avec un sac de sable sur les épaules, des lancers de medicine ball, etc. Effectivement. Et les deux partenaires enlèvent tout ce qui fait peur dans le crossfit, les mouvements de l'Aerox se veulent naturels. Le seul adversaire, eh bien, c'est le cardio, une formule qui va devenir une franchise mondiale. Alors d'où ça sort l'Aerox? Eh bien de l'idée de donner un dossard aux pratiquants des salles de sport, et ce n'est que le début de notre histoire.
0: Cyril Lacarrière dans Zoom Zoom Zen, émission de Mathieu Noël, à écouter du lundi au vendredi sur France Inter. Ils reviennent donc à 16h cet après-midi et il sera question, on en parlait, de SpaceX, introduit en bourse aujourd'hui avec leur invité, l'économiste Éric Monnet. On en parlera aussi dans le débat éco à 7h50. 5h22 en attendant sur Inter. Dans un instant, l'humour de Tanguy Pastureau qui maltraite l'info, mais surtout Donald Trump. Mais d'abord, on écoute Mickey Polypocket.

0: Polly Pocket de Mickey qui sera au Delta Festival le 24 juillet à Marseille et à Dijon le 30 août prochain.
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0: Et à 5h25, l'humour de Tanguy Pastureau qui parle de Donald Trump qui est souvent hué par son peuple. Seulement, lui, il y voit des encouragements qui lui donnent une force incroyable.
2: Je crois que tous on aurait aimé être quelqu'un d'autre. J'imagine que Leïla Kaddour aurait aimé être Charlemagne, lui qui le premier en 778 a érigé le comté du Poitou. Bruno Pecci aurait peut-être aimé être Brad Pitt, il en est déjà la doublure capillaire sur l'année 1995. Et moi j'aurais adoré être Footix. J'aime l'idée de travailler qu'une seule fois. Ou Donald Trump. Oui, je sais l'équipe que vous avez des réserves par rapport à Trump, vous restez sur vos positions, plutôt à gauche. Vraiment, j'ai fait ce que j'ai pu. Mais en fait, ce qui me plaît chez Trump, outre sa coiffure qui est vraiment super, parce qu'il a les cheveux plats sur le dessus, puis ça fait un angle droit et plat derrière. C'est-à-dire que c'est le seul homme réel à être coiffé comme dans Minecraft. Hein, voilà, première blague pour jeunes en 9 saisons, et finalement, ça n'a pas abouti. Ça confirme ce que disait Bruno Pecci tout à l'heure. Alors, et ce que j'aime aussi chez Trump, c'est sa capacité à s'auto-aveugler par le biais du positivisme. Exemple, quand l'Iran tire 130 missiles, lui est capable de dire « Guys, on prépare un accord de paix incroyable ». Et lundi, il a assisté au match de la finale de la NBA à New York, cette ville tout en hauteur. Hein, on est en bas, on regarde vers le haut, comme Marc Lavoine quand il est dans le canapé et qu'Adriana Carambeau se lève pour aller chercher les 8-6 dans le frigo. Avant le match, y a l'hymne national qui part, Trump se lève et bon, vous savez, dans le stade, il y a un écran géant parce que le lieu est énorme. Qu'au siège de Renaissance, il n'y a pas d'écran géant, c'est normal, ils sont plus que 5. Ils peuvent habiter dans un carton Amazon. Mais là, c'est au Madison Square Garden, ça fait 20 000 places. C'est pour ça que je ne m'y suis jamais produit, parce que moi, au-delà de 19, je me dis ça va être compliqué. Pas 19 000, 19. Parce que j'étais seul sur le créneau du public lettré et âgé de France Inter, ça marchait bien, mais Daniel Morin est arrivé sur le marché et il a cassé ma dynamique. Toutes les Monique, tous les Jean-Pierre vont le voir lui, au motif qu'il leur ressemble. C'est d'autant plus horrible que Morin est un imposteur, il a 31 ans mais il se fait vieillir à travers des injections de sang de vieux. Tous les soirs il va chez Edouard Balladur, on le branche à lui, ça le fait vieillir. La mort de Bernadette Chirac, c'est juste Morin qui s'est endormi pendant la transfusion. La malheureuse lui a refilé 47 litres de sang. Elle a fini toute sèche, ils l'ont inhumée dans une enveloppe à boules. Donc avant match, Trump apparaît sur l'écran géant et là le public se met à le huer parce qu'il y a des sifflements, des cris. Moi j'aurais mis mes AirPods à réduction active du bruit, c'est grâce à eux que je peux encore vivre en société et notamment prendre le train. Mais lui non, il encaisse, il reste droit. Et après le match, des journalistes lui disent « Monsieur le Président, qu'avez-vous à dire concernant les huées ?» Trump les regarde, il se dit « Toi, toi et toi, vous êtes virés » parce que Trump c'est le DRH dans la presse hein, là-bas. Et il répond « C'était surtout des encouragements sonores et enthousiastes. » Juste pour info, certains criaient « Fuck Trump ». Ce qui signifie on n'est pas pour. Et vous voyez cette capacité à voir le positif, mais ça m'éblouit. Lui, je pense que vous le poignardez, il dit « Ah, c'était un geste d'amour, sans doute un malvoyant qui m'a pris pour une tarte à la citrouille à cause de la couleur, mais je l'embrasse. J'adorerais être comme ça, parce que vous avez une force incroyable. En voiture, quelqu'un vous crie « Va te faire » en que vous répondez « Merci ». Enfin, même Michel Fugain en 72, quand il se traînait sa bande de hippies pouilleux, n'était pas aussi zen. Le Dalai Lama, vous lui dites « Fuck le lama », il vous met un coup de tête. Ça fait mal en plus parce qu'il n'a pas de cheveux pour amortir le coup. Nathalie Saint-Cricq vous en met un. Le buisson qu'elle a sur la tête fait comme un airbag. Mais les chauffes font mal. Je crois que Trump est détendu simplement. Trop peut-être parce que pendant le match, il s'est endormi. Oh. Ça va, il va prendre 80 ans. Voilà, moi je passe déjà la moitié de ma journée à sommeiller. Parfois je commence à baver, l'invité se dit « je l'excite ce satire ». En fait, c'est juste que je suis en train de m'endormir. Donc 80 ans, à un moment, tu fais une sieste. Surtout que le basket... C'est sympa, mais enfin, c'est répétitif. Si encore ils avaient réparé les paniers, tu marquerais, ce serait fini. Mais là, à chaque fois, le ballon ressort par le bas et il faut tout recommencer, quoi. Sport de pauvre. Alors, une bonne chronique, c'est une chronique qui donne une info. Les Spurs de San Antonio ont gagné. C'est l'équipe de Victor Wembanyama, ce Français qui fait 2,24 m. C'est-à-dire que dans les autotamponneuses, sa tête est plus haute que la tige qui alimente la petite voiture en électricité. C'est-à-dire qu'avant même d'avoir tapé celle de sa sœur, il peut s'électrocuter comme un con. Wembanyama, c'est une star. Les gens l'acclament. Et peut-être que Trump a pris ses acclamations comme lui étant destiné. Je veux dire, Trump ou Wembanyama, ça sonne pareil. Je veux dire, à peu près, genre comme enclume et constitutionnel. Enfin, vous savez quoi, je vais prendre les choses comme Trump. Donc, pour une fois, je vous autorise à me huer en fin de chronique. Vous êtes prêts? Allez, 1, 2, 3. Ouais, bah, raté, vous voyez, ça m'a fait de la peine quand même.
0: Tanguy Pastureau dans la bande originale de Nagui et Leïla Kaddour du lundi au vendredi à 12h10 sur Inter. Ils reçoivent tout à l'heure l'actrice Aïssa Maïga et la chef Manon Fleury pour le Refugee Food Festival qui a lieu jusqu'au 28 juin dans une poignée de secondes le journal.
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0: France Inter, il est 5h30. Le journal, Emma Steven, bonjour Emma.
5: Bonjour Marion, bonjour à tous.
0: SpaceX entre en bourse.
5: 75 milliards de dollars ont été levés par Elon Musk, prestataire de la NASA. L'entreprise domine le domaine spatial. Cette entrée au Nasdaq à New York est démesurée. C'est la plus importante opération jamais réalisée par les marchés financiers, Nicolas Taillard.
6: Les chiffres donnent le vertige aussi astronomique que les ambitions démesurées du patron. Avec une action mise à prix à 135 $, le groupe d'Elon Musk va pouvoir lever plus de 75 milliards dans l'opération, 5 fois plus que Facebook par exemple. Porté par ses prouesses technologiques et la notoriété planétaire de son fondateur, la valeur de SpaceX a été estimée à près de 1800 milliards de dollars, montant délirant, basé surtout sur les promesses d'un groupe qui va miser sur l'IA et compte envoyer ses centres de données dans l'espace et par fusée. La réalité actuelle remet les pieds sur terre. Si le groupe grandit comme son chiffre d'affaires, SpaceX perd de l'argent car ses coûts explosent très rapidement. L'IA coûte cher, les futurs actionnaires doivent aussi savoir qu'Elon Musk a tout prévu pour maîtriser son bébé. Ses actions valent 10 fois plus que celles mises en vente. Et si l'homme le plus riche du monde dit vouloir partager son rêve, pour l'instant, il en vend au propre comme au figuré.
5: Nicolas Taillard depuis Atlanta aux États-Unis.
0: L'Iran dément un accord avec les États-Unis.
5: Donald Trump martèle pourtant depuis hier soir qu'il sera signé dans les tout prochains jours. Le premier ministre israélien Benjamin Netanyahou affirme lui que cet accord inclut des engagements visant à retirer le matériel nucléaire enrichi de Téhéran. L'espoir en tout cas d'un accord entre les États-Unis et l'Iran fait baisser les cours du pétrole et le coût de la dette. Le baril de Brent qui fait office de référence passe en dessous des 90 $. Donald Trump qui continue de détricoter les normes environnementales aux États-Unis, près d'Hawaï, des îles Mariannes du Nord et des Samoa dans l'océan Pacifique. Il réautorise la pêche commerciale interdite pour protéger ces zones reconnues pour leur biodiversité et la fragilité de leurs écosystèmes. Ouvertement climato-sceptique, le président américain affirme que cette réouverture d'une zone équivalente à 2 fois la surface du Texas permettra d'offrir des opportunités économiques aux pêcheurs et améliorera leur capacité à rivaliser sur le marché mondial. En Martinique, l'inspection générale de la police nationale a ouvert une enquête hier soir contre un agent. L'homme a été mis en examen et placé en détention provisoire. Il est soupçonné de corruption, d'association de malfaiteurs et de blanchiment aggravé pour des faits commis lorsqu'il était en poste à Toulouse. Les obsèques de Bernadette Chirac, organisées à 14h30 à la basilique Sainte-Clotilde à Paris, comme elle l'avait souhaité. C'est là qu'elle avait épousé Jacques Chirac, ancien président. Bernadette Chirac est morte il y a une semaine à l'âge de 93 ans. Un hommage est également prévu dimanche en Corrèze, dont elle avait été pendant plusieurs décennies conseillère générale.
0: Le premier match de la Coupe du Monde de football remporté par le Mexique.
5: 2-0 face à l'Afrique du Sud hier soir en phase de poule dans le mythique stade Azteca de la capitale, juste après la cérémonie d'ouverture pour ce mondial XXL organisé dans 3 pays, le Mexique, les États-Unis et le Canada. Les Bleus, champions du monde 98 et 2018, eux joueront leur premier match mardi prochain face au Sénégal. 13 ans après son départ, José Mourinho est bien de retour au Santiago Bernabéu. Annonce du Real Madrid hier soir, considéré comme l'un des plus grands entraîneurs de l'histoire du foot, le technicien portugais de 63 ans s'engage pour 3 saisons et tentera de relever le club après 2 saisons sans trophée majeur.
0: Et puis la mère pleure l'un de ses hommes.
5: Charlie Dalin est mort des suites d'un cancer, vainqueur du dernier Vendée Globe où il avait également battu son propre record. Le navigateur avait 42 ans. Et dans le Finistère à Concarneau, les habitants regrettent déjà un prodige de la voile, Louis Emereau.
7: Accoudé à une table du cabestan, un des bars près du port, Magali est sidérée.
8: Je suis trop triste, trop tôt, trop moche, belle personne. Oh, hors norme, il n'y a pas de mots en fait. Il s'est battu comme un dingue sur la course. et contre la maladie. On était évidemment persuadés qu'il serait double vainqueur, quoi, de la maladie et de son Vendée Globe.
7: La nouvelle est tombée dans la matinée. Frédéric l'a entendu à la radio. Quelques heures plus tard, sur son bateau, il a encore du mal à s'en remettre.
9: Très triste, parce que déjà, c'est un jeune de 42 ans, et je trouve ça, on le gère, mais je suis très triste, ouais. C'est un skipper ultra performant, très méticuleux, très soigneux. C'était un génie de la régate.
7: Sa femme, Pascale, est aussi très touchée.
10: Ce matin, je vous dis, je pleurais en fait. Et voilà, on fait du bateau pour la première fois de la saison et on va penser à lui.
7: Concarneau vient de perdre un prodige, un ambassadeur et surtout une source d'inspiration, comme l'explique François.
11: D'abord, quelqu'un de très talentueux, je pense, et quelqu'un qui était profondément inspirant pour les gens qui aiment la mer et les gamins qui aiment la voile et la régate. Il fait partie des meilleurs marins du monde, c'est l'élite de l'élite et du coup, c'est quelqu'un que tout le monde avait en respect et en admiration.
7: Pour rendre un dernier hommage au vainqueur du Vendée Globe, la mairie va ouvrir un livre d'or. Les mots seront ensuite transmis à la famille de Charlie Dalin.
5: Louis Emerio, ici Brézizel.
0: Et on reviendra sur Charlie Dalin et son décès prématuré juste avant 9h dans l'édito sport de Nathalie Yannet.

0: Brest, 21 à Nancy, 22 à Strasbourg, 24 à Paris, 25 à Nice, 27 à Clermont-Ferrand, 28 à Lyon, Toulouse et Bordeaux, 29 à Ajaccio, 32 à Marseille et Perpignan.
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0: Et voilà la playlist de France Inter et de Mathieu Conquet. Bonjour Mathieu.
2: Bonjour Marion.
0: Et ce matin, vous nous parlez d'un chanteur qui se soigne avec la musique.
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2: 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Bon, il se soigne de façon étrange, ouais. Mais après tout, qui sommes-nous pour juger, Marion? Si on écoute Anderson .Paak, ce batteur et chanteur prodigieux, c'est bon signe déjà, la moustache fine toujours et les cheveux désormais roses. Dali vient de sortir un nouveau morceau que je vais vous faire écouter dans un instant et on devine un nouvel album à venir. Alors, il a 25 ans, Dali, il est né en 2001 et c'est à peu près tout ce qu'on sait de personnel sur lui. Il est très discret, on ne connaît pas son vrai nom, son pseudo s'écrit avec un accent sur le i comme le peintre catalan.
0: Dali.
2: Bien sûr, Dali. Un nom choisi sur un coup de tête, paraît-il, au moment où il s'inscrivait à la SACEM. Mais à défaut d'être tout à fait surréaliste en musique, Dali fait des montres molles avec ses mots, toujours en duo, ou avec son partenaire Koura, qui signe les productions. Dali travaille ses grands sujets. Alors, ses grands sujets, c'est les femmes, comme dans Carcan de cuir, les dépendances. C'est pas les pièces attenantes, hein, c'est plutôt les substances. Hein. L'ivresse, le brouillard dans les yeux, la bouche pâteuse. La prière, qui revient aussi beaucoup. Et sa grand-mère, à laquelle il pense dans des grills et du grunge. Paranoïaque, critique, je ne sais pas, mais pour quelqu'un qui a commencé à publier ses morceaux au début des années 2020, eh bien 2023 aura été sa grande année avec deux albums consécutifs, Magazine et Muse, et puis Marilyn, où l'on entendait aussi

0: Allez, on a envie de le croire. Tout va bien, nous dit Dali sur Inter.
1: Celui qui, l'année dernière, invitait Philippe Catherine pour un duo sur Chanson Triste réussissait même à jouer coup sur coup le même soir dans la salle de la Cigale à Paris, puis celle du Trianon. Et voilà qu'il annonce un concert au Zénith de Paris à la fin de l'année. Ça mérite bien un petit orgue de chapelle et quelques montres molles. 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

0: le 11 décembre 2026.
1: Et la billetterie ouvre aujourd'hui.
0: Et pour d'autres nouveautés, d'autres idées de concerts, rendez-vous Mathieu avec vous ce soir à 21h. C'est quoi le programme ?
1: Mais je vous parlerai, Marion, de Prince, d'un guitariste espagnol, Yeray Cortés, et puis d'une rappeuse indienne. Bref, voyage, voyage.
0: Plus loin que la nuit et le jour. Merci Mathieu, je remets le son ce soir.
1: À ce soir, 21h.
0: 5h41, un féminicide de plus devant la cour d'assises d'Amiens depuis hier. Nicolas Depré, 46 ans, comparé pour avoir poignardé à 12 reprises il y a 3 ans son ex-femme Fatia Mahdi. Il l'a harcelée depuis leur séparation malgré l'interdiction d'entrer en contact avec elle. Fatia Mahdi était épaulée par l'AGENA, association qui accueille et accompagne les femmes en difficulté. Elle participait aussi au groupe de parole de l'organisme. Chaque féminicide crée dans ce groupe une onde de choc chez ces femmes, Béatrice Duguay.
2: Du café, du thé, quelques tasses, des madeleines et des paquets de mouchoirs. Si besoin, dit Lynn Rodien, l'éducatrice spécialisée de l'AGENA, qui écoute le groupe de parole du jour.
3: Nous, ce qu'on essaie de faire, c'est de créer un espace qui soit assez sécurisant pour que les personnes qui y participent puissent laisser libre cours aux émotions et qu'elles n'aient pas honte, en fait. Le fait de déposer des mouchoirs et de prévoir ça, c'est de dire qu'en fait, c'est autorisé et qu'au contraire, c'est bien de pleurer.
2: Pleurer, d'épuisement.
4: C'est le matin que tu te dis, aujourd'hui, ça va être le dernier jour que je vais vivre.
2: Parce que le dépôt de plainte pour violence n'est que le début d'une procédure éprouvante.
4: Ou alors le matin, tu te dis, rien ne bouge, j'ai pas l'énergie de réfléchir, prendre des décisions, je ne bouge pas non plus.
3: C'est difficile, ce temps très très long de la justice, entre ça s'arrête, je pars.
5: Le tout retombe sur nous en fait.
3: Et on a le sentiment que tout retombe.
2: Pleurer, parce que le mot féminicide résonne chez ces femmes comme Adeline, qui s'est enfuie de son domicile. Depuis plusieurs semaines, son ex-compagnon ne lui présente pas son fils de 13 ans, qu'elle a le droit de voir un week-end sur deux. Elle se sent menacée.
6: Je sais qu'un jour, il arrivera un drame. Faudra pas s'étonner le jour-là. J'ai fait des mails, y compris au procureur de la République, je lui ai noté noir sur blanc. Quand je sors, que j'arrive dans la rue, que monsieur est là, caché, dans la petite rue, en sens inverse, dans son véhicule et qui démarre quand je sors et qu'à chaque fois monsieur invoque la coïncidence et que les institutions judiciaires le croient, y compris la gendarmerie, les juges, etc. Je sais qu'un jour il arrivera un drame. Il me l'a promis, il le fera. C'est un quotidien où je me dis, est-ce que c'est aujourd'hui, est-ce que c'est demain, est-ce que c'est dans une semaine, est-ce que c'est dans un mois? Je peux plus sortir, je peux plus rien faire. Aujourd'hui je vais plus en fait, je survis.
2: Jessica, elle aussi, s'est littéralement évadée de l'emprise qu'elle a subie. Des années de dénigrement, de violences physiques et sexuelles. Une mesure d'éloignement la protège de son ex-conjoint et peut-être d'elle-même, avoue-t-elle.
3: Ça a sans doute sauvé ma vie et celle de monsieur parce qu'il y a des situations où j'avais vraiment envie moi-même de saisir une arme pour me défendre. Mais bon, déjà qu'on est privé de liberté en étant avec de tels individus, on ne voudrait pas être privé définitivement de notre liberté en allant en prison, alors que c'est un geste d'autodéfense, c'est de la survie.
2: Survie, c'est un mot que Catherine peut s'approprier, autre rescapée d'une emprise diabolique, et qui lutte pour protéger son garçon, désabusé, parce que les pouvoirs publics qui sont censés nous protéger, dit-elle, souvent ne comprennent pas.
7: C'est comme si on vit dans des mondes parallèles. On voudrait bien qu'il voit ce que nos yeux voient, qu'il entende ce que nos oreilles entendent, pouvoir rembobiner un peu ce qu'on a vécu et pouvoir leur faire visualiser. Ils ne se rendent pas compte aussi des dégâts que ça fait. Nous, on s'occupe d'enfants. Quand tu élèves un enfant avec le sentiment « j'ai peur, je ne suis pas en sécurité », tu veux qu'il grandisse comment? Pour le moment, pour eux, ce n'est pas grave.
2: Ces femmes s'épaulent dans ce groupe de parole où une psychologue les accompagne. Elles s'écoutent et enragent.
3: Pour la journée d'accès aux droits, on nous a sorti, on ne peut pas tous les mettre en prison. Mais au bout d'un moment donné, il faut combien de femmes comme moi là, qui ont des cicatrices sur le bras ou des séquelles psychologiques Je me dis, il en faut encore combien?
2: Question jusqu'ici sans réponse.
0: Ce grand reportage de France Inter avec des femmes victimes de violences conjugales était signé Béatrice Duguay.
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0: Il est 5h46, l'heure de contacter notre invité déjà debout qui est ostréiculteur à Saint-Philibert dans le Morbihan. Bonjour Jean-François Quintin.
9: Bonjour, comment allez-vous?
0: Ça va et vous?
9: Parfait, parfait.
0: Pourquoi est-ce que vous êtes déjà debout à cette heure-ci?
9: On est debout parce qu'on a la basse-mère à 9h, donc il faut intervenir 2h30 avant sur les parcs.
0: Et donc vous êtes soumis à la marée, en clair ?
9: Tout à fait, on est soumis à la marée et on profite des beaux jours du mois de juin pour aller sur les parcs de bonne heure de façon à finir plus tôt et partir en week-end.
0: Oui, l'avantage c'est qu'il fait déjà jour à l'heure qu'il est aujourd'hui.
9: Tout à fait, c'est bien ça.
0: Alors aujourd'hui vous allez poser du naissin, est-ce que vous pouvez m'expliquer ce que c'est ?
9: Alors le naissin d'huître, c'est une huître qui a 8 à 10 mois.
0: Un bébé huître en clair.
9: Tout à fait, un bébé huître qui a été capté sur le bassin d'Arcachon l'été dernier. Et qu'on ramène en Bretagne pour l'élevage pendant 3 ans.
0: Parce qu'on ne peut pas faire naître ces bébés huîtres en Bretagne.
9: Non, parce que la température d'eau optimale pour une larve d'huître est de 22-24 degrés. Donc le bassin d'Arcachon et la Charente-Maritime sont les berceaux de l'huître creuse en France.
0: Alors, vous récupérez ces naissins, ces petites larves, ces bébés huîtres, et qu'est-ce que vous en faites ?
9: Les bébés huîtres, on les ramène en Bretagne, on les étale dans des parcs à huîtres avec un système d'élevage qui s'appelle les poches surélevées. Donc, c'est des poches qui sont sur des tables à huîtres. Et donc, on fait un élevage pendant 3 ans et chaque année, on doit diminuer la densité en passant de 1500 huîtres par poche à 150 sur le stade final au bout de 3 ans.
0: Donc, c'est-à-dire qu'ils sont réunis dans un sac en quelque sorte ?
9: Tout à fait, c'est des sacs, pour, sacs entre guillemets, de protection, ce qui permet des sacs perforés, qui permettent que l'eau et la nourriture rentrent abondamment et que l'huître puisse pousser de façon optimale.
0: Et alors vous gérez pas moins de 35 000 bébés huîtres ?
9: 35 000 poches, dans laquelle vous avez à peu près...
0: 1500 à chaque fois.
9: 1500 à 2000 huîtres.
0: Je ne suis pas très bonne en maths, mais ça fait énormément d'huîtres potentielles.
9: Ça fait quelques millions d'huîtres qui est semé tous les ans, sachant qu'on a des grosses mortalités au démarrage, parce que le bébé huître est fragile. Donc, ramené d'Arcachon en Bretagne, et avec beaucoup de paramètres qui changent, le développement de l'huître fait qu'on a beaucoup de mortalité au départ, les premières semaines, et après, ça se diminue bien sûr.
0: Mais ça, c'est normal, c'est naturel.
9: C'est naturel, tout à fait, c'est plus normal.
0: Vous êtes dans l'ostréiculture de père en fils et même de grand-père en petit-fils. Hein.
9: Tout à fait, mon grand-père était ostréiculteur, enfin il avait deux métiers, il était maçon et ostréiculteur, parce qu'on avait des bâtisseurs en Bretagne avec des grandes familles. Et mon père a pris le relais avec passion, et je ne vais pas dire que j'ai plus de passion que mon père, mais on est devenus vraiment des techniciens, météorologues, scientifiques, tout ce que vous pouvez trouver autour de l'huître, parce que l'huître c'est vraiment un produit qui est magique.
0: Ça demande beaucoup de qualité et de connaissances, si je vous écoute bien.
9: Bien sûr, parce qu'on est d'abord météo-dépendant, on est marée-dépendant, on doit faire la meilleure huître possible. Il faut savoir que les huîtres, toute huître, l'huître, c'est un produit préhistorique, donc ça se développe un peu partout dans le monde. Maintenant, on doit vraiment cadrer l'élevage et tout faire pour que le produit soit comme le consommateur veut.
0: Et alors, c'est une filière qui souffre, qui a souffert, qui souffre encore un peu ?
9: C'est une filière qui souffre. On a divisé par deux les volumes d'huîtres vendus en France en 20 ans.
0: Incroyable, mais pourquoi ?
9: Pourquoi ? Parce que c'est un produit qui a été passé de mode pendant un moment. Il y avait un manque de pédagogie. Je pense qu'il y a une génération qui a dû stopper la transmission de la dégustation d'huîtres. Après, on a des problématiques d'ouverture d'huîtres. La génération jeune qui mange des huîtres sur nos terrasses, parce qu'on a une terrasse de dégustation au bord de l'eau chez nous. Oui. Les jeunes mangent beaucoup d'huîtres, mais par contre, les jeunes ne veulent pas ouvrir les huîtres parce que voilà, c'est la démarche est un peu compliquée à faire. Donc, à nous, en tant qu'ostréiculteurs, de relancer une pédagogie, d'apprendre à ouvrir les huîtres, de rassurer le consommateur que les huîtres, c'est un produit qui est plein de nutriments, plein de minéraux, et qu'il faut en consommer. On cherche de la protéine sans intrants, l'huître est de la protéine sans intrants.
0: Sans intrants, ça veut dire sans pesticides, sans engrais. Donc vous, votre message, c'est consommer de l'huître au moins une fois par an et tout ira mieux.
9: Tout à fait. Et sans pesticides, sans rien, mais c'est sans nourriture. C'est que l'huître filtre la mer, prend tout ce qu'elle a besoin en zooplancton et phytoplancton pour se développer. Et donc, c'est un produit qui est 100% naturel.
0: Et elle est très bonne pour notre santé aussi. Jean-François Quintin, ostréiculteur à Saint-Philibert, dans le Morbihan. Merci beaucoup d'être venu sur France Inter ce matin, de nous avoir répondu sur France Inter ce matin. Et bonne journée.
9: Merci à vous, bon courage, bonne journée.
0: 5h51 avant de retrouver Patricia Martin, on écoute Supertramp, Goodbye Stranger. It was an early morning yesterday.

0: Goodbye Stranger des Super Tramps, c'était en 1996.
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0: Bonjour Patricia Martin.
2: Bonjour Marion.
0: Vous allez nous faire rire ce matin dans Café Philo.
2: Je l'espère, chère Marion. En tout cas, je voudrais vous parler du rire en général, de sa fonction vitale dans nos vies, mais aussi de son côté ambivalent. Comme l'a écrit Bergson dans un essai fameux consacré à la question, je le cite, « Le comique exige, pour produire tout son effet, quelque chose comme une anesthésie du cœur ». Écoutons Coluche dans un sketch célèbre qui vous fera peut-être rire.
0: J'espère.
2: C'était en 1978.
3: Je vous préviens tout de suite, mes chansons passent pas radio ni télévision, mais on a rien à foutre. Il y a quelque chose à dire. C'est pas comme mes chansons qui passent à radio ou télévision. Hein. Paf, dans la gueule, on a foutre. Pas m'emmerder, puis c'est tout. Face à la télévision, je chante des conneries et des conneries. Paf, dans la gueule. Et tout ça pourquoi? Pour faire du fric. Du fric et du fric. Et qu'est-ce qu'ils en font, du fric? Qu'est-ce qu'ils en font, du fric? Je vais vous le dire, moi. Ils le dépensent. Salaud. Jean-Louis Chotard et Gérard Grandjean sur la musique de Pierre Bénichou et Marie Grospierre. Misère. De toute façon, ça a pour durer parce que, attention, attendez que la gauche pense, vous allez voir, en 2012. Attendez que la gauche pense, vous allez voir. Mireille Mathieu, tout ça, tous les mêmes qu'on... Au goulag ! Allez, allez ! Et tricoter les pulls à verre à Guilux. Avec des manches longues. C'est pas froid au coude. Au coude. Non, parce que ça va être interdit, c'est trop facile. Si on passe tout le temps les mêmes à la télévision. Alors si on écoute tout le temps que les conneries, que les conneries, que les conneries, eh ben vous finissez par les acheter. Mais vous n'êtes pas raisonnable non plus. Vous n'êtes pas raisonnable. Alors, quand on pense qu'il suffirait que les gens arrêtent de les acheter pour que ça se vende plus, quelle misère. De Jean-Louis Chotard à Gérard Grandjean, sur la musique de Pierre Bénichou et Marie Grospierre, misère. Misère, misère. C'est toujours sur les pauvres gens que tu t'acharnes obstinément. Misère, misère. Ça sera donc toujours les salauds qui nous boufferont le caviar sur le dos. Misère, misère. Tu te fais l'ennemi des petits, tu te fais l'allié des pourris. Des pourris. L'argent ne fait pas le bonheur des pauvres.

0: Misère, ce sketch culte de Coluche pour parler du rire, c'est votre sujet ce soir dans l'heure philo, avec donc deux invités, Frédéric Worms, spécialiste de Bergson, Yves Cusset, créateur de l'humour philosophique.
1: Oui, avec aussi Charline Vonnecker.
0: Oh mais ça c'est chouette, à ce soir, 20h10.
1: À ce soir Marion.
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0: Et il est 5h58.
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0: Une France coupée en deux, Céline Dacosta.
4: Ce sera encore du soleil pour toute la moitié sud de ce vendredi. Grand soleil avec encore un peu de mistral et de tramontane près de la Méditerranée, plus au nord. Le temps va être plus calme que ce jeudi, avec des nuages encore très présents au nord de la Loire. Peut-être encore quelques ondées le long des côtes de la Manche et sur le Grand Est. Mais dans l'après-midi, les éclaircies vont gagner du terrain. La grisaille se morceler. On retrouvera des éclaircies entre la Bretagne et l'Île-de-France en direction du Grand Est. Partout ailleurs, donc le soleil et les températures qui grimpent avec une moyenne l'après-midi de 25 à 32 degrés pour la moitié sud, 18 à 27 plus au nord. On regagne 2 à 4 degrés sur la moitié nord, on se rapproche des normales de saison.
0: Merci Céline Dacosta et merci à Laurent Baudouin qui était à la technique de ce 5-6. Le 6-9 démarre dans quelques secondes avec Ali Badou. Bonjour Ali.
5: Bonjour Marion, bonjour chers auditeurs.
0: Qu'avons-nous dans notre besace ce matin?
5: Il y aura un débat sur SpaceX, la plus grosse introduction en bourse jamais réalisé à 7h50 entre Thomas Porcher et Dominique Seux. Et puis à 8h20, nous recevrons l'une des grandes figures du Rassemblement National, Sébastien Chenu. Beaucoup de sujets à voir avec lui, avec les divisions entre Marine Le Pen et Jordan Bardella, la question des retraites et puis évidemment celle de l'immigration, puisqu'aujourd'hui entre en vigueur un dispositif important du pacte asile-immigration à l'échelle de l'Europe. Un pacte négocié depuis 6 ans approuvé par les États membres. Nous lui poserons donc toutes ces questions tout à l'heure. 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
5: Le journal Kevin Dufraîche. Bonjour Kevin.
6: Bonjour. Des fleurs et des mots reçus de partout en France, dans le Gers, en hommage à Liana, en soutien à sa famille. Les obsèques de la collégienne de 11 ans retrouvée morte la semaine dernière se déroulent cet après-midi à Florence où nous sommes dès le début de ce journal. Dans ce journal aussi, plus de contrôles aux frontières et des critères durcis pour l'asile, la nouvelle politique migratoire européenne entre en vigueur aujourd'hui. Des gigawatts en pagaille, le gouvernement lance l'appel d'offres pour 11 nouveaux parcs éoliens en mer. Et puis nous irons à Mexico où la Coupe du Monde de foot a commencé hier dans la joie avec Shakira et la victoire du Mexique 2-0 face à l'Afrique du Sud. Les obsèques de Liana ont donc lieu cet après-midi à Florence, dans le Gers, 8 jours après la découverte de son corps. Une inhumation dans la plus stricte intimité, c'est ce qu'a demandé la famille, qui doit prendre la parole avant la cérémonie. Mais les hommages et les marques de soutien, Marc Bertrand, arrivent de partout en France.
7: La fleuriste est en train de charger des bouquets dans sa camionnette, des commandes d'anonymes venues de toute la France, aux pompes funèbres aussi. Le téléphone n'a pas arrêté de sonner.
8: J'ai même une plaque des gens qui font de la belote en ligne, qui se sont cotisés, ils la connaissent pas la petite. Pour mettre une petite plaque, vous voyez.
7: Il y a écrit quoi?
8: Aliana, un petit ange parti trop tôt. En fait, je pense qu'on se sent tous concernés, puis ça touche un enfant, donc c'est l'innocence.
7: À Florence, tout le monde tient à respecter l'intimité de la famille. Alors, il y aura des rassemblements dans les villages alentours. Céline habite Cadeillan, à 10 km.
9: Oui, à 14h30, belle heure des obsèques, on est appelé à se rejoindre devant la mairie. Ça me semble important, en solidarité pour les parents, puis parce qu'on a des enfants aussi. C'est vrai qu'on dépose les enfants et on regarde pas forcément ce qui se passe autour.
7: Devant le collège, les bouquets de fleurs de la Marche Blanche sont toujours là. Les gendarmes patrouillent à l'heure de la sortie, les professeurs montent la garde. Olivia vient chercher sa fille, elle se dit que les obsèques vont faire du bien.
10: Ça permet que le village retrouve un peu, pas d'apaisement, mais qu'il fasse son deuil. qu'on est tous en deuil.
11: C'est l'enfant du village, on ne fait peut-être pas partie de la famille, mais on est du village, donc on est en deuil.
7: Cet après-midi, il n'y aura pas de cours. Les élèves et les enseignants sont invités à venir à la cérémonie.
6: Le reportage à Florence de Marc Bertrand pour France Inter. L'association des maires du Gers demande à tous les élus de mettre aujourd'hui les drapeaux en berne. L'actualité ce matin, c'est aussi ce nouveau revirement de Donald Trump qui, après avoir promis de frapper très fort l'Iran hier, annonce qu'un accord a été trouvé avec Téhéran pour mettre fin au conflit au Moyen-Orient. Il prétend même que le guide suprême iranien a validé cet accord, dont on ne connaît pas les détails. De son côté, le ministre iranien des Affaires étrangères indique que son pays n'a pas encore pris de décision définitive. Quand Israël, allié des États-Unis mais qui n'est pas partie prenante de ces négociations, affirme que cet accord final, je cite, inclura l'élimination de l'uranium enrichi en Iran. Le programme nucléaire de Téhéran étant un point central des négociations.
5: Donald Trump qui fêtera dimanche ses 80 ans.
6: Et pour se célébrer, le président américain détonne une fois de plus en organisant dans les jardins de la Maison Blanche un gala de MMA, les arts martiaux mixtes, sport de combat où tous les coups sont permis ou presque. Donald Trump en est fan. Il a donc fait construire une arène spécialement pour l'événement que notre correspondant Franck Madvon a pu visiter avec des spécialiste du MMA. Reportage France Inter sur le terrain, sur la pelouse de la Maison Blanche.
12: Là, on arrive dans les jardins sud de la Maison Blanche où une immense structure a été installée. C'est vraiment colossal pour accueillir 8 combats de MMA dimanche 14 juin. Au centre se trouve l'octogone où les 16 combattants vont s'affronter aux couleurs, bien sûr, du drapeau américain avec d'immenses panneaux UFC, le nom de l'organisation de Dana White qui coordonne ces combats.
13: C'est quand même l'événement peut-être, en tout cas de MMA, évidemment, le plus original, le plus historique qu'on ait jamais vu.
12: Rust, youtubeur spécialiste de MMA pour le média La Sueur.
13: Pour l'anniversaire de Donald Trump sur la pelouse devant la Maison Blanche, pour nous en tant que fans, que demande le peuple, quoi. Très clairement, il se fait plaisir, il montre un petit peu son pouvoir, ce qu'il peut faire, et puis voilà, il organise des trucs de fou, mais il est aussi fan du sport à la base, donc ça c'est quand même incroyable.
12: Cette arène façon Las Vegas détonne évidemment dans les jardins de la Maison Blanche. Donald Trump s'offre une provocation pour ses 80 ans, accueillir au cœur du pouvoir un sport souvent associé à la culture masculiniste. Le français Cyril Gane, qui combat dimanche, refuse d'y voir le moindre message.
14: Depuis qu'on est arrivé il y a quelques semaines déjà, quand on a visité la White House, il y avait un truc dans l'air un peu de festif. Et j'espère que dimanche aussi, ce sera toujours dans cette dynamique.
12: Mais il y a un sens aussi un peu politique dans le fait de combattre aujourd'hui la Maison Blanche.
14: Pour moi, non. Pour moi, non. La politique, pour moi, c'est ma politique. C'est mon histoire, c'est mes choix, c'est mes combats. Non, pas du tout intéressé par la politique.
12: D'après un sondage hier, ce gala de MMA à la Maison Blanche est jugé approprié par 16% seulement des Américains. À Washington, Franck Medvon, France Inter.
6: Le MMA donc dimanche pour Donald Trump, mais le sport en Amérique du Nord jusqu'au 19 juillet, c'est avant tout bien sûr le football et la Coupe du Monde. Coup d'envoi donné hier à Mexico, à l'Azteca, le stade mythique, plus de 80 000 spectateurs pour assister au premier match, la victoire du Mexique. Et avant ça, une brève cérémonie d'ouverture au son de l'hymne de ce mondial chanté par Burna Boy et la star Shakira. Dai, bonjour Xavier Bonferrand.
15: Bonjour Kevin, bonjour à tous.
6: En direct de Mexico, vous étiez au stade Azteca hier soir pour Shakira évidemment, mais surtout pour ce match d'ouverture, 2-0 pour le Mexique face à l'Afrique du Sud, et une grande soirée de fête.
15: Ah oui, je peux dire que la fête, elle bat son plein là dans le centre de Mexico au moment où on se parle. Moi, je me suis réfugié à l'hôtel, mais les rues sont bondées. Tout le monde avec le maillot vert du Mexique sur les épaules, ça chante, ça klaxonne. Beaucoup sont allés fêter ça à El Angel, la colonne de l'indépendance, et malgré des trombes d'eau, hein, parce que c'est la saison des pluies ici, mais ça n'arrête pas les supporters mexicains qui sont donc parfaitement rentrés dans leur Coupe du Monde comme leur équipe, et ce malgré le climat social, hein, les tensions, les manifestations des professeurs, des familles de disparus notamment. Il y a eu quelques échauffourées d'ailleurs aux abords du stade et en centre-ville pendant le match, mais les 80 000 supporters sont arrivés au stade Aztec à partir de 7h du matin, et finalement, eh bien, tout le monde était bien là pour pousser derrière le Mexique avec les Cantano Llores, chante mais ne pleure pas l'hymne des supporters mexicains. Il n'est que 22h ici, et donc ce n'est que le début de la nuit folle qui va agiter les rues de Mexico.
6: Allez vous reposer, vous avez encore du travail Xavier jusqu'au 19 juillet. Vous étiez avec Johanna Gabric, envoyée spéciale de France Inter au Mexique à l'instant, dans l'autre match match du groupe A, la Corée du Sud a battu la République tchèque de 2-1. Aujourd'hui, entrée en lice des deux autres pays organisateurs, le Canada face à la Bosnie-Herzégovine, ce sera à 21h. Et puis la nuit prochaine à 3h, les États-Unis face au Paraguay.
5: France Inter, 6h07, l'Europe durcit sa politique migratoire.
6: Le pacte sur la migration et l'asile, c'est son nom officiel, entre en vigueur aujourd'hui. 2 ans après avoir été approuvé par les 27 États membres de l'Union européenne, poussé par les gouvernements de droite majoritaires dans l'Union et l'extrême droite au Parlement européen, il vise avant tout à renforcer les contrôles aux frontières. La Commission européenne assure que ce pacte est un point d'équilibre entre justice et fermeté. Fabien Cazot, que contient exactement cette grande réforme ?
10: Premier pilier du pacte, un filtrage plus rigoureux des entrées sur le sol européen. À partir du moment où la présence d'un migrant illégal sera détectée, les contrôles d'identité et de santé devront être faits en 7 jours maximum. Une fois ces premières vérifications faites, les migrants illégaux seront orientés vers la procédure jugée la plus adéquate, demande d'asile accélérée sur la base de critères harmonisés au niveau européen ou expulsion directe. Les informations sur chaque migrant seront consignées dans une base de données européenne enrichie de photos et de documents d'identité, plus seulement, comme c'est le cas aujourd'hui, d'empreintes digitales. Objectif, améliorer la coordination entre États membres, mais aussi leur solidarité. Celle-ci pourrait être financière, prévoit le pacte, ou se traduire par des relocalisations de migrants. Les conditions de retour sont quant à elles en passe d'être durcies, avec la possibilité laissée aux États membres qui le souhaitent d'ouvrir des centres de retour dans des pays tiers, une option qui doit encore être validée par un vote en plénière au Parlement européen la semaine prochaine.
6: Fabien Cazot, correspondant de France Inter à Bruxelles, honnie par les uns parce qu'elle gâcherait le paysage, essentiel pour les autres pour décarboner la France. Les éoliennes offshore, c'est-à-dire en mer, vont se multiplier ces prochaines années. En tout cas, le gouvernement lance un appel d'offres pour 11 nouveaux parcs dans l'Hexagone. La Commission de régulation de l'énergie publie ce matin le cahier des charges, très attendu, Boris Allier, parce que les projets sont inédits en termes de capacité de production d'électricité.
16: Ces nouveaux parcs en mer devraient représenter à eux seuls 10 gigawatts d'électricité contre 2 gigawatts aujourd'hui en service. C'est colossal. 11 projets en tout sur l'ensemble des façades maritimes au large de Fécamp, Roscoff, Belle-Île, Oléron, Fos-sur-Mer ou Narbonne. Certains sites seront des extensions de parcs déjà existants avec deux types de parcs différents. Des éoliennes posées, c'est-à-dire fixées au fond. D'autres flottantes, une technologie moins avancée mais qui permet de les éloigner des côtes. Les lauréats de ces appels d'offres seront annoncés début 2027 pour des mises en service prévues à partir de 2032. Reste à savoir si les entreprises seront nombreuses sur les rangs. Un premier appel d'offres au large de l'île d'Oléron avait par exemple été déclaré infructueux l'année dernière, faute de candidats. Trop compliqué et trop cher à mettre en œuvre selon les principaux intéressés.
6: Les explications de Boris Allier. Et puis jamais une entrée en bourse n'avait suscité un tel intérêt. Il faut dire qu'elle est record. SpaceX officiellement coté à partir d'aujourd'hui au Nasdaq à New York. La multinationale d'Elon Musk tournée à la fois vers la conquête spatiale avec ses fusées utilisées par la NASA et le développement de l'intelligence artificielle. SpaceX valorisé à près de 1800 milliards de dollars. C'est tellement que j'ai du mal à le dire. Ce sera le sujet aussi du débat éco tout à l'heure à 8h moins le quart.
5: Entre Dominique Seux et Thomas Porcher, merci Kevin Dufraîche. Bonjour Renaud Blanc.
17: Bonjour Ali, bonjour
5: Qu'est-ce
17: Marion.
5: Qu'est-ce qu'on trouve à la une des journaux ce matin ?
17: Et on va parler de Charlie Dalin, bien sûr. Gérald Darmanin également. Gastronomie avec une actrice américaine.
5: Mais d'abord, à 6h11 sur France Inter, l'Esprit Sport. Bonjour Cédric Guillou.
18: Bonjour.
5: Toute la semaine, on s'intéresse à la manière dont vous allez suivre la Coupe du Monde de foot.
18: Ouais, c'est pas toujours simple avec ces horaires décalés. Je sais pas si vous avez suivi cette nuit, enfin il y a quelques minutes, ça s'est terminé, hein, le match Corée du Sud, République Tchèque.
19: Non.
18: En tout cas, pour notre dernier invité de la semaine, eh bien, ça se passe dans son taxi. C'est pour Dany qui arpente chaque nuit les rues de Paris. Il est passionné de football et il va donc suivre ce mondial dans son véhicule.
20: Un peu difficile, mais c'est comme ça. On doit faire avec, mais on prend quand même plaisir. On va s'adapter. Quand on est taxi, on est dans un bon état d'esprit. On est là, on va partager nous, que ce soit au niveau de la radio ou nous arrêter un moment, regarder les matchs. Ça dépend, si notre équipe elle joue, bon, on s'arrête et dans un bar ou quelque chose pour regarder le match. Après, si c'est pas notre équipe qui joue, ben on écoute à la radio. Ça va, les commentateurs, ils arrivent à nous faire vivre leur passion, à nous emporter avec eux. Oui, plutôt une bonne sensation. Alors, équipe de cœur, là, on va supporter la France et Haïti. On va faire plaisir. J'espère qu'ils vont faire plaisir à la population qui est un petit peu, un moment un peu, qui vit des moments difficiles. Et le foot, ça transmet tellement d'émotions. On espère vivre des belles émotions avec l'équipe d'Haïti, ouais.
18: Alors la France va démarrer contre le Sénégal, Haïti contre l'Écosse. Dany au micro France Inter de Thomas Vinclair. Et la semaine prochaine, eh bien, on sera dans les coulisses de cette Coupe du Monde de football.
0: Merci Cédric Guillou, une première revue de presse à suivre.
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18: Il est 6h14.
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5: Dans l'œil de Renaud Blanc. Et Renaud, on débute ce matin avec les unes de la presse.
17: En première page de l'équipe, ce cliché de Charlie Dalin prise sur un ponton. Charlie Dalin avec un petit sourire, un demi-sourire. Le dernier vainqueur du Vendée Globe, vous le savez, s'est éteint des suites d'une longue maladie, comme on le dit pudiquement. Très beau titre de l'équipe ce matin. Un océan de larmes. Le visage de Charlie Dalin, vous le retrouvez également à la une de Ouest France. Ouest France qui salue un héros de la course large et qui titre tout simplement « Charlie Dalin s'en est allé ». Libération le qualifie de marin enchanteur. Libé qui fait sa une sur la question des déchets plastiques. Le grand enfumage, insiste le journal, qui se focalise sur les incinérateurs et qui parle de fabrique d'une fable écologique. Peu de une consacrée ce matin au Mondial. Vous retrouvez tout de même en première page du Figaro Didier Deschamps qui répond dans les colonnes du journal aux questions de personnalité du foot français. Je ferai tout, et c'est cette phrase du sélectionneur des Bleus et qui est à la une du quotidien. Je ferai tout pour aller tout là-haut, comprenez. Décrocher une troisième étoile. De l'économie également, en première page du Figaro avec l'entrée en bourse de SpaceX. Musk, indique le journal, fait trembler la finance mondiale. SpaceX sur le pas de tir, c'est ce que vous lirez ce matin du côté des Échos.
0: Et Renaud, à la une de l'Humanité, Laurent Nunez et Gérald Darmanin.
17: Les ministres de l'Intérieur et de la Justice très songeurs sur le cliché choisi par le quotidien. Titre de l'Huma, violence sexiste et sexuelle, l'État en flagrant déni. Même thème à la une du Paris aujourd'hui en France avec le portrait de Liana dont les obsèques ont lieu ce vendredi. Colère et recueillement, titre le quotidien. Liana, les coulisses d'un séisme politique, c'est le titre de l'Opinion. Du côté de la Croix, c'est le pape qui s'affiche en première page du journal. Un pape, et c'est le titre de la Croix ce matin, qui interpelle le monde sur la question des migrants.
0: Et Renaud, vous avez sélectionné dans le Parisien Week-end une interview de l'actrice américaine Eva Longoria qui vante la cuisine française.
17: Ah oui, un petit peu de légèreté à l'heure du petit déjeuner. Elle l'a découvert avec son ex-mari, Tony Parker. Alors, ce n'est pas dans un routier. Il y en a très bon demeurant qu'elle a dégusté cette cuisine française. Mais pour commencer, chez Alain Ducasse, ça aide forcément. Eva Longoria qui déclare être tombée amoureuse du fromage de chèvre et qui se dit surprise par les sauces, meunière, bordelaise, bourguignonne ou hollandaise. Chez nous, au Texas, on a surtout le ketchup et la sauce barbecue. Effectivement, ce n'est pas tout à fait la même chose. Ses plats préférés, le homard bleu et la galette
1: galets de saucisse. Mais ce qu'elle aime par-dessus tout, si vous devez l'inviter Ali et Marion à déjeuner,
0: bah oui, voilà,
1: c'est le poulet de Bresse. Il m'obsède, déclare-t-elle. Chacun son petit truc.
5: Merci Renaud et à tout à l'heure. Il est 6h17, micro ouvert avec Sandrine Houdin. Sandrine qui s'est intéressée aux fermetures de classes en zone rurale avec leurs conséquences particulières. Extrait de son micro ouvert au Quesnel, un petit bourg de 700 habitants dans la Somme qui perd une classe de maternelle à la rentrée. Les CP devront travailler avec les tout-petits et ça, ces deux mères de famille ne le digèrent pas.
2: On arrive voilà, dans l'école.
4: Ah oui, tous les petits porte-manteaux, ça y est, on y est là.
2: C'est ça, on y est. Et là, on rentre dans la classe, du coup, qui va, une classe du coup, qui va disparaître. Tout ce que vous voyez ici, tout ça, l'année prochaine, ça ne servira plus. Donc là, on reprend le couloir et on va, du coup, dans la classe de CP. Et vous verrez que ce n'est pas du tout une classe qui est adaptée pour des grandes sections. Voilà.
23: Regardez, là, la classe de CP, elle est adaptée pour un apprentissage. Vous voyez, on a des petites tables, des petites chaises face au professeur pour se concentrer. À côté, vous allez avoir des petites maternelles, ils vont se lever, ils vont chercher un livre, ils vont se lever, ils vont demander monsieur, pipi, il va falloir les emmener aux toilettes pendant qu'en fait on est en pleine dictée de CP. Donc ça va être deux niveaux complètement différents. Moi je suis toujours très énervée. On peut pas mélanger des niveaux qui ne vont pas ensemble. Il faut savoir que dans les milieux ruraux, c'est pas toujours des familles qui sont très aisées, on n'a pas toujours le temps, on n'a pas toujours la capacité d'aider nos enfants le soir à la maison. Donc le temps scolaire est super méga important.
2: Ils viennent se rendre compte en fait. Ils sont venus quand ici en fait, voir comment ça se passait. Ils sont venus quand rencontrer les gens qui mettent leurs enfants dans ces communes. Ils sont venus quand essayer de voir à quoi ça ressemble la vie ici, sur nos territoires.
24: Vous n'êtes pas non plus les plus mal lotis. Pardon.
2: Oui, mais nous, on veut être tiré vers le haut et pas vers le bas. Utilisons cette baisse démographique, encore une fois, pour tirer vers le haut l'enseignement de nos élèves et pas vers le bas. Enfin, c'est scandaleux de dire ça.
23: On se battra jusqu'au bout. Enfin, on ne peut pas lâcher. Vous imaginez dire à vos enfants, bah, en fait, on a abandonné, c'est pas grave, ta classe, elle ferme, tant pis. Ben non, pas tant pis.
2: Tous les élus qu'on a pu rencontrer, tous les élus, sans aucune exception, que ce soit des élus départementaux, municipaux, régionaux, enfin bref, tout le monde nous soutient.
5: Micro ouvert de Sandrine Houdin à retrouver en long format ce soir avec Éric Delvaux dans l'émission Une semaine en France. Il y sera question de la carte scolaire 2026 et son lot de fermeture de classe juste après le journal de 18h. Il est 6h19.
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5: Et votre invité ce matin, Marion Lourd, est journaliste au journal L'Équipe.
0: Et il y est précisément spécialiste du Japon. Bonjour Mathieu Rocher.
25: Bonjour.
0: Paris accueille le week-end prochain un tournoi de sumo avec les 62 meilleurs lutteurs du monde. C'est quelque chose d'extrêmement rare, c'est du jamais vu en 31 ans.
25: C'est ça. Après une venue en 1995, ils viennent.
0: Alors,
25: c'est
0: sous pas... Jacques Chirac, on se souvient Chirac, de l'amour de notre ancien président pour le sumo.
25: Exactement, qui avait même appelé son chien sumo. Il se trouve que depuis 31 ans, ils n'étaient pas venus. Alors, ce n'est pas faute d'avoir essayé. Le promoteur de l'événement de ce week-end, David Rothschild, essaye depuis 10 ans. Et finalement, c'est le cas aujourd'hui. Ça va dans une opération un peu plus globale où le sumo est venu également l'année dernière à Londres. Donc on peut y voir une sorte de tentative de petite ouverture de ce sport traditionnel et qu'on dit ancestral, sport national au Japon, d'essayer de s'ouvrir un peu au monde.
0: Ça n'était pas arrivé depuis 10 ans, pourquoi ?
25: Alors, le sumo ne s'est pas déplacé depuis 20 ans à l'étranger, mais ça fait 10 ans que David Rothschild essaye
0: d'organiser ce tournoi.
25: Pour plusieurs raisons. Alors d'une part, il y a un côté qu'on mesure mal, mais qui est, ils ont peu conscience du goût des étrangers pour le sumo. Parce qu'ils ont l'impression que c'est très très japonais finalement, c'est une culture, je l'ai dit, ancestrale et qui a beaucoup de codes liés au Shinto, donc des choses qui sont assez imperceptibles, ils pensent à l'extérieur. Les premiers combats de sumo étaient faits pour apporter un peu de chance et espérer de bonnes récoltes, voilà. Et donc il y a toute une histoire avec les kami, les dieux japonais, donc ils avaient peut-être un peu d'appréhension à exporter cette culture-là. Et notamment pour le tournoi de sumo de Paris, ils ont été très précis. Ils n'ont pas envie de faire une exhibition, ils ont envie de faire donc des vrais combats, mais aussi tout le cérémonial, tous les rituels qui vont être respectés.
0: Alors justement, parlons-en des rituels, ça c'est assez étonnant. Il y a par exemple quelque chose qui tourne autour du sel.
25: Oui, alors le sel. Alors, tout est question, évidemment, de purifier une plateforme en terre, en argile.
0: Donc, qui est l'endroit où ils combattent, en réalité.
25: Voilà, c'est ça, qu'on appelle Dohyo, avec la prononciation japonaise. Et ce Dohyo, en fait, il est l'espace de la lutte contre des esprits maléfiques. Et donc, les lutteurs, qu'on appelle Rikishi, envoient une poignée de sel avant chaque entrée dans le cercle, pour purifier cet espace. Et le sel, alors je vous ai dit que c'était un sport très ancestral et qui, par bien des aspects, respecte une tradition de façon assez stricte. Mais là, en l'occurrence, le sel ne vient pas du Japon, ça fait partie des petites adaptations, il vient de Guérande. Ils ont pris de la fleur de sel. Et pour la petite anecdote, quand j'ai appelé la compagnie qui a produit le sel à Guérande en février dernier, je leur ai appris que c'était pas pour manger, que c'était pour jeter sur le... Et ils m'ont dit, mais c'est dingue, parce qu'on leur a vraiment pris la meilleure qualité.
0: peut-être que ça va porter chance à ces combattants qui sont donc, je le disais, ces lutteurs 62 à venir ce week-end pour ce tournoi. Ils viennent tous du Japon, ceux-là ?
25: Oui, alors ils viennent tous du Japon. Ils sont donc 62, dont les deux yokozuna. Les yokozuna, c'est le plus haut grade. Dans le sumo.
0: Des demi-dieux, en clair, presque.
25: Voilà, voilà. Et ces deux-là, donc il y en a un qui s'appelle Onosato, qui est né au Japon, et il y en a un autre qui s'appelle Oshoryu, et Oshoryu, il est né en Mongolie. Et depuis, alors ça fait un petit moment, on se souvient peut-être dans les années 90 des lutteurs qui venaient d'Hawaï. Là, depuis une bonne dizaine d'années, les combattants venus de Mongolie sont très performants, et depuis encore plus récemment, nous avons des combattants qui viennent d'Ukraine, qui pensent beaucoup évidemment à leurs frères au combat, qui s'appelle Shishi et surtout Aonishiki. Et Aonishiki, il a une particularité, c'est qu'il pourrait lui atteindre le grade de Yokozuna. Il avait gagné le dernier tournoi de 2025, et donc lui, on pourra le voir demain. Ils sont tous là, les 62, donc on a vraiment le plateau le plus relevé qu'on puisse imaginer.
0: Les deux Yokozuna, ils ont quand même un statut très très particulier. Ça implique quoi en termes d'organisation, de traitement qui leur est réservé?
25: Vous avez employé le terme demi-dieu. Alors on va faire une comparaison qui est hasardeuse, mais pour venir, ils sont venus à deux avions. Parce que c'est impossible, un peu comme président et premier ministre, vous ne pouvez pas les mettre tous les deux dans le même avion. En cas d'accident, ce serait dramatique.
0: C'est-à-dire qu'il ne faut pas qu'ils meurent tous les deux. C'est aussi un peu comme la famille royale anglaise. On ne peut pas prendre le risque de les perdre ensemble.
25: C'est ça, une sorte de continuité. Et puis, au-delà de ça, ils ont un traitement spécial. C'est que sur les tournois, ils vont avoir leur propre entrée. Et c'est eux qui ont à charge d'inaugurer le tournoi. Donc, ce sera le cas demain et après-demain, où ils ont une cérémonie particulière, où c'est eux qui sont en majesté à l'ouverture de chaque journée. Ils sont présents seuls au milieu de l'arène, face au public, et ils vont faire, vous avez sans doute vu ce geste, c'est on lève la jambe et on la rabat très, oui, très vivement sur le sol, donc on appelle ça shiko, donc c'est pour enfermer les mauvais esprits dans la terre, et le public hurle yoisho, qui veut dire allez. Et ça, c'est eux seuls face au public avant chaque ouverture de tournoi.
0: Donc ça, c'est pour l'aspect très statutaire de ces deux demi-dieux. Mais tout autour de ce tournoi, il y a aussi une logistique quand même assez extraordinaire. Vous disiez deux avions, une grosse quantité de nourriture, puisqu'ils mangent une fois et demie des portions normales, les portions habituelles. Et puis toute même des toilettes renforcées.
25: C'est ça, il y a des toilettes renforcées.
0: À cause du poids.
25: À cause du poids, évidemment. Ils font entre 123 et 185 kilos. Il n'y a pas de catégorie de poids au sumo, donc tous peuvent combattre les uns contre les autres. Oui, pour les adaptations, donc les lits ont été testés, les toilettes ont été testées. Et puis aussi, normalement, les Rikishi cuisinent eux-mêmes leur repas. Cette fois-ci, ils auront un cuisinier à l'hôtel qu'ils ont réservé.
0: C'est étonnant ce que vous nous disiez là, parce qu'effectivement, ils peuvent peser entre 120 et 190, 200 kilos, mais tout le monde combat dans la même catégorie, c'est pas très juste ça?
25: Alors, c'est pas très juste, en fait, il faut parler d'inertie, et quand vous faites 180 kilos et que vous foncez tout droit, si celui en face vous rend 60 kilos, s'il fait le bon mouvement, il peut vous éviter, et vous allez, évidemment, on rappelle, oui, la règle, c'est soit vous sortez du cercle, soit vous tombez. Donc voilà, il y a tout un jeu assez technique.
0: Dans les deux cas, on a perdu.
25: Dans les deux cas, on a perdu. Et puis aussi, il y a quelque chose qui se joue au moment de l'impact, où vous allez placer votre poitrine, votre corps d'une certaine façon. C'est très stratégique finalement. Alors ça paraît très simple parce que la règle est simple et puis on a l'impression que ce sont deux colosses qui se rentrent dedans.
0: Oui.
25: Mais en fait, il y a des dizaines et des dizaines de techniques pour arriver à ces fins. Donc c'est plutôt... Et je voudrais dire ça, c'est que nous l'équipe, donc on est partenaire de cet événement, mais, et on a fait un numéro spécial notamment de l'équipe magazine, mais parce que c'est un vrai spectacle sportif. Et ça, c'est
0: oui,
25: peut-être...
0: c'est pas que des traditions, c'est aussi
25: non, vraiment
0: non, du sport.
25: Non, il y a tout, évidemment, l'aspect cérémonial, qui est très important et qui est très impliquant. Mais même si vous êtes simplement amateur de sport, vous allez voir ça, vous allez le percevoir. Même si les combats, certains, durent 4 secondes, hein, c'est très court. Les plus longs sont autour de 30. Eh bien, on le perçoit, ça. On le perçoit, et puis surtout, on voit très vite que ce ne sont pas que des armoires à glace. Hein. Ce sont des muscles incroyables qu'il faut mobiliser pour, évidemment, faire tomber ou repousser l'adversaire. Et ça peut être une découverte de ce week-end. Voilà. Pas toute la cérémonie, mais évidemment le sport au milieu de tout
0: ça. Et c'est étonnant de voir l'intérêt que déclenche ce tournoi. Je l'ai dit, hein, ça n'était pas arrivé à Paris depuis 30 ans. Il y a toute une diplomatie du sumo. Il y a aussi les réseaux sociaux qui s'y intéressent beaucoup, une série Netflix. Merci beaucoup d'être venu nous en parler, Mathieu Rocher, journaliste à l'équipe. Merci de nous avoir répondu sur France Inter ce matin.
25: Merci.
0: À suivre la météo et le journal.
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0: Et voici venir Marie-Pierre Planchon. Bonjour Marie-Pierre.
26: Bonjour Marie-Pierre.
27: Bonjour Ali.
0: Encore une journée contrastée.
27: Et oui, malgré la hausse du champ de pression, on aura une large moitié nord du pays sous un ciel encore bien encombré, même pluvieux du nord de la Bretagne vers la Normandie, les Hauts-de-France et une bonne partie du Grand Est. Et cet après-midi, la grisaille se morcellera par contre par le sud avec quelques brumes côtières résistantes vers la Vendée et la Bretagne. Mais des éclaircies vont percer aussi des côtes normandes en direction du bassin parisien jusque sur la frontière suisse, tandis que le ciel restera couvert et possiblement même pluvieux le long des frontières du nord-est. Plus au sud, ce sera le soleil dominant toute la journée avec du vent toujours Mistral et Tramontane qui reste d'actualité soufflant 70 km/h et légèrement moins en seconde partie de la journée. Et attention, toujours 4 départements en vigilance orange, feu de forêt.
0: Et il fait moins froid ce matin.
27: Et oui, même si c'est encore bas dans quelques régions. Hein. Il fait 6 dans le Puy-de-Dôme, 7 vers le Ballon d'Alsace. Par contre, vous vous réveillez avec 14 à Lille et à Metz, 16 à Paris, 20 à Nice et Perpignan. Et cet après-midi, les températures s'échelonneront entre 16 à 18 sur les côtes de la Manche, 25 à 28 sur la moitié sud du pays et même jusqu'à 33 dans les terres languedociennes.
0: Merci Marie-Pierre Planchon, France Inter, 6h30.
5: Le journal, Hélène Philly, bonjour.
28: Bonjour à tous. L'alerte de médecins et de scientifiques contre le risque d'un feu vert à vie des pesticides. Les chefs de l'État de l'Union européenne se prononcent aujourd'hui. Après le Sénégal et le Ghana, le Niger pénalise à son tour l'homosexualité. De lourdes peines de prison sont possibles. La une, ce sont aussi les obsèques de la jeune Liana dans le Gers. La toute première épreuve de maths en première ce matin pour les candidats du bac. Et puis, donnez vos selles, c'est pour la science.
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28: Leur lettre au Premier ministre est restée sans réponse. Un millier de médecins et scientifiques se tournent donc vers Emmanuel Macron aujourd'hui, qu'ils appellent à se positionner contre le texte assouplissant considérablement la réglementation européenne sur

0: Les pesticides soumises aujourd'hui à l'approbation des chefs de l'État de l'Union, la loi dite Omnibus leur a du lieu.
1: Supprimer la réévaluation automatique des pesticides tous les 10 ou 15 ans et les examiner plutôt tous les 25 ans. Voilà ce que propose la Commission européenne. Une manière, selon Bruxelles, de désengorger l'autorité européenne de sécurité des aliments, l'EFSA, qui croule sous les demandes d'autorisation de molécules. Mais pour Pierre Sujobert, hématologue aux Hospices civils de Lyon, ces autorisations quasi illimitées seraient la porte ouverte à tous les dangers pour l'environnement et la santé.
2: Ces réévaluations régulières permettent de détecter des signaux de danger qu'on n'avait pas vus auparavant avec les autorisations réglementaires et donc de protéger l'environnement, la santé humaine de molécules dangereuses qui semblaient ne pas être dangereuses initialement. Par exemple, pour le bisphénol A, l'EFSA a mis beaucoup de temps à prendre en compte les données scientifiques qui prouvaient la dangerosité de ce composé avant enfin qu'il soit interdit.
1: Autre mesure de ce texte omnibus, l'allongement de ce qu'on appelle le délai de grâce. C'est la période pendant laquelle on tolère l'utilisation d'un pesticide interdit, le temps que les filières agricoles s'adaptent.
2: Ce qui veut dire que pendant 3 ans au lieu de 1 an et demi, on continuera à épandre dans notre environnement des pesticides dangereux.
1: Et pour désengorger l'autorité européenne de sécurité des aliments, les signataires de cette lettre ouverte proposent plutôt le recrutement de 50 experts supplémentaires pour un budget de 15 millions d'euros.
0: Les bourses étudiantes pourraient bientôt être revalorisées. Les députés ont voté une proposition de loi communiste en ce sens hier soir. Elles sont parmi les seules aides sociales à ne pas bénéficier d'une revalorisation automatique, alors que le coût de la vie étudiante a augmenté de près de 30% en 10 ans. Le texte prévoit une indexation automatique sur l'inflation et une annualisation du versement 12 mois sur 12 plutôt que 10. Au lycée, c'est l'heure du bac et de l'épreuve de maths. Elle s'ajoute pour la première fois à l'épreuve de français pour les élèves de première. 2 heures d'épreuve sans calculatrice ce matin. Bonjour Laurélie Carive.
3: Bonjour.
0: Une discipline dont la place n'a cessé de bouger ces dernières années.
3: Il y a 8 ans, avec la réforme du bac, le ministre de l'Éducation, Jean-Michel Blanquer, veut arrêter de faire des mathématiques la matière reine. 2019, les voici donc qui disparaissent du tronc commun obligatoire pour les élèves de première et terminale, en dépit des préconisations de Pierre Mathiot, l'architecte de cette nouvelle organisation. Mais très vite, des scientifiques, des politiques, des acteurs économiques s'alarment. Le nombre global d'heures de maths dispensées recule, les filles se détournent de la spécialité. 2022, Jean-Michel Blanquer est contraint d'annoncer un réajustement.
4: Vous savez, on a mis dans le tronc commun de première et terminale un enseignement scientifique de 2 heures. Il faut probablement le faire évoluer pour qu'il y ait plus de mathématiques en son sein, pour la culture générale mathématique de l'ensemble des élèves.
3: Se rajoute donc 1h30 de maths par semaine, en option dans un premier temps, puis obligatoire pour les élèves de première qui n'ont pas choisi la spécialité. 2023, le rapport PISA remet de l'huile sur le feu. En mathématiques, le niveau a baissé comme jamais auparavant. Alors pour revaloriser la matière, Gabriel Attal, ministre de l'Éducation, annonce le retour d'une épreuve de maths au bac, non pas en terminale, mais en classe de première, sur le modèle du français, et dont la note coefficient 2 sera intégrée au dossier Parcoursup des lycéens.
0: Questionnaire à choix multiples, 2 calculs, début d'épreuve dans 1h30, 8h, en espérant que les candidats n'aient pas passé leur nuit devant le foot. Le mondial et ses matchs en décalé risquent de perturber le sommeil des supporters les prochaines semaines. Le Mexique ne pouvait pas mieux démarrer la compétition qu'avec cette victoire hier soir 2-0 face à l'Afrique du Sud. La Corée du Sud vient de l'emporter 2-1 face à la République tchèque. Et le Canada se prépare à accueillir son premier match ce soir, pays hôte, lui aussi, mais qui cherche sa place face aux 2 autres pays co-organisateurs. Nicolas Perronnet est notre envoyé spécial à Toronto.
5: Heureusement qu'il y a les tests de sono, car sinon, difficile de croire que le stade de Toronto s'apprête à accueillir un match de Coupe du Monde. Le Canada ne se passionne pas vraiment pour ce mondial. Un peu trop américain, reconnaît Alexia, venu pourtant spécialement de la province du Nouveau-Brunswick pour voir les Rouges entrer dans la compétition.
6: C'est sûr qu'on sent qu'on est comme les petits cousins ou les pauvres cousins là, qui vont avoir juste un petit peu, mais on va profiter de ce qu'on a. C'est très américain, mais regarde, moi je vois la version canadienne. C'est juste que récemment, on ne regarde pas la télé américaine.
5: Une version un peu à minima, 13 matchs seulement organisés entre Toronto donc et Vancouver. Et la prise de distance avec l'Amérique de Donald Trump n'arrange rien, ajoute Alex. Drapeau avec feuilles d'érable sur les épaules pour bien montrer que le Canada ne sera jamais le 51e État des États-Unis.
7: Il a foutu beaucoup de choses en l'air. Et aujourd'hui, c'est vrai, on est séparés mentalement. Mais je suis optimiste et cette Coupe du Monde peut être un début pour oublier. oublier cette absurdité politique et se concentrer sur la beauté du jeu.
5: Pour la sélection canadienne, il y a du travail en deux participations. Elle n'a jamais remporté le moindre match.
0: Rendez-vous donc ce soir pour le Canada, 21h face à la Bosnie-Herzégovine.
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0: Jusqu'à ce vaste coup de filet dans les milieux homosexuels, annoncé ces derniers jours sur les réseaux sociaux et les médias nigériens, selon l'AFP. Un nouveau code pénal promulgué en février punit de 10 à 20 ans de prison un couple homosexuel qui tente de se marier. La même peine est prévue pour toute personne qui gère ou soutient des associations LGBT. Quant aux relations sexuelles entre personnes du même sexe, elles sont punies de 5 à 10 ans de prison et d'une amende qui peut atteindre 150 000 euros. La réforme du code pénal avait débuté avec l'ancien régime, poursuivi par le général Tiani, à la tête du pays depuis le coup d'État il y a 3 ans. Son gouvernement qualifie l'homosexualité de contraire aux valeurs culturelles du Niger. Il mène une politique particulièrement hostile à l'Occident. L'an dernier déjà, après un procès très médiatisé, 2 femmes lesbiennes ont été condamnées à de la prison pour leur orientation sexuelle.
1: Paola Guzzo, les obsèques de Liana auront lieu en début d'après-midi à Florence, dans le Gers, dans la plus stricte intimité. Après une semaine d'émoi et de colère nationale, ce n'est pas un symbole, mais une enfant qu'on enterre, disait hier le maire de la ville. Des moments de recueillement sont proposés à la même heure devant les mairies des communes alentours. À Orléans, 4 hommes ont été condamnés hier dans une vaste affaire pédocriminelle. Plus de 930 000 fichiers pédopornographiques avaient été retrouvés par les enquêteurs. 3 des 4 accusés sont reconnus coupables de viol sur mineur, condamnés hier de 6 à 16 ans de prison.
2: Dans l'actualité également, un Français sur 4 ne partira pas en vacances cet été.
1: C'est le dernier baromètre du Secours populaire publié aujourd'hui à l'occasion des 90 ans des congés payés, essentiellement à cause de contraintes financières. Et à présent, voyons ce que vous avez dans le ventre. Le microbiote, voilà un mot qui nous est devenu familier. Ces milliers de micro-organismes agissent sur notre santé. On commence à bien les connaître chez l'adulte, les tout-petits, un peu moins chez les enfants. Entre les deux, les scientifiques de l'INRAE lancent donc un appel. Envoyez vos échantillons. Ils en cherchent 10 000 d'ici à 2029 et pour atteindre cet objectif, ils sensibilisent à travers l'exposition les microbes du ventre jusqu'à dimanche à Paris. Un sujet qui passionne les petits Michel Piquet.
3: L'œil dans le microscope, Suzanne, 6 ans, découvre à quoi ressemble une bactérie.
4: Tu as quoi comme forme sur l'écran ?
5: Des petits serpents.
4: Des petits serpents, très bien. Mais si je regarde un petit peu plus précisément, ton serpent, il est fait de quoi ?
5: Des petites billes.
4: Ah, super. Et les billes, on a dit qu'elles s'appelaient comment ?
5: Coque.
3: Elle est accompagnée de sa mère, Pauline, qui l'observe de loin.
6: Quand elle était plus petite, elle avait pas mal de maux de ventre, elle se plaignait beaucoup. On a fait plusieurs médecins spécialisés, etc. Et je me suis dit, bah tiens, c'est l'occasion peut-être qu'elle comprenne un peu mieux comment ça fonctionne aussi dans son ventre.
3: Jeanne, en classe de CM1, a bien saisi le rôle de toutes ces bactéries.
7: Moi, je comprends que les microbes, c'est bien. Et du coup, il faut en prendre soin parce que sinon, on va être malade.
3: Le microbiote des adultes et des bébés est bien documenté, mais sur les 3-17 ans, les chercheurs ont peu d'éléments. Hervé Blottière, directeur de recherche INRAE, explique à quoi serviront les échantillons.
8: On a de plus en plus de dépression chez les enfants et on aimerait savoir s'il y a un lien justement avec le microbiote.
3: Pauline et sa fille ont bien l'intention de participer.
6: Nous, vraiment, on désacralise le truc, il n'y a pas de honte du tout, au contraire, si ça peut aider la recherche.
3: Le programme vise aussi à prévenir l'obésité, le diabète et les maladies intestinales chez l'enfant.
1: Exposition à voir à la Galerie Saint-Joseph à Paris si vous voulez participer. Des kits de collecte sont disponibles en ligne.
9: Hélène Philippe pour le journal. Tout à l'heure à 8h20, nous serons avec le député du Nord, vice-président de l'Assemblée nationale et du Rassemblement national, Sébastien Chenu. Vos questions 01 45 24 7000 à partir de 7h ou sur l'application Radio France.
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2: 6h42.
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2: Et la bande du 6-9 nous a rejoint en studio. Salut à tous.
4: Salut.
2: Dans le prétoire avec vous, Jean-Philippe Deniaux, ce matin.
5: Je vais vous parler des avocats en mode qui aime bien châtie bien, parce que j'ai pas non plus envie de me fâcher avec les puissants.
2: Vous faites bien, c'est prudent. Dans Debout la terre, Célia qui irait.
6: Une plongée dans l'océan, mais pas de bain de fraîcheur en vue. L'océan bouillonne, brûle et certains regardent ailleurs.
2: Dans Net Plus Ultra, Victor Vasseur.
7: Le business controversé des tipsters sur les réseaux sociaux, ces influenceurs qui vendent des conseils en paris sportifs.
2: Capture d'écran cinéma avec vous, Corinne Pellissier, The Christophers de Steven Soderbergh.
8: Oui, oui, quatrième film du cinéaste en 2 ans, bon rythme. Une comédie noire cette fois dans le milieu de l'art.
2: Et le top 3, Marine Bausson.
9: Et ben moi, je sais qui va gagner la Coupe du Monde de foot. J'ai eu la réponse dans le magazine Alternative Économique qui lit l'avenir dans nos feuilles d'impôts.
2: Et ben écoutez, on a hâte d'apprendre ça dans le prétoire d'abord. Évidemment, Jean-Philippe Deniaux, vous vous focalisez, Jean-Philippe, sur les avocats et cette fâcheuse tendance à être trop bavard.
5: Oui. Et tout est venu de la réflexion d'un magistrat chafouin qui a dû refermer son audience à 22h l'autre soir à cause, me disait-il, de trop longues plaidoiries. Il me glissait dans l'oreille avec tendresse et cruauté. Un avocat, c'est un auxiliaire de justice qui ne sert à rien, mais dont on ne peut se passer. Car si les avocats sont affublés et du quolibet de baveux, ce n'est pas uniquement lié au rabat blanc qui surmonte leur robe, le bavoir, mais plus prosaïquement, parce qu'à l'audience, ils confondent souvent qualité et quantité, sans même se rendre compte que les magistrats qu'ils tentent de convaincre ne les écoutent déjà plus. Et on les repère très vite quand ils se lèvent du banc de la défense et s'approchent de la barre avec un prometteur « Je serai bref ». Évidemment, c'est faux, puisque quand on a envie d'être bref, déjà, on ne commence pas par perdre de précieuses secondes à l'annoncer. Alors, cette fausse promesse déclenche instantanément un premier rictus nerveux du président d'audience qui en connaît la valeur. D'ailleurs, quand plusieurs dizaines de minutes plus tard, le plaideur prévient au détour d'une démonstration hasardeuse, mais ça, j'y reviendrai dans une seconde partie, oui, c'est du vécu, le rictus du magistrat se transforme en convulsion, car il ne peut rien y faire, c'est l'usage au pénal. Le tribunal n'interrompt pas un avocat qui plaide. Alors, il encaisse, il jette un œil inquiet sur la pendule, et l'avocat se reprend soudain. « J'en aurais terminé quand je vous aurais dit que... » Et c'est reparti pour de longues démonstrations, régulièrement rythmées par des « Je ne m'attarderai pas sur ce point » sur lequel il va évidemment s'attarder. Il parviendra laborieusement à « Une dernière chose encore » qui, beaucoup plus tard, laissera la place à « Encore un ultime point ». De toute façon, les magistrats ne font même plus semblant d'être attentifs. Ils regardent ostensiblement leurs écrans d'ordinateur pour préparer le dossier suivant. Et c'est là que le magistrat pourra se venger, car cette fois, il y a dans le box un cas désespéré, un prévenu que tout accable, mais qui se dit innocent. Le tribunal va alors écouter avec gourmandise un autre défenseur plaider désespérément l'enfance difficile de son client, ou cette infime part de doute dont il faudra tenir compte. Les avocats les plus ambitieux tenteront même de faire annuler la procédure en invoquant une jurisprudence un peu bancale. Et si ça ne marche pas, l'avocat dégainera cette phrase magique « Si vous deviez entrer en voie de condamnation », une sorte de clin d'œil complice avec le tribunal pour lui signifier qu'il a bien conscience que son client est totalement coupable, mais il n'a pas d'autre choix que de plaider son innocence. Bon, j'avoue que c'est assez facile de se moquer des travers de ces avocats qui ne le méritent vraiment pas. Et comme je vous avais promis avant d'entrer en studio que je serais bref, je m'arrête ici.
2: Il n'y a pas de deuxième partie.
9: Oui, c'est ça, vous n'allez pas passer au dernier point, Jean-Philippe.
5: Non.
9: Merci, Jean-Philippe Deniaux, service police-justice de France Inter.
2: Il est 6h46 sur France Inter. Debout la terre, la chronique environnement avec vous, Célia Kiré.
8: Et aujourd'hui, Célia, on plonge la tête sous l'eau salée, mais pas vraiment pour se rafraîchir. Hein. L'océan se réchauffe et ça vous préoccupe.
6: Oui, une question d'abord. Hein. Connaissez-vous la température moyenne de l'océan, mer chaude, mer glacée, tout compris?
5: 10.
6: 20,8 degrés. Beaucoup plus chaud.
2: Je
6: un degré de plus qu'à la fin du 19e siècle. En surface, on connaissait les vagues de canicule terrestres. Pour la première fois hier, des scientifiques du monde entier ont présenté un nouvel indicateur, les vagues de chaleur marine. En 35 ans seulement, le nombre de jours de vagues de chaleur marine a triplé. En 2025, l'océan a même connu 65 jours de canicule. Le thermomètre flambe. Ce n'est plus une vague, mais un avis de gros temps, à tel point que l'ONU nous a mis en garde lundi dans une évaluation mondiale de plus de 1000 pages. L'océan est le fondement de la vie sur Terre, mais sa santé est gravement menacée selon 600 scientifiques.
2: Et quelles sont les conséquences, Célia ?
6: La mer monte à cause du réchauffement de l'océan et de la fonte des glaces. Là encore, une question. En 125 ans, la mer s'est élevée de combien ?
5: Moi, je dis plus rien.
8: 10 centimètres,
6: 23 centimètres. Ça paraît peu, mais le tsunami de conséquences donne le tournis. Inondations, villes inhabitables, phénomènes extrêmes. L'océan doit en principe climatiser la Terre. C'est de plus en plus difficile. D'ici 2035, on ne peut pas exclure l'hypothèse d'un océan arctique sans aucune glace en fin d'été. Glaçant, justement. Mais il n'est pas trop tard pour agir. La Fondation de la mer le dit. D'ici 2100, avec 2 degrés de réchauffement, l'océan devra absorber 2 à 4 fois plus de chaleur qu'aujourd'hui. C'est déjà beaucoup, mais si l'on dépasse 2 degrés, il devra absorber 5 à 7 fois plus de chaleur, ingérable.
8: Et pourtant, si l'océan brûle, Célia, certains regardent ailleurs, comme dit l'expression.
2: Et on ne vise pas Jean-Philippe Deniaux.
6: Non, c'est même pire, il casse le thermomètre. Je parle de Donald Trump, il supprime toutes les balises de surveillance, des centaines d'instruments déployés dans l'Atlantique et le Pacifique pour comprendre ces vagues de chaleur. Or, les scientifiques le disent, il est essentiel de pouvoir observer l'évolution du climat pour agir. Sans la science, impossible de ne pas se noyer dans l'ignorance.
8: Et dans votre viseur, Célia, vous allez surveiller quoi dans l'actualité environnement de la semaine prochaine ?
6: Le G7 à Évian à partir de lundi avec Donald Trump et un absent parmi les sujets, le climat. Les chefs d'État ne veulent pas froisser le président américain. Exit les sujets qui fâchent. Dommage, répondent les ONG qui auraient bien voulu que les pays riches honorent leurs engagements vis-à-vis du Sud. Faire payer les pollueurs au lieu de les aider. Ces débats sur la justice climatique attendront la prochaine COP à Antalya en Turquie en novembre. Et d'ici là, les scientifiques le disent, l'océan mondial va continuer à chauffer avec le phénomène de courant El Niño, le Pacifique vire au rouge. Mais Donald Trump est-il au courant lui-même des risques pour la planète ? Pas sûr. Il regarde ailleurs.
2: Merci Célia Kiré. 6h49, Net plus Ultra, Victor Vasseur. Avec le début de la Coupe du Monde de football, ça ne nous aura pas échappé. Les vidéos de pronostiqueurs fleurissent sur les réseaux sociaux.
7: On les appelle les tipsters. Ces pronostiqueurs en paris sportifs conseillent les internautes sur TikTok et Instagram.
4: Le Sénégal va se qualifier devant la Norvège. Voici mon classement pour ce groupe avec la France, les amis. Et je sens clairement la Norvège flopée.
7: Des experts autoproclamés qui vous disent quoi miser et sur quelle équipe parier, comme JB Pronostic, 50 000 abonnés sur Instagram. Il a publié hier cette vidéo face caméra.
4: Au début, j'ai eu que mes gains de paris sportifs que je réinvestissais de plus en plus pour faire grandir mon capital, en passant vraiment de mises de 5 euros, 10 euros, 15 euros, 20 euros, 50, 100, et puis aujourd'hui, des mises à 4 chiffres très régulièrement, même à 5 chiffres parfois.
7: Ces pronostiqueurs sont prescripteurs pour toute une génération de parieurs, Marion.
8: Et ces pronostiqueurs, ils sont nombreux sur les réseaux sociaux avec des profils très différents.
7: Que l'on peut diviser en 3 catégories, me détaille l'avocat Mathieu Escande. Spécialiste des paris sportifs, il défend les parieurs qui ont des litiges avec les opérateurs. Il y a d'abord ces véritables passionnés de sport, capables d'analyser des compétitions très pointues. Et puis il y a ceux qui s'appuient sur les statistiques et les mathématiques. Ils savent notamment repérer les cotes les plus intéressantes. L'avocat Mathieu Escande l'assure, des parieurs peuvent gagner de l'argent en suivant leurs analyses.
10: Ça, c'est une réalité que je vois tous les jours. J'ai pu en conseiller. La plupart de mes clients utilisent des tipsters. Alors, c'est peut-être interdit aujourd'hui publiquement, contrairement à l'Angleterre, mais en privé, ce sont des groupes de personnes qui se réunissent, qui ont des conseils en matière de paris sportifs.
7: Mais il existe aussi une troisième catégorie, les escrocs. Ceux-là vendent des pronostics sans réelle expertise avec un seul objectif, gagner de l'argent. Ce qu'il faut comprendre, c'est que les conseils en paris sportifs sont très encadrés en France, comme le rappelle la répression des fraudes, la DGCCRF. Il est interdit de laisser croire qu'un service ou que des conseils permettent de gagner plus souvent aux paris sportifs. Et pourtant, certains pronostiqueurs proposent des abonnements payants vendus plusieurs dizaines d'euros par mois. Pour contourner la loi en France, ils vivent à l'étranger. De quoi inquiéter les associations de prévention comme SOS Joueurs. L'un de ses directeurs m'explique que les tipsters donnent l'impression que leur expertise suffit pour gagner, alors que les paris sportifs restent avant tout un jeu d'argent et de hasard. Un chiffre pour terminer, il y a 4 ans, lors de la Coupe du Monde au Qatar, 900 millions d'euros ont été misés en France, selon les données de l'Autorité Nationale des Jeux.
2: Net plus Ultra, Victor Vasseur, merci. 6h52, la recommandation cinéma du vendredi. C'est avec vous, Corinne Pellissier, pour la capture d'écran. Et cette semaine, vous nous parlez du nouveau film du formidable Steven Soderbergh, The Christophers.
11: Ah oui, qui n'est cette fois ni un film expérimental tourné avec de l'IA ou au smartphone, ni un biopic,
2: ni
11: un film de braquage,
2: 12, 14,
11: ni un thriller. Voilà. Steven Soderbergh, vous le savez, aime nous surprendre, changer de registre. Une comédie noire ici, dans le monde de l'art, autour d'une série de portraits de Christophers et une grosse arnaque. Avec au casting le Gandalf du Seigneur des Anneaux, Ian McKellen, 87 ans, dans la peau d'une ancienne gloire du pop art, incapable aujourd'hui d'achever le dernier volet de son grand chef-d'œuvre, la troisième série des fameux Christophers, une demi-douzaine d'esquisses entassées dans son grenier, qui, s'il les terminait, pourrait rapporter, comme ses précédents portraits, des millions. Mais voilà, il est devenu aujourd'hui trop douloureux pour lui de renouer avec son passé, car le beau Christophers était son amant. Dommage, ses enfants affreux et sans éthique sont eux prêts à tout pour empocher le pactole une fois qu'il sera mort. Leur plan secret s'appelle Laurie. Michaela Cole, dans le film, elle tient le rôle d'une ancienne étudiante en histoire de l'art devenue faussaire qu'ils vont imposer à leur père comme aide à domicile.
12: I was hired by Barnaby and Sally to complete the unfinished Christophers.
13: And what makes you think that you could do it?
12: The first Christopher series, there's a delicacy. Colors warm with each successive layer. In the third and fourth, the light got denser.
11: Alors, une nouvelle fois, c'est du grand Soderbergh, vénéneux, jubilatoire, un casting au top, avec une victime, un pigeon, qui n'est jamais celui qu'on attend, et une réflexion sur l'art, la transmission, l'appât du gain, dans un huis clos tendu, un homme, une femme, deux générations et de multiples possibilités pour interroger le genre, l'époque, les relations et le processus créatif des artistes.
8: Et ça, c'est un sujet qui intéresse beaucoup Steven Soderbergh. Corinne, plus prolifique que jamais, 4 films en 2 ans. Et il a toujours l'envie de se réinventer.
11: Voilà, une curiosité, une créativité sans limite qui a démarré jeune, à 26 ans, avec une palme d'or pour son tout premier film, Sexe, mensonge et vidéo. Cadeau qui pousse évidemment à vouloir à chaque fois se challenger, varier les genres, les supports, les sujets. Parmi ses grands succès, le film Contagion, qu'on a tous revu pendant le Covid. Ocean's Eleven, Ali avec Brad Pitt, George Clooney, Erin Brockovich, Julia Roberts. Et aujourd'hui, le personnage de Julian Scar, vieillissant, misanthrope, pétri d'angoisse sur sa capacité à continuer à créer. Il y a 10 ans, Soderbergh annonçait qu'il arrêtait le cinéma. Il n'a jamais mené de front autant de projets en même temps depuis. 4 films sur les écrans depuis l'année dernière. Une histoire, présence dans une maison hantée. Un documentaire sur les dernières heures de John Lennon, présenté à Cannes. The Insider, un thriller d'espionnage avec Kate Blanchett, Michael Fassbender, qui se déroule, comme de Christophers, dans la ville de Londres, où s'est désormais installé le cinéaste américain. Et ça lui va bien.
2: Merci Corinne Pellissier. The Christophers, c'est donc la recommandation du vendredi à suivre, le top 3, la météo et le journal.
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8: Marie-Pierre Planchon, le ciel reste encombré sur le nord ce matin.
11: Et oui Marion, la perturbation d'hier est bloquée par l'anticyclone qui regonfle par le sud, mais les nuages s'étalent au nord de la Loire, avec même localement des pluies du nord de la Bretagne vers Normandie, les Hauts-de-France, une bonne partie du Grand Est. Au sud de la Loire, vous avez pu voir le soleil se lever, et il brillera en matinée, mais le Mistral et la Tramontane resteront d'actualité, avec toujours 4 départements en vigilance orange, feu de forêt sous un mercure qui repart à la hausse. On a encore quelques fraîcheurs, comme vers le ballon d'Alsace, va plus de 7 à Guéret ou Bergerac ou Bordeaux. Il fait 9 alors qu'il fait 16 à Paris et 19 à Antibes.
8: Et améliorer

0: Cet après-midi sur une partie du nord.
1: Oui, l'anticyclone va assécher la masse d'air. Les grisailles vont se morceler par le sud avec des éclaircies qui perceront des côtes normandes en direction du bassin parisien jusque sur la frontière suisse, tandis que le ciel restera même couvert et possiblement pluvieux près des frontières du nord-est. Plus au sud, soleil et vent avec des valeurs très contrastées. Pas plus de 17 à Abbeville dans la Somme, 18 à Lille, alors qu'il fera 33 dans les plaines langues de Sienne.
2: Merci Marie-Pierre Planchon. Marine Bausson.
0: Salut.
2: C'est parti.
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0: Bonjour, bonjour, bonjour. Oui, alors mon top 3, bien sûr, aujourd'hui, c'est le basket.
5: Ah bon ?
0: Mais oui, vous suivez un peu la NBA ou pas ?
2: Bah oui. Oui.
0: Bah évidemment, hein, incroyable, ce match de finals entre les British Spurs de Tata Yo-Yo et les Sneakers de New York, non ? Hein ? Non. Ah ouais, j'y copte que dalle, c'est vrai. On est d'accord qu'ils refont le même match tous les deux jours depuis 15 jours. En fait, si j'ai bien compris, c'est parce qu'en fait, les gars de la NBA, ils disent on va les faire s'affronter 7 fois à la suite, les finalistes. Comme ça, on sera sûr que le gagnant, c'est bien le gagnant. Voilà, c'est une sorte de contrôle continu, version américaine, avec l'avantage majeur qu'au moins à la fin, il n'y a pas Parcoursup. Je sais pas pour vous, mais moi, ça fait 3 semaines que j'arrive à reconnaître dans mes amis les gens qui ont un enfant de 17-18 ans au premier regard, parce qu'ils ont des têtes de Parcoursup. Voilà, ils ont l'œil hagard, ils croient plus en la justice depuis que leur gamin est sur liste d'attente de 18 facs. Ils ont pas beaucoup de cheveux tellement ils se les arrachent. C'est bien simple, quand t'as un enfant qui attend les résultats sur Parcoursup, il se transforme un petit peu en Jean-Philippe Degnaud.
2: C'est un beau compliment.
0: Un magnifique compliment. Alors, en tout cas, pour en revenir à la NBA, ils ont rien inventé, les Américains, puisqu'en France, faire rejouer une équipe avec exactement les mêmes joueurs 7 fois de suite, on connaît, n'est-ce pas, Jean-Luc Mélenchon ? En Bretagne, une femme vient de créer un cahier de vacances qui s'appelle Plume et Parasol. Voilà, c'est destiné aux avocats et dedans, il y a des exercices du genre traduire une phrase d'avocat en humain, en gens normal, quoi. Et ça, je trouve ça assez marrant. Et par exemple, on va faire un exemple. Si je vous dis, notre dossier n'est pas assez solide, je dois encore analyser les pièces avant d'aller au pénal. En humain, ça se dit, casse ton PEL, mon grand, tu vas raquer. Voilà. Et ça m'a inspiré. Je me suis moi-même essayé à la traduction avec l'avocate de Patrick Bruel qui a dit hier, il conteste les faits qui lui sont reprochés, mais il est surtout soulagé de pouvoir enfin être entendu. Voilà. À mon avis, la traduction en humain, c'est voilà. Donc, comme d'hab, des mecs qui sont accusés de viol prennent une femme avocat parce que ça fait genre je respecte les femmes, mais personne n'est dupe. Là, c'est tombé sur moi. Voilà, moi, j'ai besoin de bosser, mais ça va parce que quand je le rencontre, il y a des flics, donc il me fera rien. Enfin, je croise les doigts. Vous voyez, un exercice difficile, mais faisable. Voilà, c'est la question. La France va-t-elle gagner la Coupe du Monde de foot ? Alors moi, je m'en fous un peu du foot, mais j'espère que oui. Comme ça, il y aura de nouveaux joueurs qui seront des stars et ça permettra de remplacer un petit peu Adil Rami. Voilà, il est débordé, le pauvre. Hein, il n'arrête pas. On le voit partout. Hein, peut-être qu'il faut lui apprendre qu'il peut dire non. Hein. Si on te propose du travail, Adil, une pub, une émission, tu as le droit de dire non, Adil. C'est OK. Hein. En tout cas, toutes les rédactions sur les prévisions, on fait parler un poulpe pour savoir qui va gagner. On fait parler l'IA. On fait parler du fromage même, j'ai vu. Les voyantes sont comme Adil Rami, elles sont débordées. Mais ce que je n'attendais pas, c'est le magazine Alternative économique qui a réussi à prédire les résultats aux mondiaux de foot en analysant les impôts, les taxes et les cotisations payées dans les nations concurrentes. Voilà, en gros, plus on va payer d'impôts, plus Mbappé va marquer. Et c'est peut-être pour ça qu'il trie, m'a dit, pour payer un max d'impôts sur le revenu, lui qui était resté sur le banc en 2018. Est-ce que finalement, il ne va pas être plus utile à la France dans cette Coupe du Monde ? Je me pose la question. En tout cas, il peut se détendre, puisque selon Alternative économique, eh bien, c'est la Norvège qui a le plus cotisé que nous et qui va gagner. Bon. En tout cas, voilà, Wemby crevé, les avocats au bout de leur noyau et la feuille d'impôt d'Adil Rami.
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0: Merci Marine. Yeah. 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
2: Le journal, Laurence Thomas, bonjour Laurence.
6: Bonjour Ali, bonjour à tous.
2: Le Mexique, l'un des 3 pays hôtes du mondial de football, ouvre le bal par une victoire.
6: Victoire 2-0 face à l'Afrique du Sud dans un stade Azteca en fusion. Les Bleus, eux, prennent leur marque à côté de Boston. Première séance d'entraînement par 35 degrés. Les joueurs ont 4 jours avant leur premier match pour s'adapter à cette chaleur étouffante. Ils menaçaient de frapper très fort l'Iran. Revirement de Donald Trump, le président américain annule les frappes et annonce un accord imminent avec Téhéran. À Wall Street, le décollage de SpaceX, une introduction en bourse record, scrutée par toute la planète finance.
7: Presque 1800 milliards de dollars, juste prix ou folie des grandeurs pour le patron de SpaceX, Elon Musk, question posée dans le débat éco.
6: Dans le reste de l'actualité, les obsèques de Liana cet après-midi dans le Gers, le Rassemblement National en séminaire ce matin, l'occasion de se projeter une nouvelle fois sur les mesures du parti d'extrême droite pour la présidentielle dans un an.
7: Et on on y revient à 8h20 dans le grand entretien avec le vice-président de l'Assemblée nationale et du Rassemblement national, le député du Nord, Christophe Chenu.
6: Et puis cette nouvelle série sur Disney+, Alice and Steve, humour anglais garanti qui a beaucoup plu à Alexandra Akoun.
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6: Le Mexique démarre en beauté la Coupe du Monde de foot face à une Afrique du Sud accrocheuse mais limitée. Les Mexicains ont fait parler leur vitesse, leur technique pour s'imposer 2-0 dans les tribunes du stade Azteca. Une marée verte en fusion, un match d'ouverture du Mondial 2026 qui a fait vibrer tout un pays. Envoyé spécial à Mexico, Emma Sarango.
5: Il flotte un peu dans son maillot vert aux motifs aztèques. Carlo a seulement 7 ans et vient de vivre un match de Coupe du Monde.
8: Le premier goal fut mon favori.
5: Mon but préféré, c'est le premier parce qu'ils ont jeté des sombreros partout, raconte le petit garçon qui, lui, tient encore dans sa main ce chapeau géant en carton distribué à chaque spectateur, unanimement émerveillé.
9: Tous les Mexicains hurlaient, heureux de voir leur pays gagner et fiers que ce soit à la maison.
5: La fierté, elle s'entend avec ce cri Mexico qui ponctue tout le match. Il y avait eu des doutes pourtant les jours précédents avec ces manifestations, notamment des enseignants et des menaces de blocage du stade.
10: C'est une bonne organisation. Je pensais que ce serait bien pire avec les blocages. Mais au final, tout était bien.
5: Quelques échauffourées autour du stade et autour de la fan zone en centre-ville. Mais à part cela, l'ouverture est une réussite.
11: Je crois que le Mexique a montré qu'il pouvait organiser son mondial rien qu'à lui, le troisième en intégralité.
5: Avant cela, il y a déjà 12 autres match dans le pays qui se tiendront à Mexico, Guadalajara et Monterrey.
6: Alors cette nuit dans l'autre match du groupe A, la Corée du Sud a battu la République tchèque 2-1. Aujourd'hui, entrée en lice des deux autres pays organisateurs, le Canada face à la Bosnie-Herzégovine à 21h et à 3h la nuit prochaine, les États-Unis contre le Paraguay. En attendant, les joueurs de l'équipe de France ont démarré l'entraînement sur les terrains de l'université de Bentley près de Boston. Les Bleus n'auront pas trop de 4 jours pour s'acclimater aux 35 degrés du Massachusetts, avant leur match de lundi face au Sénégal. Maxence Lacroix avec Julien Froment.
12: Là, on vient juste d'arriver sur le campus. On est prêt à commencer cette belle compétition. Il fait chaud, comme vous l'avez pu le sentir. Je me suis trompé, j'ai pris un peu des habits d'hiver, mais voilà, on est prêt. Oui, c'est nécessaire. Pourquoi ? Parce que le corps a besoin aussi de comprendre ce qui se passe avec le décalage, avec tous ces changements. Je pense que c'est bien de pouvoir s'entraîner aussi avec une vue sur ce qui va nous attendre devant nous.
6: Maxence Lacroix avec Julien Froment. L'équipe de France prévoit aujourd'hui d'ouvrir son entraînement au public. La FIFA a autorisé la venue de 6 à 700 personnes dans la tribune du terrain d'entraînement. Après avoir menacé Téhéran de nouvelles frappes, Donald Trump a finalement fait marche arrière. Le président américain affirme qu'un très bon accord est désormais à portée de main. Selon lui, un texte pourrait même être signé en Europe dès ce week-end et permettrait notamment une désescalade militaire ainsi qu'une réouverture du détroit d'Hormuz. Mais du côté iranien, Téhéran assure qu'aucune décision finale n'a encore été prise. À Atlanta pour France Inter, Nicolas Taillard.
13: La fiabilité de la parole de la Maison-Blanche dans ce dossier étant ce qu'elle est, avec un nombre incalculable d'annonces non suivies d'effets, l'histoire nous incite à la prudence, d'autant que l'Iran assure pour l'instant qu'aucune décision définitive n'a été prise. Oubliant les menaces d'hier, Trump, lui, s'avance désormais sans retenue. Il parle d'un accord cadre très solide, dont il aurait lui-même validé les derniers points, et d'une signature possible dès ce week-end, ou peut-être en Europe, dit-il, la semaine prochaine. Trump affirme même que l'accord a été validé par le guide suprême, et d'après le Premier ministre israélien, le texte prévoit l'élimination de l'uranium enrichi encore détenu par l'Iran. Pas plus de détails pour l'instant, coup de pression ou coup gagnant entre effet du blocus naval et reprise des bombardements. On aura la réponse assez rapidement. En attendant, la tension est redescendue d'un cran. À quelques heures seulement de l'entrée de la sélection américaine dans sa Coupe du Monde et juste avant les 80 ans du président américain qu'il fêtera dimanche dans ses jardins, transformant pour l'occasion la Maison-Blanche en improbable arène de combat de MMA.
6: Nicolas Taillard, Atlanta pour France Inter. Après le Burkina Faso, le Sénégal, le Ghana, le Niger a promulgué un nouveau code pénal qui criminalise pour la première fois l'homosexualité avec de lourdes peines de prison à la clé. Jour J pour Elon Musk, les investisseurs du monde entier ont les yeux rivés sur le décollage boursier de SpaceX. Son groupe, à la fois champion des fusées, des satellites, de l'intelligence artificielle, fait aujourd'hui ses premiers pas à Wall Street avec une introduction en bourse hors norme. Bonjour Damien Maistre.
14: Bonjour.
6: Alors c'est du jamais vu dans l'histoire des marchés financiers, les chiffres de l'opération donnent le vertige.
14: Oui, à commencer par la somme que prévoit de lever l'entreprise, 65 milliards d'euros d'argent frais, du jamais vu dans l'histoire de la bourse, trois fois plus important que le record actuel. La valorisation de l'entreprise, elle, doit frôler les 1800 milliards de dollars, c'est au même niveau que les gros poids lourds de Wall Street comme Amazon. Enfin, dernier chiffre qui

0: qui là peut en revanche faire craindre le pire pour SpaceX, c'est le montant des pertes enregistrées l'an dernier, presque 5 milliards de dollars. À ce stade, SpaceX coûte donc très cher, mais ne rapporte rien.
1: Justement, Damien, certains analystes estiment que cette valorisation de SpaceX est déconnectée de la réalité.
0: À de tels niveaux, il est en effet probable que le cours de l'action chute rapidement après l'entrée en bourse, même s'il faut relativiser, explique l'analyste Alexandre Baradez, car Elon Musk connaît très bien ce type de scénario.
2: On rappelle quand même que Tesla a connu un parcours boursier particulièrement spécial aussi. C'était, il y a eu des années où de non-rentabilité, ça a créé des variations très fortes sur l'action. Il y a eu des envolées spectaculaires suivies de grosses corrections tout aussi spectaculaires. Donc je dirais que Elon Musk est quand même assez habitué au marché financier.
0: Elon Musk, qui dans tous les cas sera le seul pilote à bord, le milliardaire, s'est assuré de garder le contrôle total de l'entreprise sur toutes les décisions importantes.
1: Damien Mestre.
3: France Inter, 7h08, Florence à l'heure du recueillement aujourd'hui.
1: Les obsèques de Liana, 11 ans, sont prévues en début d'après-midi au cimetière de la commune. Le principal suspect, Jérôme Barella, mis en examen et incarcéré, est passé pendant des années entre les mailles du filet de la justice. Alors pour dénoncer ces carences, les associations de défense des droits des femmes et des enfants donnent rendez-vous désormais tous les lundis à 19h pour maintenir la pression sur le gouvernement. Iseline Fourtic-Dutarde est présidente de Ensemble contre le sexisme.
4: On le doit à la mémoire de Liana, dont les obsèques ont lieu aujourd'hui. C'est un message de dignité et de solidarité que l'on adresse à sa famille. Ensuite, parce que nous avons absolument besoin d'être entendus. Le contentieux des violences sexuelles et sexistes, c'est un contentieux de masse, c'est un contentieux qui ne bénéficie pas des moyens dont il a besoin pour protéger les victimes. Et nous avons en face de nous un président qui nous dit qu'on ne répond pas au drame avec des cris. Mais nous, on ne veut pas crier, on veut simplement être entendus et on en a assez de hurler dans le désert. Donc ces rassemblements seront réitérés jusqu'à ce qu'on obtienne les moyens et les mesures nécessaires pour effectivement protéger les femmes et les enfants. Pour le moment, on n'est pas convaincu puisqu'on ne jugera que sur les actes. Donc, c'est-à-dire qu'on jugera quand le projet de loi ou la proposition de loi cadre contre toutes les violences sexuelles et sexistes sera effectivement inscrite à l'agenda du Parlement et quand, dans le projet de loi budgétaire à l'automne, les moyens suffisants seront dévolus afin de effectivement garantir une réponse à la hauteur des enjeux. On se mobilise déjà depuis des années, donc on lâchera rien sur les prochaines semaines.
1: La porte-parole de la Fondation des femmes avec Faustine Calmel. L'Europe serre la vis sur l'immigration, entrée en vigueur aujourd'hui du pacte européen sur la migration et l'asile. Il promet des contrôles renforcés aux frontières, une meilleure coordination entre les États membres. Désormais, tout migrant en situation irrégulière devra être identifié et contrôlé en moins de 7 jours. Les données collectées, photos, identités, empreintes alimenteront une base européenne commune. Objectif affiché, accélérer les procédures d'asile, faciliter les expulsions et mieux répartir la charge migratoire entre les pays de l'Union. Le Rassemblement national en conclave ce matin, à un an de la présidence. Le parti d'extrême droite affine son projet, mais une question continue de tout éclipser. Qui portera ses couleurs en 2027 ? Marine Le Pen joue une partie décisive avec la décision attendue le 7 juillet dans l'affaire des assistants parlementaires européens. Si son inéligibilité était confirmée, Jordan Bardella apparaîtrait comme le recours naturel. Le président du RN accélère donc sa mue en candidat crédible à l'Élysée. Illustration hier avec son déplacement à Bruxelles. Mathieu Bonnour.
5: Ambiance feutrée au cœur de cette salle du Parlement flamand. Dans le public, les Belges francophones sont très nombreux. Tout cela seulement pour voir le patron du RN, comme Vincent. Il a fait 2 heures de route. Il veut que Jordan Bardella soit le candidat du parti pour la présidentielle.
6: Le nom Le Pen, il est quand même chargé. J'aurais plus tendance à voir Jordan Bardella, c'est une autre génération.
5: Pendant ce déplacement, loin de Marine Le Pen, de son échéance judiciaire, Jordan Bardella impose encore une fois sa différence avec la ligne mariniste. Libéralisation de l'économie internationale.
7: Une Europe qui pourra rivaliser avec la Chine, les États-Unis et toutes les grandes puissances parce qu'elle aura mis fin au fardeau normatif imposé par Bruxelles.
5: Il appelle également à la démission du ministre de la Justice. Autre position que celle de Marine Le Pen. Ce n'est pas une bourde, c'est un choix, confie un historique du parti. Jordan Bardella insiste aussi plusieurs fois sur l'enjeu de la présidentielle.
7: Nous sortons de la simple contestation pour devenir chaque jour davantage une force politique capable d'influer sur la marche du continent.
5: Le président du parti d'extrême droite flamand, le Vlaams Belang, Tom van Grieken, joue de cette situation.
8: La prochaine fois que nous aurons le plaisir de te recevoir, ce sera en tant que Premier ministre ou même président de la République française.
5: Devant ces mots, assis au premier rang, Jordan Bardella esquisse un grand sourire.
1: Mathieu Bonnour, les obsèques de Bernadette Chirac, décédée à 93 ans, auront lieu cet après-midi à 14h30 en la basilique Sainte-Clotilde, dans le 7e arrondissement de Paris, un lieu symbolique pour le couple Chirac, puisque Bernadette et Jacques Chirac s'étaient mariés dans la

0: chapelle toute proche. Une partie de la basilique sera en libre accès au public.
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0: Alice and Steve, une pépite britannique multi-récompensée à la dernière édition du festival Cannes Série, une histoire d'amitié dynamitée par une romance inattendue. Un bijou d'humour noir, intelligent et déjanté, c'est le coup de cœur d'Alexandra Akoun. Les séries sur lesquelles elle a fait ses armes, Sex Education, Slow Horses, laissaient déjà peu de place au doute. La scénariste britannique Sophie Goodhart n'aime rien tant que l'humour corrosif et le transgressif. Sa première création, rien qu'à elle, Alice and Steve, n'y fait pas exception. L'histoire d'un flirt de jeunesse transformé en amitié à la vie à la mort entre ces deux-là, aujourd'hui quelqu'un.
2: S'il devait y avoir une catastrophe du genre inondation, je sortirais le corps de ma propre mère et j'en ferai un canoë pour venir te sauver.
0: Une amitié qui va voler en éclats le jour où la fille d'Alice, Izzy, 26 ans, revient chez ses parents pour quelque temps.
3: J'ai couché avec Steve.
2: Qu'est-ce que t'as dit ?
3: On a couché ensemble à la maison la nuit où Steve est resté dormir après votre soirée. Je voudrais continuer à le voir. C'est très drôle.
0: Blessée, jalouse, trahie, commence alors pour Alice une guerre sans merci contre son nouvel ennemi.
2: Pauvre raté avec un pif énorme.
0: Et tous les coups seront permis pour tenter de séparer les tourtereaux, y compris le sabotage de la carrière de Steve, coiffeur pour star. Une avalanche de situations absurdes à hurler de rire, qui doivent beaucoup aussi au talent des comédiens, tous formidables, mais qui questionnent avec sensibilité également le temps qui passe, les incompréhensions entre générations et ce que c'est qu'être une femme et une mère. Alice and Steve sur Disney+.
4: C'était le journal de Laurence Thomas.
1: Quant à moi, 80 secondes ce matin pour vous parler des secrets d'un ballon, de ce ballon en particulier qui obsède des milliards de téléspectateurs et à chaque match au moins 22 joueurs sur une pelouse. Pas de mystère, pas de tactique, mais de la science dure. Depuis les années 70 et pour chaque Coupe du Monde, Adidas, la marque, conçoit un nouveau ballon. Alors cette année, il s'appelle le Trionda. Quatre panneaux, des rainures profondes, les emblèmes des trois pays hôtes gravés dans la matière. Mais ce qu'on sait moins et ce qui est passionnant, c'est qu'une équipe de chercheurs japonais et américains l'a déjà soumis à tous les tests possibles. Des tests en soufflerie à l'université de Tsukuba au Japon, reproduisant exactement toutes les vitesses possibles qu'un ballon atteint dans un vrai match. Qu'on passe la balle ou qu'on la frappe de loin, 7 à 35 mètres par seconde, il faut mesurer la force de résistance qu'exerce l'air, le frottement de l'air contre le ballon. Alors ce qu'étudient ces chercheurs depuis 20 ans, c'est ce qu'on appelle la crise de traînée, le moment où un ballon ralentit brusquement, perd sa trajectoire, dévie de façon imprévisible. Pensez à un coup franc de Roberto Carlos ou à un tir de Cristiano Ronaldo. Le ballon du Mondial 2010, le Jabulani, était trop lisse. La crise survenait trop tôt, trop vite, les gardiens se plaignaient qu'il plongeait de façon sournoise. Depuis, chaque nouveau ballon a cherché à repousser ce moment à des vitesses plus basses en ajoutant de la rugosité, des rainures, des coutures, des reliefs, pour les mêmes raisons que les dimples d'une balle de golf ou les 108 doubles coutures d'une balle de baseball. Le Trionda y arrive mieux que tous ses prédécesseurs, mais il a une contrepartie. À haute vitesse, il ralentit plus vite, les tirs longs seront de quelques mètres, un peu plus courts. Alors ce soir ou tout à l'heure, un attaquant va frapper de loin et manquer le cadre de peu. Lui ne saura pas pourquoi. Des physiciens japonais et américains, eux, auront la réponse. Ils pourront même la mettre en équation. C'est à lire dans le MIT Technology Review cette semaine. Il est 7h16. Et à suivre jusqu'à 7h30, Claude Askolovitch et Ali Nafanoukoé. Bonjour les amis.
5: Bonjour, bonjour Marie et Ali.
1: Claude, on le sait maintenant, vous allez officier en alternance dans la matinale avec Nathalie Yanetta pendant toute la Coupe du Monde de foot pour la chronique. C'est quoi le but ?
6: Bah, le but aujourd'hui, c'est le carton rouge qui est venu frapper un joueur d'exception.
1: Et
6: c'était d'exception, on ne savait pas.
1: Évidemment. Et dans Musique Aline, le programme Aline ?
7: Aujourd'hui, je vous parle de Mégaptera. Mégaptera, c'est le nom scientifique de la baleine à bosse et désormais titre du nouvel album de Rhône.
1: Ce sera juste après le grand reportage d'Interception.
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6: Le grand reportage d'Interception ce matin, Palm Beach aux affaires de l'affaire Epstein. France Inter est allé en Floride, là où le réseau pédocriminel a pris toute son ampleur, là où tout a commencé. La commission d'enquête parlementaire auditionne depuis plusieurs mois maintenant à Washington des témoins clés dans cette vaste affaire, comme le couple Clinton ou encore Bill Gates.
7: Mais cette commission d'enquête s'est délocalisée il y a quelques semaines de Washington à Palm Beach pour entendre cette fois des victimes. Car c'est là-bas, à Palm Beach, qu'elles sont les plus nombreuses, Valérie Cantier.
8: Nous sommes dans une salle impersonnelle de l'hôtel de ville de West Palm Beach, en Floride. Devant le président du jour, Robert Garcia, et cinq autres élus démocrates de Washington.
9: Good morning, everyone.
10: Bonjour à tous.
8: Quatre victimes se relaient pendant plusieurs heures pour témoigner de ce qu'elles ont vécu.
10: Je déclare cette audience ouverte. Les survivantes de Jeffrey Epstein méritent d'être entendues. Et en tant que commission, nous devons toujours mettre en avant leurs témoignages. Et je tiens bien sûr à les remercier d'être ici aujourd'hui.
11: Bonjour, je m'appelle Courtney Wilde. J'ai été violée par Jeffrey Epstein à l'âge de 14 ans jusqu'à mes 17 ans. Ce qui m'est arrivé est évidemment horrible, mais ce que le gouvernement a fait par la suite a changé ma vie tout autant. Car le gouvernement a passé un deal secret avec Jeffrey Epstein. Ils ont accepté de ne pas le poursuivre, ils ne nous en ont jamais parlé. Pendant des années, j'ai cru qu'une enquête était en cours, mais il n'y en avait pas. Je suis venue ici pour être sûre d'une chose, que cela ne se produise plus jamais.
8: Jenna Lisa Jones avait également 14 ans lorsqu'elle a été violée par Epstein en 2004. Un objet est imprimé à tout jamais dans sa mémoire, un objet bien particulier placé dans la salle de massage du milliardaire.
12: Ce petit minuteur pour les 30 minutes, parce qu'on y restait vraiment 30 minutes. Je n'arrêtais pas de regarder ça, juste pour que ça se termine. Donc ça m'a marqué.
13: You're just waiting for this time.
12: Et là, tu attends juste que ce moment se termine, en endurant sans comprendre. Tu es seule dans cette pièce avec lui, il n'y a personne. Où est-ce que tu peux aller? Qui est-ce que je connais? Et dès qu'il a fini, il attrape sa serviette, se lève et sort. Et moi, je me précipite pour remettre tous mes vêtements et je suis bouleversée, complètement brisée.
8: Jenna Lisa a emmené à son tour une copine de collège chez Jeffrey Epstein, de quoi alimenter le système pyramidal et assurer la pérennité du réseau pédocriminel. Randy Cogan est psychothérapeute. Elle suit une vingtaine de victimes d'Epstein.
12: Je travaille avec les survivantes de Jeffrey Epstein depuis 2007. Jeffrey Epstein a conditionné ses filles pour qu'elles croient qu'elles entretenaient une sorte de relation avec lui. Il a appris à les connaître. Il leur a posé des questions sur leur famille, sur l'école, sur leurs rêves, leurs objectifs, pour apprendre à les connaître. Il a utilisé cette relation comme une arme. Enfin, il leur a donné le sentiment d'être désirée, d'être importante. Et à cause de cela, elle ne voulait pas le décevoir.
8: Le nombre de victimes de Jeffrey Epstein est estimé à près de 1200 à travers le monde.
6: Palm Beach en Floride, épicentre de l'affaire Epstein. C'est donc le grand reportage d'Interception à retrouver en longueur dans le magazine Interception, dimanche après le journal de 9h ou sur l'application Radio France. 7h22. Claude Askolovitch, pour le mondial, c'est quoi le but?
14: Alors le but ce matin,

0: c'est un carton rouge. Le carton rouge qui est tombé sur l'Afrique du Sud en deuxième mi-temps du match d'ouverture. Je vous fais le topo. 81e minute, le Mexique mène 2-0. L'Afrique du Sud est déjà à 10. Mais là, elle a un ballon d'attaque. Un défenseur mexicain fait obstruction et l'attaquant sud-africain l'écarte en le jetant à terre avec une baffe au passage. D'abord, l'arbitre ne voit rien. Et puis, la VAR, l'arbitrage vidéo, a cafeté et l'arbitre a parlé.
1: Décision, direct free kick, red card.
0: Red card, carton rouge. Et là, on a eu un gros plan sur le visage de Temba Zouané qui était entré en jeu quelques 20 minutes plus tôt et c'était déjà fini. Et il exprimait une perplexité existentielle désarmante. Alors je me suis demandé qui était ce joueur humilié devant la planète.
2: Et donc qui est-ce ?
0: Eh bien, c'est une légende. Une légende chez lui en Afrique du Sud. On le surnomme Chichi. C'est un surnom qui rend hommage à ses qualités de dribbleur. Il est né en 1989 dans un township. L'apartheid n'était pas encore aboli. Il vient du football des terrains poussiéreux et il est devenu la star des Mamelodi Sundowns. On a dit qu'il comptait autant pour ce club que Messi avait compté pour Barcelone. Les Sundowns, c'est un club de Pretoria qui a remporté la Ligue des champions africaine et dont le président milliardaire préside aussi la Confédération africaine de foot et qui est également le beau-frère du président sud-africain. Là, on parle de puissance, mais dans cette puissance, Mchichi, c'est un joyau de la couronne. Et savez-vous, j'ai passé une partie de la nuit devant des vidéos à regarder ses jongles et ses dribbles. Et maintenant, mon cœur saigne en pensant que cet homme a 36 ans, ça ne va pas lui durer éternellement. Et il avait cette fois une occasion d'être vu.
2: Non mais là, Claude, vous faites du sentiment sur un joueur expulsé.
0: Évidemment, parce que c'est ça le football. Le football, c'est des milliers de génies et de légendes longtemps inconnues. Et là, tout ce qu'on va retenir de Mchichi, c'est un carton rouge minable. Et même ce carton rouge, évidemment, on va l'oublier parce que ce n'est pas un carton rouge à la Zidane. Ceux-là, ils entrent dans l'histoire. Là, c'est du rien. Il faut comprendre ceci. Il va être long ce mondial avant qu'on rentre vraiment dans la compétition. Mais au début, c'est chouette parce qu'on peut se promener dans le football et on peut avoir de belles actions ou de belles histoires. Par exemple, le deuxième but mexicain hier. C'est une tête d'un attaquant de 35 ans qui s'appelle Raúl Jiménez et dont le crâne avait été fracassé dans un choc en 2020. Il aurait pu mourir, il a vécu et il marque de la tête. Et après la Coupe du Monde, il va retrouver le club des Wolverhampton Wanderers en deuxième division anglaise. Et c'est ça le foot, des Mexicains qui bourlinguent et qui risquent leur tête pour nous. Quant aux Sud-Africains, ils ont encore deux matchs pour nous dire quelque chose dans cette Coupe du Monde. Parce que nous dire quelque chose, bah c'est ça le but.
3: C'est ça le but, merci. Claude Askelevic, c'est tous les matins. C'est quoi le but pendant toute la durée du mondial ?
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3: Alina Fanoukoé, vous nous emmenez 20 000 lieues sous les mers aujourd'hui.
5: Hola à tous.
3: Après plusieurs années de création et de tournée marquées notamment par le spectacle Room with a View, le producteur français Rhône ralentit le rythme et donne naissance à un nouvel album plus introspectif, Megaptera.

Mégaptera, du grec grandes ailes, est le nom scientifique de la baleine à bosse, source d'inspiration du nouvel album de Rhône, fasciné par les chants des cétacés. Né d'une période de retrait et de contemplation, eh bien cet opus explore la possibilité d'un dialogue entre l'humain, la musique et les baleines, dans un univers électronique à la fois immersif et poétique.

0: Aliena signifie mot étranger en latin et évoque l'idée d'un langage inconnu à décrypter. Vous allez en apprendre aujourd'hui du vocabulaire. Dans le contexte de l'album, ce titre fait référence à une tentative de communication avec une autre espèce.
1: Et il est né comment ce disque, Aline ?
0: Eh bien, le projet de Ron naît lorsqu'il apprend que des baleines s'approcheraient de navires diffusant sa musique. Intrigué, il décide d'enquêter, mais sa rencontre avec le bio-acousticien Olivier Adam change totalement sa perspective. Il ne cherche plus à vérifier l'effet de sa musique sur les baleines, mais à comprendre et dialoguer avec la richesse de leur chant.

Est-ce que vous avez entendu l'émerveillement de Rhône au tout début? Ben voilà, c'est l'effet magique de sa connexion avec l'animal. Rhône est parti en mer pour tenter une véritable expérience, un échange musical avec une baleine à bosse et voir si elle lui répondrait. Une aventure racontée dans le documentaire La baleine et le musicien, attendu en salle le 17 juin. Oui.

0: Après le chant d'une baleine, place à celui d'une petite sirène prénommée Yaël et non Ariel.
1: Bravo la ref.
0: j'en ai sous le pied. Avec Yaël Naïm sur Breathe In, Rhône propose une pause respiratoire, transforme Mégaptera en une réflexion profonde à la fois philosophique, scientifique et musicale sur la place de l'homme et du musicien dans le monde.
1: Mégaptera, le nouvel album de Rhône, sort là, maintenant, tout de suite, aujourd'hui. Merci Aline et Alain.
0: À lundi.
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3: Marie-Pierre Flanchon, oui. On sort la tête de l'eau. Les nuages résistent au nord.
4: Et oui, pas pour très longtemps quand même, Marion, car dès dimanche, le soleil et la chaleur vont gagner tout le pays. Mais le ciel de ce vendredi reste bien encombré sur la moitié nord, malgré la hausse du champ de pression. Et ce sera même pluvieux du nord de la Bretagne vers la Normandie, les Hauts-de-France et une bonne partie du Grand Est. Et puis cet après-midi, cette grisaille se morcellera par le sud avec quelques brumes côtières vendéennes et bretonnes. Mais les éclaircies perceront quand même des côtes normandes en direction du bassin parisien jusque sur la frontière suisse, tandis que le ciel restera couvert encore et possiblement même pluvieux le long des frontières du nord-est et plus au sud. C'est soleil tout au long de la journée, sous le Mistral et la Tramontane, soufflant localement 70 km/h. Et attention, toujours ces quatre départements, vigilance orange, feu de forêt.
3: Et le mercure va repartir à la hausse.
4: Oui, mais ce matin, on a encore des îlots de fraîcheur, comme dans le Puy-de-Dôme avec 6 degrés, 7 à Aurillac ou à Saint-Symphorien en Gironde, pas plus de 8 à Aubusson, mais 14 à Lille, Nancy, 16 à Paris, 20 à Cannes et Narbonne. Et cet après-midi, les températures feront le grand écart entre les 16 à Boulogne-sur-Mer et 32 à Alès. On attend 18 au Havre, 24 à Paris, 30 à Brive-la-Gaillarde et 31 au Sainte-Marie-de-la-Mer.
3: Merci Marie-Pierre Planchon et merci à vous de vous réveiller à l'écoute de France Inter. Il est 7h30.
1: Vendredi 12 juin, le journal Kevin Dufraîche, bonjour.
5: Bonjour à tous.
1: À la une, le tour de vis européen sur l'immigration.
5: Contrôle renforcé, identification stricte, une meilleure coordination entre États membres qui vont devoir traiter les dossiers d'asile plus vite, expulser plus vite aussi. Dans ce journal aussi, la galère des habitants d'Évian face à la sécurité pour le G7. Des concerts de Patrick Bruel, pour l'instant toujours prévus à la fin de l'année, pourront-ils vraiment se tenir? Et un anniversaire, les parapluies de Cherbourg fêtent leurs 40 ans, pas le film, les vrais parapluies.
3: Et à 7h45, l'opération boursière la plus importante de l'histoire. SpaceX entre en bourse aujourd'hui à Wall Street. Le nouveau champion de l'espace poussé par son patron Elon Musk vise des sommets ambitieux, trop ambitieux. Question posée ce matin à Dominique Seux et Thomas Porcher.
5: 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Une réforme historique pour ses défenseurs, plutôt à droite. Une attaque des droits des exilés pour des ONG et une partie de la gauche. Le pacte pour la migration et l'asile, tel que l'a baptisé la Commission européenne, entre en vigueur aujourd'hui après 6 ans de négociations. Plus de contrôle aux frontières, la possibilité d'expulser des migrants dans des pays tiers, des procédures d'asile accélérées, de nouvelles règles qui globalement durcissent la politique migratoire à l'échelle de l'Union et qui prévoit plus de coordination entre États membres, par exemple entre la France et la Belgique, d'où les départs de migrants pour l'Angleterre se multiplient ces derniers mois, alors qu'ils sont bien plus risqués, Fabien Cazot, les côtes belges étant bien plus lointaines.
6: C'est un balai nocturne désormais bien rodé que le bourgmestre de Middelkerke, Jean-Marie de Decker, a pu observer dans les dunes qui bordent les plages de sa commune.
7: Ce sont des jeunes entre 20 et 30 ans qui préparent les bateaux. Ils se cachent pendant la nuit, les bateaux viennent en voiture, probablement de l'Allemagne. Ceux-là qui sont dans les dunes, c'est un groupe entre 6 et 10 qui gonflent les bateaux en vitesse. Avec des caméras infrarouges et avec des drones, on les voit. Et c'est environ toujours entre 2 et 4 heures le matin, parce qu'ils partent dès que le soleil lève. Hein.
6: La traversée est pourtant périlleuse. L'Angleterre est 3 fois plus distante des côtes belges que des côtes françaises. Le commissaire de la police locale de Middelkerke, Stein Popey, dit faire face à une situation inédite.
8: Compte tenu de la distance entre les côtes belges et britanniques, moi personnellement, je n'aurais jamais pensé que nous serions confrontés à ce phénomène avec une telle ampleur. Et c'est principalement en raison du renforcement de la pression policière du côté français que le phénomène s'est déplacé et concerne également la côte belge.
6: Des coopérations avec les polices françaises et britanniques ont été mises en place ces dernières années, ainsi qu'avec l'organisme européen Frontex. Malgré une accalmie le mois dernier, les autorités belges redoutent de nouveaux afflux de migrants l'été prochain, quand la météo se montre sera davantage propice au départ vers l'Angleterre.
5: Fabien Cazot, correspondant de France Inter à Bruxelles. Le nouveau revirement de Donald Trump, qui après avoir promis de frapper très fort l'Iran hier, annonce finalement qu'un accord a été trouvé avec Téhéran pour mettre fin au conflit au Moyen-Orient. Mais le ministre iranien des Affaires étrangères indique que son pays n'a pas encore pris de décision définitive quant au fait de signer cet accord. Cette guerre qui sera au menu du sommet du G7 à partir de lundi, organisé cette année par la France à Évian, qui vit sous cloche depuis hier. Sécurité maximale pour accueillir les chefs d'État. Dans certains quartiers de la ville, il faut montrer patte blanche pour rentrer chez soi avec un pass spécial délivré par la préfecture. Sauf qu'hier, tout le monde ne l'avait pas, Richard Vivion.
9: On est à la cellule concernant les passes QR code, donc sur la zone de Publié, donc 791 avenue de la Rive.
10: Quand on pousse la porte de ce bureau, c'est qu'il y a eu un loupé dans sa demande de passe G7.
9: C'est un petit peu le lieu d'urgence, de secours et de rapatriement de tout à chacun.
10: Élise, de la préfecture de la Haute-Savoie.
9: Et on est là pour aider les usagers qui n'ont pas de passe ou qui ont des problèmes avec des passes pour les obtenir le plus rapidement possible.
10: Alors la non-délivrance de passe peut être liée à un bug informatique, un oubli, une absence de pièces justificatives ou alors un couac sur la localisation. C'est ce qui est arrivé à Christophe, habitant de Publié et donc en zone bleue.
11: Notre maison est dans la zone, mais la ruelle, elle n'est pas dans la zone. Donc c'est à cause de ça qu'on n'a pas eu le pass.
10: Vous ne pouvez pas rentrer chez vous là.
11: Exactement.
10: Alors Christophe aura bien son pass, mais il faut être patient, explique Élise.
9: Approximativement 2 à 3 heures pour obtenir la demande.
10: Ça se passe comment ?
9: Les gens comprennent, râlent quand même un petit peu parce que bon, voilà, ils n'ont pas que ça à faire que de perdre 2 heures de temps. Mais sinon, ça se passe assez bien, donc tout va bien.
10: Et hier, une centaine de personnes sont passées par ce bureau Urgence Pass de Publié.
5: Un reportage ici, pays de Savoie. Un sommet auquel Donald Trump va participer. Mais avant de rejoindre Évian, il va fêter dimanche ses 80 ans et pour se célébrer, le président américain détonne une fois de plus en organisant dans les jardins de la Maison-Blanche un gala de MMA, une de ses passions, les arts martiaux mixtes, sport de combat où tous les coups presque sont permis. Il a donc fait construire une arène spécialement pour l'événement que notre correspondant Franck Madvon a pu visiter avec des spécialistes du MMA. Reportage France Inter sur le terrain ce matin, sur la pelouse de la Maison-Blanche.
12: Là, on arrive dans les jardins sud de la Maison-Blanche où une immense structure a été installée. C'est vraiment colossal pour accueillir 8 combats de MMA dimanche 14 juin. Au centre se trouve l'octogone où les 16 combattants vont s'affronter, aux couleurs bien sûr du drapeau américain, avec d'immenses panneaux UFC, le nom de l'organisation de Dana White qui coordonne ces combats.
13: C'est quand même l'événement peut-être, en tout cas de MMA, évidemment le plus original, le plus historique qu'on ait jamais vu.
14: Rust, youtubeur spécialiste de MMA pour le média La Sueur.
13: Pour l'anniversaire de Donald Trump, sur la pelouse devant la Maison Blanche, pour nous en tant que fans, que demande le peuple quoi. Très clairement, il se fait plaisir, il montre un petit peu son pouvoir, ce qu'il peut faire, et puis voilà, il organise des trucs de fou, mais il est aussi fan du sport à la base, donc ça c'est quand même incroyable.
14: Cette arène façon Las Vegas détonne évidemment dans les jardins de la Maison Blanche. Donald Trump s'offre une provocation pour ses 80 ans, accueillir au cœur du pouvoir un sport souvent associé à la culture masculiniste. Le français Cyril Gane, qui combat dimanche, refuse d'y voir le moindre message.
15: Depuis qu'on est arrivé il y a quelques semaines déjà, quand on a visité la White House, il y avait un truc dans l'air un peu de festif. Et j'espère que dimanche aussi, ce sera toujours dans cette dynamique.
12: Mais il y a un sens aussi un peu politique dans le fait de combattre aujourd'hui à la Maison Blanche.
15: Pour moi, non. Pour moi, non. La politique, pour moi, c'est ma politique. C'est mon histoire, c'est mes choix, c'est mes combats. Non, pas du tout intéressé par la politique.
14: D'après un sondage hier, ce gala de MMA à la Maison Blanche est jugé approprié par 16% seulement des Américains. À Washington,

0: du monde du spectacle vivant rappellent qu'un zénith ne peut pas déprogrammer un concert, tout simplement parce qu'il ne l'a pas programmé. Il a simplement loué son espace. Il peut donc retirer la date de la location, mais il s'expose à des poursuites judiciaires. Il faut donc avoir les moyens financiers de s'exposer à un tel risque, d'autant plus que la plupart du temps, des producteurs régionaux, donc plus modestes, sont aussi dans l'équation. Patrick Bruel, qui est producteur de ses propres spectacles, peut de son côté annuler la tournée, comme il l'a fait pour les dates jusqu'à l'automne, et devra payer des indemnités prises en charge ou non par ses assurances, selon les clauses de son contrat. Le seul pouvoir public à pouvoir décréter une annulation, c'est le préfet, mais il faut pour cela qu'il estime qu'il y a un risque de trouble à l'ordre public.
1: Julien Baldacchino, Radio France, rappelé à l'ordre par l'ARCOM, le régulateur de l'audiovisuel, met en demeure le groupe public pour avoir sous-représenté en journée le Rassemblement national. Sur le premier trimestre, il a calculé que près de 60% du temps de parole accordé aux représentants du RN sur France Inter avait été diffusé entre minuit et 6h, plus de 70% pour ce qui est de France Info. Le RN dénonce, je cite, une atteinte démocratique. Radio France explique qu'il s'agit d'une situation totalement conjoncturelle dû à un nouveau logiciel en cours de rectification et souligne l'engagement de ses antennes pour le respect du pluralisme.
2: France Inter, 7h39, ce sont des outils essentiels qui permettent aux médecins de suivre leurs patients à distance.
1: Kéline. Les systèmes de télésurveillance médicale, très précieux, oui, dans certains cas, plusieurs entreprises investissent dans ces équipements, mais leur développement est ralenti par l'administration. C'est en tout cas ce qu'estiment 6 des plus grosses start-up du secteur qui alertent le ministère de la Santé dans un courrier que vous avez pu consulter, Victor Delande. Ces systèmes, ils sont pourtant validés par la Haute Autorité de Santé.
3: Entre la validation clinique d'une solution et son inscription effective sur la liste de remboursement par l'assurance maladie, le parcours administratif peut s'étirer sur plusieurs années. C'est arrivé à la société Implicity qui offre une télésurveillance médicale pour les patients qui portent des pacemakers. Arnaud Rosier est cardiologue et fondateur d'Implicity.
4: Comme toutes les innovations médicales, il est important de faire des études pour évaluer l'impact. C'est ce que nous avons fait. Jusqu'à obtenir le sésame de la Haute Autorité de Santé, c'est-à-dire un avis favorable de supériorité par rapport à toutes les technologies existantes qu'on a obtenues en septembre 2024. Et depuis, on a attendu 600 jours pour simplement voir l'inscription administrative de notre solution pour le remboursement.
3: Et cet exemple est loin d'être le seul parmi les startups qui ont investi dans le secteur de la télésurveillance médicale.
4: En France, on a des soignants incroyables. On a des ingénieurs et des mathématiciens de niveau international. On a un tissu de startups qui innovent, mais finalement, on a l'impression d'échouer sur les rouages du système. Moi, j'ai surtout l'impression d'un grand gâchis en tant que médecin. On aimerait que ces innovations elles soient accessibles et derrière, soigner les malades mieux.
3: Il existe 600 000 patients qui portent une prothèse cardiaque, mais seulement 25% d'entre eux sont suivis avec un système de télésurveillance. Avec un meilleur suivi, assurent ces médecins entrepreneurs, l'assurance maladie pourrait économiser plusieurs centaines de millions d'euros.
1: Victor Delande. Enfin, voilà une marque connue partout en France grâce à un film, Les Parapluies de Cherbourg, sorti en 1964, sauf que l'entreprise, elle, n'a que 40 ans. Elle les fête cette année. Et à cette occasion, Maxime Debs a visité la manufacture à Cherbourg, donc où se perpétue un certain savoir-faire.
5: Une fierté que raconte Martine.
6: Parapluie de Cherbourg, bah c'est, oui, les gens, ça leur parle, quoi.
5: Et Isabelle, cherbourgeoise, à coudre ses parapluies.
7: C'était un rêve de jeune fille, oui, je peux le dire.
5: Les grands noms du luxe, premier client d'un savoir-faire auquel veille Charles Yvon, héritier de la manufacture.
8: Là, on a travaillé pour une grande maison de champagne. Tout est fait à la main.
5: Ici, à 160 euros minimum, le parapluie se fournissent notamment les grandes entreprises qui cherchent à gâter un client important.
8: Parce que quand ils offrent le parapluie, ils voient dans la personne à qui il offre qu'il reçoit un beau cadeau, qu'il reçoit le savoir-faire français, quelque chose qui va le protéger.
5: Et protéger contre les bourrasques, mais pas que. Depuis une quinzaine d'années, la manufacture sort de ses ateliers aussi des parapluies pare-balles destinés aux gardes du corps de personnalité.
9: On entend le son... C'est un son, déjà, le son est dissuasif.
5: Même si l'activité principale reste bien sûr le parapluie traditionnel, conçu pour résister à des vents à plus de 150 km/h, dont David, à l'atelier, est garant.
10: C'est ça aussi qui fait le prix. Parce que, comme on dit, un parapluie chinois, ça ne dure pas longtemps. Un parapluie comme le nôtre, ben, il peut faire 30 ans, il peut faire 40 ans. Voilà.
5: Et peut-être même 60 et plus, comme un film que personne n'a jamais pu oublier.
1: On ne meurt d'amour qu'au cinéma, ça c'est pour la référence au film. Et je rajouterai qu'à Cherbourg, il ne pleut pas tout le temps, on dit qu'il fait beau plusieurs fois par jour.
11: Exactement, comme en Bretagne. C'était le journal de Kevin Dufraîche à suivre. La répression qui se poursuit contre les femmes afghanes dans la chronique d'un

0: aux enchères. Et SpaceX qui va décoller en bourse dans le débat éco.
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0: À l'heure de votre chronique signée Anne Rosencher. Bonjour Anne.
8: Bonjour Marion, bonjour à tous.
0: Vous revenez sur un épisode de répression survenu cette semaine en Afghanistan.
8: Ce mardi, à Herat, une ville à l'ouest de l'Afghanistan, les talibans ont fait tirer à balles réelles sur une petite foule de femmes et d'hommes descendus dans la rue au cri de « éducation, travail, liberté ». Aucun bilan n'est connu, ni des morts ni des blessés. On sait seulement que parmi ces derniers, beaucoup ont préféré fuir plutôt que d'être pris. La raison de ce rassemblement dans le quartier de Djebrail, 80 000 habitants, était que quelques jours avant, entre le 5 et le 7 juin, plusieurs dizaines de femmes y avaient été arrêtées, emmenées par la police des mœurs, rattachées au ministère de la répression du vice et de la promotion de la vertu. Elles avaient été arrêtées, ces femmes, pour non-respect du code vestimentaire. Plutôt que la burqa intégrale prescrite par cette lecture fanatique de l'islam, certaines portaient le voile accompagné d'un masque FFP2 qui pourtant cache une bonne moitié du visage. Mais même la moitié, ce n'est pas assez. Il faut traquer jusqu'au moindre cil, jusqu'au moindre éclat d'iris, jusqu'au moindre bout de front ou d'affront. L'Afghanistan est un pays où les femmes n'ont plus le droit de rien, ni d'étudier, ni de travailler, ni de faire entendre le son de leur voix, ni d'être vues chez elles depuis l'extérieur. C'est un enténèbrement. Des femmes, mais aussi des filles, un récent décret ayant autorisé de facto le mariage de ces dernières avant la puberté. Ce que démontre la répression de mardi dernier, cependant, c'est qu'il existe désormais des poches de résistance. Le quartier de Djebrail, ai-je appris, est historiquement peu favorable aux islamistes et clandestinement, une contre-vie s'y organise, faite d'écoles cachées, de soins dispensés ou de musique discrète lors de célébrations secrètes.
0: Et Anne, quelles sont les perspectives ?
8: Bien, elles sont sombres. Depuis que les talibans ont repris le pouvoir en 2021, les femmes ont été emmurées et le pays s'effondre. Je l'ai déjà dit ici, une nation qui maltraite ses femmes court au désastre. Ce n'est pas un slogan, c'est un fait documenté. Aucune nation qui maltraite ses femmes ne s'en sort politiquement ni économiquement. Le régime taliban ne prive pas seulement le pays de la moitié de l'humanité, de la moitié de ses richesses, mais il produit le chaos de la misère affective et sexuelle, l'agressivité d'une frustration systémique et l'étouffement de toute joie. Le régime des talibans est un mort à crédit dont on démantèlera un jour les pick-up de l'effroi. Quand le niveau inouï de la répression qui sévit laisse peu d'espoir pour le court terme, en attendant, parlons autant que nous pouvons de ces poches de résistance, car on sait que le courage est contagieux et donc qu'il doit être dit partout pour qu'il soit su et répété et que l'information revienne au pays par des canaux de fortune. Parlons autant que possible de ces flammes même fébrile de la liberté et de ce qu'il en coûte à ceux qui ont le courage de les allumer.
0: Merci Anne Rosenchère, directrice déléguée de la rédaction du journal L'Express. Tout de suite, le débat éco.
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6: Le débat éco ce matin sur le pas de tir de SpaceX. Elon Musk introduit son entreprise en bourse sur le Nasdaq à Wall Street. Et nous retrouvons Thomas Porcher et Dominique Seux. Bonjour messieurs.
9: Bonjour, bonjour Ali.
6: Thomas Porcher, membre des économistes atterrés, professeur à la Paris School of Business. Et Dominique Seux, vous êtes éditorialiste à France Inter, sachez-le, ainsi qu'aux Échos. C'est une information importante, mais en tout cas ce qui est important, c'est surtout de savoir qu'Elon Musk vise une valorisation de son entreprise SpaceX de 1800 milliards de dollars, ce qui la propulserait, cette entreprise, dans le top 10 des plus grandes entreprises cotées de la planète. Elon Musk veut lever 75 milliards de dollars. Ce serait donc le premier trillionnaire de l'histoire. Alors, est-ce que c'est un tour de force industrielle ou du pur n'importe quoi, bulle spéculative ou pas, en vente en débattre ce matin. Il y a des questions extrêmement concrètes, mais partons d'abord de ce phénomène Elon Musk, Thomas. Comment comprendre l'ascension de cet homme qui va devenir non seulement l'homme le plus riche du monde, mais de l'histoire, en atteignant la fortune de 1000 milliards de dollars?
10: Je dirais que Elon Musk nous vend du rêve, il nous vend beaucoup de rêves, et que après vous avez en fait toutes les institutions, les réglementations notamment du régulateur boursier des États-Unis qui adaptent les règles pour que son rêve devienne réalité, que sa prophétie devienne autoréalisatrice. Mais quand on regarde concrètement ce que nous propose Elon Musk avec SpaceX, on est vraiment dans ce que Keynes appelait l'économie de casino, hein, très clairement.
6: Parce l'économie de casino.
10: Ah oui, parce que regardez ce qu'il nous promet. Il nous promet une ville d'un million d'habitants sur Mars. Il nous promet une installation massive de centres de données dans l'espace. Il dit qu'il sera aura une position de leadership sur l'intelligence artificielle. Enfin, quand on regarde tout ça, aucun analyste sérieux peut faire des calculs de probabilité de risque sur des promesses de la sorte.
6: Donc
10: on est plus dans l'ordre de la science-fiction que dans l'ordre, finalement, de l'économie réelle.
6: Dominique Seux, ce qui est intéressant, c'est de voir que les banques qui sont en charge de cette introduction en bourse de SpaceX ont démontrer que la demande était largement supérieure à l'offre de titres. Ils sont devenus fous au Nasdaq ou
11: non, c'est
6: à Wall Street ?
11: On se pose forcément tous la question, est-ce que c'est l'entrepreneur du siècle ? Et c'est probable. Ou est-ce que c'est aussi l'ego du siècle ? Et c'est certain. Et dans les deux cas, on est obligé de constater quand même qu'il a un certain nombre de réalisations. C'est au fond ce qu'on a connu aux États-Unis avec la bulle Internet qui a explosé, mais Internet est toujours là. Ce qu'on a connu à la fin du 19e siècle avec l'explosion de la bulle des chemins de fer, mais les chemins de fer sont toujours là. Et au fond, il y a un moment d'emballement, mais derrière, il y a des réalités. Les réalités de Elon Musk, c'est qu'il a fait sa première entreprise à 20 ans, il a gagné 300 millions de dollars. On se souvient de PayPal ensuite. Et puis, il y a des réalisations très concrètes. C'est lui qui fit circuler sur la Terre entière des Tesla électriques.
6: Et des satellites.
11: Populariser l'idée de la voiture électrique. C'est lui qui... Il y a dans le ciel actuellement au-dessus de nos têtes plus de 10 000 satellites de la constellation Starlink.
6: Donc ça n'est pas une économie de casino.
11: Je rappelle que Ariane a envoyé, et bravo à Ariane, quelques centaines de satellites depuis 1979. Là, vous en avez 10 400 qui sont... Il suffit de... Tout le monde sait qu'on lève les yeux la nuit et on voit défiler les constellations. Donc c'est à la fois un homme génial... Et un homme cinglé.
6: Et donc,
11: les investisseurs et les petits particuliers qui vont acheter...
6: Retiennent
11: le pari en se disant, ça peut marcher.
6: Ouais. Alors, petite précision, Thomas, juste avant de donner la parole. Selon le Wall Street Journal, la part de l'économie que représente la levée de capitaux par seulement les quatre plus grands groupes de tech au-delà de SpaceX dépasse celle de l'époque du financement des chemins de fer en 1850. Oui. Cette révolution, elle va être dépassée. Introduction en bourse record, augmentation de capital, levée de dette. Tous les leviers du financement sont utilisés pour l'infrastructure du futur, qu'on parle de l'espace, qu'on parle de l'intelligence artificielle. Ça, vous ne pouvez pas le nier.
10: Oui, mais alors pourquoi justement il y a ces valorisations qui sont très élevées? Parce que le président de la SEC, c'est-à-dire le Paul Atkins, qui est un proche d'ailleurs de Trump, hein, qui est le régulateur boursier américain, il a mis en place une réglementation pour que ce type d'entreprise, les entreprises de SpaceX ou de l'IA, c'est-à-dire des entreprises très narratives, où on vous promet des choses hallucinantes, un changement de monde, des entreprises très risquées, puissent rentrer plus facilement en bourse et puissent plus facilement être adossées à ce qu'on appelle des grands indices et donc capter l'épargne passive des fonds d'investissement, en plus de celle des petits actionnaires, parce que Elon Musk, en réalité, je vais encore citer Keynes, hein, il joue vraiment le concours de beauté, c'est-à-dire le gourou, c'est-à-dire qu'il va y avoir un tiers des actionnaires qui vont être des petits actionnaires, qui n'y connaissent pas grand-chose.
6: À 135 dollars
10: oui,
6: la part.
10: Voilà, et qui disent « j'achète du Musk parce que c'est du Musk ». Voilà, mais qui ne savent pas. Donc,
6: mais là, il y a des monstres chose. D'investisseurs alors, comme BlackRock qui, c'est... eux, ont déjà commandé non, mais, 5 milliards
10: mais,
6: de dollars.
10: Comme je l'ai dit, parce que, en fait, les réglementations font que ces entreprises narratives très risquées...
6: Mais narratives, vous ne répondez pas à Dominique.
10: Non, je finis. Sont reliées aux grands indices et qui fait que l'épargne passive, y compris l'épargne des retraites, d'ailleurs, hein, pour le coup, va acheter ces actions-là d'entrée de jeu et alimenter cette espèce de valorisation complètement folle. Je vous dis juste un chiffre, après je laisse la parole à Dominique. La société valorisée, elle va être valorisée à 100 fois son chiffre d'affaires. Alors, pour vous donner un exemple, une industrie classique, on est à 2 à 3 fois. De la tech rentable style Google, on est entre 5 à 15 fois le multiplicateur entre le CA et la valorisation.
11: Non, mais Thomas,
10: sur les chiffres d'affaires, on est entre 15 Thomas... à 30 fois. Là, on est à 100
6: donc
10: fois.
6: Donc, c'est une bulle.
10: Bah, c'est une bulle qui va être... Bah oui, c'est une bulle, Thomas, clairement, au départ, oui.
11: Dominique. Thomas a raison, il est très rationnel, mais tout n'est pas rationnel dans la vie, sinon on aurait eu assez peu de progrès techniques depuis un certain temps. Il faut raconter l'histoire. D'abord, dans l'économie de casino, il y a des gagnants.
10: Oui.
11: Et donc, c'est sûr, ça que parient les gens. Il y a des gagnants. L'histoire
10: ils sont moins
11: que
10: nombreux
11: raconte...
10: quand même que les perdants, hein,
11: l'histoire,
10: le but du casino.
11: L'histoire que raconte Elon Musk, et c'est une histoire, c'est effectivement qu'il va envoyer, avec ses fusées, il va faire des data centers dans l'espace.
6: Oui.
11: C'est ça son idée. Et qui seront chauffés à l'énergie solaire 24 heures sur 24.
6: C'est que SpaceX, ce n'est pas seulement des fusées, c'est aussi de l'intelligence artificielle
11: surtout,
6: et des data centers.
11: C'est surtout de l'intelligence artificielle. C'est ça qui est vendu aux investisseurs. Et c'est pour ça que JP Morgan, Morgan Stanley, les grandes banques américaines achètent cette histoire. Parce qu'il y a... Peut-être qu'il y a 5%, 10% de chances que ça marche.
10: Et ça, personne ne peut l'évaluer.
11: Et ils disent, on va faire, Elon Musk dit, on va faire une constellation d'un million de data centers dans le ciel. Quand on entend ça, on se dit, mais il est complètement cinglé. Il est complètement cinglé. Mais ça peut marcher, on ne sait jamais. Et donc, son idée, il a quand même fait, vous savez, 165 lancements de SpaceX
10: oui.
11: en 2025.
10: Oui.
11: Donc, ça n'est pas complètement du flan.
10: Soyons concrets.
6: Ça n'est pas du rêve.
11: Mais c'est une bulle. Évidemment,
6: c'est une réalisatrice.
10: Soyons concrets. Effectivement, il a fait un certain nombre de choses. Et après, pourquoi les investisseurs peuvent y croire sur des données vraiment de l'ordre, comme vous l'avez dit, là, de la science-fiction, c'est-à-dire de dire on va faire ça, mais rien aujourd'hui en termes de prévision d'un analyste, de calcul de probabilité de risque comme le font les analystes, aucun calcul peut être fait aujourd'hui parce qu'on est sur du vent.
11: Alors c'est amusant.
10: Mais alors attendez, je termine juste une chose.
11: Thomas,
10: oui.
11: C'est que effectivement, aujourd'hui, son chiffre d'affaires SpaceX au premier trimestre, 5 milliards. Sa perte, son résultat, 4 milliards. Il a perdu 4 milliards avec un chiffre de 5.
10: Il n'y a que Starlink qui rapporte de l'argent.
11: Et donc, il y a ce pari incroyable que ça va changer.
10: Ben
11: c'est vrai qu'Amazon, pendant 20 ans, a perdu de l'argent.
10: Ben voilà.
11: Et à la fin, Amazon gagne de l'argent.
10: Vous êtes tellement gentil avec les entreprises qui perdent
11: tout.
10: De l'argent. Alors, dès que les services publics perdent 1 euro, là, il est méchant.
6: Non, mais Thomas,
10: on va être très concret. Pourquoi les investisseurs y croient? Parce que déjà, ils parient sur le fait que ça va être une situation de monopole privé. C'est-à-dire qu'il va être le meilleur et donc qu'il n'y aura pas de concurrent et que ça va gagner de l'argent. Ils font aussi le pari sur le fait qu'il y a des barrières très élevées à l'entrée sur ce type de business. Donc dès qu'il sera en monopole privé, le temps qu'il y ait un concurrent, ça va mettre une quinzaine d'années. Et après, il y a aussi un avantage, parce que, vous savez, Elon Musk, c'est le pro de la fusion d'entreprises qui vont et qui ne vont pas. Quand SolarX allait mal, il l'a fusionné avec Tesla. Là, il a mis X dans X, AA qui est dans SpaceX. Mais quand vous regardez, il n'y a que Starlink qui gagne de l'argent. Et Starlink a un avantage parce que Starlink permet un revenu récurrent, ce qui n'est pas le cas de Starship ou de XAA ou du lancement spatial qui, là, est un peu plus cyclique. Donc, ça, effectivement, peut créer un ensemble de choses qui peuvent être favorables à l'investissement.
6: Mais ce qui est étonnant, c'est que les géants de la tech lèvent et continuent de lever des montants colossaux. Oui. Alphabet, qui possède Google, a émis une dette à 100 ans. À 100 ans.
11: Et Anthropique, c'est la même chose.
10: Et personne ne lui dit rien.
6: C'est comme OpenAI.
11: Je pense que le raisonnement, vous m'avez envoyé une petite pique, j'en envoie une autre. Le raisonnement de Thomas, il est typiquement européen, typiquement français. C'est-à-dire, on rationalise à 100%, mais le résultat, c'est que ce sont les Américains et les Chinois avec un autre modèle qui, en ce moment, innovent. Évidemment, c'est sans doute une bulle, c'est peut-être de la daube, c'est peut-être et c'est certainement de la captation de l'épargne mondiale par quelques entreprises. Sauf que,
6: aux États-Unis.
11: En France, nous n'avons pas ce genre de pari. Et ça nous manque beaucoup.
10: Non, mais Dominique,
11: c'est-à-dire que l'épargne européenne et que l'épargne française aillent un peu s'investir sur ce genre de choses, quel projet avons-nous ? Quel projet un peu cinglé, un peu fou, mais génial aussi, avons-nous ? Et je pense que nous devons nous poser la question avant de se dire immédiatement, et je reconnais que beaucoup d'économistes disent, c'est du flan, c'est du n'importe quoi.
6: Alors Thomas Porcher,
11: avant même de se poser la question, on devrait nous s'interroger sur nos capacités.
6: Est-ce que la leçon de l'histoire, c'est pas que l'Europe n'investit pas assez dans son propre avenir ? C'est ce que déclarait Mario Draghi dans un rapport qu'a fait date il y a 3 ans.
10: J'allais le citer. Il y a eu le rapport Draghi, il y a eu le rapport Pisani-Ferry, où on vous dit à chaque fois qu'on doit faire des investissements, et d'ailleurs sous impulsion...
6: Dans l'avenir,
10: sous impulsion publique, pour des choses beaucoup plus utiles, notamment la transition écologique. Et là, vous avez plein de gens qui disent « Ah ben, on n'a plus un sou, on ne peut pas mettre, on ne peut pas faire, etc. » Et effectivement, je suis d'accord avec Dominique, il y a beaucoup de gens...
11: Et puis d'autres qui vont faire fortune.
10: Et c'est les petits investisseurs, qui vont prendre le risque et qui vont se faire avoir. Mais moi, je finirai là-dessus.
6: Ils financeront l'infrastructure de l'IA.
11: Et à la fin, vous avez quand même des Tesla sur la route.
10: Ce qui m'embête, c'est que tout cet argent est basé, encore une fois, sur de l'économie assez fictive et narrative. Et que vous avez des vrais problèmes qui mériteraient de l'argent à l'échelle mondiale. Vous avez 30% de la population qui n'ont pas accès à l'eau potable. Ouais. Vous avez 400 millions de personnes qui sont privées de toilettes. Vous avez 730 millions de personnes qui n'ont pas accès à l'électricité. 700 millions de personnes qui ont connu la faim. Et on va foutre de l'argent pour faire une colonie d'un million de personnes sur Mars. Désolé, excusez-moi, moi ça me pose un problème.
11: Le mot de la fin, Dominique. Eh bien, je crains qu'avec le raisonnement de Thomas, nous n'aurions pas de chemin de fer. Voilà, tout bonnement.
6: ce sera le mot de la fin. Dominique Seux, Thomas Porcher, merci messieurs, c'était passionnant.
0: 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Le journal d'Hélène Philippe. Bonjour Hélène.
9: Bonjour à tous. Des obsèques dans l'intimité, mais dans le cœur de tous. Nous sommes à Florence dans un instant, jour de deuil. Une semaine après la découverte du corps de Liana et l'onde de choc qu'elle a provoquée sur l'asphyxie de la justice. Le gouvernement alerté, pourtant un rapport de 2023 que France Inter a pu lire s'alarmait déjà de près de 3 millions de dossiers en attente. Encore un matin où Donald Trump annonce un accord avec l'Iran et où Téhéran tempère, rien n'est encore tranché. Le mondial de foot et le Canada, troisième pays hôte, cherche sa place. Premier match à Toronto ce soir. La une, c'est aussi les médecins qui font leur retour en cabinet. 700 généralistes de plus en 2025. Et puis la nouvelle épreuve en première du baccalauréat, les mathématiques. Une longue saga, vous l'entendrez. À 8h20, votre invité Allier Marion.
0: Sébastien Chenu dans le Grand Entretien, député du Nord, vice-président du Parti Rassemblement National et de l'Assemblée nationale.
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9: 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En une semaine, elle est devenue l'enfant du pays. Liana sera enterrée aujourd'hui à Florence, dans le Gers, une semaine après la découverte du corps de la collégienne de 11 ans. Une semaine d'émoi et de colère nationale, car celui qui fait figure de principal suspect était visé par plusieurs plaintes pour viol, affaires dans lesquelles il n'avait jamais été entendu. Alors aujourd'hui à Florence, les mots sont durs à trouver. Reportage Sarah Mansoura.
12: Son prénom est partout, dans les discussions aux terrasses des cafés, sur les cartes tournant les bouquets chez la fleuriste. Son visage s'affiche sur quelques pare-brises de voiture, mais les Florentins se murent presque tous dans le silence. Cette grand-mère, par exemple, qui amène ses petites filles d'une dizaine d'années à la cellule psychologique d'urgence, fait non de la tête, les yeux embués. De celles et ceux qui veulent bien s'exprimer, aucun ne donne son nom.
13: L'ambiance, elle est lourde, quoi.
12: Cette jeune fille de 18 ans ira aux obsèques.
13: Ça m'aide aussi, je pense, à passer un peu le cap, à me rendre compte vraiment de ce qui s'est passé. et de faire le deuil, même si je ne les connaissais pas vraiment. Bon, j'étais dans le même collège qu'elle.
12: Heurtée, fatiguée, essorée par le bruit que génère le drame et ce qu'on appelle maintenant l'affaire Liana, nombre d'habitants espèrent trouver de l'apaisement aujourd'hui. Mais des questions nombreuses persisteront, selon ce restaurateur.
14: L'émotion partira petit à petit, la tristesse aussi, mais il restera quand même une interrogation du pourquoi. On a pleuré, on a souffert, on a critiqué le système, et le temps passe, et puis on recommence à zéro. Ça fait longtemps que ce genre de choses existe, ça fait longtemps qu'on enterre des enfants, et il faut réagir et faire quelque chose de concret.
12: L'espoir d'un sursaut pour protéger les enfants, mais un mince espoir, regrette ce commerçant.
15: Tous les gens sont dans un climat à la fois de haine, de peur, de dire de toute façon, rien ne va changer, quoi qu'il arrive. S'il y a 10 Liana derrière, il n'y aura aucun changement. C'est le système qu'il faut changer. Ce qui se passe aujourd'hui, c'est la France entière est concernée.
12: Le maire de Florence a pris la parole hier pour rappeler l'évidence. Ce n'est pas un symbole qu'on enterre, mais une enfant.
9: Un reportage Sarah Mansoura dans le Gers. Les associations de protection de l'enfance appellent désormais à manifester tous les lundis 19h devant les tribunaux pour réclamer une loi intégrale soutenue en ce sens par la présidente de l'Assemblée, Yaël Braun-Pivet, qui appelle le gouvernement à l'inscrire à l'ordre du jour de l'Assemblée nationale dès le mois de juillet. D'autant plus que les difficultés de la justice ne sont pas d'hier. Le manque de moyens, les dossiers qui s'accumulent, difficultés connues du gouvernement. Lou Bourdi, vous vous êtes procuré un rapport de l'inspection générale de la justice et de l'IGPN, la police des polices, remis il y a 3 ans déjà à Gérald Darmanin, alors ministre de l'Intérieur.
16: Des dossiers de plaintes couverts de poussière dans les placards des policiers. Ce rapport confidentiel nous apprend que début 2023 déjà, 2,7 millions de dossiers non traités s'accumulaient sur les étagères, et ce depuis plusieurs années. Alors que parmi eux, certains relevaient de faits graves, viols ou agressions sexuelles, avec pour certains des auteurs présumés identifiés et parfois même localisés et qui pourtant n'ont fait l'objet d'aucune investigation. Des faits graves non traités.
17: Encore aujourd'hui, on est exactement dans la même situation qu'en 2023.
16: Pour Grégory Joron, rien n'a changé aujourd'hui. Il est le secrétaire général du syndicat Unité Police.
17: On sait très bien qu'on risque d'avoir malheureusement des affaires Liana qui sont dans nos placards, parce que malheureusement, ça fait des années qu'on manque d'enquêteurs, ça fait des années qu'on a un flux qui est exponentiel. Moi, je veux bien qu'on ne nous parle pas de moyens, mais c'est quand même le fond de l'histoire et c'est quand même la réalité des services d'enquête et d'investigation.
16: Manque d'enquêteurs, mais aussi logiciels défaillants ou encore procédures trop complexes. Il y a 3 ans déjà, le rapport recommandait d'améliorer ces points, sans quoi le volume des procédures en stock pourrait doubler d'ici 2030.
9: Information signée Lou Bourdi à Orléans. 4 hommes ont été condamnés hier dans une vaste affaire pédocriminelle. Plus de 930 000 fichiers pédopornographiques avaient été retrouvés par les enquêteurs, près de 120 victimes. 3 des 4 accusés sont reconnus coupables de viol sur mineur, condamnés de 6 à 16 ans de prison.
6: 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Le Canada va-t-il se prendre au jeu
9: d'un mondial de football qu'il co-organise, mais où il peine à trouver sa place, entre des États-Unis qui vampirisent la compétition, accueillant les 3/4 des rencontres, et le Mexique, tout en ferveur, d'autant plus avec la victoire de son équipe hier soir en match d'ouverture 2-0 face à l'Afrique du Sud. Le Canada donc complète le trio et drôle d'attelage des pays hôtes, presque malgré lui. Nicolas Perronnet, notre envoyé spécial à Toronto.
18: Heureusement qu'il y a les tests de sono, car sinon, difficile de croire que le stade de Toronto s'apprête à accueillir un match de Coupe du Monde. Le Canada ne se passionne pas vraiment pour ce mondial. Un peu trop américain, reconnaît Alexia, venue pourtant spécialement de la province du Nouveau-Brunswick pour voir les Rouges entrer dans la compétition.
19: C'est sûr qu'on sent qu'on est comme les petits cousins ou les pauvres cousins là, qui vont avoir juste un petit peu, mais on va profiter de ce qu'on a. C'est très américaine, mais regarde, moi je vois la version canadienne. C'est juste que récemment, on ne regarde pas la télé américaine.
18: Une version un peu à minima, 13 matchs seulement organisés entre Toronto donc et Vancouver. Et la prise de distance avec l'Amérique de Donald Trump n'arrange rien, ajoute Alex. Drapeau avec feuilles d'érable sur les épaules pour bien montrer que le Canada ne sera jamais le 51e État des États-Unis.
20: Il a foutu beaucoup de choses en l'air. Et aujourd'hui, c'est vrai, on est séparés mentalement. Mais je suis optimiste et cette Coupe du Monde peut être un début pour oublier oublier cette absurdité politique et se concentrer sur la beauté du jeu.
18: Pour la sélection canadienne, il y a du travail en deux participations. Elle n'a jamais remporté le moindre match.
9: Rendez-vous donc ce soir 21h, le Canada fera face à la Bosnie-Herzégovine. Quand Donald Trump, lui, ne sera pas à Los Angeles ce soir pour l'entrée en lice de l'équipe américaine dans la compétition. États-Unis-Paraguay, 3h du matin, heure française. Le président américain toujours embourbé dans le conflit avec l'Iran, passé en quelques heures hier soir d'un discours des plus belliqueux à l'annonce d'un accord.
1: Nous venons de trouver un très bon accord sur la guerre avec l'Iran. Nous allons finaliser ces documents et on devrait finir dans les prochains jours. Nous aurons probablement une signature, peut-être en Europe. Et c'est une très bonne chose. Les marchés ont progressé de 1000 points, donc ça veut dire qu'ils apprécient.

0: apprécie l'accord.
1: Donald Trump, traduit par Nicolas Taillard, démenti par Téhéran dans la foulée. Le régime iranien dit ne pas avoir encore tranché sur cet accord. Et comment informer, comment couvrir la guerre quand les journalistes sont entravés? Radio France juge profondément préoccupante l'expulsion de la journaliste française Alice Froussard par Israël hier. Elle qui couvre l'actualité de la région pour RFI et pour nos antennes. Une couverture déjà complexe car les autorités israéliennes interdisent l'entrée de la bande de Gaza à la presse. Ce n'est qu'avec le concours de journalistes palestiniens sur place que notre correspondant Thibault Lefebvre est par exemple en mesure depuis Jérusalem de décrire la situation humanitaire toujours désastreuse dans l'enclave.
2: Il y a d'abord les bombes israéliennes qui suivent des ordres d'évacuation sur un territoire désormais réduit de plus de moitié. Encore une frappe hier sur la ville de Nusayrat. C'est là que vit Tiab. Il y a seulement quelques jours, il a tout perdu en une fraction de seconde.
3: Je n'ai plus rien. Même ma tente a été détruite. Il y a eu un ordre d'évacuation qui concernait tout le quartier. Comme vous pouvez le constater, un immeuble entier a été détruit. Tout a disparu après l'explosion. Mon épouse s'est désormais installée avec sa famille sous une autre tente.
2: Et puis il y a les rats, la promiscuité, l'inflation des prix, des biens de première nécessité. Et plus grave encore, depuis quelques semaines, l'eau manque. Hamda, une vieille dame déplacée du camp d'Al-Mawassi.
4: L'accès à l'eau est devenu compliqué. Nous sommes livrés, mais c'est insuffisant, car les gens se précipitent pour se servir. Et puis, il n'y a pas d'eau potable à proximité. Tous les deux jours, un camion-citerne nous livre de l'eau salée. Même pas de l'eau douce, mais il y en a beaucoup moins qu'avant.
2: Les livraisons ont en effet baissé de moitié depuis quelques jours. Il y a quelques semaines, l'ONG Médecins Sans Frontières dénonçait l'organisation volontaire de la pénurie d'eau à Gaza par les autorités israéliennes.
1: Thibault Lefebvre depuis Jérusalem avec Rami Al-Maghari à Gaza.
5: 8h10, en France, les médecins font leur retour.
1: Ces généralistes qui manquent si cruellement à nos campagnes. Un nouveau cru arrive. Le nombre d'installations a augmenté de 32% l'an dernier par rapport à 2024. Après des années de baisse ou de stagnation, 700 généralistes de plus, selon les derniers chiffres de l'Observatoire de l'accès aux soins, Delphine Simon.
6: L'assurance maladie explique ce rebond démographique par la fin du numerus clausus. Depuis 2020, ce dispositif de sélection est remplacé par un autre qui permet d'augmenter les places en faculté de médecine. Le nombre d'étudiants admis en deuxième année augmente de 18% sur les trois premières années de la réforme, constate la Cour des comptes dans un rapport. Cette tendance positive devrait se poursuivre dans les mois et les années à venir, précise l'assurance maladie. Autre signal positif, dans les zones prioritaires, le nombre de nouvelles installations de médecins généralistes est particulièrement important, plus 48% en un an.
1: Il n'y a que du positif, Delphine.
6: Les syndicats de médecins libéraux se montrent dubitatifs. Les départs en retraite et les cessations d'activité ne sont pas chiffrés. Or, la profession vieillit, les temps partiels se multiplient. Passer de 600 à 891 installations paraît spectaculaire sur un an, relève le syndicat UFML. Mais si le nombre de postes vacants est largement supérieur, cela ne change pas la réalité sur le terrain. Le syndicat fait remarquer par ailleurs que le taux d'adhésion à l'OPTAM est en nette baisse. Davantage de spécialistes renoncent au dispositif qui limite les dépassements d'honoraires, avec pour conséquence une médecine moins accessible sur le plan financier.
1: L'accès aux soins et avant cela au diagnostic, enjeu essentiel pour tout un tas de pathologies, l'endométriose ou les troubles de l'attention. Ces dernières années, le TDAH est sorti de l'ombre. C'est aujourd'hui une journée nationale de sensibilisation. 2 millions de personnes en France en souffrent et c'est parfois un calvaire pour soi-même et pour ses proches, ce que vit Laurie, un nordiste de 45 ans, joint par Cédric Hermel.
7: À n'importe quel moment, ce technicien informatique peut perdre le fil.
8: Je suis en train de lire ce qui est écrit sur le mur et je perds le fil de ce que je suis en train de dire en fait.
7: Sans compter qu'un rien peut déclencher chez lui une colère noire.
8: Ça s'était plus ou moins mal passé chez un client et suite à ça, j'ai commencé à vraiment mal parler à mes collègues, à répondre très agressivement, très violemment, à ne plus être moi-même en fait.
7: Au point de se faire mal parfois, de se mettre en difficulté avec ses collègues, avec sa famille aussi, des situations qu'il vit depuis l'enfance sans savoir qu'il était atteint de TDAH jusqu'en 2023, lorsqu'il va chez un psychiatre pour faire diagnostiquer son fils.
8: Grâce au diagnostic, quand j'ai vu un peu tous les symptômes, je dirais, du trouble, je me suis dit, mais en fait, j'ai ça moi aussi.
7: Le résultat

0: est positif.
1: C'était un soulagement, en fait. Enfin, je sais ce que j'ai, je comprends pourquoi je réagissais comme ça auparavant. Je sais que je peux mettre des choses en place en travaillant avec ma psy.
0: Des mécanismes comme sortir de la pièce, ça passe aussi par une prise de médicaments tous les jours.
1: Si par exemple, je prends pas mon médicament de l'après-midi, on va le voir. Enfin, ça se ressent envers le comportement, en fait. C'est mes démons qui reviennent.
0: Un traitement à vie, puisqu'il sait qu'on n'en guérit pas, mais il va essayer de vivre avec jusqu'à la fin de ses jours.
2: Les bourses étudiantes pourraient bientôt être revalorisées. Les députés ont voté une proposition de loi communiste en ce sens hier soir. Le texte prévoit une indexation automatique sur l'inflation et une annualisation du versement 12 mois sur 12, plutôt que 10. Au lycée, c'est l'heure du bac et de l'épreuve de maths. Ce matin, elle s'ajoute pour la première fois à l'épreuve de français pour les élèves de première. Bonjour Laurélie Carive.
3: Bonjour.
2: Une discipline dont la place n'a cessé de bouger ces dernières années.
3: Il y a 8 ans, avec la réforme du bac, le ministre de l'Éducation, Jean-Michel Blanquer, veut arrêter de faire des mathématiques la matière reine. 2019, les voici donc qui disparaissent du tronc commun obligatoire pour les élèves de première et terminale, en dépit des préconisations de Pierre Mathiot, l'architecte de cette nouvelle organisation. Mais très vite, des scientifiques, des politiques, des acteurs économiques s'alarment. Le nombre global d'heures de maths dispensées recule, les filles se détournent de la spécialité. 2022, Jean-Michel Blanquer est contraint d'annoncer un réajustement.
4: Vous savez, on a mis dans le tronc commun de première et terminale un enseignement scientifique de 2 heures. Il faut probablement le faire évoluer pour qu'il y ait plus de mathématiques en son sein, pour la culture générale mathématique de l'ensemble des élèves.
3: Se rajoute donc 1h30 de maths par semaine, en option dans un premier temps, puis obligatoire pour les élèves de première qui n'ont pas choisi la spécialité. 2023, le rapport PISA remet de l'huile sur le feu. En mathématiques, le niveau a baissé comme jamais auparavant. Alors pour revaloriser la matière, Gabriel Attal, ministre de l'Éducation, annonce le retour d'une épreuve de maths au bac, non pas en terminale, mais en classe de première, sur le modèle du français, et dont la note coefficient 2 sera intégrée au dossier Parcoursup des lycéens.
2: Un questionnaire à choix multiples de calcul, 2 heures d'épreuve de maths et sans calculatrice ce matin. La musique est culte, mais l'histoire pour le moins datée, très ancrée dans l'ambiance du 19e siècle. La vie parisienne de Jacques Offenbach trouve un second souffle dans la mise en scène de la plasticienne Valérie Le Sor au théâtre du Châtelet à Paris à partir de ce soir avec les artistes de la troupe de la Comédie Française. Julien Baldacchino a pu assister aux dernières répétitions.
5: Je suis brésilien, j'ai de l'or et j'arrive de Rio de Janeiro.
6: Dans La vie parisienne, écrite en 1866, les hommes coureurs de jupons courtisent des mondaines et des travers qui ont fait écho au monde contemporain pour la metteuse en scène Valérie Le Sor.
7: Autant en écoutant la musique, je me suis dit c'est génial, j'adore. Évidemment, on se rend compte qu'on connaît que c'est des tubes. Autant le livret, quand je l'ai lu, je me suis dit mais comment faire passer ça? C'est extrêmement misogyne. Et j'arrêtais pas de me dire, il n'y a que des gros porcs et que des poules de luxe. Et puis à force de me le dire, je me suis dit, mais en fait, faut faire comme La Fontaine l'a fait bien avant moi. Il faut en fait pousser le trait, l'assumer, et on peut aller plus loin en allant vers l'animal.
6: Les comédiens parés de prothèses et de costumes qui les rapprochent des animaux ont donc dû travailler sur cet aspect de leur jeu. Benjamin Laverne incarne l'un des rôles principaux.
8: Quand Valérie Le Sor, la metteuse en scène, nous a dit « Alors vous aurez des groins et des queues de cochon ». Dès le début, on a fait tout un travail sur le corps. Je jouais Rodrigue le soir et la journée, je me voyais avec mon groin, ma queue en tire-bouchon, mon faux corps, j'ai un énorme bide. Le nez, le groin, ses becs, c'est un petit masque. Nous sommes des êtres humains, mais avec des espèces, ces protubérances, ces extensions de mélange homme-animal, un peu d'une étrangeté.
6: Une inquiétante étrangeté qui n'enlève rien à la légèreté de l'œuvre délicieusement drôle dans cette mise en scène.
2: La vie parisienne, première ce soir au Théâtre du Châtelet à Paris, et c'est à voir jusqu'au 11 juillet.
9: C'était le journal d'Hélène Fini, il est 8h16.
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9: Marie-Pierre Planchon, un temps contrasté entre le nord et le sud dès ce matin.
11: Oui, Marion, la petite perturbation en fait qui est rentrée hier est bloquée par l'anticyclone qui remonte par le sud. Et même si les baromètres sont élevés sur le nord, les nuages résistent et s'étalent au nord de la Loire, donnant même des petites pluies sur l'extrême nord de la Bretagne à la Normandie, vers les Hauts-de-France et une bonne partie du Grand Est. Même une bonne couche de grisaille est toujours présente sur l'île de France, au centre du pays, accompagnée d'un petit vent près de la Manche. Mais ce sera très tranché avec la moitié sud, sous l'influence de l'anticyclone méditerranéen déjà bien présent sur le sud du pays, qui promet un ciel bleu ce matin, voire un cirrus sur la Corse et du vent près des côtes méditerranéennes. Et toujours attention, ces 4 départements sous vigilance orange, feu de forêt, côté du mercure, à part quelques petits îlots de fraîcheur. Dans l'est ou le centre, les températures repartent à la hausse.
9: Et une belle amélioration cet après-midi.
11: Oui, une bonne part des nuages vont se morceler sur le nord, à l'exception des régions comprises entre la Normandie, les Hauts-de-France, les Ardennes, Lorraine, jusqu'aux Vosges, avec encore des petits

0: petites averses possibles près des frontières. Ailleurs, ce sera soleil et quelques grisailles maritimes qui vont résister sur le Finistère et les côtes vendéennes. Du vent toujours en basse vallée du Rhône et du côté du golfe du Lion. Et le retour de la chaleur, comme à Lyon, qui va gagner 5 degrés cet après-midi où il y aura 28. Météo France prévoit 24 à Paris, mais pas plus de 18 à Valenciennes. Grand écart avec les 27 attendus à Toulouse et 32 à Elne dans les Pyrénées-Orientales. Et c'est parti pour durer. Une chaleur qui va se renforcer pour le week-end jusque sur le nord du pays. Et la suite s'annonce de plus en plus chaude, en se rappelant que fleur de juin n'engendre pas de pépins.
1: Merci Marie-Pierre Planchon, 8h18 sur France Inter, Géopolitique.
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1: Pierre Aski, bonjour.
3: Bonjour.
1: Pierre, des Israéliens et des Palestiniens se retrouvent à Paris aujourd'hui, mais dans quel but ?
3: Accordons à la France, à Lille, le mérite de la persévérance. Les représentants des sociétés civiles israéliennes et palestiniennes se retrouvent un an après une initiative similaire qui avait débouché sur l'appel de Paris pour la solution à deux États adoptée par l'Assemblée générale des Nations unies. Entre-temps, la France et plusieurs autres pays ont reconnu l'État de Palestine. C'est donc la suite de ce processus. Sauf que cet objectif des deux États n'a jamais semblé aussi éloigné, sinon impossible de fait, dans une région toujours traversée par la guerre sur plusieurs fronts. Et les militants israéliens et palestiniens de la paix présents à Paris constituent des voix certes courageuses, mais très minoritaires dans leur société. La France elle-même n'a plus beaucoup de moyens de se faire entendre, considérée comme hostile par Israël et tenue à distance par les États-Unis. L'interdiction faite au ministre israélien d'extrême droite, Bezalel Smotrich, en charge notamment de soutenir la colonisation, de venir en France, a provoqué la colère du gouvernement israélien. Hier, la journaliste française Alice Froussard a été expulsée d'Israël dans ce qui pourrait bien être une mesure de rétorsion.
4: Et à quoi sert la conférence de Paris dans ce contexte, Pierre ?
3: Alors, il ne faut pas attendre de cette rencontre plus qu'elle ne peut promettre. Sa principale fonction est de témoigner de la gravité de la situation et de montrer la possibilité d'une coopération entre Israéliens et Palestiniens. Elle permet de ne pas oublier le conflit israélo-palestinien, passé au second plan depuis le début de la guerre avec l'Iran puis au Liban. À Gaza, pourtant, rien n'a bougé. Les 2 millions de Palestiniens survivent dans 40% du minuscule territoire, dans des conditions indignes, dans l'incapacité de reconstruire. Le cessez-le-feu lui-même une fiction, la barre des 1000 morts a été franchie depuis le début de la trêve. En Cisjordanie, la violence des colons s'est déchaînée contre les Palestiniens, dans l'impunité générale. Comme on pouvait s'y attendre, le plan Trump pour Gaza n'a pas décollé au-delà de sa première phase. Et Trump est passé à autre chose. Son conseil de la paix est aux abonnés absents.
4: Alors, qu'est-ce qui peut faire bouger les choses ?
3: Alors, soyons honnêtes, Marion, pas grand-chose à ce stade. Les élections israéliennes qui se tiendront dans quelques mois ne changeront pas radicalement la donne, même si Benjamin Netanyahou les perd. Son opposition n'est pas plus disposée que lui à permettre un État palestinien, et l'administration américaine, la seule à avoir de l'influence, y est tout aussi hostile. Le choix des pays qui continuent de soutenir la solution des deux États est à la fois louable et pose question. L'accélération de la colonisation rend l'hypothèse d'un État palestinien viable quasi impossible. C'est d'ailleurs le but explicite. C'est ce qui provoque le scepticisme de ceux qui observent les rencontres comme celle-ci. Avec méfiance, ne sont-elles pas un alibi pour ne pas agir plus durement ? L'Union européenne a ainsi conclu qu'Israël ne respectait pas les clauses droits de l'homme de l'accord d'association, et puis plus rien, faute de consensus. Dans le cortège d'horreur que vit le Moyen-Orient depuis bientôt 3 ans, ne boudons pas notre plaisir de voir des femmes et des hommes tenter le dialogue, mais sans illusion sur la suite.
1: Merci Pierre Aski, à suivre sur France Inter, le grand entretien avec Sébastien Chenu.
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1: Il est 8h23.
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1: Invité du grand entretien ce matin, nous recevons un député Rassemblement National du Nord, vice-président du RN, alors que son parti organise aujourd'hui dans l'Essonne son deuxième séminaire de préparation à l'élection présidentielle en présence de Marine Le Pen et Jordan Bardella. Questions, réactions, chers auditeurs, au 01 45 24 7000 ou sur l'application Radio France. Bonjour Sébastien Chenu.
3: Bonjour monsieur.
4: Bonjour.
1: Et
4: bonjour,
1: merci madame. D'être au micro de France Inter. Aujourd'hui, Sébastien Chenu, il y a les obsèques de Liana qui auront cours à 14h30 à Florence. Liana, 11 ans. Vous avez parlé hier soir, je cite, d'effondrement de l'institution judiciaire. Est-ce que, comme le président de votre parti, vous demandez la démission de Gérald Darmanin ?
3: C'est non seulement un effondrement, mais c'est une faillite, en réalité, à laquelle nous sommes en train d'assister. Et Gérald Darmanin est un des artisans de cette faillite. Donc, évidemment, s'il avait un peu d'esprit de responsabilité, puisqu'on nous serine ce terme à tout bout de champ, nous sommes en responsabilité. Qu'est-ce qu'on a pu entendre ça dans la bouche des ministres macronistes ? S'il avait un peu de sens de l'honneur, il remettrait sa démission. Mais comme le dit Marine Le Pen, mais à quoi bon ? Pour être remplacé par quelqu'un qui pense, qui est dans la même ligne idéologique, qui pense comme lui et qui
1: donc
3: ne fait rien.
1: Donc vous ne demandez pas sa démission ?
3: Bah, en tous les cas, il devrait,
1: elle ne servira
3: il devrait
1: à rien,
3: inspiré,
1: selon vous.
3: Il devrait être bien inspiré de le faire, mais la réalité nous oblige à dire que ça ne changerait rien, parce qu'on ne sort pas, en fait, dans cette affaire-là, on ne sort pas du responsable, mais pas coupable. En fait, tous ces gens-là nous disent « Je suis responsable du ministère de la Justice, mais je n'ai aucune culpabilité dans ce qui se passe. » Bah si.
1: Alors, il y a
3: Monsieur Darmanin et ceux qui l'ont précédé, durant 10 ans, ont une responsabilité et une culpabilité dans l'effondrement de notre institution judiciaire.
1: Alors, le Premier ministre Sébastien Le Cornu a annoncé devant le Sénat prendre dans les tout prochains jours un décret sur la nécessité de motiver des classements sans suite dans les plaintes concernant les crimes sexuels sur mineurs. Le gouvernement va proposer au Parlement de continuer à augmenter le budget de la justice en 2027. On entend votre critique qui peut être légitime du dysfonctionnement de la justice, mais jusqu'où allez-vous dans la volonté de mettre la justice sous tutelle ?
3: Il n'y a pas de volonté de mettre la justice sous tutelle, il y a une volonté d'avoir les yeux en face des trous, pardonnez-moi pour l'expression, mais d'abord de sortir du déni. Le déni d'une société dans laquelle la violence est installée à tous les étages, dans laquelle la violence est endémique, dans laquelle les mineurs sont mis en cause de façon très importante dans les actes de violence, une société dans laquelle les affaires de pédocriminalité, lorsqu'elles ne sont pas mises sous le boisseau, en tous les cas je pense à l'affaire du périscolaire à la mairie de Paris, eh bien ne sont pas traitées, une société une justice dans laquelle il y a évidemment un manque de moyens parce qu'il y a ce déni. Quand vous ne voulez pas avoir la vérité en face, vous ne mettez pas les moyens pour la combattre.
1: Mais alors
3: là,
1: fait
3: en toute urgence, bah d'abord, on regarde
1: est-ce
3: et on
1: que
3: prend
1: la question
3: acte
1: des moyens.
3: Bien sûr,
1: a d'abord, été posée par Sébastien Le Cornu.
3: On arrête de nier les faits et l'explosion de la violence dans notre société. Ensuite, on met des moyens en face. Ça fait 10 ans. Qu'ils sont aux manettes.
4: Mais il y en a eu quand même. Il a augmenté beaucoup le budget de la justice. On est passé de 7 milliards à 10 milliards et demi.
3: Vous parlez du budget de la justice, on pourrait parler des prisons, parce que si vous voulez avoir une justice qui soit efficace et enfermer des gens pour les protéger, pour protéger la société de ces gens-là.
4: Mais le nombre de places en prison a augmenté également.
3: 3500 places construites, madame. Nous sommes à un taux d'occupation qui explose. Nous avons 25% des personnes incarcérées qui sont de nationalité étrangère. Donc, si vous voulez, Emmanuel Macron avait promis de construire, je crois, 15 000 places de prison.
4: En effet.
3: Nous en sommes à 3 500 de construites
4: en 10 ans. Et ça prend du temps, et vous le savez,
3: donc,
4: Sébastien.
3: Donc, quand je parle des moyens, c'est à la fois des moyens pour les tribunaux, c'est à la fois des moyens pour la pénitentiaire. Et puis, il faut bien le dire aussi, il y a un esprit d'irresponsabilité dans la justice qui conduirait. Je regardais hier.
1: Chez les magistrats
3: chez vos, mais je regardais hier chez vos excellents confrères de France Télévisions, un reportage qui disait que le Conseil supérieur de la magistrature n'a prononcé qu'une sanction en 15 ans. Zéro blâme, zéro exclusion. Le juge Burgot, par exemple, de l'affaire d'Outreau, est toujours quelque part en poste en France. La magistrate d'Auch, qui a instruit, enfin, ou plutôt qui n'a pas instruit l'affaire Liana, a été promue il y a quelques semaines. Donc, au bout d'un moment où ce CSM ne fonctionne pas bien, le Conseil supérieur de la magistrature, où il ne prend pas la mesure des difficultés et des problématiques que peut avoir une décision de justice qui n'est pas rendue ou qui est mal rendue...
4: Mais la magistrate d'Auch, elle n'avait pas saisie de l'affaire Liana, puisqu'elle n'a pas encore été saisie. Vous parlez de l'affaire précédente,
3: oui, bien entendu,
4: de la plainte du mois d'août. Elle a demandé aux gendarmes d'entendre le principal suspect et ils ne l'ont pas fait.
3: Madame, ce qu'il faut bien comprendre, c'est qu'en réalité, dans cette affaire Liana, et on le voit bien, même les Américains, une structure américaine, avaient identifié l'auteur comme étant un pédocriminel. Chez nous, le dossier n'a pas bougé d'un centimètre pendant des années. Résultat, on a laissé un individu dangereux en liberté, s'en prendre et finalement tuer cette demoiselle. Il y a plusieurs choses, si vous voulez, qu'il faut
4: avoir en tête. Il reste présumé innocent.
3: Vous avez raison de le rappeler, bien sûr. Vous avez raison de le rappeler. Je vais être assez concret. Par exemple,
1: non, parce qu'il y a une enquête administrative en cours, ça aussi,
3: je vais être assez concret.
1: Et on aimerait comprendre, parce que vous avez mis en cause le politique à travers le ministre de la Justice, vous avez mis en cause les magistrats.
3: Non, je n'ai pas mis en cause les magistrats, j'ai mis en cause le Conseil supérieur de la magistrature dont je dis qu'il ne fonctionnait pas bien.
1: Mais est-ce qu'il n'y a pas aussi derrière votre discours une volonté de régler des comptes avec la justice quand Marine Le Pen parle d'idéologie chez les magistrats. De quelle idéologie s'agit-il ?
3: Il y a un enjeu, c'est un enjeu de société, c'est un enjeu de civilisation, le rapport à la justice. On ne règle pas des comptes. Oui, il y a des magistrats qui sont idéologisés. Quand vous avez le syndicat de la magistrature qui fait le mur des cons avec des parents de victimes, je peux vous dire qu'il ne rend pas service à la magistrature. Parce qu'il fait porter sur les épaules de tas de magistrats, je veux dire, moi je suis fils d'une greffière.
1: Ça fait des années.
3: Je connais ce système et je sais l'extrême dévouement et l'extrême difficulté que peuvent rencontrer des magistrats à exercer honnêtement leur fonction. Mais quand vous avez des syndicats de magistrats qui appellent à voter pour des candidats aux élections présidentielles, ou plutôt à faire barrage au Rassemblement national, soyons clairs, eh bien je peux vous dire qu'ils laissent peser une suspicion sur la magistrature. Des choses concrètes, parce qu'il faut quand même rentrer dans le concret pour essayer d'aborder les choses.
4: Par exemple, la loi intégrale que propose le Parti Socialiste pour lutter contre les violences sexuelles et sexistes, qui prévoit notamment des unités spécialisées, des juridictions spécialisées, un parquet dédié aux violences sexistes. Celle-là,
3: oui, mais elle n'aurait rien changé, madame. Dans le cas présent, elle n'aurait rien changé. Moi, je veux bien en prendre acte, mais...
4: On peut faire de la politique fiction, mais si c'était un magistrat spécialisé qui avait été saisi de l'affaire précédente,
3: madame,
4: peut-être qu'il l'aurait instruite plus vite.
3: Cette loi intégrale est peut-être pleine de bons principes. Elle va fixer d'ailleurs un certain nombre de principes fondamentaux. Elle n'aurait rien changé. On va regarder ce qu'il y a dedans. Mais je veux dire, c'est pas efficace. On peut se gargariser d'un certain nombre d'outils. Moi, je vais vous proposer des outils. On a une députée, la députée du Vaucluse, Catherine Rimbert, qui propose effectivement qu'on puisse faire inscrire au fichier des personnes, au fichier automatisé, non seulement des mineurs qui auraient été mis en cause dans des affaires...
4: Des suspects,
3: oui. Qui auraient été mis en cause dans des affaires de pédocriminalité, ou en tous les cas de criminalité à caractère sexuel, mais par exemple qui auraient pu faire appel entre-temps, et bien qu'ils soient dans les fichiers, mais également de pouvoir mettre en cause... de pouvoir faire en sorte que, par exemple, les professionnels du monde de la petite enfance fassent la preuve, ou en tous les cas démontrent qu'ils ne sont pas inscrits à ce fichier. Je pense que c'est une partie de la réponse. Il faut adapter nos outils aussi aux enjeux.
4: Où commence la présomption d'innocence dans ce cas ?
3: Mais la présomption d'innocence, elle existe partout et pour tout le monde. Il n'y a pas de problème avec la présomption d'innocence sur ça. Mais d'ailleurs, quand je vous dis ce fichier, ce n'est pas une invention, ça existe déjà. On fait simplement couvrir les possibilités d'inscription ce fichier. Le mécanisme, il existe déjà.
1: Le mécanisme existe déjà, il faut le rappeler. De nombreuses questions d'auditeurs qu'on va vous poser dans un instant, mais il y a l'affaire Liana, et l'utilisation politique qui est refusée par la famille. Est-ce que ce n'est pas aussi le temps du recueillement et il n'y a pas une forme de devoir de réserve à respecter lorsqu'on est responsable politique face à l'intensité de la douleur des familles et des proches, Sébastien Chenu ?
3: Mais l'un n'empêche pas l'autre. Moi, mon rôle de politique, il est d'essayer, c'est pour ça que je me suis engagé d'ailleurs, de trouver des solutions aux maux de notre pays. Il n'empêche aujourd'hui qu'on peut avoir, et vous m'avez invité sur votre plateau, alors même que ce sont les obsèques de Liana, c'est-à-dire qu'on peut parler de la faillite de la justice dans notre pays, tout en ayant une pensée affectueuse et respectueuse pour la famille qui aujourd'hui enterre sa fille. Mais
1: attention, libre de votre parole.
3: Oui, mais attention à ne pas déplacer le problème, déplacer encore une fois le regard en disant c'est le temps du deuil, et puis après le temps du deuil, c'est le temps du silence, et puis le temps du silence fait qu'on a oublié qu'on est reparti à la case départ. Moi, je ne suis pas pour qu'on reparte à la case départ, je suis pour qu'on change le cours des choses. C'est le sens de notre engagement
1: au Rassemblement national. On l'a entendu. Alors, Sébastien Chenu, vous serez tout à l'heure dans l'Essonne à l'occasion du deuxième séminaire du Rassemblement national pour préparer l'élection présidentielle. Une élection, alors c'est assez paradoxal puisque vous travaillez sur le fond, mais avec quel candidat ou candidate ?
3: Celui que la justice va finalement désigner, car il s'agit aujourd'hui, c'est étrange d'ailleurs dans une démocratie de dire ça, il s'agit aujourd'hui...
1: C'est très étrange.
3: Oui, il s'agit aujourd'hui...
1: Vous en revenez encore à la justice.
3: C'est la justice qui va permettre ou non à Marine Le Pen

0: de porter les couleurs du Rassemblement National à l'occasion de cette élection. C'est factuel.
1: Ce qui veut dire que Jordan Bardella ne serait qu'un candidat par défaut.
0: Non, Jordan Bardella est le patron de notre parti politique, il est le patron du Rassemblement National, et nous, on n'avance pas...
1: Mais ce serait un candidat par défaut.
0: Ben non, ce serait le candidat du Rassemblement
1: c'est
0: National
1: le candidat si
0: Marine Le Pen... Bah évidemment, puisque on a organisé les choses de telle façon depuis des mois et des années, vous pouvez nous en donner le quitus. Marine Le Pen est notre candidate à l'élection présidentielle, et si elle était privée de ce rendez-vous électoral par la justice, Jordan Bardella prendrait la relève. Mais si ce n'est pas le cas, Jordan Bardella assumera à Matignon la politique du Rassemblement National, du programme de la candidate à l'élection présidentielle.
2: Mais on voit bien qu'ils ne sont pas toujours sur la même ligne. Alors il y a la question de la démission de Gérald Darmanin, que Marine Le Pen ne réclamait pas, que Jordan Bardella réclame. Il y a la question des retraites. Marine Le Pen, elle veut revenir en arrière sur la réforme. Jordan Bardella, il propose un autre type de retraite avec une fin de l'âge légal, avec une part de capitalisation. Ça serait les mêmes équipes ? Ça serait les mêmes personnes qui soutiendraient cette candidature ? Est-ce que c'est vraiment le même programme, d'ailleurs ?
0: Les mêmes équipes, oui, évidemment, puisque c'est le Rassemblement National.
2: Mais c'est pas vraiment le même programme.
0: Ah si, c'est le même programme. D'ailleurs, ils ont tous les deux été élus et fait campagne, que ce soit en 2022 ou en 2024, sur le même programme. Législative, européenne, ils ont fait campagne sur le même programme.
2: Sur les retraites, on l'a entendu, la différence ces derniers jours.
0: Sur les retraites, donc, vous êtes en train de me dire que vous avez donc, et j'en suis ravi, compris ce que Marine Le Pen proposait. Parce que pendant des mois, on nous a dit...
2: Elle a défendu pendant des mois et des années le retour en arrière sur la réforme des retraites.
0: Eh bien, génial, parce que pendant des mois, vous nous avez dit, vous autres journalistes, ah bon, on ne comprend pas bien ce que veut faire Marine Le Pen. Maintenant, tout le monde a compris et j'en suis ravi. Oui, notre programme, c'est que lorsque vous avez travaillé à partir de 20 ans, vous pouvez partir avec, et que vous avez 40 annuités, vous pouvez partir à partir de 60 ans. Et à partir,
2: avec ou sans âge légal.
0: Et à partir de 62 ans, j'y viens sur la borne, et à partir de 62 ans, quand vous avez vos 42 annuités.
1: C'est pourtant Jordan Bardella qui rappelait sur LCI que l'âge de départ ne veut rien dire. Vous comprenez qu'on se demande qui il faut écouter.
0: Le système, la proposition que nous faisons, c'est une réforme de société. C'est pas une réforme paramétrique. On cherche pas à bidouiller des paramètres pour essayer de faire entrer les gens dans les cases. Donc, on essaye de faire coïncider la justice sociale et puis également la simplification d'un système qui est très compliqué. Pourquoi ? Parce qu'il y a des tas de gens, notamment lorsque vous avez une carrière hachée, lorsque vous êtes ouvrier, lorsque vous avez été au chômage, dans différentes situations, vous ne savez pas à partir de quel âge vous pourrez partir. Et donc, c'est là que la borne d'âge, elle est utile. Si demain, on trouve le mécanisme qui permet de ne plus avoir de borne d'âge, on sera ravis de pouvoir s'en pareil. Mais aujourd'hui, pour des tas de gens, c'est un marqueur très fort. Après, il faut trouver le financement. Mais sur la borne d'âge, les annuités, le financement, vous savez très bien quelle est notre offre et elle perdure.
2: Mais donc, les deux candidats sont exactement sur la même ligne, le même programme, il n'y a aucune différence.
0: Bah oui.
2: Pas l'épaisseur d'une feuille de papier.
0: Bah non.
1: C'est pourtant étonnant, puisqu'ils ont deux propositions différentes, mais il y a les projections démographiques qui sont alarmistes. Comment faire sans l'immigration ? Aujourd'hui est entré en vigueur le pacte européen pour la migration et l'asile. C'est un pacte qui a été négocié depuis 6 ans, approuvé par les États membres, qui en ont transcrit certaines dispositions dans leurs droits nationaux. Comment est-ce que vous maintenez le modèle social français, le système de retraite par répartition, sans avoir l'effondrement démographique qui est annoncé par absolument tous les observateurs et spécialiste de la question.
0: Bon, d'abord, ce n'est pas une fatalité, l'effondrement démographique. Nous, ça fait des années qu'on dit qu'il faut effectivement une politique nataliste en faveur de la hausse de la démographie. Ça fait des années qu'on nous rit au nez. Aujourd'hui, on dit « Ah, mais on est en train de s'écrouler ». Ça fait 30 ans que j'entends « Ah oui, il y a des métiers en tension, il faut faire venir du monde de l'étranger ». On fait venir 600 000 personnes, 600 000 étrangers par an dans notre pays. Ces métiers sont toujours en tension. Ça veut donc dire qu'en réalité, on ne traite pas le problème qui est salarial, problème de transport, problème de logement, et qu'on peut faire venir la planète entière. Ces métiers seront toujours en tension. Donc, on sait très bien que ce n'est pas la réponse. La réponse, elle est quoi ? Elle est d'abord de créer de la croissance. Elle est nécessaire. Nous, c'est aussi pour ça qu'on dit qu'il faut faire rentrer...
1: Il faut aussi des actifs au travail pour payer les retraites.
0: Et il faut faire rentrer plutôt les jeunes sur le marché du travail. Je rappelle que dans notre pays, on entre sur le marché du travail beaucoup plus tard, par exemple, qu'en Allemagne. Donc, maintenir aussi les plus anciens dans l'emploi, les seniors dans l'emploi, avoir des boulots à valeur ajoutée importante, pas les boulots de que la mondialisation macroniste dont la mondialisation macroniste nous a gavé. Les chauffeurs Uber, les livreurs Deliveroo, qui sont des braves gens qui essayent de s'en sortir pour la plupart du temps, mais qui sont des métiers à faible valeur ajoutée. Donc d'un côté, politique en faveur d'un soutien à la démographie. L'autre côté, politique de croissance, et non pas de décroissance, comme certains candidats peuvent évidemment le défendre. Et puis, nous considérons, puisque vous avez parlé du pacte des migrations, qu'en fait, c'est une bombe à retardement. Si vous voulez, ce pacte des migrations, c'est la solidarité imposée,
2: mais attendez, il s'agit quand même de filtrer un peu mieux les entrées, un peu plus les entrées français à l'entrée de l'Europe. Il s'agit aussi de pouvoir, mettre en rétention les personnes dans des pays tiers. Enfin, c'est des choses que vous avez soutenues, que votre parti a soutenues. Est-ce que finalement, l'adhésion à l'Europe, c'est pas une garantie contre l'immigration illégale?
0: Non, mais si vous voulez, ce qui pose problème dans ce pacte des migrations, c'est l'obligation d'accueillir. D'ailleurs, aucun État n'a choisi d'accueillir. Tous les États ont choisi d'avoir l'amende financière.
1: Donc, c'est ça un veut dire, pacte c'est... négocié.

0: problème. Le fait migratoire n'est pas géré dans notre pays. Je vous disais qu'on accueillait 600 000 personnes sur notre territoire chaque année. Il faut bien loger ces gens, il faut bien leur donner à manger.
1: Mais ce sont des personnes qui contribuent, qui payent des impôts,
0: non,
1: qui payent, on en parle encore, le système des retraites.
0: Ça c'est faux, puisque factuellement, une majorité des étrangers qui arrivent dans notre pays ne travaillent pas. Donc ça veut dire qu'ils sont beaucoup plus consommateurs de la solidarité nationale que contributeurs à cette solidarité nationale. Ce sont les chiffres.
2: Alors, vous êtes parlé justement de solidarité nationale. Le Rassemblement national se veut un parti proche des classes populaires. Il y a une question sur l'application. Sébastien Chenu, elle concerne l'image de Jordan Bardella au Grand Prix de Monaco, un verre à la main lors du Grand Prix. La politique, ce sont des symboles, et vous le savez très bien, vous qui êtes un bon communicant. Qu'est-ce qui, dans ce symbole-là, vous semble inapproprié?
0: Et moi, ce qui me semble inapproprié, c'est d'essayer d'attaquer des hommes politiques sur des affaires de vie privée, c'est-à-dire sur le fait d'aller voir un grand prix.
2: C'est pas de la vie privée, en l'occurrence, c'est au milieu de centaines de milliers de personnes.
0: Mais alors donc, quel est le problème? Il est allé voir un grand prix automobile. Je pense d'ailleurs qu'il y a beaucoup de Français qui aiment bien le grand prix
2: de
0: Monaco. Et alors? So what?
2: So what? Vous savez que la politique, ce sont des symboles, que c'est Monaco, que ça n'est pas un lieu anodin,
0: mais parce que sa fiancée,
2: que l'image
0: est monégasque,
2: contre-plongée et qu'elle semble être la manifestation de quelqu'un qui est au-dessus du peuple. Cette image, elle est ravageuse
0: et on le dit même
2: dans votre camp.
0: Non, mais écoutez, vous savez bien qu'en réalité, il est avec une jeune femme qui est elle-même monégasque, donc il passe du temps, quand on est amoureux, on passe du temps avec la personne qu'on aime et il passe du temps là où elle réside. Moi, je vois pas trop le problème, je pense qu'un politique qui doit juger sur ses actes, sur ce qu'il propose, sur ce
2: mais
0: qu'il porte.
2: Mais au sein même de votre camp, on s'est posé la question.
0: Et pas sur une
2: question.
0: Photo à un grand prix de Formule 1.
2: Ah bah dites-le dans ces cas-là à vos militants et à certains de vos adhérents.
0: Bah oui, mais je pense qu'ils s'en battent l'œil.
1: On voulait vous parler, Sébastien Chenu, de la pièce Passeport, qui est un grand succès public en France, qui a été déprogrammée par le nouveau maire Rassemblement National de Castres. C'est son metteur en scène Alexis Michalik qui l'a annoncé. Est-ce qu'il faut s'attendre, si le Rassemblement National gagne l'élection présidentielle l'année prochaine, à des annulations de pièces qui ne plairaient pas dans des théâtres publics et à ce genre de politique interventionniste?
0: Non, mais vous savez, quand on est à la tête d'une mairie, on a des objectifs, on fixe des objectifs en matière culturelle pendant l'élection, on présente un programme en disant voilà, moi je souhaite que la culture demain dans ma commune priorise telle et telle chose. C'est ce qu'a fait le maire de Castres, il a considéré qu'effectivement...
1: La pièce était déjà programmée, donc il l'a annulée.
0: Elle a été programmée par ses prédécesseurs, il a considéré que ça rentrait pas dans ses objectifs que de valoriser l'émigration.
2: Alexis Michalik est un immense auteur et l'un des plus populaires en France.
0: Ça remet pas en cause, moi je suis allé voir sa pièce, je connais sa pièce Edmond, je crois, mais je me trompe pas en disant que c'est lui d'ailleurs.
2: Oui, Edmond Rostand justement, mais là Passeport donc, c'est différent.
0: C'est
2: il s'agit d'un jeune érythréen
0: engagée,
2: qui est laissé pour mort dans la jungle de Calais.
0: Il n'y a pas d'obligation pour les maires de financer, d'accueillir, de programmer toutes les pièces de théâtre. Ça ne répond peut-être pas à l'obligation, en tous les cas, que s'est donné le maire de Castres dans son offre culturelle. Mais il y a des villes qui accueilleront très bien Alexis Michalik, et il y a des villes qui ont d'autres choix culturels. Moi, ça ne me choque pas. Je pense que les maires
2: doivent
0: être libres.
2: Donc, il est bienvenu partout, sauf au RN.
0: Il est le bienvenu partout là où les maires auront envie de le programmer, c'est pas un souci.
2: Alors il y a la question climatique qui est importante et qui est posée par de nombreux auditeurs. Il y a donc l'accélération du réchauffement climatique et votre parti qui soutient une proposition de loi examinée hier à l'Assemblée qui autorise la recherche d'hydrocarbures en Guyane et à Mayotte. Est-ce qu'il n'y a pas une contradiction dans l'objectif de réduire les gaz à effet de serre et d'un autre côté les émissions de CO2 et d'un autre côté de continuer à explorer et donc à exploiter les hydrocarbures?
1: Il faut préciser que cette proposition a été rejetée hier par l'Assemblée nationale.
0: Alors, deux choses. D'abord, c'est une proposition qui est portée par le groupe communiste, le groupe GDR. C'est intéressant. Vous avez vu, nous ne sommes pas des gens sectaires. Nous sommes capables de soutenir une proposition qui vient de la gauche. La France n'a pas à culpabiliser concernant son émission de CO2. C'est aussi ça ce qu'il faut pouvoir commencer par dire. Arrêtons de faire culpabiliser la France. Moi, je suis très attentif à ce que propose et ce que souligne souvent le GIEC. J'y suis attentif. Je vois aussi, je note du coup, que la France n'est pas un mauvais élève. Et puis, c'est une façon aussi d'aider nos Outre-mer, de les aligner sur cette capacité à disposer des mêmes outils que les autres et de les aider. C'est aussi pour ça que ça a été, comme ça que ça a été présenté.
1: Les maires LR et divers droites de Clermont-Ferrand et Toulouse ont instauré des couvre-feux pendant la Coupe du Monde de foot. L'un pour les moins de 16 ans non accompagnés, l'autre aussi, mais pour certains matchs seulement. Est-ce que votre parti, est-ce que vous y êtes favorable?
0: Je crois que Brian Masson, le maire RN de Caen-sur-Mer, a instauré la même chose. Là encore, liberté des maires à gérer leur commune. C'est pas moi depuis
1: vous pouvez avoir un avis
0: mon siège de... oui, oui, je peux avoir

0: je peux avoir un avis. Je pense que les maires sont des gens pragmatiques et qu'ils savent ce qu'ils font. S'ils considèrent, moi je suis élu de Denain, à côté de Valenciennes, où il y a eu des énormes problématiques le soir du dernier match de foot. Et c'est vrai qu'on pourrait se dire qu'effectivement qu'on a affaire des mineurs à cette heure-ci. Les maires sont des gens pragmatiques, qui connaissent leur population. Ça gâche pas la fête. Ceux qui gâchent la fête, ce sont les voyous qui cassent tout. Eux, ce sont eux qui cachent la fête. Moi, je veux pas d'un pays, si vous voulez, à la fin, dans lequel, effectivement, on oblige tout le monde à rentrer chez soi à 20h, dans lequel on ait peur de se balader, on ait peur de sortir avec ses mômes pour voir un match de foot. Je trouve ça consternant.
1: Même mais quand ça se passe à Nice ?
0: Non, mais moi, je trouve ça consternant. Je trouve que les voyous qui cachent la fête doivent être durement sanctionnés.
1: Même donc qu'ils les soient. Supporters de l'OGC Nice
0: mais c'est pas. Mais écoutez, j'ai entendu sur vos plateaux, pendant des heures, j'ai entendu, mais tous ceux qui se comportent mal dans notre pays doivent être sanctionnés. Mais j'ai entendu pendant des heures dire ce ne sont pas des supporters qui sèment la panique les soirs de match, ce sont des voyous. Donc il faudrait savoir. Mais de toute façon, si un supporter se transforme en voyou, il doit être sanctionné comme un voyou.
1: Merci Sébastien Chenu d'avoir été l'invité de France Inter ce matin. Bonne journée, à suivre la revue de presse.
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1: Dans l'œil de Renaud Blanc, de retour en studio. Renaud, un ministre dans la tourmente ce matin.
9: Ouais, dans la tourmente et même dans l'œil du cyclone, selon Le Parisien. Aujourd'hui en France, ce ministre, c'est Gérald Darmanin, le garde des Sceaux, toujours sous le feu des critiques avec l'affaire Liana, dont les obsèques ont lieu aujourd'hui. Colère et recueillement, titre le journal. Une colère qui gronde, insiste Le Parisien, en première page de l'Humanité. Cette photo où l'on découvre les visages très songeurs, voire sur le cliché embarrassé du garde des Sceaux et de Laurent Nunez, le ministre de l'Intérieur, l'État en flagrant déni, titre l'UMA qui estime que Darmanin fuit ses responsabilités. Dessin dans l'opinion, dessin de CAQ, on y voit le célèbre graffiti de Banksy, la petite fille au ballon rouge, rebaptisée pour l'occasion Liana, le vent qui fait s'envoler le ballon, décoiffe un gendarme, une magistrate et Gérald Darmanin, vent de panique sur l'exécutif, Liana, un fait divers, insiste l'opinion, devenue une affaire d'État.
10: Et Renaud, la presse ce matin rend hommage au navigateur Charlie Dalin.
9: Nathalie Yaneta va revenir sur sa disparition dans un instant, mais impossible de ne pas mentionner toutes les unes consacrées au dernier vainqueur du Vendée Globe qui s'est éteint à l'âge de 42 ans après une longue maladie, comme on le dit pudiquement. On peut citer Ouest France, Libération, Le Parisien, La Voix du Nord et bien sûr l'équipe à la une du quotidien sportif, ce cliché du skipper assis sur un ponton. Il sourit presque timidement, un sourire, si je puis dire, à la Dalin, très léger, un demi-sourire en fait. Une photo et ce très beau titre, un océan de larmes. Dalin, un marin enchanteur selon Libération, un homme de combat pour le Figaro, un héros de la course au large pour Ouest France, un marin profond et taiseux, ajoute l'équipe. Voile pudique, précise très simplement le quotidien sportif ce matin, véritablement sous le choc de cette disparition.
1: Il y a une autre interview ce matin pour le coup, et c'est celle de Didier Deschamps dans les colonnes du Figaro.
9: Oui, une double page pour le sélectionneur des Bleus avec des questions posées par des personnalités du foot français, des personnalités qui ont pour nom, entre autres, Charles Bietri, ancien patron des sports de Canal+, Olivier Giroud, champion du monde 2018, Corinne Diacre, ex-sélectionneuse chez les filles, mais aussi Antoine Arnault, le président du Paris FC, qui lui demande, on ne se refait pas, s'il aurait fait un bon chef d'entreprise. Le problème avec Didier Deschamps, c'est que, comme à son habitude, il ne se lâche pas beaucoup. Deschamps fait du Deschamps à la question, par exemple, d'Olivier Létang, président du club de Lille, qui lui demande ce qu'il pense de cette Coupe du Monde à 48 nations, de l'évolution du foot. Le sélectionneur répond, la Coupe du Monde, c'est la fête du football, un rendez-vous planétaire, il faut s'adapter, je ne dis pas que c'est un bien, mais c'est comme ça. Alors j'ai trouvé tout de même un passage où Deschamps se livre un peu plus sur son métier d'entraîneur et de sélectionneur. « Je veux m'arrêter, dit-il, le plus tard possible. Ce métier, c'est mon adrénaline. Je ne vais pas rester avec une vie où je m'endors le soir et qu'il n'y a rien de prévu le lendemain. Ce n'est pas moi. » Question du Figaro qui se projette sur l'après-équipe de France. Est-ce un adieu ou un au revoir? Didier Deschamps trouve la ficelle un peu grosse. « Je vois venir, c'est bien tenté. Si je vous dis que ce n'est pas un adieu, on va penser que je ne souhaite pas le meilleur à l'équipe de France. Je serai toujours supporter des Bleus, un supporter silencieux. » Et il ajoute tout de même « J'arrête sans savoir ce que me réserve le futur. » La porte se referme et on comprend à demi-mot qu'elle n'est pas totalement verrouillée.
10: Autre interview ce matin dans un genre très différent, celle de Laurent Fabius dans Le Parisien aujourd'hui en France.
9: Laurent Fabius qui ne parle pas politique mais peinture. Il expose une soixantaine d'œuvres plutôt abstraites dans une galerie parisienne. Toile réalisée par l'ancien Premier ministre. La peinture, c'est l'émotion. Dans l'art, explique-t-il, il n'y a aucune contrainte. Laurent Fabius cite Churchill, peintre à 16 heures. En France, rappelle l'ancien président du Conseil constitutionnel, Clémenceau était très copain avec Monet. Mais chez nous, poursuit Le Parisien, les politiques écrivent plutôt des livres, non ? Réponse amusée de Fabius, si j'étais taquin, je dirais en tout cas, il les publie, Laurent Fabius, un autodidacte qui a eu la chance, je le cite, d'être ami avec Pierre Soulages, je l'ai regardé peindre, il a eu la générosité de m'encourager, je ne veux pas me comparer, un petit peu quand même, mais il m'a aidé, même si au début, ce n'était pas bien bon. L'ex-premier ministre de François Mitterrand fêtera ses 80 ans l'été prochain. Selon Le Parisien, il a la forme, mais Laurent Fabius ne s'emballe pas. Je vais vous surprendre, j'aime beaucoup ne rien faire, mais il faut se méfier. C'est quand vous sortez de chez le cardiologue qui vous a dit que tout allait bien, qu'il ne faut pas passer sous une échelle. Oui, conclut-il, je suis superstitieux. Après la peinture, la cuisine avec Le Parisien Week-end et les confidences de l'actrice américaine Eva Longoria, fan de gastronomie française. Elle l'a découvert avec son ex-mari, Tony Parker, et surtout chez Alain Ducasse. Ça aide forcément. Eva Longoria qui déclare être amoureuse du fromage de chèvre et qui se dit surprise par les sauces en France, meunière, bordelaise, bourguignonne, hollandaise. Chez nous au Texas, on a surtout le ketchup et la sauce barbecue. Effectivement, ce n'est pas tout à fait la même chose. Eva Longoria n'est pas Madame Tout-le-Monde puisqu'elle précise qu'elle est capable de prendre un hélicoptère pour se rendre chez un chef. C'est vrai que ça évite les embouteillages. Ses plats préférés, le homard bleu ou encore la galette saucisse. Mais ce qu'elle aime par-dessus tout, si vous devez l'inviter à déjeuner, Ali et Marion, c'est le poulet de Bresse. Il m'obsède, déclare-t-elle. Chacun son petit truc. Et bon appétit si vous prenez votre petit déjeuner.
1: Merci Renaud Blanc. C'était la revue de presse. Il est 8h52.
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1: L'édito sport. Bonjour Nathalie Aneta.
11: Salut Ali, bonjour Marion.
10: Bonjour.
1: Nathalie, cette semaine vous êtes venue avec une lettre pour un enfant.
11: Oui, cher Oscar. Quel beau prénom. Toi, Oscar d'Alain, dont je n'imagine ni la peine ni le chagrin. Nous, journalistes, avons admiré ton père Charlie lorsqu'il partait défier les océans. Toi, c'est la maladie que tu l'as vu affronter avec le même courage. Alors autant te dire que tu n'as pas besoin de nous pour savoir combien ton père est grand. Ses exploits maintenant t'appartiennent et pour toujours. Alors quand ton cœur sera lourd, quand la vie qui vient de te tabasser, alors que tu n'as pas 10 ans, peut-être te redonnera des coups. Dans les moments de cafard, de nuit noire, Oscar, repasse-toi cette image de janvier 2025. Regarde ce sourire éclatant qui déchire l'aube des sables d'Olonne quand ton géant de père franchit en vainqueur la ligne d'arrivée de ce Vendée qu'il vient de pulvériser avec plus de 9 jours et 8 heures d'avance sur le précédent record. Les fumis qu'il a craquées pour fêter ce sacre et peindre en rouge le ciel timide de ce matin d'hiver te servent à rallumer la lumière. Il revenait alors d'une traversée folle, 45 000 km de furie, en solitaire, sans assistance, rongé déjà par un mal qu'il a réussi à dompter, en solitaire, sans assistance. Alors ce n'était pas de l'inconscience de partir alors que le cancer était déjà là. Non, non, c'était un acte de résistance. Ils sont nombreux, les grands sportifs, à avoir été fauchés par la maladie, mais peu à en avoir parlé comme lui.
12: Et c'est aussi une victoire contre cette maladie, quoi, qui s'est déclarée presque pile un an avant le départ de la course. Et voilà, et j'arrive malgré tout à la remporter. Et c'était un jour incroyable.
13: Mais le cancérologue qui vous suit vous pousse, dis-leur.
12: D'en parler, ça aidera du monde.

0: ça aidera des gens touchés, en fait. Maintenant, je me rends compte que le cancer, en fait, est omniprésent dans nos vies. Ça touche vraiment plus de monde que ce qu'on pense.
1: Alors, c'est aussi en cela qu'il fut grand. Pour tous les autres pères, mères, frères, sœurs, amis des autres Oscars de la Terre, il leur a servi de guide, d'exemple, de compagnon de galère. Lui, si solitaire, est devenu leur équipier. Sur ce radeau médusé, dépasser sa pudeur lui a sûrement coûté bien plus que l'énergie qu'il déployait en mer. Sa vie est une allégorie. Il a su encaisser comme personne les hautes pressions, mais pour aller au cap de bonne espérance. Il a tenté de retrouver du vent aussi dans les voiles quand le poteau noir le piégeait, et puis il est ressorti vivant d'un combat acharné avec ces vagues qui se dressent plus hautes, plus dures que des murs. Jusqu'au bout, il aura donc traversé les éléments. Jusqu'au bout, il aura repoussé les limites, et aujourd'hui encore, parce que tu sais, la mort n'est jamais une défaite. Oscar, dans la maladie, ton père, épaulé par ta mère, à qui nous pensons tous beaucoup aujourd'hui, ensemble, il t'avait demandé quelque chose. Vis ta vie de petit garçon. Le plus grand des cadeaux est toujours doté un fardeau. Tu apprendras ça. Alors continue de regarder l'horizon, comme il te l'a raconté mille fois. Mille, tu te souviens? C'est ce chiffre que tu as appris à compter en CP quand il était parti au Vendée. Ses amis marins depuis hier sont inconsolables. Mais plus encore, béat d'admiration devant celui qui aura changé leur sport. Ils ont perdu un modèle et toi, tu as gagné un héros. Oscar, à toi, ta maman, tes grands-parents, merci. Merci de nous avoir de temps en temps prêté ton père pour qu'on relate ses prouesses et ses exploits. Pendant qu'il n'était pas là pour te faire réciter tes leçons, je voulais juste dire que c'est à nous qu'il en donnait.
2: Merci Nathalie Iannetta. Merci. Vraiment, il est 8h55.
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2: Et c'est le moment d'accueillir François Morel, bonjour.
4: Bonjour. Le solstice de juin cette année aura lieu le 21. Préparez-vous-y au mieux. À 10h24min25, ce sera encore le printemps. Le bourgeonnement, la fonte des neiges, la floraison des plantes, la fin de l'hibernation des animaux, le retour des migrateurs. À 10h24min26, coup de théâtre, ce sera déjà l'été, la maîtresse en maillot de bain, les bouchons du tunnel sous Fourvière, la recrudescence des IST au Cap d'Agde, je ne vous fais pas un dessin. Le 21 juin sera le début de l'été. Certains s'en réjouissent, ils oublient qu'aussitôt l'entrée dans l'été, les jours raccourcissent, le bonheur n'est jamais total. Le mois de juin se caractérise par le fait qu'il est diversement prononcé. Il y a ceux qui disent « juin », comme ça s'écrit, il y a ceux qui fautivement préfèrent dire « juin ». C'est une erreur communément faite sur les antennes du service public qui génère un nombreux courrier atrabilaire qui, à lui seul, justifierait l'existence de la médiatrice de Radio France. Remarquons à ce propos que l'erreur inverse n'existe pas, puisque jamais un plombier ne dira « Robert, pendant que tu es debout, passe-moi la boîte de juin en caoutchouc », pas plus qu'on entendra dans la bouche d'un amateur de cannabis « Putain, Jean-Mi, c'est qui a fumé mon juin ?» Encore plus rare, la phrase suivante d'un plombier amateur de cannabis « Robert, quand tu auras fini de serrer ton juin, on se fumera un petit juin, c'est Jean-Mi qui me l'a apporté. » Au mois de juin, on fête l'anniversaire des Gémeaux, connus pour leur personnalité rayonnante et extrêmement agréable. On fête aussi les cancers, mais qui a envie de fêter les cancers? Les futurs parents s'inspireront favorablement des saints du calendrier du mois de juin pour prénommer leur nouveau-né de façon originale, Boniface si c'est un garçon, Micheline si c'est une fille. Nous assistons depuis quelques années à une véritable pénurie de Micheline en France. Tandis qu'en 1931 naissaient 5750 Micheline, en 2016 elle n'était plus que 5 à naître, et depuis 2016 il semblerait que plus une seule Micheline ne soit née en France. D'où vient cette carence? Comment expliquer cette déficience, d'autant que cette absence de Micheline pourrait expliquer en partie les difficultés que nous rencontrons actuellement? N'est-il pas manifeste que du temps de Micheline Prel, Micheline Dax, Micheline Lucioni, Micheline Boudet, la France allait mieux, sa balance commerciale était mieux équilibrée, le moral des Français était au plus haut? Pour sortir du marasme, pour retrouver l'espoir, une seule solution: faites des Micheline.
2: Merci François Morel. Et bonjour Rebecca Manzoni.
5: Bonjour Ali, bonjour tout le monde.
2: Rappelez-nous qui est l'invité de Totemix ce matin.
5: Alors je trouve qu'on manque aussi de Micheline, mais j'ajoute à ça que nous manquons aussi de Melha. Donc j'ai la solution, Melha Bedia, humoriste, comédienne, scénariste, réalisatrice et l'invitée de Totemic. Elle est l'autrice de la série Miskina la pauvre.
2: Qui est le meilleur titre au monde.
5: Et qui est l'une des excellentes séries aussi. Et elle est à l'affiche du film Deviens génial la semaine prochaine. Donc une heure de conversation chez Mel Habedia, sans caméra, mais avec un polar. Plus aujourd'hui la voix de Zidane, son bébé, comme elle dit. Et un livre de John Fante. Donc on a la plage dans le sablier, on prend le temps. C'est Totemic dans 6 minutes.
2: Évidemment, avec vous Rebecca. Tout de suite, le journal.
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2: Le retour de l'info. Laurence Thomas, bonjour.
8: Bonjour à tous. Les obsèques de Liana en début d'après-midi à Florence, dans le Gers, ville où la fillette était scolarisée. Une cérémonie laïque avec des prises de parole, des proches est prévue dans un premier temps, un moment ouvert à toutes et à tous. Puis l'inhumation se fera dans la plus stricte intimité, avec la famille uniquement, sans public, sans caméra. La famille appelle à respecter cette intimité de la famille. L'Europe serre la vis sur l'immigration, entrée en vigueur aujourd'hui du pacte européen sur l'asile et sur la migration. Il promet des contrôles renforcés aux frontières et une meilleure coordination entre les États membres. Le pacte se veut un point d'équilibre entre justice et fermeté. Fabien Cazot à Bruxelles.
9: Premier pilier du pacte, un filtrage plus rigoureux des entrées sur le sol européen. À partir du moment où la présence d'un migrant illégal sera détectée, les contrôles d'identité et de santé devront être faits en 7 jours maximum. Une fois ces premières vérifications faites, les migrants illégaux seront orientés vers la procédure jugée la plus adéquate, demande d'asile accélérée sur la base de critères harmonisés au niveau européen ou expulsion directe. Les informations sur chaque migrant seront consignées dans une base de données européenne enrichie de photos et de documents d'identité, plus seulement, comme c'est le cas aujourd'hui, d'empreintes digitales. Objectif, améliorer la coordination entre États membres, mais aussi leur solidarité. Celle-ci pourrait être financière, prévoit le pacte, ou se traduire par des relocalisations de migrants. Les conditions de retour sont quant à elles en passe d'être durcies, avec la possibilité laissée aux États membres qui le souhaitent d'ouvrir des centres de retour dans des pays tiers, une option qui doit encore être validée par un vote en plénière au Parlement européen la semaine prochaine.
8: Fabien Cazot à Bruxelles pour France Inter. Téhéran indique ne pas avoir encore tranché sur l'accord annoncé par le président américain pour mettre fin à la guerre. Réaction de l'Iran après la nouvelle annonce de Donald Trump qui avait évoqué une possible signature dès ce week-end en Europe. L'Égypte appelle Washington et Téhéran à saisir l'opportunité d'un accord après l'annulation des frappes sur l'Iran par Donald Trump. SpaceX s'apprête à décoller à Wall Street. Les investisseurs du monde entier ont les yeux rivés sur cette introduction en bourse du groupe d'Elon Musk, champion des fusées, des satellites de l'intelligence artificielle. L'entreprise pionnière du spatial affiche une valorisation d'environ 1800 milliards de dollars, de quoi la propulser dans le top 10 des plus grandes entreprises cotées au monde. Les funérailles de Bernadette Chirac, décédée à 93 ans, elles auront lieu cet après-midi à 14h30 en la basilique Sainte-Clotilde à Paris, un lieu symbolique pour le couple. Bernadette et Jacques Chirac s'étaient mariés dans la chapelle Sainte-Clotilde toute proche. Une partie de la basilique sera en libre accès pour le public. L'équipe de France de football continue de prendre ses marques à Boston. Un nouvel entraînement est prévu cet après-midi, heure française, avec du public à l'université de Bensley, située à une vingtaine de kilomètres de Boston. Aujourd'hui, entrée en lice des deux autres pays organisateurs de la Coupe du Monde de football. Le Canada face à la Bosnie-Herzégovine à 21h et à 3h la nuit prochaine, les États-Unis contre le Paraguay. David Guetta a donné le coup d'envoi de sa série de concerts événement au Stade de France. Un spectacle hors norme du DJ Star avec plusieurs surprises. Le Stade de France transformé en immense piste de danse à ciel ouvert pour 80 000 spectateurs. Nina Pavant.

0: Oui, un show XXL que David Guetta a voulu exceptionnel.
1: Est-ce que vous êtes prêts, Paris ?
2: Bon, ben, ce soir, je joue dans ma ville, à la maison. C'est là que tout a commencé.
0: Sur scène, le DJ a dévoilé en exclusivité son tout nouveau single devant son public. Et leur a offert plusieurs invités surprises, Martin Solveig, Jennifer Lopez. Jeu de lumière, pyrotechnie, apothéose de feux d'artifice, un spectacle à couper le souffle pour ses spectateurs.
3: Je crois que j'ai jamais vécu un meilleur moment de ma vie en termes de spectacle, en termes de musique.
4: Et moi, c'était pour mes 50 ans, donc c'était juste incroyable.
5: Mais incroyable, c'est toutes les émotions de notre jeunesse qui ressortent.
6: Il était ému aussi à la fin.
5: Oui, ouais, c'est vrai.
7: Ouais, pendant un moment, il avait un peu les larmes à l'œil et tout.
4: C'était fou. On avait déjà vu David à Lollapalooza l'été dernier. Et là, c'était encore différent et encore mieux.
0: David Guetta qui a promis encore beaucoup de surprises pour les deux derniers soirs du Monolith Tour au Stade de France.
8: David Guetta qui sera donc encore ce soir et demain au Stade de France.
9: Merci Laurence Thomas. Il est 9h05 sur France Inter. À suivre Totemic.
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9: 9h06 sur Inter, c'est Totemic de Rebecca Manzoni, un micro qui se balade, pas de caméra mais un pola. Et pour ce matin, Rebecca, vous avez rencontré la comédienne et humoriste Mela Bedia.
14: Elle joue des femmes qui s'en sortent toujours grâce à une punchline, un sens de la répartie qui n'appartient qu'à elle. Et ce talent-là, Mela Bedia l'offre à des personnages de maladroite. Celles qui ne sont jamais au bon endroit, qui en font toujours trop ou pas assez.
15: Je les aime trop, les losers. J'ai tellement de tendresse pour les losers, parce que bah, je pense que je suis une loseuse, donc j'ai tellement de tendresse pour moi aussi. Donc, j'aime pas les gens qui réussissent tout le temps. Enfin, ça existe même pas. Enfin, il doit y en avoir, mais ils sont ennuyeux, non ? J'adore les gens à qui on a dit « Vous n'êtes pas dans la bonne case. Revenez plus tard. » Cut, ils reviennent jamais, ils réussissent leur vie quand même.
14: Sur son compte Instagram, elle se présente en deux lignes. Sœur à Eric et Ramzi et Géry en attente. Ce lien fraternel avec Ramzi Bedia, du duo Eric et Ramzi entre autres, Mela Bedia l'a surmonté pour tracer sa route. Surmonté, oui, puisqu'il a fait barrage. Mais elle s'est imposée à force de boulot, de culot et d'une bonne dose d'autodérision. Ça a donné Fat and Furious, son premier son en scène. Puis Miskina la pauvre, série en deux saisons qui fit un carton où elle s'inspire librement de sa famille, menée par deux badass, deux femmes fortes, à savoir sa grand-mère et sa mère. La semaine prochaine, Mela Bedia est à l'affiche de Deviens Génial de Léo Grandperret. Elle s'y retrouve accompagnatrice d'un groupe de lycéens pour un voyage scolaire en Allemagne. Entre les ados et elle, la connexion est immédiate, évidente à l'écran comme dans la vie. Ce mois-ci, Mela Bedia remonte sur scène et sur l'affiche du spectacle, on lit « 6 dates exceptionnelles pour voir si je suis encore rigolote ». Pour sonner chez elle, on m'avait dit « Tu ne trouveras pas le nom Mela Bedia sur l'interphone. Faut que tu appuies sur Beyoncé ».
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15: Est-ce que tu veux une petite douceur ?
14: Ouais, je pense.
15: Ouais, hein.
14: Ouais. Je vais prendre... J'aime bien un pain au chocolat, en fait.
15: Ouais. Ça part.
14: Merci. Beyoncé sur l'interphone, évidemment, j'adore l'idée.
15: Non, c'était vraiment pour faire marrer mon voisinage et les livreurs. C'était juste ça, c'était pour une vanne. Mais là, je vais changer, je pense.

0: que je vais mettre Kardashian. En fait, je voudrais changer tous les 6 mois. Je vais arriver à Rihanna très vite, Shakira aussi. Shakira, c'est mon wifi, si tu cherches.
1: Et pour le tube que vous avez choisi, vous avez choisi une chanteuse des années 90, Ophélie Winter.
0: Oui.
1: Et le titre Shame on You, qui n'est pas son plus gros tube.
0: Non.
1: On se le remet dans l'oreille ?
0: Avec joie.

0: ça. Ça y est, je deviens une vieille. Ouais, ouais, ça y est, je suis une boumeuse.
1: Pourquoi vous dites il n'y a plus ça?
0: Il n'y a plus ça, ça y est, j'ai que 34 ans, je suis déjà aigri. Hein. Ça y est. Non, mais je sais pas, ça swingait quoi. Bah, je suis vraiment une. Ouais, ça y est, je suis vieille. Ça swingait, je vais dire. Putain, mais je suis née en 90, je comprends pas. Là, maintenant, je vois mes neveux, mes nièces, ils écoutent des sons. Les trucs de TikTok et tout. C'est naze. Franchement, c'est naze. Ophélie Winter, c'est une queen. En fait, c'était l'arrivée du R&B en France pour moi. Non mais merde, c'était vraiment du bon R&B, quoi. En vrai, on parle, mais Ophélie Winter, c'est quelqu'un. À l'époque, Ramzy, il était même pas encore connu.
1: Ramzy, c'est votre frère?
0: Ouais, Ramzy. Malheureusement, s'il avait pu choisir, j'aurais vraiment pris genre Zidane ou Omar Sharif, je sais pas, un mec plus classe. Enfin, qui se lave plus, quoi, en tout cas. Mais en vrai, Ramzy était pas connu. À l'époque, il m'avait emmené faire la queue au Virgin Megastore des Champs-Élysées pour avoir une dédicace. Enfin, j'étais vraiment fan d'Ophélie Winter, moi.
1: Elle représentait quoi pour vous, alors? Parce que là, c'est quoi? Vous avez 6-7 ans, en fait.
0: Je voulais être belle, moi. Je voulais être blonde, cheveux courts, et jouer au foot, et faire des vibes. Dans la ligne 13, quoi. Ligne 13, faire les mêmes vibes qu'Ophélie Winter, c'est ça mon rêve, quoi. Bah, ça s'est pas fait, hein, mais bon.
1: À ce moment-là, on est en 96.
0: À Gennevilliers, dans une cité qui s'appelle Le Luth. J'avais un grand-père qui était chauffeur taxi. D'abord chauffeur RATP, et chauffeur taxi, G7. Et il faisait vraiment des nuits entières à bosser pour nous payer l'école privée catholique et pas aller à l'école en bas de la cité. Et donc nous, on était à l'école Saint-Joseph à Asnières. Mais que ce soit Ramzy, mon autre frère ou ma sœur, avant que j'arrive, on a tous été cours de catéchisme, école privée, catholique, et moi pareil. Et encore plus quand Ramzy a commencé à vraiment avoir des sous, quoi.
1: Alors que vous êtes de confession musulmane.
0: Complètement. Oui, mais à l'époque, c'était détente. Moi, j'allais à la communion de mes potes, il n'y avait pas d'embrouille, il y avait de tout. Enfin, je sais pas, mais je sais pas pour faire la vieille utopiste Candide, mais il n'y avait pas d'embrouille de « Ah, t'es juif, ah, t'es musulman, ah, t'es chrétien, ah, t'es athée, ah, t'es gros, ah, t'es gay ». Enfin, il n'y avait vraiment pas ça. Mais je ne suis pas restée longtemps dans cette cité qui s'appelait Le Luth parce que très vite, mon frère, en grandissant, enfin moi, à mes 8 ans, il est devenu connu et après très connu et du coup, un peu riche. Du coup, comme tous les gens du 92 ou des cités, quand tu commences à gagner un peu d'argent, t'achètes le pavillon, mais en face de la cité. Donc moi, je peux même pas m'inventer une vie de Kaira avec la pauvreté et tout. Là, j'ai pas connu de ouf. Moi, j'ai été une petite bourgeoise, comme on dit. Donc j'ai eu Ramzy, Derrick et Ramzy à la kermesse de mon école. J'avais Jamel qui venait me chercher. Enfin, j'ai eu une enfance incroyable qui n'existe pas vraiment.
1: Mais pourquoi le pavillon en face de la cité?
0: Parce que moi, j'ai grandi avec mes grands-parents et ma maman. Et mes grands-parents ne voulaient pas être loin du marché et des copines. Donc il les a pas excentrés, il les a pas emmenés à Saint-Cloud, quoi. Il y a eu un vrai choc. Il les a emmenés à Asnières. C'est pas la folie non plus, mais il y a des côtés pavillonnaires à Asnières qui étaient très cool et très chouettes et qui donnaient... Moi, j'ouvrais la fenêtre et il y avait les cités en face. Et moi, mon drame, c'est que j'ai pas été une meuf de cité. Parce que comme autour de moi, c'était un truc trop stylé d'être une meuf de cité. T'étais une meuf dure, t'étais une dure, quoi. Genre, par exemple, ma grande sœur, j'ai une grande sœur qui a 45 ans, qui me dit, toi, t'es pas une meuf de cité, t'es une meuf de pave.
1: Et en fait... Ça veut dire quoi, une meuf de pave?
0: Je suis une meuf de pavillon, je suis une petite bourgeoise, quoi, moi. Notre grande vanne avec Ramzy, c'est qu'il a dit, si je réussis, on arrête d'acheter des cahiers pour la rentrée des classes, où quand t'écris, tu vois de l'autre côté, tellement le papier est brouillon. Donc la grande fierté de Ramzy avec moi, je pense, c'est qu'il m'emmenait chez Lamartine, qui est une papeterie rue de Longchamp, dans le 16e, mais j'étais petite, hein, et j'avais le droit d'acheter tous les cahiers chers, c'est-à-dire Clairefontaine, les crayons de papier, le papier Canson, le vrai, tout ce qu'il n'a pas eu, lui, dans son enfance, il s'est rattrapé avec moi et sur la papeterie. Donc j'ai des armoires et des armoires de papeterie parce que j'adore la papeterie à cause de lui.
1: Ça, c'est raccord avec le fait que, et vous l'avez raconté, qui vous a mis des bâtons dans les roues au moment où vous avez voulu devenir comédienne, parce qu'il vous imaginait faisant de grandes études, alors que lui-même... faisait ce métier et qu'il pouvait en voir les avantages.
0: Bien sûr, et vous voulez que je vous dise autre chose, ça me fait penser à un truc où lui, il fume des clopes, moi, il sait que j'en fume, mais je peux pas en fumer devant lui. Mais ce que je comprends, il y a un truc de j'arriverai pas à fumer une clope devant lui, donc c'est complètement injuste, mais c'est les grands frères, et c'est OK. Mais par contre, je vais pas vous mentir, en vrai, quand j'ai voulu faire ce métier, la vraie personne qui m'a aidé, moi, c'est Diams. Elle m'a dit, viens, pendant un an, j'avais mon bac à 16 ans, prends une année sabbatique, t'es inscrite à la fac, j'étais à la Sorbonne, en LLCE, je savais pas quoi faire en plus. Et elle me dit, viens en tournée, tu fais l'habillage, le stylisme. Moi, j'aimais bien les fringues. Et c'est vrai que Diam, c'était une copine de ma sœur, de Ramzi. Elle venait souvent manger le couscous dominical. Elle adorait mes grands-parents, paix à leurs âmes. Elle adorait ma mère. Enfin, parfois, je rentrais de l'école et je trouvais Diam, ce qui était une star quand même, en train de regarder des telenovelas turques avec ma grand-mère. Je disais, mais en fait, c'est quelle vie qu'elle veut, elle? Alors qu'elle a une carte bleue qui passe, mais viens, on va au Galeries Lafayette, merde! Et je la voyais mal fagotée. À chaque fois, ma grande vanne, c'était oh, arrête les pots de pêche et les créoles, mais viens, on upgrade, viens. Et je sais pas pourquoi. Et moi, j'adorais les fringues. Et elle me dit, bah, je sens que t'as un truc avec les fringues, allez, viens avec moi. En fait, elle a tout senti chez moi, elle. Quand j'y suis allée, je me suis rendu compte qu'il fallait vraiment travailler. Il avait tous les costumes, des choristes, du DJ, des trucs. Donc parfois, je les ai pas lavés. Voilà, je l'avoue ce matin. Mais en tout cas, je suis partie une année avec Diams et c'est elle qui, sur une première date, me dit, elle me tend le micro, littéralement, c'est symbolique ce qu'elle me fait, elle me dit, tu feras les premières parties, t'es trop drôle. Et moi, j'assumais pas du tout ça. J'étais juste une rigolote, je faisais du théâtre à Agnières, j'aimais trop ça, mais j'assumais pas devant mon frère et même pour moi-même déjà de me dire, vas-y, j'ai envie de monter sur scène, moi, j'ai envie de ça, c'est mon rêve. Et Ramzi, après, quand il a appris ça, il m'a fait une vraie misère. Où pendant 2 ans, là, j'en parle, on fait des vannes et tout, mais j'ai vraiment souffert. Je savais pas quoi faire, quoi. C'était mon repère, ce gars. Après, c'est des faux problèmes de riches. Hein.
1: Mais pourquoi il vous empêchait de ça, vous le savez?
0: Bah, avec du recul, et maintenant, quand on lui pose la question, il voulait me protéger, et puis il comprenait pas pourquoi j'allais me gâcher, entre guillemets, alors que j'avais des bons résultats à l'école, un bon dossier. Lui, il me voyait en prépa, quoi. Il voulait que j'aie un avenir d'un télo, quoi. Moi, je sais, il me voyait à France Inter, je vous dis la vérité. Et au final, j'ai fini à Skyrock pour lui, quoi. C'est pas la folie, quoi.
1: Et quand Diams vous a tendu le micro pour monter sur scène, la première fois, ça s'est passé comment?
0: Je pensais même pas que ça se produirait un jour, ce qu'elle a fait. C'était dans un vieux rêve enfoui qu'un jour, je monterais sur scène et que je ferais rire des gens, peut-être. Mais elle avait décelé un truc que même moi, j'avais pas encore assumé. Donc quand elle me tend le micro, une angoisse, une montée que j'ai jamais vue, parce que c'était au Shabada, ma première date, à Angers. Et c'est la première fois. Les gens montent d'abord sur une petite scène devant 50 personnes. Moi, j'ai commencé avec des scènes de 3000, 4000, et puis après des zéniths. Donc, j'ai commencé tout à l'envers. Moi, de toute façon, je fais toujours tout à l'envers. Donc, c'est ce qui s'est passé dans ma carrière. Donc, elle me tend ça et je me dis, bon, bah, la survie, je me mets en mode survie et je sais pas.
1: Non, mais attendez, ça veut dire qu'elle vous a tendu le micro.
0: Elle rien préparé.
1: Elle vous a mis au pied du mur.
0: Oui. Elle m'a fait ça. Et sur le moment, j'avais envie de l'insulter. Et là, avec du recul, purée, je la remercierai jamais assez, en fait. Parce qu'elle a changé ma vie. Et c'est pas du tout Ramzi. C'est vraiment Diams, moi.
1: Vous vous êtes sentie à l'aise tout de suite?
0: Pas à l'aise tout de suite, mais en tout cas, j'ai eu un espèce de mécanisme que j'avais un peu de défense d'autovanne. Par exemple, moi, j'étais une petite fille un peu dodue, à lunettes. Donc, je voulais me charrier avant qu'on me charrie. Donc, j'avais déjà développé ce truc-là en primaire, au cas où on m'attaquait, quoi. Et c'était de la prévention, au final, c'est des petits dépliants qu'on donne à l'infirmerie. Et en fait, après, je monte sur scène et je me rappelle qu'en fait, j'adore vanner les gens. Du coup, je me suis dit, comme il commençait à avoir une petite polémique sur le voile et tout ça, quand ils ont fait vous savez, il y avait des photos volées d'elle à la mosquée, et il commençait à y avoir une petite atmosphère dans ces salles où il y avait des gens d'extrême droite qui venaient, des journalistes mal intentionnés et tout ça. Donc je me suis dit, peut-être que la bonne idée, c'est de mettre les pieds dans le plat et de parler direct de ça. Et je me rappelle que je la charriais sur ça. Je disais qu'elle se voilait pour pas se laver les cheveux. Enfin, c'était des vannes de meufs de 20, de 17 ans. Donc j'ai fait des vannes sur l'islam, sur elle, sur la conversion, sur le fait que c'était un garçon manqué. Et ça a pris tout de suite. Ce qui m'a bouleversée, c'est qu'elle avait un manager qui s'appelait Sébastien Catillon à l'époque. Et quand elle décide d'arrêter toute la musique et tout ce métier, elle avait mis de l'argent sur un compte et elle savait pas du tout comment produire un spectacle d'humour. Elle savait pas. Elle m'a dit, bon, écoute, je t'ai mis 30 ou 40 000 euros sur un compte. Sébastien va s'occuper de toi, je te laisse pas en galère, fais ce que tu veux, t'es faite pour ça, vas-y fonce. Moi je vais aller me reposer et lire le Coran, et j'oublierai jamais ce qu'elle a fait pour moi, parce que c'est fou, personne ne le fait, même mon frère il l'a pas fait.
1: La Mado, la Madonna, Vogue,

0: Si vous avez raté le début, Melha Bedia, comédienne, humoriste et dans Totémique, son frère Ramzi Bedia a fait beaucoup pour l'empêcher de faire ce métier. Qu'à cela ne tienne, diams l'encourage, Melha Bedia rencontre une productrice, Émilie Quindinis, et écrit Fat and Furious, titre de son premier spectacle.
1: Je me suis dit, je vais faire comme tout le monde, c'est-à-dire que je vais aller dans des scènes ouvertes, dans des caves, jouer devant 4 personnes, 8 personnes, 5 personnes, me manger des bides, essayer de développer ce truc d'impro que j'ai, parce que visiblement, c'est ce qui fonctionne. Je vais écrire des thématiques, je vais essayer, quoi. Et c'est vraiment au Paname que j'ai tout appris, moi.
0: Vous avez appris quoi ?
1: Ah bah... Le fait d'arriver sur scène, le fait de pas avoir honte, le fait d'être culotté, en fait. Là, t'es en train de te bagarrer et voir si t'aimes vraiment ça. Et j'avais besoin de me le prouver à moi et à mon frère aussi. Parce que j'avais cette petite épée d'Éric Ramzy au-dessus de moi. Et c'était dur, en vrai. Tout le monde dit, ah, c'est la sœur de Ramzy, t'as vu, elle est drôle, ouais, elle est drôle, mais son frère, il veut pas, tu vois. J'entendais ça, moi. Bon, j'ai fait avec et c'était cool parce que ça m'a boosté, mais monter sur scène et me prouver que, en fait, j'allais y arriver, mais comme tout le monde. Je voulais être que comme tout le monde. D'ailleurs, le spectacle, j'aurais dû l'appeler comme tout le monde. Tellement j'avais pas envie d'être celle qui a été la petite de Diams, la petite de Ramzy, la petite. Et ça a commencé à prendre et c'était mon premier spectacle. Et là, Ramzy est venu. Et il est venu à la première. Il s'est mis de dos parce qu'il n'arrivait pas à me regarder sur scène. Enfin, je veux dire, on mérite une bonne psychanalyse des médias tous ensemble. Un bon prix de groupe. Il voulait juste entendre la musicalité. Il voulait entendre du rythme. Il s'en foutait des vannes, il s'en foutait de comment je jouais. Puis c'était ma première, j'étais stressée. Mais il est sorti, il m'a dit, tu l'as la musique, c'est bon. Il m'a dit, c'est bon, j'ai plus peur. T'as réussi à faire un truc que j'ai jamais réussi à faire seul. J'ai dit, waouh, putain, quel bâtard, tout ça pour ça. Et en fait, ça m'a grave soulagé. Et après ça, c'était la foire à la saucisse. Je me suis dit, allez, ça y est, tac, j'y vais, j'écris. Bon, il y a plein de trucs où c'était encore un peu relou, mais en tout cas, je me suis dit, ok, ça, il m'a enlevé une énorme épine.
0: Ça veut dire quoi, il y a plein de trucs qui étaient encore un peu relous?
1: Il y a toujours des trucs relous, quoi. Je veux dire, moi, je suis quelqu'un de très angoissé, anxieuse. J'ai pas trop connu mon papa, du coup, on m'a trop aimé avec plein d'autres gens, mais je me suis dit pourquoi la personne qui était concernée, elle était pas là, du coup, alors qu'elle était à Clichy, j'étais à Nier, je me dis putain, c'est fou, c'est un pont. Quand tu regardes, en plus, sur plan, j'avais regardé jeune, c'était genre même pas 900 mètres, 1 km, je me dis c'est fou de pas venir et tout. Donc moi, j'ai grandi avec ce truc où j'ai eu beaucoup d'amour de mes grands-parents, de ma maman, de mes grands frères. Ramzy, il m'a élevé comme un papa. Mais au final, j'avais quand même des trucs encore à régler, et encore maintenant, comme tout le monde, quoi.
0: Il y a un truc qui n'est pas anodin quand même, c'est que

0: deux des membres de la fratrie soient dans le domaine de l'humour. Ça raconte quoi de la famille Média? Ça raconte quoi du mode de communication?
1: Je vais vous inviter. Comme ça, vous allez comprendre par vous-même. Il n'y a même pas besoin d'expliquer. Ma maman, elle est encore en vie. Je ne sais pas pourquoi je l'ai tuée ce matin. Non, mais ma mère, très très drôle, c'est un personnage qui est vraiment beaucoup plus drôle que Ramzy et moi réunis, et même la moitié des humoristes français, je pense. Et notre grand-mère, elle, paie à son âme, bah, pour le coup, elle était aussi très très drôle. Et en fait, tout le monde s'embrouillait dans l'humour. En fait, tout le monde s'embrouillait en étant marrant. Et c'est rare. Et ce qu'on relevait et soulignait avec Ramzy, c'est que on a souvent dit, oui, les femmes dans les familles méditerranéennes ou rebeux, elles parlent pas, elles sont soumises. Je n'ai jamais vu ça. Et j'aimerais qu'on me ramène ces familles-là, parce que les gens que je côtoie, ou moi-même qui ai vécu dans une famille de rebeux, c'est les femmes qui décidaient. Ma grand-mère, elle disait un mot, mon grand-père, c'était plus du tout le chauffeur RATP oranais. Le seul truc que les hommes avaient, c'est qu'ils débarrassaient pas. Bon. Mais sinon, c'est les femmes qui décidaient de tout. Et dehors, les hommes faisaient genre, ils sont hommes, mais à l'intérieur de la maison, chez les médias. En fait, c'est la première fois que j'ai vu des féministes, mais on ne savait pas que c'était des féministes. On me disait juste que c'était des rebeux. En grandissant, je me dis, mais j'avais la famille la plus féministe d'Europe. Et musulmane.
2: 30 ans. 30 ans que j'ai fait que de m'occuper de vous. 30 ans que j'ai laissé de côté mon boulot, ma vie intime, mes rêves. 30 ans que je vis chez ma mère.
3: Dans la famille Alaoui, je demande la mère. La famille Alaoui est celle que Melha Bedia met en scène dans la série Miskina la pauvre qu'elle a co-écrite et co-réalisée. Cette famille de fiction, où Melha Bedia interprète une trentenaire qui vit toujours chez maman et qui a du mal à renoncer à la clope pour faire ses prières, cette famille de fiction donc est évidemment proche de la famille Bedia. Dans l'extrait qui suit, la chef de famille met les choses au point face à ses gosses, elle est interprétée par Nadia Cassi.
2: Je me suis tapé le déménagement toute seule. Toi, t'as décidé de prendre un camion et de partir. Ta sœur, elle a décidé de dire à personne qu'elle s'était fait virer et de faire semblant d'aller au boulot tous les matins. Eh oui, ma chérie, quelqu'un qui est au chômage, ça se voit, désolée. Eh ben moi, j'ai décidé de m'occuper de moi. Je sais, ça doit vous faire bizarre. Mais vous allez vous y habituer.
0: C'était incontournable de passer par un vécu pour commencer à jouer.
1: Bah, moi, disons que comme je me sens illégitime de tout, j'ai l'impression que au plus je vais mettre de moi, au mieux je serai sincère et on pourra pas dire que c'est faux, quoi. Sur Miskina, j'ai des gens où j'avais un peu peur de me dire « Oulala, est-ce que je suis pas en train de faire une série communautaire ?» Moi, j'ai jamais fait d'humour communautaire, je sais même pas faire d'accent, de dire « Ma mère, elle signe en faisant une croix », tout ça, c'est pas ce que j'ai vécu, donc aller sur scène pour dire « Mes parents parlent avec un accent et ah là là, l'Algérie, on se sent pas... » Enfin, c'était pas mon délire. Je pense qu'on est français et on est algérien et c'est une force et c'est une richesse et venons, on en fait des vannes superbes. Au lieu de rabaisser tout le temps à chaque fois ou dire des choses qui sont même plus, qui sont que du cliché, quoi. Bon, bref, c'était mon petit coup de gueule. Mais en gros, dans Miskina, alors je savais pas, mais la saison 1 a été un vrai, vrai carton. Et j'ai eu des gens de partout qui m'ont écrit, et même des gens que je croise encore dans la rue, qui sont des Italiens, des Auvergnats. Et en fait, je me suis dit, on s'en fout de parler d'une origine ou autre. Ce qui me touchait dans Miskina, c'est de parler de la famille. Et en fait, la famille, c'est la même partout. Tu peux aller en Bretagne. Alors, tu peux manger. Nous, c'est un couscous le dimanche. Il y en a, ça va être une blanquette de veau. En fait, on a tous la même grand-mère ronchon. On a tous honte de parler de cul à table. Enfin, pardon, mais c'est tout le monde pareil. Et en fait, c'est ça. Et en fait, j'ai compris pourquoi on avait réussi à juste craquer ce truc-là sur Miskina. C'est que dans la room d'écriture, il y avait tout. Il y avait deux musulmans, un athée, un chrétien, deux juifs, une meuf athée, agnostique, féministe. Prolétaire, tout ce que tu veux, là, la folie, Arlette Laguiller, quoi, on avait tout. Et je me suis dit, en fait, j'ai compris pourquoi c'est important de s'entourer et d'être différent, et c'est là qu'on fait des trucs super, ou en tout cas qu'il arrive à toucher les gens, c'est d'avoir un panel de ce qu'est la France, quoi. Et pendant longtemps, il y avait même des gens qui m'avaient dit, ouais, t'écris une série sur des rebeux, qui va parler de religion et tout ça, mais pourquoi tu prends pas que des rebeux? Enfin, ce serait bizarre d'écrire qu'avec des rebeux. Il faut écrire qu'avec des gens qui sont touchés par la famille, point final.
0: Ça me fait penser à un film dans lequel Ramzy et vous avez joué,
1: oui.
0: Qui s'appelle Youssef Salam a du succès.
3: Youssef Salam a du succès est un film, que je vous recommande au passage, réalisé par Baya Kasmi. Le personnage de Youssef Salam, interprété par Ramzy Bedia, est un écrivain qui publie un roman très largement inspiré de sa famille arabe, de confession musulmane. Or, le portrait qu'il en fait n'est pas dithyrambique. Il pointe aussi les petites lâchetés, les mensonges. Le roman rencontre son public. Youssef

0: fait inviter sur des plateaux télé et il doit répondre à des attaques. Extrait de Youssef Salem a du succès de Baya Kassmi.
1: C'est quoi l'exemple que vous voulez donner aux Maghrébins de ce pays ?
2: Je ne suis pas un exemple, je ne représente personne. Je revendique même un droit à la médiocrité, pour moi et pour tous les Arabes.
1: Monsieur Salem, que vous le vouliez ou non, vous êtes un exemple. Parce que les Français qui lisent votre bouquin, ils se disent, ils sont comme ça les Arabes, ils sont comme ça. Vous êtes ce qu'on appelle un collabeur, monsieur Salem. Vous trahissez vos origines pour bien vous faire voir auprès des classes dominantes.
2: En fait, vous, dès qu'un arabe n'est pas d'accord avec vous, il n'est plus arabe, c'est ça?
1: Ah non, pas du tout, c'est pas du tout ce que j'ai dit.
2: C'est vous, apparemment, c'est ça votre idée, hein? C'est vous le thermomètre de l'arabité. C'est vous qui décidez de qui est arabe ou qui n'est pas arabe, c'est ça? Quand un arabe, il boit de l'alcool, il perd 10 points d'arabité, c'est ça, dans votre super classement à vous? Que ça vous plaise ou non, je suis un arabe comme vous, et c'est pas vous qui décidez de qui il est ou non.
3: Mais Baya Kassmi, elle a réussi avec ce film à être d'une justesse qui est assez rare. Et d'ailleurs, c'est la première fois que je vois mon frère comme ça. Pour être très honnête, c'est l'un de ses meilleurs rôles. Et c'est vrai qu'il y a un truc aujourd'hui où, peu importe que tu sois rebu ou autre, hein, mais dès que tu dois être le porte-drapeau d'une communauté, d'une famille, d'un truc, ça devient compliqué parce que t'en fais jamais assez. T'es jamais... En fait, personne n'est content de toi. Personne n'est rassasié de quoi que ce soit. Même, tu vas aller dans un sens, on va dire, ah, mais t'es trop communautaire. Non, si t'es pas assez communautaire, bon, bah, t'es un vendu. Si t'es pas un vendu, t'oublies d'où tu viens. En fait, c'est épuisant. Et on l'a vu... On l'a vu récemment sur beaucoup de trucs où il fallait prendre position. Et en fait, on peut pas juste avoir mal au cœur et dire ce qu'on ressent. Franchement, moi, c'est ça que je veux dire. Moi, il y a des choses qui me font mal au cœur. Point final, je m'en fous de l'origine. Ça y est, ça va trop loin, en fait. Je dirais que pour les rebeux, en ce moment, franchement, c'est relou. Ça fait 5-6 ans que ça devient tellement... Mais j'en parle avec des potes à moi, qui sont musulmans et tout ça. En fait, ça fait même plus mal au cœur. Ils sont blasés, les musulmans, en France, hein. Je parle avec des gens de la vie normale, quoi. Un pote à moi qui est assureur, une pote à moi qui travaille à la CAF, enfin, vraiment des gens différents. Une meuf qui a un resto, qui est musulmane pratiquante, voilée, une qui n'est pas du tout là-dedans. En fait, j'ai l'impression que la France et l'Algérie, ou les Arabes en général, ou l'islam, la France et l'islam, c'est une relation toxique d'ex. Ils veulent se faire du mal. C'est pour ça que Meskina, ça a été la meilleure expérience de ma vie, parce que j'avais tellement peur, parce que ça traitait de sujets qui peuvent être un peu brûlants, que ce soit la spiritualité, la famille... Et j'avais très peur. Et même la communauté franco-musulmane, je me suis dit, ils vont pas me faire de cadeau si je me rate sur des questions de spiritualité. Et en fait, je me suis dit, tu sais quoi, arrête de te faire mal à la tête, sois la plus sincère possible, frappe sur personne, juste raconte ton histoire. Parce que ton histoire, elle va forcément résonner avec d'autres histoires. Et c'est ça qu'on a fait et ça a fonctionné. Mais je m'étais mis une belle pression de... Enfin, on a quand même essayé de faire une série sur des rebeux en France qui prient... Enfin, c'est... Franchement, ça peut vite être une thématique CNews. Donc j'avais peur, j'y allais, je marchais sur des œufs. Et Dieu sait que je suis en surpoids, donc c'était pas facile. Donc j'ai connu la pointe des pieds, quoi.

0: C'est bon, ça tourne.
1: Rebecca Manzoni et Mel Havedia,
2: humoriste, comédienne.
1: C'est Totemic et c'est sur France Inter.
0: Première prise, c'est la bonne.
3: Allez, on est bien.
0: L'un de vos registres de jeu, c'est le domaine de la maladresse.
1: J'adore. Mais j'adore. C'est Louis de Funès. Moi, j'ai grandi. Enfin, j'ai grossi avec Louis de Funès, moi. Donc, j'adore les personnages miskines à qui tout arrive, les Gaston Lagaffe. Je les adore. Parce que déjà, ils me ressemblent. À chaque fois que je veux bien faire, je fais mal. Donc, franchement, je sais pas s'il faut que j'arrête de faire ou faut que je. Et plus les personnages sont proches de moi, plus je me régale, moi, pour l'instant. Parce que j'ai peut-être pas encore assez confiance en moi pour jouer Edith Piaf. Mais en tout cas, il y a un délire où, en vrai, j'ai trop de tendresse pour ces personnages qui ratent.
2: Dans le film « Deviens génial », en salle la semaine prochaine, Mel Habedia est Iris, une jeune femme qui pilote le jumelage entre une petite ville française et un village allemand pour un voyage scolaire. Les lycéens partent en Allemagne, accompagnés d'un prof qui se fait passer pour germanophone, alors qu'en réalité, il est prof d'espagnol. Et Iris les accompagne. Lors d'une visite d'un site touristique, le faux prof d'allemand, joué par Manu Payet, se dépatouille comme il peut dans ses explications, et comme les gosses sont les yeux rivés sur leur portable, Iris intervient. Extrait de « Deviens génial » de Léo Grandperret.
1: Allez, ça y est. Donnez-moi vos téléphones. Allez. Allez
4: ici. Sérieux, là ?
1: Je vous les rends ce soir. Super. Au jour où vous vous rendrez compte que c'est les téléphones qui vont terminer et exterminer toute l'humanité, d'accord ? Avant, on ressentait, on vivait les choses. Qu'est-ce que t'as vécu aujourd'hui ?
5: T'as vécu mes vidéos ?
1: Non, t'as ressenti un truc aujourd'hui ? Je crois pas. Allez, vas-y.
6: C'est comment pour les photos ?
1: Bah, tu couvres pas une guerre. Ça va.
2: Après avoir confisqué les portables, Iris fait semblant de jeter les téléphones à l'eau une fois, deux fois. À la troisième, les portables tombent à l'eau, mais elle n'a pas fait exprès suite de la conversation avec Mel Habedia.
1: Le personnage d'Iris, il m'a beaucoup plu, mais je voulais pas qu'elle soit niaise, je voulais pas qu'elle soit bête. C'est pas une débile, c'est juste quelqu'un qui a été un peu laissé pour compte, qui s'est oublié aussi, je pense, dans sa vie, et qui veut donner du plaisir et qui est tout le temps enjoué. Moi, j'ai une amie à moi qui est tout le temps de bonne humeur alors qu'elle a que des galères. Je ne sais pas comment elle fait, mais c'est une inspiration pour moi.
0: Là, vous étiez avec Manu Payet, Marie-Julie Baupe, donc vous formez ce trio, et puis il y a toute la bande
1: et puis, y a les enfants,
0: d'ados. Ouais. Et ça, c'est particulier de jouer avec des. La plupart n'ont jamais fait de cinéma.
1: Ouais, mais alors écoutez, je voulais dire, j'adore Manu Payet. Je respecte énormément Marie-Julie Baupe. Mais ma source de plaisir sur ce tournage, ça a été les gosses. Je me suis amusée avec eux parce qu'eux, il y a zéro calcul. Ils n'avaient jamais joué pour la plupart. Ils jouaient archi bien. Ils sont généreux.
0: Pourquoi vous insistez sur le fait qu'il y a zéro calcul ? C'est-à-dire c'est strictement spontané.
1: Ouais, c'est ça. Bah, les acteurs, moi, je les adore, mais forcément, l'autre, il pense à son agent, à sa carrière d'après, à est-ce que je vais être plus drôle. C'est pas méchant, mais pas dans ce film-là spécifiquement. En général, de ma petite expérience au cinéma, t'as toujours des gens qui sont un peu dans le calcul. Oui, parce qu'ils se disent, oh, là, on vient de faire une scène, oh, elle a été plus drôle que moi. Moi, je l'ai déjà ressenti, ces trucs-là. Et en plus, je suis humoriste, je viens de l'humour, donc je connais par cœur ces battles d'égo, de oh, t'es au-dessus, oh, je suis en dessous, ah, oh, je vais te mettre au-dessus. Je les connais.

0: Zidane par-ci, Zidane par-là, Zidane rien du tout.
1: C'est nous bébé lui.
0: Zidane va essayer de faire ce qu'il sait faire. Avec tous mes autres potes, on va essayer de donner le maximum pour avancer dans la compétition.
1: Et qu'on ira tous au paradis derrière, c'est tout. Légendaire.
0: On a fait quelque chose de bien. On peut faire quelque chose de grand et on peut faire quelque chose de très grand. Donc pour l'instant, on a fait quelque chose de bien. De bien. On a 3 matchs encore. 3.
2: J'ai envie de pleurer quand je l'entends. Je peux pas vous dire mieux. C'est pas possible ce qu'il incarne, ce gars. Puis moi, j'ai vécu. On a tous vécu 98, mais ma génération. Je sais pas quoi vous dire. C'était le pur bonheur ce qu'ils nous ont procuré. Et puis Zidane, c'est un mec qui a les pleins pouvoirs. Pour moi, en tout cas. Et pour plein de gens, je pense.
3: Puis il est beau gosse.
2: Non, mais moi, c'est l'amour de ma vie. C'est le mot de passe de toutes mes boîtes mail, de toutes mes applis. Bon, les gens peuvent se connecter maintenant, mais du coup, je peux pas. Et je l'ai rencontré, et c'est quelqu'un de très. Je peux pleurer. Tellement je sais pas quoi vous dire de lui. J'en perds mes mots. Je l'aime trop. Personne joue comme lui. Même les nouveaux petits génies, c'est super, mais il avait une classe sur le terrain que personne n'a aujourd'hui. Hein.
3: C'est quoi avoir la classe sur un terrain de foot ?
2: Ben, c'est avoir un toucher de ballon. Moi, j'ai fait un peu de foot. C'est avoir un toucher de ballon. Parce que Zidane, c'est quelqu'un qui a distribué le jeu. Il est au milieu, c'est lui. Tout passe par lui, c'est un rond-point. Il nous a offert 98, alors il n'y avait pas que lui. Mais alors la finale avec les deux buts, je ne peux pas vous dire. J'avais envie de me mettre à poil et de me frotter sur les trottoirs. Comme ça, gratos. Et ça nous a donné un petit regain aussi, c'est vrai, de la France Black Bomber. Black Bomber, voilà, j'arrive plus à le dire tellement elle n'existe plus. Mais en vrai, c'était fou sur l'Arc de Triomphe. C'était... Et puis, ils étaient mal partis. Enfin, je sais pas comment. On n'avait pas misé sur eux, quoi. Et moi, j'adore quand les outsiders, ils arrivent et ils gagnent. Ça, c'est ma spéciale. Je l'adore. Ça, c'est la complète. Tu sais, la jambon, œuf, fromage. Ça, c'est magnifique. C'est pour ça que j'adore regarder les films. Moi, à la fin, c'est un happy end et tout. Ouais, je m'en fous, je suis une ringarde. C'est pas grave.
3: Alors, vous avez fait du foot. Vous avez même joué au PSG, dans l'équipe de jeunes.
2: Ouais.
3: Comment vous vous y êtes mise ?
2: Franchement, j'étais amoureuse d'un garçon qui s'appelait Arnaud Messager. C'était le fils de la maîtresse à l'école Saint-Joseph, à Agnières. Et il était fan de foot. Et moi, en fait, comme j'avais pas confiance en moi, comme toutes les meufs, je lui disais, bon, bah, je vais acheter des vignettes Panini, je vais faire croire que je les ai en double, comme ça, il va me remarquer, je vais lui dire, ah, je les ai en double. Alors que je les avais pas du tout en double, juste j'achetais des Panini pour ce gars. Bref, il me calculait pas après les Panini. Il y a quand même peut-être 50 francs qui étaient passés. Bon, tant pis. Je vois qu'il joue tout le temps au foot à la cour de récré. Je me dis, ok, sois maligne pour que le mec te remarque. Il faut que tu joues au foot. Sauf que bah, je jouais pas au foot, moi. Mais j'habitais en cité. Il y avait deux trucs qui étaient kiffants en cité. Le camion de glace qui passait, ça c'était la folie. Et le fait que tous les gens étaient très forts au foot. Donc j'arrive dans ma petite cité, boulevard Beaumarchais à Gennevilliers, et j'attrape tous les gars en bas de la cité. Je leur dis, écoutez-moi bien, c'est une question de vie ou de mort. Je vous laisse 3-4 mois, entraînez-moi, je veux jouer comme un mec. Je veux que le mec me remarque comme si je suis son poteau. Et il dit, mais ça peut pas être une meuf qui joue comme ça. On avait quoi ? On avait entre 9 et 12 ans, quoi. Je sais même plus. Ils ont tous pris le projet à bras-le-corps. Ils sont trop touchants. Tous les jours, je m'entraînais. Je suis devenu un génie du football, je te jure, Rebecca. Je peux pas te dire mieux. J'ai pas confiance en moi. Tu verras pas faire des phrases sur d'autres trucs. Mais le foot, j'étais trop forte. Je suis retournée 3-4 mois après. Il me choisissait tout le temps. On est devenu proche. Bon, après, il a choisi Philippines.
3: Qui faisait du Arnaud Messager.
2: Ouais. Mais j'ai fini toute cette expérience avec un très bon niveau de football. Et après, je vivais football, je mangeais football, j'étais, ça y est, c'était fini. Il y avait Ophélie Winter, Zidane, c'était la fin. Et ma mère, un matin, comme tous les matins, elle, en train d'étaler son beurre ou sa vache qui rit sur les biscottes, elle regardait Télématin. Et dans Télématin, ils ont parlé à un moment donné du centre de formation du PSG pour filles. Et il y avait un numéro, et elle a appelé. Et ils ont dit, ok, ramenez votre fille. Donc ma sœur m'emmène, ma mère m'emmène, on a été à Saint-Germain-en-Laye, au Camp des Loges, je fais des essais, je suis prise directe. Un jour, il y a des mecs qui viennent des États-Unis faire une détection pour... c'était Dallas et Cleveland. Et il y a deux meufs qui sont repérées. Ils disent, voilà, ils ont choisi deux filles et tout. Je me dis, oh, peut-être je suis dedans, peut-être je suis pas. J'étais dedans. Je rentre voir ma mère. Je dis, maman, ça y est, je vais aller à Cleveland. Il y a un centre de formation, c'est une dinguerie. Et ma mère me dit, mais tu vas pas du tout y aller. Et je dis, bah non, maman, ça se fait pas. Regarde, c'est une chance inouïe, quoi. Elle me dit, bah pas du tout. Pas du tout, tu vas rester à la maison, tu vas pas aller. C'est très, très loin, il faut prendre un avion. Et ma mère, c'est une mère juive qui te couve et qui veut pas du tout. Moi, elle m'a laissé prendre le métro, je crois, à mes 16 ans, 17 ans. Et c'était ligne 13, hein, 3, place Clichy. À Nières, c'était 3 stations. J'avais pas le droit. Donc, elle m'a un peu brisé mes rêves. Donc, voilà, c'est pas grave. Mais du coup, elle m'a inscrite au théâtre après. Et c'est pas plus mal. Voilà, c'était un mal pour un bien, peut-être. Mais j'aurais adoré voir la meuf que je serais devenue à

0: Crime comme je vous mens pas.
1: Première étape, tu trouves ça normal d'être ici?
2: Oui, je joue au foot, tu veux que je sois où?
1: Non, mais enfin, il y a des limites, quoi.
3: Vous venez d'entendre un extrait du film Forte, avec Alison Wheeler et Mel Habedia. Mel Habedia y joue Nour, complexé par ses 20 kilos dits de trop, et qui décide de se mettre au pole dance pour attirer le regard d'un gars, alors que jusque-là, le truc de Nour, c'est le foot. Extrait de Forte, de Katia Levkovitch.
2: Attends, moi je suis pas féminine?
1: Non, t'es pas féminine.
2: Sofiane, franchement, moi je suis pas du tout féminine.
4: Non mais attendez, franchement, enfin... Non mais c'est vrai ce qu'elle dit, c'est juste... Enfin, ta féminité, c'est pas terrible, terrible, quoi.
2: Attends, non, c'est une blague, c'est... Je pense, entendu. Moi, c'est pas terrible, terrible, t'as dit?
4: Ouais.
2: On peut faire un point sur ta virilité à toi?
5: Moi, je me le suis beaucoup mangé, ce truc de... T'es pas assez féminine, en même temps, j'étais la bonne copine de tous mes potes, sauf qu'il y a des potes dont je tombe amoureuse, mais du coup, ils voulaient juste me... Bah, jouer à me battre à FIFA, quoi. Et c'était pas ça que j'avais envie. Mais du coup, j'arrivais pas à laisser...
3: D'être amie.
5: C'est ça, d'être amie. Moi, j'avais envie d'un peu plus. Mais comme je me vendais pas comme une meuf qui avait envie d'un peu plus, bon, bah, je comprends, je leur en veux pas. Ils avaient pas compris les signaux. Mais toute ma vie, ça a été ça. Pendant très longtemps, j'ai créé la friendzone, c'est moi. Mais du coup, après, par habitude, je me disais, bon, bah, c'est pas grave, je serai toujours la bonne copine. Hein. Et puis, bah, autant aller au grec. C'est pas grave. Et au début, je voyais pas. C'est beaucoup la société aussi qui est venue me taper un peu forte. C'était aussi l'idée de dire, quand tu rentres pas dans les cases, la société, elle vient quand même t'embêter en te bousculant un peu, en te disant, hey, hop, hop, hop, t'es pas féminine, hey, hop, hop, hop, t'es un peu grosse, là. Hey, hop, hop, hop, faut se maquiller, hey, hop. Et en fait, moi, j'étais plutôt bien dans mes baskets, c'est plutôt la société qui m'a montré que j'étais pas à ma place ou que j'étais pas dans une bonne case. Et en fait, c'est ça qui était chiant, tu vois, quand tu regardes les couvertures de magazines quand t'es ado, quand tu vois que personne te ressemble, tu te dis, bon, bah, j'ai dû attendre de traîner avec Layla Bekti parce que j'aurais dû adorer qu'il y ait une Layla Bekti quand je sois, enfin, jeune, j'aurais adoré voir une meuf qui me ressemble. Qui fait aussi des brushings comme moi pour que ce soit lisse, quoi. J'aurais adoré ça.

0: tu te balades tout le temps avec ça.
1: Ouais.
0: J'attue.
1: Ah bon?
0: Ouais. C'est stylé.
1: Bah c'est juste un magnéto quoi.
0: Ouais mais ça fait un peu à l'ancienne, il y a un côté un peu rétro à l'ancienne. En même temps tu dirais tu vas courir une guerre mais en fait pas du tout. T'es genre dans le deuxième, on a mangé des viennoiseries, genre tout va bien. Mais il y a un côté un peu reporter de Sans Frontières quoi.
2: Melha Bedia, humoriste, comédienne, c'est Totémique jusqu'à la prochaine heure.
1: On passe à votre carte blanche.
0: Allez. Mais qu'est-ce que tu veux, Belkacem?
1: Je précise que Belkacem, c'est le chien.
0: Oui, c'est pas un travailleur immigré que je dissimule chez moi et... Non, oh, Belkacem. Oh. Putain, je parle de mon chien comme ça, c'est... Mes yeux clairs, tu vois, il est pas mal. Si ça avait été un mec, on l'aurait serré. Je te le dis, on l'aurait serré. Ce chien! En plus, adorable et tout, je te jure.
1: Je constate quand même que là, on est devant une bibliothèque où il y a la biographie de De Gaulle par Jean Lacouture, celle de Jacques Chirac. Donc un intérêt notable pour la politique, quand même.
0: Et je sais pas si moi, je suis politisé ou politique, mais en tout cas, j'avais envie de comprendre. Et mon grand-père était gaulliste, après avoir vécu la guerre, et lui était moujahide, donc il s'était battu... contre les colonies, quoi, en gros. Bon, bref, c'était un...
1: Pour l'indépendance de l'Algérie.
0: Voilà, en gros, pour qu'on arrête de venir chez les gens, quoi. Mais bon, ça, apparemment, on n'a plus le droit de le dire, donc je sais plus quoi dire. Donc j'avais acheté ça pour, par rapport à lui. Et après, il y a plein de livres que j'ai achetés aussi pour faire genre je suis un télo et que j'ai pas lu. Mais avant, je lisais beaucoup. Maintenant, je lis plus. Maintenant, je suis une débile de TikTok, ça y est. Je regarde des recettes. Non, non, c'est la folie. C'est la fin du monde, moi, je te le dis.
1: Mais pourquoi?
0: Maintenant, je suis un peu devenu... une meuf de cette génération, c'est-à-dire qu'on lit plus et on regarde des reels.
1: Mais là, vous avez choisi de lire un extrait, l'extrait d'un texte.
0: Ouais. Il y a beaucoup de livres qui m'ont marqué. Ramzi a été très, très important dans mes choix de lecture. Il me forçait à faire des lectures le week-end et je faisais des fiches après. Et il m'avait conseillé un livre qui s'appelle Mouse. Bah, c'est pas celui-là l'extrait que je veux te choisir, mais attends, je vais te le sortir parce que... C'est pour te dire à quel point... Ramzi m'avait dit, mais j'étais jeune, je pense que j'étais en troisième. Hein. Tiens, je te donne une BD, ça s'appelle Mouse, c'est de Archie Bergelman. Tu vas le lire et tu vas me faire un retour. Cette BD, elle m'a bouleversée parce que c'est la première fois de ma vie que je me suis dit, on peut parler des sujets aussi graves que la Shoah, par exemple, mais via une BD avec des animaux représentés, donc plus accessible pour tout le monde et en même temps plus fort au final de ce que ça dénonce, tu vois. Donc voilà, et sinon après il y avait John Fante qui est un de mes auteurs favoris.
1: Auteur américain aussi.
0: Auteur américain, mais Demande à la poussière, c'est l'histoire d'un romancier, d'un écrivain qui veut réussir et qui n'arrive pas et qui galère. Et en même temps, le personnage, il est imbuvable. Tu le détestes et en même temps, il te bouleverse. Et en fait, c'est con, mais quand j'étais jeune, ce personnage-là, il me faisait penser à Louis de Funès. Moi, Louis de Funès, je l'ai adoré, mais en même temps, t'as envie de lui mettre trois claques. Il est raciste dans tous ses films, il est pingre, tu vois ce que je veux dire? Mais en même temps, t'as envie d'aller en vacances avec lui, tu vois ce que je veux dire? Et ben, le héros dans ce livre-là de John Fante me faisait penser à Louis de Funès, mais version Los Angeles, poussière, et puis il a une manière de décrire. Et puis il est raciste, mais il assume pas. Tu sais, il sort avec, dans le roman, il sort avec une serveuse mexicaine. Et il assume pas parce que c'est qu'une serveuse et elle est mexicaine. Et en fait, j'adore parce que son personnage, il reflète toute la complexité de l'être humain aujourd'hui. C'est-à-dire, par exemple, moi, je vais te dire, demain, je veux serrer un mec, mais je veux pas d'un gros et d'un myope. Pourtant, je suis grosse et myope. Tu vois ce que je veux dire? C'est bizarre, en fait. Mais en vrai, il est complexe parce qu'on est complexe. On n'est pas logique. Et c'est OK, tu vois, c'est pas grave, en vrai. Et le personnage dans Demande à la poussière, il me bouleverse parce que il est naze et il est super en même temps. Et en fait, je suis naze et je suis super en même temps. Et c'est à peu près tout le monde, je crois. Attends, j'avais un passage, mais je l'ai. Le matin, je me réveille, décide que je devais faire plus d'exercices et je m'y mets tout de suite. Je fais plusieurs exercices d'assouplissement. Après ça, je me lave les dents. Qu'est-ce que je vois? Du rose sur la brosse et un goût de sang. Ça me rappelle les réclames et je décide de sortir boire un petit café. Je descends au restaurant où je vais toujours au restaurant. Je m'assois sur le tabouret devant le long comptoir et je commande un café. Il en a plus ou moins le goût, mais vaut quand même pas la thune. Je reste là à fumer une cigarette, puis une autre. J'ai les résultats des matchs, de l'American League et 8 ans scrupuleusement ceux de la National League, notant avec satisfaction que Joe DiMaggio fait toujours honneur aux Italiens parce que de tout le championnat, c'est lui qui a le

0: plus de points marqués à la batte et il est en tête du classement. Un grand cogneur, ce DiMaggio. En sortant du restaurant, je me mets en position devant un lanceur imaginaire et j'expédie un home run du tonnerre par-dessus la balustrade. À la suite de quoi, je descends la rue en direction d'Angel Flight en me demandant ce que je vais bien pouvoir faire de cette journée. Mais il n'y a rien à faire, alors je décide de me balader en ville. Bon, je pourrais continuer des heures. J'adore comment il écrit, voilà. J'adore parce que en fait, ça pourrait être un mec du PMU qui lit ça. Tu vois ce que je veux dire? C'est un mec du comptoir, il te fait un rapido, il prend une noisette bien blanche et hop, j'aime trop. Et puis le personnage, il est tellement complexe, il ressemble vraiment à des gens. En fait, tu les vois jamais des héros comme ça. T'as toujours des héros stylés. Lui, il est pas stylé. Je les aime trop, les losers. J'ai tellement de tendresse pour les losers parce que bah, je pense que je suis une loseuse, donc j'ai tellement de tendresse pour moi aussi. Donc, j'aime pas les gens qui réussissent tout le temps. Enfin, ça existe même pas. Enfin, il doit y en avoir, mais ils sont ennuyeux, non? J'adore les gens à qui on a dit « Vous n'êtes pas dans la bonne case. Revenez plus tard. » Cut, ils reviennent jamais, ils réussissent leur vie quand même.
1: La toute dernière séquence de l'émission, c'est une séance photo.
0: Trop bien.
1: Avec un Polaroid. Alors, on l'a fait là?
0: On l'a fait où tu veux? Dehors ou dedans?
1: Allez, on va se mettre dehors.
0: Ouais,
1: ça va changer.
0: Je pense qu'il y a un peu de soleil.
1: Ça va changer et le décor et le son.
0: Je précise que si ce balcon est fleuri, c'est vraiment parce que ma mère, elle adore Truffaut. Et pas, c'est pas moi. Moi, je suis pas la main verte. Malheureusement.
1: Alors. Allez-y, prenez-la. On va rentrer pour l'avoir développée. Et voilà, Rabelia.
0: Ah, voilà, on est une belle tête de gagnante, hein, de championne. Écoute, elle est marrante.
1: Vous vous reconnaissez?
0: Eh ben ouais, je reconnais tout. Hein. Chaque bourrelet m'appartient. Tout est OK. Je reconnais, je valide.
1: Pour finir, vous allez remonter sur scène.
0: Ouais, c'est une cata. Je sais pas ce qui m'a pris, je me suis dit... En fait, c'est parti d'un petit pari où tout le monde me dit remonte sur scène. Moi, à la fin, faut savoir un vrai truc, c'est que les dernières fois où je suis monté sur scène, c'était un peu avant le Covid, et les dernières fois sur scène, je toussais, je faisais en sorte que ça allait pas. J'étais en crise d'angoisse max, et je sais pas pourquoi. Et puis moi, je suis vraiment très anxieuse, très hypochondriaque. Donc en vrai, je me suis dit, oh là là, la scène, si c'est ça, maintenant, j'oublie. Et là, je sais pas pourquoi, les années ont passé, ça fait 8 ans, et je me suis dit, bah tiens, si je faisais 5-6 dates exceptionnelles dans un tout petit lieu, juste pour voir si je suis encore rigolote. Et c'est ça le titre de la petite affiche, c'est juste 6 exceptionnelles pour voir si je suis encore rigolote. Et si je suis encore rigolote, bah peut-être je remonte sur scène.
1: Parce que vous en doutez?
0: Bah oui, tous les jours. Et moi, mon grand truc, c'est que demain, que je sois humoriste ou pas humoriste, dans mon quotidien, dans ma vie, tous les jours, je vais aller boire un café avec toi, je vais vouloir faire marrer le serveur. C'est ça ma passion, c'est de vraiment entendre un rire. Un rire, il me fait sentir un petit peu mieux. Je gagne 1% de confiance à chaque fois qu'il y a un rire. Donc en fait, le matin dans ma journée, je sors et je veux vraiment entendre des rires parce que sinon je tiens pas. C'est un peu égoïste, j'avoue.
1: Merci beaucoup, Melhabedia.
0: Merci à toi.
1: Melhabedia remonte sur scène pour, je cite, voir si elle est un peu encore rigolote. Les 16 et 17 juin au théâtre Le Lieu à Paris, elle est à l'affiche de Deviens génial de Léo Grandperret avec Manu Payette et Marie-Julie Baupe. Le film est en salle mercredi prochain et les 2 saisons de sa série Miskina la pauvre sont visibles sur la plateforme Prime Video.

0: Stéphane Le Guenec réalise Totemic. C'était avec Jérôme Ragano et Pauline Laverdure ce matin. Perrine Malinge programme nos invités. Célestine Babinet a trouvé les sons et la documentation. Et JB Audibert, DJ de Totemic, avait choisi le Vogue de Madonna, le chanteur soul américain Jalen Ngonda avec Burning Temptations et Yamé avec un son qui s'intitule Ne reviens pas. La semaine prochaine, on revient et je vous emmène en Dordogne chez la chanteuse Camille. La suivante, nous serons dans les coulisses du spectacle mis en scène par Julien Gosselin qui fera l'ouverture de la 80e édition du Festival d'Avignon. Et je passe le micro autant que le relais à Ali Rebéi pour grand bien vous fasse. Salut Ali, dis-nous tout.
1: Salut Rebecca, et bien ce matin dans Grand Bien Vous Fasse, on évoque quelques tableaux qui font du bien, une palette de couleurs dans cette grisaille informationnelle. Et toi Rebecca, on te retrouve bien évidemment dans Le Masque et la Plume, dimanche à 10h et à 20h.
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0: 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Et le flash vous est présenté par Amélie Perrier. Bonjour.
4: Bonne journée Rebecca. Bonjour à tous. La France enterre l'une de ses enfants, les funérailles de Liana aujourd'hui. Et la polémique toujours et encore. Je suis totalement en désaccord avec le ministre de la Justice Gérald Darmanin, dit ce matin Yaël Braun-Pivet, la présidente de l'Assemblée nationale. Après les défaillances du système judiciaire, le garde des Sceaux martèle qu'il n'y a pas de problème de moyens. Il y a un problème de loi. Il faut aller plus loin. Et deuxièmement, il faut mettre plus de moyens à scène Yaël Braun-Pivet. La ministre de la Santé, Stéphanie Rist, elle, étudie de son côté, avec les professionnels de santé, une simplification du mode de signalement face à un enfant en danger ou à instituer une obligation. Il s'agit de voir comment renforcer le projet de loi sur la protection des enfants, déjà présenté fin mai en Conseil des ministres, mais que le gouvernement souhaite compléter en vue d'un examen prévu au Parlement à partir du 15 juillet. Pour l'heure, le gouvernement a proposé d'intégrer le renforcement des peines pour les violeurs en série sur mineurs ou le délai maximal de 3 mois pour les actes d'enquête concernant les crimes sur enfants. L'inflation en hausse une nouvelle fois en France. Les prix à la consommation ont augmenté de 2,4% sur un an en mai, après 2,2% en avril. Ça s'explique par une accélération des prix de l'énergie, précise l'INSEE, un rebond des tarifs du gaz, plus 11,3%. Sur un an, les prix des produits pétroliers ralentissent légèrement, mais demeurent en très forte hausse, plus 31%. Le gazole, par exemple, a pris 38% en un an. Alors certains font le choix de l'électrique, mais pour recharger sa voiture, à la loterie des tarifs. L'association de consommateurs CLCV tire la sonnette d'alarme à propos donc de la loterie des tarifs sur les bornes de recharge. Elle pointe des prix à la fois opaques et très variables. La CLCV a enquêté sur plus de 200 000 points de recharge et rejoint les conclusions de Que Choisir Ensemble qui avait déjà dénoncé l'opacité tarifaire des bornes le mois dernier. Le mondial, c'est parti et les Bleus aussi entrent sur le terrain. En tout cas, l'équipe de France de foot prend ses marques à Boston. Hier, les joueurs et le staff ont découvert le terrain d'entraînement à l'université Bentley sous une chaleur de plomb. Kylian Mbappé et ses coéquipiers ont éveillé la curiosité de quelques étudiants encore présents sur le campus, Julien Froment.
5: Alors que les joueurs de l'équipe de France suent à grosses gouttes sur le terrain d'entraînement sous une chaleur étouffante, 35 degrés, quelques mètres plus loin, avant un imposant barrage filtrant les allées et venues, des étudiants du campus observent de loin les ballons échangés par les Bleus. C'est le cas de Yann Niam.
6: On sait qu'ils viennent d'arriver et que c'est leur premier entraînement. On vient vérifier qu'ils sont bien là par curiosité. Je sais que l'accès est très restreint, mais on a des immeubles très hauts ici. Et j'ai pris mes jumelles. Cela reste quand même une superbe expérience d'avoir à 50 mètres de nous l'équipe de France. C'est vraiment un honneur.
5: Alors, elle n'est pas la seule à vouloir apercevoir Kylian Mbappé ou Désiré Doué. Des garçons d'une dizaine d'années ont tenté de se faufiler dans le campus. Ils ont été ramenés vers la sortie par la police. Mais que tout ce beau monde se rassure, l'équipe de France prévoit prévoit aujourd'hui d'ouvrir son entraînement au public. La FIFA a en effet autorisé la venue de 600 à 700 personnes dans les tribunes du terrain d'entraînement. À Bentley, Julien Froment pour France Inter.
4: Et le premier match de la France, ce sera le 16 mardi prochain et ce sera contre l'équipe du Sénégal.
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2: 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Allez, c'est grand bien vous fasse. C'est à vous, Ali Rebéi.
3: Merci beaucoup, Amélie Perrier. On vous retrouve bien sûr à 11h.

0: Bonjour à toutes et à tous, soyez les bienvenus dans Grand Bien Vous Fasse. Et ce matin, dans cette actualité peu réjouissante, une palette de couleurs dans cette grisaille informationnelle, quelques tableaux qui font plaisir, qui nous stimulent, qui font du bien à notre âme, des peintures qui nous permettent de mieux voir le monde. Avec nous ce matin, un trio d'expertes, la conservatrice générale du patrimoine au musée d'Orsay Sylvie Patry, l'écrivaine et chroniqueuse culturelle Camille Jounot, et avec la créatrice de contenu Margot Bruxelles. Vous pourrez taper le nom des tableaux cités ce matin sur un moteur de recherche pour les regarder en même temps que nous. La liste des tableaux figure déjà sur l'appli et le site de Radio France à la page Grand Bien Vous Fasse. Ce sont nos époux Arnolfini du vendredi que Van Eyck aurait adoré peindre, Thibaut de Saint-Maurice et Guillemette Odissino.
1: Pas très funky quand même.
0: Bonjour bonjour Thibaut, chercheur en philosophie. Quel est le menu de votre punchline, philo?
2: Eh bien, la première phrase du livre qui a été le plus cité en philosophie au XXe siècle, une phrase de John Rawls, philosophe politique américain.
0: Bonjour Guillemette.
1: Bonjour Ali.
0: Chef de rubrique à Télérama, vous m'avez brillamment remplacé la semaine dernière, je dois le dire.
1: Bon, écoutez, mais vraiment, mais vous me touchez Ali, vous me touchez.
0: Le menu de votre cinéthérapie.
1: Eh bien justement, le grand remplacement, non je plaisante, le double, l'ersatz, le remplaçant. Bah, celui qui essaye de copier, quoi, ça.
0: À tout à l'heure, bienvenue dans Grand Bien Vous Fasse. Le vendredi, on prend un peu de recul avec notre vie quotidienne.
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4: Quand on va voir des œuvres, ce n'est ni par snobisme, ni pour briller dans un dîner en ville, ni pour simplement se convaincre soi-même qu'on est cultivé, c'est parce qu'on les aime, pour de vrai, et que, je ne sais pas si le terme d'aura, qui a une connotation sacrée, est encore valable, oui. En tout cas, il y a un attachement immense de la part de celles et ceux qui vont dans les musées pour leur patrimoine. Moi, je crois que cette aura existe encore, oui.
0: L'écrivain et historien de l'art Thomas Schlesser sur France Inter le 28 juin 2024. Bonjour Sylvie Patry.
5: Bonjour Ali.
0: Conservatrice générale du patrimoine au musée d'Orsay, déléguée aux célébrations des 40 ans du musée et du centenaire de la mort de Monet. Mais on en reparlera très largement à la rentrée, je crois, Sylvie Patry. Bonjour Camille Jounot.
6: Bonjour Ali.
0: Créatrice du compte Instagram La Minute Culture, autrice d'un très bon livre richement illustré aux éditions Duchesne, Léonard Frida et les autres, 8 siècles de peinture racontées en 100 artistes. Vous avez publié également Ulysse, Athéna et les autres, la mythologie gréco-romaine racontée par la peinture. C'est très pédagogique, c'est absolument passionnant et c'est publié également aux chaînes. Bonjour Margot Bruxelles.
7: Bonjour.
0: Vous êtes critique d'art et créatrice de contenus très suivis sur Instagram, TikTok et YouTube. Des contenus consacrés à l'histoire de l'art que je vous recommande vraiment, où vous mettez notamment en avant des artistes féminines. Vous partagez ce que disait Thomas Schlesser sur l'aura des tableaux, Margot Bruxelles.
7: Oh oui, bien sûr, oui. J'y crois énormément. Et moi, ce que je recherche, c'est ce moment où on ne comprend pas vraiment ce qui se passe, mais on est transporté ailleurs.
0: Camille Jounot.
6: Oui, il y a un magnétisme lié aux œuvres, une matérialité qui leur appartient et qui fait que, on est séduit, on ne sait pas trop pourquoi.
0: Sylvie Patry.
5: Oui, aura et puis attachement aussi, comme le dit Thomas Schlesser. Ce qui est formidable, c'est d'arriver à créer des relations, un lien avec une œuvre en fait.
0: Guillemette.
1: Vous savez, pour l'émission, vous imprimez sur un bête papier hein, toutes les toiles que nos précieuses invités ont choisies. Je feuillette. Oui. Et tout d'un coup, alors je ne vous dis pas laquelle, puisqu'on en parlera tout à l'heure, je tombe sur une toile que je ne connaissais pas. Et alors là, quand on parle d'aura, alors merci bien, j'ai été littéralement captivée, alors qu'on parle juste d'une photo sur un morceau de papier. Hein. Captivée, j'avais envie de rentrer dans cette toile et tout, donc l'aura, ah oui.
0: Et j'ai ressenti la même chose que vous, et il s'agit, on en parlera tout à l'heure, de l'œuvre de Joaquín Sorolla, Madre, on y reviendra tout à l'heure. Alors d'abord, Sylvie Patry, un mot sur les deux expositions Renoir au musée d'Orsay, Renoir et l'amour jusqu'au 19 juillet, et Renoir dessinateur jusqu'au 5 juillet. C'est la première fois que le musée d'Orsay expose Renoir. Alors, de cette façon-là ?
5: De cette façon-là, oui. C'est une exposition qui est signée par Paul Perrin, qui est directeur des collections au Musée d'Orsay. J'avais moi-même eu la chance de présenter une exposition sur Renoir, mais les relations entre Renoir et son fils, Jean Renoir. Donc on était sur la peinture et le cinéma. Mais c'est la première fois qu'on présente une exposition à la fois dédiée au dessin, c'est un peu la part secrète de l'œuvre de Renoir. On pense toujours qu'il peint de façon très spontanée. Et puis l'autre exposition, c'est Renoir et l'amour. Et c'est dans cette exposition qu'on peut voir une des œuvres que j'ai choisie pour aujourd'hui parce qu'elle est très exceptionnellement présentée à Paris.
0: Et il y a donc dans cette exposition une succession de chefs-d'œuvre, les baigneuses, le bal du moulin de la galette, le garçon au chat, la danse à la campagne et bien sûr le déjeuner des canotiers. Le Monde parle à propos de cette exposition d'une scénographie remarquable. L'un de vos tableaux préférés de Renoir, Sylvie Patry ?
5: Alors j'ai choisi le déjeuner des canotiers, je les aime tous. Parce que ça fait des dizaines d'années que je vis avec Renoir, en quelque sorte. Alors j'ai choisi le déjeuner des canotiers parce que je voudrais vraiment encourager les auditeurs qui n'ont pas eu l'occasion encore d'aller voir l'exposition, de voir ce tableau, parce que c'est un tableau qui d'habitude est conservé à Washington. Mmh. C'est le joyau de la Phillips Collection, donc il ne voyage pas beaucoup. Donc c'est un petit peu une opportunité extraordinaire. Et tout à l'heure on parlait d'aura, on parlait d'attachement et on parlait de photocopie. Et rien ne vaut le contact. Charnel et direct avec le tableau.
0: Qu'est-ce qu'on y voit et pourquoi aimez-vous à ce point ce déjeuner des canotiers ?
5: Alors ce déjeuner des canotiers, donc c'est un grand tableau, déjà on voit un grand tableau. Il mesure près d'un mètre 75 en longueur, donc on est sur un format assez monumental. Et on y voit une quinzaine de personnages au bord de l'eau, enfin attablés, et au bord de la Seine. On est à Chatou, on est dans une guinguette, on est au restaurant du Père Fournaise, qui est un lieu qui existe encore, qu'on peut visiter. Et là, on voit à la fois des canotiers en Marcel Blanc, avec des chapeaux de paille. On voit des hommes en haute forme, on voit des jeunes femmes, tout le monde discute. Assez joyeusement. Le repas est très certainement terminé. Il y a de fantastiques morceaux de nature morte avec des raisins, avec des bouteilles, des jeux de reflets. Et en fait, ce qu'on y voit surtout, je pense... Donc, Renoir, il a pour peindre ce tableau, on est en 1880, il a une quarantaine d'années, il a déjà derrière lui le bal du Moulin de la Galette, qu'on peut voir dans l'exposition d'Orsay, mais de façon permanente à Orsay aussi dans nos collections. Et en fait, ce qui frappe, il a réuni ici ses amis pour mettre en scène, comme ça, cette scène très joyeuse, cette fête, comme il le dit lui-même. Et ce qui frappe, c'est les liens entre les personnages. Ce que je trouve très beau, c'est que en fait, tout le monde se regarde, certains se tiennent, s'enlacent. C'est vraiment un tableau sur comment être bien ensemble, sur le lien. Alors c'est un peu aussi une utopie, parce que les différences sociales s'effacent, les rapports hommes-femmes qui sont pas toujours sur un pied d'égalité, c'est le moins qu'on puisse dire au 19e siècle. Et bien tout ça est ici joyeusement effacé. C'est vraiment l'idée, selon Renoir. Renoir disait toujours que le but de l'art, c'était d'embellir, en fait. Et il ne fallait pas redoubler la laideur du monde. Et je trouve que c'est tout ça dans ce tableau qui est assez merveilleux. Il est présenté dans cette exposition qui s'appelle Renoir et l'amour. Ce n'est pas pour rien. Il y a beaucoup d'amour, il y a beaucoup de joie. Et d'ailleurs, il y a celle qui est la chérie de Renoir à ce moment-là. La seule, d'ailleurs, qui n'interagit avec personne. C'est la jeune femme qu'on voit en bas, à gauche. Elle s'amuse avec un petit chien. C'est Aline Charigot qui sera la mère de ses trois fils, dont Jean Renoir et l'acteur Pierre Renoir. Donc voilà, c'est un enchantement des sentiments, des yeux aussi.
0: Vous ressentez le même enchantement, Camille Jounot ?
6: Oui, tout à fait. Alors effectivement, c'est une peinture que je n'avais jamais vue avant de venir la voir dans le cadre de cette exposition. Et l'image imprimée, quand on voit la peinture dans des livres, ça aplatit complètement. Et quand je l'ai vue en vrai, effectivement, on a cette aura qui se dégage. Je trouve qu'il y a aussi beaucoup de sensualité dans cette touche qui est très crémeuse avec les natures mortes qui sont au premier plan sur la table. Ça n'a rien à voir avec le fait de la voir sur Instagram ou dans un livre ou même au cinéma dans Amélie Poulain. Il faut vraiment aller voir les œuvres de ses propres yeux et celle-ci mérite particulièrement.
0: Margot Brugvin.
7: Alors moi, je dois dire que Renoir, c'est vraiment pas mon artiste préféré. Pendant longtemps, j'ai eu beaucoup de mal, surtout avec ces femmes que je trouvais très dégoulinantes, joufflues. Mais effectivement, dans cette œuvre, comme dans quelques autres, il y a une joie qui déborde, un bonheur de vivre qui est assez contagieux quand on le voit, là encore une fois encore, en vrai.
0: Vous pourrez voir ce déjeuner des canotiers en vrai au musée d'Orsay dans l'exposition Renoir et l'amour. C'est jusqu'au 19 juillet. Camille Jounot, vous êtes émerveillée par le triomphe de Bacchus peint de 1655 à 1659 par Michaelina Vautier. C'est une peintre flamande que je ne connaissais pas et c'est un tableau exposé à Vienne. Le triomphe de Bacchus, qu'est-ce qu'on y voit et pourquoi aimez-vous à ce point cette toile?
6: Eh bien, on y voit effectivement un Bacchus, alors certes triomphant, mais surtout alangui dans une brouette. On lui donne à manger une grappe de raisin.
0: C'est le dieu du vin, Bacchus.
6: Oui, voilà. Alors, c'est ça qui est intéressant avec lui, c'est que c'est le dieu du vin, mais c'est aussi le dieu de la folie et du délire mystique. Donc j'aime bien ce dieu parce qu'il y a une sorte de lâcher prise qui est associée à lui. Et je trouve que son mythe est assez touchant parce que ce n'est pas un dieu olympien en premier lieu. C'est-à-dire que dans le récit des Dionysiaques qui a été signé par Nonnos de Panapolis, j'adore le nom de cet auteur grec, on lui donne une mission pour accéder à l'Olympe, c'est de conquérir les Indes. Donc en fait, là, il revient de cette conquête et il est triomphant, entouré d'une...
0: Triomphant, je le trouve très, très féminin. Il y a quelque chose de féminin.
6: Oui, parce qu'il est très sensuel en tout cas, il est très alangui, parce que je pense qu'il est un petit peu enivré, et c'est vrai qu'il y a quelque chose dans cette peinture qui ressort, c'est le corps et le traitement des carnations très diversifiés, et c'est intéressant qu'on mette le doigt là-dessus, parce que Michaelina Vautier, c'est une des rares peintres au XVIIe siècle qui va peindre la mythologie, parce qu'en fait, les femmes à cette époque n'ont pas accès à ce registre de peinture, parce qu'il faut peindre le corps nu, on ne peut pas regarder des modèles nus quand on est une femme. Donc elle, dans ce cas-là, le peu de femmes qui traitent de ce genre vont s'exercer d'après le dessin, la sculpture. Mais elle a la chance d'avoir des frères à disposition. Elle est issue d'une famille nombreuse. Donc je pense que c'est pour ça que le traitement des corps est extrêmement réussi. Et on la voit d'ailleurs, elle est à droite de la peinture. Elle s'est représentée dans un autoportrait. Alors certes, elle a le buste dénudé, mais le nu héroïque dans la peinture, ça sert à valoriser physiquement des qualités morales que l'on ne voit pas. Et malgré tout, elle essaye de se détacher du satyre qui l'attirait elle. Donc elle est à la fois présente dans cette cohorte joyeuse et enivrée, mais en même temps, en nous regardant et en se détachant, elle conserve sa vertu.
0: Guillemette, sur ce triomphe de Bacchus de Michaelina Vautier.
1: Je trouve ce tableau incroyablement étonnant, justement, sur le traitement des corps, parce que donc la peintre qui se représente elle-même a un sein nu, mais... C'est quasiment comme si elle n'avait pas de poitrine. C'est comme un petit sein de danseuse, limite un sein quasiment masculin. Alors que les hommes, eux,
0: oui,
1: dégoulinent de chair. Il est ventru quand même. Il est ventru, Bacchus. Hein, très ventru.
0: Mais ça ne vous déplaît pas.
1: Mais non.
0: Je sais.
1: C'est intéressant de se dire qu'elle a pris comme modèle ses frères. Donc ouais, elle a pris des vrais corps d'hommes. Ouais. Et pas une espèce de mythologie de l'homme sculpté, de l'homme statue. Et même, tout à gauche, il y a un petit garçon dont on voit le cul très potelé. On est limite chez Rubens, quoi. Il y a vraiment des choses qui sont très, très, très intéressantes dans le traitement de la chair.
0: Le triomphe de Bacchus de Michaelina Vautier. Margot Brugvin, vous avez donc choisi un tableau de l'Espagnol Joaquín Sorolla, actuellement exposé au MUCEM à Marseille, dans l'exposition Bonne Mère. Le tableau que vous avez choisi s'appelle donc Madré, et c'est un tableau peint en 1895 et 1900, un tableau qui a touché profondément Guillemette, et moi aussi, je ne le connaissais pas. Qu'est-ce qu'on y voit? Je précise que vous attendez un heureux événement.
7: Oui, ça répond à mon actualité du moment.
0: Et donc, il va y avoir une résonance entre ce tableau et votre état actuel, ma chère Margot Brugvin. Racontez-nous un peu ce qu'on y voit.
7: Oui, vous avez commencé l'émission en disant que le vendredi, on prend du recul sur la vie quotidienne. Je pense que c'est ce genre de moment qu'a peint Joaquín Sorolla, ce genre de moment où on est plongé dans son quotidien, où on prépare mécaniquement le café, où on se projette déjà dans le programme chargé de la journée, et puis tout à coup le temps se suspend et l'on voit vraiment ce qu'on a sous les yeux, où on vit quelques secondes pleinement dans le moment présent. C'est ce moment de grâce laïque, le sentiment que l'existence telle qu'elle est suffit, ou voire même qu'elle déborde, qu'il peint. On est en 1895, donc quand il peint ce tableau, Madre. Joaquín Sorolla a 32 ans et il vient d'être papa pour la troisième fois. Son épouse Clotilde est épuisée par l'accouchement. Elle traverse encore les 40 jours de postpartum durant lesquels, dans l'Espagne catholique de l'époque, la femme est maintenue à l'écart du reste de la société. Donc on imagine qu'il est très inquiet pour cette femme avec qui il a eu une relation fusionnelle. Ils l'admettaient volontiers tous les deux. Et puis, ils admettaient aussi qu'ils étaient une seule et même entité, mais que c'est elle qui s'occupait de tout dans le foyer. Donc, on peut imaginer aussi qu'il était peut-être un peu débordé tout à coup par la charge mentale et par la vie, les deux enfants qu'il devait gérer lui-même.
0: Racontez-nous ce qu'on y voit.
7: Eh bien, il ouvre la porte de la chambre dans laquelle sa femme est endormie avec son enfant. Et là, c'est une scène immaculée, un grand espace blanc. Tout est blanc dans ce tableau. Il n'y a que les ombres bleutées ou la lumière orangée qui vont créer des formes, qui vont définir les murs blancs et le moelleux du lit dans lequel émergent juste deux petites têtes, la petite tête dorée de leur fille, Elena, et la tête encore grise, mal coiffée, un peu bouffie de sa femme qu'il a peint, qui, dans le tableau, observe leur petite-fille qui dort. C'est une image qui a profondément marqué Solala quand il l'a vécu lui-même. Il faut savoir qu'il a été orphelin à 2 ans, qu'il a grandi dans un milieu très modeste et qu'il a seulement connu avec Clotilde le bonheur de faire famille.
0: Vous touche autant ? Pourquoi ce tableau Madre de Joaquín Sorolla vous touche autant ?
7: Eh bien, parce que justement, je trouve qu'il n'a pas idéalisé ce moment de postpartum où on est encore complètement flottant. Il y a tout ce blanc dans lequel flotte ces deux entités, et cette femme finalement se détourne de lui et elle est complètement absorbée par le visage de sa fille qu'elle observe.
0: Camille Jounot.
6: Oui, alors moi ce qui m'intéresse dans cette peinture, alors au-delà des préoccupations maternelles que peut avoir Margot, c'est le côté plastique, parce qu'en fait on dit c'est blanc, mais le blanc est rarement blanc finalement en peinture, et comme on peut le voir par exemple chez d'autres peintres comme dans la Pie de Monet ou comme dans le berceau de Berthe Morisot, finalement ce blanc en fait il est traité par des jaunes, par des gris, par des touches de bleu, et c'est ça qui est aussi intéressant. Rendre le blanc en peinture, c'est plus compliqué qu'on ne le pense.
0: Thibaut.
8: Ouais, ce que je trouve extrêmement touchant, c'est que c'est une situation effectivement de vie très très ordinaire, et aujourd'hui c'est le type de situation qui remplissent les bibliothèques de photos des téléphones portables, parce que quand on a un bébé, on le prend sous toutes ses coutures dans son berceau avec sa maman en train de dormir, en train de jouer, etc. Et là je trouve que il y a ça, évidemment je pense qu'il a pris beaucoup plus de temps à le peindre que le temps qu'on prend
7: 5 ans
8: à prendre une photo, mais ce qui est très beau, c'est donc ce temps qu'il prend à le peindre pour figer vraiment ce tout petit instant de la vie ordinaire, comme pour lui qui manifestement est étranger à la scène, enfin en tout cas qui ne vit pas cette maternité de ce point-là, c'est sa manière aussi de dire qu'il est là. Enfin, je trouve ça assez touchant, ce regard du père hors champ sur quelque chose qui à la fois le concerne mais lui échappe.
0: Sylvie Patry.
9: On peut peut-être juste dire aussi que c'est un tableau qui est complètement singulier, hein, qui est un peu hors norme, y compris dans l'œuvre de Sorolla. Ça vient un peu de nulle part. Et c'est vrai que ces deux visages qui flottent dans ces blancs, et dans le déjeuner des canotiers, c'est pareil, on a des blancs, on a cette au premier plan, comme ça. Et il y a quelque chose de presque de très abstrait, de très épuré. Enfin là, on est vraiment, il nous emmène complètement ailleurs, Sorolla. On pense aussi ensuite au même moment à Vuillard, etc.
0: Oui, ça
9: on
0: a
9: est,
0: fait penser à Vuillard. Oui.
9: Grand dépouillement, oui.
0: Guillemette.
1: Bah, ça fait penser à la fois à Vuillard, ça fait penser, effectivement, il y a beaucoup d'abstraction. Et en même temps, on a pratiquement l'impression aussi de voir une maternité, une vierge à l'enfant complètement réinventée. C'est quand même une espèce de mysticisme absolu soudainement de la vie. De la vie qui... Enfin, ce petit visage de bébé, moi j'ai rarement vu ça, honnêtement. Hein. Là, c'est un espèce de petit phare. De petits phares dans la... Enfin, pas dans la nuit, mais dans le blanc de l'infini. C'est sublime, hein.
0: Courez admirer ce tableau de Joaquín Sorolla, actuellement exposé au MUCEM à Marseille, dans l'exposition Bonne Mère. Il est déjà l'heure de retrouver la cinéthérapie de Guillemette Odissino.
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10: Les films sont plus harmonieux que la vie, Alphonse. Il n'y a pas d'embouteillage dans les films, il n'y a pas de temps mort.
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11: Au cinéma, c'est comme ça et pas autrement.
0: Guillemette Odissino.
1: Alors, chère Ali, j'éprouve comme un petit vertige. Me voilà remise à ma place.

0: place. Alors que la semaine dernière, j'occupais la vôtre.
1: Brillamment.
0: Pendant 5 jours, j'ai tenté d'être votre décalque, votre duplicata, votre double. Mais bien sûr, je n'étais qu'une contrefaçon, un simulacre, pendant que vous étiez en train de tailler vos rosiers et cuisiner des clafoutis.
1: C'est vrai.
0: Si gentiment, comme Léonard de Vinci aurait pu le faire avec un pâle apprenti dans son atelier, vous m'avez encouragé à être moi-même lors de ce remplacement. Mais comment une petite souris fait-elle pour être visible dans les pompes d'un géant ? Oui, oui, bon, c'est presque la fin de la saison, alors j'y vais pas avec le dos du pinceau pour être sûr d'être là à la rentrée.
2: Voilà. Tu veux une deuxième brosse ?
0: Oui, oui. D'habitude, cher Thibault, c'est toi qui as la brosse à reluire, il n'y a pas de raison. Alors, le copieur. Dans l'histoire de l'art, les peintres se sont toujours entraînés en copiant des toiles de maîtres pour en comprendre la technique et perfectionner leur art. Le double. Le sujet est inhérent au cinéma. Comme Brian De Palma, obsédé par le double, copiant Hitchcock, obsédé par le double. J'aurais pu ainsi conseiller Body Double, qui pompe sur Vertigo, mais aussi le chef-d'œuvre de Chaplin, le dictateur. Bon, mais c'était un peu emmerdant comme mise en abîme du fait que je vous avais remplacé, vu que c'est l'histoire d'un barbier qui remplace Hitler.
1: Attention, vous avez passé à la compta, Guillemette. Donc, votre prescription, parce qu'à force, là, c'est votre temps de chronique qui n'est pas infini. Hein.
0: Tout à fait. Alors, je vous conseille un film de 2010 qui s'appelle « Copie conforme » du grand cinéaste iranien Abbas Kiarostami, qui s'inspire de « Voyage en Italie » de Roberto Rossellini sans plagier l'original, avec une Juliette Binoche changeante et sublime.
3: Rien n'a changé ici. Hein.
4: Mais toi, toi as changé.
3: Moi, j'ai changé.
4: Mm-hmm. Je ne crois pas que tu es allé à l'église avant.
3: Non, je voulais retirer mon soutien-gorge.
4: Mais je t'ai vu prier, non? Je t'ai vu prier.
3: Je voulais un petit moment de solitude.
0: Donc, une femme et un homme se promènent et se parlent dans le sud de la Toscane. Elle est galériste, il est écrivain. Viennent-ils de se rencontrer ou sont-ils mariés depuis longtemps? Leur échange est-il un original ou le bis d'un passé commun? Ce film est une déclinaison fascinante et douce du thème de la copie. À une époque où tout le monde prétend vouloir être la meilleure version de soi-même, ce film se demande plutôt si avec le temps, nous ne devenons pas de mauvaises copies de nous-mêmes. Deuxième recommandation, copie conforme. Non, je ne doublonne pas. C'est juste que j'ai un bol monstrueux, car en 1947, Jean Dréville a réalisé une perle de comédie policière, donc du même titre, sur un modeste employé et un audacieux cambrioleur qui se ressemblent comme deux gouttes d'eau, et les deux sont incarnés par ce génie de Louis Jouvet.
5: Mon cher feu Gabriel, vous souhaitiez une vie obscure, vous voilà servi. Vous ne serez plus que l'ombre de moi-même. J'escamote Dupont, Dupont n'existe plus. Vous êtes maître Manuel Ismora. Bonjour, maître Manuel Ismora.
6: Et vous, qu'est-ce que vous ferez pendant ce temps-là?
5: Pendant ce temps-là, je serai ailleurs.
6: Alors moi, je suis un alibi. Monsieur Alibi, c'est moi. Oh, pour qui me prenez-vous?
5: Je vous prends pour moi. Je vous engage pour 1 an, le temps de faire votre fortune. Voilà vos papiers d'identité.
6: Non, monsieur, non, jamais, je me garde, je ne me quitterai pas.
0: Alors, à la radio, vous ne le voyez pas, mais donc c'est le grandiose Jouvet qui se donne la réplique à lui-même grâce à une technique des caches particulièrement bien utilisée par Dréville et qui permet de se faire rencontrer le cambrioleur chic et hautain et Gabriel Dupont, représentant en bouton, dans le même plan. Si vous voulez du double, vous allez être servi, hein, avec en plus un supplément cynisme, humour et même le tout jeune Jean Carmé dans un second rôle. Voilà, maintenant, je vais me conformer au reste de votre émission. Je ne dirai pas, il est 11h sur France Inter, et je vais aller copier 100 fois, je ne suis pas à l'IRBI, personne ne peut être à l'IRBI, je ne suis pas à l'IRBI, personne ne peut être à l'IRBI.
1: Je vais vous filer votre chèque, Guillemette, ne vous inquiétez pas. Merci beaucoup, le rappel de votre cinéthérapie, Guillemette.
0: Eh ben, copie conforme, 2 fois, avec 2 années différentes.
1: Merci, Guillemette, la cinéthérapie est à podcaster et à partager sur l'appli Radio France. Dans un instant, on continue à explorer quelques tableaux qui font du bien. Ce sera juste après avoir écouté Catherine Ringer, Le Vent, une chanson sortie en 2001. Si par hasard...

0: Catherine Ringer interprétait le vent.
1: C'est sympa ce qu'il fait, Monet.
2: Pas.
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2: C'est une fille.
1: Ça, c'est quoi?
2: Une nature morte.
1: Morte?
2: Oui, morte, oui.
1: Combien t'as payé ça?
2: 600 000.
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1: 600 000 euros.
2: Oui, euros.
1: Pour une poire et une banane.
2: Oui.
1: Toi, heureusement qu'il n'a pas peint une salade de fruits.
3: Ali Rébéi.
0: Et ce matin, dans Grand bien vous fasse, quelques tableaux qui font du bien avec la conservatrice générale du patrimoine au musée d'Orsay, Sylvie Patry, la critique d'art Margot Brugvin, et avec l'autrice et chroniqueuse Camille Jounot qui publie Ulysse, Athéna et les autres. La mythologie gréco-romaine racontée par la peinture, c'est idéal pour les ados, hein, ou les enfants qui veulent s'y plonger dans cette mythologie.
4: Oui, pour tout le monde. Alors moi, j'y ai plongé dès l'enfance.
0: Et mais... pour les autres aussi, je pense aussi. Pour bien réviser notre mythologie gréco-romaine.
4: Oui, c'était l'idée, c'est de faire un livre pour tout le monde.
0: Alors tiens, on ne va pas parler de mythologie gréco-romaine avec vous, Sylvie Patry, on va parler de Monet, parce qu'en ce moment, au musée d'art moderne du Havre, le musée André Malraux, une exposition consacré à Monet, Monet au Havre, inauguré la semaine dernière et qui s'achèvera le 27 septembre prochain. On célèbre donc, on l'a dit, cette année le centenaire de la mort de Monet. Que voit-on au Havre dans cette exposition? Il y a une centaine d'œuvres et de documents, c'est ça Sylvie Patry?
5: Oui, c'est une formidable exposition qui met en lumière en fait la jeunesse de Monet et comment il est devenu peintre. En fait, Monet, il est né à Paris, hein, comme il le disait lui-même, c'est un Parisien de Paris. Mais très tôt, quand il a 5 ans, sa famille déménage au Havre et son père était un de ses grands négociants, commerçants, etc. Donc il a grandi au bord de la mer, il a grandi avec ce port qui était un des premiers ports d'Europe à l'époque. Et donc ce qu'on voit dans l'exposition, c'est tout simplement comment on devient un peintre, un des plus grands peintres de son temps, et peut-être même, suis-je objectif de l'histoire de l'art. Et c'est absolument fascinant parce que Géraldine Lefebvre, la directrice, c'est la commissaire de l'exposition. Elle a réuni plein de choses. Je pense qu'ils vont être une découverte pour le grand public.
0: Moi, je découvre le tableau que vous avez choisi.
5: Alors, j'ai choisi ce tableau parce que moi aussi, je l'ai découvert au Havre.
0: Le portrait de Camille au chien.
5: C'est un portrait de Camille qui est donc à l'époque la compagne de Monet. On la voit de profil, elle est en buste, elle regarde un petit peu au loin, elle est tournée vers la droite, elle a une robe rayée bleue et blanche, elle a une capeline rouge, d'un rouge éclatant, qu'on retrouvera d'ailleurs dans d'autres tableaux de Monet. Elle tient un chien absolument irrésistible, qui est peint avec des touches très très rapide, on voit ce que va devenir l'impressionnisme. Donc là on est en 1866, donc Monet il a 26 ans, il a déjà commencé à exposer à Paris, il a quitté le Havre, hein. il est arrivé à Paris à la fin des années 1850, et ça c'est le versant un peu intime de Monet en fait. On retrouve Camille dans des grands tableaux qu'il essaie de montrer à Paris, comme le Déjeuner sur l'herbe, même si ça marche pas trop, les Femmes au jardin, etc. Mais là c'est un tableau intime, elle est en intérieur sur un fond noir, et je trouve qu'elle a une très très belle expression un petit peu rêveuse. Enfin c'est un Monet qu'on n'a pas l'habitude de voir, et c'est un tableau que moi j'avais jamais vu en vrai, qui était jamais prêté, qui est dans une collection particulière, et donc ça fait aussi la joie des expositions, c'est des découvertes.
0: Camille Jounot.
4: Je trouve qu'il y a, enfin je sais pas si Monet a été sensibilisé à la peinture espagnole, mais je trouve qu'il y a quelque chose de très espagnol. Ça me fait penser à cette figure qui surgit du noir, ça fait penser à Zurbarán ou à des peintres.
6: Je suis hyper fière, j'allais dire, je suis trop contente.
5: Oui, ben Monet, contrairement à ce qu'on pense et à ce qu'il a pu dire aussi, et quelqu'un et un peintre qui a évidemment fréquenté les musées. Il ira en Espagne un peu plus tard, mais il y a une grande mode de la peinture espagnole en France à ce moment-là. Donc évidemment, oui, bien sûr.
0: Guimet.
7: Ah oui, non, mais c'est fou. Enfin, vraiment, je pense qu'on montre ce tableau à n'importe qui. Personne n'est capable de dire que c'est un tableau de Monet comme ça d'emblée. Et en plus, il y a quand même quelque chose de fou, c'est-à-dire que Camille. Ça pourrait être un jeune garçon, un jeune soldat. S'il n'y avait pas ce chien délicieux sur ses genoux, il y a quelque chose de
0: j'ai cru que c'était un jeune garçon.
7: Mais moi aussi, il y a quelque chose de très androgyne.
0: Avec ce prénom Camille, masculin et féminin.
7: Et le haut de cette robe, on dirait plutôt, enfin le haut d'un uniforme, un jeune noble espagnol. Enfin, ce tableau est complètement fascinant. Passer de ça au champ de coquelicots. Là, franchement, waouh.
0: Courez voir le portrait de Camille Auchien et une centaine d'œuvres et de documents de la jeunesse de Monet. C'est au musée d'art moderne au Havre. C'est jusqu'au 27 septembre prochain. Camille Jounot, pourquoi la mort de Hyacinthe, peint par Tiepolo vers 1750-53, vous fait du bien? C'est un tableau exposé à Madrid. La mort de Hyacinthe de Tiepolo.
4: Alors, pour deux raisons. D'une part, parce que je suis très touchée par le mythe, et d'autre part parce que cette peinture me fait beaucoup rire. Alors le mythe, d'abord, c'est l'histoire d'amour entre Hyacinthe et Apollon. Donc Hyacinthe, il est notamment présenté par Apollodore dans la bibliothèque en nous disant que c'est un jeune homme très beau. D'ailleurs, ça inspire l'amour d'un joueur de cithare qui s'appelle Tamiris. Et puis finalement, il va aussi attirer l'attention du dieu Apollon, dieu des arts et de la lumière, et au point que Apollon désertera le reste de la terre pour n'être jamais qu'avec Hyacinthe. Et ça va attiser la jalousie du vent Zéphyr, qui, lors d'une partie de lancer de disque, va diriger le disque vers la tête de Hyacinthe, qui va mourir de cet accident. Et du sang de la blessure va naître des fleurs qu'Apollon fera pousser pour faire perdurer la mémoire de son amant. Donc, très belle histoire, extrêmement touchante. Et là, on a donc la version de Tiepolo, qui ne s'inspire pas d'Ovide, qui a brillamment raconté ce mythe, mais il s'inspire d'une traduction. Et ça, on le sait, parce que si vous regardez au tout premier plan de la peinture, vous voyez une raquette et des balles. Mais qu'est-ce que ça vient faire là?
0: Et en fait, c'est vrai, j'avais pas remarqué.
4: Mais oui, c'est un détail tout à fait étonnant.
7: C'est le côté Roland Garros du truc.
4: Mais alors, c'est presque ça, on y arrive, parce qu'en fait, Tiepolo s'est inspiré de la traduction de Giovanni Andrea dell'Anghilara, que cet auteur donne des Métamorphoses en 1561. Et en fait, au lieu de simplement traduire, dell'Anghilara va carrément adapter à sa

0: Ilma af Klint, née en 1862 et morte en 1944. Alors c'est une expo qui se terminera le 30 août prochain. Et vous avez choisi une série de 10 tableaux, les 10 plus grands. C'est le titre de cette série, habituellement exposée au Guggenheim de Bilbao. Alors j'ai découvert, je dois l'avouer, Ilma af Klint et ces tableaux-là, mais c'est extraordinaire.
1: Oui, c'est extraordinaire. C'est une figure, Ilma af Klint, qui me fascine depuis longtemps. Quand j'ai commencé à faire des petites chroniques sur mon compte Instagram il y a 6 ans, c'est une des toutes premières artistes femmes dont j'ai fait le portrait, parce que c'est une histoire vraiment fascinante. C'est une Suédoise qui a donc créé quasiment totalement secrètement pendant 44 ans, jusqu'en 1944, jusqu'à sa mort, des œuvres qu'elle voulait que personne ne voit pendant les 20 ans qui suivraient sa mort, parce qu'elle était persuadée que le monde n'était pas prêt à accueillir son œuvre. Ils ont donc été redécouverts dans les années 60, exposés pour la toute première fois dans les années 80, mais il y a eu énormément de résistance à intégrer Ilma af Klint dans l'histoire de l'art, puisque à cette époque, dans les années 80, cette histoire de l'art du début du XXe siècle, elle était déjà écrite, et que peu importe la qualité plastique des œuvres de cet artiste, elle ne correspondait pas du tout aux récits qui étaient déjà formalisés. On savait à cette époque-là qu'il y avait trois hommes qui avaient inventé l'abstraction au tout début des années 1910, Kandinsky, Mondrian et Malevitch. Or, Ilma af Klint, elle a créé ses œuvres à partir de 1906, donc avant, et elle ne représente pas du tout le monde réel. Donc c'est peut-être une femme qui a inventé l'abstraction, et finalement peut-être qu'on s'en fout, parce qu'en fait l'abstraction, elle existe depuis très longtemps, et elle a existé sous différentes formes partout dans le monde, et bien avant en fait Ilma af Klint elle-même. Mais ce qui est très intéressant, c'est que Ilma af Klint, elle perturbe encore l'histoire de l'art à un autre niveau, c'est qu'en fait c'est pas elle qui réalise ses œuvres. Elle le dit, elles lui sont dictées par des forces supérieures, qui l'utilise comme outil pour révéler aux hommes leur destinée, la quête qui doit être la leur. Le monde, en fait, a été divisé un jour. Avant, tout était un, tout était une unité, et le monde, en fait, a été divisé en deux. Il y a les hommes, les femmes, la nature, la culture, le matériel et l'immatériel, et notre but, ça doit être de tout réunir, et les œuvres d'Ilma af Klint...
0: Qu'est-ce qu'on y voit ?
1: Et en fait, c'est ça. C'est ces œuvres-là qui doivent nous aider à comprendre comment réunir toute la beauté, la division du monde. Et honnêtement, on ne sait pas vraiment ce qu'on voit. Ilma af Klint elle-même a mis très longtemps à comprendre ce qui lui était dicté. J'étais fascinée par cette histoire. Et alors là, en arrivant en Grand Palais, en voyant pour la première fois ses œuvres, je me suis dit, mais qu'est-ce que c'est que ça ? Des formes abstraites, parfois des coquillages, parfois des vulves, parfois des fleurs qui s'entrechoquent. Et alors, je ne sais pas, je n'ai pas tout à fait compris comment on devait réunifier le monde, mais j'ai retrouvé ce bonheur d'être face à la puissance créatrice, le mystère de l'art et de la création.
0: Sachez que ce sont des forces supérieures qui dictent les chroniques de Thibaut de Saint-Maurice. Donc il y a une communauté d'esprit entre Ilma af Klint et
2: Thibaut de Saint-Maurice. Et moi, c'est quoi, des forces inférieures ?
0: Non, pas du tout. Vous, c'est votre talent extraordinaire. Ça vient de vous-même. Sylvie Patry.
3: Non, peut-être vraiment dire qu'il faut vraiment voir ces œuvres en vrai, parce qu'elles sont monumentales et on plonge. Il y a une dimension immersive avant la lettre.
0: Et
3: physique, c'est très coloré, effectivement, c'est inspiré de l'univers floral, de l'imaginaire scientifique de l'époque, et c'est tout un versant de l'art moderne qu'on a complètement ignoré jusque très longtemps. C'est fascinant.
2: J'ai l'impression que Ilma af Klint, elle a sans doute inventé l'art abstrait, je pense qu'elle a aussi inventé le LSD. Non, mais c'est incroyable. C'est incroyablement pop, c'est incroyablement hippie. C'est des toiles de LSD totale. C'est absolument incroyable.
1: Et
2: c'est
1: elle voulait qu'on les redécouvre dans les années 60. Donc elle était vraiment visionnaire. Ouais. Ben voilà.
0: Vous pouvez voir ces œuvres d'Ilma af Klint jusqu'au 30 août prochain au Grand Palais. Sylvie Patry, qu'est-ce qui vous touche quand vous admirez le triomphe de Galatée peint en 1513 par Raphaël et exposé à Rome, le triomphe de Galatée?
3: Alors, on change complètement d'époque, on devient presque très sage, quoique. Mais moi, ce qui me touche, c'est la fraîcheur des coloris, la beauté que recherche Raphaël dans cette grande fresque. On est encore dans la monumentalité, ça fait 3 mètres de haut. Donc c'est dans une villa à Rome, au bord du Tibre, dans une villa de la Renaissance, qui avait été construite par un grand banquier qui est un mécène et qui était un proche de Raphaël. Au moment où il lui commande cette fresque, d'ailleurs, il lui commande aussi sa chapelle funéraire. Donc on voit Galatée, c'est une nymphe

0: C'est une Néréide, elle appartient au domaine de la mer, et elle est accompagnée d'un joyeux cortège de dauphins, de tritons, et puis il y a des amours qui volettent dans le ciel. Il y en a trois qui pointent leurs flèches sur les couples qui entourent Galatée. Donc ce qui est très beau, c'est à la fois effectivement ce mouvement, mais cette harmonie. On est vraiment dans la recherche de la perfection de la forme. Raphaël regarde beaucoup l'Antiquité. Mmh. Et puis on est sur une sensibilité aussi à la nature, même si pour quelqu'un comme moi qui a beaucoup travaillé sur l'impressionnisme, là la représentation de l'eau laisse un peu perplexe, hein, parce que c'est tout assez aussi solide qu'un sol. On n'a pas du tout cet élément aqueux, mais il y a plein de beaux détails. En fait, plus on regarde, plus c'est beau, je trouve. Et puis il y a des détails amusants, pour rebondir sur ce que disait Camille. Moi, j'adore les dauphins avec des dents, et notamment celui qui mange un poule, enfin une pieuvre. Et en fait, c'est un détail amusant, mais c'est un détail moral, en fait, parce qu'on a l'impression que, effectivement, tout est une ode au plaisir dans ce tableau. Et d'ailleurs, c'est pour une villa qui était une villa de plaisir, avec des beaux jardins. Et en fait, ça a une valeur morale, en fait. Ça nous explique que l'amour, il faut regarder en haut pour trouver le bel amour. Et ce dauphin, qui est l'image de le symbole de la chasteté, il mange une bestiole qui est le symbole de la concupiscence. Donc voilà, il y a du plaisir, et puis il y a aussi un appel à l'élévation de l'âme.
1: Le triomphe de Galatée, peint par Raphaël. On termine avec vous, Camille Jouneau. Pourquoi votre cœur bat pour Eros et Psyché? C'est un tableau peint par Edvard Munch en 1907, une œuvre exposée au musée Munch d'Oslo. Psyché, c'est l'une des rares figures féminines de la mythologie à subir des épreuves et à descendre aux enfers. Hein.
2: Oui, elle opère ce qu'on appelle une catabase. Oui, c'est comme ça qu'on appelle une descente aux enfers. Et en fait, cette peinture, elle m'intéresse particulièrement parce que Munch nous fait changer de point de vue sur ce mythe. Donc l'idée, c'est qu'en fait, Psyché, c'est une très belle jeune femme. On est deux siècles après Ovide. Hein. C'est un ajout tardif à la mythologie d'un auteur latin né dans l'actuelle Algérie qui s'appelle Apulée. Mm-hmm. Et donc Apulée raconte ce mythe avec Psyché, qui est une jeune femme. On est presque déjà dans le conte. Il était une fois un roi et une reine dont on n'a pas le nom et le prénom. Ils ont trois filles. La troisième, Psyché, est très belle, et elle est tellement belle finalement que ça met tout le monde à distance. Donc elle dépérit puisqu'elle n'arrive pas à se marier. Et donc on demande à un oracle ce qu'il faut faire. Et en fait, l'oracle dit qu'il faut la mettre en haut d'un rocher et que là, un monstre terrible va la ravir. Et on nous parle d'un monstre qui déchire les cœurs et qui soumet les dieux de l'Olympe. Donc là, on se dit que ça va être un monstre terrible. Et en fait, c'est l'amour qui déchire les cœurs et qui soumet les dieux de l'Olympe. Et il la transporte dans un palais où toutes les nuits, il vient visiter sa couche, mais il ne lui donne jamais son identité. Alors, ça pourrait être un conte de fées. Hein. D'ailleurs, ça a inspiré Madame le Prince de Beaumont pour La Belle et la Bête. Mais si on se place du point de vue de cette jeune femme, c'est de la dark romance en réalité, puisqu'elle est prisonnière, elle est captive d'un monstre qui la soumet. Et finalement, si on se met à sa place, on devrait avoir très peur. Et c'est vrai que dans toutes les représentations de peinture, on a souvent des choses qui sont très charmantes, très jolies, qui sont du point de vue d'Eros. Et en fait, là, Munch, il change le point de vue et il nous montre une version d'Eros qui est tout à fait traumatisante, puisqu'on a une ombre noire qui est penchée vers cette jeune femme qui a l'air soumise. Et en plus, avec cette touche très verticale, très liquide, qui je trouve, rajoute au sentiment de détresse.
1: Eros et Psyché de Munch, qu'on peut voir, il faut aller à Oslo, au musée Munch d'Oslo. Allez, dans quelques instants, on va retrouver la punchline philo de notre ami Thibaut de Saint-Maurice. En attendant, on écoute les Rolling Stones, In the Stars.

0: Les Rolling Stones in the Stars.
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2: Nietzsche, allez.
1: Rends bien vous face.
2: L'homme qui a des remords est pareil au chien qui mord une pierre.
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0: Alors ce matin, Thibaut de Saint-Maurice, vous nous proposez une citation du philosophe américain John Rawls. La justice est la première vertu des institutions sociales, comme la vérité est celle des systèmes de pensée.
5: Oui, Ali, et c'est avec cette phrase, donc, la justice est la première vertu des institutions sociales, comme la vérité est celle des systèmes de pensée, donc avec cette phrase que John Rawls ouvre son gros livre, La théorie de la justice. C'est la première phrase. Alors, pour vous dire l'importance de ce livre, de la théorie de la justice, eh bien, c'est le livre de philosophie le plus cité dans les écrits philosophiques du XXe siècle. Alors, ce qui est étonnant dans cette phrase, c'est la comparaison que Rawls met en place. Il nous dit que les institutions sociales doivent être justes comme les systèmes de pensée doivent être vrais, c'est-à-dire comme les mathématiques ou comme les sciences doivent être vraies. Et là, on se gratte un peu la tête parce qu'une administration, un service de gendarmerie ou de police, un État même, ce ne sont pas des triangles ou des théorèmes. Des triangles ou des théorèmes, on peut démontrer des choses à leur propos et on peut en dire des vérités universelles. Mais des institutions comme le système judiciaire, on voit bien ces derniers temps que ce ne sont pas du tout des systèmes de pensée, ce ne sont pas des triangles ou des sciences exactes. Hein, on voit bien, il y a des dysfonctionnements, des erreurs. Alors comment et pourquoi faudrait-il que la justice soit comme la vérité de nos institutions ? Alors c'est là toute la puissance de la phrase de John Rawls. Ce qu'il dit, c'est que la justice est la première vertu des institutions sociales, la première vertu. Autrement dit, les institutions sociales et le système judiciaire lui-même doit être vertueux. Il doit s'efforcer, alors non pas d'être efficace à tout prix, mais d'être efficace au nom de la justice.

0: et pour la justice, c'est-à-dire en se donnant les moyens d'être juste.
1: Quand donc tout un pays est traversé par un fort sentiment d'injustice, c'est donc que nos institutions ont manqué de vertu.
0: Oui, et c'est aussi que notre sentiment d'injustice révèle en creux un profond désir de justice. L'émotion qui traverse le pays ces jours-ci, la douleur collective devant le drame que chacun a en tête, porte aussi une exigence. Quand des familles disent à la justice qu'elle a failli, elles ne lui reprochent pas seulement d'être lente ou débordée, elle lui reproche quelque chose de plus grave, de ne pas avoir été à la hauteur de ce qu'elle doit être. Et ce reproche n'aurait aucun sens si nous ne tenions pas, toutes et tous, à ce que les institutions soient justes. Rawls nous rappelle donc que nous attendons d'une institution ce que nous attendons d'une personne, une forme de vertu, ça veut dire une forme d'effort incessant, de toujours faire au mieux et de ne jamais considérer qu'on peut se contenter du minimum ou du protocole. Une société juste, ce n'est pas seulement une société dans laquelle des institutions fonctionnent, mais c'est une société dans laquelle les hommes comme les institutions s'efforcent inlassablement d'être meilleurs. C'est ça, la vérité de la justice que pointe Rawls, un effort constant, une vertu sans cesse sur le qui-vive. Alors quand l'indignation monte, accueillons-la pour ce qu'elle est aussi, le signe que nous croyons encore à la justice comme à une vérité, quelque chose qui ne se négocie pas, qu'il faut réparer dès qu'elle manque. Une institution qui fonctionne mal, on l'améliore. Une institution injuste, nous dit Rawls, on doit la transformer, la corriger et lui donner les moyens d'être juste. C'est assurément une responsabilité de chacun et de chacune, mais c'est aussi et d'abord une responsabilité institutionnelle et donc une responsabilité politique. Et cette responsabilité-là, aucun président, aucun ministre ne peut la fuir, comme aucun président ou aucun ministre ne peut s'affranchir de la vérité et soutenir que 2 et 2 font 5. C'est cette vérité de la justice qu'ils doivent à tous les enfants, c'est ce qu'ils doivent à Liana, qui, elle, déjà, savait bien que 2 et 2 font 4.
1: 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Merci aux amis du vendredi, Thibaut et Guimette. Merci beaucoup, Sylvie Patry du Musée d'Orsay. Merci, Camille Jounot. Et merci, Margot Bruquevin. Merci à Joseph Ascal, Anna Massardier et Lucie Grandet-Lavigne de m'avoir aidé à préparer cette émission avec l'aide de Noélia Fillol. Merci à Claire Destacan pour la réalisation ainsi qu'à Maria Pasquet. Merci à Valentine Chaudebois pour la programmation musicale. À la technique ce matin, Guillaume Roux. Demain, je vous retrouve à 9h30 sur France 2 dans Belle et en compagnie d'Agathe Le Caron. Et lundi, dans Grand Bien Vous Fasse, ça va faire plaisir à Guimette, on s'intéresse au bienfait des plantes.

0: Mon cher Nagui, quel est le programme de la bande originale ?
1: Bonjour Ali, aujourd'hui nous recevons Aïssa Maïga et Manon Fleury. Nous allons parler du Refugee Food Festival.
0: Bonne émission Nagui.
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0: Amélie Perrier.
1: Un hommage demain après-midi pour Noam, le jeune homme de 19 ans violemment agressé fin mai et mort quelques jours plus tard à Metz. Le parquet élargit l'enquête à une possible motivation homophobe. Le collectif Front d'Action Gay de Strasbourg appelle par ailleurs à un rassemblement dimanche à 15h en hommage à Noam et aux victimes de l'homophobie. Sa mémoire a déjà été saluée cette semaine à l'Assemblée nationale lors de la minute de silence pour Liana également. Liana dont les funérailles se tiennent aujourd'hui. Patrick Bruel conteste les faits et entend démontrer son innocence. La parole à la défense après la mise en examen du chanteur pour viol et agression sexuelle. Il est placé sous contrôle judiciaire. 14 autres procédures potentiellement prescrites sont également examinées par les enquêteurs. L'avocate de Flavie Flament, qui a dénoncé un viol par le chanteur dans son adolescence, annonce d'autres plaintes à venir. Et la journaliste de Mediapart à l'origine des révélations, Marine Turki, confirme que les témoignages se multiplient. Les aides à l'achat de carburant prolongées tout l'été, c'est paru au journal officiel. Le décret prévoit ainsi la création d'une aide financière exceptionnelle pour les entreprises ayant acquis du gazole non routier. Pour les travaux agricoles et forestiers, une aide de 15 centimes par litre de gazole non routier. Une envolée des produits pétroliers provoquée par la guerre contre l'Iran et le blocage du détroit d'Ormuz, dont on n'aperçoit pas l'issue pour l'instant. La guerre contre le terrorisme, cette fois au Nigeria, le pays africain annonce avoir tué plus de 13 000 terroristes au cours de l'année écoulée, affirme son président. Dans le même temps, se félicite-t-il, le nombre de victimes de l'insurrection djihadiste dans le pays a diminué de 81% depuis son arrivée au pouvoir il y a 3 ans. Les autorités nigérianes assurent également que plus de 124 000 combattants et personnes à charge ont déposé les armes depuis 2023 grâce à l'opération Safe Corridor mise en place par les autorités pour donner une porte de sortie aux djihadistes. L'IA est entrée dans nos vies, ça se confirme. Près de 2 Français sur 3, 65% utilisent désormais l'intelligence artificielle, mais une majorité considère cette technologie comme une menace et 46% souhaitent un encadrement renforcé de son développement. C'est le résultat d'un sondage Elab publié ce matin, réalisé par la région Hauts-de-France, une enquête dévoilée à l'occasion du sommet IA avec nous qui se tient à Lille. Et puis toutes les femmes sont belles, chantait-il. Franck Michael est mort, on vient de l'apprendre. Il avait 79 ans, né en Italie, qu'il avait quitté enfant pour la Belgique. Il va devenir le crooner francophone, idole des balles. Il reprendra des versions françaises de standards d'Elvis Presley. Il a vendu plus de 10 millions de disques à travers le monde. Il avait clos sa tournée d'adieu l'an dernier à l'occasion de l'anniversaire de ses 50 ans de carrière.
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1: 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C'est l'heure de retrouver toute la bande originale. Laïla Kadour, Nagui, c'est à vous.
0: Merci Amélie Perrier. Retour de l'information avec vous tout à l'heure à midi. Mélanie Fontaine, avec Bruno Pecchi, Oldelas,
7: bonjour.
0: Daniel Morin, Monsieur Sorel Crémont est de retour. Mais qu'est-ce que c'est que cette histoire?
8: C'est une erreur des
0: mais voilà, et non, nos invités Aïssa Maïga et Manon Fleury.
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0: Refugee Food Festival, bienvenue mesdames. Bienvenue mesdames, on va parler de cet anniversaire, puisque ce sont 10 ans qui sont fêtés tout au long du mois de juin, avec le climax donc du 20 juin.

0: qui est un anniversaire dont nous allons parler. Mais d'abord, petit tour de table. On va commencer par toi, Mélodie.
1: Pas Leïla qui pose la question.
2: Non, bah, on a le temps.
0: On a le temps, t'as même pas remarqué.
3: Et moi, j'écoute que Leïla maintenant. Okay. Depuis que je sais que t'es plus dans le game. Oui.
2: Et t'as intérêt à être très gentil avec moi.
0: Mélodie, si tu avais un plat qui n'est pas de...
1: On a raison de dire, de ton, de le faire.
0: De ton, pays, de ton pays, de ton origine, tu choisirais quel plat?
4: Le couscous.
0: Le couscous.
4: Ah, de dingue.
0: C'est un ref.
4: Ouais, enfin, j'en ai mangé un pas plus tard qu'hier soir, parce qu'à côté de Joanne, incroyable.
1: Là, il y a trop d'infos.
4: Oh, incroyable, le couscous, j'adore ça.
0: Bruno Pecky, un plat, mais qui n'est pas suisse, donc, pour toi?
5: Brésilien non plus, du coup.
0: Non plus.
4: Ouais.
5: La moussaka.
0: Ah ouais. Merci. Je pense que ça a bluffé tout le monde. Oui, Varum.
5: Bah non, je parce que c'est délicieux, j'adore ça.
1: Mais ça va, le prend pas mal.
5: Ouais, bah je me défends, j'arrive pas à le faire. J'aime bien. D'accord, bah très bien. Si on me demande pourquoi et quand je réponds, Daniel me parle par-dessus, à un moment donné, ça va être compliqué cette émission.
1: Je suis désolé pour vous.
5: J'arrive vraiment pas à le faire, c'est très compliqué et donc j'aime bien. Quand je vais en Grèce, non, quand je vais dans un restaurant grec, voilà, commander okay. une moussaka.
0: Ok. Soren.
6: Moi, c'est la choucroute, c'est le plat le plus exotique.
0: Non, non, d'accord. revenons à la réalité du terrain. Non, c'est dans la world food, qu'est-ce que tu aimes?
6: Le porc.
5: D'accord.
0: Pourquoi
5: vous pouvez faire pire comme réponse?
6: Ne cherchez pas de la cohérence.
0: Ok. Et là?
2: Moi, j'aime bien tout ce qui est indien. J'aime bien le curry, lentilles.
0: Les mélanges. Le sucré salé ou le.
2: Non, lentilles, curry, pois chiches, tout ça. Dès que
1: ça. Et ça te fait danser même.
2: Ah ouais. un peu épicé.
7: Faudrait qu'elle a des castagnettes.
2: Un peu épicé. Attention avec ça.
0: Qu'est-ce que tu aimes dans la world food?
2: Je t'ai vu, toi.
1: Latino. Chili con carne, des choses comme
2: ça. Ah ouais?
1: J'adore ça.
0: Wow. Mmh. Okay, d'accord.
2: Avec de la viande,
1: ouais. Ouais.
0: Old Olaf?
8: Moi, ce sont les pâtisseries du Maghreb. Mes cousins me rapportaient ça de Tunisie.
0: Les cornes de gazelle?
8: Notamment, voilà, tout ce qui est à base de
6: sucre.
8: Pâte d'amande, de sucre, de pistache.
0: Le goût,
8: de fleurs d'oranger, notamment.
0: Tout ce qui est bien pour préparer un summer body.
8: Ah bah ouais, ça fait quelques années qu'il n'y a plus de summer ni de body.
0: C'est mon body summer.
8: Le body summer, exactement.
1: C'est ça. La vraie question, c'est ça.
0: Alors, totalement asiatique, ouais. Totalement. Mais alors, évidemment, végé. Oui, parce qu'ils arrivent à faire justement ce que tu as dit, des mélanges et à parfumer des plats où on a l'impression d'avoir une diversité de goûts, malgré peut-être une limite en termes de légumes. Manon, chef, non, Manon.
9: Ouais. Il y a trop de choses.
0: Approchez-vous, je vous en prie.
9: Dans ma tête,
2: il y a trop d'envie là.
9: Il n'y a pas
0: eu une découverte dans votre vie d'un plat où vous avez dit waouh, c'est peut-être à l'autre bout du monde, mais j'aime.
9: Alors, moi, j'ai appris à cuisiner dans un restaurant qui faisait des bases de ma cuisine au départ. C'était cuisine asiatique et française parce que j'ai travaillé avec William Ledeuil. Mmh. Et donc, j'ai appris à faire un curry avant de faire une blanquette de veau.
2: Ah ouais.
9: Donc, effectivement, je pense que ces saveurs restent et sont très prégnantes. Et après, au niveau de la comfort food, world
0: c'est
9: food.
0: Quoi la comfort food?
9: Et c'est celle qui réconforte.
2: Réconfort.
9: C'est
2: qui fait du bien. Le câlin dans la nourriture.
9: Et moi, je vais souvent au restaurant.
0: Ça sent le sucre, le
9: non,
0: confort.
9: J'en parle tout le temps. J'en parle tout le temps. C'est le restaurant Tagine qui fait un merveilleux tagine poulet au citron confit, au poire amande. Et c'est vraiment mon repas du dimanche soir.
0: Si vous devez aller chercher un plat à l'autre bout de la planète, ça serait lequel?
7: Là, vous me demandez de choisir entre mon père, ma mère, ma tante. C'est dur.
0: Oh, ça sort à
7: l'eau. Moi, je ferai un combo.
2: Un truc de fusion.
7: Je ne peux pas me passer de l'Italie.
2: Ah oui.
0: Okay.
7: C'est vrai, j'ai
0: raté ça.
2: Oui, mais c'est accessible tellement.
7: Cuisine marocaine,
0: ouais. Ok.
7: Impossible de s'en passer. Pareil pour la cuisine sénégalaise.
2: Mais quelle cuisine marocaine et sénégalaise, c'est quoi comme plat?
7: Alors, je dis, bon, le fameux tchiboudienne quand même, le riz au poisson à la Sénégalaise. Non, pardon, parce qu'il y a un grand débat dans toute l'Afrique de l'Ouest.
0: Le poulet, pardon, cuit dans l'argile, étouffé dans de l'argile, vous savez, et il casse au Sénégal.
7: Ah bon?
0: Et il casse l'argile.
7: J'ai jamais mangé ça.
0: Il a été cuit à l'étouffé avec de l'argile.
1: Il dit n'importe quoi, souvent.
2: C'est une croûte d'argile. j'ai déjà vu ça, mais je sais pas d'où quel est.
0: Bah c'est au Sénégal, ça, j'en suis sûr.
7: Ouais, j'ai jamais mangé ça.
0: Casamance. Ah ouais.
7: Je suis jamais allé en Casamance.
2: C'est pour ça.
4: Bah c'est pour ça.
2: Donc le riz poisson.
7: Ouais ouais, mais vraiment fait à la sénégalaise. Il faut que le reste de l'Afrique de l'Ouest arrête de dire. Enfin, il faut qu'ils reconnaissent quand même que c'est au Sénégal qu'on fait le meilleur. Et je m'adresse surtout aux gens du Nigeria.
5: Ça sent la politique. Dans...
7: Non, non, non, mais c'est un vrai débat.
0: On ne veut pas qu'il y ait de problème politique ici.
1: On va avoir une crise diplomatique.
2: La nourriture.
0: Le Refugee Food Festival a lieu donc jusqu'au 28 juin pour fêter ses 10 ans. On en parle avec les marraines, c'est-à-dire chef Manon Fleury et Aïssa Maïga. Voici d'abord Old La Fan d'Aïssa.
10: Et de
0: Manon.
10: Et tellement. Et de foot aussi.

0: festival. C'est particulier et tout le monde peut pas aimer. Des gens se rassemblent pour manger un réfugié.
1: Oh, c'est chaud.
2: C'est
1: bon. Je te mange, c'est encore chaud.

0: E voilà.
1: Rodolphe, demain à Nantes et ce soir également pour le rodage de son solo piano.
2: Et après-demain en prison pour évidemment ce qu'il vient de faire.
3: Yes.
2: Un peu de respect pour les Beatles, s'il vous plaît. Comment expliquer
4: pourtant,
2: ça existe. Mais parce qu'ils étaient quatre, lui était seul, c'est ça. C'est ça.
4: Oui, mais bon.
2: Comment expliquer le principe, parce qu'il y a beaucoup, comme un millefeuille, il y a beaucoup de couches et d'effets d'impact de ce festival Refugee Food, qui a le mérite d'accueillir, d'ouvrir justement les papilles à plein de goûts, mais surtout de permettre à des personnes, et on aura un exemple tout à l'heure avec Komi Ali, qui sera notre invité, d'accueillir des personnes, justement, des réfugiés, et par le prisme de la cuisine et de ces mélanges et de ces cultures, d'être adoptés, j'ai envie de dire. Et c'est pas eux de s'adapter, c'est à nous de les adopter.
5: Oui, tout à fait. Bah, notre métier est un formidable vecteur d'intégration, surtout avec 336 000 emplois vacants dans notre secteur.
2: Mais non.
5: Et c'est énorme. C'est énorme. Et donc, du coup.
2: Il manque 336 000 personnes dans le monde de la cuisine, de la restauration ?
5: Selon France Travail, oui.
2: Wow. Okay.
5: Donc effectivement, je pense que l'immigration et les réfugiés sont une manière de trouver évidemment de la main-d'œuvre, mais aussi une manière formidable d'intégrer, de former,
2: de partager.
5: Et la cuisine est un langage universel.
1: Et même pour nous, nous enrichir.
5: Mais tout à fait. Ouais. Et en fait, la cuisine n'est que mélange, n'est que métissage, n'est que rencontre. Et donc. Je pense qu'aujourd'hui, de toute façon, quand on rencontre d'autres personnes dans nos cuisines qui viennent cuisiner, qui sont des étrangers, qui viennent... Parce qu'on dit toujours la cuisine française, ouais, qu'on essaie de préserver, etc. Mais la cuisine française, elle n'a fait que s'enrichir de rencontres...
2: Comme la langue française.
5: Comme la langue française, ça, ouais, exactement. Et donc, aujourd'hui, il faut que... Je pense aussi que les chefs prennent la parole sur ce sujet en disant que on a besoin de ça, en fait. On a besoin de ces personnes, de ce personnel réfugié.
2: Alors, concrètement, qu'est-ce qui se passe pendant ce mois, Aïssa Maga ?
6: Pendant ce mois, alors, faut quand même ouvrir

0: ses écoutilles et ses papilles, parce qu'il va se passer beaucoup de choses dans une douzaine de villes en France.
1: Et pas que dans des restaurants, mais aussi dans des EHPAD, dans des cantines. Ouais, c'est ça,
0: absolument. Des chefs français et réfugiés se réunissent pour proposer une offre de restauration dans des lieux, comme tu disais, qui sont à la fois des EHPAD, des restaurants. Enfin, c'est vraiment une offre qui est très, très multiple et qui permet à tout un chacun de venir découvrir, de venir à la découverte de cuisine d'ailleurs, de talent aussi d'ailleurs.
1: Alors, il y a un système que je trouve très, très malin, c'est-à-dire celui de se dire on va faire aussi des cantines. Oui. Ceux qui n'en ont pas les moyens ne paieront rien. Et en fonction de votre catégorie sociale, à ce moment-là, vous pourrez payer. Et puis tout ça va servir à récolter de l'argent pour faire du bien. C'est ça, quel est le mécanisme exactement?
0: Le mécanisme, il est exactement celui-là, il est solidaire. Donc ça permet de ne pas exclure. Mais quand on n'exclut pas et qu'on ouvre, on inclut. Et ça permet à des gens qui, on le sait aujourd'hui, il y a, je ne sais plus quel est le chiffre exact, de personnes en France qui sont mal nourries. C'est énorme, je crois que c'est 10 millions de Français qui n'arrivent pas à se nourrir correctement. Et c'est l'occasion, il y a d'autres activités, hein, mais en tout cas pendant ce mois du Refugee Food Festival, ça permet à tout un chacun vraiment de venir se nourrir et se nourrir dans la qualité et aussi dans la rencontre.
2: Bien sûr. Parce que ça, c'est le temps fort de ce moment, de ce mois de juin, mais c'est qu'il faut dire que toutes les actions, en fait, elles continuent toute l'année.
0: Ouais. Absolument.
2: C'est ça que moi, j'ai découvert, c'est que je pensais que c'était vraiment sanctuarisé, une période un peu courte, mais en fait, non, il y a le grand bouillon, le grand réveillon solidaire, il y a plein d'actions, en fait. Tout au long de l'année, il y a des écoles, il y a vraiment tout un travail, un tissu comme ça, pour faire en sorte que ce festival soit simplement le point d'orgue.
0: Oui, moi, c'est ce qui m'a impressionnée. Quand on s'est rencontrés avec Manon, on est allé rencontrer le lieu où cette association officie, donc c'est des cuisines qui sont, enfin moi ça m'a, je ne viens pas du monde de la cuisine, ça m'a hyper impressionnée. D'abord le nombre de personnes qui s'activent tous les jours et puis la vision que ça demande de créer un endroit où on va nourrir peut-être, je ne sais pas, c'est entre 400 et 800 personnes par jour. Donc c'est une cuisine qui permet à d'autres associations de s'approvisionner. Ouais. Et ces associations-là, elles sont diverses et variées. Elles vont permettre à des gens d'avoir, à des populations d'avoir accès à une nourriture de qualité.
1: Festival culinaire, est-ce que vous vous êtes déjà rendu compte, Manon Fleury, qu'on n'avait pas besoin de parler la même langue pour se comprendre quand on est autour d'ingrédients et de préparation d'un plat?
3: Bien sûr. Et c'est ça qui est magique dans le fait de cuisiner. Moi, je rencontre souvent des chefs étrangers. Là, moi j'avais fait un échange il y a 8 ans dans le cadre aussi du Refuge Food Festival avec Magda qui est une chef géorgienne. Là, moi, j'ai créé une recette pour le lancement du Refuge Food, lancement presse, avec une chef libanaise qui s'appelle Doha. Et en un quart d'heure, on avait créé une recette. Mais en échangeant très peu en fait, parce que Doha elle parle très bien français, mais en fait, sur des références qu'on peut avoir, sur des techniques, etc. En fait, ça va très vite. Et parfois, il suffit d'un geste, il suffit juste de montrer une recette pour comprendre. En fait, c'est un langage... Parfois, il y a des ingrédients qu'on utilise, qu'on ne connaît pas forcément, mais qu'on peut remplacer, etc. Et là, par exemple, avec cette chef libanaise, Doha, on a créé une crêpe qui s'appelle le Ataïef, qui est une crêpe libanaise, avec plein de petits trous, mais moi aussi, qui me fait penser à des crêpes, des baguirs marocains. En fait, quand on part parfois d'une recette dans une culture, on peut faire 1000 parallèles avec d'autres recettes. Et c'est ça qui montre la richesse.
1: Ce sont les ingrédients qui font la différence. C'est-à-dire que, alors, on entend le mot crêpe, on se dit, bon, bah, finalement, c'est quoi? C'est de l'eau, c'est de la farine, qu'est-ce qui change? La farine n'est pas la même, les doses ne sont pas les mêmes, la manière de préparer.
3: En fait, parfois, ce sont évidemment les ingrédients, mais c'est aussi le savoir-faire. Là, typiquement, les yataïef, moi, je ne connaissais pas cette technique. C'est une sorte de pâte qui est fermentée, mais qui est faite presque à la minute, dans laquelle il y a pas mal de bicarbonate de soude et qui fait qu'il y a un côté un peu petite bulle à l'intérieur.
1: Donc là, c'est l'appareil qui change, c'est ça?
3: Voilà, exactement. Okay. Ça ressemble à des pancakes, en fait.
1: Okay.
3: Et en fait, quand on les cuit, ça vient vraiment créer ces petites bulles. Et en fait, il faut très peu les cuire pour pouvoir après faire un pliage. Et ça, en fait, si Doha ne m'avait pas montré comment faire, elle m'a dit « je vais te montrer ».
1: Et la cuisson, par exemple, est-ce que le mode de cuisson, c'est-à-dire beurre, huile, le genre d'huile, ou même la casserole ou la poêle sur laquelle on le fait, ça aussi, ça change le goût, la texture?
3: Ouais, ça change tout. Et là, typiquement, moi, je pensais mettre du beurre. Elle m'a dit, en fait, non. Au début, elle m'a laissé faire. Puis en fait,
1: elle était gênée.
3: Désolée. Elle
2: ça va pas.
3: Il faut pas mettre de beurre.
1: Elle a appelé la police.
3: Elle a repris les choses en main.
0: C'est tellement bon le beurre.
3: Voilà. Et en fait, elle a

0: rien mis, elle mettait pas de matière grasse et en fait ça fonctionnait très bien sans matière grasse et justement cette légère coloration qu'il y a sur les ATF fonctionne sans matière grasse et après ce pliage où la pâte n'est presque pas cuite à l'intérieur. En fait, si je l'avais pas vu faire et si elle m'avait pas montré, j'aurais pas compris. Et ça, c'est un langage universel, évidemment, c'est par le geste, par l'écoute, par le bruit, par la couleur, par le visuel. Et donc tout ça, donc, c'est, ça se transmet
1: là
0: comme
1: où
0: ça.
1: On est dans la création. Comment on en arrive à l'intégration, à l'accueil, à l'ouverture, justement, et puis surtout à trouver des métiers. Parce que lorsque des personnes sont obligées de quitter leur pays, et on le rappelle, c'est pas pour le plaisir de partir ou d'être déraciné, soit il y a des contraintes politiques, soit c'est une question de vie ou de mort, soit il y a l'écologie, la climat, ouais, c'est ça. Les réfugiés climatiques vont être de plus en plus nombreux, ça tout le monde le sait, tout le monde s'en rend compte. Ensuite, est-ce qu'il y a une intégration? Est-ce qu'il y a manière de trouver du boulot? Est-ce que là aussi, on est dans le partage, dans l'éducation, dans l'acceptation de l'autre, celui que l'on ne connaît pas? Est-ce que ça donne, ça débouche sur quelque chose de plus positif et durable, c'est-à-dire un job?
2: Oui, pour 60% des personnes qui intègrent le programme, il y a... je vais recommencer, on n'est pas en direct, hein, c'est ça?
1: Non, si, c'est pas là. C'est pas, en même temps, on n'est pas à la radio non plus. Hein,
3: c'est même pas Nagui.
4: C'est la déco, là.
1: Allez-y, de toute façon, on vous écoute pas, ça, on s'en fout. Là. Dites ce que vous voulez.
2: Oh mon Dieu. 60% des personnes qui travaillent au sein du Refugee Food Festival vont trouver du travail à la sortie.
5: On peut y aller, nous.
2: Donc c'est quand même énorme.
6: Non, parce qu'il y a quand même une situation hyper hypocrite dans le monde culinaire, enfin de la cuisine. C'est-à-dire qu'en effet, il y a plein d'emplois à pourvoir, avec parfois plein d'employés qui sont en situation illégale.
2: Comme dans le bâtiment. C'est exactement le même...
1: Mais on en a besoin pour cette main-d'œuvre et pour le boulot, parce qu'il manque des postes.
6: Mais on en a besoin, mais s'ils n'ont pas de papier, ils ne peuvent pas travailler légalement. Donc en fait, c'est à quel moment on intervient. Vous disiez tout à l'heure, Manon, que ça serait bien aussi que les chefs, peut-être, prennent la parole sur ce sujet en disant on a des besoins, on a potentiellement une main-d'œuvre disponible, formée, en plus, formée, parce qu'en fait, là, quand vous parlez de ce Refugee Food Festival, vous parlez de chefs à chaque fois, vous parlez de gens qui ont de l'expérience dans des cuisines, bien c'est pas des gens qui se disent, tiens, si je me mettais à la cuisine, c'est des gens qui ont vraiment un savoir-faire, en fait. Qu'est-ce qui fait qu'on ne prend pas encore la parole à ce sujet, d'après vous?
0: Je pense qu'il y a politiquement, il y a encore pas assez de choses qui sont faites pour justement pouvoir employer ces personnes-là. Et donc, c'est aussi pour ça que le Refugee Food est très important. Et aujourd'hui, il y a 49% des entreprises qui ne recrutent pas de réfugiés parce qu'il manque d'informations. 31% faute de partenariat ou d'opportunités concrètes, en fait. Et donc, je pense qu'il faut qu'il y ait encore des
1: associations. Il n'y a pas le problème des papiers, tout simplement.
0: Mais il y a le problème des papiers, mais en fait, il faut aussi qu'il y ait des associations comme le Refugee qui puissent intervenir, etc. Et donc, en fait, c'est tout un, je pense, un maillon qui doit être mis en place et qui doit se développer pour intégrer ces personnes-là, qu'elles puissent avoir accès à avoir des papiers, etc. Mais en fait, il faut que le politique arrête d'être déconnecté, en fait.
6: Faut déclencher à cet endroit-là.
1: On en parle jusqu'à 12h30 du Refugee Food Festival et puis surtout de cet anniversaire des 10 ans parce que le 20 juin, c'est justement
2: la
1: journée mondiale des réfugiés. C'est ça le climax, mais ça ira jusqu'au 28 juin et comme l'a dit Layla, c'est tout au long de l'année dans différentes adresses et opportunités parce que en plus des ateliers de cuisine et des événements ponctuels, ce projet donc vit tout au long de l'année, on vous l'a dit, avec un nombre important de personnes qui en profitent et il y a 26 villes. Alors oui, on parle beaucoup des grandes villes, toujours pareil, Paris, Lyon, Marseille, Lille, Bordeaux, mais il y a aussi des villes en dehors de nos frontières qui participent à ce festival, comme Bruxelles, Madrid, Florence, Genève, Athènes, Amsterdam, Londres, Copenhague, Le Cap ou San Francisco encore. On en parle jusqu'à 12h30, mais d'abord voici Mao Di Fontaine. Pas fait un festival comme ça, vous, Mélodie.
7: Mais non, j'aurais pas fait ça comme ça. Vous mettez quand même dans la panade avec votre concept de chronique. Hein. J'aurais pas fait ça comme ça. Un festival célébrant les réfugiés et la bouffe solidaire. Vous souhaitez me faire passer pour un monstre?
1: Oui.
7: Vous voulez que je sois Daniel, c'est
1: oui.
7: ça hein, me plomber avant l'arrêt de l'émission. Heureusement, bientôt, la bande originale, c'est fermé. J'ai fermé. Nagui, j'ai fermé. Allez, je ne facture pas ça. Bon, à part ça, le Refugee Food Festival, rien capté. J'ai cru qu'on parlait de Laurie Neal. Je pensais qu'on allait écouter avec 3 heures de retard la meuf des Fugees nous raconter sa morning routine au granola groseille ou comment elle se pelait l'oignon. Heureusement, on gagne au change. Non seulement Aïssa et Manon ont un talent énorme, donc très agaçant, mais en plus, elles ont le cœur sur la main. D'ailleurs, rangez-moi ça, Nagui est vegan, il déteste les cœurs et tout ce qui abat. Il déteste les abats. à part

0: Dancing Queen, Baba, qu'il adore. Oh là là, vous le verriez aux soirées karaoké de la bande originale avec Leïla, tous les deux en combi à paillettes moulantes. Au moment du refrain, Leïla porte Nagui comme dans Dirty Dancing. Elle le fait tourner dans les airs. Une fois, elle l'a acheté à 22 mètres. Dancing Queen, record à battre. Je ne l'ai jamais vu aussi heureux, c'est vrai. Je disais quoi ? Oui, non, le réfugié. J'aurais pas fait ça comme ça pour 117 raisons, mais je vais vous en donner 3.
1: Ouais, c'est mieux.
0: La première raison, c'est que je suis à chier en organisation. Ne serait-ce que pour les vacances déjà, incapable de prendre une décision. Tu me demandes ce qu'on fait cet été, je réponds fin août, après avoir passé une semaine à Saint-Jean, le Masse-Moi-la Rondelle, dans la Creuse, chez l'habitant, parfois dans l'habitant, parfois pire, avec Harry, habitant. Oh, oh attends, faut bien une vanne. La deuxième, c'est que je suis nulle en langue, je comprends même pas les Marseillais, alors forcément ça limite au niveau de l'accueil. Et la troisième raison, c'est que je suis tout bonnement une personne passive, je ne fais pas le bien autour de moi. Alors que vous, Hold de la Faraison, vous êtes si bonne. Je veux dire, Manon Fleury, 17 ans, championne de France d'escrime, hippocagne. Moi, à 17 ans, je jouais avec mes excréments dans une cage. Et je prenais à écrire mon nom de famille. Ensuite,
2: Bon appétit,
0: Couillon, une étoile. Qu'est-ce qu'elle fiche après ? Cuisine pour les soignants, l'assaut bondir contre les violences en cuisine, le réfugié, ça va, oui ? Aïssa Meigal commence à 11 ans, nommée au César, Réal, Autriche, j'ai chialé, hein, au bout d'un moment, j'ai chialé. Puis niveau engagement, là c'est la fête, on n'a jamais vu autant d'engagement depuis la dernière raclette d'Oldelaf. L'assaut Mohamed Maïga, la MREF, la lutte contre le racisme, les violences faites aux femmes, aux enfants. Moi j'ai déposé 3 livres chez Emmaüs l'autre matin, je me sentais plus pété, je vous le dis. Dans la rue, m'est arrivé de dire bonjour aux gens qui disent « Vous auriez 5 minutes à m'accorder pour vous parler de la Croix-Rouge ?» Ça m'est arrivé, deux fois, je me rappelle, je les ai regardés dans les yeux et tout. Non mais... J'aimerais tellement m'engager, me battre comme vous pour des gens qui sont pas comme nous et me servir de l'émission pour dénoncer des trucs pas bien et promouvoir d'autres trucs cool. Je le ferai la saison prochaine. Il n'y a plus d'émission. Vraiment, je suis très mal organisée.
3: Merci.
2: Notre généreuse Mélodie Fontaine.
4: Oui, en tournée tout l'été. Alors, elle sera à Rouen les 19 et 20 juin, à Avignon les 9, 16 et 23 juillet, à Chambéry le 24 septembre pour son fabuleux spectacle intitulé La Cage.
2: Plus de 70 000 personnes sont venues dans les restaurants depuis 2016. 500 établissements mobilisés, de la cantine de quartier donc aux 3 étoiles en passant par les Crous. 600 cuisiniers réfugiés participent de 56 nationalités différentes. Au-delà de ça, ceux qui nous écoutent, comment peuvent-ils apporter leur brique à l'édifice ? Est-ce qu'il s'agit d'être client de certaines de ces opérations pour que justement les bénéfices finissent par aider ceux qui n'ont pas les moyens de se nourrir aussi ? Comment on peut boucler la chaîne ?
1: Je pense qu'on peut faire du... Et
2: puis comment repérer les restaurants qui
1: j'ai
2: permettent...
1: J'ai pas la réponse à cette question.
5: Je ne sais pas. J'ai su, là. J'ai des gouttelettes sur le front, d'ailleurs.
6: C'est bien de le dire.
5: Ça me rappelle l'école.
2: Parlez.
4: Il y a un grand besoin
1: elle
4: de pleure. Parler.
1: Hein. Regarde, elle pleure, ça y est. Elle a pas révisé, elle est, voilà. Elle a fait une impasse sur cette question. Alors, et ça ?
7: Le bénévolat. Le bénévolat.
4: On a le compris bénévolat. La première fois. Sinon, c'est un
7: faire
4: projet...
7: faire des dons à l'association.
4: Un projet de suivant, peut-être.
8: Donc vous retrouvez tout le programme de réfugiés sur le site du réfugié. Okay. Déjà, vous pouvez vous renseigner dans vos villes, parce qu'il y a quand même 12 villes en France où le festival est présent. Et donc, vous pouvez vous renseigner sur le site pour trouver toutes les initiatives à côté de chez vous. Par exemple, à Paris, il y aura une grande fête au Petit Bain le samedi 20 juin, sachant que le 20 juin, c'est la journée mondiale des réfugiés, avec la chef Juliette Barry, autopromo, puisqu'elle a travaillé chez Datil.
7: Et, donc chez toi.
8: Et le cuisinier syrien, Aïtam Karadji, j'espère que je prononce bien son nom.
2: Vous avez intérêt.
8: À Marseille aussi, vous avez ce genre d'initiative qui est quand même ce que je trouve génial. Un banquet afghano-provençal pour 50 personnes dans la rue, dans le quartier de Noailles. Et c'est là que, là par exemple, vous pouvez acheter des places en tant que festivalier. Et il y aura des places qui sont offertes pour les bénéficiaires d'associations. Ouais. Donc c'est là que se font ce... Voilà.
2: Ok. Il y a des réseaux sociaux qui donnent toutes ces informations. Refugee Food... Refuge avec deux

0: œufs à la fin et il faut de tout attacher. Et puis le site internet, vous avez raison, donne également toutes les informations. C'est Refugee, donc en anglais avec deux œufs à la fin, -food.org. Si vous voulez avoir ces informations, ces adresses. L'idée aussi est d'aider à l'insertion de ces cuisiniers. Tout à l'heure, vous donniez l'exemple de ce partage avec cette chef géorgienne Magda. C'était il y a 7 ans, c'est ça que vous aviez partagé ensemble ces recettes. Non seulement elle s'est fait connaître grâce au festival, mais c'est vrai qu'elle a pu ouvrir son resto ensuite.
1: Ouais, aussi. Et ça, c'est formidable. Et il y a pas mal de personnes qui ont intégré les réfugiés et qui ont ouvert leur restaurant après. Je reparle de la chef aussi libanaise, Doha, avec qui j'ai collaboré, qui a ouvert aussi un traiteur qui s'appelle Tayeb. Voilà, et c'est ça que permet aussi...
0: Les débouchés professionnels.
1: Oui, des débouchés professionnels et le fait de pouvoir se mettre à son compte, c'est quand même... fou. Et c'est super de pouvoir voir, et notamment des femmes, devenir indépendantes, ouvrir leur propre restaurant.
0: Par exemple, les ateliers de cuisine, c'est tout un chacun. On peut y aller, on peut participer en ayant accès au festival. Est-ce qu'il y a un moyen d'apprendre à faire justement ces plats
2: Des ateliers, comme ça.
1: Je sais pas.
0: Ou ça serait-ce qu'il y a des professionnels.
3: Non, en tout cas, c'est une idée.
1: Après, effectivement,
3: apprendre un savoir-faire.
1: Ce que disait Aïssa, c'est que, en fait.
2: Elle a rien dit, Aïssa.
4: C'est la démarche. Il paraît
0: qu'elle arrive dans une demi-heure.
4: Ça me rassure.
1: Le bénévolat, c'est quand même une formidable manière de s'engager et justement de participer. Enfin, on dit cours de cuisine, mais en fait, je pense qu'aller dans les cuisines, comme nous, on est allé à la Cité du Refuge dans le 13e arrondissement, en fait, on est plongé souvent avec des personnes avec qui on échange, avec qui on apporte du soutien. Et donc, je pense que c'est une des belles manières d'apprendre et pas forcément d'arriver et d'être attentiste et d'attendre un cours de cuisine participatif.
0: Refugee-food.org, le site internet, pour avoir toutes les informations que ne connaît pas Aïssa Maïga. Ouais. N'hésitez pas à aller sur ce site.
3: Ah non, c'est un
0: truc. Voici Sorel Prévost.
5: Voilà, rien que ça pour démarrer, il me fallait un tremplin. Voilà, 12 ans que j'attends de revenir ici, prêt à bondir pour venir passer 1h30 au chaud avec des gens talentueux pour la plupart, à me remettre de leur saillie drôlatique frappée au coin du bon sens, là où ça fait mal. Et me revoilà pour un passage express, moi, le pirate des ondes, transfuge d'Europe 1, à l'instar d'Oldehaf, de Joséphine Dray et même de Nagui, ce qui signifierait qu'en passant de Europe 1 à France Inter, on réussit une carrière radiophonique. En attendant, à la libération, nous autres, transfuges du privé, on échappera à la tonte gratuite après avoir fui le côté obscur de la TSF pour se réfugier ici, dans le doux ventre du service public, tant chéri par Sébastien Charnu, Rachida Darty et Éric Ciotise. Attention, si ce transfert est la voie royale pour atteindre le succès médiatique, le prochain expat d'Europe 1 sur France Inter pourrait bien être notre pépé national, Pascal Praud, qui, en 2-2, transformerait France Inter en Rance Inter. Mais ne crions pas avant d'avoir mal, rendons ici hommage à notre petit prince de la radio, Nagui, ou Nag, comme l'appellent les intimes, ou même l'autre là, comme l'appellent les commissaires d'enquête. Putain, je dénonce, j'ai peur de rien, j'ai bientôt tous mes trimestres. Alors, oui, 12 longues années sans vous voir, mes amis de studio. Pourtant, sur WhatsApp, j'avais gardé ouvert le fil de discussion de la bande originale que je trouvais plutôt silencieux après mes quelques interventions dans l'émission en 2014. Mais je me disais, attends, c'est normal qu'ils ne rappellent pas tout de suite, faut faire tourner les talents, la diversité. Ils me font signe quand ils auront besoin d'un œil aiguisé sur l'actu, la géopolitique ou même d'une blague populaire grand public, genre tire sur mon doigt. Tiens, tire sur mon doigt, Mélodie. Non, raté, ma cocotte, j'avais pas envie. Donc la semaine dernière, il me rappelle et coup de bol, j'avais pas changé de numéro. Je me dis, tout vient à point, à qui sait attendre. Mieux vaut tard que Patrick Juvet, Hosni Moubarak, Imali pense. J'adore les proverbes, ça résume toujours un état d'esprit, voire un burn-out. Au début, j'ai pas bien compris pourquoi mon retour en grâce ici sur France Inter. Mais moi, j'ai le quiproquo facile, j'entends souvent ce que je veux entendre. Lors de ma dernière chronique en 2014, Nagui m'avait dit « Seron, désolé, il n'y a pas de place pour te garder dans l'émission. » Moi, j'avais compris « Seron, il n'y a pas de place pour te garer dans l'émission. » C'est pas grave, j'ai pensé, comme je vis en manteau, je me garerai à l'extérieur, c'est pratique pour tout le monde. Bah, l'autre soir, pareil, quiproquo, Mélodie Fontaine, que je croise régulièrement dans des soirées de comptables échangistes, me balance « Nagui nous a quittés. » Je lui réponds « Mais c'est foudroyant, je viens de le croiser sur le périph' sur son solo wheel, il avait l'air en pleine bourre, foutu péritonite. » Et Mélodie dit de me répondre avec sa franchise d'Auvergnate du Nord. Tu comprends rien, Nagui va quitter France Inter, va te faire appareiller chez Amplifion. Alors là, j'ai compris, ils m'ont rappelé pour le pot de départ du petit bonhomme, pour son jubilé, où ils feront rentrer tous les joueurs de la bande originale, titulaires, remplaçants en situation de handicap comme moi. Eh ben moi, je suis content d'en être, parce qu'en ce moment, j'ai du temps libre. Je viens juste de finir comme prête-plume la rédaction de l'autobiographie d'un député progressiste au titre plein de promesses. Moi, Charles-Henri Alloncle, ma vie, mes rapports immaculés d'immaculateur précoce, tome 1, voilà, mes années de braise. Alors, pour info, le Nagui, moi, je le connais depuis longtemps. Je l'ai pas mal astiqué, l'oiseau. Pas de méprise, je ne lui ai pas astiqué l'oiseau, il le fait très bien tout seul. Comprenez, je l'ai pas mal chamaillé, bousculé, taquiné, car qui aime bien, chatouille bien, comme disait Gérard Miller. Mais Nagui, dans ma vie professionnelle, c'est un repère. Comme une station essence sur l'autoroute, il y en a une toutes les 20 bornes, tu sais que tu peux t'y arrêter pour faire le plein si t'en cales sèche. Régulièrement, il m'a invité ou comme participant à ses émissions, et aujourd'hui encore, je lui vends mon savoir et mes connaissances, telle une vieille pute des médias que je suis, pour égayer ses productions audiovisuelles. Et ben, je me suis dit, le gars est pas bégueule, pas rancunier, parce que je lui ai pas toujours porté chance. Exemple. En 2000, il m'invite au mois de mai à Nulle part ailleurs qu'il présente sur Canal+, pour parler de mon spectacle. Bim, au mois de juin, il rend son badge, au revoir Canal. En 2001, il lance Tutti Frutti, une nouvelle émission sur France 2. Il me dit, mais viens autour de la table avec nous pour dire des blagues. J'y vais, 4 mois plus tard, fin du badge, l'émission s'arrête. Ne serait-ce pas son chat noir. Si je fais le bilan, je vais être franc avec vous. Je vous assure, c'est vrai, des émissions de télé et de radio, j'en ai arrêté pas mal. En 2000, Christophe de Chavannes prend la tête des grosses têtes sur RTL et me dit « Viens autour de la table avec nous pour dire des blagues. » J'y vais, l'émission s'arrête. En 2000-2001, je travaille comme auteur de blagues pour Bruno Gassot sur NPA à midi, présenté par Philippe Gildas. Paf ! À la fin de la saison, l'émission s'arrête. Pierre Lescure, patron de Canal, est débarqué par Jean-Marie Messier. Alors, si un jour vous participez à Qui veut être mon associé pour chercher un partenaire pour votre boîte et que vous me voyez assis dans le fauteuil des investisseurs, barrez-vous en courant. Vendredi dernier, je croise Nagui à un pot de fin de tournage et gentiment, il me prend à part, il me susurre à l'oreille viens d'urgence chercher tes affaires qui traînent dans le bureau de la bande originale. Ça fait 12 ans qu'elles sont là, ça commence à sentir le sconce. C'est pas du sconce, je lui dis, mais de la truite saumonée, mais ça, il peut pas le savoir, la différence, puisqu'il mange plus de sconce. Je finirai ce petit tribute tout Nagui, comme disent nos amis britons, en soulignant que ce salaud est quand même brillant. Parce que certes, des échecs, il en a connu, mais c'est l'apanage des grands. Moi-même, un jour, j'ai raté une correspondance Porte de la Chapelle. Mais Nagui, pour moi, c'est le roi des titres d'émission accrocheurs. Daratata, n'oubliez pas votre brosse à dents, n'oubliez pas les paroles, n'oubliez pas d'éteindre en partant. Tout le monde veut prendre sa place, tout le monde a son mot à dire, tout le monde il est beau, tout le monde il est gentil. Tout. Vous saurez tout sur mon kiki, documentaire animalier sur l'appendice de Patrick Bruel. Je le soupçonne même d'être derrière le nom d'autres titres célèbres. Qui veut gagner des millions, je suis sûr que c'est lui. Qui veut la peau de Roger Rabbit également. Et qui vide les toilettes sèches quand elles sont pleines. Ça, c'est une question que je me pose régulièrement depuis des années. Bref, vous m'aurez compris, j'ai une admiration certaine, pour ne pas dire une certaine admiration, pour celui qui m'a dit un jour, viens, on va t'essayer. Le pire, c'est qu'il m'a essayé et que ça dure notre affaire. Alors, où part-il ? Hein ? Eh ben moi, j'ai un scoop, je sais qu'il part sur Radio Courtoisie, où ils ont fait un pont d'or et du café en cafetière. Voilà, quant à nous, on va rester ici, sur Radio Londres, en attendant sagement la libération, ou qu'il nous rappelle, tout simplement. Mais je suis sûr que ça va aller, les gars, ça va aller. Et pour finir, je dirais simplement, bon vent Nagui, hein, prends soin de toi,
0: merci,
5: couvre-toi bien.
0: Merci, Sorène Préau. Voilà. Tout est bon dans le complot. J'ai eu la chance de voir ton nouveau spectacle. Oui. Tu le tournes en
5: guillemets cet été. Je le reprendrai à la rentrée prochaine au théâtre Montorgueil. Tu es puis quelques dates en France également.
0: Ce qui est génial, c'est que tu arrives à faire rire et à faire de l'absurde à partir de choses qui sont extrêmement réelles. C'est-à-dire des gens qui disent que tout est magouillé, tout est comploté, tout est. Et avec une très belle citation, c'est Camus que tu cites à la fin du spectacle.
5: Oui, dans Le Monde, on a remplacé le. Oh putain, je l'ai oublié, dis donc.
0: Mais non.
5: On a remplacé le dialogue du monde par. Oh bon, tu sais quoi, je te l'enregistrerai, je te l'enverrai.
4: Allez le voir.
5: Je connais même plus mon spectacle.
0: Allez le voir et soufflez-lui ses répliques.
5: Oui, s'il vous plaît.
0: Il en a besoin.
5: Il est à bout.
0: On va parler de musique avant de recevoir Comi Ali dans quelques instants. La musique dans vos vies. On va commencer dans les années 1991. 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Losing my. Année de la naissance de Manon Fleury, donc c'était la musique qu'on entendait à la maison, ça c'était vos parents qui écoutaient.
1: Ouais, dans la voiture plus précisément.
0: Parfait.
3: Manon alias le sirop de la rue.
1: Ouais, c'est ça. Oui, ma mère c'était l'expression de ma mère parce que j'étais tout le temps dehors. Je crois que j'avais déjà un peu envie de liberté, donc j'étais tout le temps, je jouais dehors, mais bon, mes parents m'ont laissé aussi vachement faire, donc...
3: Ouais. Une famille très sportive, où l'alimentation est déjà un sujet, même une sorte de vision d'avenir, à savoir des produits cultivés, bio, déjà du sarrasin, déjà du quinoa, non mais des choses qui sont maintenant un peu plus...

0: La tarte aux mirabelles. En fait, mes grands-parents avaient des vergers et donc on allait ramasser les fruits au verger avec mes grands-parents et on revenait et on faisait des confitures, des tartes, des gâteaux.
1: Pour les conserver.
0: Pour les conserver, c'est, voilà, c'est le bon sens ménager. Et donc j'ai aussi. Ouais, voilà, il y a pas mal de mes madeleines qui se sont créées à ce moment-là et effectivement aussi avec ce bon sens de on conserve les choses, etc. Voilà.
1: Dans cette même période, en 91-93, Aïssa Maïga. L'excellente Jaadé.
2: Mais qui revient, je crois.
1: Quand elle veut.
2: Oui.
3: Elle revient quoi faire ?
2: Ouais, je crois qu'elle joue sur scène ou avec un nouvel album. Moi, y a...
4: Avec toi, non, Olaf ?
5: Oui,
1: c'est une bonne nouvelle, ça. Et nous sommes dans ces années-là, Aïssa Maïga, dans un court-métrage.
2: Oui, Le Royaume du Passage d'Éric Clouet.
6: Oui, c'est un téléfilm. Ouais.
2: Un téléfilm. Mmh. Vous dites que vous avez découvert le cinéma un peu par hasard. Jeune femme.
7: Un peu par hasard. Oui, enfin, disons que je pensais pas un jour
2: de la
7: devenir.
2: Danse.
7: Ouais, je faisais de la danse et j'ai rêvé très secrètement quand même de devenir actrice au collège puis au lycée à cause de Daisy Fay.
2: Ouais.
7: Ma regrettée prof de français qui est devenue metteur en scène et qui m'a embarquée dans une comédie musicale pendant 3 ans quand j'étais ado.
1: En 2007-2008, Manon Fleury, vous écoutiez. Qui revient. Non, je sais pas.
2: Moins régulièrement dans mes oreilles, sur ma playlist, très régulièrement.
1: Mais ce titre était, ouais. Qu'est-ce qu'il évoque pour vous ce...
0: Il évoque l'internat. Et c'était des réveils parce qu'en fait on était dans des chambres à 4 et donc on mettait de la musique pour se réveiller et c'était la musique qu'on écoutait pour se réveiller. On avait une espèce de bande-son qui revenait en boucle, donc j'ai pas pu écouter cette chanson parce que j'étais trop écoutée. Mais en fait aujourd'hui maintenant quand je l'écoute, je l'aime toujours bien et je trouve que Feist est toujours assez magique.
2: On vous retrouve avec un titre, vous êtes championne de France Sabre Junior en 2008, vice-championne de France par équipe Sabre Junior l'année d'après en 2009. À 18 ans en fait, vous débarquez à Paris, on a parlé de la classe préparatoire, vous arrivez en Hippocagne, dans le 7e arrondissement, vous venez de Besançon, c'est ça ?
0: Oui.
2: Et là, il y a quand même toujours, et c'est ce que racontent toujours les personnes qui viennent de province, c'est que quand tu débarques à Paris, tu te prends un petit choc culturel dans les dents parce qu'en fait, tu n'as pas grandi dans les grands lycées parisiens, tu n'as pas eu accès exactement aux mêmes choses, donc le décalage, il est toujours un peu douloureux.
0: Ouais, tout à fait. Et c'était, et je me rendais compte que j'avais pas le même bagage culturel que les autres, et donc ça a été un petit choc. Et en même temps, je regrette jamais cette année d'Hippocagne où j'ai jamais lu autant de livres que pendant cette année-là. Et ça permet aussi de structurer la pensée. Donc,
1: j'allais dire, en quoi ça aide dans votre métier aujourd'hui d'être passé par ces études, la rigueur dans le travail.
0: La rigueur dans le travail, puis l'ouverture vers plein de choses. Et donc aujourd'hui, le fait que je m'intéresse aussi au cinéma, à la littérature, etc., ça vient aussi, je pense, la manière dont m'a nourri l'Hippocagne, donc ça reste quand même.
2: Et puis le désir d'excellence quand même, il y a quelque chose à cet endroit-là, de compétition, un petit peu vite fait.
1: Tu parlais d'excellence et de Jaadé tout à l'heure, Leïla, elle revient avec un album qui s'appelle Echoes in the Dark, ça sera en novembre 26 parce qu'elle va être accueillie dans le Rock and Roll Hall of Fame à la fin de l'année. Jaadé, le retour, donc on imagine album et concert et tournée. Amy Winehouse, c'est ce que vous écoutiez, Aïssa Maïga.

0: Abderrahmane Sissako, Bamako, vous êtes nommé au César dans la catégorie meilleur espoir féminin pour votre rôle dans ce long métrage. C'est un film dont on a beaucoup parlé, c'est un film qui a été très très bien reçu, qui a bénéficié d'une presse assez incroyable. Quel souvenir vous gardez de cette période-là et de cette collaboration avec Abderrahmane Sissako?
1: Bah, c'est une chance de travailler avec un grand metteur en scène comme Abderrahmane Sissako. C'était aussi une chance de travailler au Mali, qui est un de mes deux pays d'origine, où j'étais allée beaucoup en vacances et jamais pour travailler. C'est une chance d'être dans un film qui est aussi à la fois engagé et politique. Et ce film est devenu un véritable classique. Il continue à être étudié dans de nombreuses facs et écoles, notamment aux États-Unis. C'est devenu une sorte de film culte. Et c'est vrai que mettre en scène le procès de la Banque mondiale et du FMI, c'est pour l'instant, voilà, c'est unique.
2: On va passer en 2018 pour écouter Franck Océan. C'est ce que vous écoutiez, en tout cas, à ce moment-là, maintenant.

0: Grand chef, ouais.
1: Bien sûr. Vous prenez les rênes du Mermoz. Comment on peut définir ce lieu,
2: C'était un petit restaurant dans le 8e arrondissement, donc pas forcément les arrondissements où les restaurants cool ouvrent.
1: C'est donc plutôt quoi, 11e, 3e, 4e,
2: 3e, là où est mon restaurant.
1: Je l'ai dit, hein. J'ai dit 3e tout de suite.
2: Le place, hein.
1: Bah, faux. Datil, donc.
0: Là, on est plutôt costard, homme d'affaires,
2: voilà,
0: et politique.
2: Col blanc. Ouais, tout à fait, avocat. Et d'ailleurs, c'était un avocat qui était propriétaire du restaurant.
1: Et donc, on est moins aventureux côté cuisine ou pas? Qu'est-ce que ça change, justement, l'arrondissement, la clientèle? Parce qu'on se déplace pour aller au restaurant, mais j'imagine que le lieu, c'est aussi une tendance, une carte, une vision, aussi une cuisine. On cuisine pas de la même façon dans le 8e que dans le 19e, peut-être.
0: À côté d'un ministère ou...
2: Non, mais en même temps, c'était un bistrot, en fait. C'était un rad juste avant, tenu par Françoise. Et donc, il y avait un grand bar comme ça. Et donc, c'était vraiment un bistrot. Et donc, c'était la première fois que je pouvais faire ma propre cuisine, et donc ça m'a permis plein de liberté parce que je faisais une cuisine de marché assez simple mais hyper fraîche et tout, et en fait ça a beaucoup plu dans le quartier parce qu'il n'y avait rien de ce genre,
0: donc
2: en fait
0: parfois on se démarque différence.
2: Exactement, et on écoutait Frank Ocean en cuisine. Moi je dis, on dit Frank Océan,
1: moi je dis Ocean aussi, mais
0: non on dit Ocean,
3: on dit festival. Ça dépend si on dit festival.
4: Mais quand tu sors de micro-sieste
1: quelquefois, t'as plus envie d'écouter Frank Ocean que Frank Océan. Mais après, l'océan.
0: Aïssa Maïga, à ce moment-là, vous écoutiez Tracy Chapman.

0: Des chanteuses qui ont le track, mais comme Tracy Chapman, rarement. Elle est...
1: Ah bon ?
0: Oui, elle était envahie par la peur de mal faire, mais voilà. Ça donne encore plus de fragilité et de sincérité à son interprétation. Interprétation, justement, qui marque les esprits.
1: Oui.
0: Aïssa Maïga.
1: Aïssa Maïga, vous étiez dans Le Rêve Français avec Firmin Richard, diffusée sur France 2, une mini-série en deux épisodes, je crois, qui retraçait le parcours des ultramarins.
2: Avec Yann Gaël également, oui.
1: Ouais. Et à cette même période aussi, vous faites partie des 130 femmes qui signent une tribune dans Libération, Maintenant on agit, qui dénonce les violences faites aux femmes. On en est où ?
2: Bah, on est encore en plein cœur de cet ouragan qui est plus que nécessaire. Je ne veux pas commenter l'actualité immédiate, mais
1: 8 ans plus tard,
2: 10 ans en gros après MeToo, on se rend compte qu'il y a encore beaucoup de résistance. Que la parole se libère, continue de se libérer, mais qu'elle n'est pas toujours accueillie.
0: Ça bouge un peu, mais pas assez.
2: Oui, ça bouge et c'est très violent pour les victimes de prendre la parole. Souvent, on oublie,
0: on leur dit, mais pourquoi vous n'avez pas parlé plus tôt?
2: Oui, on remet en cause leur légitimité, leur souffrance, etc. Et ce que je constate, c'est que les femmes sont extrêmement vaillantes, que ce soit d'un point de vue individuel ou au sein d'associations. Quand la parole est déployée comme ça, elle fait bouger vraiment toute la société. Et notamment, ça débouche forcément sur la question des violences faites aux enfants.
1: Et oui.
2: Donc, il y a des liens qui commencent tout doucement à se faire et juste, faut pas lâcher.
1: On s'en fout des femmes et des enfants, en fait.
2: Non, je pense pas qu'on s'en foute, mais je pense qu'on est...
1: Le pouvoir public ne mesure pas l'importance de protéger...
2: Oui, on est encore dans des systèmes qui sont assez rétrogrades. Ouais. Il faut que tout ça se modernise très vite. Et ça se fait dans... Voilà, il faut bousculer le système, il faut l'interroger, il faut le challenger, parce qu'on peut pas laisser comme ça des
1: injustices.
2: Bah oui, des injustices, et puis des... c'est un sujet qui est tellement, tellement douloureux, c'est difficile de l'emballer comme ça en quelques mots. Mais en tout cas, je suis très très fière d'appartenir à cette époque au cours de laquelle des femmes de toute génération, de tous horizons, prennent la parole. Et je constate qu'il y a, ça y est, ça commence, quelques hommes qui rejoignent le combat, qui prennent la parole.
0: On en parlait beaucoup de ONU Femmes et les signatures, et avec Michel Simès, Bruno Solo, on évoquait que les hommes doivent aussi évidemment s'en mêler. Et j'ai presque envie de dire les papas aussi, pour éduquer les futures générations. Et ne rien lâcher, parce que rien n'est jamais joué, on s'en rend compte, même dans les acquis passés, chaque fois il faut remettre l'ouvrage
1: sur le métier
0: et se dire que

0: Ouais, il faut rien lâcher pour les générations à venir. Komi Ali nous a rejoint. Bonjour monsieur, merci de venir à ce micro.
1: Bonjour.
0: Vous êtes sous-chef de la résidence, le comptoir de Refugee Food. Vous encadrez une équipe de cuisiniers et votre histoire est totalement dingue. C'est-à-dire qu'au début, vous vouliez être journaliste, c'est ça? Racontez-nous un peu ce qui s'est...
1: Comment
0: vous êtes formé au Soudan. Ouais.
2: Ça, c'est une très longue histoire. Soudan, c'est déjà un très grand pays. Il y a des personnes aux couleurs claires, couleurs noires.
1: Ouais.
2: Donc... le régime qui est au pouvoir, il y a certaines catégories de personnes qui pourraient atteindre un certain type d'études.
0: Mmh. Et uniquement à partir de leur couleur,
1: couleur de la discrimination.
0: En fonction de la couleur, on a accès à des études ou pas, c'est ça?
2: C'est exact.
0: Okay.
2: Donc, moi, au début, je voulais être un journaliste depuis le Soudan. Mmh. Mais du coup, il faut que je donne une raison claire en disant pourquoi je voulais être un journaliste pour demain, après-demain. Et du coup, mon père me dit... Ça sera une grande histoire. Tu n'as pas besoin de rater une année pour que tu te donnes une raison. Okay. Donc, ils m'ont orienté de prendre le schéma de traduction.
1: Oui, vous faites traducteur. Mais vous avez connu la prison là-bas au Soudan.
2: Oui.
1: Vous avez réussi à vous échapper.
2: Oui.
1: Et c'est là que commence le périple.
2: Oui.
1: Via l'Égypte.
2: Il y a
1: la Libye.
2: C'est la Libye, ensuite l'Italie.
1: La mer Méditerranée, quand même. Il y a un passage en mer, quand même.
0: Entre l'Égypte et l'Italie, il y a 14 jours en Méditerranée.
2: Oui.
0: Dans des conditions où on a peur pour sa vie.
2: En fait, les passeurs nous enlèvent le moteur de bateau. Et du coup, on était au milieu, en fait, dans le vague, où, en fait, on va à droite et à gauche.
1: Oui.
2: Donc... le septième journée, c'était le jour où il y avait un hélicoptère qui est passé. Et ensuite, le soir, elle est revenue, en fait. Et du coup, après, au milieu de nuit, en fait, on a eu un bateau, un grand bateau qui était, en fait, s'arrêter au loin parce qu'en fait, il ne peut pas approcher nous parce que...
0: dangereux.
2: Avec les vagues. Et il y avait deux petites motos qui, d'où l'eau. Et il y avait des secours qui ont venu
1: vous chercher.
2: Nous cherchait et puis en Italie qui était.
0: On pense à la mort quand on est dans ce genre de situation. On se dit.
2: Franchement, la mort, on avait l'habitude et du coup on n'avait pas peur en fait. Il faut juste dire j'y vais si je meurs, du reste je meurs, je meurs. Mmh. Donc il faut penser de dire mais j'y vais et même s'il y avait le penser en disant oui c'est dangereux et c'est ça, c'est mieux. Pour chercher l'abri où, en fait, si jamais tu...
1: Quoi qu'il arrive, votre vie est en danger.
0: Ouais. Et puis, pour revenir au Refugee Food Festival, vous êtes arrivé en France, aidé par des associations, justement. Et puis, les souvenirs de la cuisine de votre maman vous a aidé à finalement apprendre des ateliers, apprendre à cuisiner. Et auprès de grandes chefs comme Amandine Chenu, ou Hélène Darro, c'est ça?
2: Oui. Au début, en fait, je faisais un travail d'étudiant. Donc, c'était fast-food. Mais dans ma tête, vu que, en fait, chez mon père, il s'est marié avec 4 femmes. Donc, on était plutôt, en fait, des garçons à la maison. Mais il faut qu'on aide notre maman pour qu'on prépare, en fait,
1: à manger. Oui.
2: Le Soudan, la gastronomie, c'est pas comme en France. C'est pas vraiment très élaboré. Oui, il y a toutes des choses, en fait, des ingrédients, même chose, mais c'est pas comme ici en France. Donc, quand je suis arrivé en France, je me suis dit comment ça se passe et comment ça... Donc, j'ai cherché un travail d'étudiant et j'ai trouvé un travail, c'est quick.
1: Quick,
2: ouais.
1: Vous avez vu que c'était pas de la gastronomie non plus.
2: Ouais.
0: J'ai parlé d'Amandine Géniaud et d'Hélène Darroze et on arrive.
2: Ouais, ensuite, je me suis dit que je voulais faire un.
1: On connaît tous.
2: Je me suis dit que je voulais faire un tradition, en fait, une cuisine tradition. il y avait une association qui s'appelait Emploi Réfugiés. Donc, je leur contactais en disant « j'aimerais bien m'orienter sur un emploi comme ça ». Donc, elles m'ont donné un rendez-vous tout de suite le lendemain, je suis allé. Là, c'était en fait aussi un problème de langue française.
0: Ok. C'était quand tout ça? C'était combien de temps?
2: C'était 2019.
0: Okay. Ok. Et depuis, vous êtes venu sous-chef de la résidence?
2: Là, je suis arrivé à Refugee Food. J'ai rencontré Chef Aruna et j'étais accompagné par Refugee Food. Puis, 2 ans après, Aruna voulait me garder à Refugee Food. J'ai dit non, je voulais en fait aller plus loin, je voulais faire la gastro. Donc, en ce moment-là, il était en collaboration avec le chef qui travaillait chez Chef Amandine. Donc, ils m'ont dit, tu vas travailler chez Poulish. C'est un restaurant, un de restaurant de Chef Amandine. Donc, elle me disait, je suis en train d'ouvrir un resto qui s'appelait Café de Luche. Et c'est à Montmartre. Donc,
1: à Montmartre.
2: À Montmartre.
1: Oui, le Café de Luche à côté de la place de l'atelier.
2: Ouais. Et oui. Donc, j'ai fait 7 mois à Poulish. Et ensuite, je suis allé à Café de Luche.
0: On va raconter la suite juste après les infos de midi. Vous restez un tout petit peu avec nous ?
2: Oui.
0: C'est quand même intéressant de voir le parcours et de voir surtout où il en est aujourd'hui. Et c'est formidable de voir à quel point on peut subir des horreurs, les affres de la prison, risquer sa vie pour sauver sa vie justement en traversant la Méditerranée et se retrouver à partager et à offrir ce que l'on sait aux autres. Tanguy Passureau, tu nous as rejoint, tu vas parler de quoi dans la prochaine demi-heure?
3: Du coup, j'ai l'air très con après tout ça, je veux parler des points dans les textos. Oui, apparemment, je ne peux jamais faire ça, parce qu'on passe pour quelqu'un de coincé.
0: À suivre,
3: je savais pas.
0: À suivre donc Tanguy Passureau, hein. Bruno Pecky et Komi Ali. Dans la prochaine demi-heure avec nos invités Aïssa Maga et Manon Fleury.
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0: Vous êtes bien sur Inter, et il est midi. Amélie Perrier pour vous informer.
12: Il était la vie même dans ses peintures si colorées. David Hockney est mort, le peintre britannique que le monde a découvert dans les années 60, avec son Bigger Splash, peinture pop et colorée de plongeon dans sa piscine en Californie. Dans le pop art, il impose son style figuratif presque naïf. Hockney est resté très populaire au fil des décennies. L'an dernier, sa rétrospective à Paris, à la Fondation Vuitton, avait connu un succès retentissant, plus de 910 000 visiteurs. Écoutez-le au micro de France Inter, c'était en décembre 2020, il répondait à Augustin Trapenard dans Boomerang.
13: Pour moi, l'art, c'est la vie. J'aime dessiner, j'aime peindre. C'est ainsi que...

0: J'ai passé ma vie. Je me souviens une fois avoir pris 3 leçons de piano avec ma sœur. J'avais environ 8 ans. Et puis je me suis rendu compte que je devrais m'exercer tous les jours. Et alors je me suis dit, je préfère dessiner. Alors j'ai arrêté les cours. Et depuis, je dessine. Et je pense avoir fait le bon choix parce que je suis désormais devenu bien sourd. Mais j'aimais la musique. En fait, j'ai eu une très bonne vie.
1: David Hockney s'était installé il y a quelques années en Normandie pour peindre ses bocages et ses forêts. Le village de Beuvron en Auge, 200 habitants, l'avait particulièrement inspiré. Son maire, Jérôme Bansard, se souvient.
2: Il venait à Beuvron parce qu'il adorait l'architecture. Il a peint la place et il mangeait dans les restaurants à Beuvron en Auge. Parce qu'il aime bien manger à la française et il adore l'andouillette. Donc son plaisir, c'était de manger une andouillette sur la terrasse du Café Forge à Beuvron en Auge. J'étais le restaurateur avant.
3: Ah, donc vous l'avez servi ?
2: Oui, on le voyait parfois dessiner sur la terrasse du Café Forge. Alors, il parlait peu parce qu'il était sourd. Il parlait un petit peu en anglais, mais bon, j'ai eu des conversations avec lui, mais très, très succinctes. C'est quelqu'un qui était très discret, qui n'était pas du tout dans le système Star System, alors qu'il était une star. Et il ne mettait jamais en avant.
3: Est-ce que la commune va lui rendre un hommage particulier ?
2: Mais bien sûr, c'est quelqu'un qui a marqué beaucoup Beuvron, et je pense que Beuvron l'a beaucoup marqué. C'est le Monet de Beuvron en Auge.
1: Le Monet de Beuvron en Auge et son maire, Jérôme Bansard, joint par Ajra Mohamad. David Hockney était reparti ensuite à Londres, où il est mort hier, un mois avant son 89e anniversaire, précise son agent. Ce ne sont pas de simples violences qui ont mené à la mort de Naël Merzouk. La Cour de cassation annule la requalification des faits en violence pour le policier. Elle rouvre la voie à un possible procès pour meurtre du jeune garçon, tué d'une balle à bout portant lors d'un contrôle routier en juin 2023, Naël avait 17 ans. Sa mort avait entraîné plusieurs jours de violences urbaines. Est-on proche d'un accord entre l'Iran et les États-Unis ? La République islamique, en tout cas, dévoile les contours du projet d'accord. Selon un média iranien, il prévoit 60 jours de négociations sur le nucléaire, le déblocage de 24 milliards de dollars d'actifs iraniens et l'Iran ne céderait pas le contrôle du détroit d'Ormuz. Ce média dit aussi qu'un possible accord avec Washington mettrait fin à la guerre, y compris au Liban. C'est le point d'achoppement dans les négociations. Tant Israël veut continuer de frapper le Hezbollah chez son voisin du Nord. Une course automobile consiste à parcourir 20 tours d'une piste de 4500 mètres. La distance totale de la course est, voilà le genre de question, de calcul mental, sans calculatrice, sur laquelle plus de 500 000 élèves de première, générale et technologique ont dû plancher ce matin. C'est une nouveauté pour le bac. On passe le français et les maths dès la première. Alors comment ça s'est passé ? Laurélie Carive est allée demander aux élèves du lycée de Les Souriaux aux Ulysses dans l'Essonne.
4: J'ai jamais beaucoup aimé les maths, ça m'a toujours fait un peu peur. Au final, en fait, ça a été assez simple, c'était même plus simple que ce qu'on avait pu voir, comme les sujets qui étaient déjà tombés, etc. Franchement, j'ai fini, je crois, en 45 minutes, un truc comme ça, franchement. Et j'ai eu le temps de tout relire et tout, et je pense que ça va. C'était que des trucs qu'on avait déjà vus et bien travaillé. Et c'était un peu tout le temps le même système, enfin, c'est tout le temps les mêmes questions qu'on a déjà fait plusieurs fois.
5: Et le côté sans calculatrice ?
4: Franchement, au début, j'avais peur, quand j'ai appris qu'il n'y avait pas à calculer, je me suis dit, oula. Mais en fait, là, quand on voit les sujets, il n'y en a pas besoin, quoi. C'est que des chiffres assez simples. Et s'il y a des calculs où il y a besoin de calculettes, en général, en fait, ils nous demandent pas de donner le résultat. Ça ne nous a pas handicapés.
1: Des lycéens au micro de Laurélie Carive, spécialiste éducation de France Inter. Et réviser le bac quand on aime le foot en plein mondial. Hier soir, environ 4 900 000 téléspectateurs en moyenne ont suivi le match d'ouverture de la Coupe du Monde, le Mexique pays hôte contre l'Afrique du Sud, selon les chiffres de Médiamétrie. M6 a réalisé 28,5% de part d'audience en 2022 lors du précédent mondial organisé en hiver. Le match d'ouverture Qatar-Équateur avait fait un tout petit peu mieux un dimanche après-midi en dépassant la barre des 5 000 millions de téléspectateurs sur TF1, diffuseur à l'époque. Rappelons que c'est surtout le Mexique qui a gagné hier 2-0.
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1: France Inter, il est midi 6, c'est la suite de la bande originale. Laïla Kadournagui, à vous.
2: Merci Amélie Perry, retour de l'information toute l'après-midi avec vous et à 13h ce sera la rédaction. Mélodie Fontaine, Bruno Pucchi, Olga Delatte, Soren Prévost, Tanguy Passureau, Daniel Morin.
3: Beaucoup Bruno.
2: Et nos invités Alissa Maiga et Manon Fleury.
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2: Et Comi Ali, parce que les aventures de Comi, on n'a pas fini avec votre parcours. On a évoqué tout à l'heure votre naissance au Soudan, la prison que vous avez subie là-bas, la manière dont vous avez échappé pour survivre finalement à travers l'Égypte, la Méditerranée, 14 jours où on l'a entendu et c'est extrêmement émouvant de se dire mais ok, on peut mourir, mais c'est pour un monde meilleur, donc on tente le tout pour le tout. Et on arrive en France et on est accueilli par des associations qui vous tendent la main. Et ce qui est formidable, c'est qu'aujourd'hui, Comi, c'est vous qui tendez la main, justement, pour d'autres réfugiés. Aujourd'hui, qu'est-ce que vous faites exactement comme métier ?
5: Je suis chef et formateur de personnes en insertion. Et bien sûr, j'ai des chefs qui toujours repose sur vous, s'il y a des questions, s'il y a des choses en fait, qui m'échappent, il faut toujours que je...
2: Et vous, de l'autre côté, vous formez des cuisinières et des cuisiniers?
5: Je me suis dit que je pourrais être utile pour une personne en fait, réfugiée comme moi, qui a traversé le même en fait, schéma comme moi.
2: Et nous, pour être utile, on peut venir manger à la résidence?
5: Bien sûr. Vous êtes tous...
2: Alors,
5: vous
2: êtes tous
6: très bon. Hein.
2: Alors justement, la question, c'est où? Et comment on fait pour venir?
5: C'est à 81 rue du Charolais. C'est à comptoir, en fait, qui ouvre mercredi midi. Midi à 14h30 et 19h à 22h30.
2: Et quand on vient, quand on consomme et quand on mange, l'argent, les bénéfices, entre guillemets, du repas, au-delà d'avoir payé sa nourriture, aident la fondation pour aider d'autres réfugiés, c'est ça? Donc non seulement on mange, on déguste et c'est agréable, mais en plus, on fait du bien.
5: Oui, ça c'est assez sûr. En fait, les personnes en insertion voulaient vraiment une aide, nous comme... Autant qu'à réfugié, je parle tant qu'à réfugié, on a besoin en fait de personnes qui pourraient nous orienter vers en fait. C'est pas la question qu'on n'a pas la capacité de faire des choses, mais vu qu'on est dans un pays étranger, la langue c'est pas la même chose. En fait, on n'est pas en fait les certificats donc vous avez dans ton poste, c'est pas les mêmes en fait, c'est pas valorisé. Donc Doula, je me disais toujours, tu parles en général, de termes généraux européens, en fait, il y a tellement de personnes, ils ont des certificats et ils ont la capacité de faire des choses. Le problème, c'est qu'en fait, l'ignorance. Que,
6: c'est pas reconnu, ouais.
5: Oui. On ne reconnaît pas une personne, on disait, il est un réfugié. Il
2: mais
5: est,
2: alors, aujourd'hui vous avez quel statut? Vous êtes.
6: Toujours réfugié?
2: Toujours réfugié?
6: Ou... Papier, ouais.
5: Je suis un réfugié politique, oui, sur les papiers. Donc, j'avais demandé la nationalité, mais elles m'ont dit que j'étais en 2018, j'étais en France de manière illégale.
2: Ok.
5: Donc,
2: et aujourd'hui, que... vous rêvez de quoi aujourd'hui? Vous vous dites, dans 2 ans, 3 ans, 4 ans, vous voyez où?
5: Franchement, moi, j'aimerais bien faire Top Chef. Première chose que j'ai dans ma tête. Et ensuite, j'aurais aimé, en fait, d'abord avoir la nationalité que je puisse, pour que je puisse être en fait, libre, pour partir quand je veux, et je reviens quand je veux.
2: Être libre, tout simplement.
5: Libre, en fait, dans le monde, en fait, libre. Et ensuite, Dieu veut bien, j'aimerais toujours en fait porte plus pour les personnes en fait réfugiées.
2: Parfait.
6: Et la résidence, merci. C'est à côté de Bastille, dans la halle du Grand Contrôle. Ouais, c'est ça.
2: C'est ça. Ok. Super. Merci beaucoup, Comi, d'être venu à ce micro et de nous avoir fait partager votre expérience et votre appétit sans mauvais jeu de mots. Voici Tanguy Pastureau. Oh,
3: bravo. Bien, les amis, plus que 10 émissions ensemble et la bande originale, ce sera fini le 11h30 de la saison prochaine, animée par Gilles Verdez et Léna Situation. Ce sera bien, sans doute, mais ce sera plus pareil. Vous étiez devenus mes amis. Enfin, le mot est sans doute un peu fort, mes collègues. Enfin, disons des gens que je croise. Bon, c'est un peu de ma faute, j'ai peu d'amis dans le métier parce que le génie, ça effraie les autres. Et puis, je réalise que je suis trop sec avec les gens. Prenez Oldelaf, cet air aimant, cette guitare en bandoulière. On a envie de le biner dans un jardin associatif. Même Daniel Morin, on sait que derrière cet air grognon, se cache un nounours. Mais moi, j'ai toujours l'air déprimé. Je suis même plus invité aux fêtes de fin de saison au motif que la dernière fois que je suis venu et que j'ai discuté avec le barman, ce dernier a cassé une bouteille de gin sur le bar avant de s'ouvrir la gorge avec. C'était ça en fait le jus de tomate. Et c'est pour ça Nagui que depuis que vous en avez bu, vous ne vieillissez plus. Et hier j'étais avec Rachida Dati en train de faire du shopping dans le 7ème. Parce que depuis que je sais que je quitte France Inter, j'essaye de me reconnecter à mon vrai moi. On essayait des gilets en cachemire chez Eric Bompard, bon, oui, en disant du mal des woke. Quand soudain arrive un SMS sur mon téléphone. Je regarde, il s'agit d'un message de Daniel. Rachida Dati à côté de moi me dit oh, lui je l'adore, tu sais qu'un soir on avait bouffé des champignons hallucinogènes, il m'a avoué voter à droite. Je lui dis chut, enfin il y a peut-être des auditeurs d'Inter dans le coin, si ils entendent ça, il est foutu. Son public le pense de gauche. Elle éclate de rire. Et je lis le message de Daniel. Tu vas trop me manquer, lapin. Et moi, est-ce que je vais te manquer? C'est mignon. Donc j'écris oui. Et là, réponse de Daniel, trois quarts d'heure plus tard, parce qu'avec la rétention d'eau qui lui gonfle les doigts, il a du mal à taper. Il est même obligé d'utiliser un écarteur de lèvres quand il veut se curer les dents. Sa réponse dit, salaud, jamais donc tu n'exprimeras autre chose que la haine de l'autre. Je me tourne vers Bruno Retailleau qui nous a rejoint chez Petrosian, le spécialiste du caviar. Et je lui dis, je ne comprends plus cette personne. Retailleau me dit, montre-moi ton 06, man, sinon je te tase. Il lit l'échange de SMS et me dit, c'est le point à la fin de la phrase, tu écris oui, point. Et là, une forme jaune vif m'aveugle. C'est Sarah Knafo qui se dirige vers moi. Le choc visuel est trop intense, je m'évanouis. Lorsque je me réveille, je suis chez Jérém Star, ligoté. Je regarde autour de moi, il y a Michou, Inox Tag, Thibaut InShape et Squeezie. Michou, dont on a parlé lundi face oui. à Bruno Solo, qui tout le long pensait que c'était l'autre Michou. Ah, il disait, dis donc, pour quelqu'un qui est mort il y a 6 ans, il a une sacrée actu, quoi. Michou me montre un article intitulé « Un point à la fin d'un SMS est perçu comme une réponse froide, surtout chez les jeunes ». Je crie à Michou, mais enfin Daniel n'est pas jeune, il était déjà sur la première grille des programmes de France Inter. C'est lui qui a formé Jacques Maillot et qui a lancé Pierre Bouteiller. Jérém Star me dit « Oui, mais il a une fille préado qui le tient informé des dernières tendances. Il écoute de la K-pop et il paraît qu'il se rase les bourses. Je suis confus, comme à chaque fois qu'on parle sur de l'intime. Donc je me plonge dans l'article, tel un croûton de pain dans une fondue. Et je lis, mettre un point dans les SMS en change le sens. C'est-à-dire répondre OK à quelqu'un, ça passe, mais OK avec un point, l'autre pense qu'on lui en veut. Peut-être même qu'on souhaite le tuer. Or, moi, je suis old school. Mes SMS, je les écris comme Alfred de Musset écrivait à Georges Sand, avec la syntaxe, hein, à la fin, je signe de mon prénom. Une fois, j'ai même utilisé un point-virgule. La personne a porté plainte. Et c'est vrai que je mets des points dans mes textos. Mon enfant, qui a 12 ans, les efface de peur que ses copains voient mes points. Je suis devenu un problème pour les autres juste parce que je respecte la langue. J'ai l'impression d'être un académicien alors que j'ai juste fait un bac plus 2 à la con. Un BTS tourisme et loisirs. J'avais envie de voyager. On parlait pas de l'empreinte carbone. Maintenant, on en parle. C'est pourquoi j'ai encore plus envie de voyager. Mais oui, je quitte le service public. J'ai plus à faire semblant. Fini la Bretagne. En juillet, je vais dans les îles chercher, chasser les tortues en voie de disparition au harpon avant de parcourir les dunes en quad avec Michel Sardou. Mais au fond, est-ce moi le souci ou la totalité du monde extérieur qui n'arrive plus à considérer qu'un point, c'est juste un point? J'ai dit ça à David Lisnard, qui nous avait rejoint chez Castel, lequel a répondu « Ah !» à cause de la musique qui était très forte. Il a donc fait un SMS qu'il m'a envoyé, il avait écrit « Toi, tu m'entends ?» J'ai répondu « Oui », et là il est parti furieux, il a cassé la porte de la boîte avec sa tête. Les gars de la sécurité lui ont demandé ce qu'il avait, il m'a montré du doigt en disant « Il a mis un point dans son texto ». Les mecs se sont approchés de moi en hurlant « Puis je me suis réveillé. C'était un rêve. Daniel, toutefois, avait répondu à mon SMS. À la question « Je vais te manquer », il avait répondu oui. 100 points. Ça m'a réchauffé le cœur.
2: Merci. Tanguy Pastureau.
3: Tanguy qui continue sa tournée nationale près de Reims à Cormontreuil. Ce sera le 7 novembre.
2: Refugee Food Festival fête ses 10 ans avec cette 11e édition. Donc la résidence, tu l'as dit, Leïla, à Grand Control, c'est au 80 rue.

0: de Charolais à Paris dans le 12e, il y a la cantine des Arbustes, également 5 rue des Arbustes dans le 14e, la cantine de la Cité de Refuge à Paris dans le 13e, mais surtout allez sur refugee-food.org et vous verrez toutes les adresses qu'il y a en France dans de nombreuses villes. D'autres événements culturels, Leïla.
1: Oui. Des acteurs mal choisis, des films peu crédibles, un public de flatteurs, le cinéma américain serait une usine à... Le cinéma américain serait une usine à saucisses insipides.
0: Ouf.
1: Les propos d'un réalisateur américain, d'après vous, de qui s'agit-il ?
2: Steven Spielberg ?
1: Non.
2: Clint Eastwood ?
1: De plus amer, donc, vraisemblablement.
2: Clint Eastwood ?
1: Non.
3: Martin Scorsese ?
1: Non plus.
2: Non, américain, un réalisateur.
1: Américain.
3: C'est un homme.
1: C'est un homme.
4: Tarantino.
1: Absolument.
5: Allez.
1: Tarantino,
5: bravo.
1: Qui préfère même lire, il préfère même lire un livre plutôt que de regarder un film, tellement il considère que l'industrie d'Hollywood ne fait que des donc usines à saucisses insipides, avec des acteurs donc mal choisis, des films peu crédibles et un public de flatteurs qui se repaît devant des films qui n'en valent pas la peine. Est-ce que ça vous fait peur de mal vieillir? Non, c'est vrai, je me dis toujours, bon, là c'est un exemple un peu à part, mais sur un certain nombre de sujets.
0: Ouais. Le tacle à la gorge.
1: Non,
5: tête balayée.
1: À titre individuel, il y a des sujets sur lesquels je me dis, oh là là, si je me documente pas, si je n'échange pas avec des gens d'une autre génération, plus jeune ou dans une autre position sociale que la mienne, j'ai peur d'avoir des avis à l'emporte-pièce, j'ai peur d'être dans une sorte de caricature et donc j'ai peur de mal vieillir. C'est quand même je trouve que c'est un sujet important. Est-ce que ça, c'est une peur que vous pouvez avoir? Et surtout, quels sont vos garde-fous? Est-ce que vous avez des référents comme ça à qui poser des questions? Comment est-ce que vous faites pour ne pas mal vieillir?
3: Moi, j'ai pas peur en soi de mal vieillir, mais j'ai envie de bien vieillir.
1: Oui.
3: Vraiment.
1: Alors, je sais pas comment on fait.
3: Bah, en fait, moi, je suis entourée de gens très différents depuis toujours, donc je pense que c'est ça les sources d'inspiration, les sources, enfin les gens qui te challengent quoi sur tes positions.
1: Il y a du débat.
3: Toujours.
1: Ouais.
3: Moi, je viens d'une famille, enfin de même plusieurs familles qui dans lesquelles il y a toujours eu du débat. Mmh. Les gens sont pas forcément d'accord. C'est parfois très animé, mais c'est toujours hyper hyper bienveillant. Et puis il y a quand même un truc qui magique dans la vie, c'est les copines.
1: Oui.
0: Aïssa Maïga, combien de copines?
3: Ah non, mais je les kiffe trop et elles se reconnaissent toutes. Non, mais elles m'ont fait grandir.
0: C'est genre, ça se compare dizaines ou
3: non,
0: c'est un petit...
3: Peu. Ah non, bah attends, quand je dis copines, en fait, c'est vraiment les amis, les sœurs.
0: Voilà, c'est ça.
3: Les amis, les sœurs. Mais après, il y a aussi des copines. C'était pas du tout la réponse à la question attendue, non?
1: C'est pas grave,
3: non,
1: ça va.
3: Il y a aussi les copines qui sont là plus ponctuellement que tu vois, je sais pas, une fois tous les 10 ans et tu reprends la conversation.
1: Là où tu l'as laissé.
3: Et dans les copines, je mets aussi les copains, mais je préfère les dire au féminin.
1: Et vous, Manon? Et vous, Manon?
6: Moi, j'ai la chance de travailler avec des équipes qui sont quand même plutôt jeunes. Et donc j'ai des piqûres de rappel, mais tous les jours.
3: Oui, d'ailleurs, quand je suis venue dans ton restaurant, il y a eu un petit échange là-dessus.
6: Oui, voilà. donc, je pense que je suis au contact quand même des jeunes, et je pense que c'est ça qui fait qu'on
1: sombre moins vite.
6: On
3: est moins jeune, hein, parce qu'il y a jeune et jeune, hein, pardon.
1: Oui,
6: voilà.
0: Et il y a copine et copine. Ok, j'ai compris. Je rappelle quand même, parce qu'on ne l'a pas assez dit, je trouve que Manon Fleury a son restaurant d'Atil, donc, et qui a eu sa première étoile
3: magnifique,
0: en 2024, au 13 rue des Gravilliers, dans le 3e arrondissement. Et vous êtes dans la transmission en permanence. On parlait de cinéma avec Leïla à l'instant. Vous êtes ambassadrice de Hit Film, le premier festival de cinéma documentaire autour de la table. Et vous avez une association qui s'appelle, vous avez cofondé Bondir, bondir.e. En 2021 pour intervenir dans les écoles hôtelières et surtout éveiller tout le monde face aux violences dans l'hôtellerie, dans la restauration.
6: Ouais, tout à fait. Et notamment, c'est intéressant parce que dans le je vais faire un pont entre les deux trucs.
0: Ouais.
6: Donc dans Hit Film, il y a un film qui s'appelle À votre service, qui filme des jeunes étudiants en école hôtelière au lycée Jean Drouin à Paris dans le 17e. Et on les voit commencer dans le métier. Mmh. Et je trouve ça super intéressant parce que on voit à quel point ce métier peut être difficile et en même temps hyper structurant pour des jeunes qui ont choisi parfois par défaut la voie professionnelle, parce que ça existe toujours, même si y a beaucoup de gens qui ont envie de faire top chef et top chef montre un métier
0: comme commis tout à l'heure,
6: exactement, qui a redoré quelque part les blasons de notre secteur, mais quelque part notre métier reste un métier artisanal de répétition du geste, de aussi de service, donc où il faut

0: tenir face à des clients, etc. Donc j'ai trouvé que ce documentaire a été fascinant et il est au programme du Hit Film.
1: Parfait. Voilà. Refugee-food.org, encore une fois, pour avoir toutes les informations sur ce festival qui fête ses 10 ans avec cette 11e édition jusqu'au 28 juin. Voici l'hommage du jour, Bruno Pecky.
2: Oui, depuis hier, on est rentré dans un autre espace-temps dans lequel mes émotions sont bouleversées et mes neurones débranchés. Et oui, aujourd'hui, je veux rendre hommage à la Coupe du Monde. 4 ans qu'on attend ce moment et à chaque fois, ça me procure les mêmes émotions que quand j'étais petit et que j'allais aux bourses d'échange pour compléter mon album de cartes Panini que je chantais mon cartable. Ah, la Coupe du Monde 2022, que de souvenirs. Bah pour de vrai, depuis quelques éditions, j'avais arrêté de faire la collection parce que j'étais pile dans cet âge où je suis plus un gamin et surtout, j'ai pas assez de thunes. C'est cher ces trucs, hein, quand c'est pas tes parents qui les paient. Et cette année, je suis enfin dans la vie active. Donc je me suis dit, ok, que j'allais m'offrir un carton de cartes Panini comme sorte de cadeau à mon enfant intérieur. Donc je suis allé l'acheter. Et ma carte n'est pas passée, voilà, rapport à mes fiches France Inter, selon le terminal de paiement. Mais je ne perds pas espoir et j'espère réaliser mon rêve grâce aux échanges de cartes. Donc Nagui, si ça vous dit d'échanger votre black card avec une carte prépayée vide, parce que je suis sûr que celle-ci, vous ne l'avez pas. Alors je sais, politiquement, il faudrait boycotter cette compétition, mais je ne comprends pas pourquoi. Franchement, la FIFA est quand même un organisme engagé, puisqu'elle a décerné un prix de la paix à Donald Trump. Voilà. Je vous ai dit, hein, mes neurones sont débranchés. J'ai regardé W9 toute la journée. C'est super cette chaîne. En plus, non, mais moi j'ai tout ça parce que je suis binational. Et mes deux pays sont qualifiés pour le mondial. Ah oui, pardon, s'il y a des auditeurs avec des origines italiennes, il faut peut-être que j'explique ce que signifie qualifié pour le mondial.
1: Oh.
2: Non, mais comme ça, c'est dur pour eux quoi, de regarder Curaçao, Équateur en se disant bah, on n'avait pas le niveau pour y être cette fois. C'est comme ça. Je sais qu'avec la Suisse, j'ai aucune chance d'être champion du monde. Même s'il y a 2 semaines, on a été vice-champion du monde de hockey sur glace.
1: Ah. Bravo.
2: Ah oui, pardon, pour les auditeurs français, il faut que j'explique ce qu'est le hockey sur glace. On a aussi gagné The Voice cette année et l'Eurovision il y a 2 ans. Donc franchement, pour la Suisse, ça y est, on a fait assez de performances pour tout le 21e siècle. À force de gagner des trucs, on va prendre la confiance et peut-être qu'on va même essayer de participer à la prochaine guerre mondiale, c'est en discussion. Mais le Brésil, j'y crois et ça me ferait trop plaisir parce que pour les Brésiliens, le foot, c'est un délire quoi. Pour vous donner une idée, j'ai envoyé à ma famille brésilienne des vidéos des célébrations dans les rues de Paris après la victoire du PSG en Ligue des Champions. Ils ont répondu « Oh, c'est chou, ils ont gagné un match amical !» C'est des tarés quoi. Dites-vous que l'avion qui transporte la Seleção jusqu'aux États-Unis a été baptisé. Genre ils ont balancé des milliers de litres d'eau avec des gros jets sur l'avion pour le bénir. Moi j'ai montré cette vidéo à ma famille suisse, elle m'a dit « Oh c'est chou, ils font un exercice en cas d'incendie enfin, ». Autre exemple de la folie brésilienne, à la dernière Coupe du Monde, je vous jure c'est vrai, le médecin de mon grand-père brésilien de 85 ans lui a interdit formellement de regarder les matchs du Brésil. Genre il a une ordonnance où c'est marqué « Pas de sel ni de foot ». Je te jure, évidemment il en avait qu'à sa tête. Il a regardé le quart de finale durant lequel le Brésil a perdu contre la Croatie au tir au but et il a terminé. Aux urgences, à part faire un malaise. Mais je vous rassure, Papy Adolphe va mieux et pourra supporter cet été le Brésil et la
3: enfin.
2: C'est le seul qui n'était pas triste après la défaite 7-1 du Brésil en 2014. Quoi. C'est ça que j'aime avec le mondial. On se chambre en vibrant pour le même sport et ça donne des souvenirs impérissables. En 98, je me souviens absolument pas de ce qui s'est passé car j'étais pas né, mais je pense que c'était une édition bof. En 2002, j'étais trop petit pour profiter du 5e titre du Brésil. En 2006, en allant au Brésil, rendre visite à ma famille, on est en escale avec mes parents et ma sœur et on apprend que Thierry Henry a mis un but qui élimine le Brésil alors champion du monde en titre. Quelques jours plus tard, on est chez ma famille maternelle et je vois en direct le coup de boule de Zizou en finale qui sera l'un de mes premiers souvenirs d'actu marquant.
1: Wow.
2: En 2010, je me rappelle être à Genève chez mon meilleur ami et voir la Suisse gagner contre l'Espagne en phase de poule et être la seule équipe à battre l'Espagne qui sera ensuite championne du monde. En 2014, je me souviens d'avoir assisté dans un stade au Brésil au match de la France face au Nigeria en 8e de finale. Puis quelques jours plus tard, j'assiste encore chez ma famille maternelle au naufrage du Brésil face à l'Allemagne qui perd 7-1 à domicile et je me retrouve en gueule de bois alors que j'avais jamais bu d'alcool de ma vie. En 2018, je me souviens d'être au Festival d'Avignon avec mon père et fêter la seconde étoile du champion du monde de la France, seconde car il n'y aura pas de troisième. Et enfin en 2022, je me souviens d'être à Montréal en pleine répétition dans mon école de théâtre et de regarder discrètement sur mon portable ce qui fut la plus belle finale de Coupe du Monde. Et vous avez vu, je ne vous ai pas parlé du 28 juin 2021 à 23h19 quand la Suisse a éliminé la France en tir au but et que je célébrais dans les rues de Genève. Non, j'en ai pas parlé parce que c'était un championnat d'Europe. Donc cela aurait été vraiment hors sujet d'en reparler ce matin. Donc ça, c'est des émotions qu'on partage tous et tous ensemble que je rends hommage et je nous souhaite d'en vivre plein durant ces prochaines semaines.
1: Merci Bruno.
4: Spectacle à Paris au point virgule, c'est demain, c'est à 20h.
1: Et je rappelle donc que France-Sénégal, ça se joue mardi prochain, Aïssa Maïga.
5: Dans tous les cas, je gagne.
1: Je voulais...
3: C'est beau.
1: Je voulais citer...
3: La finale le 19 juillet, hein, je dis ça. Oui. Parce qu'il faut le savoir quand
1: absolument.
3: Même, quand est-ce que c'est que la finale.
5: Puis là, il n'y aura pas de vol de serviettes.
1: Au-delà de la...
4: Allemagne-Portugal.
1: Au-delà de... Réfugiés.
3: Qu'est-ce qu'elle dit
1: au-delà
3: mais
1: de...
3: Bien sûr.
1: Au-delà de refugee-food.org, il y a aussi l'association Mohamed Maïga que vous avez créée pour aider, soutenir des journalistes, les journalistes d'investigation africains. Chaque année, depuis 2 ans, vous remettez un prix avec Reporters sans frontières. Et en plus du prix du journalisme d'investigation africain, l'association a lancé ce mois de mai 2026 la bourse Mohamed Maïga. 9 étudiants en journalisme, presse écrite, radio et télévision à l'école de Dakar ont été sélectionnés pour constituer la première promotion. Et si vous voulez soutenir cette association, mohamedmaiga.org/faire-1-don pour les aider. Je redonne refugee-food.org également. Et puis, puisqu'on parle également de ce que vous faites en dehors de, de cette association refugee-food.org, on vous retrouve sur Inter, dont on va déguster aussi.
3: Oui, souvent.
1: Avec François-Régis Gaudry, ouais. Sur Inter, le dimanche de 11 à 12. Des excuses à présenter, Daniel.
4: Oh, Morin. Plein, désolé déjà pour Aïssa Maïga qui a vécu l'enfer ce matin, à savoir répondre aux questions concernant l'actualité qu'elle était venue Mais quelle honte, Nagui! Mais quel salaud, ce Nagui! Vous mettre comme ça en déséquilibre et en porte-à-faux. Pardon, hein, désolé. Hein. Désolé pour nos auditeurs.
3: Ça tombe bien. Hein.
4: Qui m'ont appelé pour me demander l'adresse de la cage à caca de Mélanie Fontaine. Oh, ça va pas, bande de pervers. Enfin bon, je sais, service public, on vous met l'adresse sur les réseaux sociaux de l'émission, ne bougez pas. Désolé, enfin, pour Nagui.
1: Quoi ?
4: Nagui, qui a dû attendre 12 ans d'émission pour découvrir ce matin des valeurs comme la solidarité, les rencontres, les échanges, le vivre ensemble. La main tendue, autrement que dans la gueule de l'autre. Belle illustration. Il est tout perdu, le petit Fennec, mais voilà, ça va s'arranger.
6: Hey !
4: C'est passé cette semaine.
3: Il est vite ici.
1: Merci, merci mille fois d'être venu, Aïssa Maïga. Merci.
4: Bravo pour cette promo, Aïssa.
1: Merci, chef.
7: Merci, on attend tout le monde pour cette édition du Refugee Food.
6: Je vais y arriver. Mais tout le monde comprend pourquoi, n'est-ce pas?
3: Bien sûr.
7: Pour cette édition du Refugee Food Festival, ça, parce qu'il y a eu depuis 2016 plus de 100 000 personnes qui sont venues. C'est vraiment, ça en dit long sur
3: le
7: succès.
3: C'est maintenant que tu le dis. C'est maintenant que tu le
7: dis. On va se quitter et on va tous se retrouver autour des bonnes tables à quatre mains entre les chefs français et les chefs réfugiés.
1: Voilà. Merci mille fois, maintenant merci, merci Aïssa. Passez une belle journée, un bon week-end. Élodie Bouchez et Stanislas Mérard seront nos invités à lundi. Bonjour Dorothée Barba, que se passe-t-il aujourd'hui dans vos carnets de campagne pour finir la semaine ?
8: Je vous parle d'un livre pour enfants absolument magnifique qui parle de maladie mentale avec une grande douceur. Ça s'appelle La cabane perchée et ça ouvre le dialogue avec les enfants. A tout de suite.
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8: Il est midi et demi. Voici les titres du 13-14 de France Inter. Bonjour Jérôme Cadet.
13: Bonjour Dorothée, bonjour à toutes et à tous. Nous parlerons à partir de 13h30 de l'itinéraire de la vie de la carrière de l'homme le plus riche de France, qui fut en son temps l'homme le plus riche du monde. J'ai nommé Bernard Arnault. Très peu de biographies écrites sur sa vie, très peu d'enquêtes. C'est pourquoi Audrey Millet, notre invitée, s'est penchée sur la vie de cet homme extrêmement puissant qui connaît les grandes ce monde. Il était à l'intronisation et à la prise de fonction de Donald Trump, le seul Français, le seul Européen invité. Donc intéressant d'avoir toutes ces informations. Et vos questions 01 45 24 7000 pour elle. Toute l'actualité de ce vendredi, la disparition du grand peintre britannique David Hockney. Vous avez été très nombreux l'an dernier à aller assister à cette exposition.

0: À la Fondation Vuitton.
1: Merci de m'aider, Dorothée. On va retracer une partie de sa carrière. C'est vendredi, merci de votre indulgence. Et puis nous parlerons également à partir de 13h50 des maisons d'écrivains. Que deviennent-elles lorsque les écrivains s'en vont, comme les peintres? D'ailleurs, souvent, il y a des projets pour maintenir ces maisons vivantes qui nous en disent long. Et on sera avec Virginie Troussier à Trébeurden, dans les Côtes d'Armor.
0: Quand il reste le stylo sur la table, c'est toujours très impressionnant.
1: Ouais.
0: Merci Jérôme, à tout à l'heure.
1: Chose vue, à tout à l'heure.
0: 13h.
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0: Bonjour à toutes, bonjour à tous. Ce papa-là en fait-il trop ? Je veux vous parler aujourd'hui d'un livre pour enfants qui permet d'ouvrir le dialogue sur la santé mentale. Le livre s'appelle « La cabane perchée ». C'est l'histoire d'une petite fille qui voudrait une maison dans un arbre. Son père décide de réaliser ce rêve, il va lui construire une cabane. Mais au fil des pages, on constate que quelque chose cloche. Les courses de toute urgence dans un magasin de bricolage avec sa fille, et tant pis si c'est un jour d'école. La location d'un engin de chantier qui le ramène à la maison. Et puis il réveille sa fille en pleine nuit pour continuer à bricoler. Oui, ce papa-là en fait trop. Et puis soudain, il s'écroule, c'est un gouffre. Le papa reste prostré sur le canapé et ne veut plus se lever. L'auteur de La cabane perchée est mon invité. Soyez les bienvenus.
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0: David Rodriguez, bonjour.
3: Bonjour Dorothée.
0: Bienvenue dans les carnets. Vous êtes l'auteur de cet album jeunesse tout en délicatesse, illustré par Emmanuel Moreau. Le papa de cette histoire souffre d'une maladie mentale, c'est la bipolarité. Est-ce que vous avez écrit ce livre parce que vous auriez aimé le lire quand vous étiez enfant ?
3: C'est vrai. Effectivement, j'ai imaginé, écrit et édité ce livre pour enfants, La cabane perchée. Un livre qui est à partir de 5 ans, mais pas que. C'est-à-dire que c'est un livre également pour les adolescents, pour les adultes. Car le but ultime, en tout cas, de ce livre, c'est d'ouvrir le dialogue sur la santé mentale. Et ce que je peux vous dire, c'est que j'y ai mis beaucoup d'amour, beaucoup de tendresse et beaucoup d'espoir également. Et comme vous le disiez, effectivement, c'est tout à fait le livre que j'aurais rêvé découvrir quand j'étais enfant, quand j'étais confronté à la maladie de mon papa, qui est bipolaire, pour comprendre justement ce qui lui arrivait de manière ludique. Donc en fait, c'est pour cette raison que j'ai fait ce livre.
0: Est-ce que cette histoire de cabane, elle vous est arrivée à vous ?
3: Non. Malheureusement, pas encore, mais j'y crois encore, il faut toujours croire en ses rêves. En tout cas, pour tout vous dire, La cabane perchée, à la base, c'est un scénario de fiction de long métrage.
0: D'accord.
3: Parce qu'à la base, je suis réalisateur, auteur. Et un jour, ma fille m'a fait un dessin, qui est d'ailleurs à la fin du livre. Et elle m'a donné l'idée donc, d'adapter ce scénario de fiction de long métrage, qui était à la base du point de vue du papa, cette fois-ci de le réécrire, et de l'écrire cette fois-ci du point de vue de l'enfant. Et c'est là qu'est née l'idée du livre.
0: Ce qui est très touchant dans cet album jeunesse, David, c'est qu'au début, on ne se doute de rien. On est vraiment à hauteur d'enfant et on le trouve génial, ce papa qui est très enthousiaste, qui veut fabriquer cette cabane, qui veut faire 3 étages dans la cabane et qui ne s'arrête jamais. Elle est hilare avec lui, elle est hyper contente. Et c'est nous, adultes, qui commençons à voir, ouais, c'est trop, il va trop loin, il en fait trop. Il y a un double niveau de lecture, finalement.
3: Effectivement, ça, c'est très. Merci pour ce retour, c'est très touchant. Et ça me fait penser à des retours même d'enfants qui me disent, qui sont très intelligents, ces retours, ces enfants sont beaucoup plus intelligents qu'on l'imagine. Et parfois, on m'a dit, on ne se rend pas compte que le papa a un handicap. Et effectivement, en y réfléchissant, au début, je me dis, ah mince, j'ai peut-être loupé quelque chose. Et en fait, en y réfléchissant, c'est vrai que la maladie mentale fait partie des handicaps invisibles. Donc, le fait qu'il ne le voit pas au début, ce que vous venez d'évoquer, c'est vrai que c'est tout à fait ça. En tout cas, ça fait partie des symptômes de la maladie mentale. Ça ne se voit pas, mais pourtant, elle est là, elle existe.
0: Après la phase maniaque vient la phase dépressive, ce moment où le papa ne se lève plus, il reste sur le canapé, ça va très mal, il a envie de pleurer et de dormir, en gros. Ça, vous l'avez connu aussi, David ?
3: C'est-à-dire que oui, malheureusement, j'ai connu les deux phases. La phase d'euphorie, en dehors de la réalité, et la phase de dépression, très basse. c'est évidemment très dur.

0: moment-là, j'entends qu'il y a des parcours de vie vraiment très très difficiles. Mais en fait, ce que je raconte au final, c'est une histoire vraie. C'est-à-dire que mon papa, il s'en est remis. Il a été diagnostiqué très très tard, à l'âge de 52 ans. Donc il a été hospitalisé. Il a donc eu un traitement médicamenteux qu'il a donc stabilisé. Et grâce à ça, il a pu reprendre sa profession. Il a pu rester avec ma maman, c'est-à-dire qu'ils n'ont pas divorcé, ce qui aurait pu être le cas, parce que c'est quand même quelque chose de très intense. C'est une tempête dans la maison et dans la famille. Et maintenant, il est papy. Et c'est un super papy, un super papa. Et voilà, c'est tout ce message d'espoir que j'ai voulu aussi raconter à travers cette histoire et avec ces magnifiques aquarelles d'Emmanuel Moreau.
1: À qui destinez-vous ce livre ? C'est pas uniquement pour les enfants qui sont concernés par la maladie mentale ou qui ont quelqu'un dans leur famille qui est concerné.
0: Effectivement, en fait, d'un sens plus large, c'est un livre sur la tolérance. Parce qu'en fait, c'est un livre pour enfants, mais comme je vous le disais, pas que, parce que ça peut être vraiment pour des adultes, des familles concernées ou non par la maladie mentale. Et c'est vrai que depuis qu'il est sorti en décembre, j'ai des retours vraiment très touchants de personnes qui viennent me voir après l'avoir lu et qui se confient, qui me disent « Écoute David, merci pour ce livre, parce que dans la famille, il y a un tonton qui a fait une dépression. » Ou « Merci parce que notre fille est borderline. » Ou « Mon fils est... TDAH, et donc il a adoré La cabane perchée parce qu'en fait il s'est reconnu dans les phases hautes du papa. Ou bien quelqu'un est venu me dire, écoute David, je suis bipolaire. Donc c'est vraiment, rien que vous en parler, j'ai la chair de poule parce que c'est très touchant, parce que ça ouvre le dialogue. C'est ce que Didier Mérillant, président de l'association Psychodon, m'a tout de suite dit. Voilà, il était très touché par le livre, Didier, et il m'a dit, ton livre, il mérite d'être porté à l'éducation nationale, donc...
1: On lance un appel au passage.
0: Sait-on jamais, je croise les jambes. Mais en tout cas, très touchant son retour. Et puis, ça donne espoir. En tout cas, c'est le but. Et ça ouvre le dialogue. C'est ça que je voulais dire.
1: Vous croisez les jambes, vous, quand vous voulez de l'espoir.
0: Et les doigts aussi.
1: Les doigts aussi. Je pense évidemment à Nicolas Demorand, notre cher collègue de France Inter, qui a dévoilé dans un livre magnifique sa bipolarité. Vous l'avez lu, David ?
0: Bien sûr.
1: Quel effet vous a fait ce bouquin ?
0: Ah, c'était une deuxième tempête. Mais cette fois-ci. Vraiment poignante. Enfin, c'est-à-dire que ce récit est très bouleversant. Et comme ce qu'on disait, c'est-à-dire qu'il permet de donner de l'espoir, je pense, aux personnes concernées ou pas par la maladie mentale, de leur dire qu'il est possible de travailler, de continuer à travailler. Et je trouve que ce que j'ai vraiment trouvé très intéressant dans ce livre, c'est que grâce à son écriture, on a l'impression de comprendre et de vivre ce qu'une personne atteinte de troubles psychiques peut vivre au quotidien. Enfin, en tout cas, il l'a vraiment très bien retranscrit, donc c'est un magnifique livre, bien sûr.
1: Intérieur nuit de Nicolas Demorand. Et puis j'en profite pour signaler que Nicolas a réalisé un podcast autour de la santé mentale qui s'appelle Si besoin, qui sera diffusé sur l'application Radio France dans quelques jours et qui sera diffusé sur France Inter cet été. Podcast là aussi pour ouvrir le dialogue et pour lever les tabous sur la santé mentale. Est-ce qu'il y a encore du boulot, d'après vous, David, pour lever tous les tabous sur ces sujets, pour se débarrasser de la honte aussi ?
0: Bien sûr. Bien sûr, sinon je pense que je ne le porterai pas aussi loin. C'est toujours tabou, ça fait toujours peur. Mais en fait, je remarque, en tout cas avec le livre, que c'est l'adulte qui voit ça comme ça. C'est-à-dire que les enfants sont beaucoup plus intelligents qu'on ne le pense. Au lieu de leur dire « papa est fatigué, il est hospitalisé, il doit aller à l'hôpital pour dormir parce qu'il est très fatigué », je pense que c'est une erreur de leur mentir, parce qu'on rajoute un problème au problème. Autant essayer de trouver une solution... Les enfants peuvent tout comprendre à condition de leur raconter une bonne histoire. En tout cas, c'est tout ce que j'ai essayé de faire avec mon cœur à travers le livre La cabane perchée.
1: C'est ce qu'on vous a dit à vous, papa est fatigué ?
0: Ben oui, mais c'est ça. Burnout, alors ce qui n'était pas le cas, papa est très fatigué. Et ça rajoute de l'incompréhension à tout ça, alors qu'il y a déjà une tempête à la maison. Donc, à travers le livre, c'est pareil. J'ai pas voulu enlever la part de réalisme qu'il y a dans la maladie, comme le moment où, effectivement, vous l'évoquiez, il est en phase haute, en dehors de la réalité, le moment de dépression et puis le moment où il est hospitalisé. Mais c'est des moments qui font partie aussi du processus et j'ai pas voulu les enlever. Et les enfants l'acceptent, en tout cas, ils comprennent. J'ai des retours vraiment très touchants des enfants ou des mamies qui me disent « Ah ben merci pour la lecture, parce que ma petite fille a bien compris que le papa avait une maladie dans le cerveau. » c'est très touchant, des retours comme ça. Pareil, ça me fait penser à une maman qui m'a contacté directement à la maison d'édition, une mamie, pardon, qui m'a contacté car son fils avait été hospitalisé au centre hospitalier de Chambéry. Mmh.

0: J'espère, dans les prochains mois, continuer d'organiser des lectures publiques gratuites du livre « La Cabane Perchée » assurée par des acteurs professionnels. Et lors de ces prochaines lectures, j'espère pouvoir publiquement reverser une partie des ventes à l'UNAFAM.
1: On parlait de ce tabou qu'il faut lever. Quel est le regard de votre père sur la publication de ce bouquin ? Est-ce que ça a été facile pour lui ?
0: Non, ça n'a pas été simple. C'est-à-dire que pour tout vous dire, au début, j'avais fait une première version du livre et j'avais mis à la fin, donc il y a une note d'auteur, et j'avais expliqué que j'ai fait ce livre parce que c'est le livre que j'aurais rêvé découvrir quand j'étais enfant, quand j'étais confronté à la maladie de mon papa. Et il a lu le livre, et puis il me dit « Écoute, David, je pense que c'est pas vraiment une bonne idée que tu dises que c'est moi. Je dis « Ah bon, pourquoi ?»« Parce que ça va te créer des soucis, je préfère pas. » Donc j'ai respecté son choix, j'ai changé, j'ai mis donc d'un proche.
1: D'un proche, oui, c'est ce qu'on voit.
0: Qui est dans la première version, en tout cas, de la première édition. Et récemment, en fait, c'est-à-dire que le livre fait aussi son bout de chemin dans ma propre famille. C'est-à-dire que, évidemment, je ne vais pas vous cacher que ça reste un sujet très tabou, un peu le sujet qui est sous le tapis lors des réunions de famille, qu'on n'évoque pas forcément. Les petits-enfants, c'est pareil, ils ne sont pas tous très au courant. En tout cas, mes enfants le sont, grâce à la cabane perchée. Et le livre fait son petit bout de chemin, dans le sens où, comme mon père a compris qu'il y a vraiment des personnes qui sont touchées par le livre, qui comprennent qu'on peut réussir à vivre avec cette maladie. En fait, il m'a dit « Écoute, si vraiment ça peut aider d'autres personnes, tu peux dire que c'est moi. Tu peux donner mon identité secrète.
1: » Il a enlevé sa cape de super-héros.
0: C'est ça, de super-papa, exactement. Ouais.
1: La Cabane Perchée, album jeunesse signé David Rodriguez, illustré par Emmanuel Moreau, que je recommande vivement aux enfants à partir de 5 ans et aux adultes à tous les âges, aux éditions Les Petits Chenapans. Merci beaucoup David Rodriguez.
0: Merci à vous Dorothée.
1: Bonne journée.
0: Merci, bonne journée également.
1: Des initiatives dans l'Orne, département de Normandie à l'honneur cette semaine, puisque le jeu des 1000 euros est à Briouze. Voici ce que nous écrit Ludivine, une auditrice. Elle voudrait présenter le Champ des Arbres à Colombier, près d'Alençon. Un écolieu qui est porté par l'association Yapuka. Entre jardin pédagogique en permaculture, médiation animale, atelier théâtre, sensibilisation à l'environnement, Yapuka, ses salariés et ses bénévoles cherchent à créer du lien sur le territoire autour de la protection du vivant, écrit cette auditrice. Concerts, spectacles, chantiers participatifs, accueil de scolaires et de centres sociaux. Le Champ des Arbres est riche de projets. Yapuka, c'est à Colombier dans l'Orne. Et puis voici le message de Dominique. Je veux vous parler d'un tiers-lieu insolite à Alençon. L'association des Petits Châtelets, située Chemin des Châtelets à Alençon, accueille une résidence d'artistes. Cette institution est installée sur un site remarquable de 5000 m2 créé en 1855 par l'abbé Lindet, qui accueillait des populations en détresse. Le site a été repris en 2015 par l'association qui l'a transformé en tiers-lieu avec d'autres, notamment l'association Chapelle-Mel qui organise du spectacle vivant dans l'église désacralisée, mais aussi les courts-circuits, Ripper Café, Recyclerie, Guinguette et puis l'Abricyclette qui accueille pour une nuit ou deux des randonneurs à vélo avec un atelier de réparation. Les Petits Châtelets, c'est à Alençon et je vois qu'une cagnotte est en ligne pour soutenir ce lieu. L'itinéraire des carnets passera bientôt par l'Eure-et-Loire et par le Nord. Et puis à la rentrée, puisque la fin de saison approche, on s'intéressera, sachez-le, à la Vendée et à l'Ille-et-Vilaine. Vous pouvez d'ores et déjà nous écrire, si vous le souhaitez, pour signaler des gens géniaux et des initiatives réjouissantes dans ces départements, donc du côté de la Roche-sur-Yon et de Rennes. Cette émission est préparée par Sophie Hoffmann et Louise Tempéraud, avec l'aide de Jade Bellag. Jérôme Ragano était à la technique aujourd'hui.
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1: Midi 46, voici le jeu des 1000 euros sur France Inter, Nicolas Stoufflet.
3: Chers amis, bonjour! Nous sommes toujours à Briouze, cette petite commune du département de l'Orne, non loin de Flers. Briouze qui occupe une position stratégique entre le bocage et la plaine d'Argentan, ce qui lui vaut son identité de ville de foire et de marché. Chaque année se tient la foire de printemps et à l'automne, c'est la foire millénaire de la Sainte-Catherine. Et toutes les semaines, le marché aux veaux, chaque lundi matin. Et c'est même, paraît-il, une référence en la matière, le marché aux veaux de Briouze. D'autre part, chaque année se tient un festival qui s'appelle le festival Arsonique. C'est très important. Ah oui, on y vient de loin parfois.

0: assister au concert d'Arsonic, Arsonic, hein, petit jeu de mots, événement musical éclectique, alors les musiques actuelles, ça attire plusieurs milliers de visiteurs, on parle de plus de 20 000 visiteurs par an en moyenne, hein, donc visiteurs, auditeurs et spectateurs, le temps d'un week-end, il y a le camping gratuit d'ailleurs, hein, pour loger sur place. Cette année, Arsonic, ce festival se tiendra les 24 et 25 juillet, vendredi et samedi, 24 et 25 juillet, avec une programmation qui comprendra entre autres Matmata, Adèle Castillon, Big Aranx, Dubbing et Niska. Et pour le jeu, nous sommes dans une très jolie salle qui a été restaurée, rénovée récemment et agrandie d'ailleurs en 2023. C'est une ancienne salle de cinéma, elle s'appelle la salle du Rex, devenue la salle des fêtes et de spectacles du village de Briouze. Salle comble aujourd'hui pour accueillir notre binôme de ce vendredi, Maud Le Sec et Denis Roussel. Ouais. Bonjour Maud.
1: Bonjour.
0: Vous habitez Saint-André de Messey ?
1: De Messey, oui.
0: C'est une commune de l'Orne aussi.
1: Oui.
0: Quel est votre métier, Maud ?
1: Donc, je suis conseillère en économie sociale et familiale au département de l'Orne.
0: Et vous pratiquez par ailleurs, pour vous détendre et peut-être pour aussi être en pleine forme, le Taizo.
1: Le Taizo, oui.
0: Qu'est-ce que c'est le Taizo ?
1: C'est du renforcement musculaire, mais qui est pratiqué par une prof de judo. Et je salue d'ailleurs le judo club flérien.
0: Oui, de Flers.
1: Oui.
0: Dans l'Orne aussi. Et on renforce l'ensemble des muscles
1: oui.
0: du corps.
1: Tout à fait, oui.
0: Ouais, le Taizo. C'est, je suppose que c'est japonais.
1: Oui, j'imagine.
0: Oui.
1: Juste préciser une chose, je suis aussi bénévole au Festival Arsonic et je salue tous les copains d'Arsonic.
0: Ah, en effet, je comprends cet enthousiasme. Tout à l'heure, quand j'ai parlé de ce Festival Arsonic, 24 et 25 juillet,
1: c'est
0: on
1: ça.
0: Est bien d'accord sur
1: c'est
0: les dates.
1: Ça.
0: Cette année, c'est toujours un grand événement. Maud, vous êtes avec Denis Roussel. Bonjour Denis.
2: Bonjour Nicolas.
0: Vous êtes argentanais, donc habitant d'Argentan.
2: Voilà.
0: Retraité.
2: Retraité.
0: Fier de l'être.
2: Oui.
0: Content,
2: de l'être.
0: Heureux, lecture, randonnée, des choses
2: lecture,
0: comme ça.
2: Lecture, randonnée.
0: Non seulement vous les faites, ces randonnées, mais en plus vous les organisez.
2: Je les reconnais, je les dirige, j'emmène des gens derrière moi à reconnaître sur les cartes IGN.
0: Ouais. Vous faites ces randonnées dans la région ?
2: Dans la région, voire un peu plus loin. On part des fois 3-4 jours en Bretagne
0: ou en
2: Sologne. Ou...
0: Et vous êtes combien à marcher là, dans ces cas-là ?
2: Une vingtaine, une trentaine.
0: Ouais. Et comment on dort alors quand on part plusieurs jours ?
2: Dans des VVF, des choses comme ça.
0: Ah oui, village vacances. Oui,
2: ouais.
0: C'est ça. Pas de camping, non ?
2: Non, pas de camping.
0: Pas de camping, non. Bel exercice, belle activité. Et l'occasion d'échanger aussi. Parce que quand on marche, on discute un peu, non ?
2: Ah bah oui,
0: oh, c'est, pas
2: c'est fait pour.
0: Ah, c'est fait pour ça, hein. C'est pas le truc strict où, attention, on marche. Comme
2: non,
0: dans les randonneurs,
2: on discute,
0: savez,
2: on discute.
0: Vous connaissez le film, les randonneurs, où ça, il y a des tensions, etc.
2: Oh, non.
0: Pas chez vous, hein.
2: Non, pas de ça.
0: Non, vous n'êtes pas le personnage de Benoît Poulvord dans les randonneurs. C'est
2: non,
0: pas, du
2: pas,
0: tout
2: du tout.
0: Pas du tout votre genre, j'ai bien compris. Maud Le Sec, Denis Roussel, en binôme à la radio. Première question bleue de Gilles Bourdillon de Nérac dans le Lot-et-Garonne. Quel couteau a pour symbole une main couronnée sur la lame ?
2: L'opinel ?
0: Oui, c'est l'opinel, une main couronnée sur la lame de ce couteau savoyard. Et c'est Joseph Opinel qui a créé ce couteau avec son manche en bois, symbole de la Savoie, de la tradition française. Et son symbole, c'est donc une main couronnée, emblème qui représente non seulement l'origine savoyarde de ce couteau, mais aussi la protection de Saint Jean-Baptiste, protecteur de la ville de Saint-Jean-de-Maurienne. Voilà l'origine de la présence de la main couronnée. Autre question bleue, envoyée sur franceinter.fr par Zacharia Charbonnier à Saint-Leu de la Réunion. Quel général français a contribué à la prise d'indépendance des États-Unis contre les Anglais ?
1: Lafayette ?
0: Le général Lafayette, engagé dans les rangs de l'armée des insurgés américains entre 1777 et 1783, Lafayette. La troisième question bleue d'aujourd'hui, nous la devons à Patrick Perrault d'Aigli, Aigli en Essonne. Comment s'appelle ce type de course cycliste disputée sur une journée, sur une route publique, en circuit court et fermé, et plutôt en milieu urbain ? Alors souvent en centre-ville. Quel nom donne-t-on à ce type de course cycliste qui se déroule sur une route publique, souvent en milieu urbain, circuit fermé ?
2: Critérium ?
0: La bonne réponse, c'est Critérium. Mmh. Maud et Denis, on passe aux questions blanches. Voici celle de Marie-Hélène Bérard de Saint-Julien-Molin-Molette, commune de la Loire. Et c'est une question qui a été envoyée par voie postale à France Inter, le jeu des 1000 euros, 116 avenue du président Kennedy, 75-220 Paris, Sélex 16. Marie-Hélène vous demande le nom de la ville la plus peuplée du département de l'Ardèche. Quelle est la ville la plus peuplée de ce département de l'Ardèche ?
2: Je sais pas. Privas ?
0: Ce n'est pas Privas, qui est bien la préfecture, le chef-lieu, mais qui n'est pas la ville la plus peuplée du département. Environ 8500 habitants pour Privas et 17000 environ pour la ville dont nous cherchons le nom. Nous vous reposons cette question blanche tout à l'heure à propos de la ville la plus peuplée du département de l'Ardèche. Dans l'immédiat, nous nous concentrons toutes et tous sur cette autre question blanche de Franck Poulain, de Bagnac-sur-Célé dans le Lot. Au Festival de Cannes 1983 a été projeté et donné favori un film de guerre du réalisateur japonais Nagisa Oshima, Furio, c'était le titre du film, qui raconte la relation entre un officier britannique prisonnier dans un camp japonais sur l'île de Java en 1942 et le commandant du camp. L'officier britannique, le major, nommé Jack Sellers, est joué dans ce film par une rockstar. Laquelle ? Qui jouait donc le rôle de cet officier britannique dans le film Furio ?
1: Sting.
0: Ce n'est pas Sting.
2: David Bowie ?
0: David Bowie ! C'était lui.
3: Il a revenu sur la fin.
0: Et la question rouge de Fabiole Morédu de La Gruère en Lot-et-Garonne, dans le Lot-et-Garonne. Question à propos d'une œuvre de Rabelais. Quel est le nom du père de Gargantua et du grand-père de Pantagruel dans l'œuvre de Rabelais de façon générale ? Donc nous cherchons le nom du père de Gargantua et qui est le grand-père de Pantagruel.
1: Ça ne revient pas.
0: Également Marie de Gargamel.
2: Grand Gousier ?
0: Grand Gousier, Denis ! Allez, nous revenons à une question restée sans réponse alors qu'il est. Allez-vous trouver le nom de cette ville qui est la ville la plus peuplée du département de l'Ardèche ? C'est une question blanche de Marie-Hélène Bérard de Saint-Julien-Molin-Molette dans la Loire. Une seule réponse, 15 secondes. Est-ce que vous voulez proposer une autre ville, le nom
2: Sarlat,
0: d'une autre
2: non,
0: ville
2: c'est pas
0: ça. Sarlat, non, qui n'est pas dans le département de l'Ardèche. Et en Ardèche, la ville la plus peuplée, c'est Annonay. D'Annonay, oui. 17 000 habitants environ. Et la préfecture, le chef-lieu, c'est Privas, avec 8 500 habitants. Donc Annonay est la ville la plus peuplée du département de l'Ardèche, ce qui permet à Marie-Hélène Bérard de Saint-Julien-Molin-Molette, ça me permet de redire le nom de cette commune de la Loire, Saint-Julien-Molin-Molette, ça permet à Marie-Hélène, disais-je, de gagner 30 euros. Maud Le Sec, Denis Roussel, vous avez répondu à 5 questions sur 6. C'est encore possible de tenter le... Si vous le souhaitez, il faudra passer par le repêchage. Mais que décidez-vous ?
2: Banco. Banco.
0: Repêchage. Un film à identifier à partir de cet extrait. Écoutez bien.
4: C'est vraiment confus de vous déranger, mais j'ai oublié ma clé. Je me suis permis d'appuyer sur votre sonnette. Je me sens toute bête.
5: Oh, vous ne me dérangez pas. Puis-je faire autre chose pour vous ?
4: Oui. Voulez-vous appuyer encore ?
5: Sur quoi ?
4: Sur le bouton. Mon fil est pris dans la porte.
5: Oh, bien sûr.
4: Merci.
5: Vous habitez notre immeuble ?
4: Oui, dans l'appartement des Kaufmann. Je suis loué pour l'été pendant qu'ils sont en Europe.
5: C'est très bien, ça. Je suis sûr que vous vous y plairez beaucoup. C'est un petit immeuble charmant.
0: Est-ce un extrait de « Les feux de la rampe »,« Chérie, je me sens rajeunir » ou « 7 ans de réflexion », film de 1955 ?
2: 7 ans de réflexion ?
0: C'est un extrait du film « 7 ans de réflexion » avec Marilyn Monroe et Tom Ewell, film de Billy Wilder. Les 100 ans de la naissance de Marilyn Monroe, c'est cette année, avec une exposition à cette occasion à la Cinémathèque française à Paris. 7 ans de réflexion, bonne réponse à la question au pêchage. Traduction directe, c'est le banco maintenant.
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0: Une question de la part d'Anne-Sophie Vess à Landerneau dans le Finistère. Question géographie. La question concerne la Bretagne et Anne-Sophie vous demande le nom de l'île habitée la plus à l'ouest des côtes françaises métropolitaines. Nous cherchons le nom de l'île habitée qui se trouve la plus à l'ouest des côtes françaises métropolitaines.
2: Ouessant.
0: C'est Ouessant. N'avez pas hésité, Maud et Denis. N'avez pas hésité.
2: Non, je voyais. Au bout du Finistère.
0: Exactement. Bravo pour cette bonne réponse au banco. Voulez-vous vous arrêter ou continuer avec le
6: super,
7: on
6: joue.
7: Super.
0: Super. Super banco. C'est volontaire. C'est la question à 1000 euros maintenant. Dernière question de la semaine, mais n'hésitez pas à nous écouter également en podcast, à rattraper peut-être certaines émissions que vous auriez ratées en allant sur l'application mobile Radio France ou sur franceinter.fr. La question, c'est une question de Jean Roulet de Saint-Mandrier-sur-Mer dans le Var. En montagne, la pente la plus exposée au soleil s'appelle l'Adret. Comment appelle-t-on le versant exposé à l'ombre ?

0: Lubac.
1: Lubac, versant d'une vallée exposée à l'ombre, par opposition à l'Adret. On peut dire aussi, parfois, Anvers, hein, ça se dit aussi, l'Anvers, synonyme du bac. Et l'endroit s'appelle l'Adret. Donc l'Adret et Lubac, bravo, on a été en mer, on a été en montagne, on a voyagé avec vous. Et vous gagnez les 1000 euros du Super Banco, Maud Le Sec et Denis Roussel, ainsi que le cahier de vacances du jeu des 1000 euros, coédition France Inter Marabout. Ce cahier de vacances est toujours, bien sûr, disponible en vente en librairie. On joue à la télévision, comme tous les week-ends sur France 3, et à la radio sur France Inter, à lundi, si le cœur vous en dit.
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2: France Inter, il est 13h. Le 13-14, Jérôme Cadet.
12: Bonjour à tous et bienvenue au sommaire aujourd'hui. La mort du grand peintre britannique David Hockney, 88 ans, l'un des maîtres de la couleur. Nous retracerons sa carrière et son style. La Normandie fut l'une de ses grandes passions d'artiste et nous en parlerons avec l'écrivaine Catherine Cusset qui lui a consacré un roman biographie. À suivre encore, les obsèques de la petite Liana célébrées cet après-midi à Fleurance dans le Gers. Nouvel hommage ce matin, nous serons sur place. Une campagne de prévention autour des paris sportifs jugée indésirable. Bonjour Victor Dolande.
13: Bonjour Jérôme.
12: C'est vous qui nous l'apprenez, cette campagne est refusée par toutes les télés françaises.
13: Oui, un spot de 20 secondes pour prévenir des dangers des paris sportifs. TF1, M6 et beIN Sport ont refusé et France Télé avait accepté de la diffuser avant de se rétracter.
12: A tout de suite et puis les négociations qui s'accélèrent entre les États-Unis et l'Iran. Nous ferons le point après le nouveau et énième revirement dans ce dossier de Donald Trump. À partir de 13h30, enquête et révélation sur le Français le plus riche du monde, Bernard Arnault, le patron d'LVMH. Comment il a fait de l'entreprise familiale de Roubaix un empire mondial du luxe par tous les moyens. La journaliste Audrey Millet publie Bernard Arnault, son univers impitoyable. Elle est notre invitée. 01 45 24 7000 pour vos questions. 13h50, que deviennent les maisons des écrivains après leur disparition? Virginie Troussier nous parle de celle de Kenneth White en bord de mer à Trébeurden en Bretagne. Et puis juste avant 14h, c'est une chanson. La chanteuse Mentissa choisit le groupe Journée.
14: C'est la chanson que j'écoute quand j'ai besoin de me rebooster, que j'ai un petit moment, un coup de mou, que je suis un peu fatiguée ou que je suis pas motivée. En fait, je me mets dans le Stop Believing et je suis en mode, ok, c'est bon, je suis prête d'affronter tout ce que j'ai à affronter. C'est un peu une force, quoi.
12: Et ce sera avec Frédéric Pommier. Voilà, vous avez le programme. Merci de passer cette heure avec nous.
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12: Près d'un million de visiteurs s'étaient pressés l'an dernier à l'exposition que la Fondation Louis Vuitton lui avait consacrée à Paris pendant 4 mois. Preuve de l'attachement du grand public au peintre britannique David Hockney. Il vient de mourir à Londres à l'âge de 88 ans. Hockney, le peintre de l'art contemporain en couleur, qui avait tourné le dos à l'abstrait. Et en 60 ans de carrière, nous a invités à regarder différemment les piscines des villas en Californie, la campagne normande ou encore les sous-bois de son Yorkshire natal. Sa saison préférée était donc celle de la renaissance de la nature.
15: Well, spring, because
16: le printemps,
15: around here,
16: parce qu'aux alentours ici, c'est la plus belle manifestation de la nature que l'on puisse voir. Il y a des changements beaucoup plus visibles entre l'hiver et le printemps, bien plus qu'en Californie.
15: Je
16: n'avais pas vu le printemps pendant 25 ans.
15: I mean, the colors are still beautiful.
16: Les couleurs demeurent belles, mais pas comme au printemps. Le printemps, c'est un vert vif, merveilleux, et toutes ces fleurs et tout ça. C'est ce que je tente de saisir.
12: David Hockney au micro d'Augustin Trapenard et traduit par Michel Zotowski. Nous étions en 2020. Bonjour Ilana Mor-Youssef.
0: Bonjour.
12: Faites-nous revivre David Hockney. Hockney, c'était d'abord un look.
0: Oui, dans un autoportrait collage fait par lui-même à l'âge de 17 ans, il se représente en jeune homme avec une cravate jaune, une écharpe rouge et un blazer turquoise. Et cela restera une constante. Des piscines bleues, des arbres orangés, des volutes de fumée de cigarettes et des couleurs vibrantes. David Hockney, peintre de l'hyper réalisme, l'un des plus cotés au monde de son vivant, s'est donc éteint chez lui, à Londres, à l'âge de 88 ans. Mais je rectifie. Chez lui, cela a été tout aussi bien la Californie, la Normandie, Paris ou le Yorkshire, où il est né, en Angleterre donc, en 1937. David Hockney était le fils d'un comptable, militant anti-tabac féroce, belle ironie de l'histoire, pour celui qui fut toute sa vie un fumeur impénitent. Fils d'un comptable donc et d'une mère au foyer, quatrième d'une fratrie de 5 enfants, sa vocation est précoce. Il veut entrer dès l'âge de 11 ans dans une école d'art, mais il devra attendre l'âge légal, 16 ans, avant de poursuivre ses études au Royal College of Art de Londres. Lui, le provincial, passe alors pour un plouc, racontera-t-il plus tard au journal Le Monde. Mais après 2 semaines, dit-il, j'ai compris que je pouvais dessiner mieux qu'eux et qu'ils cesseraient de rire de mon gros accent, ce qui témoigne d'une belle confiance en soi. Très vite, il se fait remarquer. Il voyage à New York où il rencontre Andy Warhol. Il part en Californie. Je me souviens d'avoir pris l'avion, confie-t-il à Télérama. Et alors que nous survolions Los Angeles, j'ai regardé vers le bas et j'ai vu des piscines bleues partout. La piscine deviendra l'un des motifs récurrents de son œuvre, de même que son amour des beaux garçons. L'un de ses tableaux, Portrait of an Artist, est en 2018, l'œuvre la plus chère au monde pour un artiste vivant. Elle se vend plus de 90 millions de dollars.
12: Il y a un autre motif récurrent, Ilana, dans l'œuvre de David Hockney, c'est la peinture des paysages, le passage des saisons.
0: Oui, on l'a écouté au début, il le disait, le passage des saisons avec un intérêt marqué pour la technologie, c'est ce qui fait sa marque de fabrique. Il a utilisé le fax, le Polaroid. À 70 ans révolus, il continue d'expérimenter, dessins sur iPhone et sur iPad, en utilisant des applications. Lors de la rétrospective qui lui a été consacrée en 2025, à la Fondation Louis Vuitton, les visiteurs étaient accueillis par un écran vidéo sur lequel défilait un paysage normand peint avec des applications électroniques. Cette exposition, il l'avait intitulée « N'oubliez pas qu'ils ne peuvent pas annuler le printemps ». Et c'est au printemps qu'il nous quitte comme une ultime pirouette malicieuse.
12: Merci Ilana Mor-Youssef. Bonjour Catherine Cusset.
8: Bonjour.
12: Merci d'être en ligne avec nous. Vous êtes romancière et vous avez publié en 2018 « Vie de David Hockney ». Vous aviez retracé sa vie dans ce livre à mi-chemin entre un roman et une biographie. Vous aviez exploré ses recherches artistiques. Mais je crois que vous aviez pris le parti de ne pas le rencontrer. Pour quelle raison ?
8: Parce que c'est un livre très personnel. Je suis rentrée dans sa tête. J'ai choisi d'interpréter sa vie en me basant sur mon intuition. Je suis un peu tombée amoureuse de lui comme personnage, à cause de son incroyable humour et de cette liberté qu'il a manifestée toute sa vie jusqu'à la fin. Et il n'avait pas besoin de moi pour se faire connaître. Il était extrêmement connu et il est très très soucieux de son image. Et je craignais beaucoup que si je lui demandais la permission, eh bien, il dise non. Et donc, je ne lui ai pas demandé la permission. J'ai couru le risque du procès. Et en effet, dès que le livre a paru, il l'a fait lire, il lisait pas le français, il l'a fait lire tout de suite, il a demandé des rapports. Et ensuite, il l'a lu en anglais, quand le livre a paru en anglais, et il l'a beaucoup aimé. Il l'a beaucoup aimé, il a beaucoup aimé ce portrait de, très personnel de lui. Voilà, il s'est reconnu.
12: Cette démarche vous a donné évidemment une grande liberté, Catherine Cusset. Qu'est-ce que vous aviez découvert ?
8: Qu'est-ce que j'ai découvert sur lui, vous voulez dire?
12: Ouais.
8: Je me suis vraiment interrogée sur le trajet de l'artiste. Vous savez, David Hockney, aujourd'hui, il est David Hockney, c'est une sorte de monstre de la peinture. Il est tellement connu. Mais il n'a pas été toujours David Hockney, il est devenu David Hockney. Donc moi, ce qui m'intéresse, c'est le trajet. Et d'ailleurs, ce qui intéresse aussi David Hockney, c'est le temps. Je le trouve assez proche de Proust. Hein. Il a voulu représenter le temps dans la peinture comme Proust a représenté le temps dans l'écriture. Et c'est quelqu'un qui se renouvelle sans cesse, qui est complètement libre. Vous savez, vous parliez des piscines tout à l'heure. À 40 ans, il est devenu un peintre très connu à cause des piscines. Et il vendait vraiment, et des doubles portraits. Il vendait son travail, mais à peine il terminait un tableau, c'était vendu, et à l'époque pour une bonne somme. Eh bien, d'un jour à l'autre, il a arrêté. Il a fait des choses où tout le monde a dit, mais il est devenu fou, quoi, qu'est-ce qui lui arrive? Il est retombé en enfance. C'est quelqu'un qui ne suivait que son désir. Et je trouve ça très fort, j'adore.
12: Soudé dehors, tranquille, on l'a entendu tout à l'heure en interview, on pourrait avoir l'image d'un homme paisible, et au fond c'est un homme qui a cherché la rupture.
8: Qui a suivi son désir, qui n'a suivi que ça, qui s'est jamais laissé enfermer dans la prison du succès. Et qui avait des idées très fortes, hein, sur la vie contemporaine, comme il le dit, on ne sait pas voir, on regarde pas, on est. Ouais. Il allait délibérément contre les modes. Déjà, remettre le paysage sur la carte de l'art, alors que le paysage était un genre complètement fini. C'est quand même très fort. Et de le faire en utilisant la technologie, vous savez, là on parle de ces iPads, mais le nombre de gens qui ont dit « mais qu'est-ce que c'est que ça ? C'est n'importe quoi. On ne peint pas sur iPad. » Il a fait ce qu'il voulait, voilà.
12: Et jusqu'au bout. Merci Catherine Cusset d'avoir été avec nous en direct dans ce 13-14, Vie de David Hockney 2018, pour se replonger dans cette carrière, celle d'un monstre de la peinture, vous avez employé le mot, et puis on y reviendra ce soir entre 18h et 19h, spécial David Hockney sur France Inter, autour d'Éric Delvaux.
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12: C'était il y a 2 semaines à Florence. Liana disparaissait après la sortie de son collège. Son corps a été retrouvé jeudi dernier. L'homme suspecté du meurtre est en détention provisoire. Depuis, la vie dans cette commune du Gers n'est plus la même, rythmée par les hommages. Le dernier, ce midi, alors que les obsèques de la petite fille seront célébrées en début d'après-midi. Bonjour Sarah Mansoura.
17: Bonjour.
12: Sarah, vous êtes sur place. Un nouveau rassemblement, on l'entend, vient d'avoir lieu, des automobilistes et des motards.
17: Oui, cortège vrombissant, pétaradant qui vient de partir sur les dizaines de voitures et de motos. Le portrait de Liana qui s'affiche sur les pare-brises. Les plaques d'immatriculation viennent de tout le sud-ouest. Hommage à la petite fille, soutien à sa famille. Christopher, qui organise ce rassemblement des motards, est encore secoué de tremblements.
18: Mon vécu a fait que j'ai subi aussi des viols en étant plus petit. Donc c'est pour ça que ça m'a beaucoup touché, cette histoire. Et donc je tenais vraiment à faire ce rassemblement ici et montrer que les motards, on est bien ici, on est bien présents et on est avec la famille. Ça peut toucher tout le monde. Moi, je suis papa de 4 enfants. Voilà, on n'est pas à l'abri et c'est vrai qu'on est très inquiet.
17: Inquiétude, dégoût, colère sont des mots qui reviennent ici parmi les personnes en t-shirt noir ou blanc. Beaucoup n'ont pas hésité à venir de loin. Enzo, par exemple, il a 20 ans, il vient d'Agen, une peluche accrochée à sa Clio.
19: C'est la première fois que je fais une manifestation, on va dire, pour ça. Je me suis dit, il faut venir, ça peut nous toucher à nous tous. Et c'est aussi pour manifester sur la justice, pour les erreurs qu'ils font, pour la protection qui n'existe pas. C'est de pire en pire, il faut corriger. Il y a manqué énormément de magistrats. C'est pas normal qu'il manque autant de personnes.
17: Direction maintenant le funérarium, puis le cimetière. Certains resteront montrer leur soutien, d'autres, par pudeur, resteront en retrait de la cérémonie qui débute à 14h30. Ensuite, l'inhumation de Liana se fera dans la plus stricte intimité.
12: Sarah Mansoura en direct du Gers avec les moyens techniques d'Olivia Branger. Dans cette affaire, on a appris ces derniers jours que Jérôme Barella n'était pas le seul mis en cause dans sa famille pour des accusations de viol et d'agression sexuelle. Son frère, mais également son père, ont fait l'objet de plaintes par le passé. Son père qui est accusé par 2 des petites filles de sa femme. Bonjour Lou Bourdi.
20: Bonjour.
12: Et cela dessine un contexte familial très particulier.
20: Oui, en fait, il faut bien visualiser l'arbre généalogique. Le père de Jérôme Barella s'appelle Joël. Et Joël Barella s'est mis en couple avec une femme qui avait déjà 2 petites filles. Et ce sont ces 2 petites filles-là qui accusent leur grand-père, donc par alliance, d'abus sexuels. Ça commence en 2013, quand Priscilla, 13 ans, pousse la porte de la gendarmerie avec sa mère pour déposer plainte, une plainte pour viol. Les faits se seraient produits au domicile des grands-parents. Une information judiciaire est alors ouverte par le parquet de Béziers, mais les années passent et 8 ans plus tard, en 2021, l'affaire aboutit à un non-lieu. Sauf qu'à la même période, le parquet de Béziers est mis au courant d'une autre affaire. Priscilla n'est pas la seule à accuser le grand-père. Sa demi-sœur, Maëva, vient à son tour de dénoncer des faits d'agression sexuelle. Une deuxième enquête est alors ouverte, mais en 2020, le parquet de Béziers décide de classer sans suite l'affaire. Alors, ces histoires qui se chevauchent posent donc une question. Est-ce que les magistrats du tribunal de Béziers avaient fait le rapprochement entre ces deux plaintes? En tout cas, en début de semaine, ils ont décidé de rouvrir l'enquête la plus récente, celle de Maëva.
12: Lou Bourdi pour ses précisions. À Laval, le quartier Saint-Nicolas a été touché par un féminicide la semaine dernière. Mélanie, 39 ans, tuée par son ex-conjoint. Une marche blanche vient d'y être organisée. Eh bien, hier matin, une femme de 31 ans a été découverte, toujours dans ce même quartier, gravement blessée dans un appartement. Et Alexandre Frémont, son conjoint, a été interpellé.
1: Comme pour le meurtre de Mélanie il y a une semaine, les premiers éléments recueillis par les enquêteurs les conduisent en effet au compagnon de la victime. Il a été interpellé hier midi alors qu'il tentait de prendre la fuite, nous précise la procureure de Laval, Anne-Lise Jarton. L'homme âgé de 34 ans a été placé en garde à vue au commissariat de Laval. Son casier judiciaire présente des condamnations pour des infractions en lien avec des psychotropes. Mais là aussi, comme pour le féminicide de la semaine dernière, aucune procédure en lien avec des violences intrafamiliales n'a été recensée. Concernant ce couple, ajoute le parquet, la victime et le suspect ont deux enfants âgés de 8 ans et 4 mois. Une enquête de flagrance a été ouverte pour tentative de meurtre par conjoint. Enquête confiée au commissariat de Laval. Un féminicide et une tentative de féminicide donc en l'espace d'une semaine seulement dans ce quartier lavallois qui sort à peine d'une marche blanche en hommage à Mélanie. C'était dimanche, elle a réuni plus de 200 personnes.
12: Explication ici Mayenne. La mort de Naël Merzouk, juin 2023, avait entraîné des semaines d'émeutes en France. Depuis, le policier auteur du tir mortel à Nanterre est mis en examen. Mais il y a débat sur la qualification juridique des faits. S'agit-il de violence? S'agit-il d'un meurtre? Bonjour Jean-Philippe Degnaud.
21: Bonjour Jérôme.
12: Ce matin, la Cour de cassation a annulé la requalification des faits en violence. On s'achemine donc vers un procès pour meurtre?
21: Oui, en fait, il y a depuis le début ces deux thèses qui s'affrontent. Celle du policier qui invoque la légitime défense d'une part, mais qui indique également que juste avant le coup de feu, il avait orienté son arme vers le bas du corps de Naël Merzouk et que son tir a été dévié vers le haut, vers le cœur, quand le véhicule a redémarré. Involontairement donc. Il invoque également son état de stress lié à la dangerosité supposée de l'individu qu'il voulait interpeller. La Cour de cassation constate ce matin tout simplement que l'arme était orientée sur une zone vitale du corps du conducteur dans un tir à bout touchant et que le policier avait donc conscience qu'il pouvait tuer. La Cour de cassation demande donc à Versailles de revoir sa copie, ce qui devrait aboutir dans quelques mois au renvoi du policier devant une cour d'assises pour meurtre. Et ce sera ensuite à cette cour d'assises des Hauts-de-Seine de réexaminer les conditions dans lesquelles les faits sont produits, avec une totale liberté de condamner le policier pour meurtre ou à l'inverse de l'acquitter si elle estime ses explications convaincantes.
12: Jean-Philippe Degnaud, les indicateurs économiques de la matinée en disent long sur les espoirs d'accord entre les États-Unis et l'Iran. La bourse de Paris était en hausse en milieu de matinée, plus 2,25%. Les cours du pétrole, eux, en baisse, moins 2% pour le baril de brut de la mer du Nord. Tout cela après les déclarations de Donald Trump d'hier soir annonçant pour la énième fois l'imminence d'un accord. Bonjour Eric Biegala.
22: Bonjour Jérôme.
12: Pour l'instant, pas de réponse des Iraniens. Qu'est-ce qu'on sait, Eric, de ce texte qui est discuté en ce moment?
22: Eh bien, il s'agit toujours du même texte de protocole d'entente discuté via intermédiaire depuis au moins le 24 mai dernier et amendé ou précisé quant au calendrier. Alors, il prévoit quoi? Une extension, premièrement, du cessez-le-feu pendant 2 mois, 60 jours. Cessez-le-feu sur l'Iran, mais aussi sur le Liban. Deuxièmement, une levée des restrictions et interdictions pesant sur le commerce mondial. Levée simultanée, mais pas forcément immédiate, du quasi-blocus iranien sur le détroit d'Hormuz et levée du blocus américain sur les ports iraniens. Troisièmement, un déblocage immédiat d'une première tranche des fonds iraniens gelés, notamment ceux détenus dans les banques du Qatar. Quatrièmement, une sorte de feuille de route d'une négociation plus approfondie durant ces 60 jours quant au déblocage du reste des avoirs iraniens gelés, on parle en tout d'une centaine de milliards de dollars, et surtout quant au nucléaire iranien. Arrêt du programme, démantèlement du stock d'uranium enrichi, etc.
12: Qui est à la manœuvre en ce moment, Eric? Quels sont les pays qui jouent les intermédiaires?
22: Alors cette fois, ce sont les Qatariens qui ont fait clairement avancer les choses. L'envoyé spécial du Qatar était à Téhéran jusqu'à hier matin et c'est suite à son intervention en Iran que Donald Trump a pu annoncer hier la suspension des attaques qu'il avait prévues et la perspective de la signature de ce protocole d'entente. Alors pourquoi le Qatar? Parce qu'il détient une tranche importante des avoirs gelés de l'Iran, jusqu'à 24 milliards de dollars. Et le déblocage immédiat de cette tranche-là était, pour les Iraniens, le point le plus important de ce protocole d'entente.
12: Décryptage signé Eric Biegala. Dans ce contexte économique et géopolitique très incertain, les partis politiques français sont en train de bâtir leur programme pour l'élection présidentielle 2027. Ainsi, le Rassemblement national s'est fixé comme date limite le 7 juillet pour traiter 90% des points. Il faut au RN concilier les lignes de Jordan Bardella et de Marine Le Pen, mais il faut aussi, Liz Roseveil, trouver un accord avec l'allié de l'UDR d'Éric Ciotti.
4: Jordan Bardella et Éric Ciotti s'appellent plusieurs fois par semaine. Leurs conseillers échangent régulièrement, se retrouvent en réunion. Les deux alliés se coordonnent sur la stratégie et sur le programme. Le regard d'Éric Ciotti compte, assure le président du RN à France Inter. Jusqu'à imposer une ligne, notre but n'est pas d'infléchir le programme, mais de proposer de nouvelles idées, se défend Alexandre Avril, vice-président UDR, chargé des discussions sur le projet. Le parti se veut un incubateur d'idées à disposition du RN. Il répète qu'il est de toute façon d'accord sur l'essentiel avec son partenaire, tout en assumant sa singularité, son tropisme libéral. Et ça infuse, surtout auprès de Jordan Bardella. Exemple emblématique, la réforme des retraites. Éric Ciotti veut une part de capitalisation. Le président du RN dit aujourd'hui l'envisager via un fonds souverain. C'était une force d'appoint et maintenant on les consulte, s'agace un député, les yeux au ciel. Au RN, certains se méfient de cet allié qui prend de la place, jusqu'à imaginer Éric Ciotti à Matignon si Jordan Bardella est le candidat.
12: Liz Roseveil. Impossible de leur échapper en ce moment à la télévision, en pleine Coupe du Monde de football. Les pubs pour les paris sportifs, elles sont partout, car le marché explose. Les mises pourraient atteindre 60 milliards de dollars à travers le monde d'ici la fin du mondial. Or, on connaît les risques pour les joueurs, addiction et perte d'argent. Bonjour Luc Chemla.
5: Bonjour.
12: La répression des fraudes appelle aujourd'hui à la vigilance face aux sites de conseils en pronostic.
5: Ah oui, et les vidéos d'influenceurs sur les réseaux sociaux qui se présentent comme parieurs professionnels et font passer ce type de message.
6: Il y a encore des gens qui pensent que les paris sportifs, c'est une histoire de chance, que c'est une question de réussite. En fait, pour tous ces personnages, est-ce que vous êtes teubés ou est-ce que vous êtes juste des parieurs perdants qui ont le seum?
5: Derrière, le pronostiqueur invite généralement l'internaute à lui écrire en privé pour avoir ses conseils ou à aller sur son site internet.
23: Si tu veux apprendre à gagner plus de 1000 euros de tes paris sportifs, clique sur le lien en bio, je t'explique tout.
5: Lui propose par exemple un abonnement à 29 euros pour dévoiler sa méthode pour réussir ses paris et gagner de l'argent. Méfiez-vous, insiste Alice Vilco de la répression des fraudes.
24: L'argent facile, ça n'existe pas. Ça reste un jeu de hasard, le pari sportif, ça reste un jeu, donc il emporte des risques.
5: Et elle en profite pour rappeler la règle.
24: La promotion d'abonnement à des conseils ou pronostics sportifs, elle est interdite pour les influenceurs. Ça peut relever de la pratique commerciale trompeuse.
5: Et des procédures pénales sont en cours contre plusieurs sites. Et l'an dernier, la célèbre influenceuse Maëva Guénam a été condamnée à un an de prison avec sursis et 150 000 euros d'amende pour justement pratique commerciale trompeuse, dont des conseils de paris sportifs en promettant des gains. La répression des fraudes rappelle que seuls les sites de paris agréés par l'Autorité nationale des jeux sont autorisés.
12: Merci Luc Chemla. Alors une fois que l'État, ici c'est la DGCCRF, a fait ce constat, il faut agir. Victor Delande, on vous retrouve. L'association Addiction France avait pour cela préparé un spot télé pour avertir les joueurs des dangers. Mais vous nous apprenez qu'aucune chaîne française, privée ou publique d'ailleurs, n'a souhaité le diffuser.
25: Oui, Addiction France avait conçu un spot de 20 secondes très efficace sur le marketing ultra-agressif des sociétés de paris sportifs qui poussent à jouer toujours plus. L'association de lutte contre les addictions avait proposé ce spot à titre gracieux, impossible pour elle de payer des centaines de milliers d'euros pour des espaces publicitaires très coûteux pendant le mondial. TF1, M6 et beIN Sport n'ont même pas pris le temps de répondre à Addiction France. Canal+ a refusé et France Télévisions avait d'abord accepté. Avant de se rétracter, nous avons pu nous procurer les échanges de mails entre Addiction France et la régie publicité de France Télé. Au vu du message et du contexte sportif qui se déroule sur nos antennes, notre direction a mis son veto sur la diffusion du spot, a prétexté la régie publicitaire de France Télévisions. Des refus révoltants pour Myriam Savy, directrice du plaidoyer chez Addiction France.
26: Personne ne fait rien, tout le monde est passif. La pratique du pari sportif, elle conduit vraiment à l'addiction, surtout qu'on peut parier en ligne, donc on peut parier tout le temps, que la pratique du jeu, elle est en expansion et que personne ne fait rien, alors même que ça fait plusieurs mois qu'on a tiré la sonnette d'alarme. C'est toujours les opérateurs de jeu qui gagnent. Et les diffuseurs qui regardent ailleurs et qui ne se préoccupent pas de la progression des addictions.
25: Pourtant, ce spot de prévention avait reçu le feu vert de l'autorité de régulation professionnelle de la publicité, sésame obligatoire avant tout passage à la télévision. De son côté, l'ARCOM, l'autorité de régulation de la commission de la communication audiovisuelle, avait signé une charte avec les chaînes de télé qui diffusent la Coupe du Monde, dans laquelle elle s'engage à limiter l'impact des paris sportifs. L'ARCOM a bien repassé ce message aux chaînes de télé, mais l'ARCOM nous précise qu'elle ne peut pas contraindre les médias à diffuser ces campagnes de prévention.
2: Information signée Victor Dolande. Là aussi, les questions de foot et d'argent. Les 4,9 millions de téléspectateurs qui ont suivi hier soir le premier match de ce mondial, victoire du Mexique 2-0 face à l'Afrique du Sud, ils ont tous découvert les pauses fraîcheurs, cette pause en plein milieu de chaque période pour permettre aux joueurs de récupérer. Bonjour Marine Klett.
3: Bonjour à tous.
2: Et on a bien compris hier soir que la durée de ces pauses dépendait en fait de la durée des pubs télé.
3: Oui, qu'elles étaient longues ces secondes en deuxième période. Nous sommes à la 70e minute, milieu de terrain. Les footballeurs sud-africains ont le ballon entre les pieds, les mains sur les hanches. Tout le monde attend que la pause pub de la chaîne américaine Fox News se termine. C'est l'arbitre même qui fait patienter les joueurs. Un chaos qui résume la manière dont les États-Unis consomment le sport, explique Virgile Caillé, expert en économie du sport.
7: Dès le premier match, le ton est donné. C'était effectivement la monétisation, le business qui va dicter cette Coupe du Monde 2026. Le sport devient finalement presque un prétexte. Les Américains connaissent ça, ils sont habitués. Hein, le Super Bowl, la NBA, tout ça est rythmé au gré des publicités. Mais c'est vrai que pour nous, Européens amoureux d'un football un peu plus traditionnel, eh bien, on est quand même assez heurtés.
3: Alors la pause fraîcheur, vous l'avez dit Jérôme, c'est jusqu'à 3 minutes pour laisser les footballeurs aller boire un coup, une fois par mi-temps. Et ce, même si hier à 13h, il ne faisait que 25 degrés dans le stade de Mexico. Chaque diffuseur a le choix ensuite de mettre ou non une page de pub. C'est autorisé pour la toute première fois par la FIFA. À la clé, des sommes, on s'en doute, astronomiques. Plus de 20 000 euros la seconde en cas de finale pour les Bleus. Enfin, le biais sexiste des pubs est aussi pointé du doigt, principalement des hommes qui vantent un parfum ou une très grosse voiture.
2: Marine Klett, cette Coupe du Monde, les supporters ivoiriens et sénégalais ne la verront pas. Ceux qui voulaient se rendre aux États-Unis n'ont pas eu de vie. C'est une première. Le président de l'Équateur lui a décidé une baisse de 20% du prix de la bière dans son pays, le temps de la compétition. Et puis l'un des trois pays organisateurs, le Canada, entre en lice ce soir face à la Bosnie-Herzégovine. C'est à Toronto. Les Canadiens n'ont jamais gagné le moindre match en Coupe du Monde. Après le français hier, autour des maths ce matin pour les lycéens de première qui passent les épreuves anticipées du baccalauréat, bac général ou technologique, une épreuve de 2 heures inédite et créée pour revaloriser la matière après une série de résultats décevants. Bonjour Laurélie Carrive.
9: Bonjour.
2: Vous étiez ce matin au lycée de Lessouriaux, aux Ulysses, dans l'Essonne, avec des lycéens plutôt souriants à la sortie.
9: Oui, dans la cour, les élèves comparent leurs réponses en petits groupes. Aïe, les dernières questions de l'exercice 3, ouf, le vrai faux était accessible. En classe de première technologique, Rose respire.
11: Je suis très surprise parce que je pensais que le bac de maths il allait être super dur, surtout qu'on n'avait pas de calculatrice. Et ça s'est super bien passé, j'ai pas bugué. Il y avait plein de notions qu'on avait vues comme les suites ou les fonctions. Et c'était super, franchement, j'ai aimé ce bac de maths.
9: Même délivrance pour Fatih, il est en voie générale sans spé maths.
13: Je me sens allégé. En maths, je suis pas l'élève le plus brillant, mais j'ai trop bien réussi, j'étais choqué. Et je pense qu'on devrait augmenter le niveau pour l'an prochain. C'était vraiment un niveau 3e.
9: Pas tout à fait l'avis de Joshua, sorti de l'épreuve, lui, au bout d'une heure et quart.
14: J'avais pas assez révisé, je pense. À part les automatismes, j'ai réussi, mais c'était dur.
9: Professeur de mathématiques au lycée de Lessouriaux, Ariane Gorlier, attendait avec impatience de découvrir le contenu de cette épreuve inédite.
27: Sur le sujet, sur la spécialité, on était un petit peu interloqués qu'il n'y ait pas certains thèmes qui sont extrêmement importants dans les maths. Il n'y avait pas de dérivation. Après, certains de mes collègues pensent que les élèves vont être déstabilisés par les questionnements, les sujets, la tournure des phrases. Néanmoins, c'est un peu normal parce que c'est un galop d'essai.
9: Un galop d'essai de coefficient 2 qui comptera donc dans le dossier Parcoursup des lycéens.
2: Merci Laurélie Carive. Ce matin à Bayonne, 80 élèves de première qui passent

0: accepté cette épreuve de maths ont fait le choix de composer en langue basque pour réclamer le droit de pouvoir passer à l'avenir leur bac intégralement dans cette langue. Exemple à ne pas suivre pour tous ces élèves, celui dont on va parler maintenant. L'université Paris-Cité décide de retirer au vulgarisateur scientifique Étienne Klein son doctorat en philosophie de la science, information du média en ligne Arrêt sur image. Bonjour Laura Dulieu.
1: Bonjour.
0: Étienne Klein, ancien chroniqueur sur France Inter, actuellement sur France Culture, il perd son titre de docteur car il a été découvert des passages plagiés dans sa thèse de 1999.
1: Oui, thèse sur l'histoire de la physique. C'est une information de nos confrères du média en ligne Arrêt sur image qui avait déjà révélé en 2024 des copier-coller dans environ 20% du travail d'Étienne Klein publié aux presses universitaires de France. Mais là, c'est beaucoup plus. D'après l'enquête interne ouverte il y a 2 ans par l'université, environ 2/3 des passages ont été plagiés. Le scientifique écope d'une double sanction selon Arrêt sur image, le retrait de son titre de docteur et donc son habilitation à diriger des recherches. C'est le poste qu'il occupe au sein du CEA, le commissariat à l'énergie atomique, mais aussi l'interdiction de se réinscrire en doctorat. Contacter l'université nous donne la même réponse qu'aux médias en ligne, à savoir que Paris-Cité a, je cite, « prononcé des décisions individuelles à l'encontre de l'intéressé qui lui ont été notifiées et n'entend pas faire plus de commentaires ». Étienne Klein, lui, est injoignable. L'année dernière, il avait reconnu des emprunts signalés dans sa thèse, rappel Arrêt sur image, mais sans parler de plagiat et en évoquant un contexte académique, selon lui, plus tolérant sur le sujet dans les années 90.
0: Merci Laura Dulieu. Et puis on a appris ce matin la disparition à l'âge de 79 ans du chanteur de charme Franck Michael.

0: Frank Michael, crooner belge d'origine italienne qui n'a cessé de chanter l'amour, loin des plateaux de télévision ou des radios qui l'ont régulièrement boudé tout au long de sa carrière, ce qui ne l'empêchait pas de revendiquer entre 15 et 20 millions de disques vendus dans toute la francophonie, ainsi que des dizaines de disques d'or, 13h29 sur Inter. À suivre dans la prochaine demi-heure, la météo de Céline Dacosta. Puis à partir de 13h30, la journaliste Audrey Millet est notre invitée. Elle publie Bernard Arnault, son univers impitoyable, aux éditions La Tribu. Une enquête sur le patron de LVMH, la première depuis plus de 20 ans. 01 45 24 7000 pour vos questions. 13h45, notre feuilleton, nous retrouverons nos producteurs de CBD en Normandie qui, comme beaucoup d'agriculteurs, font face à des vols dans leurs champs. 13h50, c'est la France et c'est une chanson. Virginie Troussier et Frédéric Pommier. Bonjour à tous les deux.
1: Bonjour, cher homme.
0: Virginie, vous nous emmenez dans une maison d'écrivain.
2: Sur la côte de Granit Rose, à Trébeurden, l'écrivain Kenneth White voulait faire de sa maison une résidence d'artiste. Mais nous verrons que 3 ans après sa mort, l'avenir de cet héritage reste incertain.
0: Et avec vous, Frédéric, une chanteuse.
3: Une chanteuse belge, Mentissa, qui sort aujourd'hui son 2e album. Et avec elle, nous écouterons le rock des Américains de Journey, Don't Stop Believin'.
0: Merci à tous les deux, à tout à l'heure.
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0: Bonjour Céline Dacosta.
12: Bonjour Jérôme, bonjour à tous.
0: Encore de la grisaille au nord.
12: Oui, alors on en a eu beaucoup ce matin au nord de la Loire. Il en reste encore un petit peu. Des nuages qui traînent entre la Bretagne, les côtes normandes jusqu'aux frontières belges et allemandes. Mais le soleil va quand même gagner du terrain vers ces régions. Grignoter la grisaille. Bretagne, Normandie, Île-de-France vont retrouver des éclaircies dans les prochaines heures. Alors que pour la partie sud du pays, comme ce matin, ce sera encore grand soleil avec encore un petit peu de vent près de la Méditerranée. Ce qui maintient des conditions qu'on surveille sur le front des incendies avec encore 4 départements en vigilance orange.
0: Le tout avec des températures en hausse.
12: Oui, 19 à 24 degrés pour la partie nord du pays avec des pointes jusqu'à 26-27 sur la région centre. 27 attendu à Bourges au meilleur de la journée. Un petit peu moins sous les nuages près de la Manche. 16 à 19. Et puis sur la partie sud du pays, là, l'été est bien de retour. 26 à 28 degrés jusqu'à 32 même près de la Méditerranée. Un temps estival qui va s'installer ce week-end et au moins toute la semaine prochaine.
0: Merci Céline Dacosta.
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0: Bonjour Audrey Millet.
12: Bonjour.
0: Merci d'être avec nous dans ce 13-14 pour parler de cette enquête. Bernard Arnault, son univers impitoyable aux éditions La Tribu. Vous y retracez la vie, l'ascension de l'homme le plus riche de France, de Roubaix, jusqu'à l'Élysée et la Maison Blanche. Il a aujourd'hui accès à tous les lieux de pouvoir. 7e fortune mondiale selon le magazine Forbes. À la tête de l'Empire LVMH, de 113 000 collaborateurs, 86 milliards d'euros de chiffre d'affaires en 2023 dans le champagne, les sacs, les vins, le cognac, les cosmétiques, les bijoux, les montres, les hôtels de luxe, les journaux. L'un des hommes les plus puissants de la planète, mais qui n'a inspiré aucune biographie depuis 23 ans. Vous venez donc combler un vide. 01 45 24 7000 pour vos questions. Vous qui nous écoutez, vous passez également via l'application France Inter. Audrey Millet, ce livre sort aujourd'hui. Est-ce qu'il aurait pu ne pas sortir? Est-ce difficile de publier une enquête sur Bernard Arnault.
1: Il faut être assez discret, il faut bien le dire. Plutôt utiliser des messageries cryptées, interviewer des témoins, mais pas trop non plus. Et être, oui, assez discret. C'est une enquête qui peut ne pas paraître. Et moi, je n'ai pas reçu de pression, je n'en ai eu aucune. En revanche, ça n'a pas été le cas. Ma maison d'édition a été contactée, oui, en effet.
0: Qu'est-ce qu'on lui a dit ?
1: Alors,
0: contacté par qui d'abord ?
1: Alors, a été contacté par un intermédiaire de LVMH. Moi, je ne sais pas exactement ce qui s'est dit, car mon éditeur et mon éditrice et le PDG des nouveaux éditeurs, en fait, ont voulu me protéger, que je finisse le travail calmement.
0: Et ce livre est là, il est bien publié, vous avez retracé le parcours de Bernard Arnault, fils d'entrepreneur du BTP qui va construire un géant du luxe. Tout commence à Roubaix, naissance en 1949. Bernard Arnault n'est pas né avec une cuillère en argent dans la bouche, c'est pas l'une des grandes familles, une grande fortune française, mais il y a quand même de l'argent dans la famille, il sort pas du caniveau.
1: Il sort pas du caniveau, donc son grand-père et son père tiennent une entreprise de BTP et ils habitent dans un très beau quartier, ils vont pouvoir aussi changer de maison, mais il ne fait pas partie des dynasties textiles qui sont les plus connues dans le Nord et dont on parle encore aujourd'hui, c'est-à-dire les Prouvaux, les Lamotte et puis aussi les Mulliers, vous savez, Décathlon. Donc ces gens sont des gens très connus. Leur syllabe à l'époque se prononce un petit peu comme le dieu de l'emploi du Nord, mais ce n'est pas le cas des Arnault.
0: Voilà, il n'est pas dans cette sphère-là, Bernard Arnault, mais il y a cette ambition très jeune. Il y a une scène étonnante que vous décrivez après la mort de son grand-père qui avait quitté l'Auvergne pour s'installer dans le Nord. Bernard Arnault se pose comme son héritier à sa mort, avec un geste qui est très étonnant, surprenant.
1: En remettant son bulletin scolaire qu'il venait juste d'avoir quelques jours avant le décès de son grand-père, il a 10 ans, dans le cercueil. Alors c'est quelque chose qui se fait souvent, hein, déposer quelque chose dans le cercueil lorsque vous avez un membre de la famille qui décède. Ça montre surtout le grand amour, le grand respect qu'il avait pour son grand-père dont il parle toujours, et pour sa grand-mère également. C'est une famille très soudé dans l'éducation, qui a des buts, des objectifs, et qu'il a vraiment drivé, orienté vers la réussite, et il réussira. Une des meilleures écoles du monde, hein, l'école Polytechnique.
0: Polytechnique, vous avez eu accès à des sources qui jusque-là étaient restées inexplorées sur la vie de Bernard Arnault, Audrey Millet, et notamment celle qui nous raconte le jeune homme qu'il était au service militaire.
1: Oui, il a 21 ans, nous sommes en 1970-71, un général écrit dans son dossier militaire qu'il est inapte à exercer des responsabilités. Lorsqu'on lit finalement l'avis de ce général, il explique qu'il ne s'occupe pas bien de ses hommes, qu'il n'est pas très engagé et qu'il regarde les choses de loin. Donc

0: c'est une question d'engagement, ça indique déjà sa personnalité finalement de grand patron, d'analyse, et ce militaire qui connaît le collectif, qui lui mène des hommes, ne se trompe sans doute pas, mais il ne sait pas que le monde de 1970, ce n'est pas le monde de 1984 ou de 2026.
1: Oui, parce que inapte à se voir confier un poste à responsabilité, on ne peut pas dire que Bernard Arnault manque de responsabilité aujourd'hui.
0: Mais le général pensait sans doute qu'on ne devait pas, l'archive est assez longue, un recto verso, s'occuper de ces hommes de cette manière et qu'on devait, c'est indiqué dedans, leur apprendre des choses.
1: Alors, Bernard Arnault ne s'oriente pas à sa sortie de Polytechnique vers les postes les plus prestigieux de l'État. Tout simplement, il ne le peut pas. Son classement ne lui permet pas.
0: Oui, dans tous les cas, il ne pourra pas.
1: Il n'est pas assez bien classé.
0: Non, il est dans le fond du classement, mais il est tout de même diplômé de Polytechnique.
1: Ce qui n'est pas rien.
0: Et puis, il a cette... il revient finalement dans sa famille. Il a quand même l'entrepreneuriat chevillé au corps.
1: Il a le droit, après Polytechnique, de partir dans le privé aussi rapidement. Il y a quand même un doute autour de ça.
0: Alors, en fait, c'est que vous devez faire un stage à la fin de Polytechnique, qui peut être un stage dans le génie, c'est-à-dire dans les grands corps d'État. Et il y a un stage qui s'appelle recherche. Recherche, par exemple, c'est ce qu'un chercheur va faire au CNRS, ce genre de choses. Lui, il va faire un stage recherche chez son père, dans l'entreprise familiale. C'est validé par Polytechnique, donc oui, il a le droit.
1: Il a le droit, il va donc reprendre l'entreprise familiale avec son père et puis petit à petit prendre de plus en plus de responsabilités et convaincre son père de sortir du BTP. Ça, c'est l'un des premiers grands choix de sa carrière. Il a quoi, une vingtaine d'années, une trentaine d'années ?
0: Il a à peu près 25 ans,
1: 25 ans.
0: Et il pense que le BTP, alors on est quand même à la fin des Trente Glorieuses, il a du nez. Tout de même, il a du flair, et il pense qu'il faut faire autre chose, et il va chercher une idée, donc il va partir aux États-Unis lorsqu'en 1981, la gauche, François Mitterrand, débarque. Précisons tout de même que la gauche a dit qu'elle voulait la tête de tous les gens qui étaient à droite, et des entreprises. Donc ce n'est pas le seul à partir aux États-Unis à ce moment-là.
1: Il va faire des affaires aux États-Unis, il va notamment y rencontrer Donald Trump, ça lui servira plus tard, et puis le décollage, c'est sa reprise en 1984 du groupe Boussac, avec zéro franc à sortir de sa poche. Est-ce que vous pouvez nous expliquer ça, Audrey Millet, parce que c'est peut-être le tournant dans l'ascension de Bernard Arnault ?
0: C'est pas tout à fait zéro franc, mais c'est le moment où il arrive à capter un empire qui est à l'agonie en 1984, le plus grand empire textile. Dans lequel, par exemple, il y a le joyau Dior.
1: Il y a le Bon Marché aussi, grand magasin parisien.
0: Oui, le jardin d'acclimatation, il y a des pépites à l'intérieur. Des usines partout en France. Et l'État veut absolument un repreneur. Et met la main à la poche. Donc il y a vraiment...
1: L'État, c'est l'État socialiste. Hein.
0: Voilà. Enfin,
1: c'est le gouvernement socialiste de Laurent Fabius.
0: Qui veut se débarrasser, en fait, de ce problème Boussac. Et elle met la main à la poche. Et Arnault va mettre la main à la poche. La banque Lazare, en fait, il s'est fait un réseau à New York, notamment avec cette banque, va le cautionner, met la main à la poche. Et il prend Boussac avec tout cet argent et en faisant en fait un prêt à la consommation aux anciens propriétaires, c'est-à-dire qu'il payera plus tard.
1: Il y a aussi beaucoup d'argent public.
0: Il y a énormément.
1: Dans cette reprise, énormément de l'argent qui doit être consacré à l'industrialisation, à sauver les industries françaises, part dans la reprise de Boussac pour permettre à Bernard Arnault de poursuivre l'activité, ce qui ne va pas être le cas.
0: C'est 240 millions d'argent public pour la France et l'Europe, quant à elle, compte aussi tout ce qui est fiscalité, ça fait 299 000. Là, il vient de capter l'Empire. Ensuite, il va le casser. C'est-à-dire qu'il a promis de sauver les emplois, mais le système commence là. Il y a des milliers de licenciements qui suivent. Il signe, il devient propriétaire en décembre 1984. Dès début janvier 1985, il licencie. Et regardez Roubaix, cette ville où il y avait tant d'emplois à l'époque textile. C'est une ville qui habillait la France. C'est aujourd'hui l'une des villes les plus pauvres. Et finalement, les usines françaises, ce qui faisait notre gloire, ont disparu. En revanche, les magasins sont restés.
1: Ouais. On a parlé du Premier ministre de l'époque, Laurent Fabius. Il y a ce deal entre Bernard Arnault et Laurent Fabius. Aujourd'hui, il est très proche d'Emmanuel Macron. Vous nous racontez qu'il invite aux événements LVMH des ministres. L'ancien commissaire européen Thierry Breton est son ami. L'ancien ministre de l'économie Bruno Le Maire lui a remis son épée d'académicien. Et j'en passe. On a l'impression, à vous lire, que les politiques lui mangent dans la main. Est-ce que c'est exagéré d'employer cette expression ?
0: En tout cas, il est au-dessus des présidents, puisque de toute façon, les présidents vont faire soit un septennat, deux septennats, un quinquennat, deux quinquennats, mais lui, il va rester. Et le 20 janvier 2025, il se retrouve sous la rotonde du Capitole, lors de l'investiture.

0: cette croissance, parce qu'on ne parle que du luxe, il a capté, comme je vous l'ai dit pour Boussac, il a cassé, mais surtout il contrôle, c'est-à-dire que c'est un groupe en croissance, mais il contrôle l'information, il va reprendre aussi des journaux, Les Échos, Le Parisien, Challenge, il va licencier des journalistes, interdire à ses cadres de parler à cette média, et puis employer l'ex-patron du contre-espionnage français comme consultant.
1: Bernard Squarcini, avec des méthodes, on va dire, à la limite ?
0: Des méthodes à la limite, c'est-à-dire que Bernard Squarcini, lorsqu'il arrête de travailler pour le contre-espionnage français, il a un carnet d'adresses. Donc il va travailler pour des grandes entreprises et il facturera par exemple à LVMH 2,2 millions. Durant ce procès, attention, Squarcini n'est pas condamné, il a fait appel et Bernard Arnault était seulement témoin, ni inculpé ni condamné. Hein. Durant ce procès, on se rend compte que finalement les informations qui servent l'État servent aussi les intérêts privés.
1: Aujourd'hui, il a beaucoup d'influence sur les décisions qui sont prises au niveau politique, que ce soit à Paris ou à Bruxelles, Audrey Millet.
0: Ce qui m'a étonnée dans ce livre, c'est le passage des fonctionnaires français, par exemple de l'Élysée aux eurodéputés, au bureau d'LVMH. En fait, ça s'appelle les portes tournantes, ces carnets d'adresses, les mêmes personnes connaissent tout le monde, les élites discutent ensemble. Finalement, c'est ça le pouvoir transnational. Ce sont des présidents qui passent, mais... une multinationale, une entreprise, LVMH, qui devient un fait politique, un acteur culturel, diplomatique et médiatique. Cette accumulation de richesses, c'est évidemment une accumulation de pouvoir.
1: À la fin du livre, vous décrivez une scène, Bernard Arnault avec d'autres patrons est réuni au restaurant Drouan à Paris, et Marine Le Pen et Jordan Bardella sont là. Repas ensemble, et puis quelques semaines plus tard, Jordan Bardella fait la une de Paris Match aux côtés d'une femme qui est présentée comme sa nouvelle compagne, c'est Maria Carolina de Bourbon des Deux Siciles. Vous faites un lien entre ce repas et cette une de Paris Match, propriété d'LVMH et de Bernard Arnault ?
0: Alors la une de Paris Match, c'était le lendemain. Et c'est une photo qui attendait depuis plusieurs mois et qui a été sortie le lendemain exprès. En fait, on se rend compte que tous ces patrons du CAC 40 qui vont manger chez Drouan avec Jordan Bardella, avec Marine Le Pen, c'est-à-dire finalement avec l'état-major du Rassemblement National, on se rend compte que tous ces patrons ne se font pas la guerre. Ils sont là pour se partager le gâteau, pour se partager la carte du monde. On a Bolloré qui a pris l'édition et les chaînes d'opinion, Arnault la presse économique et les vitrines, et vous savez, toutes ces pubs sur Internet, Niel, Sade, Kretinsky, qui se partagent le reste. Un dîner chez Drouan, qui adoube la possibilité de discuter avec le Rassemblement National, plus une histoire d'amour qui paraît le lendemain, moi je pense qu'ils sont en train de nous écrire un conte de fées.
1: Ça, c'est une interprétation.
0: Peut-être.
1: Ouais, il n'y a pas de factuel derrière ça. Et ils peuvent rencontrer des responsables du Rassemblement National, après tout.
0: Absolument. Mais ils étaient tous discrets et ils le disaient assez régulièrement. C'est-à-dire qu'ils ne voulaient pas les rencontrer, énormément de patrons. Mais le contexte économique, le contexte politique et social font qu'aujourd'hui, c'est un parti qui compte. Et donc, ce qui les intéresse, c'est évidemment de pouvoir discuter de la future économie du pays s'ils sont au pouvoir. Mais il faut bien différencier, par exemple, un Vincent Bolloré, qui est un idéologue, et un Bernard Arnault, qui est un pragmatique.
1: Ouais, et vous faites la distinction dans ce livre très documenté, Bernard Arnault, son univers impitoyable. Audrey Millet, c'est aux éditions La Tribu. Merci d'avoir été avec nous aujourd'hui, 13h46 sur Inter.
0: Merci.
1: Une semaine dans leur vie. Notre dernier épisode sur le plateau du Neubourg, dans l'Eure, avec notre couple Jérôme et Katie, qui cultivent du chanvre pour en extraire le CBD et qui, comme d'autres agriculteurs, sont sur le qui-vive au moment de leur récolte, en septembre et en octobre, en raison des vols.
2: Il y a juste une récolte par an pour le cannabis. Et donc, si quelqu'un nous vole...
3: Vous perdez tout.
2: C'est...
3: C'est votre travail.
2: Oui, c'est toutes nos vies.
4: Bah déjà, on a une récolte par an, donc évidemment, on a un peu tous les œufs dans notre panier. Donc au moment, plusieurs semaines avant la récolte, on dort pas trop bien parce qu'on s'inquiète. Et puis, on a quand même des systèmes de vidéosurveillance, on a plusieurs systèmes mis en place.

0: mais c'est toujours un risque, ça arrive à beaucoup de mes collègues.
1: J'ai un collègue en Bretagne, il s'est fait voler tous les ans, même il
0: dort dans sa caravane au milieu du terrain, mais ça n'a pas empêché les voleurs de revenir en pleine nuit. Enfin voilà, c'est beaucoup de stress. Ouais. Puis c'est décourageant, on travaille toute l'année. Dur, c'est souvent notre seul moyen de subsister. Hein, et puis voilà, ouais, des gens qui arrivent qui volent, c'est très dur moralement, et puis économiquement, c'est un coup qui peut être fatal. Ouais.
2: Non, c'est triste parce que on fait beaucoup de travail et c'est hyper dur. On a besoin de like crawling on your hands and knees.
0: De ramper sur les mains, les genoux.
2: Oui, il y a beaucoup de travail qui est comme ça et c'est dur. Ouais.
0: Et puis souvent c'est vraiment, je dirais stupide parce que les gens qui vont voler ne savent pas trop en fait quoi faire. Ils vont arracher nos plantes, ils vont les laisser pourrir quelque part. Enfin, on s'imagine beaucoup. C'est pour ça je pense qu'il y a du vol, que c'est une plante qui va permettre de s'enrichir facilement. Alors qu'en fait c'est vraiment plus compliqué que ça. Oui.
3: Parce qu'une fois qu'il y a la plante, il y a du boulot quand même.
0: Ouais, on récolte, mais déjà il y a une période de séchage qui est très importante parce que c'est là où on peut perdre tout ce qui a été fait avant. En fait, toutes les molécules de saveurs, tous les terpènes en fait sont des molécules très volatiles. Donc si c'est pas séché dans de bonnes conditions, on va avoir du foin en fait. Et puis ensuite il y a une période d'affinage qui est aussi encore une fois qui va permettre de développer les senteurs, la qualité, la fraîcheur du produit. Donc ça c'est la partie vraiment la plus technique. Parce que produire quelques plantes, ça c'est facile. En produire des centaines, c'est beaucoup plus compliqué. Mais la partie séchage, affinage, ça c'est très technique. Et faut savoir ce qu'on fait, quoi. Et ce titre, nous, on a été contactés par la gendarmerie, qui ont été très bienveillants avec nous et qui vraiment nous mettaient en garde, nous donnaient quelques petits conseils pour se protéger ou en tout cas pour limiter les risques. Et on les remercie pour ça. C'est vrai que les gendarmes locaux, les différentes brigades sont très bienveillants et nous conseillent par rapport au vol. Ouais.
3: Est-ce que c'est une filière qui est particulièrement contrôlée?
0: Non, pas du tout. Il y a très très peu de contrôle. Souvent, les forces de l'ordre ne savent pas trop, en fait, ne connaissent pas trop le cadre. L'exemple parfait, c'est que souvent on nous demande notre licence de production, ce qui n'existe pas en fait. Aujourd'hui, il n'y a aucune licence de production. Pour produire, il faut simplement être agriculteur. Il n'y a pas de contrôle. Nous, on n'a jamais été contrôlés dans notre parcelle, même sur les lieux de vente. Voilà, c'est très rare.
3: Donc c'est un préjugé de plus sur cette filière.
0: C'est ça. Après, je pense que c'est pas une mauvaise chose d'avoir des contrôles. Hein. C'est important de cadrer, de limiter les dérives. Nous, on est ouvert à ça, il n'y a pas de problème.
4: Série signée Vanessa Descoureau, réalisation Vincent Godard. Vous la retrouvez sur l'application France Inter. Ça s'appelle Une semaine dans leur vie.
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4: C'est la France. Le vendredi 13h50, la France des cimes et des océans avec Virginie Troussier. Aujourd'hui, Virginie, une maison au bord de la mer, en Bretagne, celle laissée par l'écrivain Kenneth White.
6: Kenneth White était de quelque part, mais aussi d'ailleurs. Né en Écosse en 1936, bourlingueur érudit, écrivain et fondateur de l'Institut international de géopoétique, qui a pour but d'enrichir le rapport de l'homme à la terre, il n'a cessé d'arpenter les rivages et les livres. Il disait avoir connu des tempêtes mentales et des émotions sidérales. Les chemins de traverse, les océans et les brumes sont la matière même de ses textes. Et même s'il a passé sa vie à célébrer les horizons plutôt que les racines, il avait trouvé son épicentre, une maison intime.
4: Elle se trouve donc à Trébeurden, dans les Côtes d'Armor.
6: En effet, en 1983, Kenneth White choisit la côte de Granite Rose pour y mener une vie isolée mais non séparée du monde. Il cherchait un lieu physiquement fort, avec des pierres et un ciel mouvant. Avec sa compagne et traductrice Marie-Claude, il s'installe dans une maison de pierre baptisée Gwenved, qui signifie « paradis en breton ». Ce n'était pas l'identité que je recherchais dans ces parages, mais un champ d'énergie, disait-il. La Bretagne lui offre ce promontoire au cœur de l'arc atlantique, d'où il écrira la majeure partie de son œuvre. Il y travaille 12 heures par jour, avec toujours plusieurs manuscrits en cours, maintenus au sol par des galets. La bibliothèque croule sous les livres en plusieurs langues, sous les squelettes de poissons, les coquillages et morceaux de roches. Il faut lire La Maison des Marées, où il raconte ses fraternités celtes. À la question « qu'est-ce qu'il aimait tant chez les Bretons ? Il avait répondu « la vivacité d'esprit ».
4: Kenneth White avait souhaité que cette maison continue de vivre après sa mort.
6: Il voulait qu'elle devienne, je le cite, « un lieu d'inspiration, un lieu de vie et de pensée ». Il imaginait des écrivains venir y travailler, épuisés dans son immense bibliothèque. Le siège de l'Institut international de géopoétique y était installé. Trébeurden est devenu le foyer de sa pensée. À sa mort,

0: En 2023, il a légué la maison à la commune, à condition qu'elle soit transformée en maison d'artiste et gérée par l'Institut.
1: Mais le devenir de cet héritage suscite aujourd'hui de vives inquiétudes.
0: Oui, car si la maison a bien été léguée à la commune par l'héritier légal de Kenneth White, la condition essentielle posée par l'écrivain n'apparaît pas dans l'acte. En début d'année, la maire a évoqué une possible vente de la maison. Régis Poulet, président de l'Institut international de géopoétique, s'est alors mobilisé. Une pétition qui circule encore a recueilli des signatures du monde entier avec le soutien de la Fédération des maisons d'écrivains et des patrimoines littéraires. La mairie, que j'ai contactée ces jours-ci, indique, je cite, que la commune sera accompagnée de la DRAC Bretagne pour construire le projet de mise en œuvre de l'œuvre de Monsieur White. Elle veille également à la sécurisation du site. Fin de citation. Les volontés de l'écrivain seront-elles respectées? Ce n'est pas tout à fait clair. Ce qu'il était, en revanche, c'était ce don d'une générosité rare dont White parlait depuis toujours. C'est d'ailleurs en songeant à cette maison que je me suis demandé récemment comment avançait le projet avant de découvrir avec effroi la vente envisagée. Il y a 30 ans, Kenneth White déclarait déjà « Ces maisons peuvent avoir une valeur culturelle certaine. Si on arrive à les voir comme des foyers d'énergie, comme des lieux d'inspiration, on pourrait commencer à les intégrer dans un champ culturel vivant, vivifiant. » Son vœu, lui aussi, était parfaitement clair.
1: Ce que deviennent les maisons d'écrivains. Merci Virginie Troussier. De C'est la France à C'est une chanson, c'est une chanteuse. Mentissa, que vous recevez aujourd'hui, Frédéric Pommier.
2: Mentissa, chanteuse belge, révélée il y a 5 ans par l'émission The Voice. Elle sort aujourd'hui même son deuxième album, Enfant difficile. Et c'est une chanson du groupe de rock américain Johnny qu'elle a souhaité que l'on écoute, Don't Stop Believin', une chanson qu'elle a découverte grâce à la série télé musicale Glee.
3: Je suis chez moi, en Belgique. J'ai 10 ans. C'est le début de la diffusion de la série Glee. Et c'est le tout premier épisode, hein, si je dis pas de bêtises. Et je pense que c'est peut-être même une des premières chansons qu'ils chantent. Et je me souviens exactement, comme si c'était hier, d'écouter cette chanson et de me rendre compte à ce moment-là précisément. C'est ça que j'ai envie de faire. Et j'ai envie de chanter. Et c'est pour ça que cette chanson, à chaque fois que je l'écoute, même aujourd'hui, je suis émue parce que je sais que ce jour-là, quand j'avais 10 ans, il s'est passé quelque chose de spécial en moi. Ouais.
2: À ce moment-là, vous aviez d'autres rêves? Ou vous ne saviez pas du tout ce qu'allait être votre vie?
3: Je pense pas que je savais encore à quoi je voulais que ma vie ressemble. J'ai toujours été très attirée par le monde de la musique, mais pas forcément en me disant « Oui, moi, un jour, je pourrais être sur scène. » Et je sais pas. Quand j'ai écouté cette chanson, « Don't Stop Believin', », le message le dit, je me suis dit « En fait, j'ai 10 ans, mais je veux y croire. » Et voilà, c'est comme ça que mon parcours et ma passion, surtout pour la musique et le chant, a commencé.

0: C'est en 1981 qu'est sortie la version originale de ce titre, Frédéric.
1: Et c'est 30 ans plus tard, dans cette version de Glee, c'est cette version qui a donc donné envie à Mentissa de se lancer dans la chanson.
2: Je ne dis pas tout de suite à qui que ce soit, c'était un peu mon petit secret. Je pense que j'avais aussi un peu honte, hein, parce que j'avais pas trop confiance en moi. Et en fait, j'ai commencé à chanter dans ma chambre pensant que ma mère ne m'entendait pas. Et je chantais tous les jours, et je chantais très fort, parce que je chantais des chansons à voix, hein, attention. Hein. Je m'attaquais à du Beyoncé, du Céline Dion, du Lara Fabian. Et un jour, ma mère, elle me dit « Tu sais, tu veux pas venir chanter dans le salon ?» Tu sais, j'étais un peu perturbée, je me suis dit « Oh, mince, depuis tout ce temps, elle m'entend !» Moi, je croyais que j'étais dans ma bulle, que c'était mon secret. Et au début, je lui dis « Ouais, je sais pas », et elle arrive à me convaincre. Et puis, j'ai chanté pour elle pour la première fois, et elle m'a dit « Mais c'est incroyable, elle a dit, t'as une superbe voix. » Après, ma mère, ce que j'aime bien aussi, c'est que quand elle aimait pas, elle le disait aussi. Hein. De temps en temps, quand c'était moins bien, elle disait « Ah, tu vois, là, aujourd'hui, c'est pas... J'aime moins. » Mais c'était ma première fan, en fait.
3: Et cette chanson-là, vous la lui avez chantée à votre maman ?
2: Non, jamais. Moi, j'ai un rapport particulier à certaines chansons. Il y a des chansons qui sont tellement émotionnelles pour moi que je ne les chante pas. Peut-être que dans un karaoké, ça peut arriver si je me lance et que je suis dans l'ambiance avec mes amis, mais non, il y a des chansons que je préfère juste écouter.

0: Et le message qu'elle porte, cette chanson, il est toujours aussi important pour vous ?
1: Oui. De jamais abandonner, de toujours y croire. Et c'est pas toujours facile parce que parfois la vie, voilà, nous donne quelques claques et on se dit « Ouh là là, ça va être dur ». Tomber, c'est une chose, mais après, il faut essayer de se relever, quoi. Voilà, peu importe l'âge, peu importe le parcours, peu importe les difficultés qu'on peut rencontrer, il faut toujours y croire.
0: Vous, vous avez l'impression que vous êtes déjà souvent tombée ?
1: J'ai l'impression que je suis souvent tombée. Ouais, je suis tombée quelques fois, j'ai trébuché, je suis tombée. Parfois, j'ai réussi à me relever vite, parfois moins vite, mais je me dis que c'est ma vie et que c'est ces expériences-là aussi qui font qui je suis aujourd'hui. Et ça m'a créé aussi une carapace qui m'a fortifiée pour toute ma vie.
0: Si cette chanson n'avait jamais surgi dans cet épisode de Glee, il se serait passé quoi pour vous, à votre avis ?
1: Peut-être que ça aurait été une autre chanson, mais... Tout ce que je sais, c'est que cette chanson m'a beaucoup aidée, qu'elle m'aide encore, qui m'émeut, mais qui me donne aussi de la joie, parce qu'elle a quelque chose de très entraînant, cette chanson. C'est la chanson que j'écoute quand j'ai besoin de me rebooster, que j'ai un petit moment, un coup de mou, que je suis un peu fatiguée ou que je suis pas motivée. En fait, je me mets dans Stop Believing et je suis en mode « Ok, c'est bon, je suis prête d'affronter tout ce que j'ai à affronter ». C'est un peu une force, quoi. Donc, c'est très, très bien.

0: Don't Stop Believing, journée. C'était donc Frédéric, le choix de Mentissa.
1: Mentissa qui sort aujourd'hui même son deuxième album, Enfant Difficile.
0: Merci Frédéric et à lundi, le générique de cette semaine. De 13-14 à la rédaction en chef, Cécilia Arbona, Lionel Thompson, Charline Legris, Flore Catala, assistée de Dorian Vidal, Anna Lessens, Sylvain Lesage, Fabien Etchekopar et Rachid Zourdani. À la technique, Fabrice Desmaz, Thomas Allard et Mélissa Etroit. Camille Poux-Jalaguier était notre attachée de production. La Terre au carré, dans un instant à suivre.
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10: Cela redonne espoir pour la jeunesse. La réaction de la mère de Naël, le jeune homme tué à Nanterre en juin 2023 par un policier. Sa mort, devenue symbole des violences policières, avait provoqué des nuits d'émeutes urbaines. La Cour de cassation annule aujourd'hui la requalification des faits en violence ayant entraîné la mort sans intention de la donner. Ça ouvre la voie à un procès du policier pour meurtre. Cette décision est conforme à nos attentes, dit la mère de Naël, Mounia Merzouk. Le soulagement du côté du leader des indépendantistes kanak, Christian Théin, après le non-lieu général ordonné par les juges d'instruction parisiens en faveur des militants calédoniens poursuivis pour leur implication dans les émeutes de 2024. C'est un grand soulagement pour nos familles, a déclaré à la presse à Nouméa Christian Théin, avant d'ajouter « On sait que le combat n'est pas fini ». L'épidémie d'Ebola gagne du terrain en République démocratique du Congo. L'Organisation mondiale de la santé avertit sur l'augmentation des cas et sur une propagation à de nouvelles zones géographiques. 676 cas confirmés, 136 décès. Pour cette souche d'Ebola assez rare, il n'existe ni vaccin ni traitement homologué. Et en RDC, les systèmes de santé sont fragilisés par la guerre civile, les affrontements entre une milice pro-rwandaise et les forces congolaises. Le bilan est mauvais sur les routes en France. Selon la sécurité routière, le nombre de tués a augmenté de 4% en mai par rapport au même mois l'an dernier. 317 victimes. En métropole, c'est 19 morts de plus que l'année passée. Le nombre de blessés graves est stable à 1585 en mai. La sécurité routière pointe du doigt la vitesse excessive, l'alcool, les stupéfiants et la distraction au volant. Un acte de désobéissance pour le moins risqué pour ces candidats au bac à Bayonne. Près de 80 élèves de première ont composé ce matin lors de l'épreuve de maths en langue basque. La moitié des élèves qui passaient l'épreuve l'ont revendiqué lors d'une prise de parole à l'issue de l'examen. Ils veulent continuer à se battre pour pouvoir passer leur bac intégralement en basque, mais aujourd'hui, ils n'ont pas la certitude que leurs copies seront corrigées. Le mois dernier, le ministre de l'Éducation nationale a annoncé la possibilité, seulement à partir du bac 2028, de passer une épreuve de spécialité dans une langue régionale pour les lycéens ayant suivi cette discipline dans la langue en question, mais les maths ne sont pas inclus. Au Pays basque, plus de 4400 élèves suivent des cursus immersifs, soit 9% de l'ensemble des élèves du territoire de la maternelle à la terminale. Et puis Auxerre, un nouvel entraîneur, Will Steele, vient d'être nommé à la GIA, l'équipe de foot de Ligue 1. Il succède à Christophe Pélissier, démis de ses fonctions le mois dernier. Will Steele est né en Belgique, de parents anglais. Il a 33 ans. Il a été l'entraîneur de Reims en 2022 et a enregistré une série de 17 matchs sans défaite en Ligue 1.
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10: 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Allez, c'est l'heure de la Terre au carré avec vous, Mathieu Vidard.
13: Merci Amélie Perrier, on vous retrouve tout à l'heure à 15h pour les infos.
10: À tout à l'heure.

0: L'invité au carré, aujourd'hui.
1: Geneviève Azam, économiste et essayiste.
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1: Je t'écris pour ne plus parler de toi à la troisième personne. J'ai le sentiment que la multiplication des études te concernant, table ronde, conférence internationale, aussi nécessaire qu'elle soit et auxquelles il m'arrive de participer, fait écran et jette un voile sur ta présence concrète et sensible. Et ceci, malgré les rappels violents que tu nous infliges. En te soulevant violemment, tu sapes les délires de puissance. Tu défies les petits calculs et les propriétés. Tu te moques des prétentions dominatrices et tu démolis les rêves prométhéens. Pour nous, humains, tu es un outil de dérangement intellectuel, de dérangement total. Ce « nous » est divers, fragmenté. Il est aussi radicalement conflictuel. D'un côté, celles et ceux qui entendent vivre avec ta démesure, ton étrangeté, accueillant ta beauté et ton ombre, ta part inconstructible et sauvage, tes limites. De l'autre, ceux qui, à divers titres, entendent à la fois t'humaniser totalement, te piloter et organiser le dépassement forcé de l'humanité. Ils imposent leur pollution aveuglante pour te rendre transparente, t'arraser, pour imprimer partout le sceau de la marque humaine, ne rien laisser au hasard, jouir pathétiquement de tes richesses et plus encore, de la force et de la puissance qu'ils pensent épuiser. Ils ont quitté le « nous » qui fait monde commun, notre « nous ».
0: Bonjour Geneviève Azam.
1: Bonjour Mathieu Vidard.
0: Vous venez de nous lire quelques lignes d'une lettre à la Terre que vous aviez publiée en 2019 aux éditions du Seuil. Est-ce que la Terre vous a entendu depuis que vous lui avez adressé cette missive?
1: Non, je ne pense pas qu'elle ait vraiment entendu. En revanche, j'espère que d'autres humains ou humaines ont entendu. Ça leur était aussi adressé, bien entendu. Et bien entendu, elle continue à manifester.

0: c'est le fait que nous lui pesons trop, que nos activités humaines aujourd'hui, ces activités qui se développent partout, elle ne peut plus les supporter réellement.
1: Alors, vous rappeliez quand même dans ce texte qu'à l'heure de l'Anthropocène, les humains n'étaient pourtant pas responsables de tout et qu'il nous revenait de distinguer quand même notre part dans les catastrophes, donc de celles qui nous échappent et qui sont naturelles. Comment est-ce qu'il fallait comprendre cette affirmation ?
0: Je réagissais à la formule « tous responsables, tous coupables ». Hein, c'est ce qu'on a beaucoup entendu, qui dilue totalement les responsabilités. Bon, évidemment qu'il y a une responsabilité très forte des organisations sociales et économiques, et prononçons le mot du capitalisme. Le capitalisme aujourd'hui est destructeur des équilibres terrestres, hein, mais il y a une part qui nous échappe. Il y a une part qui nous échappe et dont nous ne sommes pas responsables. C'est cette, peut-être ce que je dis dans l'introduction de la lettre à la Terre, cette volonté d'humaniser à tout prix, de rationaliser la Terre, de la gérer. C'est quelque chose qui, aujourd'hui, produit des effets extrêmement néfastes et que nous devons abandonner pour laisser être aussi une Terre vivante, une Terre puissante, une Terre qui n'est pas toujours gentille, hein, mais à laquelle nous devons, sur laquelle nous vivons. Et à laquelle nous sommes liés, indéfectiblement liés.
1: Est-ce qu'on est sur le chemin de l'abandon, justement, ou pas du tout en ce moment ?
0: Bon, il y a des forces contradictoires, je pense, bien entendu, qu'aujourd'hui, et les catastrophes sont là pour en témoigner, bien entendu qu'il y a sans doute une réaction, d'ailleurs, à cette insolence, je dirais, de la Terre, qui, quand je disais, elle démolit les rêves prométhéens, je pense qu'il y a une réaction en retour, un backlash, disons, vraiment une réaction en retour, d'une volonté de domination encore plus forte. Bon, c'est ce qu'on voit aujourd'hui, aussi bien sur la Terre que d'ailleurs sur les femmes, les personnes qui ont été aussi naturalisées, etc. C'est très violent, la réaction. Donc s'affrontent aujourd'hui plusieurs mondes, effectivement. Et plusieurs écologies aussi s'affrontent aujourd'hui.
1: C'est-à-dire ?
0: Eh bien, ils s'affrontent aujourd'hui...
1: C'est un monde éclaté, au fond ?
0: C'est un monde éclaté, oui, bien sûr. C'est un monde éclaté, un monde conflictuel. Peut-être que les conflits sont à nu, ils ont été masqués pendant très longtemps, finalement. Mais là, le capitalisme est à nu, le capital est aujourd'hui à nu.
1: Mais quand vous dites qu'il y a plusieurs écologies, ça veut dire que vous ne vous reconnaissez pas dans toutes ces écologies ?
0: Non, je ne me reconnais pas dans toutes les écologies. Je ne me reconnais pas dans l'écologie du développement durable, de la croissance verte, de la domestication de la nature, pour précisément mieux gérer la nature. Je ne me reconnais pas dans toute l'idéologie cybernéticienne qui entend piloter la nature. Tout ceci au nom de l'écologie, hein, aujourd'hui. Aujourd'hui, tout ce qu'on construit, les pires projets, bien souvent, se présentent comme des projets dits écologique, une écologie technicienne qui nous promet de nous sauver grâce à l'invention de technologies vertes. Donc ça, je pense que cela fait partie du problème. Ce n'est pas la solution, mais réellement, ce sont des verrous qui font partie du problème.
1: Et alors, dans quelle écologie est-ce que vous vous reconnaissez le mieux, Geneviève Azam, puisque c'est votre portrait et qu'on doit mieux vous connaître à la fin de cette émission ?
0: Bon, je me reconnais plus dans une écologie qu'on dira radicale, c'est-à-dire une écologie qui va à la racine, une écologie qui va chercher les causes de ce qui nous arrive. Ces causes, bon, bien entendu, elles sont pas, c'est un faisceau de causes, il n'y a pas de relation mécanique, il y a un faisceau de causes, bon, qu'on peut trouver dans le capitalisme, bien sûr, mais aussi le patriarcat, le colonialisme. Donc c'est plutôt du côté de ces écologies-là, dites radicales.
1: Donc tout ça est intimement lié.
0: Tout ça est intimement lié. Et une écologie aussi qui s'inscrit dans la société, c'est-à-dire une écologie qui n'est pas coupée des luttes sociales. Au contraire, réunit, disons, les questions de genre, de classe, de race, avec des questions purement environnementales, disons.
1: On va dérouler le fil de votre parcours, si vous voulez bien, pour comprendre justement les racines de votre engagement, avec votre histoire qui commence dans un petit village du sud de l'Aveyron en 1953. Est-ce que vous pouvez nous raconter cette enfance aveyronnaise et dans quelle famille et ambiance politique, justement, vous êtes né ?
0: Alors, au niveau de ma famille, mon père était tailleur d'habits dans un petit village du sud d'Aveyron, effectivement. C'était une longue filiation, puisque c'était 5 générations de tailleurs.
1: C'est pour ça que vous êtes si bien habillée, très chic.
0: Il doit y avoir un héritage.
1: Ouais, ouais.
0: Et ma mère avait une bonneterie, donc c'était des artisans commerçants. pas riches, mais comment dire, des artistes quasiment, enfin artisans. Mon père, c'était véritablement un véritable tailleur artisan.
1: Ouais.
0: Qui, alors au niveau de l'ambiance politique, du côté de mon père et toute une partie de ma famille, du côté des Mendésistes, de Mendès France, j'ai été bercée, disons, par cette idée de Mendès France, mais aussi du PSU naissant, etc., ouais, par rapport à des personnes de ma famille.
1: Donc vous avez baigné dans une ambiance de gauche, hein.
0: Dans une ambiance de gauche.
1: Très oui, clairement. Vous avez fait un internat dès l'âge de 10 ans, je crois, c'est ça ?
0: C'est ça.
1: Ouais, au lycée de jeunes filles de Rodez.
0: Voilà.
1: Quels souvenirs vous gardez de ça, de cette période ?
0: Je garde un souvenir d'une grande liberté aussi, parce que j'ai bien aimé l'internat, avec toutes ses limites. Parce que nous étions des groupes d'amis très forts. Bon, donc je n'ai pas un mauvais souvenir du tout de l'internat. Même si aujourd'hui, quand je le raconte, ça paraît complètement décalé par rapport à ce que vivent des jeunes, et je le comprends très bien. C'était un peu caserne, hein. C'était caserne. Mais je pense que ça nourrit.
1: Donc autoritaire ?
0: Très autoritaire.
1: Ouais.
0: Et ça a nourri mon sentiment d'injustice. J'étais rebelle déjà dans cet internat. J'avais 15 ans en 1968.
1: Ouais.
0: Malheureusement, je râlais à l'époque, j'étais trop jeune pour véritablement participer pleinement à ce qui se passait.
1: Donc vous n'étiez ni à Paris, ni dans les villes où
0: non,
1: on réagissait à mai 68.
0: Non, je n'étais pas à Paris, et même je n'étais pas à Rodez, parce que nous occupions le lycée et mes parents étaient venus me chercher, autoritairement.
1: Ouais.
0: Donc,
1: et ça vous a frustré, ça, à l'époque ?
0: Oui, ça nous a...
1: À 15 ans, de ne pas pouvoir participer à mai 68.
0: Oui, ça m'a beaucoup frustré.
1: Ah oui ?
0: Ça m'a beaucoup frustré, parce que c'était frustrant, mais c'était quand même une ébullition incroyable, des choses que je ne connaissais pas, qui se révélaient, le monde de la politique qui venait à moi. Donc, c'est vrai que, comme beaucoup... C'était la fête aussi. Enfin, je pense que c'était ça, c'était le plaisir d'être ensemble, la fête, etc.
1: À l'âge de 16 ans, donc un an après mai 68, vous faites partie d'un groupe qui s'appelle Vive la Révolution.
0: Oui.
1: Non mais franchement, qu'est-ce qu'à 16 ans on fait dans un groupe qui s'appelle Vive la Révolution ?
0: Eh bien, Vive la Révolution, je ne sais pas si c'est en première ou en terminale, si c'est 16 ou 17 ans, hein.
1: Oui.
0: Mais ce groupe, nous diffusions au lycée un journal de ce groupe-là, VLR, Vive la Révolution,
1: oui,
0: qui s'appelait Tout. C'est « Nous voulons tout ». Donc, c'était relativement simple.
1: C'était ambitieux, quand même,
0: c'est
1: non
0: ambitieux.
1: C'était gourmand, c'était...
0: Je ne dirais pas comme cela aujourd'hui,
1: ouais,
0: mais bon, voilà. Tout ce que nous voulons, tout. Mais je me rappelle quand même un numéro spécial sur l'homosexualité, sur... C'était un journal qui était très... comment je dirais
1: engagé... Avant-gardiste aussi,
0: oui,
1: quand
0: avant-gardiste.
1: Même, hein.
0: Alors, de quelle obédience politique, je ne sais plus. C'était plutôt, je pense, du côté des maoïstes spontanés, spontex, on disait à l'époque, plutôt
1: ouais,
0: dans cette mouvance-là.
1: Ouais.
0: Et nous étions un groupe au lycée, qui s'appelait Le Pavé. Nous dépendions du Pavé, et on diffusait tout,
1: ouais,
0: de Vive la Révolution.
1: Donc ça raconte quand même quelque chose de vous, quand même, jeune fille, déjà très engagée politiquement, quand même. Hein.
0: Je ne peux pas dire engagé politiquement, mais je participais en tout cas à ces moments de révolte dont je ne percevais pas tout, mais qui me paraissaient fondamentaux.
1: Près de chez vous, il y a aussi le Larzac. Oui. On est en 1971. Et ça, c'est aussi une lutte qui vous a marqué ou pas vous,
0: ah
1: est-ce
0: oui.
1: Que, ouais.
0: Oui, parce que là, ça a été véritablement le premier engagement en dehors de l'éducation, etc. Mon premier engagement véritablement.
1: De quelle façon ?
0: Alors, je suis arrivée à Toulouse, donc à l'université, et il y avait déjà des comités Larzac.
1: Ouais.
0: Bon, j'étais effectivement sensibilisée parce que j'étais déjà allée sur le Larzac et je participais au comité Larzac à Toulouse dès 1970 ou 71,
1: ouais,
0: quand je suis arrivée à Toulouse. Donc, pour moi, ça a été une lutte très marquante. Mais quand je suis arrivée à Toulouse, j'étais aussi happée, je dirais, par les milieux libertaires. Toulouse est une grande ville libertaire. Pas seulement, mais c'est aussi une grande ville libertaire. Mes amis faisaient partie des enfants d'anarchistes espagnols. Et donc, j'ai baigné là-dedans. Et ma participation au Larzac, c'était plutôt sur le terrain de l'antimilitarisme. C'était beaucoup moins, à l'époque, je pense, la défense de la Terre. Je pense qu'aujourd'hui, je ne le vivrais pas de la même manière. Mais à l'époque, bien sûr, il y avait cette complicité avec ces paysans qui se soulevaient. Mais c'était beaucoup le côté antimilitariste, ouais, quand même, qui dominait.
1: Geneviève Azam, on va écouter l'extrait d'un documentaire « Guardarem io Larzac ». C'était en 1974, signé Philippe Audiquet. On va entendre un porte-parole anonyme, justement, du Larzac.
2: Nous avons pris, dans l'action, des positions illégales, voire même, on peut le dire, révolutionnaires. Nous avons pris conscience que la légalité n'est pas forcément, et même n'est pas souvent, la justice. Que n'est pas un bien dont on dispose comme on l'entend, mais le support nécessaire de l'activité de tous, pour le travail, pour les loisirs, pour le logement, pour les équipements collectifs.
1: 1974, Guardare Mio, Larzac, donc documentaire de Philippe Audiquet. On voit que la Terre, elle est au centre de la lutte à l'époque. Hein.
0: La Terre est au centre de la lutte, oui. Mmh. Je pense d'ailleurs, je pense à Bernard Lambert, par exemple, qui avait fondé les Paysans Travailleurs, qui était justement au grand rassemblement de 1974. Il y avait aussi les LIP, donc il y avait l'espoir, disons, qu'il y aurait une jonction entre les paysans, Paysans Travailleurs, ouais, et les ouvriers, disons. C'était la, je ne sais plus exactement comment on disait, mais c'était un front paysan-ouvrier qu'on espérait, ouais, voir naître du Larzac. Oui, la Terre, je suis impressionné par cette déclaration.
1: Ouais, et c'est une lutte qui a été longue, hein.
0: Oui.
1: Ça a été vraiment très très long, jusqu'à François Mitterrand d'ailleurs.
0: Jusqu'à 1981, c'est,
1: ouais,
0: ça.
1: C'est ça, ouais. Jusqu'en 1980. Vous avez suivi toute la lutte en fait jusqu'à la fin ou pas ?
0: Oui, je pense que j'ai à peu près suivi toute la lutte. Mais surtout, ce qui m'a marqué, ce sont les grands rassemblements sur le Larzac, les rencontres, ouais, que j'ai pu faire, le côté internationaliste de la lutte aussi, hein, qui est devenu international. Il y avait un accueil des Kanaks quand même sur la terre du Larzac, qui ont toujours leur terre sur le Kos. Donc il y avait aussi cela qui était très présent.
1: Donc le décor est planté, Geneviève Azam, et avec tout ça, eh bien, vous choisissez de faire des études en économie. C'est quand même étonnant, non ?
0: Non, ce n'est pas si étonnant que ça.
1: Pourquoi ?
0: J'ai beaucoup hésité entre la philo et l'économie, mais les contraintes financières m'ont laissé penser qu'il valait mieux que je fasse une des études d'économie. Mon but, à l'époque, j'étais impressionnée par le tiers-mondisme, très sensibilisée à tout ça, une chose que je ne vivrais pas aujourd'hui de la même manière, mais mon but était de partir dans les pays en voie de développement, etc. Et j'avais commencé plus tard, j'ai commencé d'ailleurs une thèse sur l'Algérie que je n'ai jamais terminée.
1: Ouais.
0: Je n'ai jamais terminé parce que je pense que là a commencé à germer très vite cette critique précisément de vouloir apporter l'aide, le développement à des sociétés qui étaient par ailleurs organisées, etc.
1: C'est
0: donc
1: ça.
0: J'ai abandonné cette thèse sur l'Algérie. C'était une thèse d'ailleurs qui s'appelait sur les industries industrialisantes avec Monsieur Destan de Bernis de Grenoble. Et donc j'ai abandonné ça. C'était aussi un refus du productivisme.
1: Ouais. On va parler d'un autre épisode important dans votre vie, c'est la page Attaque, hein,
0: oui,
1: page des années 90 qui va se nouer donc à ce moment-là. Vous êtes notre invité, on va parler altermondialisme en particulier, Geneviève Azam sur France Inter.

0: Ino Casablanca, Bissap du 20e.
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2: Nous ne sommes pas par principe contre les OGM, nous sommes pour un calibrage des essais, pour une meilleure prise en compte des risques et pour une meilleure évaluation. C'est-à-dire qu'on sait par exemple que la dissémination d'OGM dans l'environnement et sur les cultures qui ne sont non OGM est avérée depuis la publication cet été d'une étude de l'AFSA.
3: C'est un acte illégal mais juste. C'est un acte de résistance face à la mainmise des multinationales sur la vie en général.
0: Geneviève Azam, vous êtes notre invitée. Au carré aujourd'hui, on entendait à l'instant Jean-Marie Chausson, représentant des Verts, et Édouard Bossy, secrétaire de la Confédération paysanne de la Drôme en 2001, autour des OGM. Pourquoi cet extrait? Eh bien parce que dans votre parcours, les OGM, à la fin des années 90, ça va tout bousculer. En quoi ça a été un vrai déclencheur d'ailleurs, pour vous, pour la suite?
4: Ça a été un vrai déclencheur parce que, bien sûr, j'étudiais au niveau économique toutes les questions de privatisation des communs, etc. déjà. Mais je ne pouvais pas imaginer qu'on privatise le vivant, ouais. Qu'on aille jusqu'au cœur de la vie pour le privatiser. Et là, ça a été un véritable choc, un choc émotionnel aussi, je pense, dans la mesure où je trouvais ça absolument incroyable, ces sortes de cuisines, finalement, où on mélange des gènes, des poissons avec des fraises, etc. Ça me paraissait absolument immonde.
0: Des poissons avec des fraises?
4: Ce ne sont pas des poissons avec des fraises, mais il y avait des mélanges de gènes absolument improbables. Ouais. Hein. Et donc, là, c'était vraiment les cuisines génétiques, disons. Ouais. Donc, c'était aussi quelque chose qui me révulsait, je pense.
0: Mais ça, c'est la première fois qu'on y était confronté en France, hein, à cette question de la privatisation, du brevetage du vivant?
4: Non, on n'était pas confronté pour la première fois, mais en tout cas, c'est la première fois que je prends conscience de cette ampleur-là. Non, nous n'étions pas confrontés pour la première fois. Il y avait même des accords au niveau de l'Organisation mondiale du commerce qui allaient dans le sens de développer la privatisation du vivant, la marchandisation des brevets sur le vivant, etc. Ouais. Donc, ça existait déjà. Mais là, ça a été quelque chose de concret, d'ancré pour moi, qui m'a saisi physiquement, pratiquement.
0: Ah oui, vraiment?
4: Oui. Ouais. Vraiment. Puis alors ensuite, c'était ce déroulé de la privatisation, du passage à une agriculture uniquement technicienne, une dépossession des semences, une dépossession de l'alimentation. Je savais que l'alimentation, qu'il y avait l'arme alimentaire qui a déjà été utilisée, mais là, c'était une arme puissance 10, ouais. Puisque quelques firmes semencières détenaient quand même la capacité à se nourrir de l'humanité. Donc c'était la fin de l'autonomie de la subsistance.
0: Ouais. Et donc ça va vraiment influencer votre engagement par la suite, hein.
4: Ça va influencer mon engagement, et ce qui va influencer mon engagement, c'est la méthode de lutte par rapport aux OGM, c'est-à-dire la réhabilitation de la désobéissance, que j'avais déjà connue au moment du mouvement pour la libération de l'avortement et de la contraception, puisque je faisais partie de ce mouvement et que j'avais pratiqué des avortements. Donc c'était déjà quelque chose qui était inscrit, mais que j'avais oublié, qu'on avait oublié dans ces années 1980-1990. Et je voyais ressurgir une désobéissance de masse, disons, qui n'était pas du tout individuelle, qui n'était pas cachée, une désobéissance ouverte.
0: Au même moment, quasiment, à des milliers de kilomètres de Toulouse, il se passe des choses importantes qui vont également vous marquer, c'est le soulèvement zapatiste. Oui. Et ça aussi, dans votre génération, c'est vraiment quelque chose, la culture sud-américaine qui irrigue aussi beaucoup d'engagement. Et ça a été votre cas?
4: Alors, je dois dire que j'étais sur la culture sud-américaine, oui, bien sûr, mais c'est surtout le soulèvement zapatiste, plus que peut-être d'autres expériences sud-américaines. Ce soulèvement zapatiste qui est arrivé en 1994, bon, alors qu'on se battait contre les traités de libre-échange, etc.
0: Déjà,
4: et surtout, l'appel venu des zapatistes à un rassemblement intergalactique, je me souviens, en 1996, où je ne me suis pas rendue, mais pour moi, qui réouvrait l'horizon, et les horizons de l'internationalisme aussi.
0: Mais c'est quoi un rassemblement intergalactique?
4: C'est un rassemblement qui a eu lieu, oui. Effectivement, où il y a eu, je crois, plus de 5000 personnes qui ont convergé de tous les pays du monde, et qui ont convergé au Chiapas en 1996. Et pour moi en tout cas, ça faisait partie de la culture qui allait s'appeler ensuite l'altermondialisme. Mais en tout cas, ça a été un déclencheur très, très, très fort.
0: On va écouter une des grandes figures, évidemment, de ce mouvement, le sous-commandant Marcos. Son vrai nom, Rafael Sebastián Guillén Vicente. Et c'était en 1996. Il était porte-parole de l'armée zapatiste de libération nationale.
5: Ce que nous demandons depuis janvier 1994, c'est qu'on nous écoute. Comme on écoute n'importe qui. Qu'on nous parle comme à tout le monde. Nous ne voulons pas qu'on nous voie comme des surhommes, qu'on nous idéalise, qu'on fasse de nous des héros modernes, mais qu'on nous voie comme n'importe quel être humain qui lutte pour sa dignité. Nous ne cherchons pas le pouvoir. Nous ne voulons pas être président, député, sénateur ou exercer une quelconque responsabilité gouvernementale. Nous voulons un espace pour pouvoir vivre avec dignité.
0: Le sous-commandant Marcos en 1996, Geneviève Azam, qui vit toujours d'ailleurs aujourd'hui, on l'a oublié évidemment un petit peu, hein, mais il représentait à l'époque vraiment cette image, cette figure de l'altermondialisme, comme vous le disiez, et surtout cette opposition au capitalisme et au néolibéralisme. Il incarnait tout ça.
4: C'était l'opposition au capitalisme, bien sûr, au néolibéralisme, mais aussi, bon, il ne le dit pas dans cet extrait, ils ne se sont jamais posés comme avant-garde. Et donc les personnes qui se sont retrouvées en 1996, le message c'était « faites chez vous ce que nous faisons ici ». Et non pas une sorte de drapeau ou de programme qui serait issu d'une nouvelle internationale. Bon, et d'ailleurs dans Attac, peut-être il y avait des différents pôles de pensée, différentes des nuances, parfois même des conflits entre plusieurs visions de l'internationalisme. En tout cas, cette vision-là de l'internationalisme beaucoup plus par le bas qui se réactive aujourd'hui.
0: C'est ça.
4: Était fondateur.
0: Là aussi, un aspect terrien, en fait, très très important.
4: Absolument.
0: Dans ce refus, finalement, de la figure iconique.
4: Absolument.
0: Et au contraire, quel que soit l'endroit où on se trouve, de pouvoir agir.
4: Oui.
0: Donc ça, c'était un message très important aussi.
4: Bien sûr, d'une lutte du territoire aussi. Puis c'est aussi ce qui était transmis, c'est nous voulons faire un monde qui inclut tous les mondes. C'est-à-dire, c'était le refus de l'uniformisation, de l'idée qu'il y aurait un seul monde, fût-il un altermonde. Donc c'était, c'est un autre monde est possible, mais
0: c'est
4: nous
0: ça.
4: Visions aussi certains. Dont j'étais disait, d'autres mondes
0: c'est
4: sont
0: ça.
4: Possibles.
0: C'était cette diversité qui était essentielle.
4: C'était la diversité.
0: En fait.
4: Ouais. C'est la diversité qui est universelle.
0: Diversité des luttes.
4: Diversité des luttes et diversité des modes
0: cultures.
4: De vie. Des cultures, des façons d'être au monde. Et c'est ça qui est universel, c'est la diversité. C'est pas l'uniformité.
0: Et ça, c'est un message qui est toujours valable aujourd'hui.
4: Toujours valable, toujours tellement valable, je dirais, qui tend à être écrasé précisément, qui tend à être écrasé par le monde de la marchandise, ce monde des objets qui nous assaille de partout. Donc, il y a une homogénéisation du monde par la marchandise, par les objets, par le capital.
0: Vous entrez à Attac à la fin des années 90,
4: oui.
0: C'est ça ?
4: Attac a été fondée en 1998.
0: Ouais.
4: Et je dois adhérer assez vite dans le groupe local de
0: Qu'est-ce
4: Toulouse.
0: Que c'est Attac ? Quelle était d'ailleurs la nature de cette association exactement ?
4: La nature de cette association, c'était bien sûr la lutte contre le néolibéralisme, les transactions financières et la réappropriation aussi de l'action citoyenne, disons, par l'éducation populaire tournée vers l'action.
0: Ouais. Et c'est Bernard Maris qui va vous faire entrer à Attac, c'est ça ?
4: C'est-à-dire Bernard Maris, c'était, on disait à l'époque, pas encore complètement déconstruit. On disait qu'il était vice-président du conseil scientifique d'Attac. Et à ce titre-là, il m'a demandé de participer au conseil scientifique d'Attac. Et j'étais ravie de rentrer au conseil scientifique d'Attac, bon, qui a été quand même un creuset extrêmement important. Dans un moment, il faut quand même le réaliser, où il y avait une crise de la gauche, entre guillemets, très forte, des affections des partis, des syndicats, qui ne jouaient plus, alors qu'ils l'avaient fait auparavant, ce rôle d'éducation populaire, tourné vers l'action. Et donc Attac, pour moi, ça a été aussi un renouveau de l'éducation populaire.
0: Et vous avez été vice-présidente, donc, en l'occurrence.
4: Oui. Ouais.
0: On va écouter une autre voix qui vous est familière, Geneviève Azam, c'est celle de la politologue et écrivaine Suzanne Georges. Elle s'exprimait en 2012 sur la crise des subprimes en 2008, et ça se passait à l'Université de Nantes.
6: Qu'est-ce qu'on fait depuis cette énorme crise ? On peut dire qu'on patauge. Vous voyez bien nos gouvernements, vous voyez bien... On est en train de s'interroger, qu'ils hésitent, ils savent pas très bien quoi faire. C'est un peu la pagaille, n'est-ce pas? Je pourrais être moins poli. Mais est-ce vraiment le cas? Est-ce que ça patauge tant que ça? Au début, je me suis dit oui, ils connaissent rien. Ben maintenant, j'ai fait une liste

0: Des choses qui se font depuis 2008, à vous de juger, moi j'ai mon jugement que je vous dirai.
1: Voilà, la voix de Suzanne Georges, qui est une grande amie, hein,
2: oui,
1: une grande camarade de parcours.
2: Merci beaucoup d'ailleurs pour entendre cette voix, pour avoir entendu cette voix. Oui, c'était une camarade d'abord d'Attaque, puisque je l'ai connue par Attaque,
1: ouais.
2: Qui elle aussi a sillonné la France dans tous les sens dans le cadre de l'éducation populaire. C'était toute une période, je pense, et qui est devenue, oui, une grande amie.
1: Vous dites qu'elle a accompagné les moments puissants et joyeux de l'altermondialisme.
2: Oui, elle a accompagné les
1: C'est rubis. L'image que vous gardez d'elle aussi, ça ?
2: Oui, ouais. C'est vrai. Elle avait quand même beaucoup d'humour.
1: On l'entend, là, d'ailleurs.
2: On l'entend. Et elle avait un côté d'âme américaine.
1: Ouais.
2: Et c'était très réjouissant de la voir avec son humour. Respectée souvent par les puissants, les mettre en boîte vraiment très rapidement.
1: Ouais. Donc, c'est aussi des gens très inspirants.
2: Ah oui, elle a été inspirante, Suzanne. Et ce qui a été inspirant pour moi, c'est sa détermination. Pour elle, c'était une obligation quasiment. C'était un devoir moral.
1: De quoi ?
2: De continuer à écrire, parce qu'elle a écrit de nombreux livres, et à transmettre. Pour elle, c'était un devoir moral. Elle disait même que c'était son travail. Elle le considérait comme un travail.
1: Ouais. Est-ce qu'on peut dire que c'est aussi une figure de l'altermondialisme, d'ailleurs,
2: oui,
1: Suzanne Georges ?
2: C'est une figure. Bon, il y en a d'autres. Je n'ai pas toujours tout partagé avec elle, d'ailleurs. Mais c'est une vraie figure de l'altermondialisme qui a inspiré beaucoup de personnes.
1: Ouais. Ce mot, on ne l'utilise plus aujourd'hui, altermondialisme.
2: Je ne sais pas. J'ai été très surprise.
1: Ah oui ?
2: Justement, en rencontrant beaucoup de jeunes dans les mouvements climat ou ailleurs, qui ne connaissaient pas vraiment l'histoire de l'altermondialisme, mais qui utilisaient le mot. Et aujourd'hui, il y a des tentatives de reconstruire un internationalisme beaucoup plus par le bas, notamment depuis les années 2010, je dirais, avec l'émergence de tous ces soulèvements partout dans le monde, qui font émerger aussi de nouvelles générations, de nouvelles pratiques, et qui tentent aujourd'hui de se regrouper. Par exemple, l'association Les Peuples Veulent, hein, qui reconstruit l'internationalisme ou l'altermondialisme par le bas.
1: Donc l'altermondialisme n'est pas mort.
2: Je dirais qu'il n'est pas mort comme pensée, même si aujourd'hui il n'y a plus le côté spectaculaire de l'altermondialisme, mais qui, je pense quand même que ces idées-là travaillent, c'est des graines qui ont été semées, et les idées travaillent, et il n'y a pas les grands spectacles qu'il pouvait y avoir, et qui finalement, l'emportaient, bien entendu, qui ont masqué aussi tout ce travail en profondeur qui pouvait être fait.
1: Geneviève Azam, on vous retrouve dans un instant pour la suite de ce portrait. Vous êtes notre

0: We Shall Love, Holly Cook sur France Inter.
1: La Terre au carré, Mathieu Vidard sur France Inter. Indiens, Américains, Chinois, Français, ils sont 500 experts du monde entier réunis pour rédiger la Bible scientifique sur le réchauffement climatique. Un condensé des travaux de 2500 climatologues et tous s'accordent sur un point. Oui, l'homme est bien responsable du changement climatique.
2: Sable, tout ça, ce sont les activités humaines, ce sont les émissions de gaz à effet de serre dans l'atmosphère. Donc ce qu'il s'agit, c'est de faire un diagnostic qui soit un diagnostic partagé, hein, partagé par la communauté scientifique.
1: Les scientifiques espèrent convaincre les gouvernants du monde entier qu'il faut agir maintenant, car l'enjeu est planétaire, l'environnement n'a pas de frontières.
0: On entendait la voix du climatologue Hervé Le Treut en 2007 autour d'une conférence climat à l'UNESCO. Geneviève Azam, vous qui êtes notre invitée au carré, la question climatique d'ailleurs, purement climatique, elle arrive quand vous, à quel moment vraiment vous vous intéressez à la science du climat?
3: Je m'intéresse à la science du climat après le protocole de Kyoto, en fait, à la fin des années 1990, mais vraiment, et par le biais de Hervé Le Treut d'ailleurs, suite à la publication du rapport du GIEC 2007, où là, vraiment, je me dis, je ne me contente pas de lire des rapports, mais de me dire, il faut absolument faire quelque chose, ce n'est pas possible, il faut agir. Et d'ailleurs, je me retrouve finalement à la première conférence à laquelle je participe, qui est à Poznan, juste avant Copenhague, en 2008. Et ATTAC, je fais tout pour qu'ATTAC puisse avoir un poste d'observateur dans le cadre des Nations Unies, des différentes COP qui vont des conférences pour les partis qui se succèdent tous les ans.
0: C'est vraiment un moment de convergence, justement, entre la science et le militantisme.
3: C'est un moment de discussion, bien sûr, et un moment de convergence. Mais je dirais que nous parlerons peut-être de Copenhague, qui a été un échec concernant...
0: Cuisant, qui a marqué tout le monde, d'ailleurs.
3: Un échec cuisant qui a marqué tout le monde, mais qui a été aussi un certain échec des mouvements sociaux. C'est-à-dire qu'en même temps que nous étions à l'intérieur de la conférence de Copenhague, et nous espérions que certaines délégations de certains pays d'Amérique latine, justement, la Bolivie en particulier, allaient soutenir précisément un texte qui nous aurait paru convenable par rapport aux enjeux qu'il y avait. Nous participions à l'organisation d'un contre-sommet. Il devait y avoir une rencontre entre un contre-sommet extérieur qui a réuni énormément de personnes du monde entier, finalement, une grande manifestation à Copenhague. Et cette rencontre entre des délégations des Nations Unies et les manifestants de Copenhague a eu lieu, mais n'a rien donné finalement.
0: Et ça a laissé vraiment un goût amer, ça?
3: Oui, ça a laissé un goût amer. Disons, bien sûr qu'il y a eu un échec de la conférence du climat, mais il y a eu aussi un changement de stratégie très net de la part des mouvements sociaux à partir de 2009, en se disant ça ne suffit pas, ça ne suffit plus d'aller dans les conférences internationales, c'est-à-dire où on parle de la Terre, justement, comme quelque chose de assez éloigné, elle, disons, et nécessité de reterritorialiser les luttes, de réancrer les luttes et de redésigner d'autres luttes qui n'affichent pas obligatoirement à leur fronton lutte climatique comme participant aussi d'une réaction par rapport au réchauffement climatique.
0: Donc il faut relativiser l'idée de convergence effectivement entre la science et le militantisme. Alors c'est ce que vous...
3: Non, non, bien sûr, parce que l'engagement, notamment dans les mouvements climat, etc., bien sûr que cet engagement a été motivé par les connaissances scientifiques.
0: Et
3: bien
0: les
3: sûr.
0: Rapports du GIEC en particulier.
3: Et les rapports du GIEC en particulier. Mais ce qui a donné aussi la force au mouvement, je crois, c'est les rapports scientifiques. Mais c'est aussi la dégradation très rapide de ce qui se passe sur notre Terre. C'est-à-dire, c'est le fait que les personnes ont pu ressentir aussi, voir, vivre. Aujourd'hui, la fonte des glaciers n'est plus quelque chose qu'on va estimer pour... On le voit à l'œil nu, aujourd'hui, la fonte des glaciers. Ce n'est pas la peine de...

0: Très bien.
1: C'est très bien.
0: C'est l'esprit de la revue.
1: Oui, c'est l'esprit, tout à fait. C'est la revue des écologies radicales.
0: Ouais. Vous êtes combien à travailler autour de cette revue ?
1: Alors, nous sommes une quinzaine de personnes qui travaillent. Ouais. Et puis ensuite, nous avons beaucoup de, comment dire,
0: de contributeurs.
1: Un réseau, en fait, terrestre. Il y a un collectif de rédaction et il y a un réseau terrestre.
0: Pour ceux qui ne connaissent pas, ce sont des essais, des enquêtes, des comptes rendus d'ouvrages, des traductions inédites et des récits de résistance. C'est tout ça, l'esprit de la revue. Et terrestre, évidemment, le nom s'impose.
1: Le nom s'impose, bien sûr. C'est-à-dire qu'il nous est venu, oui, en 2018, puisque nous étions tous convaincus qu'il s'agissait de, comment dire, d'atterrir, de devenir terrestre, si nous n'étions plus. Donc, il y a bien sûr eu certaines des influences de Bruno Latour, par exemple, ou atterrir, avec une critique aussi par rapport à cette vision-là. Mais, en tout cas, je crois qu'on lui doit ça, cette revue terrestre.
0: Ouais. C'est quoi la critique, justement ? C'est d'être trop dans la théorie et pas assez, précisément, ancré sur le territoire ?
1: Non, parce que ce n'est pas obligatoirement cela, mais c'est... Je crois que ce serait long, disons, mais c'est une articulation entre les luttes écologiques et les luttes sociales, une présence dans les mouvements qui est tout à fait différente. Mmh. Bon, nous en discutons. Dans la revue, nous ne sommes pas tous et toutes sur la même ligne. Il n'y a pas de ligne éditoriale, si ce n'est une discussion au sein des écologies radicales. Il y a aussi des discussions, des désaccords qui peuvent s'exprimer dans la revue.
0: On va terminer juste avec deux luttes, Notre-Dame-des-Landes et la 69, qui auront aussi une place particulière dans votre parcours. Peut-être la 69, parce que c'est évidemment une lutte qui est toujours en cours, pour laquelle il y a eu énormément de mobilisation, dont on attend encore des décisions de justice. Quelle est votre perception, vous, de l'avenir, en tout cas, sur l'autoroute ?
1: Ma perception du présent, c'est que l'autoroute est construite vraiment et avance très très vite maintenant, jour et nuit. Donc il y a une accélération absolument énorme puisqu'ils veulent la terminer avant le recours qu'il y a au Conseil d'État et que nous, les opposants, risquons bien de gagner, c'est-à-dire considérer l'illégalité de l'autorisation environnementale.
0: Et pour autant, il y aura une autoroute.
1: Mais l'autoroute sera terminée. Donc bon, voilà la situation. Ouais. Donc l'autoroute est en train d'être vraiment construite. Il y a quelques mois encore, les choses auraient pu être réversibles, mais là, il y a une accélération.
0: Et comment vous le vivez, ça, vous, qui avez vraiment pris part à cette lutte ? C'est un échec, d'une certaine manière, ou c'est au-delà, parce qu'il y a eu aussi une vie, une dynamique très forte autour de la 69 ?
1: Comme je ne suis plus très jeune, je ne parlerai pas d'échecs, parce que des échecs, à ce moment-là, il y en aurait beaucoup. Mais je voudrais... Non, il s'agit d'un échec. Bien sûr, je ne suis pas retournée voir le chantier depuis plusieurs mois. Je n'ai pas envie. Bon, c'est une grande tristesse, mais surtout, c'est que si... je ne trouve aucun argument qui puisse me convaincre que finalement, tant pis. Mais il n'y a aucun argument pour défendre cette autoroute. Mmh. Et donc c'est ça qui est le plus révoltant. Bon, et bien sûr le plus triste évidemment pour le territoire. Mais est né quand même dans cette lutte des connexions entre des personnes qui ne se connaissaient pas, qui habitaient sur le même territoire absolument sans se connaître, qui ont lutté ensemble, qui continueront à lutter ensemble. Donc voilà, c'est une étape, disons. Mmh. C'est une étape dans un processus de reterritorialisation des luttes. Et c'était une très belle lutte qui a articulé précisément aussi bien l'engagement physique, l'action directe, etc., avec l'action juridique, avec les actions concrètes sur le terrain, tous les jours pratiquement, l'action des écureuils, la reconquête des arbres, bon, bref, beaucoup de poésie aussi dans cette lutte. Donc ça a été vraiment, beaucoup de circassiens qui étaient là, qui habitent sur ce territoire, qui se sont regroupés. Donc c'est vrai que c'était une lutte assez extraordinaire, et qui a dérouté d'ailleurs, qui a dérouté les tenants de l'autoroute, qui croyaient à une opposition qui serait facilement assimilable, qui manifesterait du développement durable, démocratie inclusive, tout ça. Non, ça n'a pas été possible, la démocratie inclusive à coup de quelques concessions sur la compensation. Non, ça n'a pas été possible. Et donc là, ça a été aussi un moment d'éducation extraordinaire. Et de conflit des écologies.
0: Oui.
1: Parce que cette autoroute est écologique. Et par la région Midi-Pyrénées défend cette autoroute au nom de l'écologie. Donc il y a bien plusieurs écologies conflictuelles.
0: Et pour terminer sur la 69, le Conseil d'État va examiner

0: Terminé ce lundi 15 juin, le recours des opposants concernant la validation de l'autorisation environnementale du 30 décembre dernier. Merci beaucoup Geneviève Azam d'être venue au micro de La Terre au Carré.
1: Merci à vous.
0: Merci à vous. Je renvoie sur votre lettre à la Terre par exemple, ou par sur exemple. Votre ouvrage sur la 69. Hein,
1: oui.
0: Puisque vous avez publié ces différents livres. Merci beaucoup d'être venue à notre micro. Merci à Anna Massardier qui a préparé ce dossier, Alix Barrois à la technique, Lucie Safati pour la coordination et Antoine Ferrer qui réalisait cette émission. On se quitte avec le fil de l'histoire, Stéphanie Duncan.
2: Le mouvement national-socialiste que nous avons rejoint est seul porteur du dernier espoir de résurrection pour notre glorieuse nation allemande.
3: Bonjour, bienvenue dans le fil de l'histoire. Sous Hitler, les Allemands étaient-ils nazis? C'est la question à laquelle nous tentons de répondre cette semaine avec l'historien Christian Ingrau. Aujourd'hui, cinquième et dernier épisode, la fin du Troisième Reich.
4: Je vous le demande, voulez-vous la guerre totale? Alors si vous la voulez, elle devra être encore plus totale et plus radicale que nous ne l'envisageons aujourd'hui.
3: Le 18 février 1943, deux semaines après la défaite allemande de Stalingrad, le ministre de la propagande d'Hitler, Joseph Goebbels, au Sportpalast de Berlin, devant 10 000 partisans nazis chauffés à blanc, prononce un discours célèbre où il appelle les Allemands à une guerre totale. Dans une fuite en avant tragique, la guerre totale aura bien lieu, terriblement meurtrière et destructrice. Elle durera plus de 2 ans. Entre juillet 1944 et mai 1945, l'armée allemande aura autant de tués ou de disparus que dans la période qui s'est écoulée depuis le début de la guerre, soit plus d'1 500 000 morts. Tandis que de mai à octobre 1944, les nazis continuent à mobiliser des trains pour conduire 600 000 juifs au camp de la mort d'Auschwitz-Birkenau. À l'automne 1944, sur le front ouest, la Wehrmacht s'obstine à résister aux forces alliées qui mettront des semaines pour en venir à bout au prix de lourdes pertes. Et le peuple allemand, comment voit-il son avenir?
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3: Si les Allemands commencent à perdre leur confiance dans le Führer, Hitler, qui le 16 janvier 1945 s'est retranché dans son bunker à Berlin, entend continuer coûte que coûte le combat. Se croyant inspiré par Dieu, il compte sur le sacrifice de tous les Allemands, tous, même les enfants, même les femmes, même les malades. Le 30 janvier 1945, alors que les Allemands sont assaillis par les bombes et que le Reich est réduit comme peau de chagrin par l'avancée des Alliés à l'ouest et par celle à l'est des Soviétiques, dont les unités les plus avancées se trouvent à seulement 80 km de Berlin, Adolf Hitler adresse au peuple allemand son traditionnel discours radiophonique à l'occasion du 12e anniversaire de sa prise de pouvoir. Mais Hitler, qui avait juré que le Troisième Reich durerait 1000 ans, ne sait pas encore que ce message aux Allemands sera son dernier.
6: J'attends de chaque Allemand qu'il accomplisse son devoir jusqu'au bout et qu'il soit prêt à accepter tous les sacrifices qui lui seront demandés.
3: Christian Ingrau, donc, c'est un tout petit extrait de ce long discours à la radio d'Hitler. Il appelle même à la jeunesse de s'engager jusqu'au sacrifice. Est-ce que les Allemands ont suivi Hitler dans cet appel à un sacrifice général?
7: Eh bien, vous l'avez dit vous-même, il se passe quelque chose dans cette dernière année qui fait que la moitié des pertes que va subir la Wehrmacht dans cette guerre s'opère à ce moment-là. On pourrait penser que c'est parce que la Wehrmacht, tout simplement, baisse les armes et se met à fuir, etc. Mais ce n'est pas le cas.
3: C'est
7: les pertes
3: tout le contraire.
7: Les pertes soviétiques ne baissent pas. Or, la Wehrmacht, ça n'est plus une armée de jeunes hommes. C'est cette armée du désespoir, c'est aussi cette armée du désespoir, le Volkssturm, hein, qui est composé de vieillards, d'enfants, etc. etc. et les troupes à la fois soviétiques, mais surtout américaines, qui commencent à prendre l'habitude de faire prisonnier ces très jeunes membres de la Wehrmacht, prennent l'habitude de fouiller très soigneusement ces très jeunes hommes, ces enfants, de leur enlever leurs lacets, de fouiller s'ils n'ont pas des armes, parce que ils ont remarqué qu'ils étaient capables de se remettre à tuer immédiatement. C'est-à-dire que ils profitent du moindre...
3: Vous voulez dire si on les libère
7: Non, quand on les fait prisonniers, s'ils cachent des armes, ils essayent de tuer, jusqu'à être tués.
3: Donc, là, on est au début 1940. 1945
7: au début de l'hiver, 1944-1945. C'est valable en novembre-décembre.
3: Vous voulez dire qu'ils sont complètement dans le fanatisme ils suivent
7: J'emploierai pas le mot de fanatisme parce que je pense que ces gens sont persuadés que la tornade de violence qui va s'abattre sur eux va signer la fin de l'Allemagne, mais une fin au sens physique du terme. Le dernier rapport d'opinion du SD dit certes, on tente...
3: SD, c'est le service secret,
7: le service de renseignement de la SS. Ouais. Et une des phrases de ce rapport dit en substance, certes, on tente nerveusement de se rassurer, une nation ne devrait quand même pas être exterminée jusqu'au dernier homme, la dernière femme et le dernier enfant. On a envie d'être freudien ici, dire voilà, une dénégation, c'est-à-dire l'annoncer au plan de la conscience d'un annoncé enveloppé de sa négation. Hein. C'est, on ne va pas exterminer une nation jusqu'au dernier homme, la dernière femme et le dernier enfant. C'est bien qu'on va le faire.
3: C'est eux qui le font.
7: Et donc les Allemands sont persuadés que c'est la fin de l'Allemagne au sens politique et territorial du terme, mais aussi au plan physique. Et c'est comme ça qu'on peut expliquer les milliers et milliers de suicides qu'on observe à Berlin en avril, mai, juin 1945.
3: À Berlin spécifiquement.
7: On a le cas aussi bien documenté de la petite ville de Demmin, dans lequel on a plusieurs centaines de suicides, qui sont souvent des féminicides. Hein. D'abord, les hommes tuent leurs femmes avant de retourner l'arme contre eux quand ils le font, etc. Mais le suicide par désespoir et est extrêmement, extrêmement présent.
3: Est-ce que les Allemands ont le sentiment qu'ils sont allés très très loin aussi par la Shoah, l'extermination des Juifs, et que du coup, il faut absolument qu'ils gagnent, qu'ils vont devoir payer...
7: Goebbels dit « nous avons brûlé nos vaisseaux », oui. Je suis pas sûr qu'on puisse demander aux Allemands et observer chez les Allemands une cohérence dans leur système de représentation. C'est-à-dire qu'ils s'estiment qu'ils ont été les victimes de bombardements dans lesquels leur population a rôti, ils étaient dans une guerre, que cette guerre se menait contre les Juifs, que les Juifs étaient aussi responsables de ces bombardements, etc. Bref, c'est aussi ça, si vous voulez, le fait d'avoir internalisé la Weltanschauung nazie. C'est une guerre raciale et donc peu importe l'adversaire et effectivement, les Allemands sont suffisamment désespérés pour adhérer à tout cela. Et en même temps, bien sûr, ils font tout ce qu'ils peuvent pour fuir les Soviétiques et aller plutôt se rendre du côté des Américains, parce qu'ils estiment quand même qu'ils ont plus de chances de survie de ce côté-là.
3: Est-ce que les Allemands pensent réellement qu'ils forment une race supérieure ?
7: Non ! Ils pensent pas, ils ont pas cette intellectualité-là. Ils sont pas en train de se dire, mais évidemment, avec mon nez aquilin et mes yeux bleus, je suis fait pour dominer. Ils disent pas ça. Mais par contre, ils trouvent très normal que les patates et la viande viennent de France ou d'Ukraine et que la petite bonne qui est là, ils aient pas à la payer et que c'est normal qu'ils en aient une.
3: Qu'est-ce que les Allemands ont su de l'extermination des Juifs et des Tziganes ? Est-ce que le pouvoir nazi a cherché à cacher cela aux Allemands ?
7: Bien entendu, le pouvoir nazi essaye de cacher tout cela. Le degré de connaissance que peuvent avoir les ensembles des opinions publiques, que ce soit les Alliés, les Soviétiques, etc., c'est une question très compliquée. Et il faudrait quasiment prendre groupe par groupe. Ce qu'on sait, par exemple, c'est qu'un massacre comme celui de Babi Yar, 29-30 septembre 1941, 33 371 Juifs tués en deux jours par la groupe A à Kiev. Ce massacre est connu dans toute l'Europe. Mais d'un autre côté, ils sont aussi, comme Walter Mattner qui a été cité dans un épisode précédent, ils sont aussi convaincus que les Juifs, au fond, sont des protagonistes de cette guerre et qu'ils en subissent les premiers feux.
3: Est-ce que l'adhésion au nazisme s'est arrêtée le 8 mai 1945 chez les Allemands, donc avec la capitulation du Troisième Reich ?
7: Mon hypothèse à moi, c'est que ce qui tue le nazisme n'est pas la défaite. Ce qui tue le nazisme est, comme je vous le disais, une sorte de système culturel de désangoissement qui fait que les Allemands avaient pensé qu'on avait essayé de mettre l'Allemagne à genoux en 1918 et qu'on allait recommencer à le faire et qu'on allait exterminer physiquement les Allemands, les 80 millions d'Allemands. Et puis, le miracle se produit à l'hiver 1945. Mai 1945 est passé par là, il n'y a plus de personnes pour résister. Donc, à l'hiver 1945, là où les nazis pensaient qu'on allait exterminer les Allemands par la faim, eh bien, les Alliés mettent en place une politique miraculeuse. Ils décident de ravitailler les populations allemandes. Au prix même, pour les Soviétiques, de famine locale en Union soviétique. C'est-à-dire que Staline et les dirigeants soviétiques sacrifient leur propre population pour que personne ne meure de faim en zone d'occupation soviétique. Et c'est ce miracle-là de la population allemande qui est nourrie par ses ennemis, qui invalide l'imaginaire racial de guerre panique qu'est le nazisme, et qui va faire que le nazisme est invalidé et va, à partir de ce moment-là, se démobiliser.
3: Ce qu'on appelle la dénazification, ce programme qui, après-guerre, visait à épurer, à rééduquer la population allemande, a été une grande ambition de l'Allemagne d'après-guerre, que ce soit en RDA ou en RFA. On peut dire que les Allemands, malgré ce passé très lourd, sont allés beaucoup plus loin que dans de nombreux pays qui avaient subi des dictatures.
7: Alors, je différencierais bien deux choses ici. Ce qu'on pourrait appeler la gestion du passé, Vergangenheitsbewältigung, et la dénazification. La dénazification, vous savez, c'est quelque chose de très compliqué. Quand vous avez une société reconstruite,

0: On serait, il faut quoi? Il faut des hommes diplômés, de 50 ans, etc., etc. Si vous décidez de vraiment épurer, ben vous n'arrivez pas à reconstruire votre société. Mmh. C'est exactement ce que font les Américains en Irak après 2003. C'est-à-dire qu'ils disent, on ne veut plus gouverner avec... Et conclusion, 5 ans plus tard, ils ont une résistance, Daesh est né, etc., etc. En Allemagne, notamment en Allemagne de l'Ouest, les Alliés ont fait le choix de mettre en place une dénazification light pour avoir une administration qui soit compétente et en même temps des gens avec lesquels ils peuvent discuter anticommunisme.
1: Merci Christian Ingrao, je conseille la lecture de votre livre, coécrit avec Joanne Chapoutot et Nicolas Patin, Le Monde Nazi 1919-1945, édité chez Talendier. À lire également de vous, je l'ai évoqué, Croire et détruire les intellectuels dans la machine de guerre SS, édité en 2010 chez Fayard. À lire également Infographie du nazisme de Marie Moutier-Bitant et Nicolas Guihra, publié chez Passé Composé. C'est la fin pour aujourd'hui du Fil de l'Histoire. L'émission a été réalisée par Claire Destacan et Anne-Cécile Perrin. Documentation Frédéric Martin, à la technique, Mélissa Etroit et Julien Dumont. Rendez-vous lundi pour une nouvelle série du Fil de l'Histoire qui sera consacrée à une grande dame du Moyen-Âge, Jeanne d'Arc, avec l'historienne Valérie Toureille.
2: Merci beaucoup Stéphanie Duncan. Et à lundi, dans un instant après les infos, Affaires Sensibles avec Fabrice Drouel.
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2: Très bon week-end à l'écoute de France Inter, il est 15h. C'est l'heure des informations. Avec vous, Amélie Perrier.
7: De coupable au statut de victime, l'ancien maire de Saint-Étienne, Gaël Perdriau, jugé en appel pour chantage à la sextape, a révélé ce matin devant la cour d'appel de Lyon avoir subi des viols dans son enfance. Révélation faite pendant l'examen de personnalité des prévenus. Il raconte avoir subi des viols entre l'âge de 7 et 12 ans qui, selon le psychiatre qu'il a vu, poursuit-il, permettent d'expliquer ses comportements de violence subis sans avoir de capacité de réaction. En première instance, l'ancien maire de Saint-Étienne a été lourdement condamné. 5 ans de prison, dont 4 fermes. 5 ans d'inéligibilité. Il a passé 2 mois en incarcération. Un accord imminent pour mettre fin à la guerre lancée par les États-Unis et Israël contre l'Iran. En tout cas, le Premier ministre israélien Benjamin Netanyahou affirme être entièrement d'accord avec Donald Trump pour que l'Iran n'ait jamais la bombe atomique. Hier, le président Trump annonçait un accord. Très bientôt, ce matin, un média iranien en divulgue les contours. 60 jours de négociations sur le nucléaire. Le déblocage de 24 milliards de dollars d'actifs iraniens et l'Iran ne céderait pas le contrôle du détroit d'Ormuz. Ce média dit aussi qu'un possible accord avec Washington mettrait fin à la guerre, y compris au Liban. Mais jusqu'à présent, l'Israélien Netanyahou a toujours refusé et continue de frapper le Hezbollah chez son voisin du Nord. Qu'arrive-t-il aux enseignants du lycée Raoul Dutry à Limoges? Une mystérieuse série de maladies graves s'est déclarée. Il y a quelques semaines, un professeur désormais à la retraite est mort d'une leucémie foudroyante. D'autres cas d'anciens collègues touchés par des pathologies similaires ou des cancers interrogent. Ça concerne 5 ou 6 enseignants qui exercent ou ont exercé dans un même atelier dédié à la filière sciences et technologies industrielles. Des investigations ont été déclenchées de la part de la région Nouvelle-Aquitaine. L'atelier en question a été fermé par précaution depuis 3 semaines. Plus d'un Français sur 4 privé de vacances cet été, 27% selon le baromètre du Secours Populaire réalisé par Ipsos, ne partiront pas. Un renoncement surtout lié aux contraintes financières plutôt qu'à un choix personnel. Lit-on dans l'étude, un Français sur 3 a dû renoncer à partir ces 4 dernières années, car le coût des vacances est trop élevé. Et puis les Sumo débarquent à Paris, une délégation de 150 personnes, 2 avions affrétés pour l'occasion. L'élite du Sumo, sport national et sacré au Japon, fait son retour en force à Paris le temps d'un week-end, plus de 30 ans après leur dernière visite en France. 25 000 spectateurs sont attendus à l'Accor Arena de Bercy pour applaudir 62 lutteurs parmi les meilleurs du monde. Pour l'occasion,

0: Un dojo, c'est l'arène de combat, a été construit sur place avec de la terre argileuse. Plus insolite, 200 kilos de sel de Guérande ont été également acheminés depuis le Croisic. Un ingrédient indispensable, le sel, au bon déroulé du tournoi, destiné à chasser les mauvais esprits. Car le sumo revêt aussi une dimension religieuse et culturelle.
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0: France Inter, il est 15h04, cette affaire sensible, c'est à vous Fabrice Drouel.
5: Amélie Perrier, merci, on vous retrouve à 16h pour un prochain flash. Aujourd'hui dans Affaires Sensibles, un groupe social, des femmes et des hommes qui n'attendaient plus rien du monde du travail, touchés parfois à peine les minima sociaux, mais qui un jour ont reçu un courrier leur disant « Nous allons mener une expérimentation zéro chômeur sur votre territoire, souhaitez-vous participer à ce projet ?» Pour tous ces gens dont les candidatures restent lettres mortes depuis des années, ce courrier paraît incongru. Comment ça, zéro chômeur? L'idée semble folle. Mais quand ils apprennent le détail de l'opération, c'est passeport pour l'utopie. Ils signeraient un contrat à durée indéterminée, toucheraient un SMIC mensuel contre une activité qu'il leur faudrait inventer. Autrement dit, si le salaire de ces chômeurs longue durée était à la fois constitué du fruit de leur production, comme dans toute entreprise, mais aussi des allocations habituellement versées aux chômeurs. Le SMIC plutôt que le RSA. C'est l'histoire de cette idée que nous allons vous raconter aujourd'hui en nous appuyant notamment sur le documentaire « Nouvelle cordée » de Marie-Monique Robin, diffusé par M6 et produit par MR2 Films. Notre invité aujourd'hui, Patrick Valentin, membre d'Atelier Carmonde et initiateur du projet. Affaires Sensibles, une émission de France Inter en partenariat avec l'INA. Récit documentaire Marjolaine Corr, coordination Christophe Barrère, réalisation Flora Bernard.
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6: C'est loin, parce que ça fait 2 ans que je travaille, mais c'est un truc qui ne s'oubliera jamais. Ça va rester aggravé dans ma vie. C'est, voilà, jusqu'à temps que je disparaîtrai, ça restera là-dedans. Les fins de mois, les enfants. Vous savez qu'on vous dit à Noël, il y a des anniversaires, des cadeaux que vous ne faites pas aux enfants. Ouais, je vous en parle, mais ça me fait mal. Honnêtement, ça me fait très très mal. Vous êtes un bon à rien. Moi, c'est comme ça que vous voyez. Vous êtes qu'une merde, t'es qu'un bon à rien. Pourtant, c'est pas vrai. Mais. On met tout sur notre dos et voilà quoi. Je veux que personne vive ce que j'ai vécu pendant 5 ans.
5: Combien sont-ils comme cet homme qui a tant senti peser sur lui les regards, tant cherché vainement une place quelque part pour retrouver un salaire, un peu de décence, une estime de soi? En France, près de 3% de la population active est au chômage longue durée. 855 000 hommes et femmes cherchent du travail depuis au moins 1 an et parmi eux, la moitié cherche même depuis 2 ans, voire plus. Ils vivent à la campagne, en ville ou dans de petites agglomérations. Ils ont souvent connu l'époque faste des grandes industries, les ont vus disparaître de leur territoire et leur territoire devenir une belle endormie. Fini l'époque des pneus Kléber, des fabriques de cristal, des sous-traitants automobiles ou de la chaudronnerie. Pour d'autres, c'est un accident de parcours qui a tout chamboulé. Une blessure, la mort ou la maladie d'un proche. Trouver l'énergie de rebondir, de rester motivé malgré le peu d'offres d'emploi, malgré les candidatures sans réponse, tel est le défi. Harassant, déprimant, en un mot commençant, violent. Et puis, peu à peu, l'envie d'en rester là. Le sentiment de n'être plus attendu nulle part. devenir un paria, être moins invité.

0: Ça fout le bourdon. Et puis, soi-même, a-t-on encore la force de parler aux autres? C'est en constatant ce décrochage, cette impossibilité de trouver la ressource en soi pour rebondir, que Patrick Valentin se prend à rêver. Ce militant de la Télécarmont commence sa carrière au sein du groupe des industries métallurgiques, le syndicat patronal de la métallurgie Île-de-France. Être à un tel poste, en charge de la formation dans les années 70, à l'heure où la première crise pétrolière frappe le pays, c'est prendre en pleine face la réalité. Une mutation profonde est en cours. Et Patrick Valentin le pressent. Beaucoup seront laissés pour compte. Les 30 glorieuses s'achèvent, bonjour les 30 piteuses. Les rangs des chômeurs gonflent. Patrick veut trouver des solutions en explorant l'aide par le travail. Au fil de la décennie suivante, il explore toutes les formes, créant des ateliers protégés ou des chantiers d'insertion. Partout, il parvient à trouver des activités complémentaires, du service, de la sous-traitance. Il comble des manques pour la population et les entreprises locales. Et partout, il constate que le travail n'est pas seulement un outil de production ou de fabrication de richesses. Il est aussi pour beaucoup un précieux outil d'aide sociale. Mais ce type de structure, qui s'appuie sur des dispositifs d'aide de l'État, peut être vu comme des emplois de second rang par certains. Dans un entretien accordé sur France Culture en 1993, Patrick Valentin réfute fermement cette vision.
1: Je dirais plus aujourd'hui des emplois subventionnés, car encore une fois, je crois qu'il est important, pour bien faire comprendre les idées qui m'animent, de critiquer ce mot de subventionné. Car encore une fois, si on emploie ce mot, immédiatement, l'idée qui vient à l'esprit est une idée dévalorisante de minorité. C'est l'entreprise incapable de se débrouiller par elle-même, alors que ce mot ne tient pas compte de l'ampleur de notre succès économique. Tenons compte de cet extraordinaire succès de l'économie, bon, tenons compte aussi du fait que le ponctionnement aujourd'hui des systèmes de solidarité que représentent l'État ou les collectivités est considérable, et que donc ce qu'on risque d'appeler sous une forme méprisante subventionnement est en fait tout simplement une nouvelle façon de vivre l'économie moderne. Je gère une entreprise de 600 personnes, mais imaginez 5 minutes que je ferme. Mais ce serait stupidement détériorant pour l'économie locale. Donc, je ne suis pas subventionné, je fais payer un service social.
0: Après avoir aidé les personnes jugées inaptes à un poste de travail classique, le rêve de Patrick Valentin est d'étendre cette offre à tous les salariés qui ont décroché, pour une raison ou pour une autre. Car pour eux, il n'existe aucune alternative. Alors, il rêve à voix haute en 1994 avec André Lénard, le maire de Seiches-sur-Loire, en Anjou. Ensemble, ils réunissent une soixantaine de chômeurs et imaginent pouvoir créer un nouveau type de structure, des entreprises qui se glisseraient dans les interstices laissés vacants sur des activités jugées pas assez rentables par les entreprises traditionnelles. Les salariés embauchés seraient en partie financés par les fonds publics. Mais pas n'importe lesquels, non. Les deux hommes ont estimé le coût d'un chômeur pour la société et ils en ont conclu qu'entre les aides qu'il perçoit, les soins supplémentaires, les plans de remise en selle, cela constitue des sommes qui, ainsi rassemblées, paieraient une partie de leur salaire, le reste provenant du chiffre d'affaires généré par l'entreprise. Et les voilà partis pour tester de nouvelles formules. Mais le projet tombe à l'eau lorsque le préfet siffle la fin de la partie. Aucun cadre légal n'existe en France à cette époque. Il est impossible de réaffecter des allocations comme Patrick Valentin et André Lénard le concevaient. Bref, chou blanc. Oui, mais les bases sont posées. En préparant ce projet, les deux hommes ont établi un diagnostic qui servira pour la suite. 1. Personne n'est inemployable. 2. Le travail ne manque pas. 3. L'argent non plus. Il faudra pourtant attendre près de 10 ans pour qu'enfin la loi évolue dans le sens voulu par les deux précurseurs. En 2003, une première modification permet aux collectivités locales de déroger au droit commun pour mener des expérimentations sociales. Convaincue de l'utilité du projet de Patrick Valentin, ATD Quart Monde rassemble ses forces pour faire avancer le projet. Quelques années plus tard, en 2010, Emmaüs, le Secours catholique et le Pacte civique les rejoignent, donnant encore plus d'ampleur au projet. Ainsi, pas à pas, les militants parviennent à convaincre d'abord quelques députés. Parmi eux, Laurent Grand-Guillaume, élu socialiste de Côte-d'Or.

0: Ensemble, ils vont élaborer une proposition de loi. Et on est déjà en 2015, lorsque Athénée Carmonde accompagne les premières zones pilotes destinées à concrétiser ce qui deviendra les territoires zéro chômeur de longue durée. À Mauléon, dans les Deux-Sèvres, la reporter Marie-Monique Robin a déjà commencé à la suivre l'un des groupes précurseurs. Les premiers participants qui lui confient leur scepticisme lorsqu'ils ont reçu un bien étrange courrier.
1: La première fois que j'ai entendu parler de l'expérimentation de territoire zéro chômeur,
2: ça devait être en 2015, je crois. J'ai reçu un courrier très étrange, me disant
3: que Mauléon allait lancer une expérimentation pour éradiquer le chômage de longue durée.
2: J'étais franchement très sceptique.
4: Bon, j'ai trouvé ça utopique à un point. Je me dis, ben, ça va, c'est pas possible.
5: J'ai vu territoire zéro chômeur, je me suis dit, les gars, bonne chance.
0: Soyez réaliste, demandez l'impossible. Et un groupe se constitue. Autour d'Athénée Carmonde, des élus, des entrepreneurs locaux et les premiers chômeurs investis dans l'aventure se réunissent et imaginent les activités qui pourraient voir le jour. Le projet prend forme, peu à peu. Et fin 2015, ils organisent une journée d'action pour montrer à la population et au gouvernement, qui va bientôt se pencher sur un projet de loi, les travaux que pourraient concrètement mener ces nouvelles structures.
6: Cinq territoires ont déjà planché sur le projet. C'est le cas de Mauléon, dans les Deux-Sèvres. La commune a testé le dispositif en octobre dernier. Le temps d'une journée, des chômeurs se sont remis au travail. Tri sélectif, entretien d'espaces verts, autant d'emplois qui pourraient être créés si la loi est adoptée.
7: Nous sommes dans une petite cité qui a beaucoup de patrimoine, qui nous coûte d'ailleurs très cher et qu'on ne peut pas entretenir. Et c'est une manière, si on avait une entreprise sociale à nos côtés aussi, sans doute qu'on leur confierait certains chantiers.
6: Entre les différentes aides, chaque chômeur coûte aujourd'hui 15 000 euros par an à l'État. L'idée est donc de transférer cet argent pour leur financer un emploi.
0: Financer des emplois et créer de l'activité au lieu de compenser l'inactivité des chômeurs avec des allocations, c'est donc le pari de ces élus et militants. Selon l'OCDE, un demandeur d'emploi coûte en vérité 25 000 euros par an, chiffre qui tient compte des allocations, mais aussi des frais d'accompagnement, de santé et surtout du manque à gagner fiscal dans les coûts indirects. Mises bout à bout, ces aides peuvent en effet financer une large part d'un salaire au SMIC. En 2016, enfin, un projet de loi est étudié à l'Assemblée.
6: L'idée avait été lancée par l'association Athénée Carmonde. Elle atterrit aujourd'hui sur les bancs de l'Assemblée nationale. Pour lutter contre le chômage de longue durée, ce député propose de réaffecter les dépenses liées au chômage vers la création d'emplois.
8: Avec le coût du chômage, on va financer des emplois durables en contrat à durée indéterminée pour des chômeurs de longue durée à qui l'on va proposer des emplois dans des entreprises de l'économie sociale et solidaire et qui répondront à des besoins nouveaux auxquels on n'a pas répondu jusqu'à présent.
0: Ce député, c'est donc Laurent Grandguillaume. Le 29 février 2016, il parvient à faire voter sa loi territoire zéro chômeur longue durée à l'unanimité à l'Assemblée nationale comme au Sénat. Un fonds d'expérimentation sera alimenté chaque année par le ministère du Travail à hauteur de 20 millions d'euros. Ces fonds financeront les emplois créés sur 10 territoires zéro chômeur longue durée. L'objectif est d'atteindre 2000 CDI rémunérés au SMIC d'ici à 2021. L'expérimentation est prévue, elle, pour durer 5 ans, le temps que les activités s'installent.
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2: C'est donc parti pour la grande aventure, enfin. 10 territoires sélectionnés vont pouvoir expérimenter le nouveau dispositif de retour à l'emploi. Que ce soit dans le 13e arrondissement de Paris, dans la Nièvre, à Villeurbanne, à La Thière ou à Mauléon, dans les Deux-Sèvres, partout, des femmes et des hommes s'activent pour recenser les chômeurs de longue durée, volontaires pour le projet. Au total, 1711 personnes privées d'emploi depuis plus d'un an se répertoriées. Sur le papier, le Paris semble toujours fou. A-t-on déjà vu une entreprise embaucher un candidat en contrat à durée indéterminée sans savoir de quoi sera fait son poste ? Le décret paraît en juillet 2016. Et déjà 4 des 10 territoires sont sur le pied de guerre, prêts à créer les premières EBE, les entreprises à but d'emploi. Avec deux missions, créer des emplois adaptés aux personnes qu'elle embauche et positionner ses activités de manière à ce qu'elles ne viennent jamais concurrencer les emplois existants sur le territoire. Pour bien rester dans les clous, il faut d'abord constituer un comité local pour l'emploi, une coordination qui réunit des élus des communes, des intercommunalités, des départements, des représentants de Pôle emploi, des entreprises, des associations environnantes, des habitants et des chômeurs. Un joli millefeuille, mais qui n'est pas forcément une usine à gaz, non. L'idée est d'impliquer toutes les parties pour générer une dynamique, bien, mais aussi pour rassurer ceux qui craindraient de voir apparaître une concurrence déloyale pour leur activité. Ce travail de concertation mené en amont sert d'abord à identifier les compétences des chômeurs. Certains sont menuisiers, jardiniers, ex-comptables, secrétaires médicales, magasiniers, plombiers. D'autre part, les entreprises locales, mais aussi les communes et les associations, sont consultées pour dresser une liste de leurs besoins. L'idée est d'identifier ce qu'il faudrait sur le territoire pour faciliter leur activité. Une fois mise en face des compétences des uns et les besoins des autres, l'entreprise à but d'emploi est prête à être lancée. Il est temps de mettre le pied à l'étrier. 3 janvier 2017, la documentariste Marie-Monique Robin est toujours présente à Mauléon pour suivre les premiers pas des nouvelles recrues. Elles ont signé leur CDI et s'apprêtent à vivre leur premier jour d'embauche à l'ESIAM, entreprise à but d'emploi créée pour l'expérimentation. Anne, ancienne secrétaire médicale, fait partie des premiers embauchés.
3: Je nous revois en haut de l'escalier de l'ESIAM, dans le hall. Bonjour. Ça y est, on est arrivé. Mais on fait quoi ? Les salles étaient vides, il n'y avait même pas de siège, pas de table. On n'avait rien à faire, mais on était là. Et c'était notre premier jour d'embauche.
4: Oui, oh, il fait chaud, c'est bien. Moi, j'avais peur d'avoir froid, là.
5: Oui, moi aussi.
4: On est bon. Ouais, c'est hier, j'ai angoissé, mais là, maintenant, je suis...
5: C'est parti.
4: Énervée.
6: Sébastien, je crois que t'as pas dormi.
4: T'as dormi, Sébastien ?
6: Ben non.
4: Oui, ça va, je suis pas toute seule, alors.
6: Tu vas bien?
7: Oui, très bien.
6: Tous mes vœux.
7: Merci.
6: Bonne année
7: à tous.
6: Tous mes vœux.
7: Tous mes vœux.
6: Ça commence bien?
7: Oui. Hein? L'année commence bien.
6: L'année commence bien.
7: Oui.
2: Et voilà, c'est parti pour Sébastien et les autres. Maintenant, il faut installer les bureaux, organiser les activités, puis les tableaux de service en fonction du temps de travail et des contraintes de chacun. Dans les entreprises à but d'emploi, un quart des salariés dispose d'une reconnaissance de travailleur handicapé. Souvent, ce statut fait suite à un accident ou à une usure due à leur précédent métier qui les a justement projetés dans un chômage de longue durée. Selon les besoins locaux, les EBE développent le maraîchage, créer une épicerie de village, une conciergerie, du recyclage de palettes en mobilier, du recyclage de tissus en couches lavables, un service de taxi pour les seniors. Avec les nouvelles recrues qui à chaque fois débarquent avec leur lot de compétences, l'offre s'étoffe. À Mauléon, les IAM créent par exemple un atelier de recyclage de fenêtres récupérées sur les chantiers. Les employés désossent les fenêtres, renvoient le PVC à un fabricant local qui transforme la matière en granulés pour fabriquer de nouvelles fenêtres. Jusque-là, tous ces matériaux étaient enfouis en décharge. C'est donc une économie de bon sens, une économie circulaire dans toutes les acceptions du terme qui est créée au sein de ces entreprises à but d'emploi. Ce que confirme l'un de ses bénéficiaires, Marie-Monique Robin.
8: On est en train de développer quelque chose qui ressemble, oui, à un nouveau modèle à la fois écologique et économique. En disant aussi, on ne peut pas laisser les gens derrière soi, c'est pas des déchets. Moi, je suis pas un déchet, je suis une valeur ajoutée au final. Même si je suis handicapé, je suis une valeur ajoutée, je suis pas un déchet.
2: Et cette somme de valeur ajoutée génère un chiffre d'affaires qui grossit au fil des mois. Car c'est un financement bien spécifique que celui d'un salarié en entreprise à but d'emploi. L'expérimentation prévoit un apport de l'État à hauteur de 18 000 euros par salarié et par an. Ensuite, les collectivités, le mécénat et le ministère du Travail complètent à hauteur de 5 000 euros et l'entreprise doit dégager au moins 3 000 euros de chiffre d'affaires par salarié et par an pour compléter son SMIC. Mais l'apport d'argent public diminue au fur et à mesure que le chiffre d'affaires grandit, de manière à rester à l'équilibre, tout en faisant économiser à l'État ce qu'il aurait déboursé en temps normal pour indemniser un chômeur. À Mauléon, où Marie-Monique Robin suit toujours de près l'expérience pour son documentaire Nouvelle Corbée, le succès est au rendez-vous.
9: Monsieur le maire, lors des vœux, nous a signifié qu'on est passé de 75 000 euros en 2017 et fin 2018, on était à 200 000. Même si l'entreprise, il ne faut pas se leurrer, elle est fragile, puisque financièrement, on est juste à la jonction. Mais les objectifs ont été atteints et c'est vraiment, on peut que s'en féliciter.
2: Oui, il y a de la demande et du travail pour tous ceux qui se présentent à l'ESIAM, comme dans les 9 autres EBE créés en France. Pour certains territoires, comme à Pipriac en Ille-et-Vilaine, l'EBE devient même le plus gros employeur de la commune. Alors, au fil des mois, ici comme ailleurs, les nouvelles recrues viennent grossir les rangs, les équipes grandissent et passent de 10-20 salariés à 60-70. Tous doivent s'adapter à l'évolution de l'entreprise. Moins familiale qu'au départ, forcément, plus structurée. Ces aménagements se font parfois au forceps d'ailleurs. Il faut trouver des solutions pour que chacun trouve sa place. Et puis, la logique très horizontale de ces structures se cogne parfois un besoin d'encadrement de la part d'un public qui remet le pied à l'étrier après une coupure longue avec le monde du travail. Alors chacun invente sa formule et apprend en marchant. Des référents sont désignés pour chapeauter de petits groupes. Des temps de discussion, des sorties pique-niques, des jeux sont organisés pour créer une sorte de culture commune, un socle sur lequel chacun peut s'appuyer. Et les résultats sont là. Le taux d'absentéisme est très bas, voire inexistant. Et les licenciements pour raisons diverses se

0: ont sur les doigts d'une main. Ils sont généralement liés à des faits de violence, mais restent rarissimes. Lorsque les 400 premiers embauchés sont intégrés à l'expérience, une première étude des profils montre qu'en moyenne, ces personnes ont été privées d'emploi 54 mois. C'est long. Pour beaucoup d'entre elles, le retour à la vie active est un retour à la vie tout court. Elles touchent à nouveau un salaire décent au lieu des minima sociaux, retournent au café, au resto, vont faire des courses. La cohésion sociale se reforme avec les habitants du quartier ou du village. Sylvie, qui a rejoint les IAM à Mauléon, en témoigne.
1: C'est sûr qu'on vit mieux. Et c'est vrai que là, eh ben, même fin du mois, eh ben, il m'en reste encore un peu. Alors qu'avant, ben, le 12 du mois, il n'y avait plus rien. Je tiens un cahier, je vais vous le montrer. Et moi, je note tout. Là, octobre 2016, non. Je savais que le 12, il n'y avait plus rien.
2: On a un grand congélateur, alors bon, on fait des réserves et bon, on vit avec ce qu'on a.
1: Oui.
2: Ah oui.
1: Mais on ne s'attarde pas dans les magasins. Alors que maintenant j'ai le salaire, je m'attarde un petit peu plus. Eh oui, si j'ai repris à sourire et tout, c'est grâce à l'ISIAM. C'est vrai. Ma première paye, j'étais chez le coiffeur. Non, je me fais des petits plaisirs, oui. Ce que je ne faisais pas avant.
0: Les années passent, les recrutements se poursuivent. Les activités s'étoffent et s'installent dans le paysage économique local. Patrick Valentin, avec ATD Quart-Monde, suit de près, bien sûr, l'évolution de chaque territoire. Il espère bien voir l'un d'entre eux parvenir à recruter tous les demandeurs d'emploi longue durée listés au départ et atteindre l'ambitieux objectif zéro chômeur fixé dans le titre de cette loi. 2019, l'heure des premiers bilans à mi-parcours arrive. Jamais expérimentation n'aura fait l'objet d'autant d'attention. Trois rapports sont publiés à l'automne, mais le coup est rude pour les équipes. Octobre 2019. Alors qu'on parle déjà d'étendre l'expérimentation à l'aide d'un second projet de loi, une tribune fait trembler les acteurs de l'initiative Zéro chômeur longue durée. Elle est signée Pierre Cahuc, un économiste de Sciences Po, membre du comité scientifique d'évaluation des territoires zéro chômeur. Dans cette tribune, le chercheur se demande si la mesure profite bien à des individus réellement coupés du monde du travail et depuis longtemps. Il estime le coût d'un chômeur longue durée bien moins élevé que les estimations sur lesquelles s'est basé le projet. Et il conclut que le coût net d'un tel dispositif est en réalité faramineux pour la société. Son jugement est implacable. Il dit « l'expérimentation ne produit pas le miracle annoncé ». Chez ceux qui portent le projet à bout de bras, c'est la douche froide et la consternation. Laurent Grandguillaume, ex-député PS, devenu le président de l'association Territoires Zéro Chômeur Longue Durée, qui aide à la mise en œuvre concrète de l'expérience, fustige sur son blog ce qu'il appelle la tribune torchon de Pierre Cahuc, mais surtout il s'inquiète. Il sait très bien que l'auteur du rapport est un proche de Marc Ferracci, lui-même conseiller spécial de la ministre du Travail, Muriel Pénicaud. Et si cette tribune était un moyen de les préparer à la fin de l'expérimentation ou au mauvais retour qui les attend dans les jours à venir? Car plusieurs documents de ce type sont sur le point d'être remis à la ministre. Trois, exactement. Lors d'un débat sur France 3 Midi Atlantique, Laurent Grandguillaume s'agace de cette surveillance rapprochée.
3: Je crois qu'on est le projet le plus évalué en France. Nous avons une évaluation d'un conseil scientifique, nous avons une évaluation de la DARES, et nous avons maintenant une mission spéciale de l'IGAS-IGF qui nous évalue. Donc en fait, si vous voulez, les résultats...
4: Sur quels critères vous êtes évalué?
3: Alors, on est évalué sur à la fois le nombre d'embauches, le taux de sortie, enfin tout ce que l'on veut en fait. Hein. Ouais. Il y aura toutes les variables possibles et imaginables. Donc on ne va pas manquer d'évaluation, hein, parce qu'on en a beaucoup, d'ailleurs même beaucoup trop, quelque part. La difficulté, c'est qu'on le voit bien, c'est qu'il faut démontrer en permanence alors que nous réussissons. Et il est plus facile aujourd'hui de discuter avec certains acteurs aux États-Unis et des très grands chercheurs américains, par exemple, qui nous expliquent comment on peut progresser et qui ne nous dressent pas, comme on l'entend souvent aujourd'hui en France, les conditions qui vont faire qu'on va échouer.
4: Non, ça vous agace qu'il y ait encore ces réticences
3: C'est agaçant. Et d'ailleurs, oui, il faut s'interroger sur la question du pouvoir réglementaire dans les territoires.

0: Lorsque les rapports tombent, les conclusions sont plus ou moins nuancées. Celui qui inquiète le plus les équipes du projet Territoire Zéro Chômeur est écrit par l'IGAS-IGF, l'Inspection Générale des Affaires Financières. D'un côté, il pointe certains axes d'amélioration qui semblent justifiés, comme les frais de locaux et d'installation et autres frais d'acquisition du matériel qui ont été sous-estimés, mais par ailleurs, les gains pour les finances publiques ne seraient pas à la hauteur des promesses. Alors que l'État s'attendait à économiser en moyenne 10 à 12 000 euros par chômeur longue durée, en réalité, l'économie serait plutôt de l'ordre de 5 000 euros. Mais là où les organisateurs de l'expérience s'étranglent, c'est lorsqu'ils découvrent les calculs d'apothicaire réalisés par l'IGAS. Les analystes estiment que 46% des 900 personnes embauchées n'étaient pas des chômeurs de longue durée. Et c'est cela qui aurait provoqué cette baisse d'économie pour l'État dans ses calculs. Et pourquoi estiment-ils qu'ils n'entraient pas vraiment dans les critères, ces candidats? Parce qu'ils ne réclamaient pas leurs allocations. Et donc, s'ils se débrouillaient avec le salaire du conjoint, l'aide de la famille, ils ne coûtaient pas un sou à l'État, alors que maintenant, oui. Laurent Grandguillaume, mais aussi Louis Gallois, qui est à la tête du fonds d'expérimentation, sont scandalisés par cette méthode de calcul. Pour eux, il est impensable d'estimer qu'une personne qui ne recourt pas au RSA représente une économie pour les comptes publics. C'est au contraire le signe d'une personne en décrochage complet, à la marge, qu'il faut aider à remonter la pente. Claire Edon, alors à la tête d'ATD Quart-Monde, dénonce de la part de l'IGAS une vision strictement comptable qui va jusqu'au cynisme. Et elle regrette, comme ses collègues, que le rapport ne se soit pas penché sur l'impact d'une telle initiative sur l'économie locale, mais aussi sur la vie des personnes et de leurs familles. Pour pallier ce manque, l'association Territoire Zéro Chômeur Longue Durée s'est depuis équipée d'un pôle de recherche et développement chargé de mesurer les prolongements positifs de l'expérience et les coûts évités par la reprise d'un emploi stable. Face à ces remous, très vite, la ministre du Travail, Muriel Pénicaud, rassure les acteurs du projet. Il va bien se poursuivre.
1: La ministre du Travail a reçu les rapports hier et promet des ajustements sans remettre en cause l'utilité du dispositif.
2: On découvre aussi en faisant, ce qui est normal pour une expérimentation. Ça montre que c'est une vraie expérimentation. Et donc, il y a des choses à améliorer. Ça n'a pas rien de dramatique.
0: Non, rien de dramatique, quelques ajustements seulement, pour rééquilibrer les comptes et certainement aussi faciliter la mise en route des futures entreprises à but d'emploi, après que les 10 premières ont essuyé les plâtres. D'ailleurs, le comité scientifique, qui a aussi rédigé un rapport, se montre favorable à la poursuite de l'expérimentation. À la condition toutefois de mieux doter financièrement chaque emploi, et côté RH, offrir un encadrement plus sécurisant pour ces personnes malmenées par la vie. Le comité scientifique a noté dans certaines structures, en effet, une dégradation du climat social au fil de l'expérience. Des conflits ont éclaté parfois, mal contenus par une hiérarchie réduite au minimum dans les structures. La part de la formation aussi devrait être mieux exploitée pour permettre aux salariés de partir en quête d'un poste sur le marché du travail. Dans les faits, qui eux sont par définition objectifs, en 4 ans, 1050 salariés ont été recrutés. 25% d'entre eux se trouvaient en situation de handicap et ils étaient au chômage en moyenne depuis 4 ans. De surcroît, 700 autres ont trouvé un CDI sans avoir à passer par les EBE grâce à la mobilisation des comités locaux constitués dans le cadre de l'expérience, justement. Un joli score, quand on sait que toutes ces entreprises avaient pour mission d'embaucher tous ceux qui se présentent sans critères de sélection. Finalement, le projet a convaincu. Reste à le peaufiner dans sa deuxième version. En décembre 2020, une deuxième loi, donc, est à nouveau votée à l'unanimité à l'Assemblée nationale et au Sénat. Cette seconde mouture permet l'extension à au moins 60 territoires. Mais dans les faits, 165 se sont déjà montrés intéressés. La demande est forte. Les salariés remis en selle, eux, n'ont qu'un message à transmettre.
3: Vous pouvez nous faire confiance.

0: on travaille.
1: Comme quoi, pour trouver du travail, il ne suffit pas de traverser la rue pour en trouver un sur le trottoir d'en face. Il faut simplement, si l'on peut dire, que de bonnes volontés collectives, citoyennes et politiques se mobilisent. Une façon de rendre réel et concret un concept précieux qui va au-delà des mots, remettre l'humain au centre des projets, au centre de la valeur travail.

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1: Nous parlons donc des territoires zéro chômeur de longue durée avec notre invité qui en est à l'origine, Patrick Valentin. Bonjour.
2: Bonjour.
1: Membre d'ATD Carmont, chef d'entreprise, donc vous avez eu cette idée. Vous savez ce qu'avait dit Mitterrand sur le chômage? Il avait dit on a tout essayé. Ben non, on n'a pas tout essayé, la preuve. Quand vous avez commencé à en parler à des personnes, au début, y compris chez ATD, quelles ont été les réactions? Positives et négatives, j'imagine qu'il y a eu les deux.
2: Oui, beaucoup de réticences, beaucoup de réserves. Parce que ce sont des... Comment dirais-je? Pour bien se faire comprendre, c'est très difficile pour moi de... Parce que vous avez retracé toute une histoire. Mmh. Pour être vraiment clair, je pense qu'il faut que je dise un mot de l'avant, avant l'histoire. Mmh. Le travail dans lequel nous nous sommes engagés, nous avons un siècle d'expérience. Il n'y a pas beaucoup de gens qui...

0: Est-ce que, par exemple, le Front Populaire l'a repris à son compte ?
1: Mais le Front Populaire, à l'époque, non, n'a pas... C'est, ce dont je vous parle aujourd'hui, c'est quelque chose qui n'a pas été perçu à l'époque.
0: C'est ça.
1: Moi, je peux vous le dire avec le recul, avec les 100 ans de recul, je peux vous dire que c'est cela qui était à notre origine.
0: On a tort d'avoir raison trop tôt, en fait.
1: Ah ben, toujours, bien sûr, bien sûr.
0: Est-ce que ça a un côté 68-art, cette affaire-là, aussi ? Est-ce que ça peut s'atténuer dans l'héritage de mai 68 ?
1: Alors, ce qui est 68-art, c'est certainement, en ce qui me concerne, je suis évidemment un 68-art.
0: C'est pour ça que je vous pose la question.
1: Oui, bien sûr, oui. C'est-à-dire que j'ai vécu la révolte et le goût de la révolte. C'est vrai que, d'ailleurs, ma femme me le reproche souvent, effectivement, c'est pas très facile de vivre avec quelqu'un qui est trop souvent critique. Hein, c'est pas... Bon, ben, je fais des fort pour ne pas l'être trop, mais c'est vrai que le goût de la critique, le goût de voir les choses pour ce qu'elles pourraient être plutôt que pour ce qu'elles sont, effectivement, nous l'avons eu en 68 très fortement.
0: Et puis, il y a l'autre étape, qui est celle de 1994, avec André Lénard en Anjou à Sèche sur le Loire, comme quoi il faut à un moment donné, faire la bonne rencontre ou les bonnes rencontres.
1: Ah oui, absolument. Ça, absolument. Là, il y a eu une rencontre tout à fait étonnante où nous étions très bons amis et collègues. Et c'est vrai qu'on a été immédiatement sur la même longueur d'onde. Et là, on a découvert la méthode. Et c'était assez étonnant parce que c'est une méthode... On l'a découverte sans avoir conscience de ce que nous faisions. C'est-à-dire, en fait, la méthode... du pouvoir local. Mais on n'aurait pas dit à l'époque.
0: Bien sûr.
1: Mais
0: bien sûr.
1: C'était ça. On a tout simplement découvert que seul le pouvoir local était en mesure d'apporter toutes les garanties dont nous avions besoin pour faire ces emplois complémentaires.
0: Est-ce que ça vous crée quand même quelques craintes ? On n'est quand même pas un État naturellement penché vers la décentralisation, bien que on reste quand même assez jacobin. Est-ce que ça peut être un obstacle, voire l'obstacle, pour vous ?
1: Alors, je ne sais pas. L'avenir qui m'importe aujourd'hui, évidemment, c'est la troisième loi. Il est certain que la troisième loi doit être une loi du pouvoir local. Mais je me demande s'il n'y aura pas une autre difficulté plus importante encore encore plus significativement, tous les deux, les deux sont très liés. C'est le pouvoir local et l'assurance emploi, c'est-à-dire le financement assurantiel de l'emploi supplémentaire.
0: C'est-à-dire
1: que tous ces emplois dont vous venez de parler, et très bien d'ailleurs, et c'est vrai que c'est ce que nous avons vécu, et pour moi c'était très émouvant évidemment d'entendre toute cette histoire que j'ai vécue. Mais tous ces emplois sont des emplois que nous avons nommé des emplois supplémentaires. C'est-à-dire qu'ils ne sont pas concurrents et qu'ils sont nécessaires. Nécessaires à la fois pour les personnes qui en ont besoin.
0: Et pour les services que ça rend.
1: Et pour, voilà, exactement. Eh bien, à partir de là, il faut que nous ayons, dans l'esprit de notre protection sociale, notre admirable protection sociale, et qui doit continuer à l'être, il faut que nous allions jusqu'au bout et que ce soit une assurance emploi. Et que ce soit donc les recettes dont nous avons parlé pendant tout ce récit. Les recettes, c'est quoi ? C'est que quand on se remet en emploi, on provoque des recettes, on suscite des recettes, on cotise, on dépense, on participe à la vie active et à la vie économique. Eh bien, il faut que ces recettes soient les recettes de l'assurance et que l'assurance puisse financer les emplois.
0: Moi, ce qui m'interpelle, c'est que ça fait des années et des années, depuis les effets de la crise pétrolière, hein, qu'on essaie de combattre le chômage, ce fléau qui est à l'origine de tant de maux, hein, de la société, la fameuse question sociale. Là, on trouve une solution, peut-être pas pour tout le monde, mais pour pas mal de gens, et on en parle peu, finalement. Je veux dire, entre l'intérêt de la démarche et l'écho qu'il reçoit, il y a encore un décalage, non ?
1: Oui, alors... oui. Alors,
0: enfin, un peu moins pour ceux qui écoutent l'émission là en ce moment. Mais bon.
1: D'une part, un peu moins pour ceux qui écoutent l'émission, et d'autre part, je suis quand même impressionné de voir tout ce qui a été fait et dit, et le fait que ce soit... jeudi, je serai à Laval, lundi, je fais une conférence à Angers, etc. Et je ne suis qu'un un tout petit membre de l'ensemble qui est devenu absolument considérable. Donc, oui.

0: Oui et non. Non, j'ai bon espoir. Je pense que, vous savez, c'est une question culturelle. Et les questions culturelles, c'est long. Il faut beaucoup, beaucoup, beaucoup de répétitions, comme dans l'éducation. Une culture, ça ne s'apprend qu'à long terme. L'emploi supplémentaire, c'est une notion nouvelle.
1: Ouais.
0: Il faut que les gens intègrent cela. Ah oui, l'emploi supplémentaire, en effet.
1: Et qu'ils aient le réflexe d'y avoir recours
0: oui.
1: aussi.
0: Ah bah bien sûr.
1: Ah bah oui, non, mais c'est ça qui est important. Quand je parlais de l'écho, justement,
0: oui.
1: c'est qu'il y a recours, le recours est plus facile dès lors que c'est connu, que ça a infusé dans la société française, que ça passe par les médias, notamment.
0: Alors, oui, alors je rebondis sur ce que vous venez de dire à propos de la solution, de deux façons d'ailleurs. Une phrase qui m'avait beaucoup frappé, de Jean-Baptiste de Foucault, disant « l'emploi ne règle pas tout, mais sans lui, rien ne peut se régler ».
1: Évidemment.
0: C'est tout à fait ça. Et ça, nous le vivons, vous avez absolument raison. Et... Une autre remarque qui est extraordinaire, c'était au moment des gilets jaunes et des ronds-points.
1: Oui.
0: Comme par hasard,
1: oui.
0: les ronds-points avaient disparu dans les entreprises, dans les communes. Mais tout à fait naturellement, les gens n'avaient rien contre, mais simplement, elles existaient.
1: Vous touchez à l'essentiel. En fait, regardez les banlieues, les violences et l'obsession politique autour de ça. Ça vient d'abord du chômage, hein, tout ce qui se passe dans les banlieues. Ça vient de la question sociale, vous êtes bien d'accord ?
0: Alors, sur les banlieues, c'est le plus étonnant, c'est quand on est à l'origine de quelque chose et qu'on est complètement dépassé par ce qui s'est produit, c'est que je dois confesser que j'étais plutôt opposé à ce que l'expérimentation accueille des territoires de banlieue. Parce que je me disais, c'est trop difficile, commençons par plus facile.
1: Bien sûr.
0: J'ai été complètement démenti. Complètement démenti. En réalité, ça marche tout pareil. Et pour les mêmes raisons. C'est-à-dire, on peut rendre hommage à une députée, je pense à Paris, là, en l'occurrence, qui a été formidable. Elle m'a fait visiter le territoire. C'est le 19e, c'est dans le 19e arrondissement de Paris. Dans le 13e arrondissement, je dis des bêtises. Dans le 13e arrondissement. On sentait que ce territoire avait une âme. Il y avait, elle connaissait tout le monde la connaissait. Elle pouvait raconter l'histoire de toutes les institutions locales, etc. Eh bien, évidemment, ça a marché.

0: Le Kodak Black.
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2: Patrick Valentin, ce qui montre que l'idée est forte, c'est qu'au début, c'est une proposition de loi, et on sait que les propositions de loi n'ont pas toujours un destin lumineux.
3: Oui.
2: Et là, ça se transforme en projet de loi, donc qui vient de l'exécutif, et on connaît le primat de l'exécutif dans la vie politique. À partir du moment où il y a un projet de loi, il est voté en Conseil des ministres, il y a une majorité, il passe comme une lettre à la poste.
3: Oui.
2: Donc, ça, quand vous avez vu cette évolution-là, vous vous êtes dit, on a remporté une première bataille.
3: Oui. On a été soutenu d'une façon remarquable par l'exécutif, et avec ces deux votes à l'unanimité.
2: En plus, oui, dans les assemblées, à l'unanimité.
3: À l'unanimité, la première fois et la deuxième fois.
2: Alors, pour la pérennité du projet, vous m'expliquez que dans certaines communes, après les municipales ou changement de majorité, changement d'équipe, les projets sont restés.
3: Oui, c'est un projet qui rassemble très, très largement. Et nous avons des maires qui ont changé au moment des élections municipales, qui étaient dans l'opposition et donc et qui ont très rapidement adopté le projet Territoire Zéro Chômeur et qui sont même devenus quelquefois des défenseurs particulièrement efficaces.
2: Et j'aimerais que vous reveniez sur le concept d'assurance-emploi. Qu'est-ce qu'il faut entendre par là exactement ?
3: L'assurance emploi, si vous voulez, c'est une idée forte. C'est-à-dire que ça consiste à dire, il ne faut pas que les emplois supplémentaires apparaissent comme un coût, parce que ce ne sont pas des coûts. Ils sont déjà financés par la protection sociale. Donc, il s'agit simplement de créer une caisse qui reçoive les recettes pour pouvoir faire les dépenses, que ça n'apparaisse pas comme un coût supplémentaire, car ça n'en est pas un. Et quand les choses ne sont pas bien nommées, elles souffrent. Il faut bien nommer les choses. Et nous devons rappeler constamment que ces emplois sont déjà financés par la protection sociale, grâce à la protection sociale. Simplement, nous allons le rendre actif, cet argent, au lieu de le laisser passif. Et nous aurons tous les bénéfices de l'activité, en plus du financement que nous avons déjà.
2: Dis-moi, dans cette histoire, il y a quand même eu quelque chose qui s'est érigé au départ comme un obstacle et qui a dû quand même vous interpeller et vous causer du souci, c'est le rapport CAHUC.
3: Alors, oui, bien sûr.
2: Racontez-nous ce moment-là. Vous avez dit, oh ça y est, la technostructure s'y met, on est mort.
3: Non, moi j'ai pas, très honnêtement, non, j'ai pas été surpris du tout, puisque je connaissais, j'avais rencontré Pierre CAHUC, qui était déjà totalement contre le projet d'expérimentation avant même l'expérimentation.
2: Il y a des gens comme ça.
3: Oui, donc j'étais assez tranquille. Je savais que de toute façon, il ne prendrait pas le temps de réfléchir. Et sa réflexion était faite à l'avance. Non, en fait, c'est pourquoi je vous ai parlé tout à l'heure c'est pas moi qui ai parlé, enfin, c'est le en 1993, j'ai parlé de ce subventionnement de l'emploi. Déjà à l'époque, je m'élevais contre cette notion, car c'est mal nommer les choses. Et le Pierre CAHUC fait partie de ceux qui n'ont pas compris cette chose-là. C'est-à-dire que nous produisons en quelque sorte des emplois qui sont nécessaires à la population comme un bien de première nécessité. Donc, un bien de première nécessité, ça ne coûte pas, c'est un bien de première nécessité dans une société riche. Enfin, ça n'a pas de sens, vous comprenez ? Il y a quelque chose d'ubuesque dans la réflexion de Pierre CAHUC, ça n'a pas de sens. C'est une espèce de... comme si sa divinité, c'était l'économie abstraite, l'économie scientifique. Alors que notre rôle, c'est l'économie réelle, celle du petit paysan angevin que je suis. C'est celle-là qui m'importe.
2: Et moi, je regarde la pendule et je me désespère parce qu'il ne nous reste plus que 30 secondes. Alors, vous allez me répondre par oui ou par non. Après 5 ans d'expérimentation, 161 territoires se sont montrés intéressés. Alors, ça va grossir. Est-ce que, si ça devient trop gros, s'il y a beaucoup de personnes, est-ce que ça risque de perdre son âme ? Est-ce que ça marche d'abord par des petits échantillons ? Quelques secondes, vraiment, presque oui.
3: La réponse est non. Je suis surpris de ce que l'âme reste forte.
2: Bien. Ben, c'est une belle conclusion. Ce sera le mot de la fin. Merci infiniment, Patrick Valentin, d'être passé nous voir et nous expliquer tout cela, cette initiative. Merci, au revoir.
3: Au revoir.

0: Des affaires sensibles aujourd'hui, territoire zéro chômeur, une seconde vie, une émission que vous pouvez réécouter en podcast bien sûr. À la technique aujourd'hui, il y avait Clément Berman. Et bien sûr, c'est l'heure d'aller retrouver Zoom Zoom Zen, Mathieu Noël et toute son équipe. Bonjour.
1: Bonjour Fabrice, c'est aujourd'hui qu'a lieu la plus grosse introduction en bourse de l'histoire, Zoom sur SpaceX. Est-ce que cette entrée en bourse va changer beaucoup de choses? Vous allez voir.
0: On découvre ça après le flash de 16h.
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0: 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Le flash, Amélie Perrier.
5: Un fait divers qui avait pris une dimension politique hors norme. Le drame de Crépol, le parquet de Valence requiert aujourd'hui le renvoi de 11 personnes pour l'homicide d'un adolescent Thomas lors d'un bal dans cette commune de la Drôme en novembre 2023. 11 sur les 14 hommes, dont certains étaient mineurs au moment des faits, qui avaient été mis en examen pour homicide volontaire et tentative d'homicide volontaire en bande organisée. Tous nient avoir porté le coup mortel. Un arrêt de la production chez Duralex, près d'Orléans, la verrerie reprise en scope par ses salariés il y a 2 ans et placée en redressement judiciaire depuis le 1er juin. Les lignes de fabrication vont être coupées pour au moins 2 semaines dans le but, précise la direction, de protéger la trésorerie, de baisser les charges et de traverser la période de redressement judiciaire en garantissant du chiffre d'affaires. Aucun verre ne sortira donc du four lors de la deuxième quinzaine de juin afin de limiter la consommation très importante de matières premières indispensables à son fonctionnement. La production était déjà ralenti depuis plusieurs semaines. Les salariés ont été invités à prendre des congés. Difficile aussi pour Fibre Excellence, les dernières usines de pâte à papier en France. L'offre de reprise du groupe ne présente pas le sérieux et les garanties financières nécessaires, fait-on savoir au ministère de l'Industrie. Cette offre, soutenue par les syndicats et les collectivités locales, est la seule présentée à ce stade pour cette entreprise en redressement judiciaire qui emploie 670 salariés entre Haute-Garonne et Bouches-du-Rhône. Un revers en justice pour les défenseur de la mer. À Marseille, le parquet classe sans suite une plainte déposée en 2023 par des riverains et des associations de défense de l'environnement. Ils protestaient contre les impacts des pollutions atmosphériques et marines liées au trafic maritime. Dans son avis, le parquet explique que les faits dénoncés en l'état de la législation applicable ne sont pas constitutifs d'infractions pénales, même si, reconnaît-il, les navires émettent indiscutablement des quantités considérables de gaz et de particules fines. Entre activités pétrolières, chimique et accueil de gigantesques bateaux de croisière, le port de Marseille-Fosse est l'un des plus importants d'Europe. Alerte à la marée noire, là c'est au Venezuela, une coulée d'hydrocarbures en provenance de Trinité et Tobago. Elle a atteint les côtes vénézuéliennes. Caracas alerte sur le risque pour les écosystèmes marins, l'activité de pêche et les communautés côtières. Cela fait des années que les relations sont tendues entre le Venezuela et Trinité et Tobago. Elle était déjà son adjointe à la mairie d'Avignon, la compagne d'Olivier Galzi. Anaïs Haussmann sera tête de liste pour les élections sénatoriales de septembre prochain. Elle sera à la tête d'une liste nommée Le Bon Sens des Territoires, mouvement politique tout juste lancé par le maire d'Avignon, ancien journaliste télé. Pour ceux qui pensent que l'appartenance à notre territoire doit primer sur toute appartenance partisane et pour que le bon sens soit notre seule boussole, détaille Olivier Galzi.
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1: Merci beaucoup, Amélie Perrier. On vous retrouve à 17h pour un nouveau point sur l'actu.
15: Oh, SpaceX. Je la regarde très positif, parce que je crois que c'est l'avenir. Et en effet, la planète devient de plus en plus étroite. Et pourquoi pas découvrir autre chose.

0: Bonjour à toutes et à tous, quel bonheur de vous retrouver pour ce qui sera probablement la dernière émission de Quentin Lui, qui est simplement venu nous dire...
1: Salut.
0: En effet, c'est aujourd'hui l'introduction en bourse de SpaceX. Dans les salons feutrés de la bourse de New York, un homme entièrement vêtu de tweed fait rouler un cigare cubain dans sa main tout en surveillant l'heure à sa vacheron Constantin, calendrier perpétuel grand tourbillon. C'est Spencer Lui, le tonton milliardaire de Quentin qui, possédant 12% de SpaceX, va encaisser aujourd'hui une somme
2: splendide
0: qui permettra à ses neveux et nièces de ne plus jamais travailler, de ne plus jamais avoir à se lever aux aurores, parfois à 10h, parfois même 9h30 pour interviewer des cons dans la rue. Ne faites pas semblant de vous indigner, Quentin, de mes propos. Vous me l'avez dit hors antenne hier, que vous n'en pouviez plus de parler aux gens, que vous n'en pouviez plus les encadrer, ces passants toujours pressés, rarement polis. Eh bien, c'est fini. Grâce à Tonton et ses actions SpaceX, vous allez pouvoir rester chez vous. Vous n'aurez plus besoin non plus de vous farcir la lecture de la presse quotidienne régionale. Oh là là. Fini de s'arracher les cheveux pour trouver ne serait-ce qu'un article potable dans l'Écho du Limousin ou le Berrichon Libéré. À vous la kiffance, mon vieux. Vous allez enfin pouvoir vous l'offrir, ce kart dont vous rêviez tant mieux. Vous allez pouvoir racheter la totalité, buvette comprise, du Paris Kart Indoor, qui nous a gentiment accueillis hier soir. Hey. Nous, bien sûr, on devra continuer de trimer, de ramer, sans broncher, dans la cale du gai savoir, car tel est notre destin. Et aujourd'hui, donc, on va zoomer sur SpaceX, l'entreprise d'Elon Musk, à l'occasion de son entrée en bourse, tout simplement la plus grosse introduction en bourse de l'histoire. Pourquoi ? Pourquoi maintenant ? Pourquoi surtout, au-delà de l'argent, ça va encore considérablement renforcer la position de Musk vis-à-vis du gouvernement américain et de tout futur gouvernement américain ? Zoom Zoom Zen, c'est parti.
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4: Arrêtez avec vos histoires parce que maintenant que...
0: Le fisc est à votre trousse.
4: Non mais quand on tape Quentin Lui, il y a marqué oncle sur Google.
2: j'adore.
4: Donc les gens pensent vraiment que j'ai un oncle milliardaire, ce qui est faux, je tiens à le dire.
0: Je précise quand même que vous faites du bateau sur son yacht chaque été.
4: Oh, bah, alors, il y a plein de gens qui ont
0: des
4: bateaux.
0: Des nuances entre les millionnaires et les milliardaires si vous voulez, mais pour tout ça c'est inaccessible pour moi en tout cas. Donc,
4: ah bah, voilà. Arrêtez enfin.
0: Bonjour Éric Monnet.
5: Bonjour.
0: Merci d'être avec nous cet après-midi. Vous êtes économiste, professeur à la Paris School of Economics et directeur d'études à l'École des hautes études en sciences sociales. Vous avez reçu en 2022 le prix du jeune économiste décerné par Le Monde et le Cercle des économistes. Aujourd'hui, SpaceX fait donc son entrée à la Bourse de New York. C'est un tournant pour l'entreprise d'Elon Musk, un coup politique aussi, vous allez nous expliquer pourquoi. À quoi ça sert d'entrer en bourse ? Qu'est-ce que ça va rapporter à Musk ? Vous allez nous expliquer ça. Juste le temps de vous présenter mes fidèles acolytes, deux collègues qui s'entendent comme larrons en foire, pour reprendre l'expression à la mode chez la Gen Z. Sauf évidemment au moment du quiz où là, tous les coups sont permis.
6: Quentin, mangez votre seum.
0: Manon Mariani, Quentin Lui, bonjour.
2: Bonjour, bonjour à tous.
4: Elle a mangé son seum avant-hier là, sur le quiz de Michael Jackson.
0: Oh là
6: parce
0: là.
6: Qu'il a, il a triché.
4: Mais non,
6: ça m'énerve quand il a
0: brillé.
6: Pas.
0: Il a brillé,
6: non,
0: tout simplement.
6: Triché,
4: et comment j'ai triché alors ?
6: Je vous connais, Quentin.
0: Manon,
6: on en parlera en
4: vous n'avez pas d'argument.
6: Si.
4: C'est triste pour
6: si,
4: vous.
6: Si, je l'ai, mais je ne peux pas le raconter.
4: Oui, très bien.
6: Allez,
0: très bien.
6: On enchaîne.
0: Manon, dans votre pièce jointe aujourd'hui.
6: Un cap, il est en Floride et il est connu pour être le site de lancement des véhicules spatiaux.
0: Il dégustera bientôt des pina coladas, même la noix de coco, depuis le flybridge d'un yacht battant pavillon panaméen. Et parfois, entre deux parties de pêche à l'espadon avec je ne sais quel oligarque, il écoutera pour se marrer son successeur, Roman Doduic, galérer à interviewer des gens dans la rue. En attendant, Quentin, vous nous direz ce que ça évoque aux passants, ce nom, SpaceX.
4: J'ai essayé de faire prendre conscience aux gens que le mec qui risque d'une façon ou d'une autre de rester dans l'histoire, c'est peut-être bien Elon Musk, dans le livre d'histoire, j'entends. Mm. Je vous raconte dans la prochaine demi-heure les réactions que ça provoque dans la rue.
0: Vous êtes toujours aussi content d'aller voir les gens dans la rue ou...
4: Ah, je suis un petit peu en bout.

0: course, mais
1: voilà, vous êtes un petit peu
0: ravi de la trouver en septembre.
2: Il est au bout.
1: Vers 16h30, comme je vous sens plus attiré par les grosses fusées que par l'ingénierie financière autour d'une introduction en bourse avec augmentation de capital, je vous proposerai plutôt un quiz spécial truc de fou que vous ne saviez pas sur les grosses fusées. Même si, expérience oblige, Manon, c'est déjà beaucoup.
2: 33 cm, oui, ce n'est pas énorme.
1: Mais vous économisez-vous pour le zoom zoom test. Manon, ça sera à 16h30.
2: Oui, je m'économise, vous inquiétez pas.
1: Pour le moment, on va se concentrer sur notre sujet du jour, l'entrée en bourse de SpaceX. Alors d'abord, Éric Monnet, techniquement, comment se passe cette introduction en bourse? Vous parliez de méga IPO. C'est quoi une méga IPO?
3: Donc une IPO, comme vous l'avez dit, c'est une introduction en bourse. C'est un sigle anglais, ça veut dire Initial Public Offerings.
1: Okay.
3: Et donc méga, juste parce qu'elle
1: est énorme.
3: C'est juste qu'elle est très grosse.
1: Il n'y a pas d'équivalent à ce qui se passe
3: aujourd'hui? Non, les dernières plus grandes qu'on avait eues, c'était il y a quelques années, c'était Saudi Aramco, qui est la compagnie pétrolière d'Arabie Saoudite, et Alibaba, l'entreprise chinoise de commerce. Et c'était chacune, je crois que c'était 25 milliards. Donc là, on est trois fois ça. Quoi. Donc,
1: c'est trois fois plus gros que la précédente.
3: Que les précédentes, qui avaient battu tous les records, etc. Quoi, et qui sont des grandes entreprises qu'on connaît tous. Donc, bon.
1: C'est avec admiration, mais également amertume, que Cyril Lacarrière observe aujourd'hui l'entrée en bourse de SpaceX. Et si une grosse larme perlante à son œil droit s'apprête à venir rouler sur les restes de Tadziki pris au piège de sa barbe, c'est qu'il le sait. Ça aurait dû être lui, aujourd'hui, à la place d'Elon Musk. L'introduction en bourse de Vidéo Avenir, la première chaîne de vidéoclub au monde. Plus qu'une licorne, un titan. Hélas, les choses n'avaient pas tourné comme il l'avait prévu dans son business plan. Cyril, racontez-nous quand même SpaceX, d'où ça sort.
4: Imaginez, vous regardez le décollage, d'une immense fusée. La partie inférieure redescend vers la Terre, elle freine dans un nuage de feu et se pose en douceur sur une plateforme en pleine mer. Maintenant, elle peut même se faire attraper au vol par des bras mécaniques géants. Voici le quotidien de SpaceX, l'entreprise qui a ringardisé toutes les agences spatiales gouvernementales. L'histoire commence en 2001. À l'époque, Elon Musk vient de faire fortune en revendant l'entreprise qui deviendra PayPal. Il a 30 ans, il a beaucoup, beaucoup d'argent et une obsession, la planète Mars. Il imagine un projet fou, Mars Oasis, avec l'idée d'envoyer une petite serre automatisée sur la planète rouge pour y faire pousser la toute première plante hors de la Terre. Encore faut-il avoir une fusée. Il va demander aux Russes, mais il va être mal reçu. Mépris, moquerie, ils finissent par lui demander 8 millions de dollars. Musk, sans qu'il le prenne pour un jambon, il fera sans eux.
1: Et tout va se jouer dans l'avion du retour.
4: Elon Musk se met à calculer le prix réel des matières premières, l'aluminium, le titane, le carbone, le carburant. Et en fait, tout ça ne représente qu'environ 3% du prix de vente d'une fusée. Donc Musk se dit qu'il va construire lui-même ses fusées. Et en 2002, il fonde Space Exploration Technologies, qui deviendra SpaceX. Les trois premières fusées explosent en vol. Musk est au bord de la faillite, mais le quatrième tir en septembre 2008 est le bon. Et quelques mois plus tard, la NASA lui accorde un contrat providentiel $1,5 milliard pour ravitailler la station spatiale internationale. Et voilà que la machine est lancée. Alors d'où ça sort SpaceX? Eh bien, d'un voyage d'affaires raté en Russie. Et ce n'est que le début de notre histoire.
1: Merci Cyril. Éric Monnet, SpaceX, c'est la grande réussite d'Elon Musk. Est-ce que le passage en bourse était une évidence ou il aurait pu s'en passer?
3: Non, c'était pas une évidence parce que Musk déteste la bourse. Il n'arrête pas de le dire. C'est-à-dire que donc quand il a racheté Twitter, X qui est devenu X, il l'a retiré de la bourse. Il a eu des gros problèmes avec Tesla parce qu'il y a eu des actionnaires qui ont porté plainte parce qu'ils n'étaient pas contents de sa rémunération et trouvaient que c'était illégal et ça. Il y a eu des procès à rallonge. Donc finalement, il a fini par gagner. Donc il a toujours dit qu'il se méfiait de la bourse, etc. Donc et c'est pour ça qu'en fait l'IPO, l'introduction en bourse est si importante parce qu'en fait il entre en bourse très tard. En fait, c'est le paradoxe. C'est-à-dire que la raison pour laquelle l'IPO est si grande, c'est pas que SpaceX est la plus grande société du monde, parce qu'il y a plus grand, Google,
1: oui, c'est ça.
3: Amazon sont plus importantes. Mais c'est qu'en fait, pour une société très grande, il a attendu très très longtemps avant d'entrer en bourse, parce que il aime pas trop partager, on va dire.
2: Et qu'est-ce que ça change du coup qu'il ait attendu longtemps?
3: Ça change que c'est donc. La première chose, c'est que c'est très important. Et puis la deuxième chose, c'est qu'il veut continuer à garder le pouvoir. Donc ça, c'est quelque chose qui n'est pas toujours clair ici. Mais donc, il vend des actions. C'est-à-dire que ça peut permettre à tout le monde d'avoir des actions SpaceX. Mais il en garde beaucoup. Et celles qu'il garde, elles ont un droit de vote beaucoup plus important.
1: C'est-à-dire que les actions qu'il vend... Toutes les actions ne sont pas égales. Il y a des actions avec une part de vote plus importante.
3: Les actions qu'il vend, là, que tout le monde peut acheter, c'est une action, une voix.
1: C'est une
3: les actions qu'il garde, c'est une action, 10 voix.
1: Ah oui, donc il garde 10 fois plus de puissance proportionnellement.
3: C'est quelqu'un qui s'est méfié un peu de la... Parce que la bourse, ça demande un peu de transparence, parce que les actionnaires regardent un peu les comptes et tout ça. Et c'est quelque chose avec lequel Musk a toujours été pas très à l'aise.
1: Mais la question, c'est justement pourquoi, s'il aime pas la bourse, pourquoi il entre en bourse?
3: Donc là, il en a vraiment besoin de l'argent.
1: Ah, mais pourquoi?
3: Donc parce qu'il commence à être un peu en retard sur l'intelligence artificielle. Il s'est fait doubler par Google.

0: Google, même par Microsoft, OpenAI. Là, il n'y a pas si longtemps, il a fait un procès à Sam Altman aussi d'OpenAI. Donc,
1: il a besoin de liquidité.
0: Il a besoin. Voilà, il a besoin de plus d'argent. Et d'autant plus que son grand projet, en fait, c'est de faire de l'intelligence artificielle financée par, avec des panneaux solaires dans l'espace. C'est ça son grand projet de SpaceX. Donc pour ça, il a quand même besoin de beaucoup d'argent.
2: Il y va à regret ou...
0: Ben alors, c'est ça, on ne sait pas. Je ne suis pas dans sa tête et c'est Musk, on ne sait pas. Mais les autres raisons, ça c'est la raison classique. En fait, toute entreprise, quand elle va en bourse, c'est qu'elle a besoin d'argent. Et là, effectivement, vu la course à l'intelligence artificielle, elle en a besoin. Après, il y a d'autres raisons possibles. La raison, c'est que quand vous entrez en bourse comme ça, ça veut dire que vous permettez aussi à tout le monde d'acheter. Donc ça a des inconvénients, on en a parlé. Mais les avantages, c'est que du coup, surtout aux États-Unis, où en fait les gens ont leur retraite investie en bourse, contrairement à la France où on a encore la retraite par répartition, là c'est capitalisation, donc les gens deviennent actionnaires. Donc c'est aussi, ça donne aussi un pouvoir, parce que quand tous les Américains...
1: Effectivement, le côté, le levier de pouvoir...
0: Donc ça donne un peu un levier de pouvoir. Et puis l'autre chose, c'est qu'il devient encore plus riche qu'avant en faisant
1: ça. On sait combien il avait gagné d'un coup, là, genre en un jour, dans ses poches.
0: Ouais, parce que du coup, ce qui se passe, c'est que l'action avant, on ne savait pas combien ça valait, des parts de SpaceX, lui il en avait, mais on ne savait pas combien ça valait. Là, ça va valoir sans doute très cher. Et donc,
1: on parle de 135$ ?
0: 135$ l'action, ça va sans doute être plus parce qu'il y a beaucoup de demandes pour l'instant. Donc si on valorise tout ça, alors c'est pas moi qui fais l'estimation, mais apparemment, d'après ce qu'on sait, ce qu'il détient, ça va permettre à sa fortune de dépasser les 1000 milliards de dollars.
1: C'est
0: la première fois qu'un homme, un seul homme dans l'histoire de l'humanité détient autant. Donc est-ce que ce côté un peu égomaniaque qui est pas totalement à sous-estimer, peut-être c'est le personnage a peut-être joué
1: cette introduction en bourse, c'est possible.
0: C'est possible. Ouais.
1: À suivre, il est presque aussi valorisé que SpaceX. François Rollin nous rejoindra peu avant 17h, non pas pour critiquer nos émissions de la semaine, mais cette fois carrément pour me donner une leçon personnelle d'interview. J'ai vraiment hâte. Zoom Zoom revient après ceux qui un jour avaient mis le feu à la cafette de Radio France. R. Kelly Watch the Stars sur France Inter.

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1: C'est le jour où Elon Musk va devenir encore plus riche que riche. L'introduction en bourse de SpaceX, aujourd'hui on en parle avec l'économiste Éric Monnet. Éric, vous dites quelque chose d'intéressant sur cette entrée en bourse. Au-delà de l'aspect financier, c'est un coup politique pour Musk. Vous dites qu'en entrant en bourse, SpaceX entre par la même occasion dans les pensions de retraite des Américains. Qu'est-ce que ça veut dire ?
2: Oui, c'est-à-dire que les Américains, leur retraite est investie en bourse, la retraite par capitalisation. Donc une partie c'est directement, ils le font, ils ont un compte, et puis une partie c'est ce qu'on appelle les fonds de pension. Et donc les fonds de pension, ils investissent un peu dans toute la bourse américaine, etc. Donc quand une entreprise entre en bourse, alors pour être plus exact en fait, c'est qu'après être entrée en bourse, elle entre dans les indices boursiers un peu les plus représentatifs, donc le S&P, ensuite le Dow Jones. Donc là, Musk a dû d'ailleurs un peu négocier un peu pour rentrer, ils ont changé leurs règles parce que d'habitude ils ne voulaient pas une entreprise si jeune qui ne fasse pas encore de profit, mais il entre dedans. À partir du moment où il entre dedans, tous ces fonds de pension qui achètent par défaut en fait l'ensemble des actions américaines qui sont dans ces indices boursiers, ce qu'on appelle les indices boursiers, ils vont les acheter. Mais ce n'est pas seulement les fonds de pension américains. Donc en France, on n'a pas de grands fonds de pension, mais il y a des assurances vie qui achètent des actions, et elles font pareil, elles achètent par défaut un peu ce qu'on appelle un portefeuille représentatif du marché. Et les pays en Europe qui ont des retraites par capitalisation, les Danois, aux Pays-Bas, ils vont faire la même chose. Donc en fait, d'un coup, c'est aussi, le monde entier va détenir ses actions, et ça, étant donné qu'il risque un peu, lui, que les gouvernements américains, enfin surtout les futurs, arrêteraient de faire autant de commandes à SpaceX, ou alors surtout réguleraient en fait l'espace, donnerait des régulations, ça lui donne peut-être des leviers
1: ça crée une dépendance vis-à-vis d'un futur gouvernement américain.
2: C'est toujours l'ambiguïté de la bourse. Plus, ça permet à des gens de faire des bénéfices dessus, mais en même temps, ça crée aussi une relation de dépendance.
1: Est-ce que ça veut dire qu'il va redevenir, c'est un lapsus, parce que quand il était proche de Trump, on disait ça, est-ce qu'il va devenir donc l'homme le plus puissant des États-Unis ?
2: Là, SpaceX, c'est ça qui est complètement assez dingue et assez fascinant avec ces entreprises. C'est-à-dire que c'est une entreprise qui est vraiment très très liée à l'État et qui fait des choses qui, traditionnellement, sont des choses que les États faisaient. C'est-à-dire à la fois la conquête spatiale, mais, et ça c'est important pour moi, c'est que la conquête spatiale, c'est fait pour en fait, créer ce qu'il appelle une infrastructure, c'est-à-dire en gros, diriger l'entièreté de l'Internet mondial, c'est-à-dire permettre aux gens n'importe où dans le monde d'avoir accès à Internet par les satellites, plus l'IA, plus aussi des lanceurs sur la Lune, et donc qui sont liés aux militaires. Donc, c'est-à-dire qu'ils regroupent la conquête spatiale, les infrastructures donc, de télécommunications et le lien aux militaires. Donc en fait, ça fait effectivement beaucoup pour un seul homme, pour des choses qui sont habituellement quand même les privilèges de l'État.
3: Mais est-ce qu'il y a derrière cette introduction en bourse une volonté de revanche aussi un peu sur Donald Trump pour Elon Musk ?
2: Peut-être. Honnêtement, je ne sais pas. C'est-à-dire que c'est vrai qu'il y a quand même besoin d'argent. Il a besoin d'argent. Donc la revanche est sans doute là, et donc le montrer qu'il va être encore plus puissant, je pense que peut-être ça joue quoi. Là on est dans la psychologie qui est moins
3: humaine de prédilection,
2: en même temps comme on a dit tout à l'heure, ça joue sûrement, on est dans des tels niveaux que ça joue sûrement.
1: Est-ce que vous conseilleriez aux auditeurs et auditrices d'Inter d'investir dans SpaceX aujourd'hui ou c'est déjà trop tard?
2: Alors c'est peut-être déjà trop tard, parce qu'effectivement là, ce qu'on a vu ces derniers jours, qu'il y a eu beaucoup de demandes, notamment justement de ces fonds de pension américains dont je parlais, qui apparemment se sont jetés dessus là en début de semaine. Alors on découvrira demain, enfin tout à l'heure. Après les auditeurs, disons qu'il y a deux raisons d'acheter ça, c'est-à-dire que soit on croit au projet, on croit vraiment à Musk, que il fait ça pour le bien de l'humanité comme lui le dit. Soit en fait on se dit effectivement il y a du risque, mais il y a aussi du gain à se faire, c'est-à-dire que si on l'achète là, s'il y a beaucoup de monde qui pense que Musk va effectivement conduire l'humanité vers son futur, le prix de l'action va augmenter, donc il y a de l'argent à se faire. Donc,
4: Quentin ? Vous dites que la situation de SpaceX est pourtant paradoxale, son chiffre d'affaires est relativement faible par rapport au prix de l'action envisagé, et vous dites aussi un truc, c'est que tout repose sur la capacité de Musk à vendre du rêve. Mais on ne peut pas investir juste pour du rêve.
2: Non, alors oui et non, c'est-à-dire qu'en fait la bourse est toujours un peu ça, c'est quand même toujours vendre du rêve au sens des gains futurs. C'est-à-dire que pourquoi les gens investissent en bourse et pensent qu'ils vont gagner en bourse ? Soit l'entreprise fait déjà des profits et

0: reverse du dividende, mais il y a beaucoup d'entreprises qui ne font pas encore de profit quand rentrent en bourse. Et donc là, la seule manière de gagner de l'argent, c'est de revendre l'action.
1: Voilà. On dit quoi ?
0: Et donc c'est tout croire. Est en fait vers le futur.
1: Comme un retour sur investissement.
0: Ouais, voilà, c'est ça. Mais là, on est à l'extrême de ça. C'est-à-dire que là, c'est vraiment, on a jamais vu ça. C'est-à-dire qu'il y a en fait un indicateur que les économistes financiers regardent, qui est le rapport, même pour les entreprises qui ne font pas de bénéfices, on regarde entre le chiffre d'affaires, donc les revenus qu'ils ont, et le prix de l'action. Et là, on n'a jamais vu une action qui est aussi élevée par rapport au revenu que fait l'entreprise. Quoi. C'est de l'ordre de 100, alors que pour des entreprises même très bénéficiaires, même comme Tesla, on est autour de 15, 16, même Apple et tout ça.
2: Ah ouais, donc il y a quand même...
0: Il faut aller, mais il y a des entreprises de la tech, comme Palantir, vous savez, qui est aussi très liée en fait, au gouvernement américain. Hein. Donc en fait, on retombe quand même là-dessus. C'est que les entreprises qui peuvent se permettre un peu de s'engager pour le futur, c'est qu'en fait, ce qui est espéré, c'est que le gouvernement américain va continuer à les soutenir, à leur faire beaucoup de commandes pour l'espace, pour l'armée, etc.
2: Et vous, que vous inspire SpaceX, l'entreprise d'Elon Musk, même si tout ça n'a plus d'importance pour lui et qu'il exerce ce qui était jadis son métier en hobby, en attendant le virement de tonton? Quentin est allé vous poser la question, mais doucement, vous êtes allé.
1: Je marche, Mathieu, enfin je me traîne un peu aussi. Fin de saison oblige, je fatigue à arrêter les autres humains. Je pense qu'actuellement, j'ai l'aisance sociale de Musk. Pas envie de parler aux autres. Des fois, dans la rue, je commence à enregistrer, à parler avec des gens peu agréables et au milieu de leur phrase, je leur dis, vous savez quoi, on va arrêter. Comme si on s'était jamais rencontrés, en fait. Ainsi va la vie de micro-trotteur. Allez, première rencontre, ce jeune homme. C'est quoi son truc à lui dans la vie ?
3: Mon truc dans la vie ?
1: Ouais.
3: Je sais pas, la course à pied et l'environnement.
1: Il découvre le mot du jour de Zoom Zoom Zen. Qu'est-ce que ça lui évoque à lui ?
3: SpaceX, Elon Musk, crypto-fasciste.
1: Crypto-fasciste ?
3: Ouais.
1: Parlez-moi de ça ?
3: Bah, c'est la vision que j'ai d'Elon Musk qui est passée en étant d'abord un entrepreneur un peu à succès qui après a complètement viré dans l'idée de... en utilisant Twitter, d'essayer d'imposer une vision du monde que je trouve assez fascisante.
1: J'essaie de me faire quand même l'avocat du diable pour ne pas refaire un énième micro-trottoir où on démonte Musk. N'est-il pas aussi Elon Musk un précurseur, un savant fou qui fait avancer les choses? Ne sera-t-il pas dans les livres d'histoire dans trois siècles?
3: Ouais, mais franchement, je suis pas de ceux qui pensent qu'on peut séparer vraiment l'homme de l'artiste, entre guillemets. En vrai, vu le message qu'il porte, qui est transphobe, raciste, qui a une vision du monde qui est vraiment délétère, arriver à séparer après du travail qu'il a fait à côté, moi je suis pas forcément à l'aise de faire ça. Après, qu'est-ce qui va en rester dans l'histoire? Ça, on pourra le savoir que dans 300 ans, de toute manière.
1: J'arrête maintenant Sophie. Costume bleu nuit, chemisier blanc, lunettes fumées et écouteurs dans les oreilles, Sophie se penche sur le thème du jour de l'émission.
4: Oh, SpaceX. SpaceX.
1: Avec l'accent. C'est quoi SpaceX? Qu'est-ce qu'ils font?
4: Space, la traduction, c'est l'espace. X, ça appartient sans doute à quelqu'un qui l'a nommé X. Et des X, il y en a beaucoup en ce moment.
1: Oui, beaucoup de choses en X, une sorte de monsieur X avec qui on n'a pas envie d'avoir rendez-vous. Petite blague pour les vrais auditeurs d'Inter. Alors, quel regard elle porte sur cette affaire?
4: J'ai un regard très positif, parce que je crois que c'est l'avenir. Et en effet, la planète devient de plus en plus étroite. Et pourquoi pas découvrir autre chose.
1: Il vous fascine ce bonhomme-là, Elon Musk?
4: Oui, je suis très curieuse de son activité, de ce qu'il fait, quelles sont ses sources.
1: Est-ce que vous pensez que dans trois siècles, on se souviendra d'Elon Musk, ce qu'il a été?
4: Je pense qu'il représente totalement l'avenir, absolument, il laissera des traces. C'est probablement la seule et unique personne.
1: Et pourtant, je lui dis que ses prises de position politique sociétale font quand même débat.
4: Moi je suis apolitique de ce côté. Je vois le génie. Le génie que représente ce garçon et sa vision du futur. Et les gens devraient être visionnaires à chaque instant de leur vie, je vous le dis. Je veux dire progresser dans la vie et en tout cas se protéger, c'est d'être visionnaire. Et être en capacité de voir, malheureusement, les gens n'ont pas cette éducation.
1: Est-ce que vous allez prendre des actions en bourse maintenant que ça va rentrer?
4: Non. J'irai pas jusque-là.
1: Ah, quand même, bon. Alors, je traverse la rue, cette auditrice me demande, dans un sourire, à quoi on s'intéresse en ce vendredi 12 juin? Elle change de visage quand je lui réponds SpaceX.
5: Moi, à la fois, ça m'effraie un peu, ça me désole, et je ne suis pas très sereine.
1: Pourquoi?
5: Parce que je trouve ça dangereux, parce que c'est aussi SpaceX, c'est aussi Starlink, et de se dire que les télécommunications dépendent d'un pouvoir économique, ça me dérange.
1: Je lui dis quand même que j'essaie de trouver du positif, que nous, on se trompe peut-être collectivement.
5: Alors c'est amusant parce qu'hier, je me suis dit, je vais arrêter de penser dans le sens dans lequel je pense, je vais essayer d'adhérer parfaitement à ce qui ne me convient pas. Donc je peux essayer de jouer pour la première fois. c'est formidable ce qu'il fait, parce qu'effectivement, il est précurseur. Aller dans l'espace, mais c'est dingue, quand on ne pourra plus passer nos vacances ici, on sera tellement heureux d'aller dans les étoiles. Donc vous avez raison, c'est super.
1: Vous jouez bien, hein ?
5: C'est bon ?
1: J'arrive assez démoralisé à la maison de la radio, ce bâtiment en forme de vaisseau spatial d'où s'échappent de certaines pièces, parfois des mélodies. C'est le cas aujourd'hui, micro allumé, je pousse la porte d'un studio de répétition où se trouve un immense piano à queue.

0: Bonjour, bonjour.
1: Bonjour.
0: Ah, vous exploitez bien la maison de la radio et de la musique.
1: Ça joue Sébastien Tellier, ouais, sur ce merveilleux piano. Franchement, c'est beaucoup de chance.
0: Allez, dernière réaction sur le mot du jour de Zoom Zoom Zen.
1: SpaceX, aïe aïe aïe aïe aïe aïe aïe aïe. Là, on était dans la poésie un peu merveilleuse de ce piano. Je vous avoue que là, je m'en suis éloigné en lisant ce mot. Ça m'inspire pas grand-chose de positif, pour être honnête. Enfin, ça dit que avec une morale absolument déplorable, on peut être l'homme le plus riche du monde. Et donc, c'est peut-être...
0: Triste constat. Bon, on retourne sur Sébastien Tellier, alors.
1: Très bien. Let's go.
0: Les notes s'éloignent dans le couloir de la maison de la radio. J'ai passé ma journée à essayer de me faire l'avocat du diable, de défendre l'idée du visionnaire, les fusées réutilisables, Mars, l'innovation, l'histoire avec un grand H. Et à chaque rencontre, les gens reviennent systématiquement à autre chose, ses prises de position, ses outrances, sa politique. C'est ça le constat intéressant. Elon Musk restera peut-être dans les livres d'histoire, mais à entendre les gens d'aujourd'hui, ces fusées ne décolleront jamais sans emporter avec elles son idéologie. Parce qu'on peut choisir ce qu'on construit, beaucoup moins ce qu'on laisse derrière soi.
2: Très belle conclusion, Quentin. Très belle rencontre aussi avec Sébastien Tellier, qui sera à l'affiche du festival Plage de Rock cet été à Port-Grimaud. Et j'y serai le soir où il performe, effectivement.
0: Vous arriverez donc par la mer, puisque c'est Port-Grimaud.
2: Hein, j'arriverai.
0: Pour garer un bateau assez conséquent.
3: Sur votre méga yacht.
2: Par la mer ou par la terre, je n'ai pas encore choisi, ouais. Quentin.
0: Ferrari ou yacht, comment on
2: peut-être
0: fait
2: en vélo, tout simplement, comme je me déplace habituellement.
3: Il y a le jet aussi,
2: vous le savez. Éric Monnet, loin de ses bêtises, de ses carabistouilles, je dirais même. On va revenir à l'essentiel, c'est-à-dire cette introduction en bourse de...
3: Je ne suis pas la seule. Hein.
2: C'est la semaine des lapsus. Cette introduction en bourse de SpaceX, on doit, en fait, la bourse, on va devoir décider si on pense que Elon Musk est un crypto-fasciste, comme on a pu l'entendre dans le micro-trottoir, ou un génie visionnaire. On a l'impression qu'il est un peu entre les deux. Enfin, il est peut-être tout ça à la fois, malheureusement.
4: Ouais, c'est un peu ça, effectivement. Là, les auditrices et auditeurs du micro-trottoir résument un peu tout ça. Et en fait, quand on ouvre en fait, ce qu'on appelle le document, le dossier d'introduction en bourse, quand une entreprise va en bourse, elle est obligée d'envoyer...
2: Voilà. Ah, il a fait un petit dossier, là ?
4: Alors, un petit dossier, exactement. Ah, ouais. Un petit qui est assez gros, hein. C'est plutôt centaines de pages. Il y a des belles images, vous pouvez aller le voir et tout ça. Et donc, là-dedans, on trouve un peu tout ça. C'est-à-dire qu'à la fois, les trucs très technologiques qui expliquent qu'il a une technologie que personne n'a eue auparavant. Et puis, le côté un peu idéologique de Musk n'est pas absent non plus. Quoi,
2: parce il est dans le dossier que vous avez pu consulter.
4: Ouais, un peu. Bah, déjà, au début du dossier, il dit notre mission, c'est d'étendre la lumière de la conscience jusqu'aux étoiles.
2: Ah, c'est Raël qu'on
3: est. Et après, il en est fier aussi.
4: Donc, il en est fier, effectivement. Après, il dit voilà, nous ne voulons pas que les humains connaissent le même sort que les dinosaures. C'est-à-dire qu'en fait, on ne veut pas rester sur la Terre quand la Terre explose. Et donc, sa solution, ce n'est pas éviter le réchauffement climatique.
2: Pas du tout, c'est se tailler.
4: Aller sur les... Donc, on voit ça. Et puis, même quand il parle de donc, l'intelligence artificielle, parce qu'on a dit, la SpaceX, c'est à la fois Starlink, les satellites, mais aussi l'intelligence artificielle des lanceurs. Donc, ça, c'est Grok. Et il dit voilà, Grok, le but de Grok, c'est d'amener la vérité, comme le veut notre fondateur Elon Musk, etc.
0: Ah oui.
4: Donc, on est. Voilà, tout ce côté-là est complètement là-dedans. Bah, il veut incarner quelque chose.
0: Il a quand même conscience que ses prises de position parfois politiques, ses outrances comme ça, l'ont desservi quelque part. On l'a vu avec Tesla. Le cours de Tesla qui a chuté au moment où il commençait à faire des frasques, ça ne l'a pas vraiment servi. Est-ce qu'il n'est pas refroidi un peu de l'expérience qui s'est passée en début de mandat avec Trump ?
4: On n'a pas vraiment l'impression. C'est justement, il veut créer une adhésion autour de lui.
0: Et enfin, on l'entend beaucoup moins.
4: Et sur Tesla, en fait, c'est-à-dire que depuis le début, c'est-à-dire que le côté technologique chez Musk, que ce soit les voitures ou les lanceurs de fusées, en fait, n'ont qu'un but, c'est-à-dire amener à un monde automatisé et qui sorte des frontières de la Terre. Donc à un moment, Tesla... C'est un peu ce qu'on se pose des questions. C'est-à-dire, est-ce qu'il a laissé un peu tomber Tesla ? Pas vraiment, mais c'est-à-dire que Tesla, pour lui, c'est ramasser des données pour faire des voitures automatiques, quoi, plus que construire les voitures elles-mêmes. Donc il est encore dans cette logique, et comme on disait tout à l'heure, en fait, là, sa logique, vraiment, c'est de

0: faire de l'IA ce qu'il appelle l'IA orbitale, donc l'IA spatiale, c'est-à-dire que l'IA qui est avec de l'énergie produite par les panneaux solaires qui sont chauffés par le soleil. Et donc là, c'est un peu comme Tesla, c'est-à-dire qu'en même temps, il y a beaucoup de physiciens, bon, je ne suis pas physicien, mais qui disent, en fait, c'est une technologie qui fait sens parce que les énergies fossiles, c'est complètement aberrant, parce qu'en fait, alors que le soleil produit énormément d'énergie.
1: Sur certains points, il est vraiment pionnier.
0: Donc,
1: il est vraiment...
0: Voilà, mais l'ambiguïté, on y revient, c'est-à-dire que tout ça, c'est des infrastructures de télécommunications et tout ça, qui étaient, historiquement, c'était de la politique industrielle, des États, etc. Et là, lui, il monopolise tout
1: c'est
0: ça.
1: C'est privé, donc, c'est lui, un homme seul, presque.
0: Exactement.
1: En que va changer cette introduction en bourse de SpaceX aujourd'hui? On continue d'en parler avec l'économiste Éric Monnet. Et comme vous êtes des buses interstellaires en économie, j'ai décidé, par charité chrétienne, que le quiz sera plutôt consacré aux chiffres fous des plus grosses fusées jamais construites et toutes les anecdotes savoureuses qui accompagnent leur fabrication et leur lancement, parfois aussi chaotique qu'un doux sort après une tournée de shot.
2: Et comme on est plus, pardon.
1: Le zoom zoom test arrive juste après Stéphane Echer. Toute la place sur France Inter.
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0: Alors qu'on zoome sur SpaceX aujourd'hui, je tiens à signaler que notre quiz spécial « Petit secret de grosse fusée » a été réalisé sous le contrôle de Pierre Courade, expert en la matière, petit secret et grosse fusée, puisqu'il a été, rappelons-le, le vice-président émérite du club d'astronomie de Lourdes, où, dit-on, il aurait réussi à percer le secret des trous noirs. Jouons sous son égide rassurante au Zoom Zoom Test. Un quiz qui va donc nous permettre de savoir qui autour de cette table s'intéresse vraiment à l'aérospatiale et qui a fait semblant l'autre jour devant Thomas Pesquet. On démarre avec un bel engin nommé Saturne V. C'est tout simplement la fusée qui a envoyé les hommes sur la Lune. Mais comme vous l'imaginez, elle ne tournait pas au colza. D'après vous, quelle était la puissance en chevaux de cette énorme fusée, sachant que le kart qui nous attend ce soir au karting de Villebon-sur-Yvette fait 30 chevaux, le Modus de Marie Debreur 110 chevaux et la Ferrari Luce de Cyril 1000 chevaux. Avec ces éléments de comparaison en tête, vous diriez que la fusée Saturne V faisait plutôt 10 000 chevaux, 100 000 chevaux ou 155 millions de chevaux?
1: B.
0: C. Vous voyez ce que ça fait?
2: Ouais, ouais, c'est ça.
0: C'est une bonne réponse de Quentin.
1: Oh là là, il est sûr, il est sûr de lui, ouais.
0: Ah, quand on parle de chevaux fiscaux, on peut être sûr que Quentin répond présent. Et oui, les amis, la fusée qui a propulsé les hommes vers la Lune était 5 millions de fois plus puissante que le kart qu'on a eu entre les jambes hier soir à Villebon-sur-Yvette, où on les remercie déjà pour cette planche de charcuterie qu'on a eue à

0: arrivé, c'était vraiment merveilleux.
1: Et, le champagne après.
0: Et le champagne après, c'était une sacrée soirée.
2: On leur a laissé Pierre Courat qui est encore en train de terminer son
0: tour. Il n'a pas fini son tour. Pour votre... Pour votre gouverne, sachez que le premier étage de la fusée Saturn V brûlait 13 tonnes de carburant par seconde. Les réservoirs étaient donc bourrés de carburant, encore plus que la Marianoche un samedi soir à Barcelone. Des réservoirs tellement pleins que, une fois vides, ils perdaient jusqu'à 1 mètre de circonférence. Leur ravitaillement nécessitait un train de 56 wagons de carburant, où, une fois plein, les réservoirs perdaient 25 cm sous le poids du carburant.
1: B.
2: Les trois.
1: A et B.
2: B et C.
0: Oh Quentin,
1: oh là là.
0: Vous êtes on
1: fire. On est vraiment des
0: arnaques. Comme hier soir sur la piste du karting.
2: Exactement.
0: Vous êtes chaud. Et c'est là toute la magie du gai savoir. Quentin aussi se rétrécit quand son réservoir est plein.
1: Oh.
0: Dans le cadre de Saturn V.
1: C'est votre
0: dans
1: cas
0: le cadre de Saturn V, oui, la fusée qui mesurait officiellement 111 mètres s'affaissait littéralement sous le poids de son propre carburant. Mais quittons les rivages ensoleillés de la Floride et ses astronautes beaux et bronzés pour le cosmodrome de Baïkonour. Sa steppe glacée, ses ours mangeurs d'enfants et ses communistes aux dents marron, selon le rapport de stage de Cyril au FBI, 10 mois dans l'enfer des soviets. Le 24 octobre 1960, les moteurs de la fusée R-16 explosent sur le pas de tir. 122 victimes, 122 rouges de moins, dira Cyril. Sauf Mikhail Rangel, le concepteur même de la fusée, selon vous, comment a-t-il fait pour échapper à ce drame? Il a fait une Quentin, ce qui signifie dans le jargon des cosmonautes s'absenter pour aller au cabinet juste avant le décollage. Il avait eu la bonne idée de s'esquiver au sanitaire avec une fille de joie,
1: oh.
0: Où il était en pause clope dans un bunker.
1: C'est...
2: Est-ce que ce serait pas plus...
0: Coquin ?
2: Ouais, B.
0: Non. Et vous dites quoi maintenant ?
1: C'est la pause clope dans un bunker, ouais.
0: C'est moins rigolo, mais c'est la bonne réponse.
2: Ah, ouais.
0: Réponse C, on nous ravage que le tabagisme tue. Parfois aussi, il sauve. En tout cas, celle de Mireille, qui est du coup... La vie de Mireille, qui du coup, puisque tous les autres étaient carbonisés, a dû annoncer lui-même la mauvaise nouvelle à Khrouchtchev, qui lui a répondu « Comment se fait-il que vous, vous soyez encore vivant ?» La version de la pause clope est donc sa version, si ça se trouve, il était bien avec une fille de joie. Coquin de Mireille. Mais quittons la froideur des steppes russes pour la douceur de vivre guyanaise. Bienvenue à Kourou, le cœur battant de l'aérospatial français. On est quasiment sur l'équateur et ça n'a rien d'un hasard. Je ne vous apprends rien, vous le savez évidemment, que c'est à l'équateur que la force centrifuge de la Terre est la plus élevée, ce qui aide au lancement.
1: Mais j'ai pas compris la question.
0: Ça tombe bien, ça n'était pas une. La question, la voici Manon.
1: Ouais,
0: je vous préviens, elle est éprouvante, car il en va des fusées comme des petits carnets de Pierre Courade. Parfois, elles explosent en plein vol.
3: Comme on est à Marseille et qu'on doit faire des économies, ça doit être un Ibis peu cher.
0: Ce qui est arrivé à Courade à Marseille, ça se voit que c'est votre ami, est arrivé à Ariane 5 en 96 à Kourou. La fusée s'est désintégrée après seulement 37 secondes de vol pour une raison vraiment très con. Laquelle selon vous? Un ingénieur avait copié-collé un code d'Ariane 4 sans penser qu'Ariane 5 irait beaucoup plus vite.
1: Oh non.
0: Un technicien avait entré la mauvaise date de lancement dans le système de guidage suite à un report de tir à cause de la météo. Ou le logiciel de guidage avait été développé par la NASA et était réglé par défaut sur Cap Canaveral, pas Kourou.
2: C'est...
0: Problème de géolocalisation, Quentin.
2: C'est A.
0: On sait que quelqu'un a copié-collé le mauvais code.
1: Je pense pas, mais bon, je
0: vais dire
1: pas.
0: A. Mais vous avez raison de ne pas penser, car c'est quand vous ne pensez pas que vous donnez les meilleures réponses. Réponse A. Imaginez.
1: Ah, c'était ça ? Oh, wow.
0: Vous bossez 10 ans sur une fusée à 7 milliards de dollars et 37 secondes après le décollage, boum.
1: Oh.
0: Pourquoi ? Parce qu'un ingénieur a copié-collé un bout du code d'Ariane 4 sans le modifier. Le logiciel était prévu pour une fusée moins rapide, du coup, face aux données de vitesse d'Ariane 5. L'ordinateur de bord a littéralement pas compris ce qui se passait, il a paniqué et il a déclenché l'autodestruction.
1: Oh, non.
0: Heureusement pour vous, ça n'arrivera jamais en cas de recyclage de quiz. Victoire explosive de Quentin, lui. Bravo, Quentin.
2: Attendez, le pauvre.
1: Mais c'est horrible. Il a été viré, je pense.
0: Ah, j'ai pas la suite de l'histoire.
1: On n'a pas l'histoire,
2: ouais. Sans vouloir, le pauvre, il a dû culpabiliser un petit peu.
0: C'est sûr, je pense qu'il a dû changer de métier, tout simplement.
1: Il y a eu beaucoup de morts.
0: Si ça se trouve, aujourd'hui, il est micro-trotteur, on ne sait pas. Zoom sur l'entrée en bourse de SpaceX aujourd'hui à New York. On est toujours avec l'économiste Eric Monnet. Eric, il faut rappeler tout simplement ce que comprend SpaceX. Des fusées, des satellites, Starlink aussi, on en a dit un mot tout à l'heure. Et aussi des conseils aux entreprises qui veulent se lancer dans la conquête spatiale. C'est ça surtout qui rapporte à l'entreprise d'Elon Musk.
4: C'est plutôt des conseils en fait sur l'utilisation des satellites de Starlink.
0: Okay.
4: C'est-à-dire que Starlink, donc ouais, c'est des satellites. Donc on peut avoir un abonnement à Starlink même en tant que particulier.
0: Ouais.
4: Après il y a des entreprises qui l'ont, mais donc les entreprises, voilà, elles peuvent avoir en fonction du type d'abonnement. Starlink va donner des conseils comment optimiser son accès à Internet, la gestion des réseaux et tout ça. Donc ça c'est effectivement quelque chose qui rapporte de plus en plus. Mais c'est vrai que les abonnements à Starlink, à la fois particulier et entreprise. Et puis il y a aussi un côté pour l'armée américaine quoi, dans Starlink, qu'on a dit, il ne faut pas oublier. Quoi. Et donc ça, c'est ce qui rapporte pour l'instant de l'argent à Musk.
0: Mais justement, sur cette question de rapporter de l'argent à SpaceX, on dit que le chiffre d'affaires n'est pas énorme par rapport à notamment l'introduction en bourse, la valorisation.
4: Ouais.
0: C'est quand même une entreprise qui fait du bénéfice ?

0: Et oui, bah, si ça marche, enfin, là, si son projet, enfin, le principal activité qui est censée générer des profits, c'est vraiment cette histoire d'IA orbitale, quoi. C'est-à-dire le côté d'avoir des panneaux solaires qui vont alimenter l'IA. Si ça marche pas, bon, là, ça même les fusées, même si le gouvernement américain commande des tonnes de fusées, ouais, ça ne suffira pas.
1: C'est un pari quand même.
0: Ah, c'est un pari, ça c'est sûr. Il faut rappeler que c'est risqué, hein, il faut l'avoir.
2: On parle de Musk, mais c'est qui le vrai patron de SpaceX? Parce qu'officiellement, la présidente, c'est Gwynne Shotwell. Qui est-elle? Peut-être un mot sur elle aussi.
0: Oui, alors ça, bon, moi, je suis pas un spécialiste de tout l'organigramme de SpaceX, de comment. C'est sûr que Musk, c'est lui qui fixe le cadre. Évidemment, c'est pas lui qui décide tout seul, quoi. Donc après, mais SpaceX a une gouvernance très très centralisée. C'est-à-dire que c'est autour de Musk, et puis comme toujours, fait Musk, c'est-à-dire qu'en fait, il y a des entreprises qui gravitent autour et qui sont placées par des gens qui ont toujours travaillé avec Musk. Donc ça renvoie un peu à ce dont on parlait au début de l'émission, c'est que Musk aussi a toujours cette pratique de fermer un peu autour de lui.
2: Il sous-traite avec les mêmes depuis des
0: décennies. Il sous-traite avec les mêmes, et donc c'est pour ça que justement, il y a des actions où les gens vont avoir plus de parts de vote. Il y a aussi quelque chose qui a un peu inquiété beaucoup d'investisseurs américains, même si au final ils investissent, mais c'est le côté que dans les actions, en fait, ça va être impossible de poursuivre pénalement des gens du board, enfin du comité de direction, quoi, avec ces actions-là. Donc ça, c'est nouveau. Pour ça, c'est une loi au Texas. C'est aussi pour ça que... Et donc, c'est pareil. C'est-à-dire que SpaceX est au Texas. C'est à la fois pour des raisons idéologiques, parce qu'il avait dit qu'il a quitté la Californie, qu'il avait son
3: besoin
0: pour trop woke. Donc il y a le côté idéologique, mais c'est aussi parce qu'il y a des lois qui l'arrangent, notamment qui garantissent beaucoup plus le pouvoir des dirigeants par rapport aux actionnaires.
3: Est-ce que l'entrée en bourse de SpaceX va pousser Anthropic et OpenAI à faire de même, à entrer en bourse à leur tour?
0: Ça, ils ont déjà décidé d'entrer en bourse.
3: C'est sûr.
0: Ouais. Donc là, eux, c'est pareil. Ils ont besoin d'argent pour investir dans des serveurs pour alimenter l'intelligence artificielle, donc pas dans l'espace.
3: Eux aussi sont déficitaires?
0: Eux aussi, pour l'instant, ils sont déficitaires. Ouais. Mais ça, voilà, là encore, c'est classique sur toutes ces entreprises de la tech. Elles entrent en bourse, elles sont encore déficitaires. Donc effectivement, on a aujourd'hui, on va avoir cette année énormément d'entrées en bourse des entreprises américaines, ce qui va encore plus renforcer la tech au sein de la bourse américaine et la bourse américaine au sein des bourses mondiales.
3: Et aussi, il y a le timing de cette introduction en bourse, la plus grande de l'histoire. Au moment, comment se porte la bourse en ce moment avec la guerre au Proche-Orient, avec l'Ukraine? C'est un moment favorable ou pas?
0: Malgré tout, on voit qu'en fait, ce qui inquiète plutôt, c'est est-ce qu'il y a une bulle autour de l'intelligence artificielle.
3: Oui, c'est la grande question.
0: Donc ça, si la bulle explose entre le moment où SpaceX est entré en bourse et Anthropic et OpenAI veulent le faire, ça sera mauvais pour ces deux compagnies. Mais ça, c'est un peu la question aujourd'hui autour de ça. C'est-à-dire que pour l'instant, l'intelligence artificielle, il y a beaucoup de promesses autour. Est-ce que finalement, ça va tellement autant changer les choses dans les entreprises que la demande va être infinie pour ça? Ça, c'est un peu des points d'interrogation.
3: Vous n'avez pas d'action SpaceX, mais vous avez mieux. Vous avez France Inter.
1: Il est content de ça.
3: Vous avez encore mieux que France Inter. Vous avez Manon Mariani.
1: C'est vrai.
3: Et sa pièce jointe.
1: Oui, un cap aujourd'hui, le Cap Canaveral, un morceau de côte sauvage en Floride, du moins à la base. Son histoire commence au XVIe siècle. Des explorateurs espagnols baptisent l'endroit Cabo Canaveral, le cap des roseaux, en référence à la végétation qui pousse sur place. À l'époque, personne n'imagine que ce bout de terre deviendra l'un des lieux les plus emblématiques pour la conquête spatiale. Mais tout va changer après la Seconde Guerre mondiale. Les États-Unis cherchent un endroit où tester leur nouvelle fusée. Ils choisissent le Cap Canaveral pour une raison assez simple. Il est isolé, tourné vers l'océan Atlantique. Du coup, si une fusée explose, les débris tombent dans la mer. Et comme le site est relativement proche de l'équateur, la rotation de la Terre donne même un petit coup de pouce au lancement. À partir des années 50, le Cap devient l'un des centres névralgiques de la course à l'espace entre les États-Unis et l'Union soviétique. Chaque décollage est suivi par des millions de téléspectateurs. En 1961, c'est de là que part Alan Shepard, le premier Américain à voyager dans l'espace. Son vol ne dure qu'un quart d'heure, mais il fait de lui un héros national. Quelques années plus tard, la NASA construit juste à côté le Kennedy Space Center. C'est depuis ce complexe voisin que décolleront les missions Apollo vers la Lune. Pendant toute la guerre froide, cette portion de côte floridienne devient la vitrine technologique de l'Amérique. Ce qui est fascinant, c'est que l'histoire ne s'est jamais arrêtée. Alors que beaucoup de sites emblématiques de la conquête spatiale sont devenus des musées, le Cap Canaveral continue de vivre. Aujourd'hui, les ingénieurs de la NASA y croisent ceux de SpaceX. SpaceX. Les fusées Falcon d'Elon Musk décollent régulièrement de la zone pour envoyer des satellites, ravitailler la station spatiale ou transporter des astronautes.

0: Plus de 70 ans après les premiers essais de fusée, des milliers de personnes se rassemblent encore sur les plages voisines pour regarder les lancements. Comme dans les années 60, elles lèvent les yeux vers le ciel et regardent une fusée disparaître au-dessus de l'océan.
1: Et c'est beau. Merci beaucoup, ma chère Manon. À suivre, trop occupé à appeler votre courtier pour choper des actions SpaceX avant qu'il ne soit trop tard. Vous avez loupé la moitié de ce qu'on s'est dit. Heureusement, Pierre Courade, le vice-président de l'Astro Club Lourdes, arrive pour tout vous résumer en une minute chrono. En revanche, il faudra plus d'une minute à François Rollin pour m'enseigner l'art délicat de l'interview. Le professeur Rollin qui arrive juste après, Fuckers, Lonely, sur France Inter.

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1: Aujourd'hui, même s'il fut à une époque le vice-président de l'Astroclub Lourdes, je n'accablerai pas ce pauvre Pierre Courade qui a déjà suffisamment à faire avec les pics perfides, les odieuses banderilles que lui plante dans le dos quotidiennement Manon. Hier encore, alors qu'on évoquait notre séance karting.
2: Faut juste appuyer sur des pédales, ça va, hein, pour le karting.
3: Pardon, Manon,
1: là vous avez franchi la ligne rouge. Pierre, on vous écoute. Vous nous résumez tout ce qu'on s'est dit sur SpaceX en une minute chrono, attention.
4: Oui, d'ailleurs, j'ai une question à poser à Manon. Vous étiez à la sortie karting hier. Je vous ai pas vu, mon rétro était cassé.
2: C'est normal, vous étiez trop
4: aujourd'hui,
2: derrière.
4: SpaceX, SpaceX, Manon, l'entreprise d'Elon Musk qui entre en bourse à New York, valorisation 1765 milliards de dollars. C'est la plus grosse introduction de l'histoire, Manon. Et pour nous expliquer l'introduction, l'impact de cette entrée boursière, on était avec l'économiste Éric Monnet, un très bel aptonyme. Pour lui, Elon Musk a mis beaucoup de temps avant d'introduire SpaceX à Wall Street parce qu'il se méfiait tout simplement de la bourse où tout doit être transparent, ce qui n'est pas son fort. Mais aujourd'hui, Musk a besoin de liquidités pour développer son intelligence artificielle et paradoxalement, cette opération va aussi lui permettre d'acquérir un pouvoir politique considérable aux États-Unis. Les fonds de pension achètent par défaut des actions. Les retraites américaines sont donc désormais en partie liées aux performances de SpaceX. Ça protège ainsi Musk des éventuels retournements politiques des futurs gouvernements américains qui seraient tentés de lui passer moins de commandes. Pour le moment, SpaceX est indispensable au programme spatial américain. Il gagne aujourd'hui encore plus en puissance, d'autant que Musk devient en même temps la première personne au monde dont la fortune dépasse le milliard de dollars. Jesse et Manon sont déjà sur le coup.
1: Évidemment. Merci beaucoup, mon cher Pierre. Enfin, dans la longue histoire des placements produits les plus scandaleux de Zoom Zoom Zen et des promotions déguisées d'amis, proches et parents par des individus membres de cette équipe en prenant en otage le micro pour servir des intérêts personnels sous prétexte que Charles Laloncle est en vacances bien méritées au demeurant. Ce qu'on va entendre à présent risque de décrocher le pompon. Bonjour François Rollin et bonjour aussi à celle qui vous accompagne puisque vous n'êtes pas venu seul.
5: Mais oui, c'est exact mon cher Mathieu, je ne suis pas venu seul et voici pourquoi. Aujourd'hui, plutôt que de vous répéter indéfiniment ce qui ne va pas dans Zoom Zoom Zen, je vais vous montrer comment ça devrait aller. Je vais vous montrer comment on mène une bonne interview quand on

0: On est un vrai bon grand professionnel. Dans ce but, j'ai prié à ce micro Tatiana Georgievitch, ici présente. C'est une comédienne et autrice qui va jouer au Festival d'Avignon du 4 au 25 juillet, tous les jours à 19h40 au Théâtre Présence Pasteur. Un seul en scène formidable intitulé Le fond de la piscine. Spectacle que j'ai eu, c'est un hasard, le plaisir et l'honneur de mettre en scène.
1: Ah oui.
0: Alors je vais l'interviewer, regardez-moi faire et prenez-en de la graine.
2: Allons-y.
0: Tatiana Georgievitch, bonjour.
3: Bonjour.
0: Alors, voyez, Mathieu, c'est très important, le bonjour. Ah oui. C'est ça qui donne tout de suite une bonne ambiance. Ou pas. Parce que votre bonjour à vous, pardon, mais il est glaçant. Avec le bonjour que je viens de vous montrer, l'invité est à l'aise, détendu. On est dans l'empathie et la bonne humeur. Hein, vous êtes détendu, Tatiana.
3: Oui.
0: Et voilà le travail. Je poursuis. Tatiana, vous jouez au prochain Festival d'Avignon, un spectacle intitulé Le fond de la piscine, tous les jours à 19h40 au Théâtre Présence Pasteur. Alors voyez Mathieu, je prends soin, contrairement à vous, de redonner à l'auditeur les détails pratiques. C'est une chose que vous oubliez généralement de faire. Tatiana, pouvez-vous nous pitcher ce spectacle ?
3: Oui, bon, alors c'est toujours difficile de résumer un
0: spectacle.
3: Oui,
0: écoutez, c'est peut-être difficile, mais il faut le faire quand même. Il faut vous bouger un peu, ma petite, si vous voulez faire du chemin dans ce métier. Alors voyez, Mathieu, ça aussi c'est important. Il ne faut pas se laisser embarquer n'importe où par l'invité. Il faut savoir rester maître du jeu. Oui, donc ce spectacle, alors.
3: Alors, on peut le définir comme un regard tragicomique sur le mal de vivre au féminin.
0: Oui, alors, là, laissez tomber ce genre de charabia. On n'est pas à France Culture. Dites-nous des choses intelligibles.
3: C'est un spectacle où on rit beaucoup. Beaucoup.
0: Oui, ok, on s'en doutait. Mais ce qu'il faut dire surtout, c'est que c'est un réquisitoire implacable contre l'extrême droite.
3: Oh là là, ah non, non, non, ça n'a rien à voir.
0: Bon, attendez, ne commencez pas à pinailler, je dis ce qu'il faut pour remplir votre salle, ne vous mettez pas en travers. Alors voyez Mathieu, hein, il faut bien maîtriser ce sujet, il ne faut pas laisser dire n'importe quoi, comme vous le faites généralement. Bon, chère Tatiana, le temps imparti est presque écoulé, il reste surtout à dire tout le bien qu'on doit penser de votre metteur en scène, François Rolland, qui est vraiment un génie comique et également un homme charmant, j'imagine. Oui, voilà, vous me le confirmez. Il nous reste à vous souhaiter un bon festival et puis vous revenez nous voir quand vous voulez. Alors ça, Mathieu, c'est un mensonge, évidemment. Mais c'est très porteur parce que ça flatte l'ego généralement démesuré de l'invité. Et puis ça donne aux auditeurs l'illusion d'une émission ouverte et accueillante. Voilà, j'espère que vous avez pris des notes.
4: J'ai tout noté, François. J'ai tout noté pour la saison prochaine. Merci beaucoup, François Rolland. Et merci à Tatiana Georgievitch de vous avoir servi de cobaye.
3: Merci.
4: Merci à vous. Et même si vous l'avez, je crois, dit, je le répète, Tatiana, vous jouez votre seule en scène au Festival d'Avignon. Ça s'appelle Le fond de la piscine. Ça n'a rien à voir avec Isabelle Adjani, c'est même beaucoup plus drôle que la chanson. J'espère juste une chose pour vous, Tatiana, c'est que c'est pas ce vieux roublard de François Rolland qui vous met vraiment en scène. Je ne connais pas plus cruel que lui. Mais ça ne vous empêchera pas de vous retrouver, François, très bientôt dans Zoom Zoom. Merci à tous les amis Manon, Quentin, Cyril à la technique. Aujourd'hui, c'était Geoffrey Roblin. Pas de Zoom Zoom Back aujourd'hui, c'est fini les Zoom Zoom Back pour cette saison, car vous le savez, la Coupe du Monde a démarré. La Copa del Mundo. Et évidemment, France Inter s'adapte Zoom Zoom Club du lundi au jeudi. Mais à partir du vendredi et tous les week-ends, que se passe-t-il ? Eh bien, vous retrouvez Mehdi Maizi pour À la régulière spéciale Coupe du Monde. Bonjour Mehdi.
5: Bonjour Mathieu, absolument. Aujourd'hui, c'est le premier épisode et on va s'intéresser aux États-Unis et à leur rapport avec ce sport qu'ils appellent malheureusement soccer.
4: Merci Mehdi, à tout de suite.
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3: 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Les infos avec vous, Amélie Perrier.
4: Florence enterre l'une de ses enfants, Liana, collégienne de 11 ans, enlevée et tuée. Le drame émeut le pays entier et révolte après les révélations sur les multiples plaintes visant déjà le principal suspect, jamais inquiété jusque-là. Plusieurs centaines de personnes ont marché derrière la famille en deuil aujourd'hui et le maire de Florence a eu ces mots.
5: Nous ne disons pas au revoir à un symbole, une lutte, mais à une enfant de 11 ans et demi, Liana. Nous ne sommes pas dans un combat, mais dans un deuil intime, celui des parents, celui d'une famille, et un deuil collectif, celui d'une ville, d'un territoire et d'un pays qui perd un enfant de trop. Parfois, on dit que de la noirceur naît la lumière, il va le falloir, pour le sourire de Liana, pour vous, pour vos proches. Nous allons devoir apprendre à vivre avec le souvenir de Liana, mais sans jamais oublier l'horreur vécue. Dans cet insoutenable drame, nous avons décidé à Florence de vous prendre la main, en douceur, discrètement, en respectant qui vous êtes. Cette main, nous ne la lâcherons pas.
4: Le maire de Florence dans le Gers, Grégory Bobato, au micro de notre envoyé spécial Sarah Mansoura. L'institution judiciaire pointée du doigt dans cette affaire pour ne pas avoir réagi aux précédentes plaintes pour violences sexuelles sur des mineurs contre le principal suspect. Le tribunal judiciaire de Chartres, en Eure-et-Loire, annonce organiser à son tour une réunion publique pour nourrir le débat démocratique sur le rôle de la justice. Cette réunion ouverte à tous se tiendra mardi prochain au Palais de Justice. Des initiatives similaires ont déjà été prises par les procureurs d'Amiens et de Meaux. À la cour d'appel de Lyon, où Gaël Perdriau-Comparé, l'ancien maire de Saint-Étienne, est rejugé pour chantage à la sextape. 5 ans de prison, dont 3 fermes viennent d'être requis contre l'ex-élu et 10 ans d'inéligibilité. Un réquisitoire proche de la peine prononcée en première instance. Gaël Perdriau avait écopé de 5 ans de prison, dont 4 fermes. Il avait passé 2 mois derrière les barreaux cet hiver en exécution provisoire. Une partie de poker menteur au moment où les belligérants annoncent un accord imminent pour mettre fin à la guerre israélo-américaine contre l'Iran. Un média iranien a divulgué ce matin un projet d'accord. Donald Trump le balaie sèchement. Il est sans rapport avec la réalité. Et l'Américain appelle Téhéran à se ressaisir et vite, écrit-il en majuscule dans un message furieux. Nous sommes tous des migrants. Le message là est du pape Léon XIV pour clore sa visite en Espagne. Le souverain pontife aux Canaries a redit aujourd'hui son soutien envers les migrants après avoir rendu hommage hier aux exilés morts en mer lors de la dangereuse traversée de l'Atlantique. Bonsoir Éric Delvaux.
6: Bonsoir Amélie Perrier.
4: Dans le téléphone sonne ce soir, on va se pencher sur ce pape, Léon XIV, sur les portes qu'il est peut-être en train d'ouvrir.
6: Mais oui, voilà un an que Léon XIV a été élu au Vatican. Alors à quoi a ressemblé cette première année de pontificat de Léon XIV ? On retiendra entre autres son encyclique sur les conséquences sur la dignité humaine, conséquences de l'intelligence artificielle quand elle n'est pas maîtrisée. Ce pape américain, d'origine métissée, lanceur d'alerte, qui pointe également les dangers de ICE, cette police de l'immigration que Donald Trump prône, et ce qui vaut d'ailleurs au pape Léon XIV d'être méprisé par Donald Trump. Léon XIV qui envoie donc des messages politiques, et que souhaite-t-il changer également dans le fonctionnement de sa propre maison, cette église catholique soumise à la curie. La curie, c'est cette administration inamovible qui n'aime pas beaucoup être bousculée. Eh bien, avec les invités de ce soir, on verra jusqu'à quel point Léon XIV s'inscrit dans les pas de François pour réformer cette église. Et j'attends vos questions, vos témoignages. 01 45 24 7000, le téléphone va sonner jusqu'à 20h.
4: Et le téléphone sonne après le journal de 19h. À tout à l'heure, Eric. Pour un 18-20 un peu spécial, on va le dire, puisqu'en première heure, vous allez rendre hommage à David Hockney, le grand plongeon David Hockney. A lâché ses pinceaux, le maître de la peinture contemporaine britannique est mort. Il allait bientôt avoir 89 ans. Ce sont les piscines de Californie qui rendirent ses toiles célèbres dans les années 60, en plein pop art. Ces dernières années, il avait choisi d'installer ses toiles et ses écrans numériques en Normandie, où il peignait les vertes prairies, les printemps saturés de couleurs. Ces paysages de Beuvron en Auge notamment ont donné une lumière et une exposition internationale au Calvados, Nolwenn Lejeune.
7: Ce n'est pas un hasard s'il s'était installé ici, raconte Sophie Gauguin, la maire de Dozulé, commune proche de Beuvron-en-Auge.
8: Il avait l'habitude de me dire que si les impressionnistes nous avaient donné la chance de pouvoir voir tous les bleus du ciel et de la mer normande, eh bien lui, il avait envie de nous faire voir les mille et un verts de notre campagne.
7: L'artiste prolifique a peint quantité de paysages. Il était un ambassadeur précieux pour la Normandie, poursuit-elle. Il était aussi un homme très simple qui a peint les gens qui l'entouraient.
8: Je crois qu'il avait envie de faire un clin d'œil et de rendre hommage à l'accueil que lui ont réservé les Normands dans le pays d'Auge, son jardinier, sa cuisinière, son infirmière. J'ai eu la chance de faire partie de ces personnes qui ont été peintes par David Hockney. C'était un moment hors du temps.
7: Deux jours à poser dans son atelier, installé dans le fauteuil où le chanteur Harry Styles, dont il a aussi peint le portrait, s'est probablement lui-même assis. Et puis un repas partagé sur le pouce, se souvient-elle.
8: Une petite toile cirée, petits carreaux bleus et blanches, un casse-croûte à la bonne franquette. Ça, c'est des moments où tout d'un coup, vous vous retrouvez avec un des plus grands artistes du monde à tabler, à échanger. C'était une chance incroyable.
7: Ces toiles sont désormais exposées à travers le monde, notamment l'an dernier lors de la grande rétrospective qui lui a été consacrée à la Fondation Vuitton à Paris.
4: Une exposition qui avait battu des records, hein, réunissant plus de 910 000 visiteurs, Nolwenn Lejeune d'ici Normandie. Et pour continuer à rendre hommage donc à David Hockney, je vous rappelle que cette émission spéciale se tiendra de 18h à 19h avec vous, Eric Delvaux. Et vous pourrez réentendre également L'Heure Bleue, Laura Adler avec David Hockney. C'est ce soir à partir de 21h. Un autre paysage, les plages de Nouvelle-Aquitaine. Il va faire beau ce week-end, mais prudence, risque maximal pour les courants de baïnes sur le littoral. Alerte la préfète, les baïnes peuvent emporter les nageurs vers le large et provoquer des noyades.
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4: France Inter, il est 17h08, allez, on chausse les crampons pour Inter Football Club en mode à la régulière avec Mehdi Maizi.
14: Bonsoir Amélie Perrier et merci, on vous retrouve dans une heure.

Bonjour à toutes et à tous et bienvenue dans La Régulière, l'émission de Toutes les Cultures. Et justement, à l'occasion de la Coupe du Monde de football qui a débuté hier, à La Régulière se met en mode foot à 17h du vendredi au dimanche. Pendant toute la compétition avec mon acolyte Guiran Fall, nous allons voyager autour du monde sans quitter le studio. Pendant plusieurs semaines, nous allons raconter les pays qui feront vibrer la prochaine Coupe du Monde, explorer leur culture football, leurs histoires, leurs légendes et parfois leurs contradictions. Et pour ce premier épisode, direction les États-Unis, un pays de sport, peut-être même le plus grand pays de sport au monde, un pays qui a inventé ou réinventé le spectacle sportif moderne. Là-bas, on vit pour le basket, le football américain, le baseball, le hockey, les stades sont gigantesques, les audiences colossales, les athlètes sont des icônes planétaires. Mais pendant longtemps, il y avait un sport qui regardait tout ça de loin, le football, ou plutôt le soccer, comme on l'appelle là-bas. Un sport considéré comme marginal, parfois même étranger à l'identité américaine. Pourtant, en quelques décennies, le soccer s'est imposé, les stades se remplissent, les clubs attirent des stars mondiales, les centres de formation produisent une nouvelle génération de talents, et les États-Unis s'apprêtent aujourd'hui donc à accueillir la plus grande Coupe du Monde de l'histoire en collaboration avec le Canada et le Mexique. Comment le soccer a-t-il réussi sa conquête américaine? Que représente réellement ce sport dans la culture américaine? Peut-il un jour rivaliser avec la NFL ou la NBA? Et que nous dit cette évolution de l'Amérique

0: aujourd'hui. Pour en parler aujourd'hui, donc, nous recevrons Antoine Latran, fondateur du média Culture Soccer, ainsi que Jérôme Méry, agent de joueurs basé à New York et spécialiste évidemment de la MLS, le championnat américain à la régulière. Spécial foot, c'est maintenant.
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0: Et je l'ai dit, je suis avec Guiran Fall qui est avec moi pour faire vibrer les auditeurs et auditrices au rythme de cette Coupe du Monde. Et justement, Guiran, donc il y a déjà eu une journée de Coupe du Monde. Absolument. Que s'est-il passé lors de cette journée ?
2: Alors déjà, bonjour à tous, bonjour Mehdi, bonjour Antoine, merci d'être avec nous. Démarrons avec un petit tour d'horizon des informations pas forcément indispensables autour de la Coupe du Monde. J'ai envie de commencer par ce qui peut paraître anodin, mais qui a le mérite d'exister. Thierry Henry, légende de l'équipe de France, a désormais une rue à son nom à New York, plus très exactement pour ceux qui connaîtraient un petit peu la grosse pomme, c'est la 50e rue à l'intersection avec la 6e avenue. Deuxième information.
0: Sachant que parce que aussi Thierry Henry a joué évidemment
2: il a joué
0: à New York.
2: À New York, et le nouveau maire de New York, Zoran Mamdani, est très féru de football et un fan d'Arsenal.
0: Qui n'est pas un club américain, mais voilà.
2: Qui n'est pas un club américain, mais non.
0: Évidemment.
2: Il adore le football. Voilà. Donc il préfère les clubs anglais.
0: Tu vas énerver Antoine, mais il répondra tout à l'heure.
2: Ça n'a rien à voir. Pas du tout, mais on est là, on est dans un esprit coubertin. D'ailleurs, je tiens à le dire, la rue, c'est évidemment, elle est renommée de manière temporaire.
0: Oui.
2: Thierry Henry ne sera pas ad vitam aeternam
0: à New York.
2: Autre information, nous avons eu hier le premier match de cette Coupe du Monde, Mexique-Afrique du Sud, qui a tenu toutes ses promesses, puisque c'est un match qu'on va potentiellement oublié dans très peu de temps.
0: Mais c'est souvent ça, les matchs d'ouverture de Coupe du Monde.
2: Qui se rappelle du Brésil-Écosse en ouverture
0: en
2: 1990.
0: Avec un but de César Sampaio.
2: Avec un doublé, je crois même.
0: Non, t'emballe pas non plus. Il y a un but de César Sampaio, une égalisation de John Collins pour l'Écosse. Et je me demande si c'est pas Ronaldo qui marque le deuxième but, mais je ne veux pas dire de bêtises.
2: Et voilà, c'est terrifiant ce que tu viens de faire. Mais c'est comme ça. Et moi, je crois, Mehdi, que toi, tu avais très particulièrement envie de parler de ce que tu as préféré hier soir, c'est-à-dire la cérémonie d'ouverture de la Coupe du Monde.
0: Alors, pas spécialement envie d'en parler, mais plutôt envie de pousser un mini coup de gueule, mais c'est qu'en fait, les hymnes officiels des Coupes du Monde sont toujours, je trouve, extrêmement embarrassants. On se souvient rarement des hymnes officiels, on se souvient souvent d'ailleurs davantage des chansons qui sont faites à côté. Par exemple, là, tout le monde pense que l'hymne officiel, c'est le morceau de Shakira avec Burna Boy, alors que non, l'hymne officiel, c'est un morceau donc, de David Guetta avec Andrea Bocelli, la chanteuse sud-coréenne EJ et la rappeuse américaine Megan Thee Stallion. Et d'ailleurs, lors de la cérémonie d'ouverture, il y avait uniquement David Guetta et Andrea Bocelli, mais donc ils ont performé le morceau DNA. Sorry.

0: Voilà, n'allez pas écouter ce morceau intégralement. Mais en fait, on se souvient assez peu. Est-ce que toi, t'as des souvenirs d'hymnes ou de chansons comme ça liées à la Coupe du Monde qui t'ont marqué, Guérin?
1: J'ai un vague souvenir, puisque en tant que franco-sénégalais, je crois que Youssou N'Dour avait fait l'hymne de la Coupe du Monde 98. Il me semble, dans mes souvenirs, on me corrigera évidemment si je mens, mais surtout je me rappelle d'une chanson funeste. C'était parce qu'il y a les hymnes officiels des Coupes du Monde, mais il y a aussi les chansons officielles de certaines équipes nationales qui ont choisi. Il me rappelle de celle de 2002, écrite par Catherine Lara et performée par Johnny Hallyday.
0: Bien sûr.
1: Qui s'appelait Tous Ensemble.
0: Oui.
1: Et qui a porté grande chance, puisque c'était une des Coupes du Monde les plus catastrophiques. Et je me rappelle de ça, puisque elle était vraiment, elle passait énormément, elle passait en boucle au moment de 2002, parce qu'on était
0: grands
1: favoris. Et je me rappelle vraiment du décalage.
0: Oui, c'était un morceau qu'on entendait partout, qui passait énormément à la télévision. Et on était, enfin la France en tout cas, on était extrêmement confiants à cette Coupe du Monde.
1: Et c'est un moment de division, ça a été en plus un moment de division extrême où tout le monde se déchirait. Donc, voilà.
0: Alors aujourd'hui, donc, il y aura aussi le premier match des États-Unis. Donc, les États-Unis qui vont rentrer dans la compétition contre le Paraguay. On va en profiter, bien sûr, pour discuter évidemment du rapport entre ce pays et le football avec toi, Antoine. Mais avant ça, on s'est posé une question parce que dans la culture européenne, il y a énormément de références au football. Mais est-ce que les artistes américains, pour qui le football est un petit peu moins présent dans leur quotidien, est-ce qu'eux aussi citent des footballeurs? Et donc, oui. La réponse est oui, mais est-ce qu'ils citent des footballeurs intéressants ou est-ce qu'ils citent uniquement Maradona et Lionel Messi? La réponse est...
1: Qui sont intéressants par ailleurs.
0: Qui sont très intéressants, bien sûr, mais c'est des références un peu plus évidentes. Eh bien, figurez-vous que c'est un Canadien qui a quelques-unes des références les plus étonnantes, c'est Drake. Puisque dès le début

de sa carrière en 2009 sur le morceau The Presentation, il citait Van Nistelrooy. Voilà, avec un jeu de mots, United like Van Nistelrooy, puisque Van Nistelrooy à l'époque était joué Manchester United. Autre référence, plus évidente celle-ci, sur l'album Scorpion en 2018. Une référence à Ronaldo qui jouait donc à Madrid. C'est marrant parce que ça marche avec les deux Ronaldo d'ailleurs. Oui. Le Ronaldo brésilien qui a joué au Real et le Ronaldo portugais qui a lui aussi joué au Real. Ronaldo qui est extrêmement cité, notamment par un rappeur américain cette fois, Rick Ross, sur le morceau I Think She Likes.

0: qui évidemment est cité par les Américains, et ça commence par exemple avec Travis Scott sur Meltdown. Voilà, avec une rime avec Tom Brady qui est un sportif américain évidemment extrêmement populaire là-bas.
1: Mais c'est intéressant parce qu'à chaque fois on voit qu'ils connaissent quand même un petit peu, c'est pas juste une référence parce que c'est l'air du temps, au moins ils sont renseignés. Rick Ross qu'on a écouté juste avant précise que c'est Ronaldo et il fait référence au Portugal.
0: Au Portugal, absolument, tout à fait, quand, et à ses vacances au Portugal. Antoine, tu
2: connais l'anecdote de Jermaine Defoe avec Drake?
0: Ah non, vas-y, Jermaine Defoe qui était donc une star du football anglais.
2: Exactement, et Toronto l'appelle pour essayer de le signer et il y a Drake qui l'appelle en lui disant faut absolument que tu signes, on sortira tout le temps ensemble, ça va être génial. Signé à Toronto et il le raconte, il l'a jamais vu, jamais eu un coup de fil.
0: C'est terrible.
1: Mais c'est fou l'influence globale que Drake a sur les affaires internationales du Canada. Mais
0: absolument, absolument. Autre référence, toujours Lionel Messi, c'est Chance the Rapper sur un morceau en collaboration avec Justin Bieber. Cross tween tween Hessy, if the Jets beat when they get messy, go lefty like Lionel Messi. Et là aussi, il dit go lefty, là Lionel Messi, il parle donc du pied gauche de Lionel Messi. Quand on parle de Lionel Messi, évidemment, il y a également une référence de Kanye West. Voilà. Messi qui jouerait au football dans le jardin de Kanye West. Et puis, peut-être une des références les plus importantes aussi pour les rappeurs américains, c'est évidemment David Beckham et Tyler, the Creator, entre autres, l'a cité. Et une des références les plus folles, à mon avis, c'est Jay-Z sur l'album American Gangster qui cite Freddy Adu. Freddy Adu qui était le prodige américain dans les années 2000, dont on reparlera d'ailleurs un peu plus tard dans l'émission. Alors, évidemment, je vous passe les références des rappeurs anglais qui en ont beaucoup. Je pense à Dave avec le morceau Thiago Silva, Skepta sur Peace of Mind qui cite Zinedine Zidane. Zinedine Zidane qui a été beaucoup cité par des rappeurs américains, notamment par Action Bronson, mais également par le groupe australien. Alors, c'est pas du rap, mais j'avais juste envie qu'on se fasse plaisir et qu'on écoute un court extrait de ce tube des Vaudeville Smash, pardon, un groupe de funk australien qui a fait ce morceau qui s'appelle Zinedine Zidane. Zinedine Zidane. Absolument sublime.
1: Pour moi, ça, c'est mon rêve de l'Eurovision. Pour moi, ça, je veux écouter que ça, en fait.
0: Alors, je vous propose, puisque donc je vous rappelle, on est sur France Terre dans la régulière, on va faire une émission aujourd'hui consacrée au rapport entre les Américains et le football. Et avant de rentrer dans le vif du sujet, on va écouter un morceau. Alors, un morceau justement qui réunit des rappeurs français comme Metek et Joke et le rappeur new-yorkais pendant Action Bronson. C'est un morceau qui date, qui s'appelle Batmobile, dans lequel Action Bronson cite donc Zinedine Zidane et Franck Ribéry. Il y a même une rime avec Grenadine. Donc, Grenadine, Zinedine.
1: C'est toutes les passions d'Action Bronson, la France et la nourriture.
0: Absolument, on écoute ça tout de suite.
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0: La connexion franco-américaine entre Metek, Joe et Action Bronson, c'était Batmobile. 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
2: Et nous sommes donc avec Antoine Latran, fondateur du média Culture Soccer, pour discuter du rapport entre les États-Unis et le football. Alors, Antoine, quand même, les États-Unis ont participé aux deux premières Coupes du Monde de l'histoire, il faut le dire. Ils ont même atteint les demi-finales en 1930. Ils ont battu l'Angleterre 1-0 en 1950, donc ce qui est un des plus grands exploits, en fait, de leur histoire. Et pourtant, on a l'impression que l'histoire entre les États-Unis et le football, elle est assez récente, alors que finalement, elle remonte. Pourquoi on a ce sentiment-là ?
3: Je pense parce qu'ils ont été absents de la scène internationale pendant quand même très longtemps, à une époque où en plus il n'y avait pas Internet, donc tu ne pouvais pas savoir ce qui se passe à l'autre bout de la planète. Mais il y a eu un trou, en gros, des années 50 à 80, où le soccer est un peu, je pense que tu as aussi le contexte de la guerre froide, et côté, c'est un sport d'européen, nous on ne veut pas jouer à ça. Il y a un petit contexte de 30 ans où le soccer est un peu tombé dans les oublis. Si tu veux que je lance dans l'histoire, grosso modo, tu as les années 60, où là, tu as une ligue qui émerge, qui s'appelle la NASL, qui commence à grandir jusqu'en les années 70, où tu as le New York Cosmos, et c'est là où le soccer renaît un peu aux États-Unis.
2: C'est là où Pelé arrive au Cosmos. On sait que Pelé a joué là-bas, bien sûr.
3: Voilà, et c'est une ligue de la fin des années 60, au début des années 80, qui amène des grandes stars. Donc tu as Pelé, tu as George Best, tu as Johan Cruyff. Ils arrivent en grande pompe, tu as deux, trois franchises qui arrivent, mais c'est une ligue qui faisait un peu n'importe quoi niveau argent. T'as des franchises qui se créent, qui disparaissent l'année d'après. T'as des tentatives un peu bizarres, comme une franchise à Los Angeles, à Las Vegas, où il fait 50 degrés. Franchise à Hawaï, où les mecs devaient faire 5 heures d'avion pour aller jusqu'à Lille, revenir, etc. Et donc, t'as les bizarreries dans cette ligue qui font qu'elle perd beaucoup trop d'argent. Et en 84, elle s'arrête. C'est la fin aussi de Pelé, de George Best, de Johan Cruyff, parce que tout le monde voulait sa star. Et forcément, tout le monde n'avait pas les finances pour. Et ensuite, tu as une sorte de 10 ans où tu n'as rien. La première division à l'époque, c'est une division d'indoor soccer. Donc en gros, c'est du foot dans un ring de hockey avec un truc en plastique quoi, à la place de la pelouse. Et puis, tu as la Coupe du Monde 94. Et c'est là où ça renaît.
2: Ça, c'est la Coupe du Monde 94, pardon, qui est d'ailleurs la première, moi, que je suis, qui est un peu mon début avec mes débuts avec le football. Ça, c'est un moment important dans l'histoire des États-Unis et du football. Qu'est-ce que ça change, cette Coupe du Monde ?
3: Alors déjà, ça amène une foule qui ne connaissait pas forcément le soccer

0: dans les stades. C'est-à-dire que oui, tu avais les fils d'immigrés, ceux qui venaient d'un autre pays, qui avaient vraiment cet amour du soccer, ou ceux, la génération des années 70-80, qui étaient allés voir le New York Cosmos, ou Minnesota Kicks, les Seattle Sounders, ce genre d'équipe. Et en 94, quand la FIFA donne la Coupe du Monde aux États-Unis, c'est clairement business, parce qu'ils savent qu'il y a un marché à développer, et ils leur disent, vous nous faites ça, et vous créez une ligue dans les deux ans qui suivent. C'est un peu l'accord qu'ils ont, tacite, parce que là, votre première ligue qui joue sur des rings de hockey, ça va pas. Il nous faut vraiment du foot 11 contre 11 dès 94. Et donc c'est en 96, deux ans plus tard, qu'il y a la MLS qui naît à ce moment-là.
1: Est-ce que, je t'en prie, Vadim Guerre.
2: Oui, on va peut-être aussi demander, parce qu'on a l'impression que la Coupe du Monde 94 a été un petit peu un rendez-vous manqué, peut-être dans le futur, mais qu'aujourd'hui, il est en train de se passer quelque chose avec le soccer récemment aux États-Unis. Et peut-être qu'on peut demander l'avis de Jérôme Méry, qui est agent de joueurs basé à New York, spécialiste de l'AMS. Jérôme, vous nous entendez ?
3: Oui, bien sûr, bonjour.
2: Bonjour. Bonjour Jérôme. Alors, est-ce que vous êtes d'accord avec le fait qu'il y a eu des problèmes de structure, mais que c'est en train de changer ?
3: Ah ouais, ça a beaucoup changé et effectivement, il y a eu plusieurs étapes à ce changement et la Coupe du Monde 94 a été une des belles étapes de la création de la MLS. Et puis après, il y a eu donc de cette création, il y a eu aussi l'effet Beckham qui a mis son nom, qui a réussi à faire mettre la MLS sur la map du monde. Et puis après l'arrivée de toutes les stars, et puis là récemment il y a l'effet Messi qui a fait beaucoup évoluer la MLS et le soccer aux États-Unis, bien sûr.
1: Aujourd'hui, chez les Américains, quand on sait la place qui est donnée au sport, notamment dans les universités, enfin, depuis leur plus tendre enfance, les meilleurs athlètes américains, est-ce qu'ils choisissent aussi le football ou est-ce qu'ils vont plutôt vers la NFL, vers la NBA, ou est-ce que le football aujourd'hui ça rentre en compte dans leur choix?
0: C'est hyper intéressant parce que c'était dans les années 90 un truc qu'on disait beaucoup, on sera un pays de soccer quand nos jeunes choisiront de jouer au soccer avant la fac, parce que c'est un truc à la fac aux États-Unis où tu recommences un petit peu le sport, et c'est un peu plus le cas aujourd'hui. Je regardais les stats avant de venir et en gros le soccer c'est le troisième sport sur lequel les Américains s'identifient, avant maintenant le baseball. Donc tu as la NFL, le basket, puis le soccer. Et surtout pour les jeunes, les parents notamment, en fait la NFL, il y a quand même pas mal de sujets de santé, de commotion cérébrale, ce genre de choses. Et donc en fait, un parent américain, il aimerait bien que son fils fasse plutôt du soccer. C'est moins cher, c'est plus facile à jouer, il y a un esprit d'équipe assez fort, et c'est peut-être mieux pour la santé de leur enfant.
1: Donc ça commence à rentrer un peu plus dans la culture, en tout cas, assez tôt.
0: Ça l'a toujours été au niveau récréatif, mais en fait maintenant on commence à continuer notre carrière en fait un peu plus loin en jouant au soccer. Et il y a la MLS, donc la ligue nationale dont on parlait, mais en fait bon, la MLS perd ça un petit à petit, mais les États-Unis deviennent un pays de soccer aussi en suivant en fait majoritairement la première ligue et la Liga MX pour les États un peu plus au sud, qui est la ligue mexicaine, où là il y a vraiment un pool de fans aux États-Unis.
1: Alors il y a le match contre le Paraguay dans quelques heures. On a beaucoup parlé, en tout cas, quand on s'intéresse au football un peu américain, il y a la légende, c'est London Donovan. Aujourd'hui, on parle beaucoup de Christian Pulisic, qui est vu aussi comme le meilleur joueur. Est-ce qu'aujourd'hui, les États-Unis ont le potentiel, l'effectif pour faire un vrai parcours dans cette Coupe du Monde, selon toi ?
0: Ils le peuvent, ils ont des bons joueurs. Maintenant, ils n'ont pas non plus un effectif, je dirais, dans les top 10 du mondial. En fait, l'équipe des États-Unis, là, elle est assez similaire à celle de 2022. C'est un peu une génération dorée, comme on l'appelait il y a 4 ans. Sauf que depuis, ils ont un peu stagné. Excepté quelques cas comme Follarin Balogun à Monaco qui a vraiment percé, mais il y en a pas mal qui finalement depuis 4 ans on les attendait à un club un peu plus haut et ça n'a pas été le cas. Mais il y a une génération vraiment excellente, des Tyler Adams, Weston McKennie qui jouait à Juve, Christian Pulisic, Follarin Balogun, Sergi Nodest, voilà 4-5 joueurs qui ont le niveau pour emmener cette équipe un peu plus loin. Par contre, il n'y a pas 26 stars. Donc, c'est-à-dire qu'on a les 4-5 joueurs clés et sur le reste de l'effectif, c'est un peu plus compliqué. Je pense que là, l'objectif, c'est plutôt le 8e, voire le quart, suivant les adversaires, sachant qu'il y a un tour en plus avec les 16e cette année et suivant l'adversaire aussi qu'on a en face.
1: Bon, on va continuer évidemment à parler de ça avec toi, Antoine Latran, et avec Jérôme Méry qui est avec nous depuis New York. Mais tout de suite, c'est l'heure de la chronique de Guirane, la chronique hors-jeu.
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1: Il est 17h29, vous écoutez France Inter. Voici le hors-jeu de Guirane Fall qui, je crois, aujourd'hui nous explique pourquoi, aux États-Unis, on ne dit pas football, donc, mais soccer.
2: Exact. J'ai la réponse à cette question parce que, au départ, moi je pensais que c'était juste la continuité d'un fait. peu contestable. Contrairement aux idées reçues, aux États-Unis, on n'est pas toujours bon, en vrai, pour trouver des noms. La plupart des villes sont juste des copier-coller de villes moyennes qui n'ont rien à voir avec l'original. Je peux vous assurer, je n'y suis jamais allé, mais que le Mardi Gras à la Nouvelle-Orléans et celui de la bourgade du Loiret, c'est pas tout à fait la même mayonnaise. Et puis, il y a aussi les Indiens d'Amérique qui ont été affublés de ce blaze à cause de Christophe Colomb, persuadé qu'il avait découvert les Indes. Et quand la supercherie a été dévoilée, ils ont dit... On s'en fout, ça s'appelle quand même les Indiens. Par conséquent, je me disais, le soccer, c'est juste un américanisme pour des États-Unis qui avaient déjà choisi un football, histoire de les différencier.
1: Mais apparemment, c'est plus compliqué que ça.
2: Oui, sinon cette chronique serait beaucoup trop courte. Après quelques recherches, il paraît évident que le mot soccer vient en réalité bel et bien de ceux qui ont inventé le beautiful game, les Anglais. Il existe quelques sources écrites qui le prouvent et une légende qui le résume. Étant avant tout ici pour le divertissement, quoi qu'il en coûte, je vais vous raconter cette histoire. D'abord, quelques faits. Dans les années 1800, le terme football est utilisé en Angleterre pour désigner deux instances sportives, le rugby football, ou le rugby, et le football association, ou le foot, comme nous on dit. Les Anglais, et notamment les jeunes, adorent les coquetteries de langage. On utilise souvent le suffixe « er » pour faire des abréviations. Le petit déjeuner « breakfast » devient « breaker », le rugby devient « rugger », et le football association ne devient pas « foot », mais « à soccer », puis « soccer ». Et ce terme aurait été popularisé dans les années 1880 dans une université prestigieuse, un matin, au petit déjeuner. Au réfectoire d'un des départements du campus d'Oxford, un dénommé Charles Rafford Brown, que je vais appeler Charlus, prend son petit-déj, sûrement un porridge ou un autre truc mou. Un ami vient le voir et lui aurait demandé « Come and play a game of rugger after breaker ». Viens donc faire une partie de rugby après ton petit-déj. Ce à quoi Charlus aurait répondu « No thank you, I already have a soccer game ». Désolé mon pote, j'ai déjà prévu d'aller taper un foot.
1: Mais ça c'est vrai ou t'es en train de te moquer de moi?
2: C'est une légende, Mehdi. C'est rapporté par Geoffrey Green, journaliste sportif anglais des années 30. Ce que l'on sait, c'est que le Charlus, le Charles W. Brown, il a existé. Il joue au cricket et au football à l'université d'Oxford fin 19e. Il aura même un rôle de dirigeant dans les instances nationales du foot anglais par la suite. Puis, le terme ensuite est apparu dans des journaux. D'abord celui des anciens élèves d'Oxford en 1885, puis dans le Manchester Times en 1905. Et le New York Times, cette même année, promeut le voyage de l'équipe nationale anglaise aux États-Unis pour un match en utilisant le terme « English soccer ». Et dans une enquête de The Athletic, publiée en 2025, on apprend que pendant des années, les instances officielles américaines de football se nommaient United States Soccer Football Association. Le mot football a été supprimé de la littérature officielle en 1974, j'imagine par usage, et pour différencier d'avec le football américain, le terme est donc un surnom familier créé par des Anglais, transformé en terme officiel aux États-Unis. Alors, est-ce que c'était important de le savoir? Pas forcément, mais au moins, maintenant, vous avez une petite histoire à raconter entre deux bières tièdes. Merci de m'avoir écouté.
1: Eh bien, avec grand plaisir. Et puisque tu parles de l'Amérique, est-ce que ce serait pas le moment d'écouter le plus grand artiste américain actuel?
2: Exactement, puisqu'on écoute Bad Bunny, oui. La Budanza.
1: Let's go.

0: La Mudanza, c'était Bad Bunny. 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
2: À la régulière foot, nous sommes en avec Antoine Latran et Jérôme Méry pour discuter donc du rapport entre les États-Unis et le football. Jérôme, vous êtes agent MLS, fondateur de Soccer Roof, un réseau de salles de five en Amérique du Nord. Et en tant qu'agent, vous êtes, je crois, derrière les transferts de joueurs comme Ibrahimovic, Olivier Giroud, Hugo Lloris ou Didier Drogba. Rien que ça. Vous vivez à New York depuis longtemps. Concrètement, qu'est-ce qui a changé autour du soccer, comme l'a expliqué Guillaume, du football, depuis votre arrivée aux États-Unis?
3: Il y a beaucoup de choses qui ont changé. Déjà, quand on se balade à New York, on voit des maillots de foot partout, et ça, c'est quand même assez extraordinaire. Pour compléter ce que disait Antoine, aujourd'hui, le soccer est devenu le premier sport joué chez les moins de 15 ans dans les États-Unis. Donc, en fait, tous les jeunes jouent au foot. C'est plus. On pensait que c'était un sport pour les jeunes filles ou pour les féminines. Maintenant, c'est vraiment un sport complet et même au niveau des jeunes, c'est le premier sport chez les moins de 15 ans. Effectivement, la transition, on perd pas mal d'athlètes sur le football américain et sur le baseball et sur le basket. Mais c'est en train de beaucoup évoluer. Déjà, les stades sont remplis. Les stades de MLS sont remplis. Et ça, c'est assez extraordinaire. Mmh. Et nous, avec les centres de five qu'on a un peu partout dans les US, on est vraiment remplis. Aujourd'hui, pour vous faire comprendre, quand on ouvre un centre, que ce soit à New York, à Philadelphie, à Atlanta ou à San Diego, on est pratiquement booké sur les 4 prochaines années. Tellement il y a de demande pour jouer au foot. Donc vraiment, le foot est en train de prendre une grosse place dans le sport aux États-Unis.
0: Et Jérôme, pendant plusieurs années, on sait que c'était un sport qui était dominant chez les filles aussi aux États-Unis. Qu'est-ce qui, selon vous, a fait un point de bascule? C'est-à-dire que là, on voit qu'il y a quand même de plus en plus aussi de jeunes garçons. Quelle est la raison pour laquelle c'est passé d'un sport genré à un sport pour tout le monde?
3: Il y a plusieurs choses dont Antoine parlait qui sont intéressantes. Il y a cette histoire des commotions cérébrales au niveau du football américain. Donc les parents sont moins enclins à envoyer les jeunes en foot américain. Ils préfèrent que ce soit le foot. Derrière, le sport se globalise énormément. On le voit avec des championnats qui se développent en Chine, en Arabie Saoudite. C'est pas que en Europe, en Amérique du Sud bien sûr, ça on le sait. Mais du coup, ça se globalise. Là, il y a eu l'arrivée de la première ligue qui a fait énormément aussi que les Américains commencent à regarder le foot à la télé. Donc c'est tout ça qui a pris de plus en plus. Les Américains commencent à s'identifier de plus en plus au soccer. Nous, on a créé un partenariat assez incroyable avec la Fédération française de football depuis 15 ans. On a fait en sorte, avec Fred Lipka, qui était directeur du centre de formation du Havre et qui est maintenant patron de la formation au niveau de MLS, on a fait un partenariat avec la Fédération française de foot pour former les formateurs américains et pour développer des meilleurs joueurs. Et donc depuis 10 à 15 ans, les Américains commencent à former des meilleurs joueurs, et ça c'est magnifique parce que c'est grâce à la France. Donc ça c'est assez cool, on peut se target ça. Et effectivement, il y a de meilleurs joueurs américains, donc on voit plus de joueurs américains dans les championnats européens aussi. On voit plus d'Américains en Ligue 1, on voit plus d'Américains en Première Ligue, et du coup le public américain commence à s'identifier de plus en plus. Donc tout ça fait que le sport commence à prendre énormément. Le sport prend aussi dans les universités américaines, où les universités américaines recrutent les meilleurs talents internationaux, ceux qui ne passent pas pro bien sûr, mais qui peuvent aller venir jouer au foot à haut niveau, au soccer pardon, à haut niveau en université américaine. Donc tout ça fait que le sport prend énormément, de plus en plus, et on espère que cette Coupe du Monde va faire un effet multiplicateur assez incroyable.
2: Jérôme, alors on l'a dit aussi évidemment, on a vu beaucoup de stars, souvent parfois en fin de carrière, pas toujours mais souvent, qui sont allés jouer aux États-Unis. Comment vous aussi qui avez travaillé sur quelques gros transferts, je pense à Ibrahimovic par exemple, pourquoi un joueur comme Ibrahimovic décide d'aller jouer aux États-Unis au moment où il y va? Évidemment, on a envie d'infos croustillantes.
0: Oui,
2: évidemment.
0: Des chiffres également, par exemple.
2: Oui, de l'argent, des chiffres.
3: Ouais, alors pour le coup, Zlatan, il n'est pas venu pour l'argent parce qu'il est venu au départ avec un petit contrat. Donc c'était vraiment pas une question d'argent. Il avait vraiment un petit contrat par rapport aux autres stars qui sont venues. Mais que ce soit Zlatan, que ce soit Drogba, que ce soit Antoine Griezmann, Olivier Giroud, et tous les joueurs, tous les grands joueurs, il y a quand même une ces joueurs-là sont intrigués par ce qui se passe aux États-Unis. Ces joueurs ont été bercés. C'est une génération qui a été bercée par le hip-hop aux États-Unis et la NBA. Et donc, il y a quand même une vraie intrigue et une vraie envie de découvrir ce qui s'y passe. Et c'est vrai qu'avec le développement de la Ligue et avec ce qui s'est passé, j'en parlais tout à l'heure, l'effet Beckham. Puis après, il y a eu l'arrivée de Thierry Henry, Frank Lampard, Andrea Pirlo. Giovinco qui joue en équipe nationale italienne.
2: J'adorais ce joueur.
3: Ouais,
2: oh, Giovinco, quel joueur extraordinaire. Qui est parti tôt, en plus, tout à fait.
3: Il est parti tôt, j'ai réussi à le convaincre assez tôt, alors qu'il était encore international italien. Donc tout ça fait que les joueurs ont compris qu'il y avait un vrai engouement au niveau de la MLS, le niveau est monté. Et donc entre cette envie de découvrir ce qui se passe aux États-Unis, la qualité de vie américaine et l'évolution du niveau de la MLS, ça fait qu'on arrive à convaincre de plus en plus de joueurs et donc de plus en plus de grands noms. Et maintenant, l'objectif pour les Américains est d'homogénéiser un peu les effectifs, parce qu'effectivement, il y a eu beaucoup de grandes stars. Et maintenant, l'objectif est de faire venir aussi beaucoup de jeunes joueurs de moins de 28 ans. On arrive à faire venir beaucoup, beaucoup de top talents sud-américains. Et puis, on voit que nous, le recrutement au niveau des Européens, c'est des joueurs de moins de 30 ans, de moins de 28 ans. Ça va homogénéiser les rosters, les effectifs. Et du coup, le niveau va augmenter. Et de toute façon, plus l'économie du sport va augmenter dans le pays, plus les propriétaires de MLS vont investir. Et donc, effectivement, on attend beaucoup de la Coupe du Monde pour que l'économie du sport évolue et qu'après, les propriétaires de MLS investissent beaucoup. Et le grand changement, il se fera, Antoine en parlait, quand les Américains vont commencer à regarder la MLS à la télé.
2: Alors justement, qu'Antoine voulait rebondir sur tout ça.
4: C'est juste un point sur la MLS que tout le monde ne sait pas, mais c'est une ligue fermée. Et en fait, il y a un cap salarial, ce qui fait que déjà, il n'y a pas de promotion relégation. Donc, c'est sécurisé des investissements.
2: Comme la NBA.
4: Exactement. Et il y a le cap salarial et les joueurs désignés, qui est une règle qui date de Beckham. Mais en gros, chaque équipe a un cap et elle ne peut pas dépenser plus d'argent, sauf pour 2-3 joueurs. Là, actuellement, c'est 3 joueurs. Ce qui fait qu'il y a quelques stars dans chaque équipe, mais elles ne sont pas partout. Et quand Jérôme parle d'harmonisation un petit peu de l'effectif, c'est que forcément, il y a 3 bons joueurs dans une équipe et les autres, comme tu ne peux pas les payer autant que tu veux, et forcément, le reste de l'équipe combattit un petit peu avec ça. Et ça se flexibilise petit à petit, c'est-à-dire qu'au début c'était un joueur, maintenant 2-3. Et tu as maintenant en effet des nouveaux enjeux économiques. Donc Jérôme parlait des nouveaux stades qui sont partout et donc les clubs ont des ressources financières qui grandissent, les formations qui vendent des joueurs. Tu as un nouveau deal avec Apple TV là, qui a été signé pour la diffusion. Et alors c'est courte, mais tu as aussi un switch parce que le calendrier c'était sur l'année, genre février jusqu'à novembre. Là maintenant ils vont prendre un calendrier à l'européenne pour essayer de faire plus de transferts. Donc tu as toute une évolution économique qui fait que petit à petit en fait ce championnat qui était très américain en départ, il s'européanise et en fait il veut jouer dans la cour des autres championnats internationaux et être moins le petit truc un peu bizarre qui est de l'autre côté de l'Atlantique.
2: Bon, alors on est avec Antoine Latran et Jérôme Mérion. Bien sûr, vous restez avec nous, on a encore des questions à vous poser, mais tout de suite, c'est l'heure de la passe en retrait.
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0: La passe en retrait, c'est un rendez-vous qu'on va donc vous proposer régulièrement du vendredi au dimanche. L'idée, c'est de justement faire un petit coup d'œil dans le rétro pour raconter une histoire d'un joueur dans le thème du jour qu'on a peut-être un petit peu oublié, mais qui raconte beaucoup de choses.
2: Alors l'Amérique est un pays de sport, on l'a dit, surtout de stars du sport. Mais si chez les femmes, les États-Unis sont une nation dominante qui a vu donc éclore des légendes du ballon rond comme Megan Rapinoe, Mia Hamm ou aujourd'hui Trinity Rodman, chez les hommes, l'Amérique est un peu moins capable d'avoir une star internationale. Si je vous dis Eddie Pope, Josie Altidore, Damarcus Bisley, vous allez me dire, bon, moi, à part les Stones et les Beatles,

0: font de lui le meilleur joueur de soccer de son école du nord de Washington DC.
1: Très vite, il devient une sensation et tout s'emballe. Star du championnat scolaire, il est tout de suite surclassé. À 10 ans, il joue avec des ados de 14 ans. Sélectionné pour une tournée internationale avec des équipes de jeunes en 99, Freddy Adu attire les sponsors, les recruteurs et les médias nationaux. À 13 ans, Freddy Adu est une star. Il signe un contrat avec Nike et même Pelé, le vrai, dit que Freddy est un magicien.
0: Les États-Unis en sont sûrs, Adu est l'élu, celui qui va faire rentrer le soccer dans une autre dimension et sauver la MLS, championnat en difficulté qui peine à attirer à l'époque le grand public. Et c'est comme ça qu'en 2004, ce gamin d'à peine 15 ans va devenir professionnel au club de Washington, le DC United. Freddy Adu est même le joueur le mieux payé de tout le pays à ce moment-là, dès lors. Pourtant, la success story part en eau de boudin.
1: Car tout ça arrive beaucoup trop tôt. Freddy Adu, malgré la gloire et les millions, reste un gamin à peine pubère qui joue au milieu d'adultes qui ne lui font pas de cadeaux. Freddy joue peu et exprime sa frustration dans les médias. Le jeune prodige est vu comme un jeune arrogant qui a pris la grosse tête, mais peut-on vraiment lui en vouloir? Comment comprendre qu'on ne joue pas à cet âge-là lorsqu'on est présenté comme le sauveur de la nation et qu'on touche le plus gros salaire du championnat?
0: Pourtant, un espoir renaît en 2007, quand Freddy brille aux yeux du monde pendant le mondial des moins de 20 ans. Et là, à 18 ans, il peut enfin toucher du doigt son rêve, jouer en Europe, en signant au Benfica Lisbonne. Et là... c'est pas foufou. 4 buts, et là encore, Freddy n'est pas content, il le fait savoir et part en prêt à l'AS Monaco, le début d'une carrière itinérante et avec beaucoup moins de succès qui va l'amener en Grèce, au Brésil, en Turquie, en Finlande ou en Suède, toujours dans des clubs de seconde zone.
1: Très vite, Freddy Adu est tombé dans l'oubli, même si, on l'a dit en introduction, Jay-Z l'a cité dans un morceau, ça c'est pour l'éternité. Hein, il faut se rendre à l'évidence, le prodige n'en était pas vraiment un. Adu est un mélange parfait entre les dérives du foot business et l'absence de culture footballistique d'un pays qui n'a peut-être, en tout cas à l'époque, qui n'avait pas compris totalement ce sport. Antoine, tu voulais rebondir?
2: C'est parfaitement, lui, c'était à l'époque où il n'y avait pas de centre de formation. Donc t'as 15 ans, tu arrives directement là-bas, ou alors tu passes par le college soccer, tu fais à l'université, mais tu en ressors à 20 ans, 21 ans et t'as cramé 5 ans de ta carrière. Heureusement, aujourd'hui il y a les centres de formation, ça se passe beaucoup mieux et Freddy Adu serait beaucoup mieux encadré.
1: C'est les années 2000, effectivement, c'est une autre époque, oui. C'est ce que vous avez expliqué, toi et Jérôme, le football là-bas, le football il a changé. Hein, voilà, je le fais dès la première émission, oui. Comme ça on s'est débarrassé de cette référence à Kylian. Je propose qu'on écoute un morceau d'un rappeur américain que j'adore, Isaiah Rashad, qui a sorti un excellent album récemment. On s'écoute ça, Same Shit, et on revient juste après.
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0: Et donc ça, ce morceau, c'était Same Shit de Isaiah Rashad, rappeur signé sur le label TD, l'ancien label de Kendrick Lamar.
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0: À la régulière spéciale foot, c'est le premier épisode. On sera avec vous du vendredi au dimanche sur France Inter. Il est 17h50, c'est l'heure du débat. Nous sommes avec Antoine Latran et Jérôme Méry. Antoine Latran, fondateur du média Culture Soccer. Jérôme Méry, agent MLS. La question pour vous est la suivante. Est-ce que la MLS est condamnée à être un cimetière de vieilles gloires européennes? Qui veut commencer? Jérôme, je t'en prie.
2: Allez, j'y vais. La réponse est non, parce que aujourd'hui, on est en train d'investir énormément sur, justement, j'en parlais, sur l'homogénéisation des effectifs, d'investir sur les jeunes joueurs. L'objectif est bien sûr à terme de venir créer un peu de compétition avec les plus grandes ligues européennes. Et donc aujourd'hui, depuis quelques années, le recrutement se fait sur des plus jeunes joueurs de talent. Aujourd'hui, on arrive à récupérer les meilleurs jeunes sud-américains. Et petit à petit, on va aller chercher des jeunes talents en Europe, pas mal dans les Balkans. C'est sûr qu'aujourd'hui, c'est compliqué de convaincre un jeune joueur de 20 ans français de venir en MLS si c'est un des meilleurs du pays, parce qu'il veut jouer la Champions League. Mais petit à petit, c'est ce que je disais, c'est quand les Américains vont commencer vraiment à regarder la MLS, l'économie du foot autour de la MLS va exploser, et la MLS va pouvoir rentrer en compétition avec les plus grandes ligues européennes.
3: Mais Jérôme, moi je pense quand même que, pardon, hein, c'est pas pour aller contre ce que vous dites, mais miser trop sur les jeunes, c'est très bien, mais est-ce qu'il n'y a pas moyen avec vos contacts quand même de faire venir deux types de 40 ans qui travailleraient par exemple sur France Inter, qui eux aussi ont été bercés par le hip-hop, pour baisser un peu le niveau de la MLS? Avec Mehdi, on est intéressé, même avec un tout petit contrat.
2: On essaiera, faut que je regarde les vidéos. Hein.
3: Merci.
0: Antoine, est-ce que tu es d'accord avec ce que vient de dire Jérôme?
4: Ouais, clairement. Donc il y a toute une politique de recrutement maintenant qui est fait que la MLS devient un peu une plaque tournante entre l'Amérique du Sud, l'Amérique centrale et l'Europe. Donc on revend des joueurs. Les plus connus, ça peut être Thiago Almada ou Miguel Amiron, qui sont des mecs qui viennent de la MLS. En plus, il y a la formation. Donc dans l'équipe américaine, là, je crois qu'il y a seulement 8 joueurs qui sont à la MLS, mais il y en a une bonne vingtaine sur les 26 qui ont été formés ou qui sont passés par la MLS. Donc ça devient, enfin, comme je disais, ça s'internationalise et ça arrive dans le marché un peu économique des transferts. Donc ça monte petit à petit. Après, le problème, c'est, ça fait des années qu'on demande, la MLS, quand est-ce que ça devient une des meilleures ligues du monde? Mais en fait, c'est progressif. C'est-à-dire qu'il y a quelques années, c'était un niveau de CFA, maintenant c'est peut-être un niveau de Ligue 2. Il y a toujours que 3 gros joueurs par équipe parce qu'il y a un cap salarial, et ça va pas exploser du jour au lendemain. Mais il faut que ça continue sa progression, qui est douce, mais qui se fait très bien.
3: Mais est-ce que la clé, ça va pas être aussi, on a parlé de Freddy Adu juste avant, les sports américains aiment avoir des stars américaines. Est-ce que la clé, c'est pas quand même de faire émerger, au-delà des internationaux, des stars américaines qui jouent aux États-Unis?
4: Ouais, il y a un vrai déficit d'incarnation. C'est un peu un problème parce que Pulisic, qui est peut-être le plus connu, déjà, il n'a pas beaucoup joué aux États-Unis, seulement quand il était super jeune. Et c'est pas un mec très charismatique. En 94, la Coupe du Monde, il y avait des têtes, Alexis Lalas,
3: évidemment, bien sûr.
4: Qui reconnaissait vraiment, c'était un mec sur lequel les Américains pouvaient s'identifier. Chez le foot féminin, il y a un peu la même chose. Masculin, ça pêche un peu. Là, pour la Coupe du Monde, après, peut-être qu'il y a un Weston McKennie qui va un peu prendre ce bâton, ou un Anthony Robinson, un peu de ces mecs-là, mais il y a un petit manque de déficit de notoriété encore. Clint Dempsey, pour moi, au-delà de London Donovan, était un des gros noms qui jouait en plus dans la Ligue et qui pouvait permettre de faire connaître la Ligue, mais c'était très local, dans une franchise, dans une ville, et ça avait du mal un peu à percer à l'échelle du pays.
0: Bon, affaire à suivre, en tout cas. Messieurs, vous restez avec nous, car c'est l'heure du quiz.
3: Alors, le quiz que nous avons passé des heures, des jours à préparer, ça je tiens à le dire. Nous parlions avec Jérôme et Antoine Latran des joueurs internationaux qui sont passés par la MLS. Je vous propose de vous décrire sous la forme d'un qui suis-je, des gens qui sont des Français qui sont passés par la MLS et qu'on a peut-être pas forcément en tête aussi facilement. Évidemment, Antoine, Mehdi et Jérôme, vous pouvez jouer. Allez. En sachant que Jérôme, en duplex de New York, va quand même, je pense, tout gagner.
0: Attention, Antoine est...
2: C'est pas sûr.
3: D'accord. Potentiellement,

0: Il y a des clients. Alors, le premier. Je suis le premier champion du monde 2018 à être allé jouer aux États-Unis. J'ai joué 40. Comment ?
1: Mathieu dit ?
0: Alors, c'est une excellente réponse.
2: Une bonne réponse d'Antoine.
0: C'était bravo. Vraiment très très simple.
2: Blaise Mathieu dit qu'il allait jouer dans quel club exactement ?
1: Miami. Eh bien, peut-être que Jérôme l'a transféré d'ailleurs.
3: Non, j'étais pas sur le coup parce que.
1: T'as bien fait.
3: C'était un transfert un peu particulier. C'est David Beckham qui l'a fait directement.
1: Pour info, Miami était sanctionné parce qu'il lui enfilait un contrat qui était soi-disant sous le cap salarial, mais ne l'était pas.
3: Et, c'est, et en tant que consultant pour la MLS, je ne pouvais pas m'occuper de ce dossier. Voilà.
2: Deuxième.
0: Alors là, un petit peu plus difficile. Le premier était beaucoup trop simple. Je suis le deuxième Français à avoir rejoint la MLS après Youri Djorkaeff au Toronto FC. Pour 21 matchs et un petit but. Mais avant ça, je suis né en 1975 à Saint-Benoît-de-la-Réunion, où je démarrais le football à l'US Bénédictine. Mais c'est dans l'Hexagone que je me fais connaître, d'abord à Montpellier, puis au PSG, avant de rejoindre le championnat.
3: Ah, Laurent Robert.
2: Oh oui,
0: oui. Ah oui, oui, oui.
2: Bravo Jérôme.
0: Ah bravo.
2: Quel pied gauche Laurent Robert.
3: Ah, exactement.
2: Ah oui.
0: Absolument, absolument. Donc a joué, qui a fait une pige d'un an au Toronto FC, avant de revenir en Europe et de finir sa carrière en Grèce.
2: Je suis mauvais, mais j'adore ce jeu. Est-ce qu'on peut en faire au moins un dernier par
0: pitié ? Avec plaisir, avec plaisir. Alors, je suis un des rares joueurs à avoir signé aux États-Unis, au Portland Timbers, avant de revenir en France ensuite. Mais précédemment, voici ce que
3: Fred
0: je peux
3: Picken.
0: Dire.
3: Fred Picken.
2: Ouais, Fred Picken, ouais, non, mais là, c'est plus drôle, en fait. Ça devient agaçant.
3: Ouais, bah, oui, oui. Voilà, c'est moi qui l'ai signé, donc c'est facile.
2: Ah.
0: Et là, on a envie d'un chiffre. Non, on n'aura pas.
2: Très bien. Est-ce qu'on en a peut-être encore un petit
0: dernier ? Bien sûr, on en a. Mais évidemment, vous en voulez un autre, je vous en donne un autre. Alors, j'ai terminé ma carrière à l'Impact Montréal. Mais avant, j'ai démarré à Auxerre, avant de devenir un joueur clé d'Arsenal sous Arsène Wenger.
1: Bakary Sagna ?
0: Bakary.
2: Bakary Sagna, absolument. Eh bien oui, c'est vrai que j'avais, pour le coup, j'avais oublié son passage... en MLS. Merci beaucoup, Kiran.
0: Avec plaisir.
2: Et merci beaucoup. Merci à Jérôme Méry qui était avec nous en duplex depuis New York. Merci, Jérôme.
3: Merci à vous. À bientôt.
2: Et on rappelle aussi voilà, qu'il y a, évidemment, vous êtes agent MLS, mais vous êtes aussi. Vous avez fondé Soccer Roof. Hein. Voilà, exactement.
3: Oui, et important de dire qu'on a un programme avec la Fédération de foot pour aider les jeunes à partir dans les universités américaines. Donc, les jeunes qui passent pas pro, ils peuvent venir faire des études aux États-Unis, n'hésitez pas.
2: Parfait, merci beaucoup et merci Antoine Latran, fondateur du média Culture Soccer. Merci beaucoup d'avoir été là, c'était un plaisir.
1: Merci à vous pour l'invitation.
2: Merci Guiran.
0: Avec
2: pour
0: plaisir.
2: Cette première, on se retrouve demain et merci à toutes les personnes qui ont participé à la fabrication de cette émission. Préparée par Alessia Lacour, Redouane Teller, réalisée par Amazir Amadaïn Guest. Programmation musicale signée Jean-Baptiste Audibert. La technique ce soir, enfin cet après-midi plutôt, c'était Geoffrey Roblin et Xavier Chocron. Merci aux équipes web et vidéo. Demain, émission spéciale Neymar. Et tout de suite, vous avez rendez-vous avec Eric Delvaux pour une émission hommage à David Hockney. À demain, même heure. À la régulière.
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2: 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Les informations, tout de suite avec Damien Maistre. Bonsoir Damien.
6: Et avec Eric Delvaux au passage, juste avant Damien. Bonsoir Mehdi Maizi et bienvenue à tous. Le 18-20 du vendredi avec une première heure qui sera consacrée à la vie et l'œuvre de David Hockney. Le peintre vient de mourir à Londres, il avait 88 ans. C'est un monstre de la peinture contemporaine qui disparaît. Et puis à 19h20, un téléphone sonne sur la première année du pontificat de Léon XIV. On se demandera quelle porte le pape est-il en train d'ouvrir depuis un an. Avant cela, effectivement, c'est votre journal. Damien Maistre, bonsoir.
13: Bonsoir Eric, bonsoir à tous.
6: À la une ce soir, les obsèques de Liana à Florence.
13: Reportage dans un instant dans le Gers, avec des adieux entre émotion et colère. On posera aussi la question du suivi des violences sur mineurs par les professionnels de santé. Faut-il obliger les médecins à faire des signalements à la justice? La mesure est envisagée par le gouvernement. On en parle avec notre invité du Conseil de l'Ordre des médecins.
6: Et vos autres titres, Damien?
13: Un accord entre États-Unis et Iran n'a jamais été aussi proche. Cette fois-ci, ce n'est pas Donald Trump qui le dit, mais la diplomatie iranienne. Nous irons aussi en Espagne. L'ancien Premier ministre Zapatero dans la tourmente, désormais visé par une enquête pour fraude fiscale. Les constructeurs européens de voitures électriques qui écrivent à la Commission, ils réclament un label fabriqué en Europe. Et puis nous serons à Atlanta pour le premier match en Coupe du Monde de la sélection américaine de football.
6: Et je vous redonne le standard du téléphone sonne à partir de 19h20. Vos questions ce soir, vos témoignages sur Léon XIV, 01 45 24 7000.
13: 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Et prenons la direction de Florence, dans le Gers, pour les obsèques de Liana. Comment concilier le deuil intime des proches avec la dimension nationale et politique qu'a pris ce drame? Sarah Mansoura, vous êtes sur place, une cérémonie privée après une journée ponctuée d'hommages publics.
16: C'est un soleil ardent qui frappe la pelouse du cimetière de Florence. Aucun nuage pour accompagner la cérémonie, une petite brise, de la musique. Un barnum fait face au portrait souriant de la petite fille. Des centaines de personnes vêtues de noir ou de blanc, pour certaines le visage baigné de larmes, écoutent, lèvent les yeux pour voir le lâcher de ballon et l'envol des colombes.
17: Ce sourire qui réchauffait les cœurs.
16: Le deuil de tout un pays, dit le maire de Florence. On ne dit pas au revoir, ni à un symbole, ni à une lutte, mais à une enfant de 11 ans et demi.
18: Liana.
16: À la sortie, ils sont des dizaines à s'arrêter, écrire des mots de condoléances.
19: Propose à des jolies poupées, on t'aime, on ne t'oubliera jamais. J'ai ma fille qui était au même collège de Liana, qui a 12 ans, donc forcément, tant que maman.
20: Je suis grand-mère de deux petites filles, et je trouve que c'est une horreur ce qui leur arrive aujourd'hui à cette famille. Je viens de loin, j'ai tenu à être là. On ne va pas faire de politique aujourd'hui, on est là en recueillement. J'espère que plus jamais ça n'arrivera.
16: À côté d'elle, un petit garçon pleure.
21: Vu le monde, qui a vu le contexte, je trouve que ça a été assez digne finalement. C'est un bel hommage qu'ils lui ont rendu à cette pauvre petite. Je pense que pour les parents, ça va être très très très très dur.
22: Ça, je pense qu'il faudra beaucoup les aider, mais ça sera dur.
16: Pardon, pardon et courage, peut-on lire sur un de ses cahiers. L'écriture est toute tremblante.
13: Un reportage dans le Gers de Sarah Mansoura. À noter qu'à Chartres, le tribunal judiciaire s'associe à l'initiative lancée par les procureurs de Meaux et d'Amiens en organisant une réunion publique alors que la justice et les magistrats concentrent de nombreuses critiques. Les habitants sont invités à venir débattre et échanger ce mardi au palais de justice de Chartres. On le voit, depuis une dizaine de jours, la mort de Liana suscite de nombreux débats concernant la lutte contre les violences sexuelles et les violences sur mineurs. Ce matin, c'est la ministre de la Santé qui évoque le rôle des professionnels de santé, les médecins de famille par exemple, qui sont parfois les premiers à suspecter des violences sur les enfants. Faut-il obliger ces professionnels à faire des signalements en cas de doute? La question est ouverte, reconnaît la ministre. Stéphanie Rist indique qu'une réflexion sur le sujet est en cours. Bonsoir docteur Christine Louis-Vada.
23: Bonsoir.
13: Vous êtes en charge de ces questions justement au Conseil national de l'Ordre des médecins. Est-ce que vous êtes prêt, vous aussi, à envisager cette possibilité, rendre obligatoire les signalements pour protéger les enfants?
23: Alors, déjà, la protection des patients vulnérables et surtout des enfants, c'est un devoir déontologique pour les médecins. C'est déjà inscrit dans notre code. Nous avons une obligation d'agir. Donc, l'ordre est favorable au renforcement de cette obligation d'agir. Et cette obligation d'agir, elle doit aller de pair avec le renforcement de la protection des médecins. Et c'est ce qu'a dit Stéphanie Rist ce matin, dans les mesures qu'elle envisage. On a une protection dans le code pénal avec une dérogation au secret qui est le 226-14 qui nous permet de lever le secret quand on a des suspicions de danger pour des enfants en réalisant un signalement qu'on adresse au procureur. C'est très cadré et c'est également repris avec cette obligation d'agir dans le code. Mais en pratique, on s'aperçoit que l'agresseur supposé de

0: de cet enfant engage des poursuites disciplinaires. Et ça, ça arrive extrêmement fréquemment et ces médecins se retrouvent mis en cause. Et donc, on estime qu'il faut, et nous le demandons depuis 2022, une protection spécifique chaque fois qu'un médecin réalise un signalement. Donc oui, nous sommes d'accord avec la ministre qui souhaite que l'on renforce des enfants et que l'on, comme elle l'a dit d'ailleurs, on simplifie les signalements et nous travaillons, bien sûr, nous travaillerons avec elle en ce sens.
1: Parce qu'en pratique, les personnes mises en cause se retournent juridiquement contre les médecins, c'est cela ?
0: Alors oui, d'un point de vue pénal, il n'y a pas de risque de poursuite pénale si jamais il faisait un dépôt de plainte auprès du procureur. Mais par contre, dans la procédure disciplinaire, n'importe qui peut porter plainte et souvent, les agresseurs, les supposés, les mis en cause, vont se retourner contre le médecin qui a rédigé le signalement et ça va entraîner pour le médecin des poursuites disciplinaires douloureuse, pénible, même si cette plainte au final est rejetée par la chambre disciplinaire, c'est indépendant de notre ordre. Ce sont des les juridictions disciplinaires sont indépendantes depuis 2007, et donc c'est quand même extrêmement difficile et pénible pour les médecins. Bien sûr, ça ne les empêche pas d'être toujours aux côtés des victimes et en particulier des mineurs pour faire ces signalements dans les cas de danger que l'on évoque, que vous évoquez.
1: Sur quoi se basent concrètement ces médecins pour effectuer ces signalements ?
0: Alors c'est un faisceau de signes, hein. Il y a des signes cliniques, il y a des signes qui vont être des signes physiques qui vont être relevés de l'examen, des hématomes, des signes d'appel à l'examen clinique. Il faut savoir que souvent ces mineurs, ils viennent pas tout seuls, évidemment chez le médecin, donc ils viennent accompagnés de l'agresseur. Donc le médecin va mener son enquête sur des signes qu'il va observer, l'attitude de l'enfant, donc ça va être des signes, c'est pas comme avec un majeur qui va pouvoir s'exprimer. Parfois, c'est le détenteur de l'autorité parentale qui est là, et souvent, il se trouve que c'est ce détenteur de l'autorité parentale qui va être en cause. Donc, c'est des situations extrêmement particulières.
1: Justement,
0: on est habitué.
1: J'allais venir justement, est-ce qu'on ne prend pas le risque, la question se pose déjà en ce qui concerne les violences conjugales, est-ce qu'on ne prend pas le risque d'isoler peut-être ses enfants avec des parents violents qui ne voudraient plus prendre le risque d'aller chez le médecin ?
0: Alors, c'est quand même, non, dans les situations de mineurs, et c'est là que justement c'est tellement facilité d'un point de vue pénal la réalisation du signalement, il n'y a pas ce risque comme dans les violences intrafamiliales. Le médecin, il va voir un hématome, il va voir une fracture quand c'est par exemple aux urgences, il va voir des signes d'alerte dont on sait que ce n'est pas normal à cet âge-là de l'enfant. Et ensuite, s'il a le moindre doute, quand il est dans une situation de doute, il va pouvoir d'abord hospitaliser l'enfant dans les UAPED, hein, qui sont des unités d'urgence d'accueil pédiatrique, qui vont pouvoir mettre à l'abri l'enfant et l'évaluer d'une manière peut-être plus détaillée, en recherchant des éléments, justement en réalisant des examens complémentaires. Il y a ce moyen-là de l'UAPED. Et puis dans la situation vraiment de doute où on a à peine des tout petits signes, on va réaliser une information préoccupante. Quand le danger n'est pas formalisé, on a la possibilité de l'information préoccupante. Et là aussi, il y a une mise en place. Donc vraiment, nous les médecins, quand l'enfant arrive chez nous, mais encore faut-il qu'il arrive chez nous, parce qu'il ne vient pas tout seul, le signalement, c'est quelque chose qui devient qui est systématique et qui est de notre devoir.
1: Merci beaucoup, docteur Christine Louis-Valla du Conseil national de l'Ordre des médecins. On évoquait donc la disparition de Liana, autre drame qui suscite énormément d'émotions, la mort de Noam à Metz il y a près de 2 semaines, le jeune homme de 19 ans battu à mort sur fond d'homophobie. Un hommage lui sera rendu demain après-midi à Metz lors de la marche des fiertés avant un rassemblement dimanche. Les deux suspects dans ce meurtre sont deux hommes de 20 et 27 ans, tous deux mis en examen. Et puis 2 ans et demi après la mort de Thomas lors d'un bal à Crépole dans la Drôme, on apprend cet après-midi que le parquet demande un procès pour homicide à l'encontre de 11 personnes. On y revient dans le journal de 19h.
2: Aux États-Unis. États-Unis, Donald Trump en remet une couche. Il remet une nouvelle fois la pression sur l'Iran.
1: Y aura-t-il accord ou non entre les deux pays ? L'actualité évolue depuis des semaines au gré des volte-face du président américain. Après avoir promis une nouvelle fois une signature imminente, Donald Trump appelle ce soir l'Iran à se ressaisir. Vite, dit-il. Et ce, alors que l'Iran, de son côté, cherche toujours à rester maître du temps diplomatique, Anand Lower.
3: Face aux annonces spectaculaires de Donald Trump sur l'imminence d'un accord, Téhéran cherche à reprendre le contrôle du récit diplomatique et à ne pas donner l'impression de céder aux menaces de Washington ces derniers jours. Alors l'Iran temporise. Le régime fait savoir que les termes n'ont pas été finalisés, tout en admettant donc qu'un accord avec les États-Unis n'a jamais été aussi proche. Dans le même temps, le régime continue à marteler ses positions. Téhéran a fait fuiter un protocole d'accord qui paraît répondre davantage à ses attentes qu'à celles de Washington. L'agence officielle IRNA assure notamment que l'Iran ne renoncera pas au contrôle du détroit d'Ormuz qu'il impose depuis le début de la guerre. Des termes supposés que Donald Trump a décrits comme sans rapport avec ce qui aurait été convenu. Selon l'agence IRNA, toujours, l'Iran campe aussi sur ce qu'il considère comme son droit à enrichir de l'uranium et à conserver ses stocks d'uranium enrichi, ce que Washington a démenti. Anand Lower, Ankara, RFI pour France Inter.
1: Les États-Unis ou la bourse de New York célèbrent le milliardaire Elon Musk. L'entreprise SpaceX fait son entrée sur les marchés financiers, la plus importante introduction boursière de l'histoire et déjà une cotation en hausse, plus 11%, la fortune d'Elon Musk qui franchit dans la foulée le seuil symbolique des 1000 milliards de dollars. En Espagne, c'est une affaire de bijoux qui met désormais en difficulté l'une des grandes figures de la gauche espagnole, José Luis Zapatero, visé par une enquête pour fraude fiscale, on l'apprend aujourd'hui, après une précédente enquête pour trafic d'influence. Des bijoux d'une valeur de plus d'1 million d'euros ont été retrouvés au bureau de l'ancien Premier ministre, Mathieu Le Taillac.
4: La plus belle pièce est un collier en or blanc 18 carats, diamants et émeraudes naturelles. 278 000 euros, selon l'expertise remise au juge par un bijoutier. Total de la centaine de bijoux, 1 323 915 euros. On est très loin de ce que disait son porte-parole au moment de la découverte du butin dans le coffre-fort de José Luis Rodríguez Zapatero. Luis Arroyo évoquait un montant 40 fois inférieur.
5: Ce sont des bijoux qui proviennent d'héritages reçus par sa femme et par lui-même d'une part, et d'autre part, de cadeaux. Ce sont des bijoux qu'un expert a évalués, et c'est important. Il veut qu'on le sache, entre 30 000 et 50 000 euros. Parce qu'il y a des gens qui disent « il y en a pour 1 million d'euros ». C'est les bijoux de Sissi l'impératrice.
4: Le porte-parole s'est excusé d'avoir induit le public en erreur. Pas d'impératrice a priori, mais le million d'euros par lequel il voulait ridiculiser les critiques est dépassé. Zapatero, lui, avait dit quand l'affaire avait éclaté il y a 3 semaines, avoir tout déclaré aux impôts. Le juge d'instruction en doute. Zapatero devra répondre à ses questions mercredi et jeudi prochain. Aux accusations de trafic d'influence et de blanchiment s'ajoutent désormais celles de fraude fiscale et de contrebande. Madrid, Mathieu Le Taillac, France Inter.
1: 2 jours après le refoulement d'Israël de notre correspondante Alice Froussard, c'est en Éthiopie qu'une journaliste française vient d'être expulsée, Augustine Passili, qui travaille pour le journal La Croix, expulsée alors qu'elle venait de réaliser un reportage dans la région du Tigré, région instable, en proie à des tensions entre gouvernement éthiopien et autorités dissidentes.
2: La page économique, Damien, avec les constructeurs automobiles européens qui s'organisent pour faire face à la concurrence chinoise.
1: C'est suffisamment rare pour le signaler, les 3 gros constructeurs Renault, Volkswagen et Stellantis unissent leurs forces pour tenter de peser ensemble face à l'afflux de voitures électriques fabriquées en Chine. Les 3 groupes s'accordent pour un label officiel Made in Europe. Maxime Debs, les constructeurs ont écrit en ce sens à la Commission et aux eurodéputés, mais ils posent leurs conditions.
6: Oui, en fait, la Commission a déjà présenté début mars un texte pour favoriser la base industrielle européenne. Pour le dire simplement, Bruxelles propose à ce stade que demain, une voiture produite en Europe contienne au minimum 70% de composants européens. Ce à quoi les constructeurs répondent pourquoi pas, c'est louable, mais ce serait quand même leur faciliter un peu la vie et ce serait mieux que d'intégrer dans le calcul des 70%, pas uniquement les puces, pas uniquement les portières, mais les choses également qui ne se voient pas comme la R&D, la recherche et développement. Rappelant que l'industrie européenne a perdu en volume 3 millions de véhicules par rapport à la période pré-Covid. C'est 6 millions de pare-chocs, 3 millions de volants, 12 millions de sièges qui ne vont pas dans les carnets de commandes des fournisseurs, alerte un cadre chez Renault qui appelle donc Bruxelles à faire preuve de souplesse et à éviter tout dispositif qui mettrait des bâtons dans les roues supplémentaires à l'industrie auto-européenne.
1: Explication signée Maxime Debs. L'actualité économique ce soir, c'est aussi ce nouvel épisode pour Duralex. La coopérative en très grande difficulté, placée en redressement judiciaire. Le four de la verrerie est désormais à l'arrêt. Aucune production, et ce pour une

0: période de moins 15 jours dans le but d'éviter de trop grosses pertes de trésorerie. Le sport et la Coupe du Monde de football, deux matchs au programme ce soir et cette nuit. D'abord le Canada, un des trois pays hôtes qui affronte la Bosnie-Herzégovine à 21h. C'est la troisième fois que le Canada dispute une Coupe du Monde. Jusqu'à présent, les Canadiens n'ont jamais remporté un seul match en compétition. Et puis l'autre match, c'est États-Unis-Paraguay. Bonsoir Nicolas Taillard.
1: Bonsoir.
0: Envoyé spécial de France Inter à Atlanta. Pas sûr qu'en France il y ait beaucoup de téléspectateurs pour ce match diffusé à 3h du matin. Peut-être un peu plus de monde en revanche devant la télé ce soir aux États-Unis, même si l'on sait que le soccer n'est pas le sport national, Nicolas.
1: Oui, c'est vrai que l'engouement reste encore timide dans les villes américaines et notamment à Atlanta. Mais la ville s'est tout de même habillée aux couleurs du mondial. Des petits drapeaux, des ballons de foot qui décorent la plupart des bars. Beaucoup d'écrans géants aussi. Et puis en sortant, tout à l'heure, j'ai croisé Devin qui portait un t-shirt estampillé Coupe du Monde. C'est bien, ça va faire entrer de l'argent pour la ville. Attirer les gens vers le foot.
2: And I don't think people really understand the game.
1: Mais je pense que les gens ne comprennent pas vraiment le foot, les matchs.
2: It's more about basketball, football,
1: parce qu'on a grandi en jouant au basket, au foot américain ou au baseball, mais pas au foot. D'ailleurs, Devin, il ne savait pas que les Américains jouaient ce soir. De retour de son footing, Becky, elle était bien au courant. Mais est-ce qu'elle va regarder?
3: I probably won't watch, actually.
1: Moi, je crois pas, en fait.
4: Why?
1: Moi, je suis excité par le tournoi. C'est super que des gens viennent ici.
3: I don't have TV, so
1: mais j'ai pas de télé. Alors vraiment, je suis pas sûr de pouvoir regarder. Becky, je l'ai croisé avec son ami Santal, qui lui est surtout impatient de rencontrer des supporters venus d'autres pays.
5: Oh yes, definitely. I feel like that's the best part of it is like meeting.
1: Moi, je trouve que c'est la meilleure chose, vraiment. Rencontrer d'autres gens, rencontrer d'autres cultures. Santal est impatient de cela, mais est-ce qu'il connaît les règles du foot?
5: I don't know.
1: Eh ben non, je connais pas. Mais j'adore l'énergie du foot. Je connais Messi, Ronaldo,
4: Kylian Mbappé.
5: Yes.
1: Oui,
5: yes,
1: je connais Mbappé. J'ai vu un documentaire sur lui.
5: Okay.
1: Et Santal se marre parce qu'il ne savait pas qu'Mbappé était français. Je lui ai appris et du coup, il me l'a promis. Il sera maintenant à fond derrière les Bleus.
0: Merci, beau travail de persuasion. Merci Nicolas Taillard à Atlanta pour France Inter. Enfin, c'est vendredi soir et comme tous les vendredis soirs, c'est le choix culture de la rédaction de France Inter consacré cette semaine à l'exposition François Morlaix. C'est au centre Pompidou-Metz. François Morlaix, maître de la peinture abstraite avec ses formes géométriques. Victor Vasseur a visité l'exposition en compagnie d'une dizaine d'enfants.
6: Assis par terre, la dizaine d'enfants recopie sur une feuille les formes géométriques d'une peinture de François Morlaix. Très concentré, le geste est minutieux.
7: J'ai vu des tableaux qui font de la lumière. C'est joli, il y a plein de couleurs et tout ça.
6: Ces jeunes visiteurs ont entre 5 et 12 ans. Ils vivent en maison d'accueil et viennent grâce à l'association SOS Village Enfant. Mylène est éducatrice pédagogique.
8: Morlaix, c'est accessible parce que ce sont des formes géométriques. Ça représente un cadre dont ils ont besoin. Ils arrivent à repérer et à suivre les indications du médiateur par rapport aux lignes.
6: Les yeux plissés devant ses œuvres, captivés par ses tableaux géométriques aux lignes colorées, ces enfants sont fascinés par ces néons rouges qui brillent.
8: C'est un langage qui leur parle, et ce qui n'est pas forcément le cas des savoirs qui sont transmis en classe. Ils s'y retrouvent, quel que soit leur niveau.
6: François Morlaix, un artiste facétieux et déroutant, dont l'œuvre peut être à la portée de tous, assure Chiara Parizzi, directrice du centre Pompidou-Metz.
9: On vivait dans des espaces géométriques. Hein. Imaginez qu'un artiste il casse cette géométrie, il rend poétique ces lignes. Donc ça veut dire que la géométrie, il ne faut pas l'avoir d'un point de vue rationnel. Parce que la rationalité, c'est bien, mais jusqu'à un certain moment.
6: Parce qu'il ne faut surtout pas chercher à tout comprendre, conclut l'historienne de l'art. Juste contempler et se perdre entre les lignes.
0: Un reportage à Metz de Victor Vasseur, exposition à voir jusqu'au 28 septembre prochain. 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
10: Mais oui, et on va l'entendre d'ailleurs, ce peintre. Vous parliez de peinture abstraite. Hockney avait préféré le figuratif, on va en parler, on va l'entendre et on aura quelques experts autour de nous pour évoquer sa vie et son œuvre de David Hockney qui est mort aujourd'hui à Londres. Il avait 88 ans. Merci beaucoup Damien Mestre. Le temps.
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10: Bonsoir Céline Dacosta.
4: Bonsoir Eric, bonsoir à tous.
10: Avec demain le retour généralisé du soleil.
4: Oui, et ça sur l'ensemble du pays. Les conditions anticycloniques vont s'installer durablement parce qu'on aura du soleil tout ce week-end et également toute la semaine prochaine. Alors demain, il faudra quand même être un petit peu patient au nord de la Loire parce que la journée va débuter sous un ciel encore un petit peu nuageux entre la Bretagne et les frontières du nord-est. Mais cette grisaille va progressivement céder du terrain au fil des heures, les éclaircies devenir de plus en plus larges, même si les nuages pourraient résister un petit peu plus longtemps sur la Bretagne, la baie de Seine ou le Nord-Pas-de-Calais. Partout ailleurs, le soleil brillera généreusement jusqu'en Corse, donc dès le matin. Et puis on conservera simplement un mistral, parfois soutenu, 60 km/h près de la Méditerranée, avec toujours un département qui sera en vigilance orange pour les feux de forêt, c'est l'Aude.
10: On fera attention aux feux de forêt dans l'Aude. Les températures demain, la hausse continue. Hein.
4: Oui, les minimales iront généralement de 11 à 14 degrés jusqu'à 21 près de la Méditerranée. Puis l'après-midi, on attend 25 à 28 degrés pour la moitié nord, 27 degrés demain à Paris. Un petit peu moins près de la Manche, 17 à 21 degrés où les nuages vont résister. 28 à 32 sur la moitié sud avec localement jusqu'à 33, 35 degrés en Occitanie.
10: Les prévisions de Céline Dacosta.
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10: Un grand merci d'avoir choisi France Inter, il est 18h23.
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10: On l'avait un peu rapidement présenté comme le peintre des piscines californiennes et des sous-bois de son Yorkshire natal. David Hockney, donc, un monstre de la peinture, vient de s'éteindre à 88 ans chez lui à Londres. Figure majeure du pop art et de l'hyper-réalisme. On va donc lui consacrer effectivement cette émission jusqu'à 19h pour explorer à quel point ce monument de la peinture a marqué le siècle dernier, puis le 21e siècle. On parlera donc de sa peinture évidemment, mais aussi de l'homme, une vie probablement romanesque. David Hockney est issu d'une ville industrielle au nord de Londres, un quartier pauvre. David Hockney va revendiquer tout au long de sa vie l'homme qu'il est devenu, et il revendiquera aussi vouloir faire ce qu'il veut, quand il veut, choisir le figuratif par exemple, quitte à aller contre-courant du style dominant des années 50-60. Un peu moins d'un million de visiteurs se sont déplacés l'an dernier à Paris, à la Fondation Louis Vuitton, durant quatre mois d'exposition pour voir les œuvres, les tableaux de David Hockney.
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10: Avec ce soir, quatre invités pour évoquer la vie et l'œuvre de David Hockney. Olivier Sélic, rédacteur en chef du magazine L'Œil. Rémi Guézodje, vous êtes journaliste au service art de Télérama. Le réalisateur Olivier Assayas, grand fan de David Hockney. Je crois que vous l'avez d'ailleurs rencontré à plusieurs reprises. Vous nous direz dans un instant dans quelles conditions ont eu lieu ces rencontres. Et puis nous serons quelques minutes en ligne avec Jérôme Bansard, qui est le maire de Beuvron-en-Auge. C'est en Normandie, cette commune dont Hockney a souvent peint les paysages à 3 km de Ruménil, là où il habitait depuis 2019. Et bonsoir à tous les quatre. Olivier Assayas, on va commencer par vous. Je disais que vous l'aviez rencontré, David Hockney, plusieurs fois même. Dans quelles conditions ?
16: Non, pas si souvent que ça. Je l'ai rencontré grâce à Didier Ottinger, qui était le commissaire de la rétrospective qui avait eu lieu au Centre Pompidou, et qui effectivement m'avait arrangé un rendez-vous. J'ai pu rendre visite à David Hockney chez lui à Los Angeles, dans les lieux qu'il a peints maintes fois. Et puis je l'ai revu au moment du vernissage de l'exposition. J'ai eu l'occasion de l'interviewer, enfin de dialoguer avec lui à l'occasion de la rétrospective qui a eu lieu à la fondation LVMH. Mais là, il était déjà très âgé, donc il souhaitait pas que ce soit en tête à tête, et donc c'était des questions par écrit. C'était un échange par écrit.
10: Et quand vous l'aviez rencontré chez lui à Los Angeles, quel homme était-il lorsqu'il était, j'allais dire hors fourneau, c'est-à-dire quand il recevait
16: Il était toujours au fourneau. Il a fait son art de sa vie, c'est-à-dire que le bleu très spécifique qui entoure certains des paysages qu'il a fait de son jardin, de sa maison, etc. C'est frappant parce qu'on a l'impression d'être dans ses couleurs, dans sa géométrie, dans son espace. C'en est même troublant. On entre dans du David Hockney. Quand on va chez David Hockney, ça m'a beaucoup impressionné. Mais surtout, ce qui m'a impressionné, c'est l'humanité, la gentillesse, la profondeur et la qualité de son écriture, de sa réflexion, parce que c'est à la fois sans doute le plus grand peintre de la fin du XXe et du début du XXIe siècle. C'est quelqu'un qui est aussi un théoricien de la peinture, c'est-à-dire vous parliez tout à l'heure de figuration. Oui, il a choisi la voie de la figuration, mais enfin il a choisi une voie, je dirais, ultra moderne de la figuration. Oui, ses tableaux sans doute souvent représentent quelque chose, mais enfin il s'est aussi aventuré dans l'abstraction la plus absolue. Il comprend en particulier dans ses tableaux cubiste. Il a eu une période cubiste, mais il a eu une infinité de périodes qui chacune ont produit des chefs-d'œuvre dans des registres chaque fois différents.
10: Olivier Sélic, rédacteur en chef du magazine L'Œil, en quoi David Hockney était-il une icône des 60s?
17: C'est une icône des 60s parce que je pense qu'il a saisi quelque chose d'assez particulier, notamment dans le pop art, un mouvement auquel on l'a rattaché peut-être un peu trop facilement. C'est que peut-être que dans le pop art, qui a eu son heure de gloire à ces moments-là, c'est peut-être le seul artiste qui avait du style et qui avait un style complètement reconnaissable. Alors bien sûr, on pourrait dire que Warhol avait un style aussi, mais d'une autre manière, c'est resté un peintre profondément. Et il a créé des icônes, effectivement, il a créé des images extrêmement fortes, mais c'est un peu dommage d'ailleurs qu'on retienne que ça, parce que, comme disait très justement Olivier Assayas, il y a une dimension, il y a un autre David Hockney qui existe. Derrière,
10: plus cubiste, plus... Il a un peu exploré les courants de son temps aussi.
17: Alors, plus cubiste, mais aussi tourné vers le passé. Et c'est quelqu'un qui a inventé en tourné vers le passé, vers les grands maîtres. C'est quelqu'un qui a beaucoup fréquenté la peinture de Vermeer, Piero della Francesca, le dessin de Goya, de Van Gogh, de Cézanne, évidemment. Donc c'est quelqu'un qui est nourri par tout ça et qui arrive pourtant à faire une peinture qui reste immédiate et très facilement
10: accessible
17: au plus grand nombre, d'où le succès d'ailleurs de l'exposition chez Vuitton.
10: Qui avait recueilli l'an dernier près de 950 000 visiteurs.
17: 916 000
10: visiteurs, mais précisément. Beaucoup, merci beaucoup, c'est énorme même. Rémi Guézodge, journaliste au service art de Télérama, qu'est-ce qui fait que l'on reconnaît immédiatement un tableau de David Hockney?
18: Je dirais qu'il y a quelque chose de... c'est un peintre de la proximité. Bon, déjà, il peint beaucoup ses proches, il peint vraiment ce qu'il y a autour de lui. Et cette immédiateté qu'il y a dans sa peinture, elle se ressent directement en fait chez le regardeur. Donc en fait, quand on regarde une toile de David Hockney, on se sent tout de suite saisi par elle. Il y a ces couleurs qui nous attrapent et c'est quelque chose d'extrêmement reconnaissable, puisque comme vous l'avez dit, Il a travaillé à créer une sorte de style dès les années 60, qui est un mélange à la fois de son héritage, ses études classiques qu'il a faites avant d'aller à la RCA de Londres. Il a étudié à Bradford dans une école où vraiment on lui a enseigné la copie, les rudiments de la peinture classique. Donc il a transformé ça par le biais du pop art, par le biais de son voyage à New York, où il a vraiment découvert cette liberté dont vous parliez tout à l'heure. Et ça, c'est très singulier.
19: Et il y a aussi les mots de David Hockney.
20: J'ai toujours été fasciné par l'eau, principalement par les eaux transparentes, parce que comment peindre quelque chose de transparent? Ça m'a toujours fasciné, ça. Celui qui regarde du verre peut certes arrêter là ses yeux, ou s'il le veut, voir au-delà, et alors contempler les cieux. C'est du George Herbert, 17e siècle. C'est merveilleux. Parce que si vous ne faites que regarder le verre, on ne voit pas à travers. Et si vous regardez à travers, vous ne voyez pas le verre.
19: La voix de David Hockney en 2020, interrogé par Augustin Trapenard, qui racontait sa fascination pour l'eau. Olivier Assayas, on aurait tort de le résumer à ce que j'évoquais en début d'émission, c'est-à-dire ce n'était pas seulement, vous l'avez évoqué déjà un petit peu, ce n'était pas seulement le peintre des piscines californiennes, hein, loin de là.
16: Ah ben non, c'est quelqu'un qui a été un très grand expérimentateur. C'est quelqu'un qui a exploré toutes les voies de l'art contemporain. On parlait tout à l'heure de l'abstraction, mais enfin des installations qui a utilisé de façon extraordinaire le dessin sur iPad, même sur iPod. Il y a des œuvres par fax. Qui nourrissait sa réflexion sur l'image, à sa réflexion sur l'art à la fois moderne et classique, était bon à prendre. Donc il y a des percées absolument hallucinantes dans des domaines du rapport entre les outils numériques et la peinture classique. Enfin, c'est assez vertigineux. C'est des choses qu'il raconte dans des textes de réflexion théorique, y compris sur le très beau l'ouvrage Secret Knowledge, Secret caché, je crois, enfin, qui est une réflexion sur la perspective dans la peinture classique.
19: Ce qui faisait de David Hockney également un théoricien de la peinture. Olivier Sélic, à propos du profil, du portrait de David Hockney, peintre chéri des Anglais, qu'est-ce que les Anglais aimaient bien dans sa peinture? Une forme de vitalité, peut-être?
17: Une forme de vitalité, je pense qu'il y a un héritage de la peinture anglaise qui est très fort. On a notamment Constable, ou Turner, même à sa façon, qui sont deux grands monuments du paysage anglais. Et je pense que les Anglais ont retrouvé chez le Hockney, notamment le Hockney du Yorkshire, qui est revenu après la Californie, un héritier finalement de cette grande tradition de la peinture de paysage.
19: Rémy Guézot, que dit son autoportrait qu'il a peint à 17 ans c'était en 1957, cravate jaune, écharpe rouge, blazer turquoise, grosses lunettes. C'est d'ailleurs resté un peu sa marque de fabrique quand il se montrait.
18: Ouais, c'était quelque chose de très anglais aussi chez lui. C'est son aspect dandy, son goût pour les vêtements et les couleurs dont on n'a peut-être pas assez parlé.
19: On va en parler justement.
18: Qui est aussi quelque chose de très marqué chez lui. Mais dans cet autoportrait, à 17 ans, je pense qu'on sent... on sent l'envie, en fait. L'envie d'en être, l'envie d'être un grand artiste. C'est quelque chose, il va connaître un petit peu de désillusion après à Londres, quand il va arriver à la RCA. Mais on sent, ouais, cette envie de dévorer la peinture, d'essayer plein de choses. Et on imagine assez bien l'avenir qui s'annonce aussi.
19: Sur les origines de David Hockney, Olivier Assayas, il était né dans une famille modeste au nord de Londres, une famille méthodiste aussi, je crois.
16: Oui, alors ça, je suis pas expert de la biographie de Hockney. D'autres en parleront mieux que moi. Mais c'est un Anglais qui a fui l'Angleterre. Enfin, qui dans un premier temps a fui l'Angleterre parce qu'il avait le sentiment d'avoir grandi dans un pays où il y avait une certaine grisaille, où le temps ne lui correspondait pas, où il y a dans une société qui était encore archaïque. Où la question éventuellement même de son homosexualité pouvait être problématique. Enfin, tout d'un coup, il a découvert l'Amérique, il a découvert les espaces de l'Amérique, il a découvert la liberté de l'Amérique, à New York d'abord, à Los Angeles ensuite. Et ça n'est que bien plus tard qu'il est revenu à l'Angleterre à travers le paysage.
19: On va l'entendre justement, David Hockney, parler de son escapade aux États-Unis.
2: Los Angeles was the first place I painted.
21: Los Angeles était le premier endroit que j'ai peint après mon départ de Bradford. À Londres, je n'ai fait aucune image. Mais en Californie, je me suis lancé parce qu'il y avait cet exotisme. Les palmiers, les ombres portées, très marquées, le soleil en permanence. C'est tropical, c'est semi-tropical.
2: Ça m'a beaucoup plu.
21: Et je m'y rends régulièrement depuis. Mais j'ai décidé de quitter l'Angleterre et de m'y installer en 1979. L'Angleterre était trop morne pour moi. C'est bien plus morne que Paris.
19: David Hockney, extrait de l'émission que vous entendrez en intégralité ce soir à partir de 21h au micro de Laura Adler. C'était en 2011. Rémi Guézodge, David Hockney a donc vécu entre Londres, New York et Los Angeles. Qu'était-il allé chercher à Los Angeles, dans le sud de la Californie?
18: Il y a une histoire assez connue qui dit que quand David Hockney prend l'avion pour arriver à Los Angeles, il a été frappé par la couleur des piscines qu'il a vues depuis le ciel. Donc je pense que c'est quelque chose de... une forme peut-être d'exotisme aussi, cette différence fondamentale entre la vieille Europe et les États-Unis qu'il devait associer à une forme de modernité. On parle beaucoup de la différence du statut de la piscine, par exemple, entre ou en Europe, avoir une piscine à cette époque-là, c'est un luxe inimaginable, alors qu'aux États-Unis, c'est beaucoup plus commun et beaucoup plus répandu. Donc je pense qu'il a été séduit par ce nouveau monde et aussi et peut-être surtout par ces nouvelles formes, en fait. On le sent bien dans les tableaux des années 60, les tableaux de Los Angeles, il y a vraiment cet aspect rectiligne, cette simplicité que peut-être ils ne connaissaient pas en Angleterre.
19: Olivier Selic pour le magazine L'Œil, dans l'Angleterre d'après-guerre, dans ces années 40, 50, 60, à quel point David Hockney a-t-il dû se battre pour devenir un artiste?
17: Alors je pense qu'il avait quand même une sorte de prédisposition. Alors c'est vrai que sa famille était quand même modeste, dans une petite ville grise, à Bradford, mais on raconte quand même qu'à l'intérieur de sa maison, c'était tout peint en jaune, couleur soleil.
19: Que... Je crois que c'est son père qui était un peu excentrique et qui avait peint...
17: Son père était assez excentrique, d'ailleurs son père a fait l'objet de l'un des premiers portraits d'Hockney, magnifique. Et je pense qu'il était prédestiné à ça. On raconte aussi que... Enfin, Hockney raconte qu'il peignait 12 heures par jour déjà, à l'âge de 11 ans, et...
19: Je vous en prie.
17: Oui, et la difficulté pour Hockney, je pense que c'est une difficulté d'ordre social. Quand il arrive à Londres, il se rend compte qu'il a un accent. Il passe.
19: On le prend un peu pour un plouc.
17: On prend pour un plouc et du coup, il se met au défi finalement de leur prouver qu'il sait mieux faire qu'eux. Il dit lui-même qu'au bout de 3 semaines, il sait mieux dessiner que tous les étudiants de l'école londonienne. Il a aussi l'envie de montrer qu'il sait tout faire, c'est-à-dire qu'il fait 4, par exemple, comme Picasso, en fait, il fait, sur le même sujet, 4 peintures au style différent.
19: Notamment les saisons, un peu comme Monet aussi, à différentes saisons, il va peindre le même endroit.
17: C'est ça, mais là, il s'attaque, en fait, si vous voulez, il s'attaque aussi à un exercice de style, c'est aussi une forme de démonstration de l'ego, en fait. Voilà, je vais y arriver, je vais réussir.
19: Nous sommes en ligne avec Jérôme Bansard, bonsoir.
3: Bonsoir.
19: Vous êtes le maire de Beuvron-en-Auge, c'est en Normandie, oui. Cette commune dont David Hockney a souvent peint les paysages, à 3 km seulement de Ruménil, là où il habitait depuis 2019. Qu'est-ce que David Hockney est venu chercher en Normandie?
3: Je pense que c'est les paysages, la verdure. Vous savez qu'à dans le Pays d'Auge, il fait toujours beau, donc le soleil peut-être et certainement un peu la pluie, parce que ce qui crée la verdure, quoi.
19: On va l'écouter parler justement de ces couleurs en Normandie.
2: Color is the most fugitive thing.
20: La couleur, c'est la chose la plus fugitive en peinture.
2: We don't all see.
20: Et en fait, nous ne voyons pas tous la couleur de la même manière. Par exemple, l'autre jour, on admirait un coucher de soleil ici, avec des nuages hauts dans le ciel, un ciel bleu. D'abord, il y avait des merveilleux gris, puis des jaunes, puis des rouges, très beaux. Et les bords des arbres semblaient noirs à cause du coucher du soleil. Puis, nous avons fait demi-tour sur nous-mêmes pour voir le crépuscule. Ici, le crépuscule dure quasiment une heure. À Los Angeles, il ne dure que 5 minutes, parce que c'est bien plus au sud. Et dans le crépuscule, les troncs d'arbres semblaient violets. Si vous les regardez un certain temps, ils le sont. Mais il faut vraiment les regarder, parce que sinon, si on ne regarde pas véritablement, je ne pense pas qu'on puisse voir la couleur.
19: David Hockney avec Augustin Trapenard en 2020, chez David Hockney en Normandie. Jérôme Bansard, je rappelle, vous êtes le maire de Beuvron-en-Auge en Normandie. Il faut dire que votre village à quoi 20 minutes de Cabourg. Il fait partie des plus beaux villages de France, Beuvron, avec ses maisons à pans de bois, avec ses petits cafés, ses brocantes. Quelles sont les couleurs des paysages autour de là où habitait David Hockney?
3: Beaucoup de verdure, beaucoup, beaucoup de verdure.
19: Le vert Hockney, on va en parler tout à l'heure avec les experts. Est-ce qu'il était sensible aussi peut-être au calme normand?
3: Oui, oui, il aimait le calme. Enfin bon, on est dans des endroits qui sont très calmes. Il n'y a pas d'autoroute, il n'y a pas. Enfin,
19: alors, quelle vie menait-il à Ruménil, près de chez vous, près de Beuvron-en-Auge?
3: Je pense qu'il. Enfin, moi, je suis à Beuvron-en-Auge, donc Ruménil, c'est notre commune.
19: Oui, j'ai
3: bien
19: compris.
3: Il avait une vie plutôt paisible dans sa maison de campagne. Et puis, il venait souvent à Beuvron-en-Auge, qui est un petit village, bien, comme vous le disiez, un petit village de 200 habitants, hein, donc mais qui a beaucoup de vie, parce qu'il y a beaucoup de commerce. Donc il venait se restaurer à Beuvron, enfin il aimait vivre à Beuvron.
19: Et comment l'artiste s'est inspiré aussi de la tapisserie de Bayeux, peut-être aussi pour réaliser sur iPad? Est-ce qu'il venait parler un peu dans les rues? Alors je sais que c'était à 30 km de chez vous, mais est-ce que vous le côtoyez à l'époque? Non, vous ne serviez rien de sa vie?
3: Bah moi je le côtoyais parce que j'avais deux restaurants à l'époque, et il aimait bien manger, donc je l'avais souvent comme client, mais c'est comme ça que je l'ai connu.
19: Merci beaucoup de ce témoignage, Jérôme Bansard, donc le maire de Beuvron-en-Auge en Normandie. Ces couleurs normandes, ce vert, Rémy Guézotte, vous vouliez en parler, la palette éclatante, notamment de vert, ça vous a marqué?
18: Oui, palette éclatante, et enfin, je trouve ça intéressant de dire qu'il aimait bien manger, parce qu'il avait ce goût pour la vie en général. C'était vraiment, c'est un peintre vraiment du plaisir. C'est-à-dire qu'il avait vraiment plaisir, c'est ce qu'il a aimé notamment sur iPad, ce côté très vibrant, des couleurs saturées, des couleurs très franches, et de pouvoir toujours aller plus loin dans ces couleurs-là, ça lui plaisait énormément, et c'est quelque chose qu'il a développé vraiment tout au long de sa trajectoire de peintre depuis les années 60, puisque avant il faisait des toiles, et ça peut-être un peu moins connu, mais qui étaient très sombres en fait. Ce premier portrait de son père qui date de 55, c'est un portrait qui a une couleur de terre, c'est très étonnant de voir ses premières toiles par rapport à la couleur qui s'annonce après.
19: Olivier Sélic, il faut rappeler d'ailleurs en regardant les palettes de David Hockney à quel point il a finalement secoué le monde de l'art très jeune.
17: En même temps, Hockney n'a pas d'autre ambition de peindre que ce qu'il voit. Donc ça, il faut bien comprendre. Après, on ne voit pas tous la même chose, évidemment. Je pense qu'il y a chez Hockney, en fait, une attention extraordinaire à ce qu'il a sous les yeux. Et c'est, lui, il nous aide à voir, en fait, avec ses peintures. Donc, effectivement, il y a cette palette extraordinaire. Je pense qu'aussi, ce qu'il est allé chercher en Normandie, c'est le printemps.
19: Qu'il a peint et qu'il a cessé de peindre. Le printemps normand, oui, bien sûr.
17: Il y a le printemps normand, la fresque que vous évoquiez tout à l'heure, effectivement, ça s'appelle l'arrivée du printemps. Et il y a aussi une rencontre, en fait, avec un territoire. Je pense que là, on peut faire un parallèle, finalement. On sait que, par exemple, le choc qu'a eu Van Gogh en Provence, on connaît le choc qu'a eu Matisse en Méditerranée, et je pense qu'il y a aussi un choc de David Hockney en Normandie, qui d'ailleurs fait écho au choc de Claude Monet en Normandie, qui il y a un parallèle extrêmement fort dans la peinture.
19: Entre les impressionnistes,
17: entre
19: Monet,
17: les impressionnistes Monet qui peint dans son jardin, qui prend le temps, même s'il ne voit plus très bien.
19: À la fin, il devient aveugle.
17: Mais qui prend le temps de peindre. Et d'ailleurs Hockney fait, on l'a vu dans l'exposition, fait une peinture des nymphères. Voilà, en hommage à Monet.
19: Olivier Assayas, ce vert, cette nature bien verte, elle vous a marqué aussi dans la peinture de Hockney ?
16: Ce qui m'a marqué, c'est évidemment c'est le moment où il s'inspire des impressionnistes, où d'une certaine façon Claude Monet devient sa référence, ou en tout cas un peintre qui a une très grande importance dans l'évolution de son travail, mais simplement évidemment transposé avec des outils contemporains. Moi, ce qui m'a

0: Je n'ai pas trouvé les bons mots pour décrire cette œuvre magnifique. Et ensuite, évidemment, il est attiré par plutôt par les couleurs, les fleurs, les amandiers en fleurs, les pommiers en fleurs de la Normandie. Mais plus généralement, il y a cette idée de s'immerger dans la nature. Parmi les plus belles dans ses toutes dernières œuvres, ce sont des paysages nocturnes à la lumière de la lune, qui sont d'une délicatesse qui serait celle de la peinture chinoise. Donc il y a quelque chose de l'amour de la nature et de l'importance de la nature dans la peinture et pas seulement dans la sienne, qui se déploie durant les dernières années de son œuvre d'une façon qui est merveilleuse.
1: Et toute sa vie, David Hockney aura voulu faire ce qu'il voulait chaque jour, il le disait. Écoutez. Pendant 65 ans,
2: each day,
1: chaque jour,
2: I've done what I wanted to do.
1: J'ai fait ce que je voulais faire.
2: Every single day.
1: Chaque jour.
2: Not many people can say
1: Il n'y a
2: that.
1: Pas beaucoup de personnes qui peuvent dire cela.
2: But I can,
1: mais moi, je le peux.
2: Because I didn't have to give in to other people.
1: Je n'ai pas dû me soumettre à d'autres personnes.
2: I worked every day.
1: J'ai travaillé chaque jour.
2: And that's what I wanted to do.
1: Et c'est ce que j'ai voulu faire. C'est ce que j'ai voulu faire chaque jour, David Hockney, avec Léa Salamé sur France Inter en 2020. Rémi Guézot, quand il avait 22-23 ans, Hockney peint donc figuratif et non pas abstrait. C'était pourtant le courant dominant à l'époque, dans les années 50-60. Aller à contre-courant, c'était une logique normale pour lui, hein.
3: C'était une logique normale, c'était aussi peut-être inconscient au début, puisque on a parlé du fait qu'il se sentait plouc au début en arrivant à Londres et il n'avait pas conscience encore complètement de l'héritage de l'expressionnisme abstrait, de la peinture moderne, de toute cette rupture-là qui se trouvait dans la peinture. Donc en effet, c'était quelque chose de... Il était un petit peu à côté. Il s'est toujours revendiqué comme tel, dans beaucoup de zones de la vie d'ailleurs, où c'était important pour lui d'affirmer ce sillon qu'il traçait en parallèle.
1: Cette forme de liberté de David Hockney, vous qui l'avez rencontré, Olivier Assayas, il le revendiquait volontiers ?
0: Oh oui, enfin, le fétiche, c'était ses cigarettes. Hein. Ça a été un fumeur invétéré.
1: Et son père était anti-tabac.
0: Voilà. donc ça il s'en vantait, il en parlait, mais c'était plutôt une manière de dire d'affirmer cette liberté dont vous parliez, bien sûr. Il y a aussi quand même faut parler de la générosité, de l'ouverture, de la manière dont au fond c'est un artiste qui a été aimé parce qu'il a aimé, au fond, la nature et des choses qui le reliaient à ses spectateurs.
1: Il faut rappeler peut-être aussi dans la façon dont il travaillait à la fin de sa vie et comment il a utilisé non seulement la photographie, mais aussi les tablettes informatiques dans sa peinture. Olivier Sélic, il avait exploré les outils modernes jusqu'à la fin.
4: Jusqu'à la fin, donc c'est un découvreur, en fait, permanent. Son rapport à la technologie date quand même des années plutôt, enfin, de plusieurs décennies avant, parce qu'il fait ce qu'on appelle des reproductions à l'imprimante. À la Biennale de Sao Paulo en 1966, il envoie un fax comme œuvre. Et petit à petit, il utilise aussi une sorte de précurseur de Photoshop, hein, qu'il fait améliorer par des mathématiciens pour retrouver le geste de la peinture.
0: Il y a les Polaroids aussi.
4: Il y a les Polaroids, et quand vient forcément l'iPad, c'est un outil extraordinaire. C'est un outil extraordinaire parce que ça lui permet de peindre encore plus. C'est-à-dire que l'iPad, c'est un instrument qui lui permet de peindre la nuit. C'est la première fois finalement qu'un tableau est éclairé par lui-même. Donc il peut peindre plus que d'habitude, c'est-à-dire énormément.
1: Avec la seule lumière de la tablette.
4: Mais il dira quand même que le pinceau est une forme d'objet technologique. Donc pour lui, il y a une forme de continuité entre le pinceau et tous les instruments qu'il a utilisés.
1: Rémi Guézodge, pour Télérama, est-ce qu'on peut dire qu'à 20 ans, en allant explorer le monde, il assume à la fois son homosexualité

0: Et puis l'art aussi, il découvre l'art très jeune, enfin après avoir vérifié son talent, notamment dans une école prestigieuse, hein, je crois, à Londres.
1: Oui, c'est le Royal College of Arts de Londres, qui est une des meilleures écoles d'art du monde, en fait. Mais c'est vrai qu'à ce moment-là, au début des années 60 et au début, enfin dans sa jeunesse, il y a un voyage à New York qui va être très important pour lui. C'est à ce moment-là qu'il se teint les cheveux en blond, qui est pour lui une manière de revendiquer son homosexualité aussi. Il découvre des lieux de drague homosexuelle à New York et aussi à Londres. Il va inscrire des petits mots qu'on trouve dans ces lieux. Il va les recopier et les inscrire dans ses peintures. Donc il y a un vrai lien chez David Hockney entre le désir et la peinture. C'est quelque chose qui est très important et encore une fois qu'il revendique comme tel. Il collectionne par exemple des magazines érotiques américains et il copie des figures d'hommes à partir de ces magazines.
0: Il faut rappeler comment aussi c'était un peintre du désir de ce point de vue-là.
1: Oui, tout à fait, parce qu'on a dit qu'il a beaucoup peint la nature, il a aussi beaucoup peint les hommes qu'il aimait. Enfin, pas que qu'il aimait, il a peint...
0: Il a peint les hommes.
1: Il a peint les hommes, et notamment une relation qui a été très importante pour lui, c'est son amour avec Peter Schlesinger qu'il a rencontré quand il était prof de dessin à Los Angeles à la fin des années 60 et qui a été l'amour de sa vie, en fait. Et il l'a beaucoup représenté, notamment dans ses toiles les plus connues.
0: Et David Hockney, c'est aussi la génération qui a traversé les années sida et a autour de lui pas mal de deuil.
1: Oui, tout à fait. Je crois qu'il en parlait assez peu et que c'était quelque chose d'assez difficile à évoquer pour lui. Mais c'est aussi... en fait, moi, je pense qu'il y a aussi chez lui quelque chose de l'ordre de la revendication de la joie comme quelque chose de politique. C'était très important pour lui d'affirmer que l'art et la vie, c'est joyeux, en fait. Que ça donne envie de vivre, de regarder de la peinture et d'en faire.
0: Et ça passe, cette joie que vous évoquez, ça passe par sa palette éclatante, les couleurs. Est-ce que, Olivia Sayas, vous y voyez aussi, pourquoi pas, une résonance avec Bonnard, avec Matisse, pourquoi pas Van Gogh ou Hopper même, pourquoi pas?
2: Disons que c'est sûr que ce sont des peintres avec lesquels il y a un dialogue. C'est qu'il fait partie de cette famille-là et j'ai envie de dire il est à ce niveau-là de la peinture. Il assure une continuité. C'est parce que vous parlez, on parlait de cette opposition entre la figuration et l'abstraction où il aurait choisi l'abstraction. Disons que il y a un fil qui à travers le XXe siècle qui est celui de la figuration. Il n'est pas le seul. Et les peintres que vous avez mentionnés et en particulier Bonnard qu'on pourrait pour d'une certaine façon rapprocher hein, de Hockney. Il y a le même rapport à la nature, à la couleur. Il y a cette réflexion aussi sur la perspective, sur le cadrage, etc. qui sont des questions qui dont toujours travaillé, hein. Ça a toujours été comment aujourd'hui la peinture peut avoir trois dimensions, comment on peut sortir de la perspective monoculaire à travers la peinture, et ben on le fait en utilisant des outils, en utilisant des caméras, en utilisant de toutes sortes de tous les outils possibles et imaginables au service d'une remise en question quand même du réalisme
0: permanente effectivement. Olivier Sélik, est-ce qu'on peut rappeler comment est née sa notoriété? Il s'est fait connaître à quel moment de sa carrière? Comment?
3: Il s'est fait connaître finalement assez tôt, parce qu'en 63 à Londres, il y a un galeriste qui s'appelle John Casmin qui le repère. C'est un galeriste qui est quand même assez réputé pour avoir du flair. Il fait son exposition, il vend tout. Donc il y a un succès qui est quand même déjà là. Hockney n'a pas beaucoup d'années d'errance ou voilà. Donc le succès frappe à la porte assez vite, et quels que soient les continents finalement, parce que aux États-Unis aussi, il rencontre un succès immédiat.
0: Donc il n'a pas eu d'année de galère dans la peinture, on peut pas dire ça.
3: Non, c'est ça. Il y a, comme vous l'évoquiez tout à l'heure, il y a effectivement autour de lui des peines personnelles, des décès, des séparations douloureuses. Mais en tout cas, dans son métier, il y a une réussite tout au long de sa carrière, quasiment. Ce qui fait qu'effectivement, il se sentira libre de faire ce qu'il veut.
0: Libre de faire ce qu'il veut. On parlait de sa joie de vie. Est-ce que c'était aussi, je vous pose la question à tous les trois, mais peut-être à vous, Rémi Guézodj, est-ce que Hockney, David Hockney, était aussi un mélancolique?
1: C'était un... Enfin, quand vous dites ça me fait penser à une toile qui s'appelle Beverly Hills Housewife, qui date de 66, où en fait, c'est les maisons qu'on connaît très bien de David Hockney, ces maisons modernes de Los Angeles, et on voit une femme qui est debout, qui a une très belle robe, qui est seule, qui est au soleil, etc. Et au fond, il y a un orage, et ça n'a pas vraiment de réalité, en fait, puisqu'il y a à la fois les rayons de soleil de l'extérieur, et c'est comme si à l'intérieur, il pleuvait. Donc je trouve que c'est une toile qui exprime bien l'intérieur de David Hockney, qui est, comme je le disais aussi tout à l'heure, c'est une joie revendiquée, mais c'est peut-être aussi une joie un peu forcée, quoi, face à une vie qui n'a pas été toujours simple.
0: Vous aviez échangé aussi avec lui, Olivier Sélik, hein, je crois, dans quel cadre?
3: Alors c'était... Alors, j'ai malheureusement pas pu le voir en vrai. J'avais sollicité une rencontre juste au moment de l'exposition Vuitton. C'était en 2024, ou 25.
0: C'était l'an dernier.
3: Mais effectivement, il était malade, et je pense qu'il y avait... On le savait qu'il était entouré d'infirmières, et je pense qu'il y avait une forme de pudeur, comme ça, à se montrer dans un état qui n'était pas celui qu'il voulait montrer. C'était quand même quelqu'un de très élégant, très dandy aussi, très attaché à son apparence. Donc j'ai pu effectivement échanger quelques mots par voie électronique, mais on sentait même dans ces quelques mots qu'il était extrêmement faible et que ses dernières forces, c'était justement pour faire cette exposition, la plus grande rétrospective organisée sur lui, et une exposition dans laquelle il a vraiment tout investi. Il est allé sur place, il a annoté toutes les pages du catalogue, il a aidé les commissaires à poser les œuvres. Enfin, vraiment, il s'est impliqué jusqu'au bout.
0: Il s'était impliqué... il faut rappeler combien de temps peut prendre la préparation d'une telle exposition.
3: Ah, c'est difficile à imaginer.
0: Ça prend plusieurs mois, voire des années.
3: Ça prend plusieurs mois, oui, bien sûr.
0: Eh bien, merci beaucoup à tous les quatre d'être venus commenter donc, ce soir en direct sur France Inter la vie et l'œuvre de David Hockney, dont on a appris la mort en fin de matinée. Il allait avoir 89 ans. Et puis, je renvoie sur France Inter à 21h, rediffusion de l'émission L'Heure Bleue de Laura Adler, qui avait donc reçu sur France Inter David Hockney. C'était en 2021. Merci beaucoup de cet éclairage. À suivre le journal du 19h de Céline Asselot.
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0: Vous êtes bien sur France Inter, il est 19h. Le journal. Bonsoir Céline Asselot.
8: Bonsoir Eric, bonsoir à tous. Il promet de conquérir Mars pour l'humanité, mais il va sans doute commencer par conquérir Wall Street pour son porte-monnaie. Elon Musk et son groupe spatial SpaceX sont en train de réaliser l'entrée en bourse la plus importante de l'histoire. La fortune de l'homme d'affaires vient de franchir la barre des 1000 milliards de dollars. Les obsèques de Liana ont eu lieu tout à l'heure dans le Gers, mais le combat ne doit pas s'éteindre. Disent en substance les associations, les élus qui se battent, on va les entendre, pour faire changer les choses. L'actualité, c'est aussi l'optimisme affiché de Téhéran. Un accord avec les États-Unis n'a jamais été aussi proche. Le pape contraint de prolonger son séjour aux Canaries pour cause d'avion en panne. La fin un peu chaotique d'un déplacement très symbolique. On va d'ailleurs y revenir tout à l'heure dans Téléphone sonne. On ira aussi dans le Calvados où l'on garde en mémoire le talent et la gentillesse de David Hockney, le peintre britannique mort à l'âge de 88 ans. À Toronto, à moins de 2 heures du coup d'envoi du match Canada-Bosnie. Le Canada qui espère enfin remporter un match en Coupe du Monde, mais en cas de défaite, les Canadiens pourront se consoler grâce au succès de leur rappeur star Drake, encore en tête cette semaine du Top Music. Et on écoutera ça tous ensemble à la fin de ce journal.
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8: Il a défendu son rêve d'un monde sans limite où les milliards de kilomètres sont faits pour être parcourus et les milliards de dollars faits pour être récoltés. Le réel va-t-il le rattraper? C'est depuis le Texas, en tout cas, qu'Elon Musk a fait sonner la cloche d'ouverture du Nasdaq, marquant symboliquement l'entrée de SpaceX à la bourse de New York sur fond de conquête spatiale et de développement effréné de l'intelligence artificielle. Le groupe espère lever 75 milliards de dollars, c'est 3 fois plus que le précédent record. Ce serait donc l'entrée en bourse la plus importante de l'histoire. Bonsoir Gwendal Lavina.
10: Bonsoir à tous.
8: En direct de New York pour France Inter et on est bien parti pour les records.
10: Oui, l'action SPCX s'échange actuellement à 170 dollars en ayant pris 30% en moins d'une heure. L'engouement des marchés est donc bien réel, ce qui pourrait permettre à l'entreprise d'exploser le record de la plus importante entrée en bourse dans les prochaines heures. Alors sur de nombreux écrans publicitaires qui font la renommée de Times Square où se trouve la bourse des nouvelles technologies, SpaceX s'affiche en grand quand les marchés rencontrent l'espace avec des vidéos de ses fusées. Alors si des cadres de SpaceX étaient présents ici, c'est bien depuis son siège au Texas qu'Elon Musk a sonné la cloche et promis à nouveau une révolution.
11: On va retirer le fiction de science-fiction et créer un futur inspirant pour tout le monde. On veut pouvoir vous envoyer sur la Lune, sur Mars ou dans le système solaire et même au-delà un jour.
10: Une fierté pour Ayman Golan, un soutien de longue date présent à Times Square.
12: C'est fantastique, on l'attend depuis 5 ans et c'est une étape majeure. SpaceX dépasse l'aspect financier puisque l'argent gagné est réinvesti dans des projets. Notre confiance paye enfin.
10: Cette confiance des marchés vient aussi de propulser Elon Musk comme le premier homme avec une fortune de plus de 1000 milliards de dollars selon Bloomberg.
8: Merci Gwendal Lavina en direct de New York pour France Inter. Elon Musk semble donc être pour l'instant le grand gagnant de cette opération boursière. Est-elle aussi juteuse pour les investisseurs? La réponse est moins évidente car la frénésie pourrait bien retomber dans les prochains mois, estime Georges Hugeux, ancien numéro 2 de Wall Street et bon connaisseur des méthodes de l'homme le plus riche du monde.
13: Ça fait partie de sa stratégie, ça fait partie du marketing. Et il est évident qu'on va devoir regarder ça très près, mais je voudrais simplement rappeler que M. Musk a acheté trop cher ce qui s'appelait Twitter à l'époque, à peu près 3 fois la valeur, que la valeur de Tesla a beaucoup baissé parce que l'entreprise n'a pas répondu aux attentes des investisseurs. Il achète trop cher, il met en bourse trop cher, et puis quand les choses apparaissent, les cours se corrigent et comme c'est une opération dans laquelle il y a beaucoup de rhétorique sur on va aller sur Mars, etc., etc., on se rend compte qu'on vend peut-être un peu du rêve.
8: Georges Hugeux, ancien numéro 2 de Wall Street, joint par Damien Mestre.
0: Dans le Gers, cet après-midi, plusieurs centaines de personnes ont assisté aux obsèques de Liana.
8: Nous ne disons pas au revoir à un symbole, à une lutte, mais à une enfant de 11 ans et demi. Ce sont les mots du maire de Florence, alors que l'enquête sur la mort de la collégienne s'accompagne d'un débat sur les moyens, sur les dysfonctionnements de la justice. Et ce soir, Faustine Calmel, bonsoir.
14: Bonsoir.
8: Beaucoup espèrent que la mobilisation va se poursuivre.
14: Un mouvement qui émerge d'abord dans le territoire où vivait Liana. Plusieurs élus du Gers vont écrire à Emmanuel Macron après avoir mis les drapeaux en berne, signe de deuil, mais aussi pour s'indigner, disent-ils, des dysfonctionnements policiers et judiciaires dans cette affaire. Un courrier pour réclamer des explications, pousser le gouvernement aussi à faire sa révolution sur la protection des enfants, explique le maire de Lectoure, voisin de la commune de Florence. Une pression que les associations entendent également maintenir. Réunies en collectif, elles appellent à manifester désormais tous les lundis soirs devant les tribunaux jusqu'à ce que les l'examen d'une loi cadre contre les violences faites aux femmes et aux enfants soit inscrit à l'agenda parlementaire. Enfin, l'institution judiciaire s'ouvre. La semaine prochaine, les tribunaux de Chartres, Meaux ou encore Amiens organisent des réunions publiques. Les citoyens conviés pour nourrir le débat démocratique sur le rôle de la justice, c'est une première.
15: Merci Faustine Calmel. Venons-en à cet autre drame qui lui aussi avait suscité beaucoup d'émotions, beaucoup de réactions également des responsables politiques à droite et à l'extrême droite dénonçant l'insécurité croissante. En novembre 2023, Thomas, 16 ans, était poignardé lors d'un bal à Crépole dans la Drôme. Et le parquet de Valence, bonsoir Delphine Evenou, demande l'organisation d'un procès.
16: Oui, il demande que 11 personnes soient jugées pour le meurtre de l'adolescent. 14 hommes sont mis en examen dans ce dossier. Le parquet demande un non-lieu pour deux d'entre eux et qu'un troisième soit jugé pour violence à part en reconnaissance préalable de culpabilité. Pour les autres, la qualification choisie est celle de meurtre, tentative de meurtre. Ça concerne deux participants blessés et violence en réunion avec armes. Mais le procureur ne retient pas la circonstance de bande organisée, pas de préméditation en quelque sorte. Par ailleurs, le parquet, selon une source proche du dossier, estime qu'il y a eu ce soir-là une scène unique de violence, que tous donc sont co-auteurs. Celui qui a porté le coup de couteau mortel n'a pas pu être identifié lors de l'enquête. Les juges d'instruction vont-ils suivre ces réquisitions? Ils rendront leur ordonnance de mise en accusation au cours de l'été. 7 personnes sont toujours détenues dans ce dossier.
15: Delphine Evenou, service police-justice de France Inter. Et puis toujours dans l'actualité judiciaire, 50 prisons dont 3 en ferme ont été requis en appel contre l'ex-maire de Saint-Étienne accusé de chantage à la sextape, réquisitoire quasiment identique à la peine prononcée en première instance. Gabriel Perdriau a réaffirmé à la barre son innocence. Elle a été première dame pendant de longues années, conseillère départementale, mais aussi et peut-être surtout aux yeux du grand public. La madame pièce jaune engagée pour les enfants hospitalisés, les obsèques de Bernadette Chirac ont eu lieu tout à l'heure à la basilique Saint-Clotilde dans le 7e arrondissement de Paris. Cérémonie que vous avez suivie, Mathieu Bonnour, bonsoir.
17: Bonsoir.
15: Et à laquelle ont assisté de nombreuses personnalités du monde politique et du spectacle.
17: Dans cette basilique plus que symbolique pour le couple Chirac, ils se sont mariés au même endroit, la basilique Sainte-Clotilde, du nom de la femme du roi Clovis, veuve elle aussi comme Bernadette. Dans la foule rassemblée au premier rang, Marie y voit la fin d'une époque.
18: Ça, c'était une femme de caractère. Je suis également une femme de caractère, donc je la comprends. Voilà, elle aimait la France. Toutes les fois que quelqu'un de valeur s'en va, pour moi, ce monde n'est plus un monde.
17: Le cercueil avance, porté par des conseillers départementaux de Corrèze, fonction occupée par Bernadette Chirac.
19: Pendant des décennies, Jacques et Bernadette ont accompagné la vie.
17: Son petit-fils salue sa mémoire.
19: Une pièce de théâtre des plus sophistiquées et des plus irrésistibles, où l'humour, les rebondissements et les jeux de rôle ont toujours su répondre à l'adversité et aux épreuves. Aujourd'hui, la pièce s'achève.
17: Un signe de la grandeur de l'hommage, des couronnes de fleurs en pagaille, un camion dédié et même dépêché pour les transporter direction le cimetière du Montparnasse. Là, l'ancienne première dame rejoindra le caveau familial où repose son mari, Jacques Chirac. Mais...
15: Et c'est une cérémonie aussi, Mathieu, qui marque les retrouvailles d'une droite un peu disparue.
17: Un défilé de la droite historique, celle du RPR, de l'UMP devenu Les Républicains. Deux anciens premiers ministres de Jacques Chirac, Dominique de Villepin, artisan de la dissolution ratée de 1997, et Jean-Pierre Raffarin, quelques barons, François Baroin, Bruno Le Maire ou encore Jean-François Copé.
20: Tout le monde était là et on avait quelques souvenirs qu'on évoquait avec Catherine Pégard et Valérie Pécresse de toutes ces années. L'époque a beaucoup changé.
17: Véritable photo de famille avec toutes ses composantes, livre d'histoire de la 5e République. Deux anciens présidents sont aussi présents, François Hollande, Nicolas Sarkozy, leurs compagnes Julie Gayet et Carla Bruni, ancienne première dame, et l'actuelle Brigitte Macron. Et puis il y a aussi des prétendants à l'Élysée, Édouard Philippe ou Bruno Retailleau, visage de la nouvelle droite divisée.
15: Merci Mathieu Bonnour. Et dimanche, c'est la Corrèze qui lui rendra hommage, département où Bernadette Chirac a été élue sans discontinuer. De 1979 à 2015. 30 degrés à La Rochelle, 31 à Biarritz ou à Montélimar, 32 à Bordeaux ou encore à Perpignan. Voilà ce qui nous attend demain. Difficile à croire après la fraîcheur de ces derniers jours, mais la chaleur revient en force sur tout le pays, ce qui va renforcer l'inquiétude des pompiers. 4 départements sont déjà en vigilance orange, ce qui n'était jamais arrivé aussitôt dans la saison. Sont concernés les Bouches-du-Rhône, le Var, l'Aude et les Pyrénées-Orientales. Et dans ces deux derniers départements, la situation est déjà critique. S'inquiète Charlotte Couture, experte feu de forêt à Météo France.
2: C'est la combinaison de plusieurs paramètres. Une sécheresse de la végétation qui est précoce, notamment sur le Languedoc-Roussillon, où on l'a vu, hein, il a fait très chaud, très sec, et une absence de pluie assez importante ces derniers temps. Donc il y a cette base de sécheresse qui joue beaucoup sur le danger. Et puis, les épisodes de vent qu'on a en ce moment, donc la tramontane qui touche le Languedoc-Roussillon, qui est un vent très chaud, très sec, et le Mistral dans les Bouches-du-Rhône et le Var, qui est aussi un vent chaud et sec, hein, c'est des vents qui viennent de la terre et donc qui aggravent le danger de démarrage de feu et de propagation rapide. Parce que on a une végétation qui a moins d'eau et donc qui est plus sensible à plus inflammable. Plusieurs jours avec des températures caniculaires et très chaudes, ça aggrave très vite la sécheresse de la végétation et donc le moindre coup de vent, entre guillemets, va pouvoir aggraver le danger.
15: Charlotte Couture de Météo France au micro France Inter de Cédric Hermel. Plusieurs départements ont pris des mesures. La préfecture de l'Aude, par exemple, déconseille très fortement les promenades dans les massifs, ainsi que les travaux professionnels pour éviter tout départ de feu. Les fortes chaleurs du mois de mai qui ont aussi découragé les donneurs de sang, c'est ce que constate l'établissement français du sang qui s'inquiète du manque de dons par rapport aux chiffres habituels. Nous sommes à 20 000 dons en retard, dit l'établissement au micro de nos confrères d'ici. La journée mondiale des donneurs aura lieu dimanche. Et puis un lot de lait infantile retiré du marché sans aucun lien, précise le gouvernement avec l'alerte internationale récente. Il s'agit d'un lait Alernova AR commercialisé par les laboratoires Novalac. De nombreux signalements avaient fait état d'effets indésirables d'ordre digestif chez des nourrissons.
0: Entre les États-Unis et l'Iran, la question est de savoir ce soir si un accord est proche.
15: Oui, les déclarations se multiplient, se contredisent aussi parfois. Hier soir, Donald Trump assurait qu'un très bon accord avait été trouvé. L'Iran répondait ne pas avoir pris de décision définitive. Le président américain avait alors appelé Téhéran à se ressaisir très vite, tout en accusant le pays de faire circuler un faux texte d'accord. Ce soir, nouvelle déclaration dans ce dialogue confus. Un accord n'a jamais été aussi proche, dit le ministre iranien des Affaires étrangères. Bonsoir Franck Madvon.
21: Bonsoir Céline, bonsoir
15: Vous
21: à tous.
15: Vous êtes à Washington pour France Inter, on sent bien que les prochaines heures vont être décisives.
21: Oui, puis il y a surtout cette déclaration du Premier ministre pakistanais, Shehbaz Sharif, qui annonce un accord. Un accord aurait été signé. Il s'agit cette fois d'une source indépendante. On est un peu lassé des déclarations de Washington et de Téhéran, si souvent contradictoires en effet. En 24 heures, vous l'évoquiez, Donald Trump n'a cessé de changer de ton. L'annonce de frappe, puis la promesse d'un accord imminent, puis aujourd'hui des accusations de mensonges visant l'Iran. D'après l'administration Trump, Téhéran se serait notamment engagé au démantèlement de son programme nucléaire, à la destruction de son uranium hautement enrichi et à l'ouverture du détroit d'Ormuz. Mais ce n'est qu'une partie qui s'exprime. L'Iran ne confirme pas ses engagements. Le texte n'a pas été dévoilé et le Premier ministre pakistanais précise qu'il faut travailler avec les deux camps pour finaliser les étapes suivantes. Il y a eu tant de rebondissements dans ces négociations qu'un nouveau coup de théâtre est bien sûr possible. Et à l'instant, le média Axios annonce avoir échangé avec Donald Trump, qui confirme qu'un accord pourrait être signé ce week-end ou lundi. Là encore, on va évidemment rester très prudent sur cette échéance.
15: Merci Franck Madvon, en direct de Washington, où vous êtes le correspondant de France Inter. Donald Trump qui promet par ailleurs la plus belle Coupe du Monde de tous les temps. Mais il ne sera pas présent tout à l'heure à Los Angeles pour soutenir l'équipe américaine face au Paraguay. C'est Marco Rubio, son secrétaire d'État, qui devrait le représenter pour ce tout premier match du Mondial sur le sol américain. Ça commence à 3h du matin, heure française. Oui, je sais, ça pique. Heureusement, il y a un autre match au programme aujourd'hui, à un horaire, disons, plus acceptable. À 21h tout à l'heure, ce sera le coup d'envoi de Canada Bosnie-Herzégovine. Bonsoir Nicolas Perronet.
22: Bonsoir Céline.
15: En direct de Toronto, c'est le premier match sur le sol canadien. La cérémonie d'ouverture est prévue dans les prochaines minutes. Alors est-ce que Nicolas, les Canadiens se passionnent désormais pour le soccer?
22: C'était une cérémonie d'ouverture canadienne sans doute moins enthousiaste qui se profile, Céline, moins gigantesque en tout cas sûrement que celle d'hier à Mexico. Alors pour plusieurs raisons, déjà le stade ici à Toronto, on est dans le plus petit stade de la compétition, hein, 45 000 places seulement. La culture du soccer aussi qui est ici très éloignée évidemment des premières préoccupations sportives où l'on parle plus en ce moment des finales NBA que de cette Coupe du Monde. On est au pays du hockey sur glace également et puis il y a aussi la distance avec l'événement. Il n'y a que 13 matchs organisés ici au Canada, 6 à Toronto et 7 à Vancouver, et puis distance aussi avec l'Amérique de Donald Trump et sa volonté de faire du Canada le 51e État des États-Unis. Ça fait quand même beaucoup d'obstacles pour se passionner pour ce mondial ici, et pourtant eh bien, le stade est en train de se remplir avec déjà beaucoup de maillots rouges, avec feuilles d'érable, car le soccer, oui, a malgré tout dépassé en nombre de licenciés au Canada le hockey sur glace, et c'est loin d'être une anecdote ici, mais c'est vrai que l'engouement est très différent de celui du Mexique. Pourtant il y a un véritable enjeu sportif pour les Rouges, le nom de la sélection canadienne qui dispute son 3e mondial mais qui n'a jamais remporté le moindre match en Coupe du Monde. Ce sera donc peut-être pour ce soir face à la Bosnie, sûrement la moins réputée des 16 nations européennes qualifiées pour cette Coupe du Monde.
15: Merci Nicolas Perronnet, en direct de Toronto grâce aux moyens techniques de Geoffrey Marianne. Un mot de la visite du pape en Espagne qui s'est prolongée. Un problème de moteur a été détecté sur l'avion de Léon XIV juste avant son départ des îles Canaries. Il a dû reporter son départ. Il vient tout juste de décoller à bord d'un Falcon mis à disposition par le roi d'Espagne au terme d'un déplacement largement consacré à la crise migratoire. Nous sommes tous des migrants, a-t-il dit tout à l'heure en français. Et vous allez y revenir, Eric, avec vos invités dans le téléphone sonne.
0: Exactement. Et puis dans la première heure, on l'a évoqué à l'instant, en passant de l'Angleterre à la Californie via le Calvados.
15: Et partout où il a vécu, il s'est émerveillé des paysages, des couleurs, de la lumière, inventant de nouvelles techniques pour raconter la beauté du monde. David Hockney est mort à l'âge de 88 ans. Le peintre britannique avait passé plusieurs années en Normandie. Il avait acheté en 2019 une maison près du petit village de Beuvron en Auge. Il y a peint des paysages, mais aussi des portraits, Nolwenn Lejeune, qui sont exposés dans le monde entier.
1: Ce n'est pas un hasard s'il s'était installé ici, raconte Sophie Gauguin, la maire de Dozulé, commune proche de Beuvron en Auge.
3: Il avait l'habitude de me dire que si les impressionnistes nous avaient donné la chance de pouvoir voir tous les bleus du ciel et de la mer normande, eh bien lui, il avait envie de nous faire voir les mille et un verts de notre campagne.
1: L'artiste prolifique a peint quantité de paysages. Il était un ambassadeur précieux pour la Normandie, poursuit-elle. Il était aussi un homme très simple qui a peint les gens qui l'entouraient.
3: Je crois qu'il avait envie de faire un clin d'œil et de rendre hommage à l'accueil que lui ont réservé les Normands dans le pays d'Auge, son jardinier, sa cuisinière, son infirmière. J'ai eu la chance de faire partie de ces personnes qui ont été peintes par David Hockney. C'était un moment hors du temps.
1: Deux jours à poser dans son atelier, installé dans le fauteuil où le chanteur Harry Styles, dont il a aussi peint le portrait, s'est probablement lui-même assis. Et puis un repas partagé sur le pouce, se souvient-elle.
3: Une petite toile cirée, petits carreaux bleus et blancs, un casse-croûte à la bonne franquette. Ça, c'est des moments où tout d'un coup, vous vous retrouvez avec un des plus grands artistes du monde à tabler, à échanger. C'était une chance incroyable.
1: Ces toiles sont désormais exposées à travers le monde, notamment l'an dernier lors de la grande rétrospective qui lui a été consacrée à la Fondation Vuitton à Paris.
15: Nolwenn Lejeune ici, Normandie, hommage en Normandie donc, mais aussi en Angleterre. Charles III, à l'instant, rend hommage à un géant de l'art, un homme vraiment unique, David Hockney, qui avait été en 2021 l'invité de Laura Adler pour L'Or Bleu. Rediffusion tout à l'heure sur France Inter à 21h. Et puis on quitte la peinture pour la musique. Comme chaque vendredi, on se penche sur les titres les plus écoutés en France et dans le monde. Et c'est avec vous, Mathieu Culeron. Bonsoir.
4: Bonsoir.
15: Et on assiste cette semaine au couronnement, une nouvelle fois, du plus célèbre des rappeurs canadiens.
4: Oui, Drake, une fois de plus, numéro 1 du classement des albums aux États-Unis. Plus de 400 000 ventes la première semaine de la sortie de ce disque Iceman. C'est le 15e album de la star canadienne qui se classe numéro 1. Drake, qui a surpris évidemment tout le monde en sortant non pas un, mais trois albums en même temps. Une véritable démonstration de force pour le rappeur. Et le titre Janice dépasse déjà les 122 millions de streams sur Spotify. 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
15: 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Alors, Drake qui est à nouveau numéro 1 du top album et single aux États-Unis, mais celle qui bat tous les records en Amérique, Mathieu, c'est une chanteuse qui sort aujourd'hui un nouvel album.
4: Oui, c'est son troisième album, Olivia Rodrigo, qui s'est fait connaître dans des séries sur Disney, affiche des statistiques stratosphériques, 27 milliards d'écoutes sur Spotify, c'est un record, et environ 61 millions d'auditeurs mensuels. Son premier album, Sour, a dépassé les 17 milliards de streams, un record pour un album féminin. Elle compte déjà 9 chansons à plus d'un milliard d'écoutes chacune. La revoici donc avec cet album qui aspire évidemment à connaître le même succès. Ce titre extrait de ce nouveau disque atteint un petit 230 millions d'écoutes. Ça commence gentiment sur la plateforme suédoise Olivia Rodrigo.
15: Olivia Rodrigo, qui sera en concert l'année prochaine, les 23 et 24 avril 2027 à Paris, La Défense Arena. Merci Mathieu Culeron, spécialiste musique à la rédaction de France Inter.
0: Eh bien, pourquoi pas jeter une oreille. Merci beaucoup Céline Aslo. Le temps.
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0: Bonsoir Céline Dacosta.
6: Bonsoir Eric, bonsoir à tous.
0: Avec demain le retour du soleil et de la chaleur.
6: Mais oui, les conditions anticycloniques vont s'installer sur tout le pays avec le matin un ciel. Alors il faudra être patient parce qu'il sera encore très nuageux de la Bretagne, Pays de la Loire vers la Normandie, le bassin parisien, les frontières du Nord-Est. Une grisaille qui va se résorber au fil des heures et les nuages seront encore un tout petit peu présents en Bretagne, en Baie-de-Seine ou sur le Nord-Pas-de-Calais. Mais rassurez-vous, c'est le soleil qui gagnera la partie sur la moitié nord. Pour la moitié sud. Le soleil va dominer encore largement jusqu'en Corse et puis on aura encore un peu de mistral avec des rafales jusqu'à 60 km à l'heure. Pour le danger de feux de forêt près de la Méditerranée, seule l'Aude restera en vigilance orange.
0: Et demain, donc, les températures vont grimper encore. Hein.
6: Oui, pour les minimales déjà, une moyenne de 11 à 14 degrés jusqu'à 21 près de la Méditerranée, puis ça va continuer à grimper dans l'après-midi. 28 à 32 degrés sur la partie sud du pays avec des pointes jusqu'à 33, 35 degrés par endroit. 25 à 28 pour la moitié nord, avec quelques valeurs un petit peu moins chaudes près de la Manche, où la moyenne ira de 17 à 21 degrés.
0: Les prévisions de Céline Dacosta. Céline Dacosta.
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12: Un grand merci d'avoir choisi France Inter, 19h23.
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12: Au téléphone sonne ce soir, question sur le pape Léon XIV. Entre sa visite d'État de 7 jours qui s'achève en Espagne et son déplacement en France prévu fin septembre, quelle porte Léon XIV est-il en train d'ouvrir dans l'Église et dans le monde ? Ce pape qui alerte sur la pensée courte qu'imposent les réseaux sociaux, ce pape qui questionne la dignité humaine face à l'intelligence trop artificielle, cet outil moderne concentré dans les mains de trop peu de monde à son goût, Léon XIV s'inquiète de l'idéologie que prône la Silicon Valley et ses conséquences qu'il juge déshumanisées. On va en parler ce soir avec nos invités. Ce pape américain d'origine métissée, lanceur d'alerte qui pointe les dangers de ICE, cette police de l'immigration de Donald Trump, ce qui lui vaut d'ailleurs d'être vilipendé par le président américain. Léon XIV, encore lui, ancien évêque, parmi les Indiens du Pérou, un homme qui envoie des messages politiques. Que souhaite-t-il changer également dans le fonctionnement de sa propre maison, soumise à la curie, cette inamovible administration qui n'aime pas beaucoup être bousculée quand il s'agit de conduire les affaires du gouvernement de l'Église catholique. Un an de pontificat. Est-ce que l'on commence à voir poindre une doctrine Léon XIV? On va en parler ce soir. J'attends vos questions, vos témoignages. 01 45 24 7000 ou bien via l'appli Radio France. Le téléphone va sonner jusqu'à 20h.
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12: Avec ce soir, pour répondre à vos questions, deux invités. Jean-François Colosimo, bonsoir.
13: Bonsoir.
12: Vous êtes théologien, essayiste, directeur des éditions du Cerf. Vous êtes aussi l'auteur du documentaire « Les empires contre-attaque » disponible sur la plateforme de France Télévisions. Et en face de vous, François Mabille, bonsoir.
14: Bonsoir.
12: Vous êtes chercheur statutaire au CNRS, directeur de l'Observatoire géopolitique du religieux au sein de l'IRIS, mais vous êtes aussi l'auteur du livre « Le Vatican, la papauté face à un monde en crise ». Le livre est paru aux éditions Erol. On va peut-être commencer par un texte qui a fait beaucoup parler il y a quelques semaines pour cette première année de pontificat, la première lettre encyclique Magnifica Humanitas qu'a signée Léon XIV. Elle est parue le 25 mai sur l'intelligence artificielle. Jean-François Colosimo, pourquoi est-ce un texte très important?
13: C'est un texte très important parce qu'il y a différents types d'encycliques, n'est-ce pas? Le pape s'adresse à l'Église, il s'adresse au monde. Lorsqu'il s'adresse à l'Église sur des sujets d'Église, ça donne des encycliques qui concernent les catholiques. Lorsqu'il s'adresse, en fait, au reste du monde sur un sujet d'intérêt commun, d'intérêt général, sur un sujet universel, un sujet mondialisé, n'est-ce pas? Pensez au pape François sur l'écologie. Eh bien, on n'avait pas eu de texte au Vatican aussi important que depuis cette encyclique, puisque elle aussi, elle porte sur un phénomène, n'est-ce pas, qui va changer nos vies. Je me souviens peut-être, quand on a un peu lu sur les grandes inventions, la roue a changé la vie de nos lointains ancêtres, plus proche de nous, Gutenberg, l'imprimerie. Bon, et là, l'IA va changer nos vies. Alors, il y a deux choses qu'il faut bien comprendre. La première, c'est que c'est pas un texte technophobe, obscurantiste. On

0: Pas un pape qui dit d'un coup, oulala, l'IA c'est le diable, loin s'en faut. Et d'un autre côté, on n'a pas non plus un pape qui se contente de dire qu'est-ce que ça va changer dans nos vies du point de vue de notre humanité. C'est un des sujets.
1: Il le dit au passage. Hein.
0: Oui, bien sûr, c'est un des sujets. Mais il ne se contente pas de ça. Il désigne aussi le véritable problème, ce qui n'est pas simplement la manière dont nous allons utiliser l'IA, mais à qui elle appartient aujourd'hui. Et là, il dénonce en fait carrément la Silicon Valley et l'idéologie qui va avec, qui mêle le transhumanisme, recherche d'immortalité, aller vivre sur Mars. Enfin, on a entendu Elon Musk, par exemple, disserter sur tous ces sujets. Mais il y a aussi Peter Thiel, qui est un inquiétant magnat, qui est derrière Palantir, n'est-ce pas, et qui ont tous des idées très gnostiques, très, très folles, en fait, sur le devenir de l'humanité. Et donc, il dit, il faut résister. Qu'est-ce qu'il dit dans cette encyclique? Il dit, les petits gars, il faut reprendre le pouvoir. Il faut reprendre le pouvoir parce qu'il y a des gens qui vont avoir un pouvoir démesuré sur nos vies. Et si on leur laisse, eh bien, ça va mal aller. Alors, ce qui est une géniale, c'est que cette encyclique, elle a été lancée, signée, c'est comme ça, ça signe à Rome, après elle devient publique, n'est-ce pas, le lundi de la Pentecôte. Et qui il y avait à côté de Léon XIV? Il y avait l'un des cofondateurs de Anthropic, c'est-à-dire la fameuse IA Claude, vous savez, celle qui est réputée être top, top niveau. Et il était tout à fait d'accord avec le pape sur le fait que lui, qui était cofondateur d'Anthropic, il ne fallait pas lui laisser l'IA entre les mains, pas lui tout seul. Juste pour finir, est-ce que le pape, il demande à devenir le président d'un consortium de surveillance, une espèce d'UNESCO de surveillance de l'IA? Pas du tout. Il nous dit à nous de reprendre le pouvoir.
1: Reprendre le pouvoir, est-ce que ce n'est pas, je vous pose la question, François Mabille, le rôle d'un pape que d'alerter comme ça en se plongeant dans le passé, parce qu'il y a 135 ans, le prédécesseur de Léon XIV, c'est-à-dire Léon XIII, avait déjà constaté, en parlant de la situation des ouvriers qui étaient malmenés par les réformes et les transformations industrielles trop rapides, un pape n'oublie jamais le passé pour voir l'avenir. Hein.
2: Oui, effectivement, le fait même que ce pape choisisse le nom de Léon XIV en référence à Léon XIII indiquait effectivement au début de son pontificat que les questions, on va dire aujourd'hui sociétales, les grands enjeux de société allaient être au cœur de son pontificat. Effectivement, il y a un siècle, c'était la question sociale, et aujourd'hui, la question de l'intelligence artificielle est une question qui est essentielle.
1: On a employé un mot qu'on va peut-être repréciser, ce mot encyclique, vous l'avez déjà un petit peu donné son champ lexical, Jean-François Colosimo, c'est un discours d'ailleurs qu'il avait prononcé, je crois, en anglais d'ailleurs, lorsqu'il avait évoqué les travers de l'IA, pour indiquer donc la voie à suivre pour l'humanité, tracer un chemin. C'est ça la vocation d'une encyclique?
0: Oui, c'est tracer un chemin. Une encyclique, c'est une manière, en fait. Mais le pape a différentes manières de s'exprimer. Il y a des exhortations apostoliques, il y a des lettres apostoliques. C'est un niveau beaucoup moindre, n'est-ce pas? L'encyclique, elle, c'est vraiment, je dirais, une déclaration doctrinale. Voilà. C'est ça qu'il faut bien comprendre. C'est-à-dire qu'il y a une doctrine dedans, c'est-à-dire une manière de penser le monde. Il y a des affirmations, il y a des choses qui sont très, très, je dirais, déterminantes, parce qu'à partir de là aussi, il y a quand même un côté de l'encyclique un peu de mots d'ordre, de mobilisation.
1: Ah oui.
0: Pas simplement une encyclique, c'est fait aussi pour marquer d'un coup un nouvel horizon, quitte à ce que cet horizon soit parfois déjà connu, on le reprend dans ce cas-là, n'est-ce pas? Mais c'est ça l'idée de l'encyclique, c'est d'un coup, le pape sonne la fin de partie momentanée, s'exprime sur un sujet crucial, et à partir de ce moment-là, l'équipe est censée se redéployer avec tout de même une autre stratégie, une autre tactique, parce qu'on a pointé un phénomène crucial.
1: Alors, vous avez parlé d'encyclique, j'ai entendu un autre mot, la doctrine. Je vous pose la question, François Mabille, est-ce que un an de pontificat laisse entrevoir une ébauche de doctrine déjà de Léon XIV?
2: Non, je ne pense pas. Il y a une filiation avec les grands thèmes qui sont les thèmes habituels de la doctrine ou de ce qu'on appelle aussi l'enseignement social. Cette encyclique, aussi intéressante soit-elle, prend aussi la suite de différents documents qui ont été publiés ces 4-5 dernières années et puis, derrière le Vatican, vous avez tout un écosystème catholique qui existe, qui réfléchit. Vous avez des universités, vous avez des associations. Donc, il y a un travail de synthèse qui a été mené, qui est extrêmement intéressant. C'est un travail d'alerte, effectivement. Il y a des... Alors, vous évoquiez effectivement Palantir, c'est aussi un des points intéressants. C'est-à-dire que derrière cette déclaration, ce document, il y a tout un écosystème de relations avec des

0: d'entreprise. Et donc, c'est tout ça que mobilise actuellement le Vatican.
1: Et il faut préciser à quel point Léon XIV est en train de vouloir décentraliser un petit peu le Vatican, que l'on puisse prendre des initiatives localement sans en référer toujours à la Curie et au Vatican. Alors, c'est en marche, ça ?
2: Oui. Alors, il y a deux points. D'abord, c'est que la fameuse doctrine, c'est la doctrine sociale. Et dans l'encyclique, il en fait un résumé, il en fait l'historique, d'où c'est parti, de la situation en fait nouvelle, de l'industrialisation, du monde ouvrier, qui c'était ça la doctrine sociale. Elle a existé probablement depuis les évangiles, mais c'est à ce moment-là, au XIXe siècle, où d'un coup le Vatican s'est dit, il faut qu'on ait un mot à dire là-dessus. Et puis il raconte tout ça, et il marque par exemple, c'est quoi la doctrine sociale par exemple ? C'est la destination universelle des biens fondamentaux. C'est-à-dire que l'air et l'eau n'appartiennent à personne. Alors pourquoi est-ce que l'information appartiendrait à quelqu'un ? Vous voyez, ça.
1: Et avant lui, François avait déjà marqué le territoire pour dire que l'eau n'appartenait à personne.
2: Voilà, et il fait donc en fait un historique aussi, il reprend ça pour montrer que cette doctrine, cet enseignement, cette réflexion, n'est-ce pas, elle se continue en pouvant s'adapter au jour d'aujourd'hui. Par exemple, l'autre principe, c'est le principe de subsidiarité. C'est-à-dire, là où vous êtes, vous avez le droit de décider pour vous-même, pas besoin de vous référer à un échelon supérieur, n'est-ce pas ?
1: D'où la décentralisation qui se met en place.
2: Voilà. Et donc, en fait, la synodalité, c'est-à-dire la manière dont on peut faire vivre, en fait, la parole au sein de l'Église catholique, la manière dont on peut partager un certain nombre de décisions, la manière dont, en fait, on peut ramener, justement, au niveau adéquat, finalement, le fait que les gens ont prendre en main l'Église par eux-mêmes, tout ça, c'était déjà chez François. Alors, en fait, c'est une vieille histoire, ça date quand même de Vatican II, c'est-à-dire d'il y a une soixantaine d'années.
1: La synodalité que vous évoquez, on va rappeler un petit peu ce que c'est, parce qu'en fait, quand on est pape, on doit, et l'Église compose avec pas mal d'entités qui sont autour d'elle.
2: Ouais.
1: La synodalité, c'est que souhaite Léon XIV, c'est d'impliquer tout le monde plus qu'auparavant.
2: Oui, enfin, c'est d'impliquer des gens qui représentent, en fait, la vie de l'Église à des niveaux nationaux, des conférences épiscopales. Vous voyez, il y en a une en France, la Conférence épiscopale de France, d'ailleurs, dont le président est le cardinal Jean-Marc Aveline de Marseille, très ami de Léon, et ce qui explique peut-être aussi une grande partie la venue de Léon en France, c'est rapide. Ensuite, il y a le niveau local, il y a au niveau d'un diocèse aussi. Vous savez, les diocèses français recoupent des départements, c'est la taille d'un département. Bon, il y a un évêque, c'est pas, il y a des prêtres, il y a des fidèles. Voilà. Comment est-ce qu'on peut faire, vous voyez, à ces différents niveaux, en sachant quand même quelque chose de très important, je pense que c'est important de le dire et que les auditeurs et les auditrices l'entendent, c'est qu'en fait, vous savez qu'il a été dans un ordre, François, qui s'appelle les Augustins, n'est-ce pas ? Et ils ont la règle de Saint-Augustin. Et il a passé sa thèse de théologie sur cette question, en quoi la règle de Saint-Augustin, qui est une règle pour des hommes consacrés qui vivent ensemble, en quoi elle oblige le chef à partager la décision avec ses subordonnés. Donc vous vous rendez compte que ce gars, il y a 40 ans ou 30 ans de ça, a fait sa thèse de théologie sur cette question d'un gouvernement partagé, solidaire, où on consulte, où on écoute, n'est-ce pas ? Alors évidemment, il ne restera pas, hein, cela dit, je veux dire. Ne pensez pas que...
1: Ça va changer.
2: Ça ne va pas être non plus une communauté anarchiste que l'Église.
1: On va profiter de notre correspondant qui est encore en Espagne, puisque le pape achève une visite d'État de 7 jours en Espagne. On va retrouver en Espagne donc notre envoyé spécial qui a suivi la visite de Léon XIV. Bonsoir Bruno Duvic.
3: Bonsoir.
1: L'un des temps forts de cette visite que vous avez suivie, ça aurait été à Madrid, devant un stade Bernabéu comble et des Espagnols comblés, hein.
3: Oui, vous savez, c'était le premier voyage du pape dans un grand pays européen, à la fois de tradition chrétienne et où l'influence de la religion décline. Et donc, il y avait un peu la question, ça va donner quoi ? Eh bien, ça a donné plus d'un million de personnes à la messe du dimanche, place de Cibèle à Madrid. 1,5 million, disent les organisateurs. Bernabéu plein, en effet. Et le discours au Parlement espagnol, applaudi debout par les députés de l'extrême droite à l'extrême gauche pendant 7 minutes. Ça, c'est pour les images. L'autre aspect intéressant, me semble-t-il, à Madrid, c'est que dans ce cadre très fervent, eh bien, il y a eu une réaffirmation tranquille de l'identité catholique et de sa place dans la vie publique. Au Cortés, Léon XIV a indiqué la verrière au-dessus des députés et il leur a dit « la politique doit reconnaître une dimension qui la dépasse. La foi ne prétend pas s'imposer par des contraintes, mais elle ne peut pas être reléguée au silence comme si elle était sans importance pour la vie publique. » Au fond, une grande partie de la vie de ce pape, ça a été d'être missionnaire. Eh bien, il l'est toujours, mais un missionnaire posé et tranquille, pas avec croix et bannière. Et puis peut-être un mot quand même des 2 jours consacrés à l'immigration aux Canaries. Le point intéressant, c'est qu'au-delà du message fervent, répété, d'accueil, comme le pape François, Léon insiste davantage que François sur une autre notion, c'est le droit à ne pas migrer, à ne pas être contraint de quitter sa terre parce qu'il y a la famine, la guerre, la corruption. Et ça, c'est un triple message. Alors que l'Europe durcit sa politique d'accueil, accueillez, prenez soin de ceux qui débarquent, pays riche, financer la coopération internationale. Pays du Sud, remettez de l'ordre chez vous, vous faites fuir vos habitants. Léon a eu des mots très directs sur la corruption lors de son voyage précédent en Afrique notamment.
1: Ouais. Et on entend, je précise pour les auditeurs, les avions derrière vous parce que vous êtes sur l'étape de retour vers Rome. On a commencé...
3: Oui, c'est la fin du voyage.
1: C'est la fin du voyage, effectivement. On a commencé ce soir à voir avec les invités combien Léon XIV tente de faire bouger quelques lignes. Est-ce que le pape est toujours suivi au sein de l'Église quand il faut faire bouger les lignes?
3: Alors, bouger les lignes, un peu, c'est pas le chamboule-tout de la première moitié de pontificat de François qui avait réformé la Constitution au Vatican, remodelé un ministère pour en faire celui de l'écologie et des migrants, eu quelques phrases marquantes, par exemple, sur les homosexuels, et on pourrait ajouter pour François un succès diplomatique au début de son pontificat avec un rôle d'intermédiaire dans le rapprochement entre USA et Cuba. Léon n'a pas ce bilan, pas un bilan aussi fourni, ça fait qu'un an, vous me direz. Il y a quoi? Il y a une encyclique marquante sur l'intelligence artificielle, une façon d'incarner l'anti-Trumpisme par sa personnalité et ses mots, presque sans le vouloir. Mais en effet, le principal bouger, eh ben c'est qu'effectivement, l'Église le suit. Il a hérité d'une Église divisée, il a été élu pour rassembler, et c'est ce qu'il fait. Un exemple, une nomination récente au Vatican. Une femme, laïque, jeune, 40 ans, à la tête du ministère de la Communication. Ça, c'est un signe à gauche. Oui, mais elle vient d'un réseau audiovisuel conservateur américain. Ça, c'est un signe à droite. Léon XIV réunit régulièrement les cardinaux. Il associe beaucoup plus que François l'administration du Vatican à son travail. L'Église fait sans doute moins de bruit que sous François. Mais la question des années à venir, c'est est-ce qu'avec cette unité retrouvée et la personnalité calme mais déterminée de Léon, est-ce qu'elle sera plus influente?
1: Léon XIV, une forme de... En même temps, version papale. Merci beaucoup, Bruno Duvic, et puis bon retour à Rome.
3: Merci beaucoup.
1: François Mabille, élu pour rassembler une église divisée, vient de dire Bruno Duvic. Est-ce que vous êtes d'accord avec ça?
0: Oui, en partie, parce que effectivement, le pontificat précédent a été un pontificat très conflictuel, ce qui ne veut pas dire qu'il y a une unité retrouvée actuellement. On est au début d'un pontificat. Il y a énormément de questions qui se posent. On évoquait les questions de gouvernance il y a un instant à travers la synodalité. Quel est le rôle de la curie romaine? Quel est le poids de la centralisation romaine ou la liberté qu'il faut laisser aux églises locales qui peuvent être en désaccord entre elles et avec Rome sur beaucoup de sujets. Et même sur les grandes questions sociétales, on a parlé de l'intelligence artificielle, mais sur les questions de migrants, par exemple, les églises sont souvent, et les catholiques sont souvent divisés sur ces questions. Donc il y a là, effectivement, une nouvelle attente, sans doute, en termes de gouvernance, à la fois entre le pape et la curie romaine, et puis, je dirais peut-être, un équilibre différent entre les questions sociales, les questions sociétales qu'on évoquait, et puis les questions de spiritualité, auquel le pape fait aussi assez souvent référence, y compris d'ailleurs lorsqu'il parle de questions sociales.
1: Ouais, Jean-François Colosimo, l'Américain Robert Francis Prévost, 70 ans, élu pape il y a un an. Rappelez-nous aussi quelles sont ses origines.
2: Alors effectivement, il faut bien comprendre que ce n'est pas un Américain, un États-Unien typique, et surtout pas un Américain catholique typique, parce que les grandes familles catholiques américaines, c'est quoi? C'est les Irlandais, les Polonais, les Italiens, vous voyez, c'est ça qui pèse, n'est-ce pas? Et puis désormais aujourd'hui aussi les Latinos qui arrivent de manière régulière ou irrégulière. C'est ça l'Église catholique aux États-Unis, qui est la première Église aux États-Unis. Il y a plus de protestants, mais il n'y a aucune Église protestante qui égale l'Église catholique en nombre, des dizaines de millions, une Église hyper structurée. Évidemment, comme toute église catholique, Et donc, cette église-là, en fait, lui, il y appartient, je dirais, un peu à la marge. Pourquoi ? Parce qu'il naît dans un quartier de Chicago qui est en pleine mutation. C'était un quartier ouvrier blanc qui est en train de devenir un quartier ouvrier noir. Lui-même, il est métisse. À ses grands-parents, du côté maternel, étaient classés noirs.

0: par l'État de Louisiane lorsqu'il y avait des lois racialistes au début du XXe siècle, n'est-ce pas ? Ah, il a aussi des racines, évidemment, françaises, on verra, normandes. Hein, ses ancêtres sont partis quand même en 1623 de Normandie pour gagner la Terre-Neuve, n'est-ce pas ?
1: Au large du Canada.
0: Au large du Canada, donc... cet homme, en fait, il n'est pas représentatif, je dirais, d'un catholicisme américain bien déterminé. On pourrait dire que déjà qu'il naît assez libre par rapport... Vous voyez, si on avait eu un Irlandais, par exemple, catholique américain, là, on aurait vite compris qu'il était. Lui, il échappe aux définitions par naissance. En plus, qu'est-ce qui se passe ? Il va rentrer dans cet ordre, les Augustins, un ordre tout à fait respectable, mais qui... Parmi les ordres mendiants qui sont nés au Moyen-Âge, au XIIe, XIIIe siècle, vous voyez, ils sont aujourd'hui beaucoup moins nombreux que les franciscains ou que les dominicains. Donc c'est un ordre, là aussi, un peu marginal tout de même. Et puis, il va en plus être deux fois américain, du Nord, mais aussi du Sud, puisqu'il part pour être missionnaire au Pérou. Il va être évêque dans un endroit vraiment perdu, où il y a des gens qui vivent dans une immense pauvreté. Pas une carrière formidable, vous voyez, au départ, si ce n'est que François l'appelle à Rome et qu'il reconnaît dans ce double américain, finalement, son successeur. Parce qu'on ne peut pas comprendre pourquoi le conclave est passé si vite, il y a moins de 24 heures, il y a eu 2, 3, 4 tours, comment il a été élu, si en fait il n'avait pas été quasiment désigné, et je crois que François a reconnu en lui une espèce, enfin, de fils spirituel qui pourrait régler le problème que François avait créé, parce que François, c'était un autoritaire libertaire ou en liberté autoritaire.
1: Léon XIV, on le voit aussi, il est un peu autoritaire, notamment, je pense, avec Donald Trump, il sait ne pas se laisser marcher
0: non,
1: sur les pieds.
0: Il sait se pas marcher sur les pieds, mais le problème qu'a déjà commencé à expliquer François Mabille, c'est que le pape François, il avait un exercice très solitaire du pouvoir et très conflictuel, très contradictoire aussi. Donc en fait, je veux dire, par son élection même, Léon règle un peu le problème, parce qu'en fait, un des problèmes de l'Église catholique dans ses problèmes de tension interne, c'était que le premier à tendre la situation, c'était quand même celui qui, normalement, aurait dû être le responsable de l'unité, n'est-ce pas ? Mais ça, c'était le statut, la stature prophétique de François. Ici, on a un pape, mais alors, ce pape, il est quand même américain, je ne sais pas si vous avez vu les photos.
1: Si, il était en Nike.
0: Ouais, il est en Nike.
1: On lui a offert une Nike, une Ferrari, je crois.
0: Enfin, ouais. Alors il est en Nike. Il est très. Alors en fait, on pourrait dire quand même que là où il a un côté très américain du Nord, c'est qu'il est cool tout de même, et que par exemple dans l'avion du retour, il peut tout à fait expliquer qu'il a remplacé, il a croisé Bad Bunny là,
1: le grand chanteur
0: de reggaeton portoricain.
1: Hispano.
0: Il dit je partageais le stade en fait à des jours différents. Il dit si évidemment, si les jeunes voient ça, ils vont aller le voir lui plutôt que moi, mais en fait j'en aurais bien quelques-uns quand même. Donc il a ce côté, je dirais, une forme de concrétude.
1: La cool attitude de Léon XIV et son autoritarisme aussi, parfois un peu moins que François, on l'a bien compris.
0: Ouais. Mais je crois quand même que c'est important.
1: On en parle jusqu'à 20h.
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1: Allez, on va aller au standard de France Inter. Denis nous attend. Bonsoir Denis, vous êtes à l'antenne.
3: Oui, bonsoir. Écoutez, merci de prendre mon appel. Je vous suis avec intérêt depuis le début et je suis particulièrement stupéfait. Très franchement, je ne comprends pas. Qui va suivre les préconisations du pape ? Quel chef d'État, quel chef d'entreprise où aujourd'hui tout va vers l'IA va écouter ces préconisations ? Je suis absolument sidéré d'entendre les propos de vos intervenants. Ça fait des décennies que les papes se rendent dans tous les pays où la famine règne en maître. Ils ont des bonnes intentions, ils ont des phrases, des encycliques, tout ce que vous voulez. Les chefs d'État et les dirigeants ne prennent pas du tout la mesure de ce qu'il peut dire, enfin, sa parole. Je ne comprends pas qu'on puisse prendre en compte la parole de ce chef religieux qui n'aboutit à rien, jamais, dans aucun cas, finalement, voilà.
1: Eh bien, merci de le dire très directement sur France Inter en direct. Vous interrogez, finalement, le rôle de la parole papale. François Mabille, qui va suivre les préconisations du pape, dit cet auditeur stupéfait. On va rappeler que, à la limite, peu importe les conséquences, lui donne un cap, peu importe s'il est entendu.
4: Oui, écoutez, je vais vous donner deux réponses. L'une qui ira dans le sens de votre auditeur, et puis une seconde réponse qui sera peut-être un petit peu plus nuancé. Le journal La Croix a publié il y a quelques années une enquête

0: mais que cette influence peut exister, soit par des médiations, soit par l'ensemble du dispositif catholique qui existe. Et j'aurais pu vous citer d'autres exemples, comme par exemple le processus de paix en Colombie, où les acteurs catholiques, qu'ils soient locaux ou internationaux comme le Saint-Siège, ont eu un rôle. On pourrait élargir en disant aujourd'hui quel est le chef d'État qui a un véritable rôle ou une véritable influence internationale. Vous voyez que c'est un concert, un dialogue international, et il me semble que ce pape, d'une certaine manière, a su trouver une place dans ce concert entre chefs d'État ou leaders internationaux.
1: Et on va rappeler qu'à Rome, qu'à Barcelone, Léon XIV n'a pas résisté à envoyer un tacle à Donald Trump, puisque vous parlez de paroles politiques. On ne peut pas croire en Jésus et promouvoir la guerre, a dit Léon XIV, qui est de ce point de vue dans la continuité du pape François, finalement dans la continuité de tous les papes. Les papes ne font pas la promotion de la guerre.
2: Ça me permettra de reprendre dans le fil de la parole d'or de François Babille, n'est-ce pas ? Il faut bien se rendre compte que cet homme, il est à la tête d'un milliard deux cent, 400 millions de croyants à travers le monde, c'est-à-dire un être humain sur trois, qui va être tout de même, même si ces gens-là ne lisent pas tout de ce qu'il écrit, vont quand même être à l'écoute. Il est à la tête du plus puissant réseau diplomatique au monde, puisque l'Église catholique est présente partout. Elle est présente pas simplement avec ce qu'on appelle ses noms, ses ambassadeurs, mais elle est présente aussi avec le fait que même quand vos camarades de travail, les derniers journalistes partent d'un point qui devient véritablement intenable, n'est-ce pas, il reste toujours deux bonnes petites sœurs qui sont là, je veux dire, et qui rapportent de l'information. Donc, il est là, quand même présent, et par rapport à tout ça, vous voyez, en 1978, hein, les cardinaux qu'on dit un peu tous, hein, on a l'impression qu'ils sont un peu hors l'histoire, quoi, n'est-ce pas, un peu fatigués, un peu vieux, hein, un peu comme ça, etc., ils élisent Karol Wojtyla. C'est un message, au sens quasiment, si vous permettez, mafieux, c'est-à-dire, c'est un message très dur envoyé au Kremlin. Quelques années plus tard, le communisme tombe. Je n'ai pas dit que c'était Jean-Paul II qui l'avait fait tomber, ni lui tout seul. Mais il y a quand même quelque chose d'important qui se passe là, n'est-ce pas, et qui pèse sur l'histoire. Pas bon. Et ça sera la fameuse visite de Gorbatchev au Vatican. Vous vous souvenez que Staline disait « Le pape, combien de divisions ?» N'est-ce pas? Staline n'est plus là, et la papauté est toujours là. Donc, et d'un autre côté, voilà, ils ont envoyé un message à la Maison-Blanche, en élisant cet Américain atypique, c'est clair. Je veux dire, ils ont fait un choix, effectivement, pas simplement sur Trump, parce que Trump monopolise l'espace, monopolise la scène, monopolise la parole d'une manière insensée. Il y a aussi le problème de la mutation de l'Amérique, des États-Unis, de leur guerre civile latente et de la place du christianisme en Amérique. Ça, c'est des sujets très importants par-delà Trump. Pour Léon XIV. Parce que vous voyez, il ne faut pas mettre quand même le pape au niveau... il ne faut pas hisser Trump au niveau du pape. Trump, déjà, il a des mid-terms dont on ne sait pas comment il sortira. Et puis, il sera plus là que, si Dieu lui prête vie, Léon XIV sera toujours là. Donc,
1: Le pape a même reproché à Trump de ne pas être honnête dans sa réflexion.
2: Absolument.
1: Il lui a dit assez clairement une question par écrit d'André dans les Yvelines qui nous dit on entend que ce nouveau pape est anti-Trump. C'est un peu court. Le pape n'est pas forcément anti-Trump.
2: Oui, c'est ça.
0: Non, mais en l'occurrence, la polémique a été créée par Trump.
1: C'est lui le premier qui a dit.
0: Oui, bien sûr. Le
1: pape, il n'est pas avec moi, il est donc contre moi.
0: Le pape s'est opposé effectivement aux logiques de puissance et a dénoncé certains propos, notamment de Trump, qui voulait éradiquer, je le cite, la civilisation iranienne. Et le pape, qui est canoniste, juriste, a rappelé qu'il s'agissait ici de propos à la fois illégaux et immoraux, ce qui a suscité l'ire de Trump. Mais en revanche, les positions du pape sont des positions effectivement classiques, qui reposent d'ailleurs sur le droit international, l'acceptation de la légitime défense armée et la légitime défense dans des proportions également.
2: Oui. Alors, parfait, c'est vrai. En même temps, le pape, c'est le pape. J'ai l'impression que c'est quand même un garçon d'un quartier populaire de Chicago, tu vois. Trump, il ne faut pas qu'il vienne trop le chercher. Alors, qu'est-ce qui s'est passé récemment? Le 1er mai, il y avait un poste à pourvoir d'évêque en Virginie occidentale. Là, on est vraiment dans le sud.
1: Vous voulez parler du Salvadorien?
2: Et du Salvadorien, bien sûr, allez-y. Qui est entré sans papier aux États-Unis.
1: Le pape a nommé un évêque sans papier.
2: Oui, enfin, il est rentré aux États-Unis sans papier. C'était un de ces migrants que ICE, la fameuse police de Trump, est chargé de ramener à la frontière. Le gars, en fait, il fuyait le Salvador. Vous savez, le Salvador, ça a été terrible, la guerre civile, les mafias, le sang qui coulait. Il était jeune, il est arrivé aux États-Unis, il a bossé comme un idiot,

0: catholique, il est rentré au séminaire, on lui a trouvé des papiers, il est devenu évêque vicaire, c'est-à-dire évêque en second de Washington, et là il est évêque à part entière. Et qu'est-ce qu'il fait donc, Léon XIV, qu'est-ce qu'il fait? Il doit nommer un pape en Virginie-Occidentale, et il te nomme un salvadorien qui est rentré comme sans papier aux États-Unis. Il y a quand même une manière de rappeler de temps en temps, c'est ça le pouvoir d'un pape, de, par des touches comme ça, de rappeler quand même des leçons fondamentales. Alors, ça ne va pas convertir Trump, ça ne va pas changer Trump, ça ne va pas changer l'Amérique, mais c'est quand même important que ça existe.
1: Eh bien, cette question d'auditeur, sait-on si l'animosité de Donald Trump envers le pape est partagée par une majorité d'Américains? Qui veut répondre à ça?
2: On a quelques études qui ont été publiées par un centre de recherche américain, le Pew Center, qui montrent qu'effectivement, il y a une petite baisse de confiance des catholiques américains à l'égard de Trump. Il ne faut pas oublier que les catholiques américains ont voté à 54% aux dernières élections en faveur de Trump. Mais vous voyez que cette polémique risque tout de même, suivant les États, de lui coûter cher.
1: Faire tâche, voilà.
2: C'est d'ailleurs, on parlait d'influence tout à l'heure, une des influences possibles du pape, c'est sur les différents électorats dans les différents pays, et là en l'occurrence sur l'Église. Américain.
1: Retour sur le déplacement en Espagne avec cette question. Est-ce que le déplacement de Léon XIV en Espagne, avec cette messe géante à Madrid, est-ce que ça donne un avant-goût de la visite papale prévue en France en septembre? D'abord, est-ce qu'on connaît le programme de cette visite?
2: On connaît à peu près le programme, effectivement, avec des déplacements donc Paris, Lourdes et puis Metz, donc Robert Schuman. La structuration va être à peu près identique. Hein. On voit bien que systématiquement, le pape va parler de quoi? Du type de régime politique. Démocratie en Espagne, démocratie en France. La démocratie, c'est le dialogue, y compris avec la société civile et au sein de la société civile, les acteurs religieux. Donc, l'Église catholique a la possibilité de s'exprimer et de prendre part aux différents débats. Et puis, parallèlement, un discours plus centré sur les catholiques en leur disant, n'ayez pas peur de prendre la parole et de témoigner de votre foi.
1: N'ayez pas peur, c'est un mot et une phrase qu'on entend souvent.
2: C'est une phrase qu'on entend souvent et qu'il reprend d'ailleurs, en la détournant légèrement, mais qu'il reprend de Jean-Paul II que citait tout à l'heure Jean-François Colosimo.
0: Oui, il ira à l'UNESCO, qui les États-Unis ont quitté.
1: C'est plein de symboles. L'UNESCO à Paris.
0: Il ira dire à l'UNESCO qu'effectivement, le dialogue entre les pays, le dialogue entre les cultures surtout, le phénomène de la culture est un phénomène crucial.
1: Et des enfants.
0: Alors, François l'a dit, il ira aussi à Metz. Parce qu'il faut le savoir, Robert Schuman, il est en cours de canonisation. C'est-à-dire, il a déjà été déclaré vénérable, c'est le plus bas niveau pour devenir saint. Après, il y a d'autres choses. Mais enfin, bon, c'est l'un des fondateurs de l'Europe. Et l'Europe, au départ, c'est une affaire de démocrates chrétiens. Je le rappelle toujours, si le drapeau de l'Europe, c'est bleu...
1: Avec
0: des étoiles, c'est parce que c'est le voile de Marie.
1: C'est la Vierge Marie. Expliquez-nous ça.
0: Les étoiles dorées,
1: c'est la couronne.
0: Le bleu, ciel, c'est ça, c'est Marie.
2: C'est la symbolique.
0: C'est ça qu'ils avaient choisi, les pères fondateurs. Donc, et puis surtout aussi, il faut quand même le dire, c'est un pape qui ne craint pas quand même non plus d'affirmer ce en quoi il croit. Après, on peut être d'accord, pas d'accord. Mais il ira certainement aussi visiter un centre de soins palliatifs pour dire que pour lui, la bonne solution, c'est de mettre de l'argent dans les soins palliatifs et pas de créer un système où nous ne savons pas du tout ce qui pourrait devenir de nos vieux à terme.
1: François Mabille, est-ce que le pape, les papes successifs ont toujours été, comme on le sent un peu avec Léon XIV, des lanceurs d'alerte? C'est la vocation même d'un pape?
2: Ça n'est pas leur unique vocation, mais c'est un des aspects. Et puis, suivant les configurations historiques, et Jean-François Colosimo le disait tout à l'heure, il peut y avoir effectivement des textes qui marquent davantage leur époque. Souvenez-vous, 1963, le pape Jean XXIII publie une encyclique adressée aux hommes de bonne volonté sur la paix. On est juste après la crise des missiles.
1: Quand je parlais de lanceur d'alerte, je n'évoquais pas forcément les grands textes, mais un lanceur d'alerte symbolique, par exemple, en se déplaçant à l'UNESCO. Est-ce que ce pape l'est plus que les autres?
2: Non, parce que les déplacements sont toujours prévus de cette manière-là, avec des lieux qui sont symboliques. Peut-être d'ailleurs que le pape François était l'un de ceux qui maniaient le mieux, précisément, ces symboles. Vous voyez, quand on disait qu'il ne venait pas en France, c'est vrai, mais quand vous regardez les lieux étaient choisis en fonction de la symbolique qu'il représentait.
1: Il n'a pas fait de visite d'État en France.
2: Tout à fait. Strasbourg, c'était pour l'Europe. Marseille, c'était pour le pourtour méditerranéen.
1: Et la Corse.
2: Et alors, la Corse, c'est un peu plus difficile. On va dire que c'était pour la religion populaire, peut-être.
0: Le racinement populaire.
2: Mais vous voyez, Lampedusa, c'était encore un lieu très symbolique. Et donc, systématiquement, il y avait ces lieux qui renvoyaient à des grandes thématiques de la pastorale pontificale.
0: Rappelons-nous, avant-guerre, c'est la seule encyclique qui a été donnée dans une langue locale. parce que normalement les encycliques, elles sont en latin, puis traduites dans toutes les langues du monde. C'est là, Mitberliner Sorg, elle a été faite en allemand pour dénoncer le nazisme par Pie XI. Elle a été lue dans toutes les églises catholiques d'Allemagne, en sachant que Hitler, en ce temps, avait détruit le Zentrum, le parti centriste catholique, qui aurait pu lui faire obstacle.
1: Et donc, il avait enlevé une épine de son pied en même temps.
0: Voilà.
1: Toujours à propos des réformes de l'Église, dans la lignée de François, Léon XIV a relancé l'audit financier et culturel du Vatican. Dans quel but, tout ça ?
0: Mais parce que c'est vital. D'abord parce que le Vatican est en faillite permanente. Et que
1: Redites-nous ça. Le Vatican est en faillite ?
0: Oui. Alors, le Vatican, c'est le budget d'une grosse ONG. Le Vatican n'est pas propriétaire de toutes les églises à travers le monde. Il n'est pas propriétaire de tout ce que les catholiques possèdent. Le Vatican, c'est un budget d'une ONG de quelques centaines de millions d'euros par an. N'est-ce pas ? Bon, là-dessus, il faut le financer. Alors, ce que les papes veulent depuis François, un peu avant déjà, c'est que la vente des timbres, les visites au musée du Vatican, tout ça, qui est une forme d'autofinancement. Puis il y a le denier du culte, qui est la grande collecte qu'on fait pour le denier de Saint-Pierre, etc., etc. Et puis, il y a les donations. Mais il est évident qu'il faut réformer tout ça. Et puis la deuxième chose, c'est que ces dicastères, ces ministères qui existent au Vatican, ils avaient un peu l'habitude chacun de vivre pour soi. C'était un peu des forteresses, tu vois. Enfin, on n'y entrait pas. Le pape devait faire avec. Il devait chercher à s'informer. Et là, donc, on va avoir quand même une culture du management très Chicago, qui va quand même changer un peu cette nonchalance italienne. Juste un mot, les cardinaux déjà, parce que ça a été le premier pape non italien, n'en pouvaient plus de Jean-Paul II qui les invitait au petit déjeuner pour leur faire manger du hareng. N'est-ce pas ? Donc chaque pape apporte aussi sa culture à Rome.
1: Et est-ce qu'il donne une autre image, ce Léon XIV, des cardinaux qu'on a souvent vus un peu fatigués ? Il est peut-être un peu jeune et pas fatigué, lui ?
2: Pour l'instant, effectivement.
1: Et vous pensez que la fonction abîme beaucoup ?
2: Quand vous regardez ses prédécesseurs, oui, effectivement, c'est une fonction qui est usante, à la fois parce que c'est une fonction de représentation, parce que c'est une fonction managériale, même si le terme est encore un peu apprécié au Vatican, et puis parce que tout simplement, l'âge avançant et le corps subit.
1: Il a 70 ans, il a encore quelques
0: oui,
1: belles années devant lui.
0: Oui, parce que le gars, face à Dieu, il n'a personne entre, dans sa propre vision de sa vie, n'est-ce pas ?
1: Merci.
0: Et tout ce qu'il fait, et ce qu'il ne fait pas, ça pèse.
1: Merci beaucoup à tous les deux d'avoir répondu aux auditeurs de France Inter et d'être venus nous éclairer sur le pontificat, le début de pontificat de Léon XIV. Le téléphone sonne, c'est terminé. À suivre l'heure philo de Patricia Martin, ce sera après le flash de 20h et après les petits bateaux, tous ces bouts de choux qui ont toujours une bonne question à poser.
3: Bonjour, je m'appelle Merlin. Aujourd'hui, je voudrais savoir comment se fabriquent les grains de beauté. Merci, au revoir.
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1: Il est 20h. Le retour de l'info avec vous, Alexandra Dubouchereau, bonsoir.
6: Bonsoir Eric, bonsoir à tous. La probabilité d'un accord Iran-États-Unis est de 80 à 85%, mais la ligne d'arrivée n'est pas encore franchie. Déclaration ce soir d'un haut responsable américain qui précise que le texte inclut le Liban. Tous les voyants semblent au vert ce soir. Toutes les parties évoquent un accord proche, y compris le médiateur pakistanais. Les précisions d'Anand Lauer, correspondante de RFI et France Inter pour le Moyen-Orient.
7: Un accord est en vue. Le Pakistan confirme donc ce soir que l'Iran et les États-Unis ont réussi à se mettre d'accord sur un texte final. Le Pakistan maintenant travaille avec les deux parties pour finaliser les étapes suivantes. C'est ce qu'a écrit le premier ministre pakistanais Shehbaz Sharif, dont le pays joue depuis le début de la guerre le rôle de médiateur entre les belligérants. La paix n'a jamais semblé aussi proche qu'aujourd'hui, ajoute le premier ministre du Pakistan. Il y a quelques heures, c'est l'Iran lui-même qui avait utilisé cette même formule, accentuant l'optimisme prudent des dernières heures. Quel est le contenu de ce texte final annoncé par le Pakistan ? Quelles sont les prochaines étapes ? Quand pourra-t-il être signé ? Pour l'instant, ces détails cruciaux manquent encore, mais cette annonce ce soir de la part du médiateur principal des négociations entre l'Iran et les États-Unis sonne en tout cas comme le plus sérieux espoir de paix depuis le déclenchement de ce conflit à la fin de février.
6: Arnaud Lauer à Ankara pour France Inter et RFI. La Suisse se propose pour accueillir une éventuelle signature de cet accord Iran-États-Unis. Les bourses européennes clôturent en hausse ce soir, dopées par ce regain d'optimisme au Moyen-Orient et par l'arrivée historique de SpaceX à Wall Street ce vendredi. L'entreprise d'Elon Musk a démarré sa cotation il y a un peu plus de 2 heures à $150, en hausse de 11% par rapport au prix initial. Et ce soir, le titre bondit de 30%. Après un voyage papal de 7 jours en Espagne, largement consacré à la question migratoire, Léon XIV a finalement pu décoller des Canaries ce soir, direction Rome. Avec 2 heures de retard à cause d'une panne d'avion, le roi d'Espagne, Felipe VI, lui a prêté son Falcon. Le roi d'Angleterre lui rend hommage ce soir au peintre britannique David Hockney, décédé à 88 ans. Un géant du monde de l'art, un homme vraiment unique, écrit Charles III sur X, confiant être très attristé par son décès. En France, plusieurs centaines de personnes ont assisté aux obsèques de Liana cet après-midi à Fleurance dans le Gers. Une cérémonie émouvante et sobre avant une inhumation dans l'intimité familiale pour la collégienne de 11 ans retrouvée morte le 4 juin. Des rassemblements citoyens se sont également tenus dans plusieurs mairies du Gers à l'appel de l'Association des maires de France en mémoire de la jeune fille. Un lot de lait infantile Novalac retiré du marché après des signalements d'effets indésirables comme des diarrhées chez des nourrissons. Pas de lien avec la récente alerte à la toxine céréulide, assurent les ministères de l'Agriculture et de la Santé. Plus d'informations sur le site rappel.conso.gouv.fr. Après Clermont-Ferrand, c'est au tour de la ville de Moulins dans l'Allier d'instaurer un couvre-feu pendant le mondial de football. L'arrêt interdit aux mineurs de moins de 16 ans de se déplacer entre 22h et 6h du matin, sauf s'ils sont accompagnés d'un parent ou d'un représentant légal. 2 matchs sont à suivre ce soir pour cette Coupe du Monde. Le Canada qui défie la Bosnie-Herzégovine à Toronto dans 1 heure. Et l'équipe américaine, elle reçoit le Paraguay à Los Angeles, mais ce sera dans la nuit en France à 3h du matin. Et puis l'X se rebelle. Un collectif d'étudiants de Polytechnique a perturbé la remise de diplômes aujourd'hui sur le campus de Palaiseau près de Paris. Certains ont fait irruption avec des masques à l'effigie de grands patrons. 2 autres ont pris la parole sur scène, déplorant que leur formation serve les intérêts économiques et industriels qui participent, selon eux, aux ravages sociaux, écologiques et militaires en cours. La direction minimise et parle d'une instrumentalisation par une minorité. 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
6: 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Dans un instant, ce sera l'heure philo avec Patricia Martin, mais ce sera après les petits bateaux, Camille Cronier.
13: Et coucou les petites curieuses et les petits curieux, vous en avez beaucoup sur la peau, vous ?
3: Bonjour, je m'appelle Merlin. Aujourd'hui, je voudrais savoir comment se fabriquent les grains de beauté. Merci, au revoir.
13: Et merci Merlin pour ta question. Comment se fabriquent les grains de beauté? C'est un très joli nom, les grains de beauté, à chaque fois on le dit. Je suis avec Dermat Audrey, elle est dermatologue, elle est docteur pour la peau. Que répondez-vous à Merlin?
14: Merci Merlin. Alors pour fabriquer un grain de beauté, il faut un paquet de mélanocytes suffisamment gros pour qu'on puisse le voir à l'œil nu. Et les mélanocytes, peut-être que tu ne sais pas ce que c'est. C'est une cellule, c'est comme une petite brique vivante dans notre corps. on a des cellules dans tout notre corps. Et celle-là, elle est située au fond de l'épiderme et elle sert à fabriquer la mélanine, le bronzage.
13: Donc au fond de l'épiderme, au fond de notre peau.
14: Alors l'épiderme, c'est la partie vraiment la plus superficielle de la peau. Elle fait moins d'un millimètre. Donc c'est ce qui

0: qu'il y a avant le derme. Le derme, c'est la chair de la peau. La plupart du temps, quand on sort du ventre de sa maman, on n'a pas de grains de beauté visibles. Il n'y a que 5% des gens qui ont des grains de beauté déjà à la naissance.
1: Ah, donc les bébés, en général, ouais, n'ont aucun grain de beauté.
0: Aucun grain de beauté, tout à fait. Et c'est pendant l'enfance qu'en fonction de l'exposition solaire de l'enfance et du nombre de grains de beauté chez les parents, qu'on voit apparaître des grains de beauté sur le corps. Donc plus une zone est exposée, plus il va y avoir de grains de beauté qui apparaissent dessus au cours de l'enfance. Mais c'est normal d'avoir des nouveaux grains de beauté dans l'enfance, on ne s'inquiète pas.
1: Donc c'est des endroits où en fait on est un peu programmé pour que là il y ait les petits mélanocytes qui sortent plus nombreux.
0: Bah, on voit que les parents ont beaucoup de grains de beauté, 40-50 grains de beauté, et souvent les enfants ont beaucoup de grains de beauté aussi. Voir des grains de beauté avec des formes un peu différentes, ce qu'on appelle un syndrome des névis atypiques, c'est un nom de situation un peu particulière pour décrire les gens qui ont des grains de beauté vraiment en très grand nombre, avec tous des formes différentes. Vous avez peut-être déjà vu ça dans votre entourage. D'habitude, on a toujours la même forme. Par exemple, moi, j'ai des petits points marron clair. Mmh. Mais il y a d'autres personnes, ce sera au contraire des grains de beauté en relief. Mais souvent, c'est un peu le même style sur une même personne. Dans le syndrome des névis atypiques, ben, les gens, ils ont un peu tout sur eux.
1: Cocktail de grains de beauté.
0: Un cocktail.
1: Parfois, il faut se les faire enlever. Pourquoi ?
0: En fait, quand une lésion ressemble à un grain de beauté, mais qu'on se dit c'est peut-être pas un grain de beauté, mais c'est peut-être un cancer de la peau, qu'on appelle un mélanome, dans ce cas, on l'opère. Le but, c'est de traiter, d'éviter que le mélanome puisse se multiplier, se développer, et puis de le faire analyser, de voir si on a bien tout enlevé, de voir quel type exact de lésion c'était.
1: Donc il faut le faire observer, alors peut-être pas quand on est tout petit, mais il faut le faire observer régulièrement par un médecin comme vous ?
0: Ça dépend des cas. Je dirais que pour le tout venant, si on n'a pas de lésions qui nous inquiètent, si on a très peu de grains de beauté, c'est pas nécessaire d'aller chez son dermatologue spontanément. Mais si on a beaucoup de grains de beauté, donc 40-50 grains de beauté, ou bien qu'on a des antécédents dans sa famille de gens qui ont déjà eu des cancers de la peau, ou encore un grain de beauté qui se modifie, qui évolue, qui grossit, qui a une sorte de croûte, qui cicatrise pas, ça c'est très louche. Dans toutes ces situations-là, un examen annuel est recommandé.
1: Et est-ce que vous savez pourquoi on appelle ça un grain de beauté ?
0: Alors, autrefois, c'était même un accessoire de beauté, en fait, de positionner ce qu'on appelait une mouche, un petit morceau de tissu de velours, sur certains endroits
1: au coin de
0: du
1: la
0: visage,
1: bouche.
0: Du décolleté, avec une signification particulière.
1: La beauté dans la peau. 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
1: Et on se retrouve évidemment demain, même lieu, même heure, avec tout l'équipage des petits bateaux. Stéphanie Texier à la réalisation, Marjorie Devoucou et Irène Menahem pour vos questions et la programmation. Et Anne-Laure Cochet avec nous cette semaine à la technique. Tout de suite sur France Inter, c'est Patricia Martin. Voici l'heure philo.
3: Merci Camille Cronier et à demain.

0: 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Bienvenue dans leur philo, Lilian Allôme à la réalisation, Chantal Le Montagné à la préparation, Djoubaka au choix des disques et Corentin Rouchy à la console.
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2: J'ai développé l'idée qu'on pouvait rire de tout, mais pas forcément avec tout le monde. Voilà, je m'en tiens là. Mais je crois qu'on peut rire. C'est vrai qu'on n'est pas forcé d'avoir vraiment envie de se marrer quand on a Hitler à côté de soi. Je veux dire, on peut. Hein, bon. Mais on peut rire d'Hitler, en revanche. C'est ça que je veux dire. Et je crois qu'on peut. Non seulement on peut rire de tout, mais on doit rire de tout. Et que le rire, c'est une espèce de palliatif aux angoisses existentielles. Enfin, là, je parle un peu sérieusement, mais je veux dire que. Bon, par exemple, moi, il m'arrive. J'ai eu un courrier de gens qui m'ont reproché d'avoir. Ricaner à propos du cancer, et j'en ai même ricané très durement, c'est vrai. Bon, mais ce qu'ils savent pas, c'est que moi j'ai quelqu'un dans ma famille que j'aime énormément, qui est mort d'un cancer il y a 6 mois, et c'est depuis que j'ai pris le cancer pour cible. Bon, ça peut paraître incompréhensible, mais moi je comprends très bien ça, et je sais qu'il y a des gens qui le comprennent.
3: C'est une sorte de remède.
2: Oui, c'est le principe de tout. Oui, c'est ça. C'est le principe de tout ce qu'on appelle, à mon avis, pléonasmiquement l'humour noir. L'humour noir, c'est commencer par rire de soi, de ses misères à soi, et des choses dont on a peur. La guerre atomique, le cancer, c'est des choses dont il faut rire.
0: Pierre Desproges, pour ouvrir cette émission, donc.

0: consacré au rire, peut-être aussi au comique et à l'humour, en compagnie de Frédéric Worms, dont le compagnonnage avec Henri Bergson n'est plus à démontrer. Henri Bergson, auteur d'un livre consacré au rire, paru en 1900. Yves Cusset, créateur de l'humour philosophique, comme quoi on peut peut-être philosopher et se marrer. Et Charline von Hennecker, qui non seulement vit et rit des malheurs du monde, mais qui croit dur comme fer que l'humour, c'est du sérieux. Frédéric Worms, le rire, pour reprendre un peu ce que disaient des proches, c'est un palliatif au fait, aux angoisses, et il faut commencer par rire de soi.
1: Ce que dit Pierre Desproges aussi, de très profond, et qui reprend des thèses de Bergson, mais c'est peut-être pas le plus important en l'occurrence, c'est que la force du rire à double tranchant, c'est de neutraliser les émotions. Le rire, c'est quelque chose qui... C'est un outil des humains pour accepter et critiquer aussi certaines expériences négatives, notamment pour nous remettre face à des choses qui dérangent l'ordre social, mais qui nous infectent, qui peuvent nous faire peur aussi, mais en neutralisant l'émotion. C'est vrai que...
0: En la neutralisant ou en les suspendant, en quelque sorte.
1: Ce que dit Bergson, par exemple, si je ris de quelqu'un qui tombe, qui glisse sur une peau de banane...
0: C'est un exemple qu'il prend.
1: Ben oui, et je ris au lieu d'aller le secourir. Donc en fait, il ébranle le rapport à la vie, il ébranle aussi un peu... quand c'est plus grave, il peut menacer l'ordre social. Mais au lieu de venir à son secours, le rire est une critique. C'est aussi une résistance, que Bergson n'étudie pas forcément. Une résistance à ce qui nous menace. Mais en neutralisant en apparence... les émotions. Mmh. C'est pour ça que quand on rit du cancer, ça ne veut pas forcément dire qu'on n'en est pas affecté, mais quand on en rit, on suspend un peu cette émotion. Quand on rit des camps de concentration, on suspend l'indignation. Et c'est effectivement à double tranchant. Donc on ne peut le faire que sur un accord général, sur les émotions profondes des humains, et en se servant du rire pour les déplacer, pour avoir ce travail de critique, de mise à distance, d'intelligence aussi, d'esprit, mais en sachant qu'il y a un petit risque. C'est qu'il ne faut pas oublier que derrière, il y a des émotions profondes. Donc les vrais humoristes, les vrais comiques sont aussi ceux qui n'oublient pas les émotions, qu'il y a du tragique, qu'il y a des méchants, qu'il y a des...
0: Dites-vous en vous tournant.
1: Je me tourne vers Charline von Hennecker parce que, justement, je pense qu'il y a des différences entre le rire sarcastique, qui en fait est animé souterrainement par une émotion mauvaise, et le rire ironique, le rire généreux, qui est animé par des émotions humanistes, même quand il suspend en effet les émotions, même quand il peut être féroce. Donc je suis entouré de deux humoristes féroces, mais je sais qu'ils ont des émotions profondes derrière.
0: Féroce à un point terrible, parce que Charline von Hennecker, elle a même ri, elle a raconté des blagues à l'enterrement de sa grand-mère.
2: Ah,
0: est-ce
2: oui.
0: que ça se fait, ça?
2: Ah, bien sûr. Alors, il faut. Je savais que le public auquel je m'adressais le prendrait bien. Enfin, je pense, d'une grande partie. Bah, c'est la valeur cathartique. Quand j'entendais Pierre Desproges parler du cancer, je pense à une chanson de Frédéric Fromet qui chante souvent, qui s'appelle Pépé chimium et métastase. Et les gens éclatent de rire parce que c'est d'appuyer là où ça fait mal. Et c'est. Je pense que c'est Charlie Chaplin qui disait que l'humain n'est jamais aussi drôle que face à la mort. Et après, l'émotion, on rit si l'émotion est commune. Et la grande question aujourd'hui, c'est est-ce que le rire est encore une grande émotion commune ou pas ?
0: Et on rit pour ne pas subir ?
2: Ah oui, oui, oui. Et ça, c'est Romain Gary qui en parle le mieux, je pense, dans La promesse de l'aube, on s'y attend pas. Hein. Il dit que ça permet de déminer le réel et de. C'est l'affirmation de la supériorité de l'homme sur ce qui lui arrive. Et moi, j'explique toujours quand j'arrive le lendemain, je suis en quotidienne à la radio, je m'empare souvent de l'actualité, il peut y avoir des drames. Et je sens que je peux aborder ce sujet avec. Une pointe, toujours avec du tact dans ces cas-là, hein, une pointe d'ironie, on va pas se taper sur la cuisse, mais on essaye de trouver ce qui fera du bien. Et je dis toujours que le premier rire arrive au moment où l'état de sidération commence à se terminer. Quand on est sidéré, on est incapable de rire. Quand l'état de sidération commence à disparaître, on est capable, et je pense que ça veut dire qu'on est capable de commencer à réfléchir à ce qui vient de se produire. Et c'est à partir de ce moment-là qu'on peut commencer à rire.
0: Quand dit le philosophe... Yves Cusset. Il faut dire quoi de vous, philosophe humoriste?
3: Je sais pas, humosophe ou philoriste, mais je sais pas trop.
0: Ça vous va bien, je trouve.
3: Non, je pense que philosophe, ça me dérange pas. Je trouve ça extrêmement prétentieux de dire ça. Mais en même temps, j'aime bien qu'on le dise parce qu'après tout, je suis pas universitaire, je suis pas dans ce, je le suis plus. Et la manière dont je me saisis du potentiel de l'humour, pour moi, c'est ma manière de philosopher. Voilà, donc ça me dérange pas qu'on dise ça.
0: Donc penser de façon un peu décalée grâce au rire, à l'humour.
3: Ouais, utiliser l'humour.

0: l'humour comme une force d'étonnement. Et je dis bien l'humour parce que quand j'entendais ce que vous disiez, je pense que Bergson se situe dans une tradition du rire qui est celle du comique. La philosophie s'est beaucoup intéressée au comique. Et d'ailleurs, le sous-titre du rire de Bergson, c'est « Essai sur la signification du comique, comique. ».
1: Et c'est le sous-titre
0: qui est important.
1: Donc, sur
0: la manière dont on produit volontairement du rire, dont on veut produire des effets. Et ça ne concerne pas tous les types de comiques. D'ailleurs, oui, le comique, mais ça, c'est une tradition qui va d'Aristote à Bergson, en passant par Hobbes et bien d'autres, qui consiste à dire, pour faire rire, oui, il faut anesthésier les émotions, et il faut s'adresser, ça, c'est, je crois que c'est un terme de Bergson aussi, à l'intelligence pure, carrément. Bon, faut croire que alors, les comiques s'adressent à l'intelligence pure, c'est tout à leur honneur. Mais du coup, effectivement, on suspend l'émotion et on peut donc utiliser les ressorts de la méchanceté, quitte à vexer ou à blesser, si il n'y a pas un accord préalable, hein, comme disait Charline, sur le fait qu'on ne partage pas forcément la même émotion à la base. Mais l'humour, c'est peut-être... Enfin, c'est Freud qui introduit une différence intéressante. Je vais philosopher sérieusement. L'humour ne vise pas forcément le rire. Le comique, oui. Être comique, c'est chercher l'effet. Comique, c'est chercher à faire rire. L'humour ne va pas forcément chercher le rire et donc va pouvoir s'appuyer peut-être plus sur l'émotion. Et Freud parle même de compassion et de tendresse dans l'humour. C'est-à-dire que l'humour ne consiste pas forcément à faire rire, mais à autoriser les gens à desserrer l'étau du sérieux avec lequel il regarde les autres et le monde. Donc, il nous dit simplement, allez, ne vous prenez pas trop au sérieux, peut-être que ce que vous regardez avec tant de sérieux n'est qu'une vaste plaisanterie, et on va essayer de le regarder de ce côté-là, d'envisager les choses à l'envers, en prenant le sérieux par le côté de la plaisanterie ou de l'absurde, et c'est ça que va cultiver l'humour. Évidemment, ça peut faire rire derrière, mais je ne crois pas que ça soit sa finalité première, c'est proposer un autre regard, un regard inversé peut-être.
1: Voilà. Mais Frédéric Worms, là, Yves Cusset parlait à l'instant d'Aristote. Il y avait même pour Aristote, enfin d'abord il n'y a pas beaucoup de philosophes qui se sont intéressés à la question du rire, et pour Aristote il y avait même une certaine laideur dans le rire, non ?
2: C'était les fameuses caractérisations de l'homme par la faculté de rire. Le rire est une des dimensions spécifiquement humaines, le propre de l'homme. Et de l'homme, dans quelle nature ? Est-ce que c'est l'homme comme être en effet social, comme être intellectuel ? Est-ce que c'est l'homme dans ses pires travers ? Je voudrais juste revenir d'un mot sur une des choses qu'a dit Yves Cusset il y a un instant. C'est-à-dire, par exemple, que le comique est forcément une création délibérée. C'est pas sûr. L'homme qui glisse, en tout cas Bergson, passe du comique involontaire, oui, de l'homme qui dérape. Non, mais involontairement, on rit et il y a des spectacles qui suscitent en nous le rire inconscient, même du comique involontaire, ça existe, c'est le plus cruel d'ailleurs. On se moque des gens qui sont comiques malgré eux, le ridicule peut tuer, donc en effet, le ridicule est aussi un danger mortel. Mais d'un autre côté, il y a les grandes comédies délibérées qui jouent avec le rire au deuxième degré. Mais ce que Bergson découvre, sur lequel peut-être il est trop réducteur ensuite, c'est qu'il y a une fonction sociale du rire, une fonction vitale et sociale, que le rire vise à corriger des défauts. C'est aussi vieux ça que Aristote, justement, la comédie châtie les mœurs. On vient corriger des choses par un acte qui a une forme de violence, qui justement neutralise les émotions, neutralise la pitié, neutralise la sympathie, mais pour réparer un tort d'une façon un peu critique, pour le meilleur et pour le pire. Là où Bergson n'analyse que cette fonction sociale, je dirais, en général. Ensuite, il y a eu des sociologues, et là je reviens sur ce qu'a dit Charline Vandenecker tout à l'heure, qui ont distingué par exemple le rire d'exclusion et le rire d'accueil. Deux fonctions sociales très différentes. Quand vous riez avec quelqu'un, vous l'incluez, mais quand vous riez de quelqu'un, vous l'excluez. Et c'est vrai qu'il y a des rires racistes, comme il y a des rires, au contraire, qui permettent de comprendre l'autre. Et il y a des humours intolérablement xénophobes, mais qui peuvent aussi, parfois, quand ils sont retournés, nous faire entrer dans une culture. J'ai été un jour dans un colloque sur l'humour, et il y avait une analyse extrêmement fine de la façon dont une même blague, dans sa structure, peut être... la blague juive d'inclusion ou la blague antisémite d'exclusion, voire pire. Et c'est des petites nuances, mais je pense qu'il faut analyser ces fonctions sociales du rire sous toutes ses formes, que l'humour lui-même a une fonction psychique, sociale, vitale. C'est des choses qu'on croit gratuites, parce qu'il y a un plaisir du rire, parce qu'il y a un art du rire, mais elles ont des fonctions humaines très très profondes. Et donc c'est vrai que c'est très très très sérieux, mais qu'il faut quand même en rire un peu.
1: Le philosophe et écrivain Georges Bataille, auteur notamment d'un essai sur Nietzsche.
3: Nietzsche est toujours dans le même sens. Il proteste contre l'assignation d'un but aux choses, l'assignation d'un but au monde. Pour lui, le monde

0: n'a pas de but et par conséquent, qu'est-ce qu'il nous reste? C'est de rire de ce qu'il est. Mais de rire d'un rire définitif, on ne peut pas rire du monde comme d'une réalité par rapport à laquelle on se sent supérieur, mais d'une réalité devant laquelle, au contraire, on sent sa petitesse, et par conséquent, le rire, dans les conditions nietzschéennes, est un rire tragique. Il n'y a aucune possibilité de rire à partir de la connaissance de Nietzsche sans aller jusqu'au bout des possibilités du rire. C'est-à-dire de rire tragiquement, de rire comme on rirait devant un crucifix.
1: Rire comme on rirait devant un crucifix, Yves Cusset. Ça vous fait rire.
2: Oui, parce que je vois Nietzsche avec son immense moustache et on se dit s'il riait, c'était lui pas sous cap, mais c'était sous moustache. Et on l'imagine quand même difficilement s'esclaffer ou se poiler, Nietzsche, même si effectivement il insistait sur cette fonction du rire. Et quand on écoute Georges Bataille aussi, on se dit pas forcément qu'on va se marrer. Mais il disait, je crois, doit être considéré comme fausse. Toute vérité dans laquelle il n'y aurait pas un éclat de rire. Nietzsche, alors moi ça m'a toujours amusé parce que je me dis c'est totalement autocontradictoire puisqu'a priori cette phrase elle ne nous fait pas rire, donc il faut la considérer comme fausse, ou alors si elle nous fait rire c'est parce qu'on se dit mais en fait c'est une blague, Nietzsche n'est pas sérieux, donc elle devient vraie dès lors qu'on la considère comme une blague, donc que ça n'a pas d'importance qu'elle soit vraie ou fausse, c'est ça le principe de la blague, et alors que si on la considère directement comme vraie, elle s'auto-contredit, quoi. Et je me dis, au fond, Nietzsche, c'est ça son rire, en fait, il se fout de notre gueule quand il affirme quelque chose qui est absolument contradictoire, c'est peut-être ça son rire, c'est de s'amuser avec ça, c'est-à-dire avec l'impossibilité de dire quelque chose de, je crois que le Bataille utilisait le terme de définitif, donc même cette phrase-là où il nous dit « doit être considérée comme fausse toute vérité dans laquelle il n'y aurait pas un éclat de rire », au fond, la prendre au sérieux, ce n'est pas possible. En s'auto-contredisant, elle s'auto-confirme. Je ne sais pas comment il faut dire, mais il y a quelque chose comme ça. Et c'est peut-être ça la folie nietzschéenne, cette manière de faire de la philosophie, ou de contrecarrer en permanence le risque du sérieux. Finalement, à l'arrivée, ça doit finir par quelque chose, peut-être pas un rire, mais par quelque chose de pas sérieux.
1: Mais le rire, c'est quand même quelque chose d'incroyablement ambivalent. Je ne sais pas ce que vous en pensez, Charline.
3: Ah bah, à tous les égards, oui, je pense, parce que déjà, ça dépend de la réception de l'auditeur. La bonne fortune d'une blague, c'est pas tellement l'énonciation. Alors, il faut qu'elle soit bien énoncée, qu'elle soit juste, etc. Mais c'est sa réception. Et puis, ça me fait penser à ce que Frédéric Worms disait tout à l'heure, qu'on peut être à la lisière. Je peux vous donner un exemple. Il y a une blague sur laquelle j'ai longtemps réfléchi en me disant, si elle est mal perçue, c'est vraiment catastrophique. Si elle est bien perçue, c'est formidable. Moi, je m'empare beaucoup de politique, évidemment. Donc, c'était... un moment où il paraissait des articles sur le fait qu'il y avait un cadre du Rassemblement National juif. Et je me suis dit, mais comment c'est possible? Et j'ai écrit cette blague, et j'ai fait cette blague en studio de la matinale qui disait, mais qu'est-ce qu'il fait dans les manifs avec ses camarades du RN? Il dit, je suis un détail de l'histoire. Et là, je me suis dit, si j'ai un rire dans le studio, c'est gagné, parce que le rire va... donner l'indice que vraiment c'est de la blague. Si personne ne rit et que tout le monde est figé par cette blague, elle bascule dans un champ qui va m'attirer énormément de problèmes.
4: Ça me rappelle d'ailleurs Pierre Desproges qui avait beaucoup hésité avant de le mettre sur scène, enfin dans un sketch sur scène, quand il arrivait comme ça, il disait « Qu'est-ce que j'apprends? Il y a des juifs dans la salle ?» Et il avait peur de dire ça. Je ne sais pas si ce serait encore possible aujourd'hui.
3: Alors il le fait dans son spectacle longtemps après avoir installé beaucoup
4: Absolument.
3: De choses. Il le fait pas au début, c'est vrai que c'est l'extrait qu'on voit toujours, donc on a l'impression qu'il entre sur scène et que c'est la première chose qu'il dit,
4: non.
3: Et il ajoute « vous pouvez rester ». Mais il a mis une ambiance, il a développé un propos qui fait qu'on sait à qui on s'adresse, enfin, on sait qui nous parle, l'émetteur est important. C'est-à-dire que moi, par exemple, je me suis permis cette blague, un peu comme lui dans son spectacle où elle arrive tard. Moi, c'était plusieurs années après que les auditeurs se soient accoutumés à mon humour et puissent se dire l'émettrice est quelqu'un de sûr auquel je peux faire confiance.
4: Slim Gaillard sur France Inter dans l'heure philo, Laughing in Rhythm.

0: Il y a eu l'année de la femme, il y a eu l'année de l'enfant. 1982 a été désigné en haut lieu pour être l'année des cons.
1: C'est étonnant, non?
0: Je me trouve ce soir chez le professeur Macaulay-Luchard, qui a été choisi en haut lieu pour organiser et pour superviser cette année des cons. Alors, tout d'abord, professeur, merci de nous recevoir chez vous.
2: Je vous en prie.
0: Et alors, j'imagine que si vous avez été désigné pour assumer cette lourde responsabilité, cette mission importante, c'est que vous devez être vous-même très con.
2: N'exagérez rien, disons simplement que je suis un vrai con, ou sacrément con, si vous préférez.
0: Oui. La première question que tout le monde se pose, c'est, en un mot, où sont les cons?
2: Bien que votre question ne soit pas particulièrement conne, je vais tâcher d'y répondre. Voici la carte conographique de la France qui nous montre assez clairement la répartition géographique des cons dans l'hexagone. En rouge, vous voyez les départements à forte densité de cons. En jaune, les départements à moyenne densité. En vert, les départements à faible densité conographique. Si l'on compare cette carte à celle de la répartition démographique, que constatons-nous? Nous constatons qu'en France, c'est dans les départements les plus peuplés qu'on rencontre le plus de cons.
3: Pierre Desproges avec Claude Pieplus, c'était dans la minute de Monsieur Cyclopède en 1982. Yves QC, bon, Desproges, vous prenez peut-être pas tout, j'en sais rien, s'il y a des choses qui vous déplaisent. Est-ce qu'il y a des choses qui peuvent dater?
4: Je suis devenu woke, hein, donc forcément. Et il y a des trucs extrêmement misogynes. Le sketch sur les juifs, je trouve qu'il passe quand même moins bien aujourd'hui. Tout ça pour dire que le rire, c'est pas, on n'éclate pas tant de rire que ça. Il y a du contrôle, il y a de l'inhibition, il y a du contrôle du surmoi dans le rire. Et donc, on va pas rire de la même chose. Il y a 20 ans, des proches me faisaient éclater de rire. Maintenant, un peu moins, mais c'est pas grave. Ça veut pas dire qu'on n'a pas le droit de rire de tout. Ça veut dire que la manière de partager le comique se déplace, se transforme, se modifie. C'est comme ça. Ça veut pas dire qu'on rit plus.
3: Le contexte social, Frédéric Worms, est évidemment à son importance.
5: Moi, en tout cas, oui, je partage peut-être certaines des réserves que vient d'exprimer Yves Cusset, mais en même temps, le sketch là sur la connerie, ce « je suis un con » prononcé par quelqu'un, pour moi, il est très important et il nous situe du bon côté du rire social, ce que j'appellerais moi l'ironie qui se traduit par le fait de pouvoir rire de soi-même. Et je pense qu'un comique ironique est quelqu'un qui s'inclut dans son propre problème, dans son propre rire, et on le sent tout de suite. Et aujourd'hui, je pense qu'on vit quelque chose de grave, disons, sur la plupart des plateaux où les gens éclatent de rire, d'un rire plutôt méchant, d'un rire que moi j'appelle le sarcasme par opposition à l'ironie, parce qu'on rit des autres, mais on rit très peu de soi. Et il y a des plateaux, au contraire, ici, par exemple, je suis sûr qu'on est prêt à y rire de nous-mêmes, à trouver ridicule ce qu'on vient de dire, à partager aussi une sorte de critique du rire qui, en effet, réfléchit, fait réfléchir, mais aussi sur soi-même. Et quand là, on a cette émission qui est quand même, aujourd'hui, les sujets nationaux, nationalistes, personne ne rit plus avec ça. Le feu de la guerre, y compris civile, est revenu. Et le sarcasme l'entretient. Au contraire, je pense que l'ironie autocritique, et évidemment que peut-être qu'aujourd'hui, Pierre Desproges, j'espère, peut-être rirait de sa misogynie. Il y a une autocritique à faire.
3: Mais ce n'était pas de la misogynie au deuxième degré, quand même.
5: Non, mais voilà, je
3: pense
5: quand même
3: que de toute façon, tant que ça, misogyne, pour l'avoir voilà, un peu connu et avoir travaillé avec lui.
5: Et je pense quand même que ce que vous appelez deuxième degré, c'est très important. C'est-à-dire qu'on sent s'il y a ce travail du rire sur soi-même, constamment. Comme on dit, ne pas se prendre au sérieux. Faire du rire un outil de réflexion de chacun sur soi-même, sur ses propres travers. Alors le rire est structurellement quand même, pose un problème de risque, hein, de violence sociale. Il y a ce très beau texte de Rousseau sur le misanthrope de Molière.
3: Ah mais justement, le misanthrope, alors là...
5: C'est extraordinaire, où il dit, voilà, c'est un individu tragique, mais comme c'est une comédie, Molière veut le rendre ridicule. Mais en fait, Molière ne le trouve pas ridicule, il le trouve très profond.
3: Mais là, on est quand même à la frontière entre le tragique et le...
5: Les vrais comiques sont toujours à cette frontière. Mmh. Celui qui est que dans le sarcasme et dans la violence du rire, aujourd'hui, il y en a beaucoup trop.
1: Ah bon, mais vous pensez...
5: Je pense à
3: qui?
1: Je ne sais pas, il ne faut pas forcément dire à qui, mais ça ne me saute pas aux oreilles.
5: Ah, si, moi je pense que les blagues racistes sont revenues, sans aucun esprit d'ironie, que moi j'entends qu'on se moque, justement des femmes qui sont l'objet de violences, enfin sur certains réseaux sociaux.
1: Sur les réseaux sociaux, mais pas par des humoristes.
5: Non, justement, je pense que certains humoristes... Et vous-même, d'ailleurs, faites encore ce travail d'humoriste, justement, qui désamorce le rire, qui se sert du rire avec cette pointe d'ironie, y compris sur soi-même et sur nos sociétés, mais qu'il y a un vrai danger du rire d'exclusion, du rire sarcastique, du rire sans pitié, du rire mortifère.
1: Qui est même pratiqué par des dirigeants, parce que
5: surtout
1: on peut dire que Donald Trump
5: voilà.
1: Utilise le rire pour
5: exactement.
1: Abaisser
5: voilà.
1: Certains...
3: Pour humilier.
5: Oui, mais je pense qu'il y a une propagation de ce rire à laquelle il faut lutter par un autre rire.
3: Justement, Charline Vanhoenacker, qu'est-ce que l'humour politique a de particulier ? Et est-ce que ça permet, au fond, au moins symboliquement, d'inverser un certain rapport de domination entre le dominant et le...
1: Pour moi, c'est sa vertu principale. Ouais. Il a pas mal de vertus, notamment une vertu pédagogique. Moi, je suis venue à la politique française, j'ai commencé à la comprendre par le truchement de Guignol de l'Info, de Bébé de Chaud, de marionnettes, de caricatures dans les journaux.
5: Qui ont un peu disparu. C'est ce symptôme-là qui est grave, je trouve.
1: Ça peut être la politique expliquée aux enfants. Oui, on est, et ça va chercher l'enfant en nous. Et puis pour moi, vraiment, la vertu principale, c'est la vertu d'inverser les dominations. Et donc, quand on se permet d'avoir un rire sarcastique et de se moquer, pas avec, mais se moquer de l'autre, moi je me le permets quand c'est quelqu'un de vraiment puissant, qui a vraiment un impact négatif sur la vie des gens.
3: Et puis les politiques françaises sont des bonnes cibles, en fait, parce qu'on a quand même une politique très personnalisée.
1: Oui, voilà, mais c'est un théâtre, moi j'appelle ça un théâtre politique, mais pas que. C'est-à-dire que la politique, c'est aussi se moquer du patriarcat, de grandes entreprises et de grands patrons.
3: Mais le faire devant eux, parce que c'est ce que vous avez fait quand même pendant des années.
1: C'est énorme,
3: impressionnant. Et quelle a été leur réaction? Enfin, elle était, je veux dire, hors micro.
1: Il y a plusieurs types de réactions. Il y a ceux qui sont accoutumés, acculturés au rire et qui, généralement, ont de la bouteille en politique et qui savent très bien que même si on est très percutant en face d'eux, ils rient avec nous, deux, et ça, ils ont

0: compris qu'ils avaient, là on devient l'idiot utile, le bouffon, et ils ont compris qu'ils avaient tout intérêt à éclater de rire, parce qu'encore une fois, si j'énonce quelque chose, même si c'est vrai, c'est juste, mais enrobé dans une blague, si le politique en face rit, ou le grand patron, hein, ça veut dire ce qui vient d'être dit n'est qu'une blague, et c'était très drôle, et donc c'est comme si c'était pas vrai. Or souvent, bah, si le rire vous fait rire, c'est qu'il est juste.
1: En tout cas, il y a une part de vérité, forcément.
0: Ouais. Parce que l'humour politique s'attaque à la faute, en fait. On va pas se moquer gratuitement. Si il faut vraiment que ça sorte des rails, qu'il y ait une chute, qu'il y ait une faute, une erreur de communication, et c'est là qu'on s'en empare. Et il y en a quelques-uns qui n'a pas eu beaucoup, mais qui sortait très fâché.
1: Richard Ferrand.
0: Richard Ferrand.
1: Il était très très fâché.
0: Pour un jeu de mots, je vous avais dit confiance mutuelle, j'avais juste mis le mot mutuelle. Il est parti en toupie. En sortant, il a dit je ne reviendrai plus jamais. Et 3 semaines après, il était là. Et surtout, 3 semaines après, il était devant les juges.
1: Yves Cusset, est-ce que vous vous riez de vous-même? Parce que vous vous moquez beaucoup sur scène, mais est-ce que vous riez de vous-même?
2: C'est pour moi le point de départ. Quand je vous disais, moi je suis woke et j'essaie de voir. Pour moi, que dit Claude Pieplu quand il dit je suis un vrai con? C'est ce qui m'intéresse, c'est de traquer la connerie qui nous habite. C'est délicieux. Et ça se partage volontiers. On est quand même tous cons. Hein, si c'est pas tout le temps, c'est quand même une bonne partie de la vie. Et on peut. Il y a un moment donné où on apparaît con. Par le sérieux, encore une fois, avec lequel on s'attache aux choses. Et donc, cibler sa propre connerie, c'est commencer à desserrer le sérieux qui nous corsette, quoi. Et c'est ça que j'aime, moi. Et après, évidemment, comme disait Charline, ça permet d'autant mieux se moquer des autres. Sénèque disait, ça remonte pas hier, hein, Sénèque disait, on ne se moque pas de qui rit de lui-même. Et au fond, c'est une stratégie de l'humour. Je commence par me moquer de moi-même, et à partir de là, je pourrais mieux rire et faire accepter le rire sur les autres. Et effectivement, ça se complète bien, ce que disaient Frédéric et Charline. C'est d'un côté, le rire sarcastique, c'est le rire qui commence par exclure. Et donc, on n'a pas pris le temps d'inclure et de partager et de se moquer de soi-même. Donc, tout de suite, on exclut. Et donc, ça va créer des lignes de fracture assez claires et ça va blesser. Et de l'autre, il y a ce que j'appellerais les armes au cœur. Et ça, j'aime beaucoup ce terme, les armes au cœur. C'est pas tout à fait le rire sarcastique, c'est cette moquerie de celui qui est dans la position du dominé et qui va s'attaquer au puissant, parce que le puissant, c'est un objet comique en tant que tel. Trump, il a beau essayer de faire rire et de se moquer des autres et de les humilier, Trump, c'est un objet comique presque inépuisable. Donc, la puissance, déjà, est comique. C'est absurde de croire qu'on est plus fort que les autres, qu'on domine, qu'on possède des pays comme on posséderait des immeubles. Tout ceci est absurde, mais c'est tragiquement drôle, parce que ça a des conséquences qui sont absolument tragiques.
1: Alors, il y a la puissance et il y a l'impuissance. Extrait d'un de vos spectacles, cher Yves Cusset, le cabaret du Dr Love.
3: L'impuissance est une véritable chance. Croyez-en mon expérience. Il faut arrêter avec cette haine à demi-mot de la demi-molle. Non, c'est aussi une preuve et une épreuve d'amour. Après tout, quand le membre se dresse, est-ce qu'il ne se dresse pas en même temps entre moi et l'autre, hein? Peut-être qu'il fait barrière, écran, hein? Peut-être que c'est l'arbre qui cache l'absence de forêt, la poutre qui empêche de voir les hommes de paille. C'est le nez de Pinocchio. Là où la mollesse est un pied de nez. Alors oui, quand on veut se planter, la pinède. Mais si on veut cesser de pinailler avec l'amour, on met la pine ailleurs. D'accord pour les pinailleurs. Le mou ne triche pas. Il n'a pas de trou où se nicher. La virilité se fait moucher pour faire place à la vérité. La vérité de l'amour. Sa vérité toute nue. Sa vérité toute molle. Sa vérité toute flasque. Sa vérité toute nulle. Sa vérité toute moule. Et l'impuissance de votre compagnon, Belinda, vous offre à vous, en revanche, une puissance exceptionnelle, oui! Elle renforce votre aura, puisque grâce à elle, vous devenez littéralement impénétrable.
1: il est fier

0: faire de lui le Yves Cusset, en s'entendant, en s'écoutant?
1: Ben, j'écoute ça avec une oreille particulière, parce qu'en fait, ce passage que j'ai écrit vraiment avec beaucoup de joie, en me disant... après avoir lu d'ailleurs un auteur qui disait je crois que c'est Martin Page, qui a écrit un livre qui s'appelle Au-delà de la pénétration, un ouvrage très sérieux, mais où il parle intimement de lui et de son rapport avec sa compagne, en disant on a imaginé des rapports sexuels qui ne passent pas par la pénétration. Ça m'a beaucoup touché, beaucoup intéressé. Ce passage m'a été inspiré par ce qu'il dit, au fond. Qu'est-ce que ça nous dit de l'amour, l'impossibilité de la pénétration? Qu'est-ce que ça nous dit, qui est vécu quand même par tous les hommes encore, par presque tous les hommes, comme une honte, une maladie, quelque chose d'insurmontable? Et donc je dis, là, je vais essayer de rire avec, pour le coup, de rire avec ceux qui pourraient l'éprouver, et de dire, mais ça ouvre d'autres voies. Au point que ça m'a inspiré une idée d'ouvrage que j'espère pouvoir écrire bientôt sur un véritable éloge de l'impuissance, voilà. Et de l'impuissance, pas simplement d'ailleurs physique et sexuelle, mais peut-être de l'élargir à d'autres formes d'impuissance qu'on éprouve tous aujourd'hui. Impuissance face à la catastrophe écologique, impuissance politique face
0: aux dominants, etc. Il est vraiment
1: woke. Dominants, etc. Voilà. Ah, ouais, c'est vraiment woke. Je suis un vrai con.
0: Alors, il y a les mots, tous ces jeux aussi avec les mots qu'on a entendus, mais il y a le corps aussi. Le corps, Frédéric Worms, et c'est aussi ce qu'Yves Cusset fait sur scène, peut faire rire.
2: C'est pas seulement le corps, c'est le désir. Et c'est les pulsions qui sont refoulées dans la vie quotidienne et que ce type de rire, que Freud appelle le mot d'esprit, qui n'est pas exactement le comique vient aussi corriger pour des raisons X sociales des choses qui sont cachées, refoulées, des distractions, le savant qui tombe au fond d'un puits, enfin voilà, il y a des choses que la vie sociale ne tolère pas et que le comique vient réprimer. Et le mot d'esprit, au contraire, vient faire affleurer d'une manière légitime, mais avec une forme de plaisir toléré, quoique coupable, des pulsions réprimées, mais très profondes. Et donc, avant même impuissance ou pénétration, il y a la sexualité. Le mot d'esprit est travaillé par la sexualité, par la pulsion de mort. Le risque, c'est de partager ces pulsions d'une manière négative, de s'en servir de manière, encore une fois, on peut faire du rire de haine, c'est tout à fait possible, je pense, parce que justement, c'est aussi une pulsion refoulée en temps normal, mais là, le rire vient déchaîner la haine, et puis faire rire, au contraire, avec des pulsions qui sont érotiques, qui sont sexuelles, qui sont refoulées, et qu'il faut aussi partager, c'est un point très... C'est aussi très libérateur et très profond. Une des choses très profondes que dit Freud dans Le mot d'esprit, qui paraît 5 ans après Le rire de Bergson, et il y a un dialogue très souterrain entre les
0: deux.
2: Donc
0: quoi, 1905 ?
2: 1905, Le mot d'esprit et ses relations avec l'inconscient. Il explique pourquoi on ne rit jamais tout seul, pourquoi on a besoin de partager le rire, de le raconter à quelqu'un d'autre. Vous ne pouvez pas vous raconter une histoire drôle et rire tout seul. Il faut que je vous la raconte à vous ou à quelqu'un, ou il faut que Yves fasse un spectacle, ou qu'il y ait un plateau. On a besoin des autres. Et ce partage est à double tranchant, évidemment, puisque derrière le mot d'esprit, dans sa structure comique, il y a toujours une pulsion profonde, une émotion. C'est là que Bergson, au fond, bien sûr, il s'est restreint au comique, mais... Il voit affleurer les émotions profondes tout le temps quand même.
0: Mais il s'est beaucoup... Il a puisé, en tout cas, dans la psychologie, dans la physiologie, Bergson.
2: Oui, dans sa philosophie de la vie, surtout. Il dit, voilà, la vie a besoin d'action, on ne peut pas s'en distraire, et donc il faut qu'elle punisse la distraction. Donc c'est une philosophie de la vie, et avec ses forces et ses limites. Mais derrière, il voit bien tout ce qu'il y a de profond. Que la vie justement écrase la liberté profonde, les pulsions profondes. Et c'est vrai que le rire fait affleurer comme ça aussi tout ce monde caché dont on sait qu'on l'est, on sait qu'on a de la cruauté, on sait qu'on a du désir, on sait qu'on a de l'amour, on sait qu'on a de la haine. C'est un jeu très dangereux, mais nécessairement partagé, que la société doit aménager. La société doit instituer l'espace du rire, le protéger. Parfois, il y a des limites, il y a des blagues insupportables, il peut y avoir des procès, etc. Parfois, à raison. Une blague destructrice, assassine, avec un appel à la haine, il faut aussi pouvoir résister à un rire meurtrier. Mais évidemment qu'on a besoin de protéger ce rire pulsionnel et les spectacles d'Yves Cusset, qui a un talent pour l'éloge paradoxal. C'est-à-dire, si on suit tous les spectacles d'Yves, à mon avis, on voit de l'éloge paradoxal. Il fait rire en prenant la voix de quelqu'un qui, sans façon de ne pas accueillir les migrants, par exemple, c'est un des livres d'Yves Cusset. Et il nous fait entrer dans le discours du refus de l'autre d'une façon interne, et au tout coup, on s'aperçoit qu'on est pris au piège.
0: Charline Van Lecker.
3: Ouais, en vous écoutant, je me dis qu'il y a quand même une distinction entre ce qu'on appelle le rire de ventre, on peut évoquer Rabelais, mmh, bien sûr, et le rire de tête d'intellect. Et là, Yves Cusset, en vous écoutant,

0: m'abandonner un peu à peut-être une demi-blague, mais j'essaye de pas trop aller chercher ce rire de ventre et ce rire en dessous de la ceinture, parce que pour moi, ça fait partie un peu des béquilles de facilité, comme d'aller chamailler un peu les gens autour de la table. Vous disiez, Frédéric Worms, qu'on a besoin de l'autre. C'est-à-dire qu'en studio, en radio, quand on ne voit pas le corps, déjà, l'auditeur ne voit pas les mimiques, etc., tout est dans le texte et l'intonation, et donc on a parfois besoin de s'appuyer sur les autres et d'aller chercher leur rire. Moi, ma méthode, c'est d'aller avec parcimonie, parce que sinon, c'est trop de rire et c'est excluant pour l'auditeur. Et c'est aussi de ne pas aller trop en dessous de la ceinture, parce que je sais aussi que c'est une facilité. Mais c'est bien de s'y adonner aussi. Mais moi, je me suis mis ça comme contrainte.
1: Il y a des gens qui ne rient jamais, au fond. Il y en a.
0: Bien sûr. Bah oui.
1: Alors que naturellement, un bébé, surtout par exemple s'il est dans l'interaction, le rire d'un bébé, c'est complètement craquant. Un bébé rit.
0: Ouais. Et après... Même les animaux. Oui. J'ai appris récemment, parce qu'on dit le rire est le propre de l'homme, mais je pense que les scientifiques ont démontré que si vous chatouillez un animal, il rigole.
1: Frédéric Worms ?
2: Oui, je pense que le rire est effectivement une expression d'abord de plaisir. On a oublié de le dire, c'est d'abord une expression spontanée de plaisir qui secoue le corps.
1: Et c'est le bébé.
2: C'est le bébé qui est ravi. Et il y a la question du sourire qui est très profonde aussi d'ailleurs, qui est peut-être encore plus spécifiquement humaine, même si effectivement on peut trouver des êtres vivants non humains qui on pourrait attribuer du sourire. Mais le sourire, c'est aussi une expression de l'intériorité qui exprime un plaisir sans même en être conscient, alors que le rire, effectivement, il sort, il explose, il propage aussi, c'est contagieux. Le sourire, on l'espère aussi, hein. Si quelqu'un sourit, en face, on espère que ça va se refléter, comme on dit. Mais c'est vrai qu'on a oublié de le dire, le rire en tant que tel est une expression spontanée de plaisir par le corps. Simplement, c'est vrai qu'il répond à différentes fonctions, et que le comique, en général, c'est ce genre de fonction qu'étudie Bergson. Qu'ensuite, il y a le rire politique, l'humour humain, moral, et puis le rire avec ses dangers. Donc, chez les humains, tout est ambivalent. Un plaisir peut servir à la peine.
1: Et quand on est sur scène, parce que c'est pas la même chose, la pratique du rire, de l'humour, etc., n'est pas la même, par exemple, pour vous Yves Cusset et pour vous Charline Vanhoenacker. Quand on est sur scène, c'est pas la même chose que quand on est à la radio derrière un micro, où effectivement, on ne vous voit pas, Charline le disait à l'instant.
3: Oui, sur scène, comme je dis toujours, moi je fais quand même de l'humour à texte, donc c'est aussi un humour qui s'entend, mais... Néanmoins, effectivement, le corps est très présent.
1: Oh bah oui, dans et... vos spectacles, il est présent, votre corps.
3: Oui, et je dis aussi...
1: Jouer avec.
3: L'humour, ça s'entend, même l'humour à texte, mais ça se voit. C'est-à-dire qu'il y a une manière de donner, même les jeux de mots, une manière de les donner dans l'expression du visage qui va faire que... et c'est souvent très drôle, c'est qu'on s'en rend compte après coup. C'est-à-dire, on n'entend pas forcément le jeu de mots, le cerveau ne le capte pas tout de suite, et en voyant le visage ou l'expression corporelle de l'humoriste, paf, le spectateur va comprendre. Donc, le corps est en soutien, et c'est pas du tout, effectivement, la même manière. Moi, j'écris aussi des bouquins, je sais très bien que, et les gens me le disent, j'ai lu votre texte, dans La vie rêvée des philosophes, je lis, et ensuite, ils voient le spectacle, ils perçoivent pas du tout la même chose. Alors là, dans le cabaret du Dr. Love, en plus, dont vous avez mis très gentiment un extrait, c'est un cabaret, donc moi j'adore ça aussi, m'exposer comme ça, me transformer en femme, danser, chanter, etc. Alors que je ne suis pas du tout un spécialiste de ça,
1: et mais le faire justement avec cette fragilité que j'aime. Quand vous étiez petit, vous étiez triste, un enfant triste.
3: Oui, j'étais pas, effectivement, vous disiez, est-ce qu'il y a des gens qui rient jamais? Je crois qu'il y a beaucoup de gens très drôles qui ne rient jamais, mais quand j'étais petit, non seulement je ne riais pas, j'étais pas drôle en plus, donc ça combinait deux choses qui ne rendaient pas la vie sociale facile.
1: Vous êtes bien sur France Inter et c'est leur philo que vous écoutez. Si tu souris aux anges, Camille.

0: On va écouter un extrait de l'émission Réplique d'Alain Finkielkraut sur France Culture. Philippe Val était l'un des invités, mais on ne l'entend pas dans cet extrait. À l'époque, il dirigeait Charlie. Ce qu'on entend, c'est Frédéric Becbédé et Alain Finkielkraut.
1: Il y a un chroniqueur, cette semaine, qui a fait une chanson sur Jésus.
2: Ah, oui, c'est vrai.
1: Et qui
2: il monte le pain de la bouche, là,
1: alors,
2: le Becbédé.
1: Il n'a pas été viré. Je voulais savoir, puisqu'il a dit, je crois, autour de lui, on a dit que c'était Charlie, de sa chronique. Je voulais savoir, puisque vous avez dirigé Charlie, ce que vous aviez pensé de cette
2: chronique. Alors attendez, c'est Frédéric Fromet dans l'émission Par Jupiter de Charline Van Hennecker. Dans la cadre de la lutte contre l'homophobie, il a chanté une chanson, Jésus est pédé, Jésus écoute Mylène Farmer, Jésus est membre des LGBT, sur la croix, pourquoi l'avoir cloué, pourquoi pas l'avoir enculé, Jésus est pédé, il n'y a pas que l'hostie qu'il faut sucer. Voilà quelques-unes des paroles que j'ai retenues. Et il a invoqué le blasphème en disant « le blasphème est un droit, on est Charlie ». Je crois qu'il a subi quelques remontrances, il n'a pas été viré, cet épisode invite à réfléchir.
0: Charline Van Hennecker, vous avez ri hein,
3: oui.
0: En entendant.
3: Mais
4: vous avez
3: ça
4: vu venir.
3: C'est-à-dire que Alain Finkielkraut qui cite très sérieusement dans le texte quelque chose qui est destiné à. Déjà, on enlève la musique. Frédéric Fromet, c'est en musique, donc il faut. Si vous prenez la version originale, ça passe beaucoup mieux. Avec, il y a des rires autour de la table. Il y a de la musique, il y a une légèreté et on sent que c'est vraiment fait, mais avec un recul et un second degré. Mais là, c'est malhonnête intellectuellement. Ce qu'il fait, parce que il prend dans sa voix et il lit très sérieusement, et donc moi-même, en le réécoutant, je trouve ça violent. Je pense que c'est Aristote qui a dit l'humour est une violence polie.
4: Donc, c'est risqué.
3: C'est risqué, mais là, il en fait comme une violence impolie, puisqu'il... et ça, c'est le travers auquel, et le danger auquel on fait face, nous, tous les humoristes, aujourd'hui, c'est que ces blagues-là soient citées très sérieusement, ou qu'elles fassent l'objet d'un bandeau télévisé, et elles sont prises au premier degré, elles sont affirmées comme ça, et donc ça dévoile la chose. Et évidemment, ça me fait beaucoup rire, toute l'émission Réplique, je vous la conseille, parce qu'ils parlent très sérieusement, les trois, mais oui. Pas comme on le fait ici, où on parle quand même avec beaucoup, beaucoup de distance. Eux, ils sont le nez sur la blague, et c'est, je pense que c'est un truc qui me fait le plus rire.
0: Yves Cusset, on n'a plus beaucoup de temps.
5: Ouais, je dis merci Frédéric Fromet, que je connais bien d'ailleurs, mais d'avoir... C'est une scène comique.

0: comique extraordinaire, celle de Alain Finkielkraut. J'ai envie de la rejouer au théâtre. J'ai Alain Finkielkraut relisant les paroles de la chanson de Frédéric avec autant de sérieux. Il y a quelque chose, il y a un comique, voilà, il y a un deuxième niveau de comique. Et qui fait que, effectivement, le risque, c'est que la grossièreté de. C'est son but, c'est que la grossièreté de la chanson de Frédéric ressorte d'autant plus. Et donc la violence des mots utilisés. Mais c'est en soi une scène comique.
1: Oui.
0: Voilà, et moi je le perçois comme ça. Et après, je dirais, Frédéric ne fait qu'appeler à ce qui est le grand principe du christianisme, l'amour. Hein, donc voilà, c'est tout.
1: Merci à tous les trois. Charline Vonnecker, un canari dans la mine. Vous vouliez ajouter quelque chose?
2: Non, juste revenir sur l'idée de protéger ces espaces, les deux espaces, du rire et de la critique du rire parfois.
1: Un canari dans la mine, je sais que vous l'avez lu, Frédéric Worms, ouais. C'est de Charline Vonnecker, c'est paru chez De Noël, c'est paru en octobre dernier, c'est des chroniques qui ont été diffusées sur France Inter, il y en a 80 en tout, entre 2020 et 2025. Frédéric Worms, avec Bergson, c'est au PUF, il y a aussi Henri Bergson, La pensée et le mouvant, avec une préface de vous, c'est au PUF, Henri Bergson, Le rire, avec une préface de Camille Riquier, et vous faites également une présentation, et c'est au PUF. Quant à vous, Yves Cusset, il y a Le rire philosophe chez Flammarion, mais il y a du 4 au 25 juillet, il y a beaucoup d'infos là que je vous donne, mais on met tout ça sur notre site, du 4 au 25 juillet à Avignon, vous serez au Théâtre du Grand Pavois pour Le cabaret du Dr Love, donc vous allez parler d'impuissance, mais pas que, et La vie rêvée des philosophes.
0: Absolument. Qui va d'ailleurs être réédité en octobre sous le titre, nouvelle édition, ça s'appelle La vie rêvée des philosophes.e.s, nouvelle édition woke et bien pensante.
1: Merci à tous les trois, au revoir. Mathieu Conquet, juste après les informations, et je remets le son.
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1: 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Les infos, Alexandra Dubouchereau. Bonsoir Alexandra.
7: Bonsoir Patricia, bonsoir à tous. De nombreuses personnalités du monde politique et du spectacle aux obsèques de Bernadette Chirac cet après-midi dans le 7e arrondissement de Paris. Notamment les anciens présidents Nicolas Sarkozy et François Hollande, Brigitte Macron, le patron du Sénat Gérard Larcher ou encore la chanteuse et comédienne Lynn Renault. Des places étaient réservées au public dans la basilique. La veuve de Jacques Chirac, décédée vendredi dernier à 93 ans, a ensuite été inhumée au cimetière du Montparnasse. Un hommage sera rendu dimanche en Corrèze où elle était élue. L'émotion dans le Gers aujourd'hui pour le dernier adieu à Liana. Ses obsèques se sont déroulées à Florence en présence de plusieurs centaines de personnes. Nous ne disons pas au revoir à un symbole, une lutte, mais à une enfant de 11 ans et demi, a rappelé le maire de la commune saluant la leçon de vie donnée par les parents de la collégienne retrouvée morte le 4 juin dernier. Et quelques heures plus tôt, quelques heures avant ses obsèques, la ministre de la Santé a indiqué sur France 2, réfléchir avec les professionnels de la santé à une simplification des signalements face à un enfant en danger, voire à en faire une obligation. Stéphanie Rist promet d'enrichir le projet de loi sur la protection des enfants qui arrive au Parlement mi-juillet. À Lyon, le parquet avait requis 12 ans de prison, ce sera 3 de plus finalement. Un homme vient d'être condamné à 15 ans de réclusion criminelle pour avoir violé et drogué sa compagne entre 2015 et 2023. Cet ancien garde du corps de 39 ans était également en contact avec Dominique Pellicot, le principal accusé des viols de Mazan. Corsica Linea appelle à la création d'un corridor vert en Méditerranée. La compagnie maritime a baptisé son 9e ferry aujourd'hui à Ajaccio, le 2e qui fonctionne au GNL, le gaz naturel liquéfié. Elle promet aussi du bio-GNL sur la liaison Bastia-Marseille. Ce serait une première en France, mais ce sera uniquement durant l'été. En Ukraine, plus de 4 ans ans après l'invasion russe, Volodymyr Zelensky a signé aujourd'hui une loi retirant aux Russes son statut de langue protégée dans le pays. Concrètement, l'État n'est plus tenu de proposer ses services publics en russe et peut en restreindre l'enseignement. Le russe est toujours la langue principale dans le pays, même si son usage a diminué depuis

0: le début de la guerre en 2022. Ça donne le vertige. La fortune d'Elon Musk a franchi le seuil symbolique de 1 000 milliards de dollars aujourd'hui avec l'entrée en bourse historique de son entreprise SpaceX. Selon Forbes, l'entrepreneur américain est désormais à la tête de 1 200 milliards de dollars. 21h03 sur Inter.
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0: 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On rend hommage à David Hockney ce soir, le peintre britannique décédé à 88 ans. Rediffusion spéciale de L'Heure Bleue tout de suite avec Laure Adler.
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À l'occasion de l'exposition A Year in Normandie, au musée de l'Orangerie à Paris, j'ai rencontré David Hockney dans son exposition juste avant qu'elle n'ouvre. Mais comme chaque soir, nous allons commencer en musique et ça sera The Velvet Underground, I'm Waiting for the Man.

0: Merci David Hockney d'être avec nous aujourd'hui. Où sommes-nous?
1: Eh bien, c'est une année en Normandie.
2: That's where we are.
1: C'est là où nous sommes.
2: And you have a year.
1: Et vous avez devant vous une année sur un seul tableau.
2: In one picture, yes.
1: Un seul tableau, oui.
0: Qu'est-ce qu'un tableau?
2: Something done with paint.
1: Quelque chose qui est réalisé avec de la peinture.
2: A depiction, I think.
1: Eh bien, quelque chose qui dépeint quelque chose.
0: La peinture, c'est la description de la réalité, David?
2: It's an attempt to take.
1: C'est une tentative.
2: It's not all reality.
1: C'est pas toujours la réalité, mais
2: very complicated.
1: La réalité est très complexe. Il faut la regarder.
2: But if you look at the world,
1: mais si on regarde le
2: it's
1: monde,
2: very beautiful.
1: Le monde est très
2: very
1: beau,
2: beautiful.
1: Très très beau.
2: But you have to really
1: mais véritablement, look. Il faut regarder.
2: Really look.
1: Vraiment.
2: You can't be jogging.
1: On ne peut pas faire du jogging en même temps.
2: On
1: ne peut pas avoir plein de choses dans la tête.
2: Because you have to have a clear head.
1: Parce qu'il faut avoir la tête claire.
2: Really see it.
1: Véritablement pour
2: and
1: pouvoir
2: if you
1: voir
2: really
1: les choses.
2: Look,
1: et si vous regardez véritablement, c'est beau partout, absolument partout.
2: But people don't really look.
1: Mais les gens ne regardent pas véritablement.
0: Que veut dire vraiment regarder, David?
1: What does it mean, really look?
2: Well, really look.
1: Ah bah, véritablement regarder.
2: A tree.
1: Regarder un arbre.
2: Look at its shapes. Look
1: regarder
2: at
1: ses
2: branches.
1: Formes, ses branches.
2: Look at you to really. Look, I mean, looking
1: vraiment,
2: is a
1: regarder.
2: Very positive
1: regarder
2: act.
1: Est une action extrêmement positive.
2: And, I think I have to do that.
1: Moi, je dois le faire. Je dois le faire.
2: Yeah.
1: Oui.
0: Pouvez-vous nous décrire ce qu'on voit juste devant nous à l'intérieur de ce musée de l'Orangerie?
2: Well, you're looking at the spring.
1: Eh bien, nous sommes en train de regarder le printemps. Le printemps en Normandie. Voilà, les arbres

0: C'est le printemps, et puis l'été, et puis l'automne, et l'hiver. Et vous voyez dans un tableau une année, un an en Normandie.
1: Vous parliez de votre définition de l'artiste, David. Qu'est-ce que ça veut dire vraiment regarder? Est-ce que ça s'apprend, selon vous?
0: Oui. L'enseignement du dessin, c'est l'enseignement du regard. On n'enseigne plus véritablement le dessin aujourd'hui. Eh bien, on n'enseigne plus non plus aux gens à regarder.
2: That's a problem.
0: C'est un problème. Un problème mondial, je pense. Oui, ça l'est véritablement.
1: Vous, vous avez appris à dessiner quand vous étiez enfant. Mais vous saviez dessiner sans avoir appris.
2: I could draw.
0: Je savais dessiner plutôt bien.
2: But when I went to art school,
0: mais quand je suis allé à l'école des beaux-arts, je me suis rendu compte alors que l'enseignement du dessin, c'était l'enseignement du regard. Et ça m'a permis de regarder mieux. Et donc, j'ai mieux dessiné. Et ça, c'était il y a 70 ans.
1: Vous étiez un bad boy, hein, un garçon un peu turbulent. Il y a 70 ans.
2: No, not at the art school.
0: Non, non, pas aux Beaux-Arts.
2: I was very attentive because
0: j'étais vraiment très très attentif parce que je suis allé aux Beaux-Arts lorsque j'ai eu 16 ans.
2: And so I
0: et donc,
2: exactly what they asked me
0: j'ai
2: to
0: fait
2: do.
0: Exactement ce que l'on me demandait de faire.
2: And most of the time,
0: et la plupart du temps,
2: it was drawing.
0: C'était dessiner.
2: I'm probably
0: je suis probablement
2: one of the last people who
0: l'une des dernières personnes
2: taught to draw this way.
0: Qui dessine de cette manière, que l'on a enseigné à dessiner.
2: They gave up drawing.
0: Parce qu'on a abandonné le dessin. Et lorsqu'on a abandonné le dessin, ça a signifié que tout ce qui dépeignait les choses serait une photographie. Eh bien, les photographies ne suffisent pas. Par exemple, si ça, devant nous, c'était des photographies, elles ne seraient pas intéressantes au point de voir ce qui est intéressant ici, sur ces tableaux.
1: Donc la peinture, c'est l'interprétation du monde.
2: Yes, I mean, it's an interpretation of
0: c'est une interprétation de la façon dont on le regarde, le monde.
2: I mean, there's so much to see
0: out
2: there.
0: Il y a tant de choses à voir de par le monde.
2: We can't see it all.
0: On ne peut pas tout voir, bien entendu.
2: There's too much.
0: Il y a trop.
2: But painting is just
0: mais
2: a method of
0: la peinture,
2: putting something on two dimensions,
0: c'est une méthode pour mettre des choses en deux
2: dimensions.
0: Quelque chose qui est tridimensionnel.
2: That's what I'm doing.
0: Et c'est ce que je fais.
1: Et comment fait-on avec le trop?
2: Well, I mean, you don't. You know you're leaving out some things,
0: vous savez que vous laissez de côté certaines choses,
2: really
0: mais vous ne savez pas véritablement quelle quantité de choses vous laissez de côté.
2: You're leaving out a lot more
0: vous en laissez beaucoup plus
2: know,
0: que je le sais moi-même.
2: Yes, I do.
0: Oui.
2: I mean, photography,
0: la photographie,
2: what perspective is,
0: bien, la perspective, c'est une abstraction rendue sur une surface plane par un objectif. Et en tant que tel, ce n'est pas vraiment suffisant pour la peinture de paysage et la façon de regarder le monde.
1: Vous, David Hockney, vous faites de la peinture entre guillemets.

0: Mais plate, est-ce que vous pouvez expliquer ?
1: À deux dimensions. On travaille sur deux dimensions. Mais le monde, lui, est au minimum tridimensionnel. Peut-être même y en a-t-il quatre, ou cinq, ou six, je ne sais pas. Mais je dois travailler, moi, sur deux dimensions.
0: Mais quand on regarde vos premiers tableaux, David Hockney, on s'aperçoit qu'au début, quand vous avez commencé à signer vos premiers tableaux, ils étaient abstraits. Il y avait des mots sur les tableaux. Et petit à petit, est-ce que vous avez eu l'impression de trouver votre regard ?
1: Toute peinture est abstraite. Toute peinture. Ça, c'est la première chose. C'est ce que sont les deux dimensions. J'ai toujours regardé les objets et j'ai tenté d'en faire quelque chose de ce que je voyais.
0: Mais après, votre peinture a complètement changé. Pouvez-vous nous expliquer, David, ce que veut dire pour vous cette phrase quand même très importante, toute peinture est abstraite.
1: Toute chose est une abstraction quand elle est sur une surface plane. Ce que j'ai réalisé ici, c'est de faire un tableau extrêmement vaste, sans perspective. Parce que la perspective aurait interrompu le temps. Le temps coule sans cesse. Le temps ne peut exister sans l'espace. Et dans l'espace, tout bouge, tout. C'est le grand mystère.
0: Comment ressentez-vous l'écoulement du temps, vous, David ?
1: Ma vie. Je sais que ma vie va venir à un terme. Plus tôt qu'une personne jeune. Et puis, pour moi, ça s'arrête.
0: Est-ce que vous aurez eu la vie que vous aviez eu envie d'avoir quand vous étiez très jeune ?
1: Oui, j'ai eu la vie que je voulais avoir quand j'étais très jeune. Je pourrais juste dire que au cours des 65 dernières années, j'ai fait ce que je voulais faire chaque jour de ma vie. Eh bien, il n'y a pas beaucoup de gens qui puissent le dire. Mais moi, je peux. Mais je n'ai pas eu de famille. J'ai travaillé tous les jours. La plupart des bons artistes travaillent tous les jours.
0: Quelle place a tenu l'amour dans votre vie de peintre ?
1: J'aime regarder.
0: Est-ce que vous aimez aimer ?
1: Oui. J'aime la vie. J'aime la vie. Oui, bien sûr. Les gens devraient aimer la vie. S'ils regardent le monde, c'est-à-dire s'ils se débarrassent de tas de choses de leur esprit, toutes ces informations ridicules, vous savez, toutes les informations sont toujours mauvaises, c'est les mauvaises nouvelles. Ben, les mauvaises nouvelles, ça se vend bien, n'est-ce pas ? Donc, moi, j'ai abandonné cela. J'en suis fatigué des mauvaises nouvelles. Ça va toujours être le cas parce que ça se vend toujours bien. Et c'est en fait la cécité des gens, d'une certaine manière. La cécité.
0: ou

0: Avez-vous préféré vivre, David Hockney? Est-ce que c'était en Angleterre, votre pays natal? Est-ce que c'était les États-Unis, où vous avez encore des maisons et vous avez beaucoup travaillé? Ou est-ce que c'est la France que vous avez définitivement choisie?
1: I left England.
2: J'ai quitté l'Angleterre
1: in 1963.
2: Parce que les gens me demandaient de faire d'autres choses. Ils m'ont dit, pourquoi vous ne faites pas de télé, des choses de ce genre-là? Mais moi, je ne voulais pas faire ça. Je voulais peindre. Donc, j'ai déménagé à Los Angeles, où personne ne me connaissait. Et donc, j'ai pu continuer à travailler. Je l'ai fait. Et ça allait très bien pour le travail. Et puis finalement, je suis rentré en Angleterre pour un certain temps. Mais les gens ont commencé à me casser les pieds, donc, et puis j'ai déménagé à Paris pour un temps. C'était très bien. La vie des cafés était très belle parce que personne ne venait me rendre visite. Et puis, quand ils ont commencé à me rendre visite, j'ai fait mes bagages et je suis rentré à Londres où personne ne savait que j'étais là. Et donc, j'ai pu travailler et travailler. Et finalement, je suis retourné en Californie où je pouvais toujours travailler parce que personne ne venait me voir parce qu'il fallait d'abord me téléphoner ou des trucs comme ça. Mais c'est l'histoire de ma vie. J'ai toujours changé de lieu parce que à cause du travail. Mais ces derniers temps, je suis venu en Normandie.
1: After the dedication of that stained glass window in
2: Après l'inauguration de cette pour l'inauguration de ce vitrail en Normandie, et puis je suis venu avec JB et voilà.
1: And then I came to Normandy.
2: Et je suis venu en Normandie.
1: We stayed first in Honfleur.
2: Et nous étions d'abord à Honfleur. Et je me souviens regarder un coucher de soleil extraordinaire sur l'estuaire de la Seine. C'était aussi clair que du Van Gogh, c'était merveilleux. Et puis, nous sommes allés voir la tapisserie de Bayeux. Et ça m'a toujours fasciné. Parce que, en fait, ça encapsule 2 ans et demi en un seul tableau, en quelque sorte. Et puis, on s'est promené. Et j'ai dit à JP, je pourrais venir faire l'arrivée du printemps en Normandie. J'en ai fait une d'arrivée du printemps dans le Yorkshire en 2011. Mais je me suis dit que si j'en faisais une ici, il y a beaucoup plus de fleurs, beaucoup plus de fleurs d'oranger, de cerisier. Et JP a dit, pourquoi est-ce qu'on ne louerait pas une maison? Si on loue une maison, il m'a dit, vous ne pourriez probablement pas fumer à l'intérieur. J'ai dit, dans ce cas, bon. Donc, JP a téléphoné à quelques agents immobilier, on en a vu qu'une de maison. Et c'était parfait. C'était comme la maison des petits cochons au milieu d'un champ. Et comme la maison des sept nains, tiens. Avec véritablement des fleurs, des arbres fruitiers en fleurs.
1: Barns.

0: And he could make one barn into the studio.
1: En fait, il y avait deux bâtiments et on aurait pu en transformer un en atelier. Et là, je pourrais fumer. Voilà, donc on l'a acheté. On est arrivé en 2018. On l'a acheté, en fait, en 2018. Et en 2019...
0: I went to Amsterdam.
1: Je suis allé à Amsterdam
0: there was a big exhibition
1: parce qu'il y avait une grande exposition de mes œuvres à Amsterdam.
0: The joy of nature,
1: la joie de la nature.
0: With Vincent van Gogh.
1: Et exposition avec Vincent van Gogh.
0: It was rather good, I thought.
1: C'était pas mal, je me suis dit.
0: Then we drove to Normandy.
1: Et puis on a conduit jusqu'à la Normandie. Et au moment où je suis arrivé, j'ai pensé, c'est fabuleux. On n'a pas un jardin, on a un parc. C'était très vert, verdoyant. La seule chose que l'on pouvait voir à l'horizon, c'était des arbres, la nature. Les seuls bâtiments que l'on pouvait voir, c'était nos propres bâtiments. Et JP a commencé à faire l'atelier. Il leur a dit, si vous voulez que David Hockney puisse peindre l'arrivée du printemps en 2020, il faut que vous travailliez vite. Ben, ils l'ont fait. C'était terminé au mois d'avril. Et quand je suis arrivé dans cette maison, le lendemain, j'ai commencé à peindre sur ces livres pliants japonais. Et j'ai peint tout autour de la maison. Je faisais les petites voitures qui étaient garées derrière.
0: Then I did a big version of
1: et j'ai fait une version plus large de ce tableau.
0: I moved into the studio.
1: Et puis je suis rentré dans l'atelier autour du 15 avril.
0: I was also painting.
1: Et je peignais aussi.
0: And so, in a way,
1: et donc d'une certaine manière,
0: the spring was over
1: le printemps était déjà passé
0: before I'd begun.
1: Avant que j'ai pu commencer.
0: So, I said, alors
1: j'ai dit,
0: ben,
1: il faudra le faire en 2020.
0: We did.
1: Et on l'a fait.
0: We went back to LA for
1: on est retourné à Los Angeles pour un moment.
0: And then we came back,
1: et nous sommes revenus.
0: I started drawing the
1: et j'ai commencé
0: trees,
1: à dessiner, à peindre les arbres en hiver. Et puis nous sommes allés à Londres pour une exposition. À la Galerie nationale des portraits, donc une exposition de portraits. Et puis je suis revenu. Et puis le confinement a débuté 15 jours après. Mais ça m'était égal, parce que nous étions dans un lieu isolé. J'avais mes deux assistants auprès de moi, et pas de visiteurs. Et ça, c'était un bonus fabuleux. Parce que quand on a des visiteurs, eh ben, ça prend toujours du temps. On ne peut pas vraiment travailler. Mais je suis allé de l'avant. Et j'ai fait 116 images sur le iPad et du 2 mars jusqu'au mois de juin. En fait, j'ai pris du repos pendant 3-4 jours et je me suis dit, bah, je peux continuer et faire toute l'année. Et j'ai commencé à dessiner l'été, puis l'automne, et puis l'hiver. Et j'ai

0: fait 220 tableaux. Et ça, c'est un travail de tous les jours. Et c'est à partir de ces choses-là que cette frise a été réalisée. C'est un petit peu comme la tapisserie de Bayeux.
1: Mais
0: c'est comme un rouleau chinois.
1: I took things from all these things I'd done.
0: J'ai pris des éléments de toutes ces choses que j'avais faites et j'ai réalisé ceci.
1: I made this in December and January.
0: Je l'ai fait en décembre et en janvier, de cette année.
1: I think I did it rather well.
0: Je pense que je l'ai fait plutôt bien. Ça se mélange bien. On ne peut pas voir véritablement la séparation entre les images individuelles. J'ai pris une image, je l'ai mise à côté de l'autre et voilà, c'est ce qu'il y a ici. C'est ici au musée de l'Orangerie. Et vous pouvez voir un an en Normandie. Mais qui a fait ça précédemment? Personne. Pas en un seul tableau. Donc je suis fier de cette réalisation, oui, vraiment.

0: Donc, si je comprends bien, David, pour pouvoir travailler, il vous faut des cigarettes, de la solitude et le paysage. Comment vous pourriez définir ce qu'est le paysage pour vous ?
1: Oui, j'ai besoin de cigarettes.
2: Combien ?
1: Et de la nourriture.
3: Oui.
1: J'en ai fumé 20 par jour et 10 le soir. Le paysage, il était tout autour de moi. Je n'avais pas besoin de quitter mes lieux. Il y a une rivière en bas de la propriété qui la borne. Et de l'autre côté, il y a des haies. Et tout a été fait sur les lieux. C'est le meilleur endroit où j'ai jamais habité. Et à mon âge, je me suis dit, c'est parfait. C'est la perfection. Il n'y a personne qui me pousse à faire quelque chose. Personne ne m'interdit de fumer. C'était parfait. Parfait.
0: Et vous peignez dehors, au chevalet, reprenant la vieille tradition de la peinture ?
1: Mais tout ça a été peint sur un iPad. Et en hiver, j'avais une petite camionnette que je pouvais conduire. Et l'iPad, c'est tout ce dont j'avais besoin. Tout est dedans, les couleurs, tout. Si j'avais dû le peindre, j'aurais dû avoir beaucoup plus de matériel. Et là, j'aurais dû mettre un chevalet, une toile, des pinceaux. Il aurait fallu nettoyer tout ça. L'iPad, vous n'avez pas besoin de le nettoyer. Vous pouvez rafraîchir et rafraîchir et rafraîchir. Je me suis dit que c'est un médium fabuleux pour le faire. Fabuleux. Ça fait 11 ans que ça existe. Mais j'ai reçu un iPad lorsqu'ils ont été conçus en 2010. Et puis, en 2018... Mon assistant m'a dit, eh bien, on pourrait créer une autre de ces brosses sur l'iPad. Et un mathématicien de Leeds a pu le faire. Et il a commencé à travailler là-dessus. Et puis, moi, je suis rentré dans la banque des brosses disponibles. Et puis voilà, j'y suis revenu à l'iPad. C'est un médium parfait. Fabuleux. Et tout ça doit être imprimé. L'écran est petit, mais voilà, ça doit être imprimé en des proportions beaucoup plus importantes.
0: They're printed with an inkjet.
1: Et ça a été imprimé avec une imprimante à jet d'encre. Et en fait, c'est imprimé avec des pigments. C'est pas simplement de l'imprimerie, parce que l'imprimerie, normalement, c'est un film extrêmement fin d'encre sur ou des films de couleurs. Mais ces imprimantes-là sont des véritables pigments sur le papier. Vous pouvez le voir ici. Je sais donc que c'est une technique extrêmement nouvelle. Et c'était merveilleux pour moi. Et voilà ce que j'ai réalisé. Et je pense que c'est très bon.
0: Mais en voyant cette exposition, là, au musée de l'Orangerie, David Hockney, Je me dis qu'il y a une continuité avec votre travail qui vous a rendu célèbre dans le monde entier, et notamment la série des piscines, des Big Splash à Los Angeles. Est-ce qu'un paysage, c'est forcément la nature, ou un paysage, c'est aussi des corps, des visages, des situations ?
1: Oui, c'est des choses qui sont dépeintes.
2: The first drawings ever made were depictions.
1: Les premiers dessins qui aient jamais été faits, c'était pour dépeindre des animaux. Quand quelqu'un dessinait un animal sur un mur, quelqu'un d'autre, derrière lui, devait marmonner « Ouais, j'ai vu quelque chose comme ça ». Tout dessin, toute peinture sont là pour dépeindre. Mais certaines dépeignent mieux que d'autres, c'est tout.
0: Oui, mais dans les grottes, quand on a découvert les premiers dessins, on se demande si ça n'avait pas une fonction d'exorcisme. C'était pas simplement reproduire, donc la peinture, le dessin a peut-être quelque chose à voir avec la magie.
2: All paintings are magic.
1: Tous les tableaux, c'est de la magie.
2: Anybody who watches somebody paint.
1: Quand quelqu'un regarde quelqu'un d'autre peindre, il se dit que c'est de la magie.
2: Yes, I mean.
1: Oui.
2: Oui,
1: c'était de la magie, mais en fait, toute peinture est magique, en quelque sorte.
0: Quand vous vous réveillez le matin dans votre maison de Normandie, David Hockney, que faites-vous ? Vous regardez ou vous fumez ?
1: Quand je me réveille, eh bien, je regarde où sont mes cigarettes. Et puis, j'en grille une.
2: I will say this.
1: Eh bien, je dirais ceci.
2: In the 20s and 30s,
1: dans les années 20 et 30,
2: the merchants of death,
1: les marchands de mort,
2: were the armament manufacturers.
1: C'était les fabricants d'armes.
2: Now, the
1: aujourd'hui,
2: armament manufacturers,
1: les fabricants d'armes
2: in the White House, Downing
1: sont
2: Street,
1: à la Maison Blanche, à Downing Street, au Quai d'Orsay.
2: The merchants of death
1: et les marchands de mort
2: Philip Morris.
1: Sont Philip Morris.
2: Well, I think that is
1: et moi, je
2: big
1: pense que
2: swindle.
1: C'est vraiment une
2: An
1: escroquerie.
2: Absolute swindle.
1: Une escroquerie totale.
2: And I think that,
1: je pense que
2: I know that,
1: je le pense. Je le sais.
2: And, I'm going to go on smoking.
1: Et je continuerai de fumer.
0: Et vous peignez tous les jours?
2: Yes, most days. Yes.
1: Oui.
2: I mean, yeah, unless I was pinning these up and doing
1: eh ben,
2: other things.
1: Sinon, j'étais
2: yes,
1: en train de mettre ces tableaux-là
2: days,
1: au mur,
2: yes,
1: mais
2: yeah.
1: Sinon, c'est ce que yeah, je fais yeah. tous les jours.
0: Parlons de la lumière, David Hockney. Dans toute votre œuvre, la lumière joue un rôle prépondérant. Il y a eu la période anglaise, la période californienne, maintenant la période en Normandie. Avez-vous l'impression que la lumière, vous savez l'apprivoiser, vous savez la capter, la capturer ?
1: La lumière est essentielle. Sans lumière, c'est l'obscurité. Qu'est-ce que vous voulez faire, alors ?
2: Light makes color.
1: La lumière fait la couleur.
2: En Normandie,
1: c'est très, très verdoyant. Et parfois, l'herbe.
2: Is very, very

0: C'est l'endroit le plus beau où j'ai vécu. Et je crois que c'est le plus bel endroit que j'ai jamais vu, en fait. Il y a des saisons, ce qui signifie qu'il y a de la pluie. On a besoin de cette pluie. Et puis, il y a la neige dont on a besoin, le soleil dont on a besoin. On a besoin de tout.
1: Et comme je le dis,
0: rien ne dure. Comme le mauvais temps en Angleterre. Et en Normandie non plus. C'est jamais trop froid ou trop chaud. C'est fabuleux.
2: David Hockney, vous qui êtes le peintre le plus turbulent du XXIe siècle, vous sentez-vous l'héritier des impressionnistes ?
1: Well, I mean, I like to think I'm carrying on traditions.
0: J'aime à penser que je suis un continuateur de la tradition.
1: Monet. Lots of great painters have painted Normandy.
0: Vous savez, beaucoup de grands peintres ont peint la Normandie.
1: I was probably the only
0: J'étais probablement le seul peintre qui a peint le Yorkshire de l'Est.
1: Monet,
0: un grand peintre. Il faut continuer à regarder. Et si vous regardez, vous allez toujours faire quelque chose de différent. Il faut continuer de regarder la nature. Pas simplement les tableaux. Il faut regarder la nature elle-même. Et c'est ce que j'ai fait.
2: Vous avez l'air... Dernière question, David Hockney. Vous êtes très facétieux, vous êtes très élégant aujourd'hui, avec un très beau costume, avec des couleurs vives et des carreaux, et une alliance de couleurs très étudiée, entre la cravate rouge, le pull vert et le costume de différentes couleurs. Et surtout, vous avez l'air très, très heureux. Je me trompe ?
1: Well,
0: eh bien,
1: I do think men's fashion
0: je ne pense pas que la mode masculine soit en bonne forme aujourd'hui. Je ne sais pas si c'est à cause du jogging ou des choses de ce genre, mais... J'aime bien être chic, mettre un autre costume tous les jours. J'aime bien ça. Je me suis fait... 9 costumes à Caen. Parce que JP a dit que mes anciens costumes n'allaient plus. Et bien, ceux-là ont été faits, taillés pour moi, ils sont pas mal. Je les porte tous les jours, je travaille. Peu importe. Les gens me disent que quand on me voit sur FaceTime, ils me disent, vous allez où ? Je vais nulle part. Mais je vais nulle part. C'est comme ça que je m'habille tous les jours.
2: Et le bonheur ?
0: Oui.
1: I'm reasonably happy.
0: Oui, je suis raisonnablement heureux. J'ai, des problèmes comme tout le monde. Mais généralement, j'aime la vie. C'est la seule que nous ayons. Eh bien, il vaut mieux l'aimer.
2: Ben, merci infiniment.
1: Thank you.

Et c'est avec les jolies choses de Polo et Pan que nous allons nous quitter ce soir. Merci infiniment à Michel Zlotowski qui a effectué la traduction simultanée. Et merci à vous, David Hockney. Votre livre « On ne reporte pas le printemps » et David Hockney en Normandie sont parus aux éditions du Seuil. Merci à Lilian Allôme qui, comme chaque soir, a réalisé cette émission. Merci à Jean-Baptiste Audibert pour ses conseils musicaux. Et merci à Élodie Royer, Céline Villegas et Iris Vertanissian.

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5: Gaëlle Perdriau sera fixée sur son sort le 10 septembre prochain. L'ex-maire de Saint-Étienne est jugé en appel à Lyon pour un chantage à la sextape qu'il a toujours nié. L'avocat général a requis 5 ans de prison, dont 3 fermes aujourd'hui, soit un an de moins qu'en première instance. 2 ans et demi après la mort de Thomas, 16 ans, poignardé lors d'un bal à Crépol, le parquet de Valence demande le renvoi de 11 personnes devant les assises pour mineurs de la Drôme. Elles sont accusées de meurtre, tentative de meurtre et violence aggravée. C'est à présent au juge d'instruction de suivre ou non ces réquisitions. En France, plusieurs centaines de personnes ont assisté aux obsèques de Liana cet après-midi à Florence dans le Gers, avant une inhumation dans l'intimité familiale. Des rassemblements citoyens se sont également tenus dans plusieurs mairies du département à l'appel de l'Association des maires de France en mémoire de la collégienne de 11 ans retrouvée morte le 4 juin. Le suspect numéro 1 dans ce meurtre, Jérôme Barella, est toujours en détention provisoire et mis en examen. Le chef de la diplomatie iranienne accuse Israël de chercher à faire dérailler un éventuel accord avec les États-Unis. Cet accord a des ennemis, affirme ce soir Abbas Araghchi à la télévision d'État iranienne. Il affirme aussi que le projet d'accord inclut la levée du blocus américain et une nouvelle gestion du détroit d'Ormuz. L'accord, selon un haut responsable américain, l'accord inclut le Liban. Les bourses européennes clôturent en hausse ce soir, dopées par ce regain d'optimisme au Moyen-Orient et par l'arrivée historique de SpaceX à Wall Street. Ce vendredi, l'entreprise d'Elon Musk a démarré sa cotation à $150, en hausse de 11% par rapport au prix initial. Et dans la foulée, le titre a bondi de 30%. Après un voyage papal de 7 jours en Espagne, largement consacré à la question migratoire, Léon XIV a finalement pu décoller des Canaries ce soir direction Rome, avec 2 heures de retard à cause d'une panne d'avion. Le roi d'Espagne, Felipe VI, a mis son Falcon à disposition du pape. Le Canada a mené 1-0 à la mi-temps face à la Bosnie-Herzégovine à Toronto en ce moment. C'est pour son entrée en lice dans son mondial de football. Cette nuit, ce sera au tour des États-Unis. Match d'ouverture face au Paraguay à Los Angeles à partir de 3h du matin, heure de Paris. Donald Trump a appelé l'équipe américaine de football pour lui souhaiter bonne chance pour le mondial. C'est selon une vidéo de l'appel publié par l'équipe de football américaine. Et puis, à Rennes, une école a trouvé le bon filon pour vendre ses tickets de tombola pour sa Kermesse, ça peut donner des idées. Le lot principal, c'était 2 places VIP pour un concert de Céline Dion. Résultat, 14 000 tickets vendus contre 5 000 habituellement.
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5: 22h04 sur France Inter, c'est à la régulière tout de suite. Bonsoir Mehdi Maizi.
10: Bonsoir Alexandra, on vous retrouve dans une heure. Bonsoir à toutes et à tous et bienvenue dans la régulière, l'émission de toutes les cultures. Ce vendredi, la DJ Ams sort son nouvel EP Visions Calling sur Correspondant, le label de Jen Cardini, un projet qui navigue entre une house progressive et ambiante accompagnée d'un remix du duo mexicain Zombies in Miami. Alors ce soir, une fois n'est pas coutume, on va vous offrir un DJ set donc de Ams pour fêter notre 200e émission. Et pour ouvrir ce mix, elle a choisi Lost in the Stars, le morceau ambiant qui clôture son projet.

0: Un immense merci à Ams pour ce DJ set exceptionnel. Si vous avez aimé, vous voulez la voir sur scène, elle sera à Bordeaux au Bien Public demain, samedi 13 juin, au festival Tohubohu le 10 juillet à Montpellier. C'est mon jour de mon anniversaire par ailleurs. À Cannes pour les plages électroniques le 8 août, au Rex Club à Paris le 28 août. Voilà, et encore merci à Ams et merci à toutes les personnes qui ont participé à la fabrication de cette émission, préparée par Alexia Lacour, Redouane Tella, réalisée par Gaëtan Colli. La programmation musicale est signée Jean-Baptiste Audibert. Merci aux équipes web et vidéo. Demain, spécial Coupe du Monde à 17h, demain et dimanche par ailleurs. Et lundi, on retrouvera Laura Felpin pour la programmation régulière à 22h. Et mardi, le match France-Sénégal en direct sur France Inter à partir de 20h. Après le journal, vous avez rendez-vous avec Fabrice Drouel pour Affaires Sensibles, à lundi, même heure, à la régulière.
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0: 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Bonsoir Alexandra.
6: Bonsoir à tous. La paix Iran-États-Unis n'a jamais été aussi proche, affirme le médiateur pakistanais. Tous les voyants semblent au vert, en tout cas à Téhéran, mais aussi à Washington. Nous serons sur place dans un instant. Dans ce journal, encore le dernier adieu à Liana dans le Gers. La collégienne de Florence a été inhumée cet après-midi. Nous sommes tous des migrants, déclare le pape, avant de quitter les Canaries. SpaceX décolle à Wall Street. Et puis la Normandie se souvient de David Hockney, le célèbre peintre britannique décédé à 88 ans. Il avait acheté une maison dans le Calvados.
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6: Faut-il espérer cette fois un accord Iran-États-Unis ? La paix n'a jamais été aussi proche. Un accord sur un texte de paix a été atteint, dit même ce soir le Premier ministre pakistanais. Bonsoir Franck Madvon.
7: Bonsoir, bonsoir à tous.
6: Correspondant de France Inter aux États-Unis, restons prudents, mais les chances d'un compromis, Franck, n'ont jamais semblé aussi élevées.
7: Oui, un haut responsable américain les évalue même à 80 à 85%. Cette source précise que la ligne d'arrivée n'est pas encore franchie, alors que le premier ministre pakistanais Sharif a indiqué qu'il fallait travailler avec les deux parties pour finaliser les étapes suivantes. Rien n'est fait donc, mais les deux camps se sont clairement rapprochés. D'après la Maison-Blanche, cet accord va rouvrir le détroit d'Ormuz, mener au démantèlement du programme nucléaire iranien, et le stock d'uranium hautement enrichi de Téhéran sera détruit. Par ailleurs, le texte inclurait le Liban, c'est important, donc peut-être la fin des opérations israéliennes au Liban. C'est une des raisons pour lesquelles l'Iran refusait tout compromis jusqu'ici. Encore une fois, prudence, un accord n'a pas été dévoilé, l'accord n'a pas été dévoilé et les déclarations contradictoires se sont multipliées cette semaine. En 24 heures, Donald Trump n'a cessé de changer de ton. L'annonce de frappe, puis la promesse d'un accord imminent, puis aujourd'hui des accusations de mensonges visant l'Iran. Il y a eu tant de rebonds dans ces négociations qu'un nouveau coup de théâtre est bien sûr possible. Donald Trump avait estimé qu'un accord pourrait être signé ce week-end ou lundi. Il le confirme ce soir aux médias Axios.
6: Franck Madvon à Washington pour France Inter, merci. Du côté de Téhéran aussi, on estime qu'un accord n'a jamais été aussi proche, tout en accusant Israël de vouloir faire dérailler l'accord. Selon le chef de la diplomatie iranienne, cet accord inclurait la levée du blocus américain et une nouvelle gestion du détroit d'Ormuz. Concernant l'uranium enrichi, selon lui, la seule solution est de diluer les stocks sur le sol iranien. Et puis Abbas Araghchi, précise qu'une fois finalisé, le protocole d'accord sera signé à distance. La Suisse, elle, a proposé d'accueillir une éventuelle signature de l'accord. En attendant les premiers pas sur Mars, SpaceX fait une entrée fracassante à Wall Street. L'action clôture en hausse de 19% ce soir. Paris réussi donc pour Elon Musk. L'engouement des investisseurs se confirme, mais pour combien de temps? Selon George Hugeux, ancien numéro 2 de la Bourse de New York, on peut s'attendre à ce que la frénésie retombe dans les prochains mois.
8: Ça fait partie de sa stratégie, ça fait partie du marketing et il est évident qu'on va devoir regarder ça très près. Mais je voudrais simplement rappeler que M. Musk a acheté trop cher ce qui s'appelait Twitter à l'époque, à peu près 3 fois la valeur, que la valeur de Tesla a beaucoup baissé parce que l'entreprise n'a pas répondu aux attentes des investisseurs. Il achète trop cher, il met en bourse trop cher et puis quand les choses apparaissent, les cours se corrigent et comme c'est une opération dans laquelle il y a beaucoup de rhétorique sur on va aller sur Mars, etc., etc., on se rend compte qu'on vend peut-être un peu du rêve.
6: Georges Hugeux avec Damien Mestre pour France Inter avec cette introduction en bourse. La fortune d'Elon Musk qui contrôle 42% du capital de SpaceX atteint désormais 1200 milliards de dollars selon Forbes, soit plus que les richesses produites en un an par la Suisse, même si ce montant est très volatile car corrélé au cours de ses actions. La fin d'un voyage de 7 jours en Espagne pour Léon XIV après Madrid et Barcelone, le pape était aux Canaries, une dernière escale sous le signe de la défense des migrants, Bruno Duvic.
9: C'est un centre symbole de la crise humanitaire ces dernières années que le pape a visité ce matin. Los Raíces, ouvert au début de la décennie, alors que les migrants arrivaient par milliers aux Canaries. 160 000 personnes environ ont débarqué par bateau entre 2020 et 2025. Ici, le pape s'est exprimé en français. Beaucoup de personnes accueillies sont originaires d'Afrique francophone.
10: Les migrations ont un message important à communiquer. Elles peuvent devenir une occasion de rencontre entre les peuples. Chers frères et sœurs, nous sommes tous, d'une certaine manière, des migrants. Nous sommes tous des pèlerins en route vers la patrie céleste.
9: Depuis cette porte d'entrée de l'Europe qu'est l'archipel espagnol, depuis hier, Léon XIV passe un double message. Accueil de ceux qui débarquent, mais aussi droit à ne pas être contraint de quitter sa terre. C'est un message pour l'Europe, pour les pays du Nord qui doivent davantage financer la coopération internationale et les pays de départ où les conflits, la corruption empêchent des conditions de vie dignes. Un vaste examen de conscience est nécessaire, selon l'expression employée par le pape.
6: Bruno Duvic, correspondant de France Inter. À Rome. Seul incident dans ce voyage papal en Espagne, l'avion de Léon XIV est tombé en panne cet après-midi au moment de quitter Tenerife. Le roi d'Espagne, Philippe VI, a volé à son secours en lui prêtant son Falcon. La colère reviendra sans doute après, mais cet après-midi, c'est l'émotion et la tristesse qui ont accompagné Liana au cimetière de Florence, dans le Gers. Des voisins, des amis, des anonymes venus nombreux soutenir la famille de la collégienne de 11 ans. Sarah Mansoura a suivi la cérémonie pour France Inter.
11: C'est un soleil ardent qui frappe la pelouse du cimetière de Florence. Aucun nuage pour accompagner la cérémonie, une petite brise, de la musique. Un barnum fait face au portrait souriant de la petite fille. Des centaines de personnes vêtues de noir ou de blanc, pour certaines le visage baigné de larmes, écoutent, lèvent les yeux pour voir le lâcher de ballon et l'envol des colombes.
12: Ce sourire qui réchauffait les cœurs.
11: Le deuil de tout un pays, dit le maire de Florence. On ne dit pas au revoir, ni à un symbole, ni à une lutte, mais à une enfant de 11 ans et demi.
13: Liana.
11: À la sortie, ils sont des dizaines à s'arrêter, écrire des mots de condoléances.
14: Propose à paix, jolie poupée, on t'aime, on ne t'oubliera jamais. J'ai ma fille qui était au même collège de Liana, qui a 12 ans, donc forcément, tant que maman.
15: Je suis grand-mère de 2 petites filles, et je trouve que c'est une horreur ce qui leur arrive aujourd'hui à cette famille. Je viens de loin, j'ai tenu à être là. On ne va pas faire de politique aujourd'hui, on est là en recueillement. J'espère que plus jamais ça n'arrivera.
11: À côté d'elle, un petit garçon pleure.
16: Vu le monde, qui a vu le contexte, je trouve que ça a été assez digne finalement. C'est un bel hommage qu'ils lui ont rendu à cette pauvre petite. Je pense que pour les parents, ça va être très très très très dur.
17: Ça, je pense qu'il faudra beaucoup les aider, mais ça sera dur.
11: Pardon, pardon et courage, peut-on lire sur un de ces cahiers. L'écriture est toute tremblante.
6: Sarah Mansoura, envoyée spéciale à Florence pour France Inter. 2 ans et demi après la mort de Thomas, 16 ans, poignardé lors d'un bal à Crépol, le parquet de Valence demande le renvoi de 11 personnes devant les assises pour mineurs de la Drôme. Elles sont accusées de meurtre, tentative de meurtre et violence aggravée. C'est à présent au juge d'instruction de suivre ou non ces réquisitions. On vous emmène en Normandie pour terminer ce journal sur les traces de David Hockney, le peintre britannique décédé à 88 ans, figure majeure de l'art contemporain, connu pour ses œuvres colorées. Il était de son vivant l'artiste le plus cher au monde, mais c'était aussi un amoureux des paysages normands. En 2019, Nolwenn Lejeune, il avait acheté une maison près du petit village de Beuvron en Auge, dans le Calvados.
13: Ce n'est pas un hasard s'il s'était installé ici, raconte Sophie Gauguin, la maire de Dozulé, commune proche de Beuvron en Auge.
18: Il avait l'habitude de me dire que si les impressionnistes nous avaient donné la chance de pouvoir voir tous les bleus du ciel et de la mer normande, et bien lui, il avait envie de nous faire voir les 1001 verts de notre campagne.
13: L'artiste prolifique a peint quantité de paysages. Il était un ambassadeur précieux pour la Normandie, poursuit-elle. Il était aussi un homme très simple qui a peint les gens qui l'entouraient.
18: Je crois qu'il avait envie de faire un clin d'œil et de rendre hommage à l'accueil que lui ont réservé les Normands dans le pays d'Auge, son jardinier, sa cuisinière, son infirmière. J'ai eu la chance de faire partie de ces personnes qui ont été peintes par David Hockney. C'était un moment hors du temps.
13: 2 jours à poser dans son atelier, installé dans le fauteuil où le chanteur Harry Styles, dont il a aussi peint le portrait, s'est probablement lui-même assis. Et puis un repas partagé sur le pouce, se souvient-elle.
18: Une petite toile cirée, petits carreaux bleus et blanches, un casse-croûte à la bonne franquette. Ça, c'est des moments où tout d'un coup, vous vous retrouvez avec un des plus grands artistes du monde attablé, à échanger. C'était une chance incroyable.
13: Ces toiles sont désormais exposées à travers le monde, notamment l'an dernier lors de la grande rétrospective qui lui a été consacrée à la Fondation Vuitton à Paris.
6: Reportage signé Nolwenn Lejeune d'ici Normandie pour France Inter. Charles III rend hommage aussi ce soir à un géant du monde de l'art, un homme vraiment unique après la mort de David Hockney à l'âge de 88 ans. Le mondial de football et le Canada arrachent le nul un partout ce soir face à la Bosnie pour le premier match sur son sol à Toronto. Cette nuit, ce sera au tour des États-Unis de faire leur entrée en lice face au Paraguay à Los Angeles. Coup d'envoi 3h du matin, heure de Paris. Quel temps ce week-end ?
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6: Attention au coup de chaud, Céline Dacosta.
19: Demain, c'est le retour du soleil et de la chaleur pour tout le monde. Alors, il faudrait être quand même un petit peu patient sur le nord du pays parce qu'on aura encore un petit peu de grisaille le matin entre la Bretagne, les pays de la Loire vers la Normandie, le bassin parisien et les frontières du nord-est. Des nuages qui pourraient même résister un petit peu sur la Bretagne, la baie de Seine ou le Nord-Pas-de-Calais dans l'après-midi. Mais globalement, la journée sera lumineuse. Le soleil bien présent sur la moitié nord comme sur la moitié sud avec des températures qui vont encore grimper. On le sentira dès le matin, 11 à 14 degrés jusqu'à 21 près de la Méditerranée. 28 à 32 pour la partie sud du pays avec des pointes jusqu'à 35 degrés en Occitanie. 25 à 28, ça c'est pour la moitié nord avec quelques valeurs un peu moins chaudes près de la Manche, 17 à 21 degrés.
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6: 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Voici Affaires Sensibles, Fabrice Drouel.
20: Aujourd'hui, dans Affaires Sensibles, un groupe social, des femmes et des hommes qui n'attendaient plus rien du monde du travail, touchaient parfois à peine les minima sociaux, mais qui un jour ont reçu un courrier leur disant « Nous allons mener une expérimentation zéro chômeur sur votre territoire, souhaitez-vous participer à ce projet ?» Pour tous ces gens dont les candidatures restent lettres mortes depuis des années, ce courrier paraît incongru. Comment ça, zéro chômeur ? L'idée semble folle. Mais quand ils apprennent le détail de l'opération, c'est passeport pour l'utopie. il signerait un contrat à durée indéterminée, toucherait un SMIC mensuel contre une activité qu'il leur faudrait inventer. Autrement dit, si le salaire de ces chômeurs longue durée était à la fois constitué du fruit de leur production, comme dans toute entreprise, mais aussi des allocations habituellement versées aux chômeurs. Le SMIC plutôt que le RSA. C'est l'histoire de cette idée que nous allons vous raconter aujourd'hui, en nous appuyant notamment sur le documentaire « Nouvelle cordée » de Marie-Monique Robin, diffusé par M6 et produit par MR2 Film. Notre invité aujourd'hui, Patrick Valentin, membre d'ATD Carmonde et initiateur du projet. Affaires sensibles, une émission de France Inter en partenariat avec l'INA. 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
21: C'est loin, parce que ça fait 2 ans que je travaille, mais c'est un truc qui ne s'oubliera jamais. Ça va rester aggravé dans ma vie. C'est, voilà, jusqu'à temps que je disparaîtrai, ça restera là-dedans. Les fins de mois, les enfants, vous savez qu'on voit, il y a Noël, il y a des anniversaires, des cadeaux que vous ne faites pas aux enfants. Pff. Ouais, je vous en parle, mais ça me fait mal. Honnêtement, ça me fait très très mal. Vous êtes à bon rien. Moi, c'est comme ça que vous voyez. Vous êtes, t'es qu'une merde, t'es qu'à bon rien. Pourtant, c'est pas vrai. Mais on met tout sur notre dos et voilà quoi. Je veux que personne vive ce que j'ai vécu pendant 5 ans.
20: Combien sont-ils comme cet homme qui a tant senti peser sur lui les regards, tant cherché vainement une place quelque part pour retrouver un salaire, un peu de décence, une estime de soi ? En France, près de 3% de la population active est au chômage longue durée.

0: Huret. 855 000 hommes et femmes cherchent du travail depuis au moins un an, et parmi eux, la moitié cherche même depuis 2 ans, voire plus. Ils vivent à la campagne, en ville ou dans de petites agglomérations. Ils ont souvent connu l'époque faste des grandes industries, les ont vus disparaître de leur territoire et leur territoire devenir une belle endormie. Fini l'époque des pneus Kléber, des fabriques de cristal, des sous-traitants automobiles ou de la chaudronnerie. Pour d'autres, c'est un accident de parcours qui a tout chamboulé. Une blessure, la mort ou la maladie d'un proche. Trouver l'énergie de rebondir, de rester motivé malgré le peu d'offres d'emploi, malgré les candidatures sans réponse, tel est le défi, harassant, déprimant, en un mot commençant, violent. Et puis, peu à peu, l'envie d'en rester là, le sentiment de n'être plus attendu nulle part, devenir un paria, être moins invité, ça fout le bourdon. Et puis, soi-même, a-t-on encore la force de parler aux autres ? C'est en constatant ce décrochage, cette impossibilité de trouver la ressource en soi pour rebondir, que Patrick Valentin se prend à rêver. Ce militant d'ATD Carbon commence sa carrière au sein du groupe des industries métallurgiques, le syndicat patronal de la métallurgie de France. Être à un tel poste, en charge de la formation dans les années 70, à l'heure où la première crise pétrolière frappe le pays, c'est prendre en pleine face la réalité. Une mutation profonde est en cours. Et Patrick Valentin le pressent. Beaucoup seront laissés pour compte. Les 30 glorieuses s'achèvent, bonjour les 30 piteuses. Les rangs des chômeurs gonflent. Patrick veut trouver des solutions en explorant l'aide par le travail. Au fil de la décennie suivante, il explore toutes les formes, créant des ateliers protégés ou des chantiers d'insertion. Partout, il parvient à trouver des activités complémentaires, du service, de la sous-traitance. Il comble des manques pour la population et les entreprises locales. Et partout, il constate que le travail n'est pas seulement un outil de production ou de fabrication de richesses. Il est aussi pour beaucoup un précieux outil d'aide sociale. Mais ce type de structure, qui s'appuie sur des dispositifs d'aide de l'État, peut être vu comme des emplois de second rang par certains. Dans un entretien accordé sur France Culture en 1993, Patrick Valentin réfute fermement cette vision.
1: Je dirais plus aujourd'hui des emplois subventionnés, car encore une fois, je crois qu'il est important, pour bien faire comprendre les idées qui m'animent, de critiquer ce mot de subventionner. Car encore une fois, si on emploie ce mot, immédiatement, l'idée qui vient à l'esprit est une idée dévalorisante de minorité. C'est l'entreprise incapable de se débrouiller par elle-même, alors que ce mot ne tient pas compte de l'ampleur de notre succès économique. Tenons compte de cet extraordinaire succès de l'économie. Bon, tenons compte aussi du fait que le ponctionnement aujourd'hui des systèmes de solidarité que représentent l'État ou les collectivités est considérable, et que donc ce qu'on risque d'appeler sous une forme méprisante subventionnement est en fait tout simplement une nouvelle façon de vivre l'économie moderne. Je gère une entreprise de 600 personnes, mais imaginez 5 minutes que je ferme. Mais ce serait stupidement détériorant pour l'économie locale. Donc, je ne suis pas subventionné, je fais payer un service social.
0: Après avoir aidé les personnes jugées inaptes à un poste de travail classique, le rêve de Patrick Valentin est d'étendre cette offre à tous les salariés qui ont décroché, pour une raison ou pour une autre. Car pour eux, il n'existe aucune alternative. Alors, il rêve à voix haute en 1994 avec André Lénard, le maire de Seiches-sur-Loire, en Anjou. Ensemble, ils réunissent une 60aine de chômeurs et imaginent pouvoir créer un nouveau type de structure, des entreprises qui se glisseraient dans les interstices laissés vacants sur des activités jugées pas assez rentables par les entreprises traditionnelles. Les salariés embauchés seraient en partie financés par les fonds publics. Mais pas n'importe lesquels, non. Les deux hommes ont estimé le coût d'un chômeur pour la société et ils en ont conclu qu'entre les aides qu'il perçoit, les soins supplémentaires, les plans de remise en selle, cela constitue des sommes qui, ainsi rassemblées, paieraient une partie de leur salaire, le reste provenant du chiffre d'affaires généré par l'entreprise. Et les voilà partis pour tester de nouvelles formules. Mais le projet tombe à l'eau lorsque le préfet siffle la fin de la partie. Aucun cadre légal n'existe en France à cette époque. Il est impossible de réaffecter des allocations comme Patrick Valentin et André Lénard le concevaient. Bref, chou blanc.

0: Oui, mais les bases sont posées. En préparant ce projet, les deux hommes ont établi un diagnostic qui servira pour la suite. 1. Personne n'est inemployable. 2. Le travail ne manque pas. 3. L'argent non plus. Il faudra pourtant attendre près de 10 ans pour qu'enfin la loi évolue dans le sens voulu par les deux précurseurs. En 2003, une première modification permet aux collectivités locales de déroger au droit commun pour mener des expérimentations sociales. Convaincu de l'utilité du projet de Patrick Valentin, ATD Quart Monde rassemble ses forces pour faire avancer le projet. Quelques années plus tard, en 2010, Emmaüs, le Secours catholique et le Pacte civique les rejoignent, donnant encore plus d'ampleur au projet. Ainsi, pas à pas, les militants parviennent à convaincre d'abord quelques députés. Parmi eux, Laurent Grand-Guillaume, élu socialiste de Côte d'Or. Ensemble, ils vont élaborer une proposition de loi. Et on est déjà en 2015, lorsque ATD Quart Monde accompagne les premières zones pilotes destinées à concrétiser ce qui deviendra les territoires zéro chômeur de longue durée. À Mauléon, dans les Deux-Sèvres, la reporter Marie-Monique Robin a déjà commencé à la suivre l'un des groupes précurseurs. Les premiers participants qui lui confient leur scepticisme lorsqu'ils ont reçu un bien étrange courrier.
1: La première fois que j'ai entendu parler de l'expérimentation de territoire zéro chômeur,
2: ça devait être en 2015, je crois. J'ai reçu un courrier très étrange, me disant
3: que Mauléon allait lancer une expérimentation pour éradiquer le chômage de longue durée.
2: J'étais franchement très sceptique.
4: Moi, j'ai trouvé ça utopique à un point. Je me dis, ben, ça va, c'est pas possible.
5: J'ai vu Territoire Zéro Chômeur, je me suis dit, les gars, bonne chance.
0: Soyez réaliste, demandez l'impossible. Et un groupe se constitue. Autour d'ATD Quart Monde, des élus, des entrepreneurs locaux et les premiers chômeurs investis dans l'aventure se réunissent et imaginent les activités qui pourraient voir le jour. Le projet prend forme, peu à peu. Et fin 2015, ils organisent une journée d'action pour montrer à la population et au gouvernement, qui va bientôt se pencher sur un projet de loi, les travaux que pourraient concrètement mener ces nouvelles structures.
6: 5 territoires ont déjà planché sur le projet. C'est le cas de Mauléon, dans les Deux-Sèvres. La commune a testé le dispositif en octobre dernier. Le temps d'une journée, des chômeurs se sont remis au travail. Tri sélectif, entretien d'espaces verts, autant d'emplois qui pourraient être créés si la loi est adoptée.
7: Nous sommes dans une petite cité qui a beaucoup de patrimoine, qui nous coûte d'ailleurs très cher et qu'on ne peut pas entretenir. Et c'est une manière, si on avait une entreprise sociale à nos côtés aussi, sans doute qu'on leur confierait certains chantiers.
6: Entre les différentes aides, chaque chômeur coûte aujourd'hui 15 000 euros par an à l'État. L'idée est donc de transférer cet argent pour leur financer un emploi.
0: Financer des emplois et créer de l'activité au lieu de compenser l'inactivité des chômeurs avec des allocations, c'est donc le pari de ces élus et militants. Selon l'OCDE, un demandeur d'emploi coûte en vérité 25 000 euros par an, chiffre qui tient compte des allocations, mais aussi des frais d'accompagnement, de santé et surtout du manque à gagner fiscal dans les coûts indirects. Mises bout à bout, ces aides peuvent en effet financer une large part d'un salaire au SMIC. En 2016, enfin, un projet de loi est étudié à l'Assemblée.
6: L'idée avait été lancée par l'association ATD Quart Monde. Elle atterrit aujourd'hui sur les bancs de l'Assemblée nationale. Pour lutter contre le chômage de longue durée, ce député propose de réaffecter les dépenses liées au chômage vers la création d'emplois.
8: Avec le coût du chômage, on va financer des emplois durables en contrat à durée indéterminée pour des chômeurs de longue durée à qui on va proposer des emplois dans des entreprises de l'économie sociale et solidaire et qui répondront à des besoins nouveaux auxquels on n'a pas répondu jusqu'à présent.
0: Ce député, c'est donc Laurent Grand-Guillaume. Le 29 février 2016, il parvient à faire voter sa loi Territoire zéro chômeur longue durée à l'unanimité à l'Assemblée nationale comme au Sénat. Un fonds d'expérimentation sera alimenté chaque année par le ministère du Travail à hauteur de 20 millions d'euros. Ces fonds financeront les emplois créés sur 10 territoires zéro chômeur longue durée. L'objectif est d'atteindre 2000 CDI rémunérés au SMIC d'ici à 2021. L'expérimentation est prévue, elle, pour durer 5 ans, le temps que les activités s'installent.
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2: C'est donc parti pour la grande aventure. Enfin, 10 territoires sélectionnés vont pouvoir expérimenter le nouveau dispositif de retour à l'emploi. Que ce soit dans le 13e arrondissement de Paris, dans la Nièvre, à Villeurbanne, à Thiers ou à Mauléon, dans les Deux-Sèvres, partout, des femmes et des hommes s'activent pour recenser les chômeurs de longue durée volontaires pour le projet. Au total, 1711 personnes privées d'emploi depuis plus d'un an sont répertoriées. Sur le papier, le pari semble toujours fou. A-t-on déjà vu une entreprise embaucher un candidat en contrat à durée indéterminée sans savoir de quoi sera fait son poste ? Le décret paraît en juillet 2016. Et déjà 4 des 10 territoires sont sur le pied de guerre, prêts à créer les premières EBE, les entreprises à but d'emploi. Avec deux missions, créer des emplois adaptés aux personnes qu'elle embauche et positionner ses activités de manière à ce qu'elles ne viennent jamais concurrencer les emplois existants sur le territoire. Pour bien rester dans les clous, il faut d'abord constituer un comité local pour l'emploi, une coordination qui réunit des élus des communes, des intercommunalités, des départements, des représentants de Pôle emploi, des entreprises, des associations environnantes, des habitants et des chômeurs. Joli millefeuille, mais qui n'est pas forcément une usine à gaz, non. L'idée est d'impliquer toutes les parties pour générer une dynamique, bien, mais aussi pour rassurer ceux qui craindraient de voir apparaître une concurrence déloyale pour leur activité. Ce travail de concertation mené en amont sert d'abord à identifier les compétences des chômeurs. Certains sont menuisiers, jardiniers, ex-comptables, secrétaires médicales, magasiniers, plombiers. D'autre part, les entreprises locales, mais aussi les communes et les associations, sont consultées pour dresser une liste de leurs besoins. L'idée est d'identifier ce qu'il faudrait sur le territoire pour faciliter leur activité. Une fois mises en face les compétences des uns et les besoins des autres, l'entreprise à but d'emploi est prête à être lancée. Il est temps de mettre le pied à l'étrier. 3 janvier 2017, la documentariste Marie-Monique Robin est toujours présente à Mauléon pour suivre les premiers pas de nouvelles recrues. Elles ont signé leur CDI et s'apprêtent à vivre leur premier jour d'embauche à l'ESIAM, entreprise à but d'emploi créée pour l'expérimentation. Anne, ancienne secrétaire médicale, fait partie des premiers embauchés.
3: Je nous revois en haut de l'escalier de l'ESIAM, dans le hall. Bonjour. Ça y est, on est arrivé. Et on fait quoi? Les salles étaient vides, il n'y avait même pas de siège, pas de table. On n'avait rien à faire, mais on était là. Et c'était notre premier jour d'embauche.
4: Oui, il fait chaud, c'est bien. Moi, j'avais peur d'avoir froid, là.
5: Oui, moi aussi.
4: On est bon. Ouais, c'est hier, j'ai angoissé, mais là, maintenant, je suis...
5: C'est parti.
4: Énervée.
6: Sébastien, je crois que t'as pas dormi.
4: T'as dormi, Sébastien?
6: Ben non.
4: Oui, ça va, je suis pas toute seule, alors.
6: Tu vas bien?
7: Oui, très bien.
6: Tous mes voeux.
7: Merci.
6: Tous mes
7: voeux.
6: Tous mes voeux. Ça commence bien?
8: Oui. Hein? L'année commence bien.
6: L'année commence bien.
8: Oui.
2: Et voilà, c'est parti pour Sébastien et les autres. Maintenant, il faut installer les bureaux, organiser les activités, puis les tableaux de service en fonction du temps de travail et des contraintes de chacun. Dans les entreprises à but d'emploi, un quart des salariés dispose d'une reconnaissance de travailleur handicapé. Souvent, ce statut fait suite à un accident ou à une usure due à leur précédent métier qui les a justement projetés dans un chômage de longue durée. Selon les besoins locaux, les EBE développent le maraîchage, crée une épicerie de village, une conciergerie, du recyclage de palettes en mobilier, du recyclage de tissus en couches lavables, un service de taxi pour les seniors. Avec les nouvelles recrues qui à chaque fois débarquent avec leur lot de compétences, l'offre s'étoffe. À Mauléon, les IAM créent par exemple un atelier de recyclage de fenêtres récupérées sur les chantiers. Les employés désossent les fenêtres, renvoient le PVC à un fabricant local qui transforme la matière en granulés pour fabriquer de nouvelles fenêtres. Jusque-là, tous ces matériaux étaient enfouis en décharge. C'est donc une économie de bon sens, une économie circulaire dans toutes les acceptions du terme qui est créée au sein de ces entreprises à but d'emploi. Ce que confirme l'un de ses bénéficiaires, Marie-Monique Robin.
9: On est en train de développer quelque chose qui ressemble, oui, à un nouveau modèle à la fois écologique et économique. En disant aussi, on ne peut pas laisser les gens derrière soi, c'est pas des déchets. Moi, je suis pas un déchet, je suis une valeur ajoutée au final. Même si je suis handicapé, je suis une valeur ajoutée, je suis pas un déchet.
2: Et cette somme de valeur ajoutée génère un chiffre d'affaires qui grossit au fil des mois. Car c'est un financement bien spécifique que celui d'un salarié en entreprise à but d'emploi. L'expérimentation prévoit un apport de l'État à hauteur de 18 000 euros par salarié et par an. Ensuite, les collectivités, le mécénat et le ministère du Travail complètent à hauteur de 5 000 euros et l'entreprise doit dégager au moins 3 000 euros de chiffre d'affaires par salarié et par an pour compléter son SMIC. Mais l'apport d'argent public diminue au fur et à mesure que le chiffre d'affaires grandit, de manière à rester à l'équilibre, tout en faisant économiser à l'État ce qu'il aurait déboursé en temps normal pour indemniser un chômeur. À Mauléon, où Marie-Monique Robin suit toujours de près l'expérience pour son documentaire Nouvelle Corbée, le succès est au rendez-vous.
10: Monsieur le maire, lors des vœux, nous a signifié qu'on est passé de 75 000 euros en 2017 et en fin 2018, on était à 200 000. Même si l'entreprise, il ne faut pas se leurrer, elle est fragile, puisque financièrement, on est juste à la jonction. Mais les objectifs ont été atteints et c'est vraiment, on peut que s'en féliciter.
2: Oui, il y a de la demande et du travail pour tous ceux qui se présentent à l'ESIAM, comme dans les 9 autres EBE créés en France. Pour certains territoires, comme à Pipriac en Ille-et-Vilaine, l'EBE devient même le plus gros employeur de la commune. Alors, au fil des mois, ici comme ailleurs, les nouvelles recrues viennent grossir les rangs, les équipes grandissent et passent de 10, 20 salariés à 60, 70. Tous doivent s'adapter à l'évolution de l'entreprise. Moins familiale qu'au départ, forcément, plus structurée. Ces aménagements se font parfois au forceps d'ailleurs. Il faut trouver des solutions pour que chacun trouve sa place. Et puis, la logique très horizontale de ces structures se cogne parfois un besoin d'encadrement de la part d'un public qui remet le pied à l'étrier après une coupure longue avec le monde du travail. Alors chacun invente sa formule et apprend en marchant. Des référents sont désignés pour chapeauter de petits groupes, des temps de discussion, des sorties pique-niques, des jeux sont organisés pour créer une sorte de culture commune, un socle sur lequel chacun peut s'appuyer. Et les résultats sont là. Le taux d'absentéisme est très bas, voire inexistant. Et les licenciements, pour raisons diverses, se comptent sur les doigts d'une main. Ils sont généralement liés à des faits de violence, mais restent rarissimes. Lorsque les 400 premiers embauchés sont intégrés à l'expérience, une première étude des profils montre qu'en moyenne, ces personnes ont été privées d'emploi 54 mois. C'est long. Pour beaucoup d'entre elles, le retour à la vie active est un retour à la vie tout court. Elles touchent à nouveau un salaire décent au lieu des minima sociaux, retournent au café, au resto, vont faire des courses. La cohésion sociale se reforme avec les habitants du quartier ou du village. Sylvie, qui a rejoint les IAM à Mauléon, en témoigne.
7: C'est sûr qu'on vit mieux. Et c'est vrai que là, eh ben, même fin du mois, eh ben, il m'en reste encore un peu. Alors qu'avant, ben, le 12 du mois, il n'y avait plus rien. Je tiens un cahier, je vais vous le montrer. Et moi, je note tout. Là, octobre 2016, non. Je savais que le 12, il n'y avait plus rien.
8: On a un grand congélateur, alors bon, on fait des réserves et bon, on vit avec ce qu'on a.
7: Oui.
8: Ah oui.
7: Mais on ne s'attarde pas dans les magasins. Alors que maintenant j'ai le salaire, je m'attarde un petit peu plus. Eh oui, si j'ai repris à sourire et tout, c'est grâce à l'ISIAM. C'est vrai. Ma première paye, j'étais chez le coiffeur. Non, je me fais des petits plaisirs, ouais. Ce que je faisais pas avant.
2: Les années passent, les recrutements se poursuivent. Les activités s'étoffent et s'installent dans le paysage économique local. Patrick Valentin, avec ATD Quart-Monde, suit de près, bien sûr, l'évolution de chaque territoire. Il espère bien voir l'un d'entre eux parvenir à recruter tous les demandeurs d'emploi longue durée listés au départ et atteindre l'ambitieux objectif zéro chômeur fixé dans le titre de cette loi. 2019, l'heure des premiers bilans à mi-parcours arrive. Jamais expérimentation n'aura fait l'objet d'autant d'attention. Trois rapports sont publiés à l'automne. Mais le coup est rude pour les équipes. Octobre 2019. Alors qu'on parle déjà d'étendre l'expérimentation à l'aide d'un second projet de loi, une tribune fait trembler les acteurs de l'initiative Zéro chômeur longue durée. Elle est signée Pierre Cahuc, un économiste de Sciences Po, membre du comité scientifique d'évaluation des territoires zéro chômeur. Dans cette tribune, le chercheur se demande si la mesure profite bien à des individus réellement coupés du monde du travail et depuis longtemps. Il estime le coût d'un chômeur longue durée bien moins élevé que les estimations sur lesquelles s'est basé le projet. Et il conclut que le coût net d'un tel dispositif est en réalité faramineux pour la société. Son jugement est implacable. Il dit « l'expérimentation ne produit pas le miracle annoncé ». Chez ceux qui portent le projet à bout de bras, c'est la douche froide et la consternation. Laurent Grandguillaume, ex-député PS, devenu le président de l'association Territoire Zéro Chômeur Longue Durée, qui aide à la mise en œuvre concrète de l'expérience, fustige sur son blog ce qu'il appelle la tribune torchon de Pierre Cahuc, mais surtout il s'inquiète. Il sait très bien que l'auteur du rapport est un proche de Marc Ferracci, lui-même conseiller spécial de la ministre du Travail, Muriel Pénicaud. Et si cette tribune était un moyen de les préparer à la fin de l'expérimentation ou au mauvais retour qui les attend dans les jours à venir? Car plusieurs documents de ce type sont sur le point d'être remis à la ministre. Trois, exactement. Lors d'un débat sur France 3 midi Atlantique,

0: politique. Laurent Grandguillaume s'agace de cette surveillance rapprochée.
1: Je crois qu'on est le projet le plus évalué en France. Nous avons une évaluation d'un conseil scientifique, nous avons une évaluation de la DARES, et nous avons maintenant une mission spéciale de l'IGAS-IGF qui nous évalue. Donc en fait, si vous voulez, les résultats...
2: Sur quels critères vous êtes évalué ?
1: Alors, on est évalué sur à la fois le nombre d'embauches, le taux de sortie, enfin tout ce que l'on veut en fait. Hein. Ouais. Il y aura toutes les variables possibles et imaginables. Donc on ne va pas manquer d'évaluation, hein, parce qu'on en a beaucoup. D'ailleurs même beaucoup trop, quelque part. La difficulté, c'est qu'on le voit bien, c'est qu'il faut démontrer en permanence alors que nous réussissons. Et il est plus facile aujourd'hui de discuter avec certains acteurs aux États-Unis et des très grands chercheurs américains, par exemple, qui nous expliquent comment on peut progresser et qui ne nous dressent pas, comme on l'entend souvent aujourd'hui en France, les conditions qui vont faire qu'on va échouer.
2: Non, ça vous agace qu'il y ait encore ces réticences
1: C'est agaçant. Et d'ailleurs, oui, il faut s'interroger sur la question du pouvoir réglementaire dans les territoires. Après tout, c'est plus efficace de prendre certaines décisions dans le territoire même où se déroule l'action que de l'inventer à quatre autour d'une table à Paris.

0: Lorsque les rapports tombent, les conclusions sont plus ou moins nuancées. Celui qui inquiète le plus les équipes du projet Territoire Zéro Chômeur est écrit par l'IGACIGF, l'Inspection Générale des Affaires Financières. D'un côté, il pointe certains axes d'amélioration qui semblent justifiés, comme les frais de locaux et d'installation et autres frais d'acquisition du matériel qui ont été sous-estimés, mais par ailleurs, les gains pour les finances publiques ne seraient pas à la hauteur des promesses. Alors que l'État s'attendait à économiser en moyenne 10 à 12 000 euros par chômeur longue durée, en réalité, l'économie serait plutôt de l'ordre de 5 000 euros. Mais là où les organisateurs de l'expérience s'étranglent, c'est lorsqu'ils découvrent les calculs d'apothicaire réalisés par l'IGAS. Les analystes estiment que 46% des 900 personnes embauchées n'étaient pas des chômeurs de longue durée. Et c'est cela qui aurait provoqué cette baisse d'économie pour l'État dans ses calculs. Et pourquoi estiment-ils qu'ils n'entraient pas vraiment dans les critères, ces candidats? Parce qu'ils ne réclamaient pas leurs allocations. Et donc, s'ils se débrouillaient avec le salaire du conjoint, l'aide de la famille, ils ne coûtaient pas un sou à l'État, alors que maintenant, oui. Laurent Grandguillaume, mais aussi Louis Gallois, qui est à la tête du fonds d'expérimentation, sont scandalisés par cette méthode de calcul. Pour eux, il est impensable d'estimer qu'une personne qui ne recourt pas au RSA représente une économie pour les comptes publics. C'est au contraire le signe d'une personne en décrochage complet, à la marge, qu'il faut aider à remonter la pente. Claire Hédon, alors à la tête d'ATD Quart-Monde, dénonce de la part de l'IGAS une vision strictement comptable qui va jusqu'au cynisme. Et elle regrette, comme ses collègues, que le rapport ne se soit pas penché sur l'impact d'une telle initiative sur l'économie locale, mais aussi sur la vie des personnes et de leurs familles. Pour pallier ce manque, l'association Territoire Zéro Chômeur Longue Durée s'est depuis équipée d'un pôle de recherche et développement chargé de mesurer les prolongements positifs de l'expérience et les coûts évités par la reprise d'un emploi stable. Face à ces remous, très vite, la ministre du Travail, Muriel Pénicaud, rassure les acteurs du projet. Il va bien se poursuivre.
1: La ministre du Travail a reçu les rapports hier et promet des ajustements sans remettre en cause l'utilité du dispositif.
2: On découvre aussi en faisant, ce qui est normal pour une expérimentation, ça montre que c'est une vraie expérimentation. Et donc, il y a des choses à améliorer, ça n'a pas rien de dramatique.
0: Non, rien de dramatique, quelques ajustements seulement, pour rééquilibrer les comptes et certainement aussi faciliter la mise en route des futures entreprises à but d'emploi, après que les 10 premières ont essuyé les plâtres. D'ailleurs, le comité scientifique, qui a aussi rédigé un rapport, se montre favorable à la poursuite de l'expérimentation. À la condition toutefois de mieux doter financièrement chaque emploi, et côté RH, offrir un encadrement plus sécurisant pour ces personnes malmenées par la vie. Le comité scientifique a noté dans certaines structures en effet une dégradation du climat social au fil de l'expérience. Des conflits ont éclaté parfois, mal contenus par une hiérarchie réduite au minimum dans les structures. La part de la formation aussi devrait être mieux exploitée pour permettre aux salariés de partir en quête d'un poste sur le marché du travail. Dans les faits, qui eux sont par définition objectifs, en 4 ans,

0: 1050 salariés ont été recrutés. 25% d'entre eux se trouvaient en situation de handicap et ils étaient au chômage en moyenne depuis 4 ans. De surcroît, 700 autres ont trouvé un CDI sans avoir à passer par les EBE grâce à la mobilisation des comités locaux constitués dans le cadre de l'expérience, justement. Un joli score, quand on sait que toutes ces entreprises avaient pour mission d'embaucher tous ceux qui se présentent sans critères de sélection. Finalement, le projet a convaincu. Reste à le peaufiner dans sa deuxième version. En décembre 2020, une deuxième loi, donc, est à nouveau votée à l'unanimité à l'Assemblée nationale et au Sénat. Cette seconde mouture permet l'extension à au moins 60 territoires. Mais dans les faits, 165 se sont déjà montrés intéressés. La demande est forte. Les salariés remis en selle, eux, n'ont qu'un message à transmettre.
1: Vous pouvez nous faire confiance, on travaille.
0: Comme quoi, pour trouver du travail, il ne suffit pas de traverser la rue pour en trouver un sur le trottoir d'en face. Il faut simplement, si l'on peut dire, que de bonnes volontés collectives, citoyennes et politiques se mobilisent, une façon de rendre réel et concret un concept précieux qui va au-delà des mots, remettre l'humain au centre des projets, au centre de la valeur travail.
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0: Nous parlons donc des territoires zéro chômeur de longue durée avec notre invité qui en est à l'origine, Patrick Valentin. Bonjour.
3: Bonjour.
0: Membre d'ATD Carmonde, chef d'entreprise, donc vous avez eu cette idée. Vous savez ce qu'avait dit Mitterrand sur le chômage? Il avait dit on a tout essayé. Ben non, on n'a pas tout essayé, la preuve. Quand vous avez commencé à en parler à des personnes au début, y compris chez ATD, quelles ont été les réactions? Positives et négatives, j'imagine qu'il y a eu les deux.
3: Oui, beaucoup de réticences, beaucoup de réserves, parce que ce sont des... Comment dirais-je, pour bien se faire comprendre, c'est très difficile pour moi de parce que vous avez retracé toute une histoire. Et pour être vraiment clair, je pense qu'il faut que je dise un mot de l'avant, avant l'histoire. Le travail dans lequel nous nous sommes engagés, nous avons un siècle d'expérience. Il n'y a pas beaucoup de gens qui l'ont à l'esprit.
0: C'est-à-dire ?
3: Nous avons un siècle d'expérience. Nous avons commencé en 1922. Je n'étais pas là.
0: J'imagine.
3: Mais, si vous voulez, j'en ai été l'héritier. Nous avons commencé à partir des gueules cassées de la guerre 14. C'est là, quand les citoyens se sont rendus compte que c'était intolérable de laisser ces personnes qui avaient donné leur vie... Leur corps à la nation, de les laisser sur le bord de la route, alors qu'elles demandaient à vivre, à travailler. Vous voyez ? C'est là que ça a commencé. Mmh. Et c'est là qu'on a eu la première fois le modèle économique dont nous sommes encore aujourd'hui.
0: D'accord. Et est-ce que, par exemple, le Front Populaire l'a repris à son compte ?
3: Mais le Front Populaire, à l'époque, non, n'a pas... Ce dont je vous parle aujourd'hui, c'est quelque chose qui n'a pas été perçu à l'époque.
0: C'est ça.
3: Moi, je peux vous le dire avec le recul, avec les 100 ans de recul, je peux vous dire que c'est cela qui était à notre origine.
0: On a tort d'avoir raison trop tôt, en fait.
3: Ah ben toujours, bien sûr.
0: Est-ce que ça a un côté 68ard, cette affaire-là, aussi ? Est-ce que ça peut s'intégrer dans l'héritage de mai 68?
3: Alors, ce qui est 68ard, c'est certainement, en ce qui me concerne, je suis évidemment un 68ard.
0: C'est pour ça que je vous pose la question.
3: Oui, bien sûr. Oui. C'est-à-dire que j'ai vécu la révolte et le goût de la révolte. C'est vrai que, d'ailleurs, ma femme me le reproche souvent. Effectivement, c'est pas très facile de vivre avec quelqu'un qui est trop souvent critique. Hein, c'est pas bon. Ben, je fais des fort, pour ne pas l'être trop, mais c'est vrai que le goût de la critique, le goût de voir les choses pour ce qu'elles pourraient être plutôt que pour ce qu'elles sont, effectivement, nous l'avons eu en 68 très fortement.
0: Et puis, il y a l'autre étape, qui est celle de 1994, avec André Lénard en Anjou à Sèche sur le Loire, comme quoi il faut à un moment donné, faire la bonne rencontre, ou les bonnes rencontres.
3: Ah oui, absolument, c'est ça, absolument. Là, il y a eu une rencontre tout à fait étonnante, où nous étions très bons amis et collègues, et c'est vrai qu'on a été immédiatement sur la même longueur d'onde, et là, on a découvert la méthode. Et

0: Il est certain que la troisième loi doit être une loi du pouvoir local. Mais je me demande s'il n'y aura pas une autre difficulté plus importante encore et encore plus significativement. Tous les deux sont très liés. Mmh. C'est le pouvoir local et l'assurance emploi. C'est-à-dire le financement assurantiel de l'emploi supplémentaire.
1: C'est-à-dire
0: que tous ces emplois dont vous venez de parler, et très bien d'ailleurs, et c'est vrai que c'est ce que nous avons vécu, et pour moi c'était très émouvant évidemment d'entendre toute cette histoire que j'ai vécue. Mais tous ces emplois sont des emplois que nous avons nommés des emplois supplémentaires. C'est-à-dire qu'ils ne sont pas concurrents et qu'ils sont nécessaires. Nécessaires à la fois pour les personnes qui en ont besoin.
1: Et pour les services que ça rend.
0: Et pour, voilà, exactement. Eh bien, à partir de là, il faut que nous ayons, dans l'esprit de notre protection sociale, notre admirable protection sociale, et qui doit continuer à l'être, il faut que nous allions jusqu'au bout et que ce soit une assurance emploi. Mmh. Et que ce soit donc les recettes dont nous avons parlé pendant tout ce récit. Les recettes, c'est quoi? C'est que quand on se remet en emploi, on provoque des recettes, on suscite des recettes, on cotise, on dépense, on participe à la vie active et à la vie économique. Eh bien, il faut que ces recettes soient les recettes de l'assurance et que l'assurance puisse financer les emplois.
1: Moi, ce qui m'interpelle, c'est que ça fait des années et des années, depuis les effets de la crise pétrolière, qu'on essaie de combattre le chômage, ce fléau qui est à l'origine de tant de mots de la société, la fameuse question sociale. Là, on trouve une solution, peut-être pas pour tout le monde, mais pour pas mal de gens, et on en parle peu, finalement. Je veux dire, entre l'intérêt de la démarche et l'écho qu'il reçoit, il y a encore un décalage, non ?
0: Oui, alors... oui. Alors,
1: enfin, un peu moins pour ceux qui écoutent l'émission là, en ce moment. Mais bon.
0: D'une part, un peu moins pour ceux qui écoutent l'émission, et d'autre part, je suis quand même impressionné de voir tout ce qui a été fait et dit, et le fait que ce soit... jeudi, je serai à Laval, lundi, je fais une conférence à Angers, etc., et je ne suis qu'un... un tout petit membre de l'ensemble qui est devenu absolument considérable. Donc, oui et non... non, j'ai bon espoir. Je pense que, vous savez, c'est une question culturelle. Et les questions culturelles, c'est long. Il faut beaucoup, beaucoup, beaucoup de répétitions, comme dans l'éducation. Une culture, ça ne s'apprend qu'à long terme. L'emploi supplémentaire, c'est une notion nouvelle.
1: Ouais.
0: Il faut que les gens s'intègrent cela. Ah oui, l'emploi supplémentaire, en effet.
1: Et qu'ils aient le réflexe d'y avoir recours,
0: oui,
1: aussi.
0: Ah bah bien sûr.
1: Ah bah oui, non, mais c'est ça qui est important. Mais quand je parlais de l'écho, justement,
0: oui,
1: c'est qu'il y a recours, le recours est plus facile dès lors que c'est connu, que ça a infusé dans la société française, que ça passe par les médias, notamment.
0: Alors, oui, alors je rebondis sur ce que vous venez de dire à propos de la solution, de deux façons d'ailleurs. Une phrase qui m'avait beaucoup frappé, de Jean-Baptiste de Foucault, disant « L'emploi ne règle pas tout, mais sans lui, rien ne peut se régler. »
1: Évidemment.
0: C'est tout à fait ça. Et ça, nous le vivons, vous avez absolument raison. Et... une autre remarque qui est extraordinaire, c'était au moment des gilets jaunes et des ronds-points.
1: Oui.
0: Comme par hasard,
1: oui,
0: les ronds-points avaient disparu dans les entreprises, dans les communes. Mais tout à fait naturellement, les gens n'avaient rien contre, mais simplement, elles existaient.
1: Donc, vous touchez à l'essentiel. En fait, regardez les banlieues, les violences et l'obsession politique autour de ça. Ça vient d'abord du chômage, tout ce qui se passe dans les banlieues. Ça vient de la question sociale, on est bien d'accord?
0: Alors, sur les banlieues, c'est le plus étonnant, c'est quand on est à l'origine de quelque chose et qu'on est complètement dépassé par ce qui s'est produit, c'est que je dois confesser que j'étais plutôt opposé à ce que l'expérimentation accueille des territoires de banlieue. Parce que je me disais, c'est trop difficile, commençons par plus facile.
1: Bien sûr.
0: J'ai été complètement démenti. Complètement démenti. En réalité, ça marche tout pareil. Et pour les mêmes raisons. C'est-à-dire, on peut rendre hommage à une députée, je pense à Paris, là, en l'occurrence, qui a été formidable. Elle m'a fait visiter le territoire. C'est le 19e, c'est dans le 19e arrondissement de Paris. Ça, ça, et, Et dans le 13e arrondissement, ouais. je dis des bêtises,

0: dans le 13e arrondissement. Et on sentait que ce territoire avait une âme. Il y avait, elle connaissait tout le monde la connaissait, elle pouvait raconter l'histoire de toutes les institutions locales, etc. Eh bien, évidemment, ça a marché.
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2: Patrick Valentin, ce qui montre que l'idée est forte, c'est qu'au début, c'est une proposition de loi, et on sait que les propositions de loi n'ont pas toujours un destin lumineux.
0: Oui.
2: Et là, ça se transforme en projet de loi, donc qui vient de l'exécutif, et on connaît le primat de l'exécutif dans la vie politique. À partir du moment où il y a un projet de loi, il est voté en Conseil des ministres, il y a une majorité, il passe comme une lettre à la poste.
0: Oui.
2: Donc, ça, quand vous avez vu cette évolution-là, vous vous êtes dit, on a remporté une première bataille.
0: Oui. On a été soutenu d'une façon remarquable par l'exécutif, et avec ces deux votes à l'unanimité.
2: En plus, oui, dans les assemblées, à l'unanimité.
0: À l'unanimité, la première fois et la deuxième fois.
2: Deuxième. Alors, pour la pérennité du projet, vous m'expliquez que dans certaines communes, après les municipales ou changement de majorité, changement d'équipe, les projets sont restés.
0: Oui, c'est un projet qui rassemble très, très largement. Et nous avons des maires qui ont changé au moment des élections municipales, qui étaient dans l'opposition et donc et qui ont très rapidement adopté le projet Territoire Zéro Chômeur et qui sont même devenus quelquefois des défenseurs particulièrement efficaces.
2: J'aimerais que vous reveniez sur le concept d'assurance-emploi. Qu'est-ce qu'il faut entendre par là exactement ?
0: L'assurance-emploi, si vous voulez, c'est une idée forte, c'est-à-dire que ça consiste à dire il ne faut pas que les emplois supplémentaires apparaissent comme un coût, parce que ce ne sont pas des coûts. Ils sont déjà financés par la protection sociale. Donc, il s'agit simplement de créer une caisse qui reçoive les recettes pour pouvoir faire les dépenses, que ça n'apparaisse pas comme un coût supplémentaire, car ça n'en est pas un. Et quand les choses ne sont pas bien nommées, elles souffrent. Il faut bien nommer les choses. Et nous devons rappeler constamment que ces emplois sont déjà financés par la protection sociale, grâce à la protection sociale. Simplement, nous allons le rendre actif, cet argent, au lieu de le laisser passif. Et nous aurons tous les bénéfices de l'activité, en plus du financement que nous avons déjà.
2: Dites-moi, dans cette histoire, il y a quand même eu quelque chose qui s'est érigé au départ comme un obstacle et qui a dû quand même vous interpeller et vous causer du souci, c'est le rapport CAHUC.
0: Alors, oui, bien sûr.
2: Racontez-nous ce moment-là. Vous avez dit, oh ça y est, la technostructure s'y met, on est mort.
0: Non, moi j'ai pas, très honnêtement, non, j'ai pas été surpris du tout, puisque je connaissais, j'avais rencontré Pierre CAHUC, qui était déjà totalement contre le projet d'expérimentation avant même l'expérimentation.
2: Il y a des gens comme ça.
0: Oui, donc j'étais assez tranquille. Je savais que de toute façon, il ne prendrait pas le temps de réfléchir. Et sa réflexion était faite à l'avance. Non, en fait, c'est pourquoi je vous ai parlé tout à l'heure des... C'est pas moi qui ai parlé, enfin c'est le... En 1993, j'ai parlé de ce subventionnement de l'emploi. Déjà à l'époque, je m'élevais contre cette notion, car c'est mal nommer les choses. Et le Pierre CAHUC fait partie de ceux qui n'ont pas compris cette chose-là. C'est-à-dire que nous produisons en quelque sorte des emplois qui sont nécessaires à la population comme un bien de première nécessité. Donc, un bien de première nécessité, ça ne coûte pas. C'est un bien de première nécessité dans une société riche. Enfin, ça n'a pas de sens. Vous comprenez ? Il y a quelque chose d'ubuesque dans la réflexion de Pierre CAHUC. Ça n'a pas de sens. C'est une espèce de... Comme si sa divinité, c'était l'économie abstraite, l'économie scientifique. Alors que notre rôle, c'est l'économie réelle, celle du petit paysan angevin que je suis. C'est celle-là qui m'apporte.
2: Bien. Ben, c'est une belle conclusion. Ce sera le mot de la fin. Merci infiniment, Patrick Valentin, d'être passé nous voir et nous expliquer tout cela, cette initiative. Merci, au revoir.
0: Au revoir.
2: Et Affaires Sensibles aujourd'hui, Territoire Zéro Chômeur, une seconde vie, une émission que vous pouvez réécouter en podcast bien sûr. À la technique aujourd'hui, il y avait Clément Berman. 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
3: Le chef de la diplomatie iranienne dit avoir bon espoir qu'un protocole d'accord soit signé dans les prochains jours avec les États-Unis. La signature se fera dans un premier temps par voie numérique, précise Abbas Araghchi, qui accuse aussi Israël de chercher à faire échouer les négociations. Un peu plus tôt, le premier ministre du Pakistan, pays médiateur, a affirmé qu'un accord sur un texte de paix avait été atteint, tandis qu'un haut responsable américain a évalué à 80-85% les chances d'aboutir à un accord qui, dit-il, inclura le Liban. Après la levée du veto hongrois, l'Union européenne relancera lundi les négociations d'adhésion avec l'Ukraine. C'est ce qu'annoncent ce vendredi soir les présidents du Conseil de l'Union européenne, Antonio Costa, et de la Commission européenne, Ursula von der Leyen. Ils saluent une étape majeure. Le président ukrainien lui appelle l'Union européenne à tenir sa parole. Les négociations vont aussi reprendre lundi pour l'adhésion de la Moldavie. Une cinquantaine de pompiers mobilisés dans le Gers cette nuit après un incendie impressionnant mais circonscrit à présent dans la médiathèque de Condon. Il est situé au niveau d'un cloître du XVIe siècle. Selon les pompiers, la priorité est donc de limiter la propagation des flammes aux bâtiments alentour. Les élus de la ville, la sous-préfète et les gendarmes sont également sur place. En vol de colombes, lâchés de ballons, des fleurs, des chansons, des larmes, plusieurs centaines de personnes se sont réunies à Florence, également dans le département du Gers, cet après-midi pour un dernier adieu à Liana. C'est dans cette ville qu'était scolarisée la collégienne de 11 ans, retrouvée morte le 4 juin. Elle a ensuite été inhumée dans l'intimité familiale. À Paris, plusieurs personnalités du monde politique et du spectacle ont assisté aux obsèques de Bernadette Chirac, l'ex-première dame décédée il y a une semaine à 93 ans. Elle a été enterrée dans le caveau familial du cimetière du Montparnasse. Un hommage lui sera rendu en Corrèze ce dimanche. Le Canada s'offre le nul un partout face à la Bosnie-Herzégovine ce vendredi soir à Toronto. Le pays co-organisateur de la Coupe du Monde de football décroche en passant le premier point de son histoire dans un mondial. À suivre cette nuit le match d'ouverture des États-Unis face au Paraguay à Los Angeles, coup d'envoi à 3h du matin, heure de Paris. Ce sera sans Donald Trump, pas franchement fan de soccer, mais le président américain a souhaité bonne chance à l'équipe américaine, selon une vidéo diffusée sur les réseaux sociaux. Et puis David Beckham a son étoile désormais sur le Walk of Fame d'Hollywood. La star britannique du football qui a terminé sa carrière aux États-Unis l'a dévoilé ce vendredi en présence de Tom Cruise. Plus 19% pour l'action de SpaceX ce vendredi soir. Le titre clôture à $160 pour les débuts du géant spatial à Wall Street. La plus grosse entrée en bourse de l'histoire qui a aussi fait passer la fortune de son patron Elon Musk au-delà des 1 000 milliards de dollars, c'est du jamais vu. La météo.
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3: Quel temps ce samedi, Céline Dacosta?
4: C'est le retour du soleil et de la chaleur pour tout le monde ce week-end avec ce samedi des conditions anticycloniques qui s'installent. Alors un petit peu de patience sur la moitié nord parce que les nuages seront encore présents au nord de la Loire, mais ils vont se résorber au fil des heures. Ils vont quand même résister un petit peu en Bretagne, Baie-de-Seine ou sur le Nord-Pas-de-Calais dans l'après-midi, mais globalement l'après-midi sera très lumineuse, le soleil bien présent. Il dominera également largement sur le reste du territoire avec encore un petit peu de mistral près de la Méditerranée. Pour les températures, sans surprise, ça va encore grimper. 28 à 32 degrés sur le sud du pays l'après-midi, avec des pointes jusqu'à 33-35 degrés par endroit. 25 à 28 pour la moitié nord, avec quelques valeurs un petit peu moins chaudes près de la Manche, où la moyenne ira de 17 à 21 degrés.
3: Merci Céline Dacosta. 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C'est Zoom Zoom Zen tout de suite avec Mathieu Noël.
5: Oh, SpaceX. Je la regarde très positif, parce que je crois que c'est l'avenir. Et en effet, la planète devient de plus en plus étroite. Et pourquoi pas découvrir autre chose ?

0: Bonjour à toutes et à tous, quel bonheur de vous retrouver pour ce qui sera probablement la dernière émission de Quentin Lui, qui est simplement venu nous dire...
1: Salut.
0: En effet, c'est aujourd'hui l'introduction en bourse de SpaceX. Dans les salons feutrés de la bourse de New York, un homme entièrement vêtu de tweed fait rouler un cigare cubain dans sa main tout en surveillant l'heure à sa vacheron Constantin, calendrier perpétuel grand tourbillon. C'est Spencer Lui, le tonton milliardaire de Quentin qui, possédant 12% de SpaceX, va encaisser aujourd'hui une somme
2: splendide
0: qui permettra à ses neveux et nièces de ne plus jamais travailler, de ne plus jamais avoir à se lever aux aurores, parfois à 10h, parfois même 9h30 pour interviewer des cons dans la rue. Ne faites pas semblant de vous indigner, Quentin, de mes propos. Vous me l'avez dit hors antenne hier, que vous n'en pouviez plus de parler aux gens, que vous n'en pouviez plus les encadrer, ces passants toujours pressés, rarement polis. Eh bien, c'est fini. Grâce à Tonton et ses actions SpaceX, vous allez pouvoir rester chez vous. Vous n'aurez plus besoin non plus de vous farcir la lecture de la presse quotidienne régionale. Oh là là. Fini de s'arracher les cheveux pour trouver ne serait-ce qu'un article potable dans l'Écho du Limousin ou le Berrichon Libéré. À vous la kiffance, mon vieux. Vous allez enfin pouvoir vous l'offrir, ce kart dont vous rêviez tant mieux. Vous allez pouvoir racheter la totalité, buvette comprise, du Paris Kart Indoor, qui nous a gentiment accueillis hier soir. Hey. Nous, bien sûr, on devra continuer de trimer, de ramer, sans broncher, dans la cale du gai savoir, car tel est notre destin. Et aujourd'hui, donc, on va zoomer sur SpaceX, l'entreprise d'Elon Musk, à l'occasion de son entrée en bourse, tout simplement la plus grosse introduction en bourse de l'histoire. Pourquoi ? Pourquoi maintenant ? Pourquoi surtout, au-delà de l'argent, ça va encore considérablement renforcer la position de Musk vis-à-vis du gouvernement américain et de tout futur gouvernement américain ? Zoom Zoom Zen, c'est parti.
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4: Arrêtez avec vos histoires parce que maintenant que...
0: Le fisc est à votre trousse.
4: Non mais quand on tape Quentin Lui, il y a marqué oncle sur Google.
2: j'adore.
4: Donc les gens pensent vraiment que j'ai un oncle milliardaire, ce qui est faux, je tiens à le dire.
0: Je précise quand même que vous faites du bateau sur son yacht chaque été.
4: Il y a plein de gens qui ont un petit bateau.
0: Des nuances entre les millionnaires et les milliardaires si vous voulez, mais pour tout ça c'est inaccessible pour moi en tout cas. Donc,
4: voilà. Arrêtez enfin.
0: Bonjour Éric Monnet.
5: Bonjour.
0: Merci d'être avec nous cet après-midi. Vous êtes économiste, professeur à la Paris School of Economics et directeur d'études à l'École des hautes études en sciences sociales. Vous avez reçu en 2022 le prix du jeune économiste décerné par Le Monde et le Cercle des économistes. Aujourd'hui, SpaceX fait donc son entrée à la Bourse de New York. C'est un tournant pour l'entreprise d'Elon Musk, un coup politique aussi, vous allez nous expliquer pourquoi. À quoi ça sert d'entrer en bourse ? Qu'est-ce que ça va rapporter à Musk ? Vous allez nous expliquer ça. Juste le temps de vous présenter mes fidèles acolytes, deux collègues qui s'entendent comme larrons en foire, pour reprendre l'expression à la mode chez la Gen Z. Sauf évidemment au moment du quiz où là, tous les coups sont permis.
6: Quentin, mangez votre seum.
0: Manon Mariani, Quentin Lui, bonjour.
2: Bonjour, bonjour à tous.
4: Elle a mangé son seum avant-hier là, sur le quiz de Michael Jackson.
0: Oh là
6: parce
0: là.
6: Qu'il a, il a triché.
4: Mais non,
6: ça m'énerve quand il a
0: brillé.
6: Pas.
0: Il a brillé,
6: non,
0: tout simplement.
6: Triché,
4: et comment j'ai triché alors ?
6: Je vous connais, Quentin.
0: Manon,
6: on en parlera en
4: vous n'avez pas d'argument.
6: Si, si.
4: C'est triste pour
6: si,
4: vous.
6: Si, je l'ai, mais je ne peux pas le raconter.
4: Oui, très bien.
6: Allez,
4: très bien.
6: On enchaîne.
0: Manon, dans votre pièce jointe aujourd'hui.
6: Un cap, il est en Floride et il est connu pour être le site de lancement des véhicules spatiaux.
0: Il dégustera bientôt des pina coladas, même la noix de coco, depuis le flybridge d'un yacht battant pavillon panaméen. Et parfois, entre deux parties de pêche à l'espadon avec je ne sais quel oligarque, il écoutera pour se marrer son successeur, Roman Doduic, galérer à interviewer des gens dans la rue. En attendant, Quentin, vous nous direz ce que ça évoque aux passants, ce nom, SpaceX.
4: J'ai essayé de faire prendre conscience aux gens que le mec qui risque d'une façon ou d'une autre de rester dans l'histoire, c'est peut-être bien Elon Musk, dans le livre d'histoire, j'entends. Mm. Je vous raconte dans la prochaine demi-heure les réactions que ça provoque dans la rue.
0: Vous êtes toujours aussi content d'aller voir les gens dans la rue ou...
4: Ah non, je suis un petit peu en bout de course, mais
0: voilà, vous êtes un petit peu
4: je suis ravi de la trouver en septembre.
6: Il est au bout.
0: Vers 16h30, comme je vous sens plus attiré par les grosses fusées que par l'ingénierie financière autour d'une introduction en bourse avec augmentation de capital, je vous proposerai plutôt un quiz spécial truc de fou que vous ne saviez pas sur les grosses fusées. Même si, expérience oblige, Manon, c'est déjà beaucoup.
6: 33 cm, oui. Ce n'est pas énorme.
0: Mais vous économisez-vous pour le Zoom Zoom Test, Manon, ça sera à 16h30.
6: Oui, je m'économise, vous inquiétez pas.
0: Pour le moment, on va se concentrer sur notre sujet du jour, l'entrée en bourse de SpaceX. Alors d'abord, Éric Monnet, techniquement, comment se passe cette introduction en bourse ? Vous parliez de méga IPO. C'est quoi une méga IPO ?
5: Donc une IPO, comme vous l'avez dit, c'est une introduction en bourse. C'est un sigle anglais, ça veut dire Initial Public Offerings.
0: Okay.
5: Et donc méga, juste parce qu'elle
0: c'est
5: est,
0: juste parce qu'elle est énorme.
5: C'est juste qu'elle est très grosse.
0: Il n'y a pas d'équivalent grand. À ce qui se passe aujourd'hui
5: Non, les dernières plus grandes qu'on avait eues, c'était il y a quelques années, c'était Saudi Aramco, qui est la compagnie pétrolière d'Arabie Saoudite, et Alibaba, l'entreprise chinoise de commerce. Et c'était chacune, je crois que c'était 25 milliards. Donc là, on est trois fois ça. Quoi. Donc,
0: c'est trois fois plus gros que la précédente plus grosses
5: que les précédentes, qui avaient battu tous les records, etc. Quoi, et qui sont des grandes entreprises qu'on connaît tous. Donc,
0: C'est avec admiration, mais également amertume, que Cyril Lacarrière observe aujourd'hui l'entrée en bourse de SpaceX. Et si une grosse larme perlante à son œil droit s'apprête à venir rouler sur les restes de Tadziki pris au piège de sa barbe, c'est qu'il le sait. Ça aurait dû être lui aujourd'hui à la place d'Elon Musk. L'introduction en bourse de Vidéo Avenir, la première chaîne de vidéo club au monde, plus qu'une licorne, un titan. Hélas, les choses n'avaient pas tourné comme il l'avait prévu dans son business plan. Cyril, racontez-nous quand même SpaceX d'où ça sort.
1: Imaginez, vous regardez. Imaginez, le décollage, d'une immense fusée, la partie inférieure redescend vers la Terre, elle freine dans un nuage de feu et se pose en douceur sur une plateforme en pleine mer. Maintenant, elle peut même se faire attraper au vol par des bras mécaniques géants. Voici le quotidien de SpaceX, l'entreprise qui a ringardisé toutes les agences spatiales gouvernementales. L'histoire commence en 2001. À l'époque, Elon Musk vient de faire fortune en revendant l'entreprise qui deviendra PayPal. Il a 30 ans, il a beaucoup, beaucoup d'argent et une obsession, la planète Mars. Il imagine un projet fou, Mars Oasis, avec l'idée d'envoyer une petite serre automatisée sur la planète rouge pour y faire pousser la toute première plante hors de la Terre. Encore faut-il avoir une fusée. Il va demander aux Russes, mais il va être mal reçu. Mépris, moquerie, ils finissent par lui demander 8 millions de dollars. Musk, sans qu'il le prenne pour un jambon, il fera sans eux.
0: Et tout va se jouer dans l'avion du retour.
1: Elon Musk se met à calculer le prix réel des matières premières, l'aluminium, le titane, le carbone, le carburant. Et en fait, tout ça ne représente qu'environ 3% du prix de vente d'une fusée. Donc Musk se dit qu'il va construire lui-même ses fusées. Et en 2002, il fonde Space Exploration Technologies, qui deviendra SpaceX. Les trois premières fusées explosent en vol. Musk est au bord de la faillite, mais le quatrième tir en septembre 2008 est le bon. Et quelques mois plus tard, la NASA lui accorde un contrat providentiel $1,5 milliard pour ravitailler la station spatiale internationale. Et voilà que la machine est lancée. Alors d'où ça sort SpaceX ? Eh bien, d'un voyage d'affaires raté en Russie. Et ce n'est que le début de notre histoire.
0: Merci Cyril. Éric Monnet, SpaceX, c'est la grande réussite d'Elon Musk. Est-ce que le passage en bourse était une évidence ou il aurait pu s'en passer ?
5: Non, c'était pas une évidence parce que Musk déteste la bourse. Il n'arrête pas de le dire. C'est-à-dire que donc quand il a racheté Twitter, X qui est devenu X, il l'a retiré de la bourse. Il a eu des gros problèmes avec Tesla parce qu'il y a eu des actionnaires qui ont porté plainte parce qu'ils n'étaient pas contents de sa rémunération et trouvaient que c'était illégal et ça. Il y a eu des procès à rallonge. Donc finalement, il a fini par gagner. Donc il a toujours dit qu'il se méfiait de la bourse, etc. Donc et c'est pour ça qu'en fait l'IPO, l'introduction en bourse est si importante parce qu'en fait il entre en bourse très tard. En fait, c'est le paradoxe, c'est-à-dire que la raison pour laquelle l'IPO est si grande, c'est pas que SpaceX est la plus grande société du monde, parce qu'il y a plus grand, Google,
0: oui, c'est ça.
5: Amazon sont plus importantes, mais c'est qu'en fait, pour une société très grande, il a attendu très très longtemps avant d'entrer en bourse, parce que il aime pas trop partager, on va dire.
6: Et qu'est-ce que ça change du coup qu'il ait attendu longtemps ?
5: Ça change que c'est donc. La première chose, c'est que c'est très important. Et puis la deuxième chose, c'est qu'il veut continuer à garder le pouvoir. Donc ça, c'est quelque chose qui n'est pas toujours clair ici. Mais donc, il vend des actions. C'est-à-dire que ça peut permettre à tout le monde d'avoir des actions SpaceX. Mais il en garde beaucoup. Et celles qu'il garde, elles ont un droit de vote beaucoup plus important.
0: Ah, c'est-à-dire que les actions qu'il vend... Toutes les actions ne sont pas égales. Il y a des actions avec une part de vote plus importante.
5: Les actions qu'il vend, là, que tout le monde peut acheter, c'est une action, une voix.
0: C'est une
5: les
0: action,
5: actions
0: une
5: qu'il garde, c'est une action, 10 voix.
0: Ah oui, donc il garde 10 fois plus de puissance proportionnellement.
5: C'est quelqu'un qui s'est méfié un peu de la... Parce que la bourse, là, ça demande un peu de transparence, parce que les actionnaires regardent un peu les comptes et tout ça. Et c'est quelque chose avec lequel Musk elle a toujours été pas très à l'aise.
0: Mais la question, c'est justement pourquoi, s'il aime pas la bourse, pourquoi il entre en bourse ?
5: Donc là, il en a vraiment besoin de l'argent.
0: Ah, mais pourquoi ?
5: Donc parce que il commence à être un peu en retard sur l'intelligence artificielle. Il s'est fait doubler par Google, même par Microsoft, OpenAI. Là, il n'y a pas si longtemps, il a fait un procès à Sam Altman aussi d'OpenAI. Donc
0: il a besoin de liquidité.
5: Il a besoin. Voilà, il a besoin de plus d'argent. Et d'autant plus que son grand projet, en fait, c'est de faire de l'intelligence artificielle financée par, avec des panneaux solaires dans l'espace. C'est ça son grand projet de SpaceX. Donc pour ça, il a quand même besoin de beaucoup d'argent.
7: Il y va à regret
5: Alors, c'est ça, on ne sait pas. Genre, je ne suis pas dans sa tête et c'est Musk, on ne sait pas. Mais les autres raisons, ça c'est la raison classique. En fait, toute entreprise, quand elle va en bourse, c'est qu'elle a besoin d'argent. Et là, effectivement, vu la course à l'intelligence artificielle, elle en a besoin. Après, il y a d'autres raisons possibles. La raison, c'est que quand vous entrez en bourse comme ça, ça veut dire que vous permettez aussi à tout le monde d'acheter. Donc ça, des inconvénients, on en a parlé. Mais les avantages, c'est que du coup, surtout aux États-Unis, en fait, les gens ont leur retraite investie en bourse, contrairement à la France où on a encore la retraite par répartition, là, c'est capitalisation. Mmh. Donc les gens deviennent actionnaires. Donc c'est aussi, ça donne aussi un pouvoir, parce que quand tous les Américains...
0: Ouais, effectivement, le côté, le levier de pouvoir...
5: Donc ça, ça donne un peu un levier de pouvoir. Et puis l'autre chose, c'est qu'il devient le encore plus riche qu'avant en faisant
0: on
5: ça.
0: Sait combien, on sait combien il va gagner d'un coup, là, genre en un jour,
5: en fait,
0: dans ses poches.
5: Ouais, parce que du coup, ce qui se passe, c'est que l'action avant, on savait pas combien ça valait des parts de Spectacle. Lui, il en avait, mais on savait pas combien ça valait. Là, ça va valoir sans doute très cher. Et donc,
0: on parle de 135 dollars
5: 135 dollars l'action. Ça va sans doute être plus parce qu'il y a beaucoup de demandes pour l'instant. Donc, si on valorise tout ça, alors c'est pas moi qui fais l'estimation, mais apparemment, d'après ce qu'on sait, ce qu'il détient, ça va permettre à sa fortune de dépasser les 1000 milliards de dollars.
0: C'est
5: la première fois qu'un homme, un seul homme dans l'histoire de l'humanité détient autant. Donc, est-ce que ce côté un peu égomaniaque qui est pas totalement à sous-estimer, peut-être chez le personnage,
0: peut-être joué cette introduction amour, c'est possible.
5: C'est possible.
0: À suivre, il est presque aussi valorisé que SpaceX. François Rollin nous rejoindra peu avant 17h.

auditeurs, non pas pour critiquer nos émissions de la semaine, mais cette fois carrément pour me donner une leçon personnelle d'interview. J'ai vraiment hâte. Zoom Zoom revient après ceux qui un jour avaient mis le feu à la cafette de Radio France. R. Kelly Watch the Stars sur France Inter.

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1: C'est le jour où Elon Musk va devenir encore plus riche que riche. L'introduction en bourse de SpaceX, aujourd'hui on en parle avec l'économiste Éric Monnet. Éric, vous dites quelque chose d'intéressant sur cette entrée en bourse. Au-delà de l'aspect financier, c'est un coup politique pour Musk. Vous dites qu'en entrant en bourse, SpaceX entre par la même occasion dans les pensions de retraite des Américains. Qu'est-ce que ça veut dire ?
2: Oui, c'est-à-dire que les Américains, leur retraite est investie en bourse, la retraite par capitalisation. Donc une partie c'est directement, et le fonds ils ont un compte, et puis une partie c'est ce qu'on appelle les fonds de pension. Et donc les fonds de pension, ils investissent un peu dans toute la bourse américaine, etc. Donc quand une entreprise entre en bourse, alors pour être plus exact en fait, c'est qu'après être entrée en bourse, elle entre dans les indices boursiers un peu les plus représentatifs, donc le S&P, ensuite le Dow Jones. Donc là, Musk a dû d'ailleurs un peu négocier un peu pour rentrer. Ils ont changé leurs règles parce que d'habitude, ils ne voulaient pas une entreprise si jeune qui ne fasse pas encore de profit. Mais il entre dedans. À partir du moment où il entre dedans, tous ces fonds de pension qui achètent par défaut en fait, l'ensemble des actions américaines qui sont dans ces indices boursiers, ce qu'on appelle les indices boursiers, ils vont les acheter. Mais ce n'est pas seulement les fonds de pension américains. Donc en France, on n'a pas de grands fonds de pension, mais il y a des assurances-vie qui achètent des actions, et elles font pareil, elles achètent par défaut un peu ce qu'on appelle

0: un portefeuille représentatif du marché. Et les pays en Europe qui ont des retraites par capitalisation, les Danois, aux Pays-Bas, ils vont faire la même chose. Donc en fait, d'un coup, c'est aussi, le monde entier va détenir ses actions et ça, étant donné qu'il risque un peu, lui, que les gouvernements américains, enfin surtout les futurs, arrêteraient de faire autant de commandes à SpaceX ou alors surtout réguleraient en fait l'espace, donneraient des régulations, ça lui donne peut-être des leviers
1: ça crée une dépendance vis-à-vis d'un futur gouvernement américain.
0: Voilà. C'est toujours l'ambiguïté de la bourse. Plus, ça permet à des gens de faire des bénéfices dessus, mais en même temps, ça crée aussi une relation de dépendance.
1: Est-ce que ça veut dire qu'il va redevenir... c'est un lapsus, parce que quand il était proche de Trump, on disait ça. Est-ce qu'il va devenir donc l'homme le plus puissant des États-Unis?
0: Là, SpaceX, c'est ça qui est complètement assez dingue et assez fascinant avec cette entreprise. C'est-à-dire que c'est une entreprise qui est vraiment très, très liée à l'État et qui fait des choses qui, traditionnellement, sont des choses que les États faisaient. Quoi. C'est-à-dire à la fois la conquête spatiale, mais, et ça c'est important pour moi, c'est que la conquête spatiale, c'est fait pour en fait, créer ce qu'il appelle une infrastructure, c'est-à-dire en gros, diriger l'entièreté de l'Internet mondial, c'est-à-dire permettre aux gens n'importe où dans le monde d'avoir accès à Internet par les satellites, plus l'IA, plus aussi des lanceurs sur la Lune, et donc qui sont liés aux militaires. Donc, c'est-à-dire qu'ils regroupent la conquête spatiale, les infrastructures donc, de télécommunications et le lien aux militaires. Donc en fait, ça fait effectivement beaucoup pour un seul homme, pour des choses qui sont habituellement quand même les privilèges de l'État. Quoi.
2: Mais est-ce qu'il y a derrière cette introduction en bourse une volonté de revanche aussi un peu sur Donald Trump pour Elon Musk?
0: Peut-être. Honnêtement, je ne sais pas. C'est-à-dire que c'est vrai qu'il y a quand même besoin d'argent. Quoi. Il a besoin d'argent. Donc la revanche est sans doute là. Et donc le montrer qu'il va être encore plus puissant, je pense que peut-être ça joue. Quoi.
1: Oui,
0: là, on est dans la psychologie qui est moins
2: humaine de prédilection.
0: En même temps, comme on a dit tout à l'heure, ça joue sûrement. Ouais. On est dans des tels niveaux que ça joue sûrement.
1: Est-ce que vous conseilleriez aux auditeurs et auditrices d'Inter d'investir dans SpaceX aujourd'hui ou c'est déjà trop tard?
0: Alors, c'est peut-être déjà trop tard, parce qu'effectivement, là, ce qu'on a vu ces derniers jours, qu'il y a eu beaucoup de demandes, notamment justement de ces fonds de pension américains dont je parlais, qui apparemment se sont jetés dessus là en début de semaine. Alors, on découvrira demain, enfin tout à l'heure. Après, les auditeurs, disons qu'il y a deux raisons d'acheter ça. C'est-à-dire que soit on croit au projet, on croit vraiment à Musk, il fait ça pour le bien de l'humanité, comme lui le dit. Soit, en fait, on se dit, effectivement, il y a du risque, mais il y a aussi du gain à se faire. C'est-à-dire que si on l'achète là, s'il y a beaucoup de monde qui pense que Musk va effectivement conduire l'humanité vers son futur, le prix de l'action va augmenter, donc il y a de l'argent à se faire. Donc,
1: Quentin ?
3: Vous dites que la situation de SpaceX est pourtant paradoxale, son chiffre d'affaires est relativement faible par rapport au prix de l'action envisagé. Et vous dites aussi un truc, c'est que tout repose sur la capacité de Musk à vendre du rêve. Mais on ne peut pas investir juste pour du rêve.
0: Non, alors oui et non. C'est-à-dire qu'en fait, la bourse est toujours un peu ça. C'est quand même toujours vendre du rêve au sens des gains futurs. C'est-à-dire que pourquoi les gens investissent en bourse et pensent qu'ils vont gagner en bourse? Soit l'entreprise fait déjà des profits et reverse du dividende, mais il y a beaucoup d'entreprises qui ne font pas encore de profits quand entrent en bourse. Et donc là, la seule manière de gagner de l'argent, c'est de revendre l'action. Et donc est en fait vers le futur.
3: Comme un retour sur investissement.
0: Ouais, voilà, c'est ça. Mais là, on est à l'extrême de ça. C'est-à-dire que là, c'est vraiment, on a jamais vu ça. C'est-à-dire qu'il y a en fait un indicateur que les économistes financiers regardent, qui est le rapport, même pour les entreprises qui ne font pas de bénéfices, on regarde entre le chiffre d'affaires, donc les revenus qu'ils ont, et le prix de l'action. Et là, on n'a jamais vu une action qui est aussi élevée par rapport aux revenus que fait l'entreprise. Quoi. C'est de l'ordre de 100, alors que pour des entreprises même très bénéficiaires, même comme Tesla, on est autour de 15, 16, même Apple et tout ça.
1: Ah ouais, donc il y a quand même
0: Il faut aller, mais il y a des entreprises de la tech comme Palantir, vous savez, qui est aussi très liée en fait au gouvernement américain.
1: Sûr,
0: donc en fait, on retombe quand même là-dessus, c'est que les entreprises qui peuvent se permettre un peu de s'engager pour le futur, c'est qu'en fait, ce qui est espéré, c'est que le gouvernement américain va continuer à les soutenir, à leur faire beaucoup de commandes pour l'espace, pour l'armée, etc.
1: Et vous, que vous inspire SpaceX, l'entreprise d'Elon Musk, même si tout ça n'a plus d'importance pour lui et qu'il exerce ce qui était jadis son métier en hobby, en attendant le virement de tonton? Quentin est allé vous poser la question, mais doucement, vous êtes allé.
3: Je marche, Mathieu, enfin je me traîne un peu aussi. Fin de saison oblige, je fatigue à arrêter les autres humains. Je pense qu'actuellement j'ai l'aisance sociale de Musk. Pas envie de parler aux autres. Des fois dans la rue, je commence à enregistrer, à parler avec des gens peu agréables et au milieu de leurs phrases, je leur dis: vous savez quoi, on va arrêter. Comme si on s'était jamais rencontrés en fait. Ainsi va la vie de micro-trotteur. Allez, première rencontre, ce jeune homme. C'est quoi son truc à lui dans la vie?
4: Mon truc dans la vie?
3: Ouais.
4: Je sais pas, la course à pied et l'environnement.
3: Il découvre le mot du jour de Zoom Zoom Zen. Qu'est-ce que ça lui évoque à lui?
4: SpaceX, Elon Musk, Crypto-fasciste.
3: Crypto-fasciste ?
4: Ouais.
3: Parlez-moi de ça ?
4: Bah, c'est la vision que j'ai d'Elon Musk qui est passée en étant d'abord là, un entrepreneur un peu à succès qui après a complètement viré dans l'idée de... en utilisant Twitter, d'essayer d'imposer une vision du monde que je trouve assez fascisante.
3: J'essaie de me faire quand même l'avocat du diable pour ne pas refaire un énième micro-trottoir où on démonte Musk. N'est-il pas aussi Elon Musk un précurseur, un savant fou qui fait avancer les choses ? Ne sera-t-il pas dans les livres d'histoire dans trois siècles ?
4: Ouais, mais franchement, je suis pas de ceux qui pensent qu'on peut séparer vraiment l'homme de l'artiste, entre guillemets. En vrai, vu le message qu'il porte, qui est transphobe, raciste, qui a une vision du monde qui est vraiment délétère, arriver à séparer après du travail qu'il a fait à côté, moi je suis pas forcément à l'aise de faire ça. Après, qu'est-ce qui va en rester dans l'histoire ? Bah ça, on pourra le savoir que dans 300 ans, de toute manière.
3: J'arrête maintenant Sophie. Costume bleu nuit, chemisier blanc, lunettes fumées et écouteurs dans les oreilles, Sophie se penche sur le thème du jour de l'émission.
5: Oh, SpaceX.
3: SpaceX. Avec l'accent. C'est quoi SpaceX ? Qu'est-ce qu'ils font ?
5: Bah, space, la traduction, c'est l'espace. X, ça appartient sans doute à quelqu'un qui l'a nommé X. Et des X, il y en a beaucoup en ce moment.
3: Oui, beaucoup de choses en X. Une sorte de Monsieur X avec qui on n'a pas envie d'avoir rendez-vous. Petite blague pour les vrais auditeurs d'Inter. Alors, quel regard elle porte sur cette affaire ?
5: J'ai un regard très positif, parce que je crois que c'est l'avenir. Et en effet, la planète devient de plus en plus étroite. Et pourquoi pas découvrir autre chose.
3: Il vous fascine ce bonhomme-là, Elon Musk ?
5: Oui. Je suis très curieuse de son activité, de ce qu'il fait, quelles sont ses sources.
3: Est-ce que vous pensez que dans trois siècles, on se souviendra d'Elon Musk, ce qu'il a été ?
5: Ah, je pense qu'il représente totalement l'avenir, absolument, il laissera des traces. C'est probablement la seule et unique personne.
3: Et pourtant, je lui dis que ses prises de position politique sociétale font quand même débat.
5: Ah oui, non mais là, moi je suis apolitique de ce côté. Je vois le génie. Le génie que représente ce garçon et sa vision du futur. Les gens devraient être visionnaires à chaque instant de leur vie, je vous le dis. Je veux dire progresser dans la vie et en tout cas se protéger, c'est d'être visionnaire. Et être en capacité de voir, malheureusement, les gens n'ont pas cette éducation.
3: Est-ce que vous allez prendre des actions en bourse maintenant que ça va rentrer ?
5: Non. J'irai pas jusque-là.
3: Ah, quand même, bon. Alors, je traverse la rue, cette auditrice me demande, dans un sourire, à quoi on s'intéresse en ce vendredi 12 juin ? Elle change de visage quand je lui réponds SpaceX.
6: Moi, à la fois, ça m'effraie un peu, ça me désole, et je ne suis pas très sereine. Pourquoi ? Parce que je trouve ça dangereux, parce que c'est aussi SpaceX, c'est aussi Starlink, et de se dire que les télécommunications dépendent d'un pouvoir économique, ça me dérange.
3: Je lui dis quand même que j'essaie de trouver du positif, que nous, on se trompe peut-être collectivement.
6: Alors c'est amusant parce qu'hier je me suis dit, je vais arrêter de penser dans le sens dans lequel je pense, je vais essayer d'adhérer parfaitement à ce qui ne me convient pas. Donc je peux essayer de jouer pour la première fois. C'est formidable ce qu'il fait, parce qu'effectivement, il est précurseur. Aller dans l'espace, mais c'est dingue, quand on ne pourra plus passer nos vacances ici, on sera tellement heureux d'aller dans les étoiles. Donc vous avez raison, c'est super.
3: Vous jouez bien, hein ?
6: C'est bon ?
3: J'arrive assez démoralisé à la maison de la radio, ce bâtiment en forme de vaisseau spatial d'où s'échappent de certaines pièces, parfois des mélodies. C'est le cas aujourd'hui, micro allumé, je pousse la porte d'un studio de répétition où se trouve un immense piano à queue.

0: Bonjour, bonjour.
1: Bonjour.
0: Ah, vous exploitez bien la maison de la radio et de la musique.
1: Ça joue Sébastien Tellier, ouais, sur ce merveilleux piano. Franchement, c'est beaucoup de chance.
0: Allez, dernière réaction sur le mot du jour de Zoom Zoom Zen.
1: SpaceX, aïe aïe aïe aïe aïe aïe aïe aïe. Là, on était dans la poésie un peu merveilleuse de ce piano. Je vous avoue que là, je m'en suis éloigné en lisant ce mot. Ça m'inspire pas grand-chose de positif, pour être honnête. Enfin, ça dit qu'avec une morale absolument déplorable, on peut être l'homme le plus riche du monde. Et donc, c'est peut-être...
0: Triste constat. Bon, on retourne sur Sébastien Tellier, alors.
1: Très bien. Let's go.
0: Les notes s'éloignent dans le couloir de la maison de la radio. J'ai passé ma journée à essayer de me faire l'avocat du diable, de défendre l'idée du visionnaire, les fusées réutilisables, Mars, l'innovation, l'histoire avec un grand H. Et à chaque rencontre, les gens reviennent systématiquement à autre chose, ses prises de position, ses outrances, sa politique. C'est ça le constat intéressant. Elon Musk restera peut-être dans les livres d'histoire, mais à entendre les gens d'aujourd'hui, ces fusées ne décolleront jamais sans emporter avec elles son idéologie. Parce qu'on peut choisir ce qu'on construit, beaucoup moins ce qu'on laisse derrière soi.
2: Très belle conclusion, Quentin. Très belle rencontre aussi avec Sébastien Tellier, qui sera à l'affiche du festival Plage de Rock cet été à Port-Grimaud. Et j'y serai le soir où il performe, effectivement.
0: Vous arriverez donc par la mer, puisque c'est Port-Grimaud.
2: Hein, j'arriverai.
0: Pour garer un bateau sur assez
3: votre,
0: conséquent.
3: Sur votre méga yacht.
2: Par la mer ou par la terre, je n'ai pas encore choisi, ouais. Quentin.
0: Ferrari ou yacht, que comment on
2: peut-être
0: fait
2: en vélo, tout simplement, comme je me déplace habituellement.
3: Il y a le jet aussi,
2: vous le savez. Éric Monnet, loin de ses bêtises, de ses carabistouilles, je dirais même. Voilà. On va revenir à l'essentiel, c'est-à-dire cette introduction en bourse de...
3: Je ne suis pas la seule. Hein.
2: C'est la semaine des lapsus. Cette introduction en bourse de SpaceX, on doit, en fait, la bourse, on va devoir décider si on pense que Elon Musk est un crypto-fasciste, comme on a pu l'entendre dans le micro-trottoir, ou un génie visionnaire. On a l'impression qu'il est un peu entre les deux. Enfin, il est peut-être tout ça à la fois, malheureusement.
4: Ouais, c'est un peu ça, effectivement. Là, les auditrices, les auditeurs du micro-trottoir résument un peu tout ça. Et en fait, quand on ouvre, en fait, ce qu'on appelle le document, le dossier d'introduction en bourse, parce que quand une entreprise va en bourse, elle est obligée d'envoyer...
2: Voilà. Ah, il a fait un petit dossier, là ?
4: Alors, un petit dossier, exactement. Ouais. Un petit qui est assez gros, hein. C'est plutôt centaines de pages. Il y a des belles images, vous pouvez aller le voir et tout ça. Et donc, là-dedans, on trouve un peu tout ça. C'est-à-dire qu'à la fois, les trucs très technologiques qui expliquent qu'il a une technologie que personne n'a eue auparavant. Et puis, le côté un peu idéologique de Musk n'est pas absent non plus. Quoi,
2: parce que il est dans le dossier que vous avez pu consulter ?
4: Ouais, un peu. Bah, déjà, au début du dossier, il dit notre mission, c'est d'étendre la lumière de la conscience jusqu'aux étoiles.
2: Ah, c'est réel, quoi.
3: Et après, il en est fier aussi.
4: Donc, il en est fier, effectivement. Après, il dit, voilà, nous ne voulons pas que les humains connaissent le même sort que les dinosaures. C'est-à-dire qu'en fait, on ne veut pas rester sur la Terre quand la Terre explose. Et donc, sa solution, ce n'est pas éviter le réchauffement climatique.
2: Pas du tout, c'est se tailler.
4: Aller sur les... Donc, on voit ça. Et puis même, quand il parle de donc, l'intelligence artificielle, parce qu'on a dit, la SpaceX, c'est à la fois Starlink, les satellites, mais aussi l'intelligence artificielle, des lanceurs. Donc, ça, c'est Grok. Et il dit, voilà, Grok, le but de Grok, c'est d'amener la vérité, comme le veut notre fondateur Elon Musk, etc.
0: Ah oui.
4: Donc, on est... Voilà, tout ce côté-là est complètement là-dedans. Bah, il veut incarner quelque chose.
0: Il a quand même conscience que ses prises de position parfois politiques, ses outrances comme ça, l'ont desservi quelque part. On l'a vu avec Tesla. Le cours de Tesla qui a chuté au moment où il commençait à faire des frasques, ça ne l'a pas vraiment servi. Est-ce qu'il n'est pas refroidi un peu de l'expérience qui s'est passée en début de mandat avec Trump ?
4: On n'a pas vraiment l'impression. C'est justement, il veut créer une adhésion autour de lui. Et
0: on l'entend beaucoup moins.
4: Et sur Tesla, en fait, c'est-à-dire que depuis le début, c'est-à-dire que le côté technologique chez Musk, que ce soit les voitures ou les lanceurs de fusées, en fait, n'ont qu'un but, c'est-à-dire amener à un monde automatisé et qui sorte des frontières de la Terre. Quoi. Donc à un moment, Tesla... C'est un peu ce qu'on se pose des questions. C'est-à-dire, est-ce qu'il a laissé un peu tomber Tesla ? Pas vraiment, mais c'est-à-dire que Tesla, pour lui, c'est ramasser des données pour faire des voitures automatiques, quoi, plus que construire les voitures elles-mêmes. Donc il est encore dans cette logique, et comme on disait tout à l'heure, en fait, là, sa logique vraiment, c'est de faire de l'IA ce qu'il appelle l'IA orbitale, donc l'IA spatiale, c'est-à-dire que l'IA qui est avec de l'énergie produite par les panneaux solaires qui sont chauffés par le Soleil. Et donc là, c'est un peu comme Tesla, c'est-à-dire qu'en même temps, il y a beaucoup de physiciens, bon, je ne suis pas physicien, mais qui disent, en fait, c'est une technologie qui fait sens parce que les énergies fossiles, c'est complètement aberrant, parce qu'en fait, alors que le Soleil produit énormément d'énergie.
2: point, il est vraiment pionnier.
4: Donc,
2: il est vraiment,
4: voilà, mais l'ambiguïté, on y revient. C'est-à-dire que tout ça, c'est des infrastructures de télécommunications et tout ça, qui étaient, historiquement, c'était de la politique industrielle, des États, etc. Et là, lui, il monopolise tout
2: c'est
4: ça.
2: C'est privé, c'est lui, un homme seul, presque.
4: Exactement.
2: En que va changer cette introduction en bourse de SpaceX aujourd'hui? On continue d'en parler avec l'économiste Éric Monnet. Et comme vous êtes des buses interstellaires en économie, j'ai décidé par charité chrétienne que le quiz sera plutôt consacré aux chiffres fous des plus grosses fusées jamais construites et toutes les anecdotes savoureuses qui accompagnent leur fabrication et leur lancement, parfois aussi chaotique qu'un doux sasseur après une tournée de shot.
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2: Le Zoom Zoom Test arrive juste après Stéphane Escher. 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

0: Alors qu'on zoome sur SpaceX aujourd'hui, je tiens à signaler que notre quiz spécial « Petit secret de grosse fusée » a été réalisé sous le contrôle de Pierre Courade, expert en la matière, petit secret et grosse fusée, puisqu'il a été, rappelons-le, le vice-président émérite du club d'astronomie de Lourdes, où, dit-on, il aurait réussi à percer le secret des trous noirs. Jouons sous son égide rassurante au Zoom Zoom Test. Un quiz qui va donc nous permettre de savoir qui autour de cette table s'intéresse vraiment à l'aérospatiale et qui a fait semblant l'autre jour devant Thomas Pesquet. On démarre avec un bel engin nommé Saturne V. C'est tout simplement la fusée qui a envoyé les hommes sur la Lune. Mais comme vous l'imaginez, elle ne tournait pas au colza. D'après vous, quelle était la puissance en chevaux de cette énorme fusée, sachant que le kart qui nous attend ce soir au karting de Villebon-sur-Yvette fait 30 chevaux, le Modus de Marie de Breuer 110 chevaux et la Ferrari Luce de Cyril 1000 chevaux. Avec ces éléments de comparaison en tête, vous diriez que la fusée Saturne V faisait plutôt 10 000 chevaux, 100 000 chevaux ou 155 millions de chevaux?
1: B.
2: C.
0: Vous voyez ce que ça fait?
2: Ouais, ouais, c'est ça.
0: C'est une bonne réponse de Quentin.
1: Oh là là, il est sûr de lui, ouais.
0: Ah, quand on parle de chevaux fiscaux, on peut être sûr que Quentin répond présent. Et oui, les amis, la fusée qui a propulsé les hommes vers la Lune était 5 millions de fois plus puissante que le kart qu'on a eu entre les jambes hier soir à Villebon-sur-Yvette, où on les remercie déjà pour cette planche de charcuterie qu'on a eue à l'arrivée. C'était vraiment merveilleux.
1: Et le champagne après.
0: Et le champagne après. C'était une sacrée soirée.
2: On leur a laissé Pierre Courade qui est encore en train de terminer son
0: tour. Il n'a pas fini son tour. Pour votre gouverne, sachez que le premier étage de la fusée Saturne V brûlait 13 tonnes de carburant par seconde. Les réservoirs étaient donc bourrés de carburant, encore plus que la Marianoche un samedi soir à Barcelone. Des réservoirs tellement pleins que, une fois vides, ils perdaient jusqu'à 1 mètre de circonférence. Leur ravitaillement nécessitait un train de 56 wagons de carburant, où, une fois plein, les réservoirs perdaient 25 cm sous le poids du carburant.
1: B.
2: Les trois.
1: A et B.
2: B et C.
0: Oh Quentin,
1: on est vraiment des arnaques,
0: hier soir sur la piste du karting.
3: Exactement.
0: Vous êtes chaud. Et c'est là toute la magie du gai savoir. Quentin aussi se rétrécit quand son réservoir est plein.
1: Oh.
0: Dans le cadre de Saturne V. De Saturne V, oui, la fusée qui mesurait officiellement 111 mètres s'affaissait littéralement sous le poids de son propre carburant. Mais quittons les rivages ensoleillés de la Floride et ses astronautes beaux et bronzés pour le cosmodrome de Baïkonour. Sa steppe glacée, ses ours mangeurs d'enfants et ses communistes aux dents marron, selon le rapport de stage de Cyril au FBI, 10 mois dans l'enfer des soviets. Le 24 octobre 1960, les moteurs de la fusée R-16 explosent sur le pas de tir. 122 victimes, 122 rouges de moins, dira Cyril. Sauf Mikhail Rangel, le concepteur même de la fusée. Selon vous, comment a-t-il fait pour échapper à ce drame? Il a fait une Quentin, ce qui signifie dans le jargon des cosmonautes, s'absenter pour aller au cabinet juste avant le décollage. Il avait eu la bonne idée de s'esquiver au sanitaire avec une fille de joie, où il était en pause clope dans un bunker.
1: C'est...
2: Est-ce que ce serait pas plus...
0: Coquin?
2: Ouais, B.
0: Non. Et vous dites quoi maintenant?
1: C'est la pause clope dans un bunker, ouais.

0: rigolo, mais c'est la bonne réponse.
1: Ah ouais.
0: Réponse C, on nous ravage que le tabagisme tue. Parfois aussi, il sauve. En tout cas, celle de Mireille, qui est du coup, la vie de Mireille, qui du coup, puisque tous les autres étaient carbonisés, a dû annoncer lui-même la mauvaise nouvelle à Khrouchtchev, qui lui a répondu « Comment se fait-il que vous, vous soyez encore vivant ?» La version de la pause clope est donc sa version, si ça se trouve, il était bien avec une fille de joie. Coquin de Mireille. Mais quittons la froideur des steppes russes pour la douceur de vivre guyanaise. Bienvenue à Kourou, le cœur battant de l'aérospatial français. On est quasiment sur l'équateur et ça n'a rien d'un hasard. Je ne vous apprends rien, vous le savez évidemment, que c'est à l'équateur que la force centrifuge de la Terre est la plus élevée, ce qui aide au lancement.
2: Mais j'ai pas compris la question.
0: Ça tombe bien, ça n'en était pas une. La question, la voici Manon.
2: Ouais,
0: je vous préviens, elle est éprouvante, car il en va des fusées comme des petits carnets de Pierre Courade. Parfois, elles explosent en plein vol.
3: Comme on est à Marseille et qu'on doit faire des économies, ça doit être un Ibis peu cher.
0: Ce qui est arrivé à Courade à Marseille, ça se voit que c'est votre ami, est arrivé à Ariane 5 en 96 à Kourou. La fusée s'est désintégrée après seulement 37 secondes de vol pour une raison vraiment très con. Laquelle selon vous? Un ingénieur avait copié-collé un code d'Ariane 4 sans penser qu'Ariane 5 irait beaucoup plus vite.
2: Oh non.
0: Un technicien avait entré la mauvaise date de lancement dans le système de guidage suite à un report de tir à cause de la météo. Ou le logiciel de guidage avait été développé par la NASA et était réglé par défaut sur Cap Canaveral, pas Kourou.
1: C'est...
0: Problème de géolocalisation, Quentin.
1: C'est
0: On sait que quelqu'un a copié-collé le mauvais code.
2: Je pense pas, mais bon, je
0: pensez
2: dire
0: pas.
2: A.
0: Mais vous avez raison de ne pas penser, car c'est quand vous ne pensez pas que vous donnez les meilleures réponses. Réponse A. Imaginez.
2: C'était ça ? Oh, wow.
0: Vous bossez 10 ans sur une fusée à 7 milliards de dollars et en 37 secondes après le décollage, boum. Pourquoi ? Parce qu'un ingénieur a copié-collé un bout du code d'Ariane 4 sans le modifier. Le logiciel était prévu pour une fusée moins rapide, du coup, face aux données de vitesse d'Ariane 5. L'ordinateur de bord a littéralement pas compris ce qui se passait. Il a paniqué et il a déclenché l'autodestruction.
2: Oh non.
0: Heureusement pour vous, ça n'arrivera jamais en cas de recyclage de quiz. Victoire explosive de Quentin, lui. Bravo, Quentin.
1: Attendez, le pauvre.
2: Mais c'est horrible. Il a été viré, je pense.
0: J'ai pas la suite de l'histoire.
2: On a pas l'histoire,
1: Sans qu'est-ce vouloir, le pauvre, il a dû culpabiliser un petit peu.
0: C'est sûr, je pense qu'il a dû changer de métier, tout simplement.
2: Il y a eu beaucoup de morts.
0: Si ça se trouve, aujourd'hui, il est micro-trotteur, on ne sait pas. Zoom sur l'entrée en bourse de SpaceX aujourd'hui à New York. On est toujours avec l'économiste Eric Monet. Eric, il faut rappeler tout simplement ce que comprend SpaceX. Des fusées, des satellites, Starlink aussi, on en a dit un mot tout à l'heure. Aussi des conseils aux entreprises qui veulent se lancer dans la conquête spatiale. C'est ça surtout qui rapporte à l'entreprise d'Elon Musk.
4: C'est plutôt des conseils en fait sur l'utilisation des satellites de Starlink. Okay. C'est-à-dire que Starlink, donc ouais, c'est des satellites. Donc on peut avoir un abonnement à Starlink même en tant que particulier. Après, il y a des entreprises qui l'ont, mais donc les entreprises, voilà, elles peuvent avoir en fonction du type d'abonnement. Starlink va donner des conseils comment optimiser son accès à Internet, la gestion des réseaux et tout ça. Donc ça, c'est effectivement quelque chose qui rapporte de plus en plus. Mais c'est vrai que les abonnements à Starlink, à la fois particulier, entreprise, et puis il y a aussi un côté pour l'armée américaine quoi, dans Starlink, qu'on a dit, il ne faut pas oublier. Quoi. Et donc ça, c'est ce qui rapporte pour l'instant de l'argent à Musk.
0: Mais justement, sur cette question de rapporter de l'argent à SpaceX, on dit que le chiffre d'affaires n'est pas énorme par rapport à notamment l'introduction en bourse, la valorisation. Ouais. C'est quand même une entreprise qui fait du bénéfice.
4: Non, justement, elle fait des pertes, elle fait des grandes pertes.
0: Elle fait des pertes.
4: Donc, je veux dire, sur Starlink, ça a fait un peu de bénéfices, les satellites, en tout cas de plus en plus. Mais les lanceurs de fusées, ça coûte très cher, etc. Donc, il n'y a pas encore, même s'il y a des commandes de la NASA, de bénéfices là-dessus. Donc, non, elle fait des pertes, c'est ce qu'on dit. C'est pour ça qu'elle ne peut pas verser de dividendes. Elle va sans doute attendre plusieurs années avant de le faire.
0: C'est pire que Uber, parce que je pensais à ces entreprises qui étaient valorisées.
4: Il y a beaucoup d'entreprises comme ça, beaucoup d'entreprises de la tech, en fait, nouvelles sont entrées en bourse avant de faire des bénéfices. Justement, ce qu'on disait tout à l'heure, c'est une promesse vers l'avenir, etc. Donc,
2: et est-ce que son entrée en bourse pourrait lui coûter encore plus de pertes?
4: Ouais, si ça marche pas,
2: oui.
4: Ça arrive.
2: Mais
4: ça arrive. Il y a eu des entrées en bourse foirées, quoi, pour le dire catastrophique.
2: Non, mais peut-être même sur la longueur, d'une certaine manière.
4: Et oui, si ça marche. Là, si son projet, la principale activité qui est censée générer des profits, c'est vraiment cette histoire d'IA orbitale, quoi. C'est-à-dire le côté d'avoir des panneaux solaires qui vont alimenter l'IA. Si ça marche pas, les fusées, même si le gouvernement américain commande des tonnes de fusées, ça ne suffira pas.
2: C'est un pari quand même.
4: Ah, c'est un pari, ça c'est sûr. Il faut rappeler que c'est risqué, hein. il faut l'avoir.
1: On parle de Musk, mais c'est qui le vrai patron de SpaceX? Parce qu'officiellement, la présidente, c'est Gwynne Shotwell. Qui est-elle? Peut-être un mot sur elle aussi.
4: Oui, alors ça, bon, moi, je suis pas un spécialiste de tout l'organigramme de SpaceX, de comment. C'est sûr que Musk, c'est lui qui fixe le cadre. Évidemment, c'est pas lui qui décide tout seul, quoi. Donc après, mais SpaceX a une gouvernance très très centralisée. C'est-à-dire que c'est autour de Musk, et puis comme toujours, comme fait Musk, c'est-à-dire qu'en fait,

0: Il y a des entreprises qui gravitent autour et qui sont placées par des gens qui ont toujours travaillé avec Musk. Donc ça renvoie un peu à ce dont on parlait au début de l'émission, c'est que Musk aussi a toujours cette pratique de fermer un peu autour de lui.
1: Il sous-traite avec les mêmes depuis
0: des décennies. Il sous-traite avec les mêmes, et donc c'est pour ça que justement il y a des actions où les gens vont avoir plus de parts de vote. Il y a aussi quelque chose qui a un peu inquiété beaucoup d'investisseurs américains, même si au final ils investissent, mais c'est le côté que dans les actions, en fait, ça va être impossible de poursuivre pénalement des gens du board, enfin du comité de direction, quoi, avec ces actions-là. Donc ça, c'est nouveau. Pour ça, c'est une loi au Texas. C'est aussi pour ça que... Et donc, c'est pareil. C'est-à-dire que Facebook, c'est au Texas. C'est à la fois pour des raisons idéologiques, parce qu'il avait dit qu'il a quitté la Californie, qu'il avait sombré
2: dans le wokisme.
0: Pour trop woke. Donc il y a le côté idéologique, mais c'est aussi parce qu'il y a des lois qui l'arrangent, notamment, qui garantissent beaucoup plus le pouvoir des dirigeants par rapport aux actionnaires.
2: Est-ce que l'entrée en bourse de SpaceX va pousser Anthropic et OpenAI à faire de même, à entrer en bourse à leur tour?
0: Ça, ils ont déjà décidé d'entrer en bourse.
2: C'est sûr.
0: Ouais. Donc là, eux, c'est pareil. Ils ont besoin d'argent pour investir dans des serveurs pour alimenter l'intelligence artificielle, donc pas dans l'espace.
2: Eux aussi, ils sont déficitaires?
0: Eux aussi, pour l'instant, ils sont déficitaires, ouais. Mais ça, voilà, là encore, c'est classique sur toutes ces entreprises de la tech. Elles entrent en bourse, elles sont encore déficitaires. Donc effectivement, on a aujourd'hui, on va avoir cette année énormément d'entrées en bourse des entreprises américaines, ce qui va encore plus renforcer la tech au sein de la bourse américaine et la bourse américaine au sein des bourses mondiales.
2: Et aussi, il y a le timing de cette introduction en bourse, la plus grande de l'histoire. Au moment, comment se porte la bourse en ce moment avec la guerre au Proche-Orient, avec l'Ukraine? C'est un moment favorable ou pas?
0: Malgré tout, on voit qu'en fait, ce qui inquiète plutôt, c'est est-ce qu'il y a une bulle autour de l'intelligence artificielle?
2: Oui, c'est la grande question.
0: Donc, si la bulle explose entre le moment où SpaceX est entré en bourse et Anthropic et OpenAI veulent le faire, ça sera mauvais pour ces deux compagnies. Mais ça, c'est un peu la question aujourd'hui autour de ça. C'est-à-dire que pour l'instant, l'intelligence artificielle, il y a beaucoup de promesses autour. Est-ce que finalement, ça va tellement autant changer les choses dans les entreprises que la demande va être infinie pour ça? Ça, c'est un peu des points d'interrogation.
2: Vous n'avez pas d'action SpaceX, mais vous avez mieux. Vous avez France Inter.
3: Il est content de
2: ça
3: pour ça.
2: Vous avez encore mieux que France Inter. Vous avez Manon Mariani.
3: C'est vrai.
2: Et sa pièce jointe.
3: Oui, un cap aujourd'hui, le Cap Canaveral, un morceau de côte sauvage en Floride, du moins à la base. Son histoire commence au XVIe siècle. Des explorateurs espagnols baptisent l'endroit Cabo Canaveral, le cap des roseaux, en référence à la végétation qui pousse sur place. À l'époque, personne n'imagine que ce bout de terre deviendra l'un des lieux les plus emblématiques pour la conquête spatiale. Mais tout va changer après la Seconde Guerre mondiale. Les États-Unis cherchent un endroit où tester leur nouvelle fusée. Ils choisissent le Cap Canaveral pour une raison assez simple. Il est isolé, tourné vers l'océan Atlantique. Du coup, si une fusée explose, les débris tombent dans la mer. Et comme le site est relativement proche de l'équateur, la rotation de la Terre donne même un petit coup de pouce au lancement. À partir des années 50, le Cap devient l'un des centres névralgiques de la course à l'espace entre les États-Unis et l'Union soviétique. Chaque décollage est suivi par des millions de téléspectateurs. En 1961, c'est de là que part Alan Shepard, le premier Américain à voyager dans l'espace. Son vol ne dure qu'un quart d'heure, mais il fait de lui un héros national. Quelques années plus tard, la NASA construit juste à côté le Kennedy Space Center. C'est depuis ce complexe voisin que décolleront les missions Apollo vers la Lune. Pendant toute la guerre froide, cette portion de côte floridienne devient la vitrine technologique de l'Amérique. Ce qui est fascinant, c'est que l'histoire ne s'est jamais arrêtée. Alors que beaucoup de sites emblématiques de la conquête spatiale sont devenus des musées, le Cap Canaveral continue de vivre. Aujourd'hui, les ingénieurs de la NASA y croisent ceux de SpaceX. Les fusées Falcon d'Elon Musk décollent régulièrement de la zone pour envoyer des satellites, ravitailler la station spatiale ou transporter des astronautes. Plus de 70 ans après les premiers essais de fusées, des milliers de personnes se rassemblent encore sur les plages voisines pour regarder les lancements. Comme dans les années 60, elles lèvent les yeux vers le ciel et regardent une fusée disparaître au-dessus de l'océan.
2: Mais c'est beau. Merci beaucoup, ma chère Manon. À suivre, trop occupé à appeler votre courtier pour choper des actions SpaceX avant qu'il ne soit trop tard. Vous avez loupé la moitié de ce qu'on s'est dit. Heureusement, Pierre Courade, le vice-président de l'Astro Club Lourdes, arrive pour tout vous résumer en une minute chrono. En revanche, il faudra plus d'une minute à François Rollin pour m'enseigner l'art délicat de l'interview. Le professeur Rollin qui arrive juste après. Fuckers, Lonely sur France Inter.

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1: Aujourd'hui, même s'il fut à une époque le vice-président de l'Astroclub Lourdes, je n'accablerai pas ce pauvre Pierre Courade qui a déjà suffisamment à faire avec les pics perfides, les odieuses banderies que lui plante dans le dos quotidiennement Manon. Hier encore, alors qu'on évoquait notre séance karting.
2: Faut juste appuyer sur des pédales, ça va, hein, pour le kart.
3: Pardon, Manon.
1: Manon, là vous avez franchi la ligne rouge. Pierre, on vous écoute. Vous nous résumez tout ce qu'on s'est dit sur SpaceX en une minute chrono, attention.
4: Oui, d'ailleurs j'ai une question à poser à Manon. Vous étiez à la sortie karting hier? Je vous ai pas vu, mon rétro était cassé.
2: C'est normal, vous étiez trop
4: aujourd'hui,
2: derrière.
4: Aujourd'hui, SpaceX, Manon, l'entreprise d'Elon Musk qui entre en bourse à New York, valorisation 1765 milliards de dollars. C'est la plus grosse introduction de l'histoire, Manon. Et pour nous expliquer l'introduction, l'impact de cette entrée boursière, on était avec l'économiste Éric Monnet, un très bel aptonyme. Pour lui, Elon Musk a mis beaucoup de temps avant d'introduire SpaceX à Wall Street parce qu'il se méfiait tout simplement de la bourse où tout doit être transparent, ce qui n'est pas son fort. Mais aujourd'hui, Musk a besoin de liquidités pour développer son intelligence artificielle et paradoxalement, cette opération va aussi lui permettre d'acquérir un pouvoir politique considérable aux États-Unis. Les fonds de pension achètent par défaut des actions. Les retraites américaines seront donc désormais en partie liées aux performances de SpaceX. Ça protège ainsi Musk des éventuels retournements politiques des futurs gouvernements américains qui seraient tentés de lui passer moins de commandes. Pour le moment, SpaceX est indispensable au programme spatial américain. Il gagne aujourd'hui encore plus en puissance, d'autant que Musk devient en même temps la première personne au monde dont la fortune dépasse le milliard de dollars. JC et Manon sont déjà sur le coup.
1: Évidemment. Merci beaucoup, mon cher Pierre. Enfin, dans la longue histoire des placements produits les plus scandaleux de Zoom Zoom Zen et des promotions déguisées d'amis, proches et parents par des individus membres de cette équipe en prenant en otage le micro pour servir des intérêts personnels sous prétexte que Charles Alloncle est en vacances bien méritées au demeurant. Ce qu'on va entendre à présent risque de décrocher le pompon. Bonjour François Rollin et bonjour aussi à celle qui vous accompagne puisque vous n'êtes pas venu seul.
5: Mais oui, c'est exact mon cher Mathieu, je ne suis pas venu seul et voici pourquoi. Aujourd'hui, plutôt que de vous répéter indéfiniment ce qui ne va pas dans Zoom Zoom Zen, je vais vous montrer comment ça devrait aller. Je vais vous montrer comment on mène une bonne interview quand on est un vrai, bon, grand professionnel. Dans ce but, j'ai prié à ce micro Tatiana Georgievitch, ici présente. C'est une comédienne et autrice qui va jouer au Festival d'Avignon du 4 au 25 juillet, tous les jours à 19h40 au Théâtre Présence Pasteur. Un seul en scène formidable intitulé Le fond de la piscine, spectacle que j'ai eu, c'est un hasard, le plaisir et l'honneur de mettre en scène.
4: Ah oui.
5: Alors, je vais l'interviewer, regardez-moi faire et prenez-en de la graine.
4: Allons-y.
5: Tatiana Georgievitch, bonjour.
6: Bonjour.
5: Alors, voyez, Mathieu, c'est très important, le bonjour, c'est ça qui donne tout de suite une bonne ambiance. Ou pas. Parce que votre bonjour à vous, pardon, mais il est glaçant. Avec le bonjour que je viens de vous montrer, l'invité est à l'aise, détendu, on est dans l'empathie et la bonne humeur. Hein, vous êtes détendu, Tatiana?
6: Oui.
5: Et voilà le travail. Je poursuis. Tatiana, vous jouez au prochain Festival d'Avignon, un spectacle intitulé Le fond de la piscine, tous les jours à 19h40 au Théâtre Présence Pasteur. Alors voyez Mathieu, je prends soin, contrairement à vous, de redonner à l'auditeur les détails pratiques. C'est une chose que vous oubliez généralement de faire. Tatiana, pouvez-vous nous pitcher ce spectacle ?
6: Oui, bon, alors c'est toujours difficile de résumer un
5: spectacle. Oui, écoutez, c'est peut-être difficile, mais il faut le faire quand même. Il faut vous bouger un peu, ma petite, si vous voulez faire du chemin dans ce métier. Alors, voyez, Mathieu, ça aussi, c'est important. Il ne faut pas se laisser embarquer n'importe où par l'invité. Il faut savoir rester maître du jeu. Oui, donc ce spectacle, alors.
6: Alors, on peut le définir comme un regard tragicomique sur le mal de vivre au féminin.
5: Oui, alors, là,

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1: Il est 1h, le flash, Léonie Cornet. Peut-être un accord de paix entre l'Iran et les États-Unis. Après 3 mois et demi de guerre au Moyen-Orient, le médiateur pakistanais déclare que la paix est en bonne voie. Le chef de la diplomatie iranienne précise que cet accord pourrait être signé dans les prochains jours et à distance. Cette semaine, des frappes américaines ont pourtant touché la côte sud de l'Iran et Donald Trump a déclaré avoir mené une mission secrète pour récupérer 100 millions de barils de pétrole directement dans le détroit d'Ormuz. Décollage historique pour SpaceX, non pas sur la planète Mars, mais à Wall Street. L'entreprise d'Elon Musk clôture en hausse de 19% à la bourse américaine. La fortune de l'homme le plus riche du monde atteint désormais les 1200 milliards de dollars, selon Forbes. C'est plus que les richesses produites en un an par la Suisse, mais ce montant est très volatile car corrélé au cours de ses actions. Le studio de cinéma Paramount rachète Warner Bros. Pour 111 milliards de dollars, transaction approuvée par le ministère américain de la Justice, de quoi ouvrir la voie à une fusion des deux mastodontes du cinéma hollywoodien pour créer un nouveau groupe médiatique. Après 8 mois d'enquête, le ministère a conclu que cette opération ne risquait pas de nuire à la concurrence ni aux consommateurs américains. Un tout dernier au revoir à la jeune Liana, la collégienne de 11 ans retrouvée morte dans un silo agricole dans le Gers. Ses obsèques étaient organisées ce vendredi dans la plus stricte intimité. Mais plusieurs centaines d'habitants se sont rassemblés devant le cimetière pour lui rendre hommage. Le maire de Florence, où était scolarisée l'adolescente Grégory Bobato, a même pris la parole. « Nous ne disons pas au revoir à un symbole, une lutte, mais à une enfant de 11 ans et demi », a-t-il déclaré. La Coupe du monde de football et le Canada qui arrache le nul un partout contre la Bosnie pour son premier match sur son sol à Toronto. Les Canadiens prennent provisoirement la tête du groupe B. Pour le groupe A, le Mexique l'a emporté 2-0 contre l'Afrique du Sud. La Corée du Sud a gagné 2-1 contre la République tchèque. Et puis le peintre britannique David Hockney nous a quittés. Il avait 88 ans. Un géant de l'art contemporain salue le roi Charles III. Figure du pop art dans les années 60, il laisse derrière lui une œuvre gigantesque, pleine de couleurs vives, sa marque de fabrique. Amoureux des bocages et des forêts normandes, David Hockney a passé 4 ans de sa vie à Beuvron-en-Auge, dans le Calvados, de 2019 à 2023. Il a ensuite passé la fin de sa vie à Londres. Invité de Boomerang sur France Inter en 2020, il avait déclaré que l'art, c'était la vie et qu'il aimait plus que tout dessiner et peindre.
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0: Bonjour à toutes et à tous, soyez les bienvenus dans Grand Bien Vous Fasse. Et ce matin, dans cette actualité peu réjouissante, une palette de couleurs dans cette grisaille informationnelle, quelques tableaux qui font plaisir, qui nous stimulent, qui font du bien à notre âme, des peintures qui nous permettent de mieux voir le monde. Avec nous ce matin, un trio d'expertes, la conservatrice générale du patrimoine au musée d'Orsay Sylvie Patry, l'écrivaine et chroniqueuse culturelle Camille Jounot et avec la créatrice de contenu Margot Bruguet. Vous pourrez taper le nom des tableaux cités ce matin sur un moteur de recherche pour les regarder en même temps que nous. La liste des tableaux figure déjà sur l'appli et le site de Radio France à la page Grand Bien Vous Fasse. Ce sont nos époux Arnold Fini du vendredi que Van Eyck aurait adoré peindre, Thibaut de Saint-Maurice et Guillemette Audicino.
1: Pas très funky quand même.
0: Bonjour Mathis,
2: non.
0: Bonjour Thibaut, chercheur en philosophie. Quel est le menu de votre punchline philo?
2: Eh bien, la première phrase du livre qui a été le plus cité en philosophie au XXe siècle, une phrase de John Rawls, philosophe politique américain.
0: Bonjour Guillemette.
1: Bonjour Ali.
0: Chef de rubrique à Télérama, vous m'avez brillamment remplacé la semaine dernière, je dois le dire.
1: Oh, écoutez, mais vraiment, mais vous me touchez Ali, vous me touchez.
0: Le menu de votre cinéthérapie.
1: Eh bien justement, le grand remplacement, non je plaisante, le double, l'ersatz, le remplaçant. Bah, celui qui essaye de copier, quoi, ça.
0: À tout à l'heure, bienvenue dans Grand Bien Vous Fasse. Le vendredi, on prend un peu de recul avec notre vie quotidienne.
3: 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Ali Rebbi.
4: Quand on va voir des œuvres, ce n'est ni par snobisme, ni pour briller dans un dîner en ville, ni pour simplement se convaincre soi-même qu'on est cultivé, c'est parce qu'on les aime, pour de vrai, et que, je ne sais pas si le terme d'aura, qui a une connotation sacrée, est encore valable. Oui. En tout cas, il y a un attachement immense de la part de celles et ceux qui vont dans les musées pour leur patrimoine. Moi, je crois que cette aura existe encore, oui.
0: L'écrivain et historien de l'art Thomas Schlesser sur France Inter le 28 juin 2024. Bonjour Sylvie Patry.
5: Bonjour Ali.
0: Conservatrice générale du patrimoine au musée d'Orsay, déléguée aux célébrations des 40 ans du musée et du centenaire de la mort de Monet. Mais on en reparlera très largement à la rentrée, je crois, Sylvie Patry. Bonjour Camille Jounot.
6: Bonjour Ali.
0: Créatrice du compte Instagram La Minute Culture, autrice d'un très bon livre richement illustré aux éditions Duchesne, Léonard Frida et les autres, 8 siècles de peinture racontées en 100 artistes. Vous avez publié également Ulysse, Athéna et les autres, la mythologie gréco-romaine racontée par la peinture. C'est très pédagogique, c'est absolument passionnant et c'est publié également aux chaînes. Bonjour Margot Bruguevin.
7: Bonjour.
0: Vous êtes critique d'art et créatrice de contenus très suivis sur Instagram, TikTok et YouTube. Des contenus consacrés à l'histoire de l'art que je vous recommande vraiment, où vous mettez notamment en avant des artistes féminines. Vous partagez ce que disait Thomas Schlesser sur l'aura des tableaux, Margot Bruguevin.
7: Oh oui, bien sûr, oui. J'y crois énormément. Et moi, ce que je recherche, c'est ce moment où on ne comprend pas vraiment ce qui se passe, mais on est transporté ailleurs.
0: Camille Jounot.
6: Oui, il y a un magnétisme lié aux œuvres, une matérialité qui leur appartient et qui fait que, on est séduit, on ne sait pas trop pourquoi.
0: Sylvie Patry.
5: Oui, aura et puis attachement aussi, comme le dit Thomas Schlesser. Ce qui est formidable, c'est d'arriver à créer des relations, un lien avec une œuvre en fait.
0: Guillemette.
1: Vous savez, pour l'émission, vous imprimez sur un bête papier hein, toutes les toiles que nos précieuses invités ont choisies. Je feuillette. Oui. Et tout d'un coup, alors je ne vous dis pas laquelle, puisqu'on en parlera tout à l'heure, je tombe sur une toile que je ne connaissais pas. Et alors là, quand on parle d'aura, alors merci bien, j'ai été littéralement captivée, alors qu'on parle juste d'une photo sur un morceau de papier. Hein. Captivée, j'avais envie de rentrer dans cette toile et tout, donc l'aura, ah oui.
0: Et j'ai ressenti la même chose que vous, et il s'agit, on en parlera tout à l'heure, de l'œuvre de Joaquín Sorolla, Madre, on y reviendra tout à l'heure. Alors d'abord, Sylvie Patry, un mot sur les deux expositions Renoir au musée d'Orsay, Renoir et l'amour jusqu'au 19 juillet, et Renoir dessinateur jusqu'au 5 juillet. C'est la première fois que le musée d'Orsay expose Renoir. Alors, de cette façon-là ?
5: De cette façon-là, oui. C'est une exposition qui est signée par Paul Perrin, qui est directeur des collections au Musée d'Orsay. J'avais moi-même eu la chance de présenter une exposition sur Renoir, mais les relations entre Renoir et son fils, Jean Renoir. Donc on était sur la peinture et le cinéma. Mais c'est la première fois qu'on présente une exposition à la fois dédiée au dessin, c'est un peu la part secrète de l'œuvre de Renoir. On pense toujours qu'il peint de façon très spontanée. Et puis l'autre exposition, c'est Renoir et l'amour. Et c'est dans cette exposition qu'on peut voir une des œuvres que j'ai choisies pour aujourd'hui, parce qu'elle est très exceptionnellement présentée à Paris.
0: Et il y a donc dans cette exposition une succession de chefs-d'œuvre, les baigneuses, le bal du Moulin de la Galette, le garçon au chat, la danse à la campagne, et bien sûr le déjeuner des canotiers. Le Monde parle, à propos de cette exposition, d'une scénographie remarquable. L'un de vos tableaux préférés de Renoir, Sylvie Patry ?
5: Alors j'ai choisi le déjeuner des canotiers, je les aime tous, hein, parce que ça fait des dizaines d'années que je vis avec Renoir, en quelque sorte. Alors j'ai choisi le déjeuner des canotiers parce que je voudrais vraiment encourager les auditeurs qui n'ont pas eu l'occasion encore d'aller voir l'exposition, de voir ce tableau, parce que c'est un tableau qui d'habitude est conservé à Washington. C'est le joyau de la Phillips Collection, donc il ne voyage pas beaucoup. Donc c'est un petit peu une opportunité extraordinaire. Et tout à l'heure on parlait d'aura, on parlait d'attachement et on parlait de photocopie. Et rien ne vaut le contact charnel et direct avec le tableau.
0: Qu'est-ce qu'on y voit et pourquoi aimez-vous à ce point ce déjeuner des canotiers ?
5: Alors ce déjeuner des canotiers, donc c'est un grand tableau, déjà on voit un grand tableau. Il mesure près d'un mètre 75 en longueur, hein, donc on est sur un format assez monumental. Et on y voit une quinzaine de personnages au bord de l'eau, enfin attablés, et au bord de la Seine. On est à Chatou, on est dans une guinguette, on est au restaurant du Père Fournaise, qui est un lieu qui existe encore, qu'on peut visiter. Et là, on voit à la fois des canotiers en Marcel Blanc, avec des chapeaux de paille. On voit des hommes en haute forme, on voit des jeunes femmes, tout le monde discute. Assez joyeusement, le repas est très certainement terminé. Il y a de fantastiques morceaux de nature morte avec des raisins, avec des bouteilles, des jeux de reflets. Et en fait, ce qu'on y voit surtout, je pense... Donc, Renoir, il a pour peindre ce tableau, on est en 1880, il a une quarantaine d'années, il a déjà derrière lui le bal du Moulin de la Galette, hein, qu'on peut voir dans l'exposition d'Orsay, mais de façon permanente à Orsay aussi dans nos collections. Et en fait, ce qui frappe, il a réuni ici ses amis pour mettre en scène, comme ça, cette scène très joyeuse... cette fête, comme il le dit lui-même. Et ce qui frappe, c'est les liens entre les personnages. Ce que je trouve très beau, c'est qu'en fait, tout le monde se regarde, certains se tiennent, s'enlacent. C'est vraiment un tableau sur comment être bien ensemble, sur le lien. Alors, c'est un peu aussi une utopie, hein, parce que les différences sociales s'effacent, les rapports hommes-femmes qui ne sont pas toujours sur un pied d'égalité, c'est le moins qu'on puisse dire au 19e siècle. Et bien tout ça est ici joyeusement effacé. C'est vraiment l'idée, selon Renoir. Renoir disait toujours que le but de l'art, c'était d'embellir, en fait. Et il ne fallait pas redoubler la laideur du monde. Et je trouve que c'est tout ça dans ce tableau qui est assez merveilleux. Il est présenté dans cette exposition qui s'appelle Renoir et l'amour. C'est pas pour rien. Il y a beaucoup d'amour, il y a beaucoup de joie. Et d'ailleurs, il y a celle qui est la chérie de Renoir à ce moment-là. La seule, d'ailleurs, qui n'interagit avec personne. C'est la jeune femme qu'on voit en bas, à gauche. Elle s'amuse avec un petit chien. C'est Aline Charigot qui sera la mère de ses trois fils, dont Jean Renoir et l'acteur Pierre Renoir. Donc voilà, c'est un enchantement des sentiments, des yeux aussi.
0: Vous ressentez le même enchantement, Camille Jounot ?
6: Oui, tout à fait. Alors effectivement, c'est une peinture que je n'avais jamais vue avant de venir la voir dans le cadre de cette exposition. Et l'image imprimée, quand on voit la peinture dans des livres, ça aplatit complètement. Et quand je l'ai vue en vrai, effectivement, on a cette aura qui se dégage. Je trouve qu'il y a aussi beaucoup de sensualité dans cette touche qui est très crémeuse avec les natures mortes qui sont au premier plan sur la table. Ça n'a rien à voir avec le fait de la voir sur Instagram ou dans un livre ou même au cinéma dans Amélie Poulain. Il faut vraiment aller voir les œuvres de ses propres yeux et celle-ci mérite particulièrement.
0: Margot Bruguevin.
7: Alors moi je dois dire que Renoir c'est vraiment pas mon artiste préféré. Pendant longtemps j'ai eu beaucoup de mal, surtout avec ces femmes que je trouvais très dégoulinantes, joufflues. Mais effectivement, dans cette œuvre, comme dans quelques autres, il y a une joie qui déborde, un bonheur de vivre qui est assez contagieux quand on le voit, là encore une fois encore, en vrai.
0: Vous pourrez voir ce déjeuner des canotiers en vrai au musée d'Orsay dans l'exposition Renoir et l'amour. C'est jusqu'au 19 juillet. Camille Jounot, vous êtes émerveillée par le triomphe de Bacchus peint de 1655 à 1659 par Michaelina Vautier. C'est une peintre flamande que je ne connaissais pas et c'est un tableau exposé à Vienne. Le triomphe de Bacchus. Qu'est-ce qu'on y voit et pourquoi aimez-vous à ce point cette toile?
6: Eh bien, on y voit effectivement un Bacchus, alors certes triomphant, mais surtout alangui dans une brouette. On lui donne à manger une grappe de raisin.
0: C'est le dieu du vin, Bacchus.
6: Oui, voilà. Alors, c'est ça qui est intéressant avec lui, c'est que c'est le dieu du vin, mais c'est aussi le dieu de la folie et du délire mystique. Donc j'aime bien ce dieu parce qu'il y a une sorte de lâcher-prise qui est associée à lui. Et je trouve que son mythe est assez touchant parce que ce n'est pas un dieu olympien en premier lieu. C'est-à-dire que dans le récit des Dionysiaques qui a été signé par Nonnos de Panapolis, j'adore le nom de cet auteur grec, on lui donne une mission pour accéder à l'Olympe, c'est de conquérir les Indes. Donc en fait, là, il revient de cette conquête et il est triomphant, entouré d'une...
0: Triomphant, je le trouve très, très féminin. Il y a quelque chose de féminin.
6: Oui, oui, oui, parce qu'il est très sensuel en tout cas, il est très alangui, parce que je pense qu'il est un petit peu enivré, et c'est vrai qu'il y a quelque chose dans cette peinture qui ressort, c'est le corps et le traitement des carnations très diversifiés, et c'est intéressant qu'on mette le doigt là-dessus, parce que Michaelina Vautier, c'est une des rares peintres au XVIIe siècle qui va peindre la mythologie, parce qu'en fait, les femmes à cette époque n'ont pas accès à ce registre de peinture, parce qu'il faut peindre le corps nu, on ne peut pas regarder des modèles nus quand on est une femme. Donc elle, dans ce cas-là, le peu de femmes qui traitent de ce genre vont s'exercer d'après le dessin, la sculpture. Mais elle a la chance d'avoir des frères à disposition. Elle est issue d'une famille nombreuse. Donc je pense que c'est pour ça que le traitement des corps est extrêmement réussi. Et on la voit d'ailleurs, elle est à droite de la peinture. Elle s'est représentée dans un autoportrait. Alors certes, elle a le buste dénudé, mais le nu héroïque dans la peinture, ça sert à valoriser physiquement des qualités morales que l'on ne voit pas. Et malgré tout, elle essaye de se détacher du satyre qui l'attire à elle. Donc elle est à la fois présente dans cette cohorte joyeuse et enivrée, mais en même temps, en nous regardant et en se détachant, elle conserve sa vertu.
0: Guillemette, sur ce triomphe de Bacchus de Michaelina Vautier.
1: Je trouve ce tableau incroyablement étonnant, justement, sur le traitement des corps, parce que donc la peintre qui se représente elle-même a un sein nu, mais... C'est quasiment comme si elle n'avait pas de poitrine. C'est comme un petit sein de danseuse, limite un sein quasiment masculin. Alors que les hommes, eux,
0: oui,
1: dégoulinent de chair. Il est ventru quand même. Il est ventru, Bacchus, hein, très ventru.
0: Mais ça ne vous déplaît pas.
1: Mais non.
0: Je sais.
1: C'est intéressant de se dire qu'elle a pris comme modèle ses frères. Donc ouais, elle a pris des vrais corps d'hommes. Et pas une espèce de mythologie de l'homme sculpté, de l'homme statue. Et même, tout à gauche, il y a un petit garçon dont on voit le cul très potelé. On est limite chez Rubens, quoi. Il y a vraiment des choses qui sont très, très, très intéressantes dans le traitement de la chair.
0: Le triomphe de Bacchus de Michaelina Vautier. Margot Brugvin, vous avez donc choisi un tableau de l'Espagnol Joaquín Sorolla, actuellement exposé au MUCEM à Marseille, dans l'exposition Bonne Mère. Le tableau que vous avez choisi s'appelle donc Madré, et c'est un tableau peint en 1895 et 1900, un tableau qui a touché profondément Guillemette, et moi aussi, je ne le connaissais pas. Qu'est-ce qu'on y voit? Je précise que vous attendez un heureux... Non.
7: Oui, ça répond à mon actualité
0: voilà,
7: du moment.
0: Et donc, il va y avoir une résonance entre ce tableau et votre état actuel, ma chère Margot Brugvin. Racontez-nous un peu ce qu'on y voit.
7: Oui, bah, vous avez commencé l'émission en disant que le vendredi, on prend du recul sur la vie quotidienne. Je pense que c'est ce genre de moment qu'a peint Joaquín Sorolla. Ce genre de moment où on est plongé dans son quotidien, où on prépare mécaniquement le café, où on se projette déjà dans le programme chargé de la journée. Et puis, tout à coup, le temps se suspend et l'on voit vraiment ce qu'on a sous les yeux, où on vit quelques secondes pleinement vraiment dans le moment présent, c'est ce moment de grâce laïque, le sentiment que l'existence telle qu'elle est suffit, ou voire même qu'elle déborde, qu'il peint. On est en 1895, donc quand il peint ce tableau, Madre, Joaquín Sorolla a 32 ans, et il vient d'être papa pour la troisième fois. Son épouse Clotilde est épuisée par l'accouchement, elle traverse encore les 40 jours de postpartum durant lesquels, dans l'Espagne catholique de l'époque, la femme est maintenue à l'écart du reste de la société. Donc on imagine qu'il est très inquiet pour cette femme avec qui il a eu une relation fusionnelle, il l'admettait volontiers tous les deux, et puis ils admettaient aussi qu'ils étaient une seule et même entité, mais que c'est elle qui s'occupait de tout dans le foyer. Donc on peut imaginer aussi qu'il était peut-être un peu débordé tout à coup par la charge mentale et par la vie, les deux enfants qu'il devait gérer lui-même.
0: Racontez-nous ce qu'on y voit.
7: Eh bien, il ouvre la porte de la chambre dans laquelle sa femme est endormie avec son enfant. Et là, c'est une scène immaculée, un grand espace blanc. Tout est blanc dans ce tableau. Il n'y a que les ombres bleutées ou la lumière orangée qui vont créer des formes, qui vont définir les murs blancs et le moelleux du lit dans lequel émergent juste deux petites têtes, la petite tête dorée de leur fille, Elena, et la tête encore grise, mal coiffée, un peu bouffie de sa femme qu'il a peint, qui, dans le tableau, observe leur petite-fille qui dort. C'est une image qui a profondément marqué Sorolla quand il l'a vécu lui-même. Il faut savoir qu'il a été orphelin à 2 ans, qu'il a grandi dans un milieu très modeste et qu'il a seulement connu avec Clotilde le bonheur de faire famille.
0: Vous touche autant ? Pourquoi ce tableau Madre de Joaquín Sorolla vous touche autant ?
7: Eh bien, parce que justement, je trouve qu'il n'a pas idéalisé ce moment de postpartum où on est encore complètement flottant. Il y a tout ce blanc dans lequel flotte ces deux entités, et cette femme finalement se détourne de lui et elle est complètement absorbée par le visage de sa fille qu'elle observe.
0: Camille Jounot.
6: Oui, alors moi ce qui m'intéresse dans cette peinture, alors au-delà des préoccupations maternelles que peut avoir Margot, c'est le côté plastique, parce qu'en fait on dit c'est blanc, mais le blanc est rarement blanc finalement en peinture, et comme on peut le voir par exemple chez d'autres peintres comme dans la Pie de Monet ou comme dans le berceau de Berthe Morisot, finalement ce blanc en fait il est traité par des jaunes, par des gris, par des touches de bleu, et c'est ça qui est aussi intéressant. Rendre le blanc en peinture, c'est plus compliqué qu'on ne le pense.
0: Thibaut.
8: Ouais, ce que je trouve extrêmement touchant, c'est que c'est une situation effectivement de vie très très ordinaire, et aujourd'hui c'est le type de situation qui remplissent les bibliothèques de photos des téléphones portables, parce que quand on a un bébé, on le prend sous toutes ses coutures dans son berceau avec sa maman en train de dormir, en train de jouer, etc. Et là je trouve que il y a ça, évidemment je pense qu'il a pris beaucoup plus de temps à le peindre que le temps qu'on prend
7: 5 ans
8: à prendre une photo, mais ce qui est très beau, c'est donc ce temps qu'il prend à le peindre pour figer vraiment ce tout petit instant de la vie ordinaire, comme pour lui qui manifestement est étranger à la scène, enfin en tout cas qui ne vit pas cette maternité de ce point-là, c'est sa manière aussi de dire qu'il est là. Enfin, je trouve ça assez touchant, ce regard du père hors champ sur quelque chose qui à la fois le concerne mais lui échappe.
0: Sylvie Patry.
5: On peut peut-être juste dire aussi que c'est un tableau qui est complètement singulier, hein, qui est un peu hors norme, y compris dans l'œuvre de Sorolla. Ça vient un peu de nulle part. Et c'est vrai que ces deux visages qui flottent dans ces blancs, et dans le déjeuner des canotiers, c'est pareil, on a des blancs, on a cette au premier plan, comme ça. Et il y a quelque chose de presque de très abstrait, de très épuré. Enfin là, on est vraiment, il nous emmène complètement ailleurs, Sorolla. On pense aussi ensuite au même moment à Vuillard, etc.
0: Oui, ça
5: on
0: a
5: est,
0: fait penser à Vuillard. Oui.
5: Grand dépouillement, oui.
0: Guillemette.
1: Ça fait penser à la fois à Vuillard, ça fait penser, effectivement, il y a beaucoup d'abstraction. Et en même temps, on a pratiquement l'impression aussi de voir une maternité, une vierge à l'enfant complètement réinventée. C'est quand même une espèce de mysticisme absolu soudainement de la vie, quoi. De la vie qui... Enfin, ce petit visage de bébé, moi j'ai rarement vu ça, honnêtement. Hein. Là, c'est un espèce de petit phare. De petits phares dans la... Enfin, pas dans la nuit, mais dans le blanc de l'infini. C'est sublime, hein.
0: Courez admirer ce tableau de Joaquín Sorolla, actuellement exposé au MUCEM à Marseille, dans l'exposition Bonne Mère. Il est déjà l'heure de retrouver la cinéthérapie de Guillemette Odissino.
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9: Les films sont plus harmonieux que la vie, Alphonse. Il n'y a pas d'embouteillage dans les films. Il n'y a pas de temps mort.
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0: Ha ha. Guillemette Odissino.
1: Alors, chère Ali, j'éprouve comme un petit vertige. Me voilà remise à ma place. Alors que la semaine dernière, j'occupais la vôtre.
0: Brillamment.
1: Pendant 5 jours, j'ai tenté d'être votre décalque, votre duplicata, votre double. Mais bien sûr, je n'étais qu'une contrefaçon, un simulacre. Pendant que vous étiez en train de tailler vos rosiers et cuisiner des clafoutis.
0: C'est vrai.
1: Si gentiment, comme Léonard de Vinci aurait pu le faire avec un pâle apprenti dans son atelier, vous m'avez encouragé à être moi-même lors de ce remplacement. Mais comment une petite souris fait-elle pour être visible dans les pompes d'un géant ? Oui, oui, bon, c'est presque la fin de la saison, alors j'y vais pas avec le dos du pinceau pour être sûre d'être là à la rentrée.
8: Voilà. Tu veux une deuxième brosse ?
1: Oui, oui. D'habitude, cher Thibault, c'est toi qui as la brosse à reluire, il n'y a pas de raison. Alors, le copieur... Le copieur

0: Dans l'histoire de l'art, les peintres se sont toujours entraînés en copiant des toiles de maîtres pour en comprendre la technique et perfectionner leur art. Le double, le sujet est inhérent au cinéma. Comme Brian De Palma, obsédé par le double, copiant Hitchcock, obsédé par le double. J'aurais pu ainsi conseiller Body Double, qui pompe sur Vertigo, mais aussi le chef-d'œuvre de Chaplin, le dictateur. Bon, mais c'était un peu emmerdant comme mise en abîme du fait que je vous avais remplacé, vu que c'est l'histoire d'un barbier qui remplace Hitler.
1: Attention, vous avez passé à la compta, Guillemette. Donc, votre prescription, parce qu'à force, là, c'est votre temps de chronique qui n'est pas infini. Hein.
0: Tout à fait. Alors, je vous conseille un film de 2010 qui s'appelle « Copie conforme » du grand cinéaste iranien Abbas Kiarostami, qui s'inspire de « Voyage en Italie » de Roberto Rossellini sans plagier l'original, avec une Juliette Binoche changeante et sublime.
2: Rien n'a changé ici. Hein.
3: Mais toi, tu as changé.
2: Moi, j'ai changé.
3: Je ne crois pas que tu allais à l'église avant.
2: Non, j'ai... Je voulais retirer mon soutien-gorge.
3: Mais je t'ai vu prier, non? Je t'ai vu prier.
2: Je voulais un petit moment de solitude.
0: Donc, une femme et un homme se promènent et se parlent dans le sud de la Toscane. Elle est galériste, il est écrivain. Viennent-ils de se rencontrer ou sont-ils mariés depuis longtemps? Leur échange est-il un original ou le bis d'un passé commun? Ce film est une déclinaison fascinante et douce du thème de la copie. À une époque où tout le monde prétend vouloir être la meilleure version de soi-même, ce film se demande plutôt si avec le temps, nous ne devenons pas de mauvaises copies de nous-mêmes. Deuxième recommandation, copie conforme. Non, je ne doublonne pas. C'est juste que j'ai un bol monstrueux, car en 1947, Jean Dréville a réalisé une perle de comédie policière, donc du même titre, sur un modeste employé et un audacieux cambrioleur qui se ressemblent comme deux gouttes d'eau, et les deux sont incarnés par ce génie de Louis Jouvet.
4: Mon cher feu Gabriel, vous souhaitiez une vie obscure, voilà servi. Vous ne serez plus que l'ombre de moi-même. J'escamote Dupont, Dupont n'existe plus. Vous êtes maître Manuel Ismora. Bonjour, maître Manuel Ismora.
5: Et vous, qu'est-ce que vous ferez pendant ce temps-là?
4: Pendant ce temps-là, je serai ailleurs.
5: Alors moi, je suis un alibi. Monsieur Alibi, c'est moi. Oh, pour qui me prenez-vous?
4: Je vous prends pour moi. Je vous engage pour un an, le temps de faire votre fortune. Voilà vos papiers d'identité.
5: Non, monsieur, non, jamais. Je me garde, je ne me quitterai pas.
0: Alors, à la radio, vous ne le voyez pas, mais donc c'est le grandiose Jouvet qui se donne la réplique à lui-même grâce à une technique des caches particulièrement bien utilisée par Dréville et qui permet de se faire rencontrer le cambrioleur chic et hautain et Gabriel Dupont, représentant en bouton, dans le même plan. Si vous voulez du double, vous allez être servi, hein, avec en plus un supplément cynisme, humour et même le tout jeune Jean Carmet dans un second rôle. Voilà, maintenant, je vais me conformer au reste de votre émission. Je ne dirai pas, il est 11h sur France Inter, et je vais aller copier 100 fois, je ne suis pas à l'IRBI, personne ne peut être à l'IRBI, je ne suis pas à l'IRBI, personne ne peut être à l'IRBI.
1: Je vais vous filer votre chèque, Guillemette, ne vous inquiétez pas. Merci beaucoup, le rappel de votre cinéthérapie, Guillemette.
0: Eh ben, copie conforme, 2 fois, avec 2 années différentes.
1: Merci, Guillemette, la cinéthérapie est à podcaster et à partager sur l'appli Radio France. Dans un instant, on continue à explorer quelques tableaux qui font du bien. Ce sera juste après avoir écouté Catherine Ringer, Le Vent, une chanson sortie en 2001. Si par

0: Catherine Ringer interprétait le vent.
1: C'est sympa ce qu'il fait, Monet.
2: Pas.
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2: C'est une fille.
1: Ça, c'est quoi?
2: Une nature morte.
1: Morte?
2: Oui, morte, oui.
1: Combien t'as payé ça?
2: 600 000.
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1: 600 000 euros.
2: Oui, euros, oui.
1: Pour une poire et une banane.
2: Oui.
1: Moi. Heureusement qu'il n'a pas peint une salade de fruits.
3: Ali Rébéi.
0: Et ce matin, dans Grand Bien vous fasse, quelques tableaux qui font du bien avec la conservatrice générale du patrimoine au musée d'Orsay, Sylvie Patry, la critique d'art Margot Brugvin, et avec l'autrice et chroniqueuse Camille Jounot qui publie Ulysse, Athéna et les autres. La mythologie gréco-romaine racontée par la peinture, c'est idéal pour les ados, hein, ou les enfants qui veulent s'y plonger dans cette mythologie.
4: Oui, pour tout le monde. Alors moi, j'y ai plongé dès l'enfance.
0: Et pour les autres aussi, je pense aussi. Pour bien réviser notre mythologie gréco-romaine.
4: Oui, c'était l'idée, c'est de faire un livre pour tout le monde.
0: Alors tiens, on ne va pas parler de mythologie gréco-romaine avec vous, Sylvie Patry, on va parler de Monet, parce qu'en ce moment, au musée d'art moderne du Havre, le musée André Malraux, une exposition consacré à Monet, Monet au Havre, inauguré la semaine dernière et qui s'achèvera le 27 septembre prochain. On célèbre donc, on l'a dit, cette année le centenaire de la mort de Monet. Que voit-on au Havre dans cette exposition? Il y a une centaine d'œuvres et de documents, c'est ça, Sylvie Patry?
5: Oui, c'est une formidable exposition qui met en lumière en fait la jeunesse de Monet et comment il est devenu peintre. En fait, Monet, il est né à Paris, comme il le disait lui-même, c'est un Parisien de Paris. Mais très tôt, quand il a 5 ans, sa famille déménage au Havre et son père était un de ses grands négociants, commerçants, etc. Donc il a grandi au bord de la mer, il a grandi avec ce port qui était un des premiers ports d'Europe à l'époque. Et donc ce qu'on voit dans l'exposition, c'est tout simplement comment on devient un peintre, un des plus grands peintres de son temps, et peut-être même, suis-je objectif de l'histoire de l'art. Et c'est absolument fascinant parce que Géraldine Lefebvre, la directrice et la commissaire de l'exposition, elle a réuni plein de choses. Je pense qu'ils vont être une découverte pour le grand public.
0: Moi, je découvre le tableau que vous avez choisi.
5: Alors, j'ai choisi ce tableau parce que moi aussi, je l'ai découvert au Havre.
0: Le portrait de Camille Auchien.
5: C'est un portrait de Camille qui est donc à l'époque la compagne de Monet. On la voit de profil, elle est en buste, elle regarde un petit peu au loin, elle est tournée vers la droite, elle a une robe, une

0: habillée bleue et blanche. Elle a une capeline rouge, hein, d'un rouge éclatant, qu'on retrouvera d'ailleurs dans d'autres tableaux de Monet. Elle tient un chien absolument irrésistible, qui est peint avec des touches très très rapides. On voit ce que va devenir l'impressionnisme. Donc là, on est en 1866, donc Monet, il a 26 ans. Il a déjà commencé à exposer à Paris. Il a quitté Le Havre. Hein. Il est arrivé à Paris à la fin des années 1850. Et ça, c'est le versant un peu intime de Monet, en fait. On retrouve Camille dans des grands tableaux qu'il essaie de montrer à Paris, comme le Déjeuner sur l'herbe, même si ça marche pas trop, les Femmes au jardin, etc. Mais là, c'est un tableau intime. Elle est en intérieur sur un fond noir, et je trouve qu'elle a une très très belle expression, un petit peu rêveuse. Enfin, c'est un Monet qu'on n'a pas l'habitude de voir, et c'est un tableau que moi j'avais jamais vu en vrai, qui était jamais prêté, qui est dans une collection particulière, et donc ça fait aussi la joie, hein, des expositions, c'est des découvertes.
1: Camille Jouneau.
2: Je trouve qu'il y a, enfin, je sais pas si Monet a été sensibilisé à la peinture espagnole, mais je trouve qu'il y a quelque chose de très espagnol. Mmh. Ça me fait penser à cette figure qui surgit du noir, ça fait penser à Zurbarán ou à des peintres.
3: Je suis hyper fière, j'allais dire, je suis trop contente.
0: Oui, ben Monet, contrairement à ce qu'on pense et à ce qu'il a pu dire aussi, un peintre qui a évidemment fréquenté les musées. Il ira en Espagne un peu plus tard, mais il y a une grande mode de la peinture espagnole en France à ce moment-là. Donc, évidemment, oui, bien sûr.
1: Guillemette.
4: Ah oui, non, mais c'est fou. Enfin, vraiment, je pense qu'on montre ce tableau à n'importe qui. Personne n'est capable de dire que c'est un tableau de Monet comme ça, d'emblée. Et en plus, il y a quand même quelque chose de fou. C'est-à-dire que Camille, ça pourrait être un jeune garçon, oui. Jeune soldat. S'il n'y avait pas ce chien délicieux sur ses genoux, il y a quelque chose de
1: j'ai cru que c'était un jeune garçon.
4: Mais moi aussi, il y a quelque chose de très androgyne.
1: Avec ce prénom Camille, masculin et féminin.
4: Et le haut de cette robe, on dirait plutôt, enfin, le haut d'un uniforme, un jeune noble espagnol. Enfin, ce tableau est complètement fascinant. Passer de ça au Champ de Coquelicot. Ouais. Là, franchement, waouh.
1: Courez voir le portrait de Camille au chien et une centaine d'œuvres et de documents de la jeunesse de Monet. C'est au musée d'art moderne au Havre. C'est jusqu'au 27 septembre prochain. Camille Jouneau, pourquoi la mort de Hyacinthe, peint par Tiepolo vers 1750-53, vous fait du bien? C'est un tableau exposé à Madrid. La mort de Hyacinthe de Tiepolo.
2: Alors, pour deux raisons. D'une part, parce que je suis très touchée par le mythe, et d'autre part parce que cette peinture me fait beaucoup rire.
1: Alors, racontez.
2: Alors le mythe, d'abord, c'est l'histoire d'amour entre Hyacinthe et Apollon. Donc Hyacinthe, il est notamment présenté par Apollodore dans la bibliothèque en nous disant que c'est un jeune homme très beau. D'ailleurs, ça inspire l'amour d'un joueur de cithare qui s'appelle Tamiris. Et puis finalement, il va aussi attirer l'attention du dieu Apollon, dieu des arts et de la lumière, et au point que Apollon désertera le reste de la terre pour n'être jamais qu'avec Hyacinthe. Et ça va attiser la jalousie du vent Zéphyr, qui, lors d'une partie de lancer de disque, va diriger le disque vers la tête de Hyacinthe, qui va mourir de cet accident. Et du sang de la blessure va naître des fleurs qu'Apollon fera pousser pour faire perdurer la mémoire de son amant. Donc, très belle histoire, extrêmement touchante. Et là, on a donc la version de Tiepolo, qui ne s'inspire pas d'Ovide, qui a brillamment raconté ce mythe, mais il s'inspire d'une traduction. Et ça, on le sait, parce que si vous regardez au tout premier plan de la peinture, vous voyez une raquette et des balles. Mais qu'est-ce que ça vient faire là?
1: Et en fait, c'est vrai, j'avais pas remarqué.
2: Mais oui, c'est un détail tout à fait étonnant. Et
4: c'est
2: en
4: le
2: fait,
4: côté Roland Garros du truc.
2: Mais alors, c'est presque ça, on y arrive, parce qu'en fait, Tiepolo s'est inspiré de la traduction de Giovanni Andrea dell'Anghilara, que cet auteur donne des Métamorphoses en 1561. Et en fait, au lieu de simplement traduire, dell'Anghilara va carrément adapter à sa culture. Or, qu'est-ce qui est à la mode à cette époque? Ça n'est pas le lancer de disque, c'est les jeux de raquettes. Et donc, il va transformer la partie de lancer de disque en partie de raquettes. Effectivement, la traduction est absolument fascinante. On nous parle d'amorti, de changement de côté. Enfin, on est effectivement vraiment à Roland-Garros.
1: Et c'est un tableau qui date de 1750-53, faut le préciser. Eh bien, il s'agit donc de la mort de Hyacinthe de Tiepolo. Margot Brugvin, vous avez choisi un tableau actuellement exposé au Grand Palais à Paris de la peintre suédoise Hilma af Klint. Hilma af Klint, née en 1862 et morte en 1944. Alors c'est une expo qui se terminera le 30 août prochain. Et vous avez choisi une série de 10 tableaux, les 10 plus grands. C'est le titre de cette série, habituellement exposée au Guggenheim de Bilbao. Alors j'ai découvert, je dois l'avouer, Hilma af Klint et ces tableaux-là, mais c'est extraordinaire.
5: Oui, c'est extraordinaire. C'est une figure, Hilma af Klint, qui me fascine depuis longtemps. Quand j'ai commencé à faire des petites chroniques sur mon compte Instagram il y a 6 ans, c'est une des toutes premières artistes femmes dont j'ai fait le portrait, parce que c'est une histoire vraiment fascinante. C'est une Suédoise qui a donc créé quasiment totalement secrètement pendant 44 ans, jusqu'en 1944, jusqu'à sa mort, des œuvres qu'elle voulait que personne ne voit pendant les 20 ans qui suivraient sa mort, parce qu'elle était persuadée que le monde n'était pas prêt à accueillir son œuvre. Ils ont donc été redécouverts dans les années 60, exposés pour la toute première fois dans les années 80, mais il y a eu énormément de résistance à intégrer Hilma af Klint dans l'histoire de l'art, puisque à cette époque, dans les années 80, cette histoire de l'art du début du XXe siècle, elle était déjà écrite, et que peu importe la qualité plastique des œuvres de cet artiste, elle ne correspondait pas du tout aux récits qui étaient déjà formalisés. On savait à cette époque-là qu'il y avait trois hommes qui avaient inventé l'abstraction au tout début des années 1910, Kandinsky, Mondrian et Malevitch. Or, Hilma af Klint, elle a créé ses œuvres à partir de 1906, donc avant, et elle ne représente pas du tout le monde réel. Donc c'est peut-être une femme qui a inventé l'abstraction, et finalement peut-être qu'on s'en fout, parce qu'en fait l'abstraction, elle existe depuis très longtemps, et elle a existé sous différentes formes partout dans le monde, et bien avant en fait Hilma af Klint elle-même. Mais ce qui est très intéressant, c'est que Hilma af Klint, elle perturbe encore l'histoire de l'art à un autre niveau, c'est qu'en fait c'est pas elle qui réalise ses œuvres. Elle le dit, elles lui sont dictées par des forces supérieures, qui l'utilise comme outil pour révéler aux hommes leur destinée, la quête qui doit être la leur. Le monde, en fait, a été divisé un jour. Avant, tout était un, tout était une unité, et le monde, en fait, a été divisé en deux. Il y a les hommes, les femmes, la nature, la culture, le matériel et l'immatériel, et notre but, ça doit être de tout réunir, et les œuvres d'Hilma af Klint...
1: Qu'est-ce qu'on y voit ?
5: Et en fait, c'est ça. C'est ces œuvres-là qui doivent nous aider à comprendre comment réunir toute la beauté, la division du monde. Et honnêtement, on ne sait pas vraiment ce qu'on voit. Hilma af Klint elle-même a mis très longtemps à comprendre ce qui lui était dicté. Moi, j'étais fascinée par cette histoire. Et alors là, en arrivant en Grand Palais, en voyant pour la première fois ses œuvres, je me suis dit, mais qu'est-ce que c'est que ça ? Des formes abstraites, parfois des coquillages, parfois des vulves, parfois des fleurs qui s'entrechoquent. Et alors, je ne sais pas, je n'ai pas tout à fait compris comment on devait réunifier le monde, mais j'ai retrouvé ce bonheur d'être face à la puissance créatrice, le mystère de l'art et de la création.
1: Sachez que ce sont des forces supérieures qui dictent les chroniques de Thibaut de Saint-Maurice. Donc il y a une communauté d'esprit entre Hilma af Klint et
4: Thibaut de Saint-Maurice. Et moi, c'est quoi, des forces inférieures ?
1: Non, pas du tout. Vous, c'est votre talent extraordinaire. Ça vient de vous-même. Sylvie Patry.
6: Non, peut-être vraiment dire qu'il faut vraiment voir ces œuvres en vrai, parce qu'elles sont monumentales et on plonge. Il y a une dimension immersive avant la lettre. Et
1: physique,
6: c'est très coloré, effectivement, c'est inspiré de l'univers floral, de l'imaginaire scientifique de l'époque, et c'est tout un versant de l'art moderne qu'on a complètement ignoré jusque très longtemps. C'est fascinant.
4: J'ai l'impression que Hilma af Klint, elle a sans doute inventé l'art abstrait, je pense qu'elle a aussi inventé le LSD. Non, mais c'est incroyable. C'est incroyablement pop, c'est incroyablement hippie. C'est des toiles de LSD totale. C'est absolument incroyable.
5: Et
4: c'est
5: elle voulait qu'on les redécouvre dans les années 60. Donc elle était vraiment visionnaire. Bah voilà.
1: Vous pouvez voir ces œuvres d'Hilma af Klint jusqu'au 30 août prochain au Grand Palais. Sylvie Patry, qu'est-ce qui vous touche quand vous admirez le triomphe de Galatée peint en 1513 par Raphaël et exposé à Rome, le triomphe de Galatée.
6: Là, on change complètement d'époque, on devient presque très sage, quoique. Mais moi, ce qui me touche, c'est la fraîcheur des coloris, la beauté que recherche Raphaël dans cette grande fresque. On est encore dans la monumentalité, ça fait 3 mètres de haut. Donc c'est dans une villa à Rome, au bord du Tibre, dans une villa de la Renaissance, qui avait été construite par un
0: par un grand banquier qui est un mécène et qui était un proche de Raphaël. Au moment où il lui commande cette fresque, d'ailleurs, il lui commande aussi sa chapelle funéraire. Donc on voit Galatée, c'est une jeune, c'est une nymphe, c'est une Néréide, elle appartient au domaine de la mer et elle est accompagnée d'un joyeux cortège.

0: de tritons. Et puis, il y a des amours qui volettent dans le ciel. Il y en a trois qui pointent leurs flèches sur les couples qui entourent Galatée. Donc, ce qui est très beau, c'est à la fois effectivement ce mouvement, mais cette harmonie. On est vraiment dans la recherche de la perfection de la forme. Raphaël regarde beaucoup l'Antiquité. Mmh. Et puis on est sur une sensibilité aussi à la nature, même si pour quelqu'un comme moi qui a beaucoup travaillé sur l'impressionnisme, là la représentation de l'eau laisse un peu perplexe, hein, parce que c'est tout à fait aussi solide qu'un sol. On n'a pas du tout cet élément aqueux, mais il y a plein de beaux détails. En fait, plus on regarde, plus c'est beau, je trouve. Et puis il y a des détails amusants, pour rebondir sur ce que disait Camille. Moi, j'adore les dauphins avec des dents, et notamment celui qui mange une pieuvre. Et en fait, c'est un détail amusant, mais c'est un détail moral, en fait, parce qu'on a l'impression que effectivement, tout est une ode au plaisir dans ce tableau. Et d'ailleurs, c'est pour une villa qui était une villa de plaisir avec des beaux jardins. Et en fait, ça a une valeur morale, en fait. Ça nous explique que l'amour, il faut regarder en haut pour trouver le bel amour. Et ce dauphin, qui est l'image de le symbole de la chasteté, il mange une bestiole qui est le symbole de la concupiscence. Donc voilà, il y a du plaisir, et puis il y a aussi un appel à l'élévation de l'âme.
1: Le triomphe de Galatée, peint par Raphaël. On termine avec vous, Camille Jounot. Pourquoi votre cœur bat pour Eros et Psyché? C'est un tableau peint par Edvard Munch en 1907, une œuvre exposée au musée Munch d'Oslo. Psyché, c'est l'une des rares figures féminines de la mythologie à subir des épreuves et à descendre aux enfers.
2: Hein. Oui, elle opère ce qu'on appelle une catabase. Oui, c'est comme ça qu'on appelle une descente aux enfers. Et en fait, cette peinture, elle m'intéresse particulièrement parce que Munch nous fait changer de point de vue sur ce mythe. Donc l'idée, c'est qu'en fait, Psyché, c'est une très belle jeune femme. On est deux siècles après Ovide. Hein. C'est un ajout tardif à la mythologie d'un auteur latin né dans l'actuelle Algérie qui s'appelle Apulée. Mmh. Et donc Apulée raconte ce mythe avec Psyché qui est une jeune femme. On est presque déjà dans le conte. Il était une fois un roi et une reine dont on n'a pas le nom et le prénom. Ils ont trois filles. La troisième, Psyché, est très belle et elle est tellement belle finalement que ça met tout le monde à distance. Donc elle dépérit puisqu'elle n'arrive pas à se marier. Et donc on demande à un oracle ce qu'il faut faire. Et en fait, l'oracle dit qu'il faut la mettre en haut d'un rocher et que là, un monstre terrible va la ravir. Et on nous parle d'un monstre qui déchire les cœurs et qui soumet les dieux de l'Olympe. Donc là, on se dit que ça va être un monstre terrible. Et en fait, c'est l'amour qui déchire les cœurs et qui soumet les dieux de l'Olympe. Et il la transporte dans un palais où, toutes les nuits, il vient visiter sa couche, mais il ne lui donne jamais son identité. Alors, ça pourrait être un conte de fées. Hein. D'ailleurs, ça a inspiré Madame le Prince de Beaumont pour La Belle et la Bête. Mais si on se place du point de vue de cette jeune femme, c'est de la dark romance en réalité, puisqu'elle est prisonnière, elle est captive d'un monstre qui la soumet. Et finalement, si on se met à sa place, on devrait avoir très peur. Et c'est vrai que dans toutes les représentations de peinture, on a souvent des choses qui sont très charmantes, très jolies, qui sont du point de vue d'Eros. Et en fait, là, Munch, il change le point de vue et il nous montre une version d'Eros qui est tout à fait traumatisante, puisqu'on a une ombre noire qui est penchée vers cette jeune femme qui a l'air soumise. Et en plus, avec cette touche très verticale, très liquide, qui je trouve, rajoute au sentiment de détresse.
1: Eros et Psyché de Munch, qu'on peut voir, il faut aller à Oslo, au musée Munch d'Oslo. Allez, dans quelques instants, on va retrouver la punchline philo de notre ami Thibaut de Saint-Maurice. En attendant, on écoute les Rolling Stones, In the Stars.

0: des systèmes de pensée.
1: Oui, Ali, et c'est avec cette phrase, donc, la justice est la première vertu des institutions sociales, comme la vérité est celle des systèmes de pensée, donc avec cette phrase que John Rawls ouvre son gros livre, La théorie de la justice. C'est la première phrase. Alors, pour vous dire l'importance de ce livre, de la théorie de la justice, eh bien, c'est le livre de philosophie le plus cité dans les écrits philosophiques du XXe siècle. Alors, ce qui est étonnant dans cette phrase, c'est la comparaison que Rawls met en place. Il nous dit, les institutions sociales doivent être justes, comme les systèmes de pensée doivent être vrais, c'est-à-dire comme les mathématiques ou comme les sciences doivent être vraies. Et là, on se gratte un peu la tête parce qu'une administration, un service de gendarmerie ou de police, un État même, ce ne sont pas des triangles ou des théorèmes. Des triangles ou des théorèmes, on peut démontrer des choses à leur propos et on peut en dire des vérités universelles. Mais des institutions comme le système judiciaire, on voit bien ces derniers temps que ce ne sont pas du tout des systèmes de pensée, ce ne sont pas des triangles ou des sciences exactes. On voit bien, il y a des dysfonctionnements, des erreurs. Alors comment et pourquoi faudrait-il que la justice soit comme la vérité de nos institutions? Alors c'est là toute la puissance de la phrase de John Rawls. Ce qu'il dit, c'est que la justice est la première vertu des institutions sociales, la première vertu. Autrement dit, les institutions sociales et le système judiciaire lui-même doit être vertueux. Il doit s'efforcer, alors non pas d'être efficace à tout prix, mais d'être efficace au nom de la justice et pour la justice, c'est-à-dire en se donnant les moyens d'être juste.
2: Quand donc tout un pays est traversé par un fort sentiment d'injustice, c'est donc que nos institutions ont manqué de vertu.
1: Oui, et c'est aussi que notre sentiment d'injustice révèle en creux un profond désir de justice. L'émotion qui traverse le pays ces jours-ci, la douleur collective devant le drame que chacun a en tête, porte aussi une exigence. Quand des familles disent à la justice qu'elle a failli, elles ne lui reprochent pas seulement d'être lente ou débordée, elles lui reprochent quelque chose de plus grave, de ne pas avoir été à la hauteur de ce qu'elle doit être. Et ce reproche n'aurait aucun sens si nous ne tenions pas, toutes et tous, à ce que les institutions soient justes. Rawls nous rappelle donc que nous attendons d'une institution ce que nous attendons d'une personne, une forme de vertu, ça veut dire une forme d'effort incessant, de toujours faire au mieux et de ne jamais considérer qu'on peut se contenter du minimum ou du protocole. Une société juste, ce n'est pas seulement une société dans laquelle des institutions fonctionnent, mais c'est une société dans laquelle les hommes comme les institutions s'efforcent inlassablement d'être meilleurs. C'est ça, la vérité de la justice que pointe Rawls, un effort constant, une vertu sans cesse sur le qui-vive. Alors, quand l'indignation monte, accueillons-la pour ce qu'elle est aussi, le signe que nous croyons encore à la justice comme à une vérité, quelque chose qui ne se négocie pas, qu'il faut réparer dès qu'elle manque. Une institution qui fonctionne mal, on l'améliore. Une institution injuste, nous dit Rawls, on doit la transformer, la corriger et lui donner les moyens d'être juste. C'est assurément une responsabilité de chacun et de chacune, mais c'est aussi et d'abord une responsabilité institutionnelle et donc une responsabilité politique. Et cette responsabilité-là, aucun président, aucun ministre ne peut la fuir, comme aucun président ou aucun ministre ne peut s'affranchir de la vérité et soutenir que 2 et 2 font 5. C'est cette vérité de la justice qu'ils doivent à tous les enfants, c'est ce qu'ils doivent à Liana qui, elle, déjà, savait bien que 2 et 2 font 4.
2: 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Merci aux amis du vendredi, Thibaut et Guimette. Merci beaucoup, Sylvie Patry du Musée d'Orsay. Merci, Camille Jounot. Et merci, Margot Bruquevin. Merci à Joseph Ascal, Anna Massardier et Lucie Grandet-Lavigne de m'avoir aidé à préparer cette émission avec l'aide de Noélia Fillol. Merci à Claire Destacan pour la réalisation ainsi qu'à Maria Pasquet. Merci à Valentine Chedebois pour la programmation musicale. À la technique ce matin, Guillaume Roux. Demain, je vous retrouve à 9h30 sur France 2 dans Bel et en compagnie d'Agathe Le Caron. Et lundi, dans Grand Bien Vous Fasse, ça va faire plaisir à Guimette, on s'intéresse aux bienfaits des plantes.

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1: Il est 2h, le flash, Léonie Cornet. Plus de 3 mois que la guerre fait rage au Moyen-Orient et un accord semble proche, le médiateur pakistanais, les responsables iraniens et américains sont plutôt confiants à ce sujet. Et si cet accord est signé, il se fera à distance, mais dans les prochains jours, indique le chef de la diplomatie iranienne. Alors que des frappes ont encore eu lieu cette semaine de part et d'autre, l'Iran s'en est pris à l'aéroport du Koweït et à des sites stratégiques à Bahreïn. Il les soupçonne de servir de base américaine. En représailles, les États-Unis ont frappé la côte sud de l'Iran. L'Union européenne annonce relancer formellement ce lundi les négociations d'adhésion avec l'Ukraine et la Moldavie, conséquence de la levée du veto hongrois. Les premières discussions porteront sur les valeurs et principes fondamentaux de l'Union européenne. 19%, c'est la hausse spectaculaire de SpaceX en clôture de la bourse de Wall Street ce vendredi. Un chiffre qui fait grimper la fortune du principal actionnaire Elon Musk à plus de 1000 milliards de dollars selon le magazine Forbes. Une première pour l'homme le plus riche du monde et son entreprise spatiale qui ambitionne d'envoyer l'homme sur Mars. Dans l'Oise, Delphine Pinto est condamnée à 30 ans de prison, reconnue coupable d'avoir provoqué le meurtre de son mari Jean-Christophe Piel en 2021 par la cour d'assises spéciale. Un meurtre en bande organisée pour lequel est aussi condamné Yacine Zekri, déclaré coupable d'avoir tué cet homme sur commande. Un gros incendie s'est